0: tombé d'un 45 tours de Dalida où il y a T'aimer follement qui a valu à Johnny d'être d'avoir son disque cassé par Lucien Maurice parce qu'il avait fait la même chanson. Et je crois que Au Sol et Mio, c'est une chanson qui a marqué votre jeunesse.
1: Ah oui, c'est une histoire émouvante. Je dis toujours que Dalida m'a suivi pendant toute ma carrière, dans la mesure où on habitait en face d'un charbonnage, et le dimanche, la passe dominicale bien sûr, tous les enfants se mettaient d'accord pour avoir la télévision, tout simplement. Et mon père, qui avait bu son petit verre de vin, qui avait bien mangé, qui était relax et tout, on disait, on veut la télévision. Et donc, on traversait la rue, il y avait un magasin d'électroménager, et on choisissait la télévision. Bien sûr, mes frères, mes sœurs, on disait, papa, celle-là, celle-là, celle-là, celle-là. Et lui, poussait la porte, mais la porte ne s'ouvrait pas, parce que nous étions dimanche.
0: Oui.
1: Et nous, on était tout petits, et il nous disait, ne soyez pas déçus les enfants, nous reviendrons dimanche prochain. Et on retournait le dimanche prochain, et bien sûr le même scénario, jusqu'au jour où on s'est dit, on va y aller en semaine,
0: oui.
1: Et en semaine, bien sûr, la porte s'est ouverte, heureusement, et là on s'attendait à avoir une télé. On n'a pas eu de télé parce que on savait pas qu'il n'avait pas les moyens. Il a acheté une radio avec un pick-up et il a acheté son disque à lui. Lui qui représentait sa Sicile, son soleil, Au Sole Mio de Dalida. Voilà, c'est une chanson que chantent tous les Siciliens. Et donc, on est arrivé à la maison, cette radio, et le premier disque qui a tourné à la maison et qu'on regardait avec des grands yeux comme des extraterrestres, c'était Au Sole Mio de Dalida.
0: Ouais, il se trouve qu'elle a été interprétée en 1901 par un certain Ferruccio Corradati et par Emilio de Gorgonza avant d'être reprise par Tino Rossi, Dario Moreno, Gene Vincent et Bilal. Et Louis Presley.
1: Oui, parce que ça part de Naples, à mon avis, et voilà, c'est la canzonetta. Avant, c'était l'opéra, et donc ils ont fait la canzonetta, et c'était des chanteurs d'opéra qui chantaient ces chansons-là.
0: Et vous auriez dû partir en tournée avec Dalida s'il n'avait pas mis fin à ses jours. Il y avait une tournée qui était prévue, la dernière tournée de Dalida,
1: oui,
0: en 87.
1: Exactement, nous devions faire une tournée ensemble, mon manager, son manager s'était mis d'accord, on devait, peu importe, elle voulait faire la première partie, j'ai dit sans problème, c'est rien, on fera, une fois c'est toi qui feras la première partie, une fois ce sera moi, en tout cas, tous les deux, chanteurs populaires, on va faire un carton, d'accord. Et ce soir-là, elle a dit à Jacqueline, son habilleuse, tu me réveilles pas demain matin. Ça, c'est la vraie histoire. Et Jacqueline est venue dîner avec moi à Montmartre.
0: Et ce qui est extraordinaire, c'est qu'elle n'avait rien prémédité, soi-disant, parce que je connais quelqu'un qui habitait juste en face de chez elle, qu'elle a vu le samedi matin, mais tout à fait normal. Il semblerait qu'il y ait une déception amoureuse qui ait entraîné le geste fatal.
1: C'est ça.
0: Un rendez-vous annulé avec un médecin qui était marié.
1: Qui a été annulé.
0: Voilà, c'est
1: qui
0: ça.
1: Qui n'est pas venu, voilà. Mais Jacqueline, qui ne devait pas la réveiller, est venue manger avec moi.
0: Oui.
1: Et donc, on a passé la soirée ensemble avec des amis. Et voilà, on a su la nouvelle le lendemain. Quand je dis qu'elle me suivait toute ma vie, c'est parce que le premier disque a été celui de Dalida. La première personne qui m'a donné ma chance en France, c'est son mari, Lucien Maurice, qui m'a tapé sur l'épaule et qui m'a dit, nous deux, mon petit, nous allons réussir. Et donc, pour moi, Dalida, que mon père adorait, me suivait un peu comme ça, tout au long de ma carrière.
0: Et puis, il y a un autre lieu qui a compté dans votre vie. Je crois que vous avez fait vos débuts sur scène, au Passage à Niveau, un café de tilleurs.
1: Oui, c'est ça. C'est là que se retrouvaient tous les Siciliens, les immigrés. Ils travaillaient tous dans le charbonnage qui était à 50 mètres, hein, saturé d'un grand mur. Moi, j'habitais en face du charbonnage. Et ce soir-là, ma mère qui avait préparé le dîner m'a dit, va un peu chercher papa parce que j'ai préparé le dîner. Et donc, j'ai contourné ce mur. Je suis allé au café du Passage à Niveau. Et là, quand j'ai ouvert la porte, waouh, mon père était tellement fier. Il a dit à tous ses copains, on arrête de parler, on arrête de jouer aux cartes. Mon fils va chanter pour vous une chanson. Et donc, il m'a mis sur une table et j'ai chanté a cappella au sol et mire. C'était mes premiers applaudissements. Et depuis ce jour-là, le virus, ça ne s'est jamais plus arrêté.
0: Et vous avez un point commun avec Édith Piaf, que son père a obligé à chanter dans un café. Elle avait 8 ans. Elle est montée sur un tonneau et elle a chanté la Marseillaise.
1: C'est vrai? Ça, je ne savais pas, mais voilà. C'est exactement la même chose. Mon père qui, ouvrier mineur, qui a émigré avec sa guitare, avait une confiance, mais en moi, quand il a entendu ma voix, sûrement que j'avais 10 ans, 11 ans, 10 ans à ce moment-là, il a dit, lui, il faut que je l'aide, parce que lui, en fait, il reportait tout sur moi, parce que lui apportait des sérénades en Sicile, tu vois. Par exemple, si vous aviez une amoureuse, au numéro, j'invente, 13, ben vous disiez à mon père, voilà, dans cette rue-là, au numéro 13, tu vas apporter une sérénade. Mon père y allait avec sa guitare, un violon et une mandoline, et il chantait une chanson d'amour. Et vous, vous assistiez à la sérénade. Et donc, à mon avis, vu qu'il était ouvrier mineur, il a voulu me rendre, comment je veux dire, reporter tout sur moi et que je devienne chanteur. Et il a tout fait. Il disait à ses copains, dans ce café-là, vous allez voir, mon fils un jour, ça deviendra une star. Tout le monde rigolait de lui, parce qu'on habitait en face du Charbonnage. Comment faire pour conquérir Paris? Ça ne va pas comme ça.
0: Vous habitiez, je crois, c'était une ancienne, un camp de prisonniers pendant la guerre. La mine où vous étiez, la première maison où vous avez habité en arrivant à Tilleur.
1: Oui, c'est ça. C'est-à-dire que la première maison, c'était dans le camp de la mine. C'était 6 maisons alignées, comme ça. C'était les prisonniers allemands qui travaillaient dans la mine. Et donc, quand après la guerre, quand ils ont demandé aux Siciliens, ceux qui voulaient venir travailler en Belgique, on nous a donné ces bâtiments-là. Donc, ces bâtiments-là étaient... C'était spécial, c'était si rangé, je me souviens, avec un point d'eau extérieur et le dernier, c'était un grand bloc, le dernier, où toutes les femmes allaient laver leur linge. Ça paraît d'une époque révolue, très ancienne, mais c'était comme ça à l'époque.
0: Et je crois que vous avez déménagé, Frédéric François, quand le plafond s'est effondré.
1: Oui, c'est exact. En fait... On avait promis à tous ces Siciliens, voilà, si vous venez travailler, il y avait des grandes affiches dans tous les RCARA, si vous allez travailler en Belgique et vous quittez la mine de soufre où vous travaillez actuellement, vous allez avoir des allocations, vous allez avoir des droits, vous aurez une maison, et tout ça, une maison qu'on n'a jamais eue en fait. On a eu le camp, on a habité dans le camp, puis on a eu la maison en face du Charbonnage, et mon père se battait pour avoir une maison. Pourquoi? N'ayant pas la télévision, à mon avis, je fais un peu d'humour, mais la famille s'est très vite agrandie. Oui. Tu vois ce que je veux dire? On a eu beaucoup d'enfants, et donc voilà, il y en a les filles à l'étage dormaient sur des lits superposés, moi je dormais dans la cuisine, un autre dormait dans la pièce d'à côté, et tout ça. Et il a fallu, vraiment, c'était hyper dangereux, que le plafond s'écroule pendant que mon père était avec le petit frère, mon frère Ninon, pour qu'on ait à je sais pas où, sûrement dans ceux qui donnent les maisons pour dire voilà, on ne peut plus habiter là-bas, le plafond est tombé, donnez-nous une maison communale. Et donc on a eu une maison communale.
0: Et puis il y a une chose extraordinaire, c'est que la première fois où vous avez vu votre père, vous avez 1 an et vous avez eu peur, vous êtes caché derrière votre mère, Frédéric François.
1: C'est exact. Ça c'était quand je suis arrivé un an et demi, oui. La première fois, même ça devait être un peu plus tard parce que à un an et demi, on est encore petit, mais c'est vrai que j'ai le souvenir dans ma tête qu'on arrive avec un train de la Croix-Rouge parce que les mineurs qui avaient travaillé 3 ans pouvaient faire venir leurs femmes avec leurs enfants. Il y avait que mon grand frère et moi. Et moi, quand j'ai entendu mon père qui criait Nina, Nina sur le quai de la gare, Nina, Nina, Nina, je me dis qui c'est ce mec qui appelle ma mère comme ça. Et donc je me suis caché derrière sa jupe, sa robe, Et j'ai eu peur. Je me dis, mais qui c'est? Et puis finalement, ma mère m'a dit, mais c'est ton papa. Alors il m'a pris dans ses bras, et voilà. Et
0: vous êtes devenu mon idole. Vous avez été marqué par ses muscles, sa musculation.
1: Oui, c'était un homme très, très mince, travaillait dur. Donc il avait des muscles et tout. Et il avait des yeux, en fait, comme s'il était maquillé. En fait, c'est parce qu'il travaillait dans le charbonnage. Des yeux de biche comme ça. Et j'étais, je sais pas, en admiration devant lui, par sa force, par sa beauté, par ses yeux, son maquillage et tout ça. Mais je comprenais pas qu'il travaillait dans les mines de charbon et tout ça, bien sûr.
0: Une autre mine, mais d'information, c'est celle qui m'a permis d'évoquer dans quelques instants une autre date, le 4 novembre 1984. À tout de suite sur Sud Radio avec Frédéric François.
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0: Sud Radio, les clés d'une vie, Frédéric François, mon invité. Nous parlons tout à l'heure de l'Olympia, de Tous oublier un jour, votre nouvel album.
1: Oui.
0: On en revient à votre passé, on a évoqué votre arrivée en Belgique. Et il y a une date importante dans votre vie, le 4 novembre 1984, est né le Top 50.
1: Ah oui.
0: Le Top 50 qui a été inventé par Philippe Gildas, il y en avait assez de ne pas connaître les vraies ventes de disques, et ça vous a servi parce qu'on a vraiment vu à ce moment-là combien de disques vous vendiez en réalité.
1: J'ai sauté de joie. Je vous jure, quand j'ai entendu le Top 50 va donner la vérité des chiffres vendus. Hein, oui. Parce que chacun faisait son hit parade.
0: Oui.
1: Et donc, je me suis dit, mon Dieu, enfin, maintenant, ils vont pouvoir connaître la vérité. Ah. Et voilà. Je pense que c'est dans une émission de Drucker qui annonce, voilà, première semaine, on a inventé le Top 50. Première semaine, numéro 3, Frédéric François avec Mon cœur te dit je t'aime.
0: Voilà.
1: Je dis enfin, mon Dieu, merci pour cette information et pour la création du Top 50.
0: Et quand on pense que votre premier 45 tours s'est vendu, a été tiré à 500 exemplaires et diffusé dans les Jukebox grâce à votre père.
1: Oui, parce que il m'a inscrit dans un concours de chant avec les Tigres Sauvages. Et en fait, voilà, pour la première fois de ma vie, je gagnais un concours de chant. Et le concours de chant, celui qui gagnait avait la chance d'enregistrer un disque, de passer en première partie de Johnny Hallyday, de Michel Polnareff et encore un autre chanteur que Pascal Danel, pardon.
0: Pascal Danel, oui.
1: Pascal Danel. Et donc, le hic, vraiment le grand hic pour nous en tout cas, c'était que le fait de gagner un disque, mon père devait acheter les disques.
0: Oui.
1: Et donc il a dû acheter les 500 disques, aller casser sa tirelire et acheter les 500 disques, c'était très dur pour lui.
0: Oui.
1: Et donc il est parti, voilà, il avait des amis un peu partout dans la communauté. Il disait, voilà, mon fils a fait un disque. Donc il en vendait un, puis à un autre et à un autre pour essayer de récupérer ce qu'il avait mis comme mise, c'est normal.
0: Et puis, il y a eu un autre disque qui est collector pour les fans de Frédéric François, c'est celui-ci. François Barra. C'est vous, celui-là. Ça, c'est le premier vrai disque.
1: C'est de celui-là que je parlais, des 500 disques que j'ai gagnés et que j'ai enregistré 500... où mon père achetait des 500 disques.
0: Voilà.
1: En fait, voilà une voix. On peut reconnaître le style, l'émotion de Polnareff. Voilà, j'ai pas honte de le dire, vu que j'aimais beaucoup Polnareff. Ouais. Et comme je chante aussi en voix de tête, donc j'avais enregistré Petite fille.
0: D'ailleurs, vous avez eu un privilège, c'est d'être reconduit chez vous par Polnareff dans une Rolls.
1: Et c'est ce jour-là, justement... quand je gagne ce concours, où le directeur du festival, je me souviens de son nom, j'oublierai jamais, il s'appelait Raymond Manin, dit à Michel Polnareff, alors que je suis dans sa loge, il me fait une dédicace, il est avec son pantalon noir en côte, avec son parka, et qui me dit, voilà, vous rentrez sur Paris, vous passez par Tiller,
0: oui.
1: Pour repartir sur Paris, est-ce que vous voulez bien reconduire le petit François ici présent? Et Michel Polnareff dit, oui, pas de problème, et me voici assis dans une Rolls, je vous dis bien, assis dans une Rolls. n'oubliez pas où on habitait. On n'avait pas de télé, pas de voiture, pas de vélo, rien du tout. Et me voici assis dans une Rolls. Et je me dis, est-ce que j'ai dit oui? Est-ce que j'ai dit non? Quand on me parlait, timide comme je suis, je sais pas. En tout cas, cette Rolls s'est arrêtée près du charbonnage et m'a déposé. Et donc, quand j'ai dit le lendemain à tous mes copains, et là, vous savez quoi? Michel Polnareff m'a raccompagné ici, chez moi. Ils m'ont dit, oui, oui, d'accord, hein, t'exagères un peu. Je dis, non, regarde, j'ai une photo, j'ai une photo. Et ils ne me croyaient pas. Mais voilà, c'est un souvenir extraordinaire quand même.
0: Et il y a une autre voiture qui a compté dans votre vie, Frédéric François, une

0: Humour, et vous savez, on a tellement de demandes. On n'avait aucune demande. On a tellement de demandes que, allez, on reviendra pour vers vous dans une semaine ou deux. Et le mec, le présentateur, de dire, écoutez, je vous laisse le temps. Moi, j'ai envie d'enregistrer. Si vous avez des réponses négatives, à ce moment-là, vous m'envoyez une cassette et moi, je prendrai la décision. Bien sûr, les lettres sont arrivées toutes négatives, oui. Bien sûr. Parce qu'il y a des gens qui avaient fermé, qui n'avaient pas le budget, ou ils avaient clôturé leur budget, ou que le style ne correspondait pas, peu importe la raison. Et donc, j'ai enregistré mes premiers disques avec cet impresario.
1: Et vous êtes devenu Frédéric François à cause ou grâce à Chopin?
0: Oui, et à cause de lui aussi, et parce que j'étais au conservatoire, et à un moment donné, ben, il a été obligé de dire, mais comment vous appelez-vous finalement? Moi, tout simplement, j'ai dit, voilà, je m'appelle Francesco Baracato.
1: Oui.
0: Il se tient les cheveux et dit, Francesco Baracato, mais qui va retenir ce nom? Alors, comme nous étions dans les années 70, que notre rêve, c'était juste d'enregistrer, quoi, de chanter. On ne pensait rien, on n'était pas des hommes d'affaires, on n'avait pas d'avocat, on n'avait rien du tout. On voulait juste chanter, faire un disque. C'était notre rêve, et le rêve de mon père. Et donc, ce monsieur me dit, quand je lui dis Francesco Baracato et que je vois que ben ça ne va pas, je dis, mais écoutez, je peux garder mon prénom François, et si vous voulez, je mets un double prénom, mais comme ça, un brûle pour point, Frédéric François. Comme j'étais au conservatoire et je connaissais Frédéric François Chopin, donc je dis, voilà, Frédéric François. Il me dit, parfait. Actuellement, c'est dans l'air du temps en France, les doubles prénoms.
1: Ça marche, ça. Alors, il se trouve que les premiers disques n'ont pas forcément marché. D'ailleurs, aujourd'hui, je pense que les maisons de disques vous jetteraient après un album en disant « ça marche pas » parce qu'il y a le bilan de fin d'année. Et la première chanson qui a vraiment décollé timidement mais fermement, c'est celle-ci.
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1: Jean, la chanson du film « Les belles années de Miss Brody », c'est la première chanson à laquelle Lucien Maurice est cru.
0: Oui, c'est ça. Et donc, le producteur, pour rentrer dans son budget, pour récupérer sa mise, me faisait reprendre des chansons, je sais pas moi, hollandaises, italiennes, américaines, et ça c'est le titre d'un film, et c'est avec ça qu'on est allé voir Lucien Maurice. Et quand Lucien Maurice l'a écouté, comme je vous ai dit, moi j'étais là, dans un coin, je laissais parler le manager. Il a quitté, il est venu vers moi, m'a tapé sur l'épaule, a dit, nous deux, on va réussir. Et c'est la première fois que je passais sur les ondes françaises.
1: Bien sûr, et après vous êtes passé sur les ondes belges, mais on vous a entendu dans le Pas-de-Calais, et c'est comme ça qu'une chanson a eu un immense succès.
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0: Cette chanson, elle n'est pas sortie en France au départ, Frédéric François.
1: Non. Et vous comprenez la différence? La différence, elle est toute simple. J'ai appelé mon copain avec qui je faisais des chansons déjà depuis des années, mais sur un carnet que je garde précieusement, tu vois. Et j'ai dit au manager, à partir d'aujourd'hui, je ne veux plus reprendre des chansons américaines, je ne veux pas reprendre des chansons italiennes, ou peu importe la nationalité hollandaise. Je veux faire des chansons à la napolitaine, des chansons d'amour qui touchent le cœur, que les gens s'approprient. Et c'est ça, quand vous écoutez les paroles, « Je n'ai jamais aimé comme je t'aime », était la première chanson où j'ai décidé le producteur, moi, à faire la musique, et mon copain Marino Atria, à faire les paroles comme on avait l'habitude de faire, les vraies chansons d'amour qui touchent le cœur. Et c'est la première chanson que je fais, et qui est 13 semaines numéro 1 dans un hit parade qui s'appelle Formusie, qui était un hit parade de très rock, tu vois, Beatles, Rolling Stone et tout ça. Et le mec de dire, encore et toujours, Frédéric François numéro 1, mais qu'est-ce que vous voulez? C'est le résultat des ventes. Et la France écoutait le nord de la,
0: le Pas-de-Calais.
1: La Belgique, oui. Parce que c'était diffusé à partir de Mons, donc oui. Presque à la frontière. Et voilà que les Français,

0: traversent la frontière et viennent acheter ce disque. Ça a fait un tube, mais énorme, énorme. Et donc là, les Français, la maison mère de chez Vox, se réveille. Il dit, mais qui c'est ce garçon qui ne passe pas en radio et qui vend autant de disques? Mais moi, je veux le connaître. Et donc, je signe mon premier contrat chez Vogue.
1: Ça a été la première reconnaissance officielle. Il y en a une autre qu'on va évoquer à travers la date du 7 mai 2014. À tout de suite sur Sud Radio avec Frédéric François.
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2: Sud Radio, les clés d'une vie, mon invité Frédéric François. Nous parlons tout à l'heure de l'Olympia dans quelques jours, de Tous oubliés un jour, sauf vos chansons, je préciserai Frédéric François. On a évoqué vos débuts, les temps difficiles, le premier succès. Et puis, le 7 mai 2014, il y a un événement dans cette émission de télévision. C'est au programme, une émission avec Sophie Davant et Marc Lévy parle de vous avec émotion. Il fait votre biographie. Marc Lévy, grand écrivain.
3: Ah oui, oui.
2: Et ça, ça a été un événement parce qu'il a été numéro un des ventes avec Si c'était vrai, vendu à des millions d'exemplaires. Et oui. Dans l'émission, il dit, il y a quelqu'un que j'admire beaucoup, c'est Frédéric François.
3: Oui, c'est la vérité. C'est tout un film. Il a retracé, en fait, en images. Et il parlait, bien sûr. J'aime raconter des histoires. Là, je vais vous raconter l'histoire de Frédéric François. Et là, il retrace toute ma vie, et à l'Olympia, bien sûr, on a diffusé ce film, parce qu'à la fin, il disait, maintenant, c'est à vous de chanter, et de vous faites rêver toutes les femmes, votre histoire, voilà, il raconte mon histoire, vous avez rencontré la femme de votre vie, qui est une Polonaise, qui vous a soutenu, en fait, toute ma vie y est passée, et puis il me dit à la fin, maintenant c'est à vous de chanter. Et je viens chanter. Mais oui. Marc Lévy l'a fait. C'était magnifique, je l'ai remercié d'ailleurs, en lui écrivant un petit mot, parce que c'était quelque chose de vraiment terrible, terrible.
2: Et vous étiez surpris quand vous l'avez appris?
3: Ben oui. Attendez, à partir du moment où Marc Lévy, qui est un auteur reconnu mondialement, se met à raconter ma vie et à dire aux gens, hé là, vous savez qui c'est ce petit garçon-là, d'où il vient, regardez ce qu'il a fait, voici son parcours, c'est extraordinaire.
2: Et il vit à Londres, mais il est venu vous voir un jour sur scène ou pas encore?
3: Je ne sais pas, je crois qu'il est, vous dites à Londres, on m'a dit en Amérique, mais il est sûrement un peu partout dans le monde.
2: Il vit à Londres aujourd'hui.
3: Voilà, aujourd'hui à Londres, donc un peu partout dans le monde, mais non, je lui ai déjà écrit deux fois, mais je ne l'ai jamais rencontré.
2: Le message est passé, il faudrait qu'un jour vous vous rencontriez. Alors, votre carrière, il y a eu des hauts, il y a eu des bas, et il y a ce que j'appelle la chanson miracle.
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0: Cette chanson italienne est née au Luxembourg, je crois, dans un magasin de disques.
1: Oui, en fait, le disco avait balayé tous les chanteurs des années 70. Voilà, ça c'est quelque chose que je ne savais pas, qu'il y avait des modes et qui pouvait balayer une génération.
0: C'est arrivé avec les yéyés les années 50.
1: Oui, mais moi, je pensais qu'on était chanteur à vie quand on avait fait des succès, qu'on avait vendu des millions de disques. Ça ne pouvait pas s'arrêter, mais ça peut s'arrêter. Ça peut s'arrêter parce que une mode peut en remplacer une autre. Et on n'est pas, on n'est pas décisionnaire. Ce sont les médias qui disent voilà, c'est ça maintenant. On ne passe plus que ça parce que c'est la mode. Et donc voilà, comme tout le monde. Mike Brand, enfin non, Eric Chardin et Stone, il y en avait plein. On a été tous balayés. Et en fait, moi, je suis revenu grâce à une fille du Luxembourg. Je me retrouve au Luxembourg. La nostalgie après que je suis rentré d'Amérique, ça c'est une autre histoire. Je regardais cet étalage. Je regardais tous les disques avec beaucoup de nostalgie, vu qu'on m'avait balayé. Et la fille qui avait été engagée pour l'été sort vers moi. Elle me dit « Je suis une fan de tout ce que vous chantez, vraiment. Mais je vous conseille juste une chose. Achetez ce disque et vous verrez que avec ce disque, vous allez faire un carton. Parce qu'il fait déjà un carton en Allemagne. » Et donc, moi, je rentre, j'écoute un disque. Je comprends rien du tout. Mais avec le style que j'ai et ma façon de penser, je dis, écoute Fredo, on l'a engagé pour l'été, fais-lui plaisir, achète-lui ce disque, parce qu'elle est sûrement rémunérée selon les disques qu'elle vend. Ouais. Et j'ai acheté ce disque. Je suis revenu à la maison, je l'ai écouté plusieurs fois jusqu'au frisson. Quand j'ai eu le frisson, je me suis dit, ça, c'est un tube. Et donc, je l'ai enregistré. Et la chanson est devenue un tube. Nous étions en 81 et Mitterrand avait ouvert, avait donné la possibilité aux radios de faire des radios libres. Et donc les gens avaient droit à demander aux radios libres quel chanteur ils voulaient. Et ils m'ont choisi. Et Adieu sa mort est devenu un tube énorme. Et après, j'ai compris que les temps avaient changé. Et qu'on n'employait plus les violons et la rythmique comme avant. On était passé à des sons, aux synthétiseurs, aux boîtes à rythme et tout. Et donc, j'ai commencé à composer sans me dénaturer. J'ai seulement mis un nouveau costume à mes chansons. Et donc, j'ai écrit On s'embrasse, on oublie tout. Et j'ai écrit, bien sûr, Mon cœur te dit je t'aime.
0: Bien sûr. Et il se trouve qu'en plus, quand vous avez décidé d'enregistrer cette chanson, les producteurs allemands ne voulaient pas vous donner les droits et la maison de disques n'y croyait pas trop.
1: C'est-à-dire que moi, avec ma sensibilité, quand j'ai amené le disque, j'attendais du directeur qu'il me dise « C'est magnifique ce que vous venez de faire ». Et j'étais avec le manager et le manager a dit « Alors, cette chanson, bah, oui, c'est pas mal ». Et là, je ne voulais plus la chanter. Je ne voulais plus la chanter. J'ai dit au manager, vite, on va refaire un nouveau disque. Il dit, non, on ne peut pas. Et ce disque a fait un malheur, mais un malheur comme je ne vous dis pas, vu qu'après ça, on a fait l'Olympia.
0: Voilà, et à l'Olympia, vous avez créé une chanson qui, dans la foulée, a été un succès.
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1: oui.
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0: Je t'aime à l'italienne, là aussi. Vous n'imaginez pas, après un tel succès, en faire un second dans la foulée, Frédéric François?
1: Non, mais il y a un mystère que personne ne sait et personne ne comprendra jamais dans la vie. C'est le public qui décide, en fait. Voilà. Quand vous pensez, moi je connais les chiffres de Mon cœur te dit je t'aime et ceux de Je t'aime à l'italienne. Je t'aime à l'italienne était un disque à l'époque bien, mais moyen. Un moyen. Et voilà que tout d'un coup, il sort la tête de l'eau, il devient, par rapport au texte, c'est vraiment l'autobiographie de, du sicilien, quoi. Vraiment, c'est la commedia dell'arte. Comment est le sicilien? Eh ben, il est capable d'offrir à sa reine de cœur, je vais dire, les violons de la Scala, mais si elle parle à quelqu'un, il voit tout rouge, quoi.
0: Bien sûr.
1: Il ne supporte pas. Et je crois que cette chanson-là, les gens l'ont collée à mon identité, à ma peau, et le oh, oh, oh est devenu un gimmick terrible. Comme la petite histoire, je vais vous raconter un truc. Hier, j'étais dans un restaurant, le mec, il a voulu faire une photo avec moi. J'ai dit, oui, sans problème, on fait la photo. Et devant tout le monde, il a commencé à chanter, oh, je t'aime à l'italienne. Voilà. C'est devenu un gimmick international dans la mémoire collective de tout le monde, quoi. Et maintenant, c'est la chanson qui... Quand vous dites « je t'aime à l'italienne », ben on dit directement « Frédéric François ».
0: Exactement.
1: Voilà, dans les années 70, on disait « Chicago » ou « Laisse-moi vivre ma vie », Frédéric François. Et là, dans les années 80, elle est devenue la chanson. Et elle a passé toutes les générations, et elle continue. Aujourd'hui, c'est comme si c'était une nouvelle chanson, d'après le rythme, d'après tout ça. Et donc, quand si vous écoutez cette chanson, on l'a habillée, comme l'auraient habillé les gens qui faisaient de la musique de l'époque, avec des synthétiseurs, avec des boîtes à rythme, avec tout ça. Quand je disais que moi je travaille plus avec des violons et l'orchestre en direct, je travaille avec tout ça, on me disait, mais c'est pas possible, ça n'existe pas. Oui, oui, oui, ça existe.
0: Et l'Olympia, justement, c'était l'occasion pour votre père de venir à Paris et de venir vous applaudir.
1: C'était la première fois. Donc, j'ai fait l'Olympia en 84. Je dois tout à mon manager, Moïse Benita, qui est allé trouver les Cocatrix et qui leur a dit, voilà, je m'occupe d'un artiste qui s'appelle Frédéric François. Nous allons ouvrir la billetterie pendant 2 jours. Et les 2 jours sont partis direct. Et alors, les Cocatrix ont dit, on va l'ouvrir une semaine, alors. Et la semaine est partie direct. On va ouvrir 2 semaines. Et ils ont ouvert 1 mois et on a fait 1 mois d'Olympia. Et donc, le premier jour de l'Olympia, mon père et ma mère, qui avaient fait un voyage dans leur vie, l'Erkara, la Sicile, Belgique, ont fait un deuxième voyage dans leur vie, le seul, qui était Liège à l'Olympia. Et ils étaient tous les deux à l'Olympia.
0: Ouais. J'imagine la fierté de votre père et de votre mère.
1: Oui, oui, j'ai les photos. Mon père avec les yeux rougis. Je n'oublie pas vraiment. C'était un moment magique. C'est un moment qu'on n'oublie jamais. Cet ouvrier mineur qui avait dit au café du passage à niveau. Un jour mon fils deviendra une grande star. Et tout le monde rigolait de lui. Vous voyez ce que je veux dire? Quelle fierté. Et moi, dans toutes mes compositions, je voulais qu'il soit fier de moi. Tu vois?
0: Et vous, aujourd'hui, vous êtes aussi fier de quelqu'un d'autre qui a chanté un jour avec vous. I know.

0: Frégor,
1: Victoria, votre fille en duo avec vous, Frédéric François. Là aussi, c'est un grand moment d'émotion.
2: Oui, mais toutes mes chansons ont une histoire, en fait. Comme ça, vous le savez. Victoria fête son 18e anniversaire. Et comme tous les papas, vous vous dites, ma chérie, qu'est-ce qui te ferait plaisir comme cadeau pour ton anniversaire, pour tes 18 ans? C'est important, 18 ans, dans la vie. Elle me dit, moi, ce que je veux faire, ce que je veux pour mes 18 ans, c'est chanter avec toi à l'Olympia. Je dis, quoi? Chanter à l'Olympia? Et tu n'as pas le trac? C'est pas possible. Non seulement je veux chanter avec toi, mais je veux chanter en anglais. En anglais, je dis. Mais c'est pas possible. En français. Non, non, qui dit en anglais. Et alors, comme Sinatra, toute la famille Sinatra vient du même village que moi.
1: Oui.
2: Hein, comme le père, la grand-mère, le grand-père ont été baptisés dans la même église que moi. Ils viennent du même village. Et donc, j'ai choisi Something Stupid parce que Sinatra l'a chanté avec sa fille.
1: Exactement.
2: Et j'ai dit à Victoria, nous allons chanter Something Stupid. Et voilà la version.
1: C'est extraordinaire. Ce qui est extraordinaire, c'est qu'effectivement, Frank Sinatra est du même village. D'ailleurs, je crois qu'il y a des plaques dans vos maisons voisines aujourd'hui, en disant Frank Sinatra a habité là et Frédéric François a habité ici.
2: Oui, voilà. Et donc, nous avons des fans qui vont passer leurs vacances en Sicile. Ils passent par l'Ercara. Et voilà, ils se mettent devant, moi j'appelle la plaque honorifique. Hein. C'est mieux que commémorative. Oui. Donc, ils se mettent devant la plaque et tout ça. Et ils font des photos. Ils peuvent aller faire des photos aussi devant la plaque de Sinatra, The Voice. Ici est né The Voice. Nous, c'est ici est né Francesco Barracato, dit Frédéric François, la fierté du village de l'Ercara, je t'aime à l'italienne.
1: Et il y a quelqu'un d'autre, mais de beaucoup moins fréquentable, qui est né aussi dans ce village, c'est le maître de l'Empire du Crime, c'est Lucky Luciano.
2: Qu'est-ce que vous dites là?
1: C'est vrai, non?
2: Oui, mais...
1: C'était un copain aussi de Sinatra?
2: Mais oui, je sais, mais... On parlait de chansons d'amour, on parlait de choses magnifiques et tout, et voilà que on ressort le troisième personnage de mon village. Qu'est-ce que je peux vous dire? Rien d'autre que
1: un roi effet, de la mafia.
2: Salvatore Lucani a de son nom, devenu Lucky Luciano. C'est lui qui a inventé la Cosa Nostra en Amérique. Voilà. C'était le parrain des parrains. Et je pense que Sinatra lui doit tout.
1: Voilà. Ça, c'est pour l'histoire.
2: Pour l'histoire.
1: Maintenant, on va reparler de votre histoire à travers la date du 16 novembre 2025. À tout de suite sur Sud Radio avec Frédéric François.
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1: Sud Radio, les clés d'une vie, mon invité Frédéric François, vous remettez pas de
2: là, vous m'avez fait rigoler, vraiment.
1: Alors, on va évoquer maintenant des choses joyeuses et positives. On revient à la chanson après avoir parlé d'autre chose. Le 16 novembre 2025, c'est votre, dans quelques jours, votre 18e Olympia, ce que vous n'auriez jamais imaginé à vos débuts.
2: Ben non, personne ne peut l'imaginer, quoi. La seule analyse qu'on puisse faire, c'est cette présence avec des tubes à chaque album. Ça, c'est un. Les chansons et les paroliers avec qui j'ai travaillé ont fait des chansons qui sont rentrées dans le cœur des gens et dans la vie des gens et dans la mémoire collective. Et que la grand-maman du départ a fait écouter les chansons à sa fille. Elle, c'est le refuge de tous les souvenirs, l'enfance. Elle a continué à les faire écouter à sa fille. Et sa fille, elle les a fait écouter à sa fille à nouveau. Elle s'est mariée. Et donc, les chansons se transmettent de génération en génération. Et c'est comme ça que nous sommes là, chaque année, à faire des spectacles dans toute la France, dans toute la Belgique, en Suisse, un peu partout. Et bien sûr, de faire les Olympias, parce que l'Olympia, c'est ma deuxième maison.
1: Exactement. Hein? Il se trouve en plus que la première fois que vous êtes venu, vous avez eu effectivement 8 jours et puis un mois. Il se trouve qu'au départ, vous avez dû convaincre, enfin par votre impresario Jean-Michel Boris et Paul Cocatrix, de vous accepter. C'était pas évident de croire en Frédéric François à l'Olympia.
2: C'était pas évident. Pourquoi? Parce qu'on avait vendu des millions de disques avec du temps de Mike Brandt et des chanteurs à Minette et les beaux gosses, peu importe comment on les appelait, et que le disco avait balayé tout ça, comme si nous étions has-been d'une autre génération et que ces chanteurs-là ne reviendraient jamais plus. Voilà, c'était ça. En fait, nous sommes revenus.
1: Et oui, et vous êtes toujours là. Et il se trouve en plus qu'il y a un autre Belge très célèbre qui a été au départ refusé à l'Olympia. Et Jean-Michel Boris, qui était à l'époque le directeur assistant de Bruno Cocatrix, a dit « Allez, on essaye quand même ce garçon ». Cocatrix dit « Non, non, j'y crois pas ». C'était Jacques Brel.
2: C'est pas Jacques Brel,
1: si. Hein,
2: Jacques Brel, mais bien sûr, le plus grand.
1: Le plus grand. Et au départ, il a failli ne pas faire l'Olympia.
2: Ah oui, le plus grand. Voilà, nous, on n'avait jamais fait l'Olympia parce que il faut vous rendre compte que pour faire l'Olympia, il faut des contrats parce que il y a des colonnes Maurice. L'Olympia exige des colonnes Maurice et une publicité à faire. Et donc, je n'avais pas ça dans les contrats. Ça veut dire que de 70 à 84, je n'avais pas ce contrat. Mais quand je suis rentré chez Tréma, en 83, j'ai eu ce contrat. Et donc, enfin, j'ai pu faire l'Olympia.
1: Alors, l'Olympia aura des classiques, mais aussi les chansons de ce nouvel album qui s'intitule « Tout s'oublie un jour ».

0: C'est Tout s'oublie un jour. Pourquoi alors qu'on se souvient de vos chansons, pourquoi Tout s'oublie un jour? Elles sont inoubliables, vos chansons?
1: Oui, c'est deux sujets différents.
0: Oui. Hein,
1: deux sujets différents. Là, on parle d'un papa que tous les papas raisonneraient comme moi, qui dit à sa fille, ok, tu as un petit chagrin, voilà ce qu'on va faire. Le temps est le maître de tout. Le temps fera passer ce chagrin. Si tu déprimes, on soignera ton corps et ton esprit et tu verras que, en fin de compte, au bout du chemin, il y a toujours le bonheur qui t'attend. Voilà, ça, c'était le sujet de la chanson. Mais elle ne s'adresse pas seulement à ma fille. Ça s'adresse à tout le monde, parce que les chagrins d'amour et les déprimes de cœur vont arriver à 20 ans, à 30 ans, à 40 ans, à 50 ans. Moi, j'ai consolé un mec de 50 ans qui m'a dit oh, « Elle est partie, ma femme !» Je dis « Mais non, tu vas voir, reste comme ça, patience, elle reviendra. Si elle t'aime, elle reviendra. Et elle est revenue.
0: Ouais.
1: Et donc voilà. Et donc, et si elle ne revenait pas, eh ben, mon Dieu, la vie ne s'arrête pas pour autant. C'est ça que je voulais dire.
0: Il se trouve justement que de ce côté-là, vous avez été plutôt bien servi. Il y a une chanson très importante qui résume aussi votre vie et cet album, c'est Ma Reine de Cœur.

0: Rencontré, je crois, à travers un muret quand vous étiez tout jeune.
1: Oui, parce que j'allais au conservatoire, et j'avais pris toutes les options. J'avais pris le chant, j'avais pris la musique, le cours de violon, cours de déclamation, cours de phonétique, cours de chant d'ensemble, tout ce qui existait pour, je sais pas, pour devenir chanteur peut-être, tu vois, ou devenir musicien, ou devenir oui, musicien ou professeur, par exemple. Vu que j'étais à l'école, je faisais des études en A3 qui menaient à devenir ingénieur. Mais quand je suis rentré dans les éperviers et tout ça, le virus de la chanson a été plus fort que tout. Et le lundi matin, comme on faisait les spectacles, je ne pouvais plus me remettre en ordre. Je me remettais plus ou moins en ordre, donc j'ai dû quitter et faire de la musique. Et donc, j'étais sur ce petit muret-là, et je répétais une chanson avec Marino Atria, qui était venu habiter en face de chez moi. Et c'est là, comme disait Paul Narev, petite fille de ma rue, la petite fille de ma rue, qui travaillait, une famille de 12 enfants, elle travaillait en usine. Ce jour-là, elle faisait le ménage, elle a quitté sa maison. C'était un jour de grand soleil, j'étais sur mon petit muret, elle est venue me trouver, elle m'a dit « Mais que faites-vous ? Qu'est-ce que tu fais dans la vie ?» J'ai dit « Voilà, je fais des chansons, je suis au conservatoire, j'aimerais tellement faire un disque. » Elle m'a dit « Je peux écouter tes chansons ?» Et je lui ai fait écouter mes chansons. Elle m'a dit « Waouh, mais tu dois pas arrêter, tu dois continuer, tu dois t'y mettre, tu verras, tu réussiras quoi ». Donc c'était la première femme à croire en, avec mon père bien sûr, la première femme à croire en moi et à me donner cette envie de ne jamais m'arrêter. Et cette fille est devenue ma femme.
0: Et elle l'est toujours aujourd'hui. Et votre premier baiser, il y a une mélodie qui rappelle ce baiser et elle est liée à Sinatra. 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C'est vrai que cette chanson aussi, il y a le oh oh oh de votre chanson et il y a le doubidou de Frank Sinatra qui a permis à Scooby-Doo, le personnage, de naître. Et c'est vrai que cette chanson est aussi importante pour vous et elle est encore liée à votre village et à Sinatra.
1: Oui, je ne sortais pas parce que je n'avais pas les moyens. Je bataillais un peu avec ma mère pour avoir un peu d'argent et je comprenais que il faisait des efforts que je sois au conservatoire et donc les copains sortaient au cinéma et tout ça et elle m'a dit allez, il y a un petit dancing là où on habite, est-ce que tu peux venir avec moi? Et donc moi, bah, j'ai bataillé avec ma mère, j'ai dit maman, donne-moi cet argent, et j'ai eu juste quoi payer l'entrée. Et donc elle m'avait invité, je suis allé avec elle. C'est elle qui m'a payé à boire. On a bu un coca, ou, je sais pas, une eau pétillante, un truc comme ça. Et elle m'a dit, allez, viens, on va danser. Comme je suis un peu timide, on a dansé. Et le hasard a voulu qu'on a dansé sur la chanson de Frank Sinatra. Et c'est là que le coup de foudre est arrivé, le premier baiser.
0: C'est fou, hein. Alors, il faut savoir que Monique a été toujours très discrète dans votre vie, mais très importante parce que elle a tout organisé derrière vous pour que tout fonctionne et que vous pensiez à la chanson et que vous consacriez à la chanson, Frédéric François.
1: Tout le temps. Tout le temps. Et encore aujourd'hui. Il faut pas que je tousse, par exemple.
0: Oui.
1: Elle va courir sans rien me dire à la pharmacie à aller acheter un truc. Et donc, elle est toujours... C'est comme si ma femme, c'est le pilier de la maison. Quand moi, je fais mes tournées et que les enfants étaient tout petits, c'est elle qui les conduisait à l'école, c'est elle qui les conduisait, je sais pas, à la danse, au conservatoire, peu importe où, c'est elle qui allait les rechercher à l'école. Elle était capitaine à bord. Et elle savait que moi, je faisais autre chose à côté. Et les retrouvailles, elles étaient extraordinaires. Et donc, ça s'est jamais arrêté. Et en fait, on a une complicité incroyable. Et on va me dire, mais oui, mais toutes ces années. Ben oui, le respect, la communication, tous ces... Allez, on pourrait faire les 10 commandements de comment réussir une vie.
0: Oui, elle a ses 55 ans d'amour et d'humour. Parce qu'elle a beaucoup d'humour, elle vous l'a démontré un jour où vous avez évoqué votre grand-mère.
1: Non, ça, c'est tout à fait elle. C'est tout à fait elle. Écoutez, je vais vous raconter une anecdote. Je faisais, Et puis je reprendrai cette anecdote-là. La première anecdote, c'est que je fais une interview chez moi avec un journal très important parisien, et je lui dis, voilà, je vais faire cette interview, tu m'attends dans la cuisine, tu peux regarder la télé, et quand j'ai fini, voilà, tu reviens. Eh bien, pendant l'interview, elle a ouvert la porte, elle a dit, est-ce qu'il vous a dit qu'il était macho? C'est complètement fou, quoi. Tout le monde s'est mis à rigoler. Et alors là, la deuxième, je lui ai dit, tu te rends compte, mon arrière-grand-mère, elle a vécu jusqu'à 106 ans. Imagine que j'ai les gènes de mon arrière-grand-mère et que je vive 106 ans. Vous savez ce qu'elle m'a répondu?
2: Non.
1: Tu vas pas me faire ça quand même.
2: Oui, vaut mieux éclater de rire.
0: Alors, vous avez aussi la fidélité dans vos auteurs, car les équipes qui travaillent aujourd'hui, à commencer par Frédéric Zetoun, vous suivent depuis des années. C'est important aussi cette complicité, Frédéric Zetoun.
1: Oui, parce qu'on parle beaucoup ensemble. On sait ce qu'on a fait et on ne refait pas ce qu'on a fait. On avance tous les deux ensemble. Et donc, voilà, moi j'évolue musicalement en épousant l'air du temps. Là, on a écouté Ma Reine de Cœur. Voilà, nous sommes dans des studio où c'est la NASA aujourd'hui. Tous des ordinateurs, des plugins, des synthétiseurs. Voilà, moi je dirige tout ça parce que j'ai ma petite mélodie et mes paroles dans ma tête et je me suis imaginé des gimmicks qu'on entend. Et là, naissent tout ce que j'avais imaginé. Ben, ça renaît. S'il y a un son qu'il fait que je n'aime pas, je dis non, je le veux pas comme ça, je le veux comme ça. Et c'est comme ça que on réalise les nouvelles chansons.
0: Et parmi ces nouvelles chansons, il y a Si je chante.
1: Ça, c'est Lionel Florence. Hein.
0: Oui. Ça, c'est Lionel Florence, il y a Frédéric Zetoun, Lionel Florence qui travaille avec vous. Si je chante, ben, si vous chantez encore aujourd'hui, c'est pour le public, c'est pour l'amour du public et l'amour de votre métier, Frédéric François.
1: Oui, si je chante, c'est pour leur donner de la joie, de l'espoir, du bonheur, et tout ça, c'est tout bête.
0: Et en même temps, lorsque vous entrez en scène, le public crie Fredo, et je crois que le premier à vous avoir surnommé Fredo, c'est Christian Morin dans une émission de télévision.
1: Oui, et ben je l'ai revu dernièrement, après des années et des années et des années, il faisait la même émission, je l'ai pris dans mes bras, et je lui ai dit, tu sais, parce que je pensais qu'il ne s'en souvenait plus. Je dis, tu sais que tu es le premier à avoir fait une émission où tu m'as dit, et nous allons accueillir Fredo. Oh, je dis, c'est toi qui m'as appelé Fredo. Il dit, oui, je le sais, je le sais.
0: Alors, donc, il y a cette Olympia le 16 novembre, il y a une tournée ensuite, parce que vous n'allez pas vous arrêter.
1: Oui, bien sûr.
0: Il y a cet album, Tous oubliés un jour, et ensuite, l'avenir.
1: L'avenir?
0: Oui.
1: Eh ben, elle est remplie de projets, on a l'avenir devant nous.
0: Parce que vous avez encore, vous ne vous arrêterez jamais. D'ailleurs, vous êtes le symbole de la jeunesse éternelle.
1: Oui, mon cher Jacques, ça je peux vous l'affirmer. Et ces projets me donnent tellement d'énergie en moi, tant que je ne change pas.
0: Non, vous ne changez pas.
1: Tu vois ce que je dis,
0: oui.
1: Tant que j'ai mes cheveux, que je garde la ligne, et que ma femme m'aide à tout ça, et tant que j'ai cette passion de la composition et de donner du bonheur à tous ces millions de gens, et tant que je garde la voix, tant que je garde cette voix fluide, aiguë et tout ça, parce que normalement, l'être humain, la voix, elle peut vieillir.
0: Oui.
1: Mais moi, je l'entretiens, je vous jure que je l'oblige à faire des vocalises, des respirations et tout, pour que les gens, en spectacle, retrouvent le Fredo, le Frédéric François, qu'ils ont connu, c'est normal.
0: Il le retrouve à l'Olympia le 16 novembre, il le retrouve en tournée, il le retrouve à travers ce nouvel album Tous oubliés un jour. Ne nous oubliez pas, revenez quand vous voulez dans Les Clés d'une vie, Frédéric François.
1: Allez, d'accord.
0: Merci.
1: Merci Jacques.
0: Les Clés d'une vie, c'est terminé pour aujourd'hui. On se retrouve bientôt. Restez fidèles à l'écoute de Sud Radio.
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2: Eh bien oui, c'est moi, Noémie Alioua. Tout va à volo ce matin sur Sud Radio. En tout cas, mesdames et messieurs, je suis très heureux d'être avec vous. C'est Anthony Martin Smith, pas Noémie Alioua, même si on l'embrasse et on pense fort chaleureusement à elle. Dans cette émission, vous le savez, tout d'abord une rencontre et puis des débats. Aujourd'hui, on va revenir dans un instant. Antoine Dizier, en tout cas, va nous expliquer sur quoi. Et puis un face-à-face à partir de 12h30 et Clément Barguin qui nous rejoindra à partir de 12h pour la Libre Antenne. Le face-à-face avec notre invité du jour qui sera tout simplement quelqu'un très spécialisé dans l'astronomie. Vous verrez, c'est très intéressant. On va parler de l'éclipse, mais pas que. Antoine Dizier, il est à ma droite justement. Bonjour.
3: Bonjour Anthony, bonjour à tous.
2: Nos débatteurs du jour seront...
3: Alors, autour de la table aujourd'hui pour débattre à partir de 10h30, nous aurons Bruno Pomard, ancien membre du RAID.
2: J'adore.
3: Julia Achat, conseillère municipale à Kingersheim dans le Haut-Rhin.
2: Kingersheim
3: dans le Haut-Rhin. Adrien Hall, avocat au barreau de Paris et élu du 17e arrondissement. Et bien sûr vous, au 0826 300 300.
2: Effectivement, vous nous appelez. Les sujets du jour justement, est-ce que à l'instar de l'Irlande, devons-nous rendre public, désormais l'Irlande choisit de le faire, les antécédents de des hommes condamnés pour des violences conjugales, des viols, également des actes de séquestration. En tout cas, est-ce que c'est une mesure qui vous interpelle et qui en tout cas vous trouverez qu'elle soit intéressante à déployer sur notre territoire français? Vous nous appelez au 0826 300 300. On reviendra aussi sur les retraites à partir de 3 000 euros. Bercy ne veut plus les indexer. Ça veut peut-être dire que les retraités qui gagnent plus de 3 000 euros par mois, eh bien, devront permettre de financer le bout de budget que Bercy n'arrive pas à équilibrer pour 2027. Là aussi, si ça vous indigne, vous nous appelez au 0826 300 300. Albin Texera est autour de la table, bonjour.
4: Bonjour Anthony, bonjour à tous.
2: Dans un instant, nous allons recevoir le directeur général de ce parc d'attractions, enfin en tout cas ce parc à thème plutôt, parce qu'il n'y a pas d'attraction, Puy du Fou, Nicolas Devilliers, mais également quelqu'un qu'on connaît très peu chez Sud Radio, John Rakoto Zafi, qui est donc lui... rédacteur en chef du média parknonstop.fr.
4: C'est bien ça. Nous allons évoquer ce parc d'attractions qui fait beaucoup parler potentiellement. L'Elysée négocierait avec un fonds d'investissement saoudien la construction d'un gigantesque parc d'attractions dans le Val d'Oise, un projet d'ampleur potentiellement supérieur aux milliards d'euros, mais qui suscite de vives critiques, notamment de la part de Nicolas Devilliers, président du Puy du Fou. Il sera avec nous,
2: oui, tout, pas comme, directeur général, d'ailleurs.
4: Tout comme John Rakoto Zafi. Et on va revenir un peu sur ce projet. Qu'est-ce qui se cache derrière et pourquoi ça fait autant parler?
2: Je rappelle, John est réalisateur et aussi animateur que vous retrouvez très souvent dans le petit matin de Sud Radio. Et ce matin, il était dans le grand matin avec Jacques Cardoz. Je n'ai plus qu'à souhaiter la bienvenue aussi à notre Louis Randazzo local. Bonjour.
5: Bonjour Anthony, bonjour à tous.
2: Vous allez bien? Louis qui nous aide à préparer cette émission. Et puis Antonin Durand qui vous attend sur les réseaux sociaux. Bonjour.
6: Bonjour Anthony, bonjour à tous.
2: Sur le compte Facebook, X également, TikTok, Instagram. Et sur le commentaire du live YouTube de Sud Radio, vous nous écrivez. Antonin vous lit et vient nous régulièrement nous faire un petit point sur vos réactions en direct sur Sud Radio. Allez, les débats de l'été, c'est parti.
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2: Et puis Albin Texera, eh bien déjà on va accueillir John Rakoto Zafi autour de cette table et revenir sur ce dont vous nous parliez à l'instant, ce parc à thème qui serait en tout cas en discussion avec l'Elysée et un investisseur saoudien.
4: Exactement, un parc d'attractions Dragon Ball financé par l'Arabie Saoudite en plein Val d'Oise. Le projet, s'il se confirme, serait l'un des plus grands investissements dans le secteur des loisirs en France depuis des décennies, mais il suscite déjà une vive polémique. On en parle avec deux invités, je l'ai dit, Nicolas Devilliers, président du Puy du Fou, et autour de la table, John Rakoto Zafi, journaliste, réalisateur, C'est un peu une poêle TFA la Sud Radio. Il fait tellement, il fait tellement de choses qu'il est partout.
2: Je suis pas sûr que j'apprécierais la comparaison.
1: Mais si. on va quand même le prendre.
4: Et il est rédacteur en chef du site parknonstop.fr. C'est un peu l'expert des parcs d'attractions. Bonjour John.
1: Bonjour Albin. Bonjour Anthony et bonjour Nicolas de Villiers.
4: Alors on va repartir quand même au point de départ de cette polémique puisque ce parc d'attractions fait beaucoup parler. John a commencé par ces discussions. Donc l'Elysée serait en discussion avec l'Arabie Saoudite pour créer un parc d'attractions Dragon Ball Z, c'est bien
1: voilà,
4: ça?
1: Voilà, c'est ça. En fait, c'est l'Elysée qui fait directement les tractations depuis quelques mois. Donc c'est pas du tout au niveau du Val d'Oise que c'est géré, mais directement donc au plus haut niveau de l'État, avec donc ces discussions qui se font avec l'Arabie Saoudite pour donc implanter ce parc qui est sur l'univers de Dragon Ball, qui est une licence très connue, hein, qui a eu un énorme succès ici en France à la fin des années 80, au début des années 90 avec le club Dorothée. Et donc, en fait, ce qui se passe, c'est que il y a cette licence qui va bientôt être exploitée dans un parc, justement en Arabie Saoudite. Et ce que veulent en fait les membres de ce fonds d'investissement, c'est implanter un duplicat ici en France, donc du côté de Courdimanche, où il y a quelques années de ça, il y avait déjà un parc qui s'appelait Mirapolis, qui était un parc à thème, qui était alors à l'époque sur le
2: 87,
1: thème.
2: 87, je crois.
1: Voilà, c'était aux alentours de 87. Ça a duré 4 ans exactement, et c'était sur le thème de la littérature française. Ce parc, il a marqué un certain nombre de gens, puisqu'il y avait notamment une statue géante autour de Gargantua. Voilà, donc okay. et en fait ce parc, c'était un peu le Disneyland avant Disneyland, puisque Disneyland Paris a ouvert en 1992, ce parc a fermé juste avant, et peut-être qu'il était un peu précurseur, mais qu'il était un peu trop en avance sur son temps. Et donc en fait là, le projet de l'Arabie Saoudite, c'est de venir donc implanter ce parc sur ce lieu qui est resté en friche depuis de nombreuses années, qui est occupé hein, quand même, on peut le dire quand même depuis quelques années, notamment par des caravanes, par des gens du voyage qui sont donc sur ce terrain, et donc d'implanter ce parc sur cette licence donc de Dragon Ball. Alors pour l'instant, il y a rien d'officiel, c'est-à-dire que évidemment la presse a sorti les avancées de ces échanges avec l'Arabie Saoudite et l'Elysée, mais il n'y a pas eu d'officialisation donc de l'Elysée ni de l'Arabie Saoudite, et ça pourrait se faire a priori très prochainement, puisque en gros, le prince héritier saoudien, donc Mohamed Ben Salman, sera en France, donc le 23 août prochain, à l'occasion donc de la finale, de la cérémonie de clôture, donc du championnat du monde de e-sport qui se tient en ce moment à Paris, championnat du monde de e-sport qui devait se tenir à la base en Arabie Saoudite. Bref, on voit qu'il y a quand même
4: des beaux liens entre la France et l'Arabie Saoudite.
1: Exactement, qui sont faits ces dernières années.
2: Alors, vous employez le présent, et en tout cas, vous n'employez pas le conditionnel. Ça veut dire quand même qu'on a suffisamment aujourd'hui d'informations qui nous conduisent à dire que l'Elysée est vraiment à la manœuvre.
1: Alors à la base, c'est Politico qui a sorti donc un article il y a quelques semaines de ça. Ensuite, ça a été repris par Le Parisien et confirmé donc par l'AFP. On peut quand même dire que avec toutes ces sources, c'est quand même quelque chose qui est quand même suffisamment avancé pour qu'on y croit. Après voilà, on ne sait pas si c'est un deal qui est déjà signé ou si on est en discussion très très avancée et que c'est sur en point de finalisation. Mais en tout cas voilà, c'est pas juste des rumeurs qui parlent de quelque chose qui pourrait avoir lieu, ou voilà, on est vraiment sur quelque chose de quand même assez concret. Et il y a eu des réunions justement d'urgence qui ont été faites ces dernières semaines du côté justement du Val d'Oise, du côté de Cergy-Pontoise, de Courdimanche, parce que eux n'étaient pas à 100% informés de tout ça, et donc justement il y a eu pas mal de discussions qui sont faites ces derniers temps, ce qui montre que c'est quand même quelque chose qui est assez concret.
4: Un milliard, c'est ça le projet? On donne la fourchette d'un milliard,
1: on dit un milliard d'euros. Ce qu'on sait pas exactement, c'est est-ce que c'est un milliard d'euros qui comprend uniquement le parc, donc le parc Dragon Ball, est-ce que c'est un milliard en comptant aussi les resorts, c'est-à-dire en fait tous les hôtels qui vont être construits autour, voilà, les complexes hôteliers qui vont être construits autour. Mais voilà, on parle quand même d'une belle somme, parce que un milliard d'euros pour un investissement, voilà, c'est pas fréquemment qu'on a quand même des aussi gros investissements sur du loisir en France et du tourisme.
4: Investissement qui fait du coup beaucoup réagir.
2: Alors oui, effectivement, il y en a un que ça agace fortement, qui a publié une tribune. Il est avec nous, il s'appelle Nicolas de Villiers, son nom vous est forcément familier puisque c'est le président du Puy du Fou. Il nous reste à l'accueillir. Bonjour Nicolas de Villiers.
5: Bonjour.
2: Merci de prendre le temps ce matin avec nous de décrypter cette actualité que John Rakotozafi nous a explicitement décrit. Vous, ça vous agace parce que vous avez développé avec votre papa, Philippe de Villiers, ce parc Puy du Fou que l'on connaît bien, qui s'exporte à l'international et sur des fonds privés et avec du soutien, mais local, si je dis pas de bêtises.
5: Eh bien, figurez-vous que nous avons même réussi à déployer un modèle français, Made in France, qui n'a jamais fait appel à de l'argent public, qui n'a jamais non plus bénéficié de réunions interministérielles, comme c'est visiblement le cas.
2: Des réunions d'urgence même, disait John. Hein.
5: Alors écoutez, il y a certainement urgence à faire venir Dragon Ball. Moi, ce que je crois, c'est que, en tout cas, nous avons surtout démontré, au-delà des aspects économiques, que la France était un grand pays. La France est un pays qui a tellement de belles choses à offrir au monde qu'il faut, pour moi, d'urgence, si l'on peut dire, eh bien, aller puiser dans le réservoir, voyez, de nos souvenirs communs, dans ce qui fait le patrimoine français, tout ce qui nous rassemble, tout ce qui nous fédère, tout ce qui nous réunit et qui nous permet, en fait, de mesurer combien la France est un pays extraordinaire, magnifique, de par son histoire, de par sa géographie, de par sa littérature, sa culture, ses artistes, toutes les inventions que nous avons produites. Et voilà que, en l'occurrence, en l'espèce, dans le projet que vous venez de très bien décrire, eh bien, il s'agit de faire venir une licence étrangère, japonaise en l'occurrence, sur le sol français. Moi, je pense aux 100 millions de touristes qui font de nous, la France, la première destination mondiale du tourisme. Je pense à ces 100 millions de touristes qui viennent en France pour y voir la France. Et ils vont découvrir Dragon Ball. Mais enfin, qu'ils aillent au Japon pour aller voir Dragon Ball, je comprendrais ça très bien. Moi, je ne dis pas qu'il n'y a pas d'autres grandes cultures. Il y en a beaucoup. Bien sûr, comme le Japon, comme l'Arabie Saoudite, sont évidemment des grandes civilisations. Je dis qu'en France, il faut que nous, Français, nous défendions, et je le crois, eh bien, l'idée de la France avant tout comme une vraie culture qui peut rayonner dans le monde.
2: Vous l'entendez justement le générique de Dragon Ball juste derrière vous, Nicolas de Villiers. Vous ne bougez pas, on revient dans un instant avec le président du Puy du Fou qui nous fait le plaisir et l'honneur d'être là pour parler de ces investissements présumés pour l'instant de l'Arabie Saoudite, en tout cas de fonds d'investissement saoudiens pour ouvrir ce parc autour de la franchise Dragon Ball. À tout de suite sur Sud Radio.
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1: Et cette fois, c'est bien moi, effectivement. Merci d'être à l'écoute de Sud Radio pour ces débats de l'été. Notre invité, le président du Puy du Fou, Nicolas De Villiers. On revient avec lui sur ses investissements présumés dans le Val d'Oise pour l'ouverture d'un parc à thème sur la franchise Dragon Ball. Nicolas De Villiers, juste avant que nous nous interrompions, vous aviez, vous manifestez la désapprobation d'un tel investissement et surtout de la telle connivence supposée, mais en tout cas vérifiée par certains de nos confrères journalistes, sur cette démarche saoudienne. Hier, il y avait même des débatteurs autour de cette table qui parlaient presque d'ingérence étrangère auprès de l'Élysée.
2: Vous savez, moi je crois que l'investissement est toujours une bonne chose. Je dis simplement qu'en France, nous avons les moyens d'investir. Vous savez, le Puy du Fou qui s'est construit à partir de rien, sans argent public, a réussi à déployer une aventure qui est devenue une entreprise qui aujourd'hui a les mêmes moyens d'investissement que ceux annoncés par l'Arabie Saoudite sur ce projet précis. Donc aujourd'hui, être impressionné par un investissement étranger de cette ampleur, c'est je crois faire une petite erreur de jugement. Moi je suis au contraire très favorable à l'idée d'investir par exemple, à Mirapolis. Je dis simplement, il faut mettre autour de la table des créateurs français, il faut mettre autour de la table des talents français pour raconter la France sous une forme ou sous une autre. Nous sommes le pays qui a inventé la gastronomie comme un art, qui a inventé la haute couture, qui a inventé le cinéma, qui a inventé l'aviation. Nous sommes le pays de Victor Hugo et de Saint-Exupéry. Comment nous pouvons abandonner notre identité, visiblement en avoir presque honte en vérité, au profit d'une sorte de d'un exotisme un peu mondain qui consiste à dire, oh le Japon c'est bien mieux. Mais le Japon, c'est magnifique. Mais au Japon.
1: Vous voyez. Et d'une franchise qui a certes marché dans les années 90, et c'est ma génération, donc je peux en parler, mais pour le coup, je ne suis pas certain qu'aujourd'hui rencontre le même succès que d'autres.

0: Très bien, récupérer Mirapolis, pas du tout. D'ailleurs, quand vous parlez de l'Espagne, vous savez, quand le Puy du Fou s'implante en Espagne, on n'y importe pas une licence française ni japonaise.
1: Non,
0: on n'y importe rien,
1: l'histoire
0: si ce n'est notre savoir-faire, mais au service, voilà, d'une culture locale, vous l'avez compris, d'une histoire locale. Et donc, moi, je dis simplement ceci, en France, de grâce, portons des projets qui font la promotion de l'identité française et qui nous permettent, non pas une fierté repliée sur nous-mêmes, mais une fierté rayonnante qui consiste à faire partager aux 100 millions de touristes qui viennent nous voir chaque année un petit bout de France, c'est-à-dire ce qu'ils viennent chercher. Imaginez les Japonais qui viendront nous voir demain et qui découvriront Dragon Ball. Ils diront, bah, pourquoi suis-je venu en France si c'est pour voir Dragon Ball? Donc, moi, je crois que la France, elle fascine, elle est admirée par le monde entier. Nous sommes le seul pays qui en doute, mais en réalité, si les gens viennent nous voir si nombreux et font de nous la première destination mondiale, c'est précisément parce que nous avons impressionner le monde pendant des siècles avec Versailles, au château de la Loire, avec Victor Hugo, je le disais, avec tant d'autres. Et donc, il faut être fier de ça et c'est ça qu'il faut mettre en scène.
1: Vous
0: dans
1: avez
0: un
1: raison.
0: De loisirs.
1: Quitte à choisir une culture japonaise là où la France excelle, et j'en veux pour preuve, puisque j'en fais énormément, le judo. On aurait pu faire un parc autour du judo. John Rakoto Zafi, vous avez
2: ah
1: une
2: oui,
1: question.
2: Monsieur de Villiers, j'ai justement une question. On parlait des châteaux de la Loire. On sait que vous aviez fait une proposition il y a quelques mois de ça pour investir, pour justement aider à la restauration et l'exploitation du château de Chambord. Vous, quand vous voyez en fait que l'Élysée, pendant des mois, parle avec des pays étrangers comme l'Arabie Saoudite pour construire des parcs et des licences étrangères, c'est ça qui vous fout, qui vous met un peu fou de rage de voir que c'est plus facile pour l'Élysée de parler avec des fonds étrangers plutôt que de parler avec des groupes français comme le vôtre.
0: Ben, je constate que l'Élysée fait sans doute une erreur de discernement qui consiste à d'abord à avoir une telle honte de la France qu'ils ne pensent même pas à demander à des investisseurs français, alors qu'ils sont très nombreux les entrepreneurs français qui ont les moyens d'investir les sommes dont il est question pour le fameux projet Mirapolis, mais encore plus pour les sommes dont il est question s'agissant de Chambord et de sa réfection, puisque vous faites allusion en effet à cette affaire. Mais je constate aussi que en effet, ils ne voient pas avec beaucoup de naïveté, nos dirigeants, que l'Arabie Saoudite, par exemple, en l'espèce, porte une vision qui s'appelle la vision 2030, qui est une vraie stratégie culturelle, qui a été clairement énoncée par les dirigeants saoudiens et qui consiste à déployer un modèle culturel, sous la forme notamment du loisir, dans le monde entier, pour en fait porter un modèle civilisationnel qui est le leur, qui est leur point de vue. Et on peut le respecter, mais je dis simplement qu'en France, je crois qu'il est urgent pour refaire nation, et bien de défendre le projet de la France, c'est-à-dire le projet de l'identité française, le projet qui fait la personnalité française. Nous avons besoin de partager des souvenirs en commun. C'est ce qui nous permettra de partager un destin en commun. Voilà le sens de mon propos.
3: Mais Nicolas de Villiers, président du Puy du Fou, j'ai une vraie question. Est-ce que si les Saoudiens seraient venus avec le projet, je ne sais pas, d'adapter une licence française comme Barbapapa, par exemple, est-ce que la pilule serait mieux passée à vos yeux?
0: Mais bien sûr, à partir du moment où un investissement arrive d'où qu'il vienne pour porter et célébrer la France, eh bien moi je suis tout à fait ouvert au dialogue, plus que jamais. Et j'aurais volontiers d'ailleurs, là aussi, apporté des idées. Mais simplement, je crois qu'il faut d'abord se concentrer, puisque comme nous le faisons d'ailleurs en Espagne, nous sommes français, nous arrivons avec des capitaux français et des capitaux espagnols, mais nous célébrons des figures espagnoles, vous voyez, l'héritage espagnol, l'imaginaire espagnol. Ce qu'il faut comprendre, c'est qu'il y a derrière tout ça une grande bataille des imaginaires. La bataille des imaginaires qui, en fait, prend le pas sur le grand imaginaire américain qui a eu une grande influence pendant des décennies mais qui a perdu cette influence maintenant. Et donc, l'Arabie Saoudite, elle joue ce jeu-là d'imaginaires qui ne sont pas les nôtres, mais qui vont progressivement diluer l'imaginaire français. Donc, il est urgent de redonner aux Français ce qu'ils réclament. Ils le montrent par le succès des films comme Le Comte de Monte Cristo, comme les deux films de Gaulle, comme les films sur les Trois Mousquetaires, vous voyez, tous ces grands succès de cinéma montrent que les Français ont soif de l'identité française, qu'ils sont preneurs quand on leur propose du grand cinéma ou bien du grand spectacle comme on le fait au Puy du Fou sur la France, sont preneurs.
3: Les mangas aussi, ça marche. J'ai l'impression quand même que, moi quand je vois auprès des jeunes, il y a quand même cette on va dire, ce type de dessin animé qui marche bien aussi.
2: Oui, pour préciser.
0: Mais quel avenir vous donnez à un pays comme la France qui va donner à sa jeunesse des mangas japonais plutôt que des héros français, plutôt que des figures françaises? Moi, je préfère Gavroche à Dragon Ball. Et donc, je pense qu'en effet, si nous voulons demain avoir un avenir commun, il

0: faut absolument que nous construisions un imaginaire et des souvenirs communs. Et donc, pour ça, il faut montrer ce que la France a de grand. Pas simplement dans son histoire, mais aussi aujourd'hui, nous avons inventé le TGV, nous avons inventé, je le disais, l'aviation, le cinéma, nous sommes encore des grands créateurs, par exemple, dans le monde de la gastronomie. Donc, il ne faut pas considérer que la France est poussiéreuse et qu'elle est une réalité du passé. Elle est un grand pays qui a des très belles choses, plus que jamais à offrir au monde.
1: Une certaine forme d'effacement culturel au profit d'investissements capitalistiques.
0: Exactement, je dénonce deux choses. Le fait que on amène une licence japonaise plutôt que des licences françaises sur le sol français, et je dénonce le fait qu'en plus, cet investissement soit porté par des Saoudiens qui revendiquent de mettre un pied dans la porte en venant ici en France faire une succursale de leur Qiddiya City qui était en Arabie Saoudite, le même parc sur Dragon Ball, pour en fait progressivement amener leur modèle, leurs investissements, leur économie sur notre sol, et en tirer bien sûr des bénéfices dont il serait naïf de penser qu'ils ne sont pas beaucoup plus qu'économiques.
1: John Rakotozafi.
2: Deux questions pour vous, Monsieur De Villiers. Forcément, sur les réseaux sociaux, on parle beaucoup de ce projet en ce moment. On a aussi beaucoup relayé forcément vos propos, votre tribune qui est sortie donc ce week-end. Ce qui revient beaucoup, vous vous en doutez, c'est la comparaison par rapport donc à l'investissement de Disney, hein, qui est arrivé en France au début des années 90, et où beaucoup de personnes vous disent, ça vous pose moins de problèmes quand c'est Disney qui s'implante en France. Et deuxième question, est-ce que, par exemple, vous seriez favorable à une taxe, peut-être, des investissements étrangers qui viendraient en France, un peu comme on peut l'avoir récemment sur les productions sur les cinématographiques et télévisuelles. Est-ce que ça serait quelque chose pour lequel vous seriez favorable pour peut-être financer d'autres parts en France?
1: Nicolas De Villiers.
0: Je réponds à vos deux questions. D'abord, s'agissant de Disney, moi je n'étais pas là au moment où l'investissement s'est fait de Disney en France. Et en effet, si on m'avait demandé mon avis à l'époque, j'aurais été très réticent à l'idée d'importer un imaginaire américain. Donc moi, ça n'est pas l'imaginaire japonais qui me dérange ou saoudien. C'est tout imaginaire étranger qui vient s'implanter sur notre sol en lieu et place d'occasions qui nous sont données, comme en l'espèce à Mirapolis, de faire la promotion de notre propre identité. S'agissant des autres commentaires, écoutez, non, moi je crois que il est certain que il faut comprendre que la France a les moyens d'investir et qu'elle a les moyens de faire ce que l'Arabie Saoudite est capable de faire. Il ne faut pas se laisser impressionner, je vous le disais, par ces investissements très importants qui paraissent en effet énormes, mais qui en réalité sont tout à fait à notre mesure si on se met autour de la table avec un certain nombre d'investisseurs français. Mais redites-moi un peu, pardonnez-moi votre deuxième question.
2: C'était savoir si vous seriez, si il y a des investissements qui se font sur les prochaines années, donc par un fonds d'Arabie Saoudite, est-ce que vous seriez favorable à une taxe peut-être un peu comme ce qui se fait dans le cinéma pour peut-être financer les parcs?
1: Alors Nicolas David,
2: pas forcément vous, mais peut-être
0: Je suis favorable parce que le modèle d'exception culturelle française qui a été appliqué pour le cinéma est un excellent modèle qu'il faut défendre, qui consiste, vous savez, à faire en sorte que lorsque Tom Cruise sort un film en France, eh bien les recettes des billetteries reviennent au cinéma français en partie. Et ça, c'est un très bon modèle. Donc en effet, je suis tout à fait pour que il y ait aussi un modèle de ce type-là pour les investissements étrangers qui viennent sur notre sol porter des projets culturels pour éviter on déroule le tapis rouge, j'allais dire, à des projets étrangers, alors même que les projets français, eux, ont du mal parfois à discuter avec les pouvoirs publics.
1: Merci Nicolas De Villiers, je le rappelle, vous êtes président du Puy du Fou et vous n'êtes pas d'accord avec cette méthode. Vous aimeriez en tout cas que les investissements sur un parc à thème comme celui-ci soient français ou peut-être européens, mais en tout cas pas d'aussi loin et pas avec une franchise qui ne parle pas à la culture française. Vous dénoncez l'effacement culturel. culturelle au profit de choses qui n'ont rien à voir avec nos héros français. Merci en tout cas. Cet entretien est à retrouver sur le site de Sud Radio, sudradio.fr, sur l'application mobile de Sud Radio, que je vous invite d'ailleurs à télécharger sur iOS, sur Android. Merci Albin Texera.
2: Mais
1: et
2: merci à
1: demain
2: vous.
1: Pour oui, de nouvelles rencontres. Merci John Rakotozafi. Je vous rappelle, vous êtes animateur, réalisateur
2: aussi, c'est vrai.
1: et rédacteur en chef de parknonstop.fr. Dans un instant, les débats de l'été qui continuent avec nos débatteurs qui vont s'installer. On va revenir sur cette nouvelle loi en Irlande qui propose de rendre publiques les actions passées d'auteurs de violences conjugales condamnés préalablement. Très intéressant en tout cas comme sujet. Vous réagissez au 0826 300 300.
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1: Et ça commence déjà entre nos débatteurs et notre débatteuse du jour, Julia Chamichkovic. Bonjour à vous.
2: Bonjour.
1: Ça commence parce que juste avant de reprendre l'antenne, ils étaient en train de parler de boxe. Les deux sont fans de boxe avec Bruno Pomard, ex-membre du Raid. Bonjour Bruno.
3: Salut, très heureux d'être
2: parmi vous. Et on a prévu de combattre ensemble, de jouer ensemble.
3: À la fin de l'émission, on a dit.
1: Mais non, vous avez même dit là, maintenant, autour de cette table avec Adrien Hall, qui est avocat au barreau de Paris et également élu du 17e arrondissement de Paris. Bonjour.
4: Bonjour à tous.
1: Vous faites un peu de boxe ou
4: pas du tout?
1: Pas du tout.
4: Fait un peu de rugby dans le passé. À la limite, c'est mon seul sport de contact.
3: Ouais. Pourriez faire peur à notre ami Boulard.
4: Ouais, il est costaud quand même. Hein, est costaud, donc.
3: Il y a les pêcheurs aussi, hein, chez vous là-bas.
4: Ouais, il y a les pêcheurs.
3: Faites gaffe parce qu'il fait de la boxe. Hein.
1: J'aime bien quand ça démarre comme ça. Vous nous appelez au 0826-300-300 si vous aussi vous voulez rentrer dans l'arène avec Julia Chamichkovic et Bruno Pomard qui ont prévu de s'affronter. Venez aussi vous les affronter au standard de Sud Radio pour réagir notamment à ce premier sujet que nous abordons d'ores et déjà sur l'Irlande qui adopte une loi baptisée Jenny's Law, la loi de Jenny. Jenny, c'est le nom de cette femme. Alors, âgée de seulement 24 ans, qui en avril 2021 meurt sous 7 coups de poignard de son conjoint qui avait déjà été préalablement condamné par 2 ans de prison. Eh bien, depuis, l'Irlande a réfléchi à une nouvelle législation qui vise à rendre public les antécédents des hommes violents, que ce soit du viol, de la séquestration, du harcèlement sexuel, psychologique. Eh bien, désormais, si la victime est d'accord en lien avec le juge, les antécédents sont rendus public. Je vais parler à l'homme l'homme policier que vous étiez, Bruno Pomard.
3: Ouais,
1: est-ce que vous avez, dans votre carrière, été confronté à ces questions des violences conjugales et est-ce que vous pensez, vous déjà en tant que policier, je ne sais pas si vous aviez accès à ce genre d'informations, mais est-ce que vous pensez que ça aiderait les victimes, en tout cas, à ce qu'elles ne le soient plus?
3: Bah écoutez, bon, je l'ai pas connu parce que d'abord je suis un ancien policier.
1: C'est un peu stupide
3: policier,
1: ma question, parce que j'estime qu'il ne le soit plus. Mais en tout cas, est-ce que les femmes soient en tout cas protégées?
3: Écoutez, la police, le ministère de l'Intérieur, policiers comme gendarmes feront le maximum, évidemment, puisqu'on a des référents, on a des commissariats maintenant qui sont là pour accueillir, évidemment, la parole de nos compatriotes féminines, évidemment. Mais le problème est vaste. Moi, je l'ai pas connu en tant que policier, parce que c'est les années où ça existait sûrement, mais la parole n'était pas aussi libérée que maintenant. Donc, j'ai pas connu. Puis, j'étais dans un groupe d'intervention, j'étais en CRS, j'étais au voyage officiel. Donc, rien à voir avec ce que font mes copains, mes amis de la sécurité publique, qu'on retrouve dans les commissariats et qui ont une mission très compliquée à mener au quotidien, au-delà des violences faites aux femmes, aux viols, tout ce qu'on peut imaginer. Enfin, toutes les missions que mènent nos policiers au quotidien sont nombreuses. Alors, c'est vrai que je pense quand même qu'on a fait une avancée sur ce domaine-là. On peut pas le nier. Mmh. Même si la problématique est immense, mais elle est immense parce qu'on a libéré la parole de la femme. Et là aussi, on l'a vu avec les hashtags MeToo, avec tout ce qui a démarré depuis quelques années. Et effectivement, nos services de police sont submergés. D'ailleurs, on peut faire un parallèle avec ce qui se passe actuellement avec les dossiers qu'on a connus sur les viols d'enfants, etc. Mmh. Où les commissariats sont submergés de dossiers. Les tribunaux, c'est la même chose.
1: 85 000 plaintes pour les violences sur mineurs.
3: Mmh. Un petit peu. Alors bon, on ramène ça aux violences faites aux femmes. Effectivement, c'est une problématique énorme à gérer. Il nous faut des ressources humaines. À conséquence, que ce soit au niveau du ministère de la Justice, avec plus de magistrats et autres, beaucoup plus de policiers encore formés pour pouvoir encore une fois répondre à cette problématique.
1: Julia Chamichkovic, conseillère municipale à Kingersheim, parce que je l'ai pas précisé puisqu'on s'était trop préoccupé de la boxe.
2: Vous, c'est tout aussi important.
1: vous trouvez ça, j'imagine, positif.
2: Absolument. Moi, je pense que ce serait une belle avancée. Vous avez dit qu'effectivement, il y avait des belles avancées, mais on se rend compte quand même qu'on a des années de retard par rapport à d'autres pays. Moi, je vois l'idée, le concept de Jenny's Law, de la Jenny Law, assez de façon assez intéressante. En revanche, il y a quand même un sujet autour de cette possibilité d'avoir un petit peu le mur de la honte. On va pouvoir venir consulter un peu de façon aussi parfois presque rentrer dans l'intimité des gens qui me gêne un chouille. Moi, je serais plutôt d'avis d'encourager plutôt ce qui se passe au Royaume-Uni. En fait, au Royaume-Uni, vous avez la Claire's Law qui permet en fait à toute femme de pouvoir contacter la police et se renseigner sur le dossier d'une personne en question. Je pense que c'est primordial aujourd'hui, malgré les réseaux sociaux et tout le flot d'informations auxquelles on a accès, de pouvoir se renseigner sur la personne avec qui potentiellement à partager sa vie, qui sera potentiellement le père des futurs enfants. Finalement, on se rend compte qu'il y a beaucoup de masques qui se mettent un petit peu partout.
3: Attention aux dérives aussi, hein.
2: Évidemment, c'est pour ça que je suis plutôt favorable au fait qu'on puisse consulter de façon précise, comme ce qui est proposé au Royaume-Uni, versus qu'un mur de la honte où finalement vous avez le voisin qui va pouvoir aller consulter si vous êtes
4: un violeur. Moi, je suis entièrement d'accord avec cette idée-là.
1: Adrien Hall, l'avocat que vous êtes, effectivement,
4: ouais, parce qu'il y a quand même des points à soulever sur cette loi qui sont importants d'un point de vue juridique. C'est le risque de name and shame. On risque d'avoir après, c'est-à-dire qu'une fois que vous avez été condamné, vous avez un risque que vous êtes radié en fait de vie sociale, simplement parce que vous êtes présent sur ce registre. Et vous allez pouvoir aller consulter en permanence ceux qui ont fauté. Et ça va à l'encontre en fait du principe juridique qui dit que une fois que vous avez purgé votre peine, vous redevenez un simple citoyen.
1: La question que je voulais vous poser à Adrien Hall, c'est-à-dire que préalablement, cet homme qui avait tué donc Jenny Poole, son nom de famille.
4: Il avait des antécédents. Ouais.
1: Il avait des antécédents, mais surtout, il avait visiblement purgé sa condamnation. Il avait payé sa dette à la société. Donc, à partir de cela, normalement, on n'est plus censé avoir cette étiquette si on a payé sa dette à la société.
4: Ouais. C'est la théorie juridique classique. Hein. C'est à partir du moment où vous n'êtes plus soumis à une peine, soumis à une condamnation.
1: Sachant que c'était pour des faits similaires sur son ex-compagne.
2: Il y a quand même une contrainte de réalité. C'est-à-dire que le taux de récidive est quand même très important.
4: Oui, je suis entièrement d'accord. C'est pour ça que moi, je pense que c'est une bonne loi, mais qui a quand même des...
2: Il faut y mettre des garde-fous, ouais, mais comme à peu près toutes les lois.
4: Mais je trouve que l'idée du Royaume-Uni me paraît beaucoup plus intéressante.
3: Il faut savoir quand même que chez, encore une fois, les multirécidivistes, c'est le cas de dire, ils sont toujours dans le collimateur de la police. Hein, c'est réglé. Hein,
4: Il y a un fichier en France qui est consultable par les autorités uniquement. Là, la différence, c'est qu'il n'est pas public. À voir si la publicité changera les choses. Parce que moi, je vais vous dire une chose. J'ai vu dans un domaine un peu connexe sur l'antisémitisme, des gens qui se sont constitués en tant que groupe et qui vous pourchassent en fait dans votre vie quotidienne et qui viennent vous dénoncer à vos employeurs. Je l'ai vu dans mon cabinet, c'est arrivé, on a reçu des dénonciations anonymes sur ce genre de faits. Alors ce sont des faits très graves, il faut les condamner évidemment, la personne a été renvoyée, mais on a suivi un petit peu le parcours de cette personne et il a été dénoncé à reprise. Donc on a une radiation sociale qui arrive. Donc c'est quand même un des aspects qui peut être compliqué, c'est pour ça que les garde-fous britanniques me paraissent beaucoup plus pertinents, c'est-à-dire que vous pouvez aller consulter la police qui vous renseignera plutôt que d'avoir un grand aspect public, une grande déballation qui peut poser problème.
3: Ça revient un peu à ce qu'on connaît avec le terrorisme. Moi, c'est quelque chose qui me passionne, évidemment, les problèmes de terrorisme. Les fichiers S, les fameux fichiers S. Le haut du spectre, hein, pas les 15 000 qu'on connaît.
1: Les fichiers S, ces personnes qui sont surveillées très activement par la police.
3: En donnant l'accès au maire, par exemple, d'une ville. De pouvoir savoir, évidemment, d'avoir le listing.
1: On en reparle dans un instant. Avec nos débatteurs autour de la table, Julia Hacha Mishkovic, qui est conseillère municipale à Kingersheim en Alsace, avec Bruno Pomard, ex-membre du RAID, que vous connaissez bien sur Sud Radio, puisque vous l'avez sur les vraies voix très, très souvent. Et puis Adrien Hall, avocat au barreau de Paris, élu du 17e arrondissement de Paris. Vous nous appelez au 0826 300 300 si vous voulez bien prendre part à cette discussion, si ça vous touche, si ça vous concerne, si ça vous parle, appelez-nous.
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1: Et de retour sur l'antenne de Sud Radio avec Bruno Pommard qui est très en forme, ex-membre du RAID et qui adore les élus. Oui, c'était d'ailleurs son propos juste avant que nous fassions...
2: Une façon de nous flatter.
3: Ouais, il en a deux pour lui.
1: Acha Mulskovic et puis Adrien Hall autour de cette table. Allez-y les amis.
4: Non, ce que je voulais dire simplement, c'est... On fait une petite parenthèse avec les élus, oui. Les maires, je trouve que c'est le seul maillon le plus proche de la population. Il faut les respecter, il faut les aider, il faut les soutenir à tout prix, parce que, croyez-moi, le mandat n'est pas simple. Je l'ai été dans un petit village, mais on a des conseillers municipaux là, de grandes villes.
1: Dans le
4: sud-ouest. Je peux vous assurer que c'est compliqué.
1: Avec ce sujet que nous abordons là ce matin, l'Irlande qui a mis en place cette nouvelle loi, la Janey's Law. Law en anglais, c'est la loi qui fait référence à cette jeune femme tuée alors qu'elle n'avait seulement 24 ans en 2021, en avril 2021, qui est morte sous 7 coups de poignard avec son conjoint qui l'avait tué devant les yeux d'ailleurs de ses deux enfants. Une épreuve tragique qui avait beaucoup ému l'Irlande et il avait déjà été préalablement condamné pour des faits similaires sur son ex-compagne, 2 ans d'emprisonnement. Et désormais, cette loi, elle va permettre de rendre public les antécédents de ces auteurs de violences conjugales, mais pas que, viol, agression sexuelle, harcèlement, qu'il soit sexuel ou moral, et également pour des faits de séquestration. Adrien Hall, l'avocat que vous êtes tout à l'heure, disait que finalement... C'était un petit peu le name and shame et qu'il fallait faire attention à cela, le nom de la honte.
3: Oui, c'est effectivement un des risques de cette loi. Et c'est pour ça que les garde-fous à ajouter à cette loi doivent être importants pour éviter justement des mécanismes où on viendrait pourchasser les personnes qui ont purgé leur peine et qui sont dans une démarche positive de réinsertion de la société. Parce qu'il y a effectivement des récidives et eux, il faut évidemment les combattre et éviter et protéger en permanence les femmes face à ce genre de prédateurs ou même des fois les hommes face à ce genre de femmes qui peuvent être toxiques. Mais d'une certaine manière, il faut aussi s'assurer que ceux qui sont dans une démarche de réinsertion sincère, positive et qui ont compris la gravité de leur fait et qui veulent se réinsérer dans la société, qu'ils puissent le faire en toute quiétude. C'est un des principes fondateurs de l'état de droit, c'est un des principes fondateurs d'une démocratie et il faut le respecter. Il faut évidemment protéger les femmes, ça c'est une certitude, mais il faut pas que ça se fasse n'importe comment et je pense qu'on a besoin de certitude pour protéger un peu tout le monde.
4: Oui, mais il y a une chose et je comprends ce que vous dites évidemment en théorie, je dirais tout ça c'est bien joli, mais encore une fois c'est l'accompagnement psychologique de ces gens-là, c'est-à-dire que les tracer, savoir que un tel on fait subir des violences à leurs femmes, c'est bien, c'est l'accompagnement psychologique médical, etc. De ces gens-là, c'est ça l'important, je crois.
3: Bien sûr.
4: Vous voyez ce que je veux dire, parce que le fait de savoir
3: ça ne remplace absolument pas une bonne politique de prévention de la récidive, l'institut qui me paraît tout aussi essentiel pour justement, parce que c'est comme ça qu'on va prévenir les actes délictueux, les actes criminels qui seront faits.
4: Ou la répétition, la récidive.
3: Voilà, exactement, et la répétition. Donc, il faut accompagner ces gens-là, il faut les prendre en charge, il faut s'assurer qu'ils comprennent la gravité de leurs faits.
4: Mais c'est là que le bas blesse, parce que partout sur la jeunesse, etc., de l'accompagnement.
3: Aucun moyen qui est mis. On est dans un désert, un no man's land total. Donc, il faut absolument prendre le sujet à bras le corps, parce que c'est un sujet qui est présent dans la société française. C'est un sujet qui mobilise un maximum les femmes. On en a une en face de nous, je pense qu'elle peut nous le confirmer sans aucun doute.
2: Mais je suis ravie de vous entendre être très favorable à la protection des femmes. Je pense qu'on ne pourra pas avancer sur le sujet sans les hommes, évidemment, et sans que des hommes soient pleinement mobilisés pour nous protéger. Il faut quand même rappeler qu'il y a une femme qui meurt sous les coups de son mari tous les 3 jours, ce qui est dramatique dans un pays développé comme la France et qui est dramatique par ailleurs dans tous les pays. C'est trop. Le sujet sur lequel on est aujourd'hui, c'est un petit peu l'opposition entre le concept et le droit à l'oubli et le concept de précaution. Et on est un petit peu dans un arbitrage où est-ce que on est plutôt en faveur de permettre à l'agresseur de pouvoir se réinsérer dans la société et donc de le protéger lui, in fine. Ou est-ce que on est plutôt du côté de la victime et des potentielles futures victimes, parce que bah, malheureusement la réalité démontre aussi.
3: C'est un grand débat judiciaire. Adrien. C'est un grand débat judiciaire qui a complètement basculé avec l'arrivée de Robert Badinter, c'est-à-dire qu'on est passé d'une justice de la victime à une justice parfois un peu du criminel sur la réhabilitation. Et donc c'est un vrai sujet sur lequel il y a vraiment deux écoles qui s'affrontent. Moi, je suis partisan d'une approche un peu équilibrée entre les deux, c'est-à-dire qu'il faut évidemment centrer sur l'indemnisation, la réparation de la victime, s'assurer que la sanction a bien été exécutée. Mais ça n'exonère pas d'une certaine manière de réaliser un peu de réhabilitation à la fin, parce que ça protège aussi la société.
1: On a un cas en France.
3: Il y a un équilibre
1: à trouver
3: entre les deux.
1: Adrien Quatennens, député de la France Insoumise, lui, en l'occurrence, c'est même pas une consultation, ça a été rendu public et plus que public. Où est-ce qu'il en est, lui, sur sa réhabilitation? Est-ce qu'il a le droit d'être réhabilité?
4: Là, vous avez pris le cas, effectivement.
1: Oui, de mettre très
2: difficile. Non, mais ouais, c'est une bonne question.
4: Ouais, mais encore une fois, c'est toute la difficulté. On parlait il y a peu de temps encore avec l'affaire Liana, de cette petite gamine et du prédateur.
1: Rappelons-le, hein, 9 mois sans que son dossier ait été instruit.
4: Oui, c'est après l'instruction, etc. Oui. Mais rien que le profil du gars, quoi. Après, on a vu que le frère faisait pareil, le père faisait pareil. Enfin, c'est la cata totale.
2: Et que sans doute la femme était victime de violence et que sa fille aussi, et qu'il y a encore beaucoup de questions autour de ce personnage. Et que moi, je suis désolée, mais sur par exemple l'exemple typique du violeur, c'est quelque chose de violeur d'enfant, hein, par ailleurs, je précise, c'est quelque chose de très chimique. Je ne suis pas sûre qu'une réhabilitation, ce mot n'est pas facile, psychologique, sans accompagnement réel, soit réellement pertinent et finalement quand même un taux de réussite élevé. Je veux dire, c'est quelque chose de chimique. Donc à partir du moment où on a eu une pulsion une fois, on aura une pulsion en sortant de prison.
4: C'est une maladie malgré ce qu'on pourrait dire.
2: Un cumul de frustration. Et donc, est-ce que ces gens-là, on a vraiment envie... Alors je ne sais pas si vous êtes pères tous les deux. Moi, je n'ai pas d'enfant, mais pour autant, je me mets dans la perspective. Est-ce que j'ai envie de vivre dans une société où potentiellement mon enfant est à risque à peu près tout le temps, parce que ces gens-là... sont difficilement
1: Moi, je suis père en l'occurrence, et je peux vous dire que ça m'effraie ce qui se passe dans notre société. Et donc je vous dirais même, hein, pour ma part, si je dois témoigner, je serais même favorable à ce que les violeurs d'enfants soient condamnés à perpétuité. Mais bon, ça, ce n'est que mon avis. Adrien,
2: vous avez quand même un parti politique qui s'est opposé à l'Assemblée nationale pas plus tard que la France insoumise qui pourtant se porte comme le fervent et l'unique détenteur de le combat pour la protection de l'enfance, pour la protection des femmes, mais pourtant ils ont quand même voté contre, justement sur l'argument de le droit à la réhabilitation.
4: Sur les multirécidivistes, en plus, on peut
2: à la deuxième chance.
1: Alors, si on revient.
3: Non, mais il y a des limites à la réhabilitation. Il y a des limites, on ne va pas se raconter d'histoire. Hein. Quand on est face à des faits aussi graves, je pense qu'effectivement la perpétuité n'est pas quelque chose, un gros mot du tout à prononcer. Il faut carrément aller sur ce terrain là-dessus. Et de toute évidence, c'est du cas par cas la réhabilitation. C'est-à-dire qu'il faut une appréciation en fonction du profil de l'individu, des faits commis, de la victime, sa capacité à se reconstruire, et ainsi de suite. Donc c'est vraiment du cas par cas. Et poser le principe d'une réhabilitation totale en permanence, comme le fait parfois la gauche, moi qui me paraît complètement délirante.
4: Oui,
3: je ne suis pas du tout sur ce terrain-là.
4: Oui, en théorie, ça pourrait être sympathique, mais dans la réalité, on en parlait tout à l'heure, est-ce qu'on a les gens pour s'occuper de ces gens-là? Parce que du suivi, c'est un travail considérable à mener.
2: Quand on est humaniste et positif, on rêve que ces gens-là puissent avoir fait une erreur.
4: Même les terroristes.
2: Et encore, je ne suis même pas sûre que moi, ma morale me permette, comme les terroristes, de pardonner une fois. Je suis incapable de pardonner à un violeur d'enfants. Je suis incapable de pardonner à un terroriste qui a tué des Français. Donc, il y a quand même un sujet de cette question du pardon qui demande une intelligence.
1: Alors, peut-on pardonner un homme qui frappe sa femme?
2: Non.
1: Mais c'est une vraie question, parce que très souvent d'ailleurs ces victimes de violences conjugales pardonnent une fois. Oui, tu comprends.
2: Par amour, bien sûr.
1: J'étais sous, je me suis pas contrôlé, etc. Et elle retombe dans le piège.
3: C'est d'ailleurs une des limites aussi de cette loi, c'est qu'on constate que il y a beaucoup de faits qui ne sont pas portés jusqu'à la plainte. Et donc vous avez un fichier qui sera uniquement
1: très souvent d'ailleurs sont des mains courantes.
3: Ouais, voilà, on a un fichier
1: qui sera bien parcellé. La différence entre une main courante et un dépôt de plainte, c'est important pour aussi les femmes qui nous écouteraient, qui seraient victimes ou qui se reconnaîtraient dans ce débat.
3: Vous allez en avoir un dépôt de plainte, vous aurez un suivi judiciaire qui sera réalisé. La main courante, c'est simplement une constatation d'un fait qui vous est arrivé, donc vous n'avez pas vraiment de...
1: C'est une notification.
4: Ça peut servir après pour sur un dépôt de plainte de dire attention, j'ai
3: C'est ça, c'est de la préparation à de la future plainte, à un futur dossier judiciaire.
1: Là-dessus, mais il y a quand même eu beaucoup de changements du côté de la police. Moi, je me rappelle de mon époque, j'avais eu des cas de violence conjugale dans mon entourage. Et les policiers, alors je jette pas l'opprobre sur la profession, hein, mais c'est là aussi ce que vous disiez, Bruno, tout à l'heure, c'est que ça a beaucoup changé, notamment dans la crédibilité qu'on pouvait donner à la parole de la femme.
2: Et l'empathie,
1: oui, effectivement, Julia Chamichkovic. Mais aujourd'hui, on ne propose plus une main courante immédiatement le dépôt de plainte. Avant, c'était monnaie courante de dire, bon, vous déposez une main courante, et puis si ça se reproduit, on verra ce qu'on fait.
4: Ouais, mais encore une fois, j'en reviens à ce que j'ai dit au tout début de cette émission, c'est la libération de la parole des femmes, à un moment donné, qui a fait que effectivement, on se dit, mais c'est quand même fou ce qui se passe.
3: Et l'acceptation de la parole de la police aussi.
4: Et l'acceptation, oui, exactement. Enfin,
3: qui me paraît tout aussi essentiel que la libération de la parole.
2: Je pense qu'il y avait un déni aussi collectif. On se disait non, mais c'est pas possible.
4: Oui, c'est pas normal.
2: C'est pas, ça n'existe pas, des femmes qui se font frapper. Vrai, et en fait, la vérité, c'est que ça arrive plus souvent que ce qu'on imagine. Ouais. Donc, si des femmes nous entendent, non, ce n'est pas normal que votre conjoint lève la main sur vous. Non, ce n'est pas normal que votre conjoint puisse avoir des actes très répréhensibles. Évidemment. Sur des enfants, sur vous.
4: Oui, parce qu'elles sont soumises parfois. Elles se disent bon, certaines se disent même oh, c'est normal.
2: Mais très souvent, elles sont dans des situations où en plus elles sont soumises financièrement, elles sont soumises professionnellement. On les sort de toute possibilité de sortir. Puisque beaucoup soit ne travaillent pas ou ont un salaire tout à fait ridicule pour pouvoir vivre. Parfois, elles élèvent des enfants. Parfois, elles restent aussi pour donner un cadre et une stabilité à leurs enfants. Mais un père violent, très très souvent, n'est pas bénéfique pour l'enfant.
1: Pardonnez-moi. Allez-y, pardon, finissez.
2: Et peut-être juste pour conclure, et ça c'est vraiment un des combats que je mène, c'est que une femme qui part, c'est tout d'abord du courage, mais c'est surtout exemplaire d'aller où il y a des enfants, c'est montrer bon exemple, montrer à ses filles.
3: La stratégie du bouclier pour les femmes, c'est-à-dire de protéger ses enfants, d'accepter d'être frappée, c'est pas une bonne stratégie.
1: Non, et puis je voudrais...
3: Partez, libérez-vous de cette emprise qui est toxique, qui est néfaste pour vous. Et essayer de trouver un chemin ailleurs que dans ce cadre qui peut être violent et dangereux pour vous.
2: Et d'où l'importance de pouvoir se renseigner sur le conjoint. Mais c'est hyper important parce que autant le mur de la honte, bof, mais autant la possibilité d'avoir accès sur des antécédents du partenaire. On parle de construire une vie, de fonder une famille, d'avoir des enfants. Généralement, c'est pas le mariage qui nous enferme, c'est les enfants. De pouvoir savoir avec qui on fait des enfants et de pouvoir décider et d'arbitrer si oui ou non on estime que c'est pardonnable ou pas. Je pense que ça devrait être même prévu en France et je pense.
1: Donc
2: même
1: ça va
2: que
1: plutôt
2: c'est
1: dans le bon sens cette loi irlandaise malgré tout, mais.
4: Oui, mais.
2: Avec
4: Bruno
2: des nuances.
4: Oui, oui, mais. Je parle pour la France parce qu'on est toujours en réaction dans notre pays, dans beaucoup de pays d'ailleurs, sur tout un tas de sujets. Violence, les excès des mineurs qu'on voit parfois un peu partout avec les artifices. On est toujours en réaction de tout. Et ce qu'on ne travaille pas dans cette société, parce que c'est pas assez glamour, je pense, politiquement, c'est tout le travail de prévention, d'éducation qui est sensible. Vous savez combien moi je suis engagé là-dessus avec Red Aventure. Sud Radio me soutient là-dessus aussi, je le sais. Et plein de partenaires. Pourquoi je dis ça? Parce que le travail de prévention et d'éducation est essentiel. Sur ce sujet-là, vous voyez, on a produit, avec une policière d'ailleurs, qui est en charge, qui est OPJ, et qui travaille sur ces sujets-là dans le commissariat, a fait une pièce de théâtre, Je me porte bien, ça s'appelle, où on met en scène une comédienne qui parle de la relation homme-femme, et on le fait devant des élèves, devant des collèges, etc. Et ce travail-là, de prévention, d'éducation, il est à tout prix à faire. Et j'ai l'impression que les politiques s'en foutent complètement.
2: Et ça rappelle que la culture est fondamentale et ceux qui veulent, et notamment les présidentes de régions qui veulent supprimer des financements de par la région et public en faveur de la culture, et ben c'est leur démontrer qu'elles sont pas du tout féministes et en faveur de la protection.
4: On est sans arrêt en réparation, on met des scotchs à chaque fois, pam pam. Ouais. Sur tous ces sujets, qui sont des sujets très importants.
1: Il y a aussi un autre sujet dont on parle extrêmement peu, mais je voudrais vous entendre très rapidement là-dessus, le viol conjugal. Il n'est pas forcément connu, parce que on imagine, et d'ailleurs c'est une loi qui vient de passer assez récemment, sur le fait que on ne peut plus invoquer le devoir conjugal lorsqu'une femme, dans un couple marié, refuse d'avoir une relation sexuelle avec son conjoint.
2: elle a parfaitement Julia le droit déjà. On est dans un pays libre, donc oui. Le consentement existe
1: oui.
2: même.
1: Et avant, on invoquait le devoir conjugal, et donc toute la responsabilité du divorce pesait sur la femme qui avait refusé une relation sexuelle avec son mari. Viol conjugal existe.
2: Je parle sous contrôle d'un avocat, mais je pense que très souvent on essaye de mettre la faute sur les femmes pour essayer de diminuer au maximum la compensation financière qui sera associée, alors que très souvent
3: l'homme est une affaire d'argent dans les divorces.
2: Et souvent l'homme est en responsabilité. Non, si la femme ne souhaite pas avoir de rapport sexuel, c'est son droit. Mmh. Et dans ces cas-là, ils doivent réagir en adulte et divorcer le cas échéant si vraiment les pulsions sont. Ce qui serait aussi entendable.
1: Il était important de le rappeler aussi parce que ce n'est pas. Il n'y a aucune culpabilité à dire non.
2: Voilà. Absolument.
3: Exactement.
4: Il faut faire de la médiation au milieu.
2: Le mariage ne veut pas dire soumission.
3: Exactement. Le consentement est toujours primordial. Mmh. La liberté de l'individu, toujours primordiale devant le devoir conjugal qui vient après tous ces principes. Donc si vous n'avez pas envie, vous ne le faites pas et vous le témoignez à votre conjoint et ça doit s'arrêter là.
1: On
3: et
1: revient.
3: Si ça va au-delà, c'est qu'il y a un problème.
1: Dans un instant, on aura Cécile qui nous appelle au 0826-300-300 qui voulait réagir et ensuite on parlera de la hausse des cambriolages selon le service statistique du ministère de l'Intérieur en juillet, plus 5,8%.
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1: Avec ces débats de l'été, nos débatteurs toujours autour de la table, Bruno Pomard, ex-membre du RAID, avec Adrien Hall, avocat au barreau de Paris et élu du 17e arrondissement de Paris, et puis Julia Hacham-Milkovic, qui est conseillère municipale à Kingersheim, en Alsace, mais aussi plein d'autres choses. Elle nous le dira, c'est une boxeuse d'ailleurs très aguerrie.
2: Elle nous met la pression sur le plateau.
1: Et sur le plateau,
3: c'est
1: elle est très...
3: C'est le muscle qui vous fait peur. Oh.
1: Et au 0800-26-300-300, on a Cécile qui nous appelle. Bonjour Cécile.
4: Oui, bonjour à tous.
1: Vous vouliez réagir, Cécile, au sujet qui nous habite là depuis une demi-heure sur cette loi en Irlande qui permet eh bien désormais de connaître les antécédents d'auteurs de violences conjugales que désormais il sera possible de consulter en Irlande avec l'accord évidemment entre le juge et la victime de rendre ces informations consultables par eh bien une nouvelle compagne éventuellement. Vous avez quoi à nous dire vous là-dessus? Ça
4: vous inspire quoi? Déjà entendu un bon bonjour à Monsieur Pomard que j'avais découvert dans une autre vie, voilà, sur une autre radio, et c'est toujours avec un immense plaisir que je l'entends débattre.
2: Merci.
4: Il me fait rire parce que le Carcassonne, Bordeaux, on est dans le sud, quoi.
1: Oui, c'est vrai que vous êtes pas loin de Bordeaux, vous, Cécile.
2: Il n'était pas prêt. Oui, j'étais pas prêt à ça. Merci, c'est très gentil.
4: Oui, mais il faut cacher cette modestie quand même. Bon.
2: Merci, c'est gentil.
4: Avec plaisir.
1: Vous êtes au Bousca, vous, Cécile, hein?
4: Oui.
2: Ah, c'est
4: le
2: Bousca.
1: Ah oui, oui. Bah, Bruno, il a roulé.
4: Ah oui, c'est le Bousca.
1: Allez-y, Cécile, racontez-nous.
4: Alors.
1: En tout cas, vous avez fait un homme heureux. Ça, je vous le dis, il est heureux. Voilà, il a le sourire.
4: C'est pas le premier, hein. Et j'espère que ce sera pas le dernier. Tout ce qui est fait pour protéger les femmes, hein. Bon, alors, c'est vrai qu'on parle essentiellement de femmes. Il doit y arriver à avoir des hommes aussi. Mais
1: il y a des hommes, effectivement, qui sont victimes de violences conjugales. Mais effectivement, on en parle beaucoup moins.
4: Tout ce qui est fait pour protéger les femmes, je dis, pourquoi pas, banco. Mais peut-être que, avant d'avoir ce fichier-là, se concentrer beaucoup surtout sur la prise en charge de ces femmes-là. Alors, l'accueil, effectivement, d'abord au commissariat. Même si effectivement, je pense qu'on a fait d'énormes progrès depuis quelques années, mais il n'en demeure pas moins qu'on a toujours des féminicides. On a encore, vous voyez, cette femme qui est décédée là, le week-end dernier, elle avait pourtant un téléphone d'urgence, etc. On met des choses en place, mais devant ces personnes-là, c'est compliqué. Donc je pense qu'effectivement, mettre à disposition un fichier, pourquoi pas. Surtout mettre les femmes à l'abri quand elles sont victimes de violences conjugales, les sortir en fait, ou sortir plutôt la personne, l'auteur de cette infraction. Oui, ça pour moi c'est primordial. Qu'il y ait un fichier, ça peut être la cerise sur le gâteau. Mais c'est tout quoi.
1: Mais, Bruno Pomard.
2: Est-ce que ça règle le problème de fond? C'est toute la question. On en parlait tout à l'heure. Ouais. Est-ce que le fait de savoir, ou même le maire par exemple de la commune ou de la ville, qu'ils sachent que effectivement, alors le problème c'est qu'il y en a tellement, ça fait des listes parfois dans certains endroits. Alors, on peut se poser la question. Mais ce que vous avez très dit justement, c'est l'anticipation, c'est-à-dire la prise en charge, que ce soit pour les victimes, mais également pour les auteurs, parce que je crois que c'est important. Des fois, on a tendance à dire, bon, allez, il faut s'occuper des victimes. Ça, c'est certain, c'est la priorité des priorités. Mais l'auteur aussi, il faut qu'à un moment donné, on les traite ces gens-là, parce que soit ce que tu disais tout à l'heure, on les enferme à vie. Bon, est-ce qu'à partir du moment où, comme l'affaire Caténès, il a eu altercation avec sa femme, quelque chose qui s'est mal passé, il a giflé, ça ne s'est fait pas, ok, est-ce qu'on le met en prison à vie? C'est toute la question.
3: En tout cas, on le met en prison au moins un temps,
2: puisqu'il
3: comprenne.
2: Ce
3: qui n'a pas été le cas.
2: Oui, mais il faut le réhabiliter quand même, on ne peut pas... Voilà.
1: Il a eu une sorte de prison de la honte. Malgré tout.
3: Mais justement, est-ce que la prison de la honte et la réputation n'est pas peut-être parfois plus forte dans certains cas?
1: Moi, j'imagine que dans son cas, il n'est pas prêt d'en remettre une. En tout cas, je l'espère.
2: Mais c'est ce que disait notre avocat, c'est de trouver l'équilibre entre
1: Bruno Pomard.
2: L'ultra-violent Et le mec, il fait ça à chaque fois qu'il rencontre une femme. Alors celui-là, peut-être il faut. Et puis l'altercation qu'on a eue avec sa compagne, parce qu'à un moment donné, on a pété un plomb. Je dis pas que c'est normal, hein, mais encore une fois.
5: Non, mais c'est sûr, il faut adapter la réponse pénale et le suivi judiciaire, le suivi médical à chaque cas particulier. Hein. C'est le principe même, de toute façon, de la justice, c'est d'être circonstancié au fait de l'espèce. Et évidemment, il faut assurer une politique de prévention, une politique d'accompagnement pour ces gens-là, et distinguer aussi ceux qui sont les plus graves, parce que sur les plus graves, ça sera quand même souvent difficile d'aller les rechercher, les récupérer et les réhabiliter. Mais il y a quand même...
1: Allez-y, Cécile.
4: Juste, excusez-moi de vous interrompre, juste peut-être aussi quelque chose, c'est que comme c'est en fait sur avec l'autorisation de la victime,
1: En tout cas, en Irlande, c'est comme ça. C'est entre le juge et la victime.
4: Voilà. Être victime de violence conjugale, déjà, vous êtes la honte aussi. Elle change pas forcément de camp, en fait.
1: Ouais. Vous voulez dire que le simple fait de porter plainte, d'emmener ce coupable présumé, en tout cas tant qu'il n'a pas été condamné, mais au moment où il est condamné, en tout cas il est coupable, devant la justice, ça, vous voulez dire que la femme peut se sentir honteuse?
3: Je suis totalement d'accord avec ces propos.
4: Pour l'avoir malheureusement vécu, voilà. La honte, en fait, vous avez honte de choses un peu étranges, hein, honte de pas être partie plus tôt, honte de pas avoir dénoncé plus tôt, dans cette société finalement où on est très patriarcale. Ouais. On évolue, ça évolue un petit peu parce que les mères œuvrent aussi pour ça. Pour que leurs enfants, filles ou garçons, évoluent. Mais je crois que c'est surtout, en fait, que si vous rendez public le nom de la personne qui a été victime de ça, mais du coup, vous la mettez aussi en lumière.
5: Et potentiellement aussi son adresse. Hein. Il faut quand même aussi le dire, c'est que c'est une des possibilités de ce fichier, c'est d'avoir aussi l'adresse. Et il y a un aspect aussi sur lequel on n'a pas parlé, mais qui est connecté avec ce que vous dites, madame, c'est que cet homme met une pression sur les femmes victimes, et les hommes victimes aussi. C'est-à-dire que vous êtes le décideur sur le fait de publier ou non le nom de votre agresseur. Et donc à partir de là, vous avez une responsabilité qui est de dire, est-ce que j'ai envie que mon affaire soit connue? Parce que même si on va vous anonymiser, vous, la victime, si on connaît votre agresseur, on peut retracer votre réalité et votre condition de victime. Mais on peut aussi se retrouver dans une situation où la victime se sent sous pression par rapport à la société, de se dire, je dois protéger toutes les femmes potentielles pour le futur. Et donc c'est une réalité qui est complexe à vivre pour une victime qui est dans un bouleversement émotionnel, qui est à se reconstruire, et qui a en plus un rôle lourd à gérer, savoir est-ce que je protège les femmes, est-ce que moi je me cache, que la position n'est pas toujours évidente, et si j'ai choisi de me cacher et que cette personne commet un acte, est-ce que finalement plus tard, avec le recul, je n'aurais pas dû le dénoncer? Il y a beaucoup de questions qui sont soulevées par cette loi qui n'est pas simple à résoudre que ça, quoi.
1: Julia Chamichkovic.
3: Déjà, moi je voudrais vous dire que je suis navrée de ce que vous avez évidemment vécu, c'est tout à fait odieux et terrible même à entendre le témoignage. Je pense que dans un autre effet, effectivement, vous avez cette dualité entre dénoncer. C'est souvent le cas aussi chez les enfants qui sont victimes de viol. C'est dénoncer le parent, c'est très compliqué. C'est prendre le risque qu'il aille en prison. C'était un des arguments qui était aussi tenu par LFI sur le vote lié à la perpétuité qui a eu lieu dernièrement. Mais d'un autre côté, ça permet aussi de contrecarrer le désir de vengeance, qui est parfois aussi très violent et légitime, d'ailleurs, quand on est victime de ça, et de pouvoir se dire que l'agresseur ne garde finalement pas tant sa réputation et que ça aura un impact sur sa vie, parce que faut quand même rappeler que quand on est victime de violence, viol, d'agression, d'harcèlement, ça laisse des séquelles à vie,
1: vous
3: ça crée des traumatismes.
1: Vous l'avez vous-même dénoncé, Julien, d'ailleurs, sur votre compte Instagram.
3: Absolument. Alors, effectivement, voilà, et c'est parfois des actes qui vont même pas sur du toucher, sur du viol, sur de la pénétration, mais c'est des actes d'harcèlement. De psychologique, on vous regarde, mais ça c'est un exemple parmi tant d'autres. Mais c'est dire que les séquelles qui sont laissées, pour moi, je suis désolée, mais ça a un prix dans la société. Cette personne ne peut pas s'en sortir comme ça. Ça doit avoir des conséquences. On sait que aussi le fait que un acte manqué soit puni de façon rapide a plus d'impact que d'attendre, comme ce qui est le cas dans la justice française. On attend 5 ans pour avoir son jugement, potentiellement être condamné. Donc c'est violent pour la victime et c'est aussi inefficace pour l'agresseur, de pouvoir se dire qu'il y a une dissuasion parce que on va être puni et parce que pour potentiellement son nom, le nom de son père, le nom de sa mère, le nom de ses enfants sera sali. Peut-être que ça aura aussi un effet dissuasif. Qu'en tout cas, on doit s'autoriser et s'obliger à essayer.
5: D'expérience, la publicité de la peine, c'est souvent la condamnation la plus redoutée par les fauteurs de troubles. Ça, c'est une certitude, bien plus que toutes les amendes, bien plus que la prison. Cette idée que les gens peuvent savoir ce que vous avez fait, c'est quelque chose qui est redouté.
1: Le fameux tribunal populaire.
5: Exactement, c'est quelque chose qui est redouté.
2: Vous le pensez sur des malades sexuels comme on en croit, vous croyez ça?
5: Alors,
2: moi j'ai un peu de doute.
5: On fera pas du 100%, ouais. Ça c'est clair et net. Mais il y a beaucoup de gens sur qui ça va avoir un effet dissuasif. Et moi je le vois aussi, mais j'accompagne même sur un autre sujet complètement différent sur les entreprises. Les entreprises redoutent totalement la publicité de leur condamnation. Il y a évidemment beaucoup de gens qui ne veulent pas ça, que les autres gens sachent ce qu'ils ont fait. Donc la publicité de la peine et de la sanction, c'est quelque chose qui est vraiment redouté, qui est vraiment dissuasif et qui a un vrai impact en tout cas.
1: Je peux malheureusement pas me réjouir de ce sujet, mais je suis très heureux malgré tout qu'on en parle avec vous, chers amis, autour de cette table. Et puis avec vous, Cécile, merci infiniment pour déjà la pureté de votre témoignage et votre gentillesse à l'égard de Bruno Pommard.
4: Merci. Évidemment.
1: Voilà, je pense que vous avez vraiment fait un homme heureux aujourd'hui, c'est déjà ça.
3: Vous avez fait des jaloux, mais bon, ce sera pour la prochaine, hein, vous rappellerez la prochaine fois.
1: Ça va aller, Julia, vous arrêtez.
3: Ouais, bah oui, mais c'est toujours les hommes qui sont flattés, jamais. Moi, je suis jalouse.
1: Mais Cécile, en tout cas.
4: Ne le soyez pas, en tout cas, parce que vraiment, je vous remercie pour votre gentillesse aussi. Et ce que j'ai vécu a fait de moi ce que je suis aujourd'hui, quelqu'un de beaucoup plus fort et beaucoup plus aguerri.
3: Merci de témoigner, vraiment, c'est précieux.
1: Continuez à nous appeler, Cécile. En tout cas, vous revenez quand vous voulez, parce que moi j'ai adoré votre témoignage et votre sincérité. Vous nous appelez au 0826 300 300. Maintenant on va parler de cambriolage en hausse de plus de 5,8% selon le service statistique du ministère de l'Intérieur. Ce sont juste les chiffres de juillet. À tout de suite.
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1: On va changer de sujet, j'ai l'impression, avec Bruno Pomar qui a envie de parler d'amour aujourd'hui depuis qu'il a eu Cécile au téléphone. Ça y est, c'est un homme heureux. Bruno Pomar, ex-membre du RAID, également Adrien Hall, avocat au barreau de Paris, élu du 17e arrondissement de Paris, Julia Chamichkovic, conseillère municipale à Kingersheim en Alsace. On va s'intéresser au cambriolage. Ce chiffre, plus 5,8% en juillet 2026 seulement. Ce sont en tout cas les chiffres qui nous sont donnés par le service statistique du ministère de l'Intérieur. Trouvez-vous ça normal, Bruno Pomar, qu'on ait cette hausse si importante, plus 7,7% depuis le début de l'année?
2: Alors il y en a plus de 600 par jour, il faut savoir, hein. Dans un pays de près de 70 millions d'habitants, 68, 69 millions d'habitants. Alors oui, il y a une augmentation. Alors ça veut pas dire pour autant que nos forces de police, gendarmerie, nos policiers municipaux ne font pas le boulot. Attention, hein, mais il y a quand même une augmentation de la délinquance, quoi qu'on dise.
1: Pas eux qui cambriolent, donc a priori c'est pas de leur faute.
2: Non, ce que je veux dire par là, c'est ça n'empêche qu'ils font leur boulot. C'est beaucoup de cambriolage d'opportunités. Effectivement, on va chez les gens et on vole ce qu'il y a à voler le plus rapidement possible. Alors, il faut savoir que tous les étés, quand même, sur les périodes de vacances, décembre, juillet, août, on a les opérations de tranquillité vacances. Que les élus, et vous le savez, mettent en place avec la police municipale, mais également le ministère intérieur. C'est-à-dire que on peut chacun donner nom, prénom, adresse, etc. et dire, eh ben, je me barre en vacances à tel moment. Voilà, ça c'est un premier élément qui est important, qu'il faut prendre en considération. Le deuxième, il y a les citoyens vigilants. Vous savez que c'est un dispositif qui marche pas mal. Il y a un
1: dispositif de quartier, je crois.
2: Ouais, tout à fait. Dans 1000 communes en France, 1000 villes en France, c'est en place. C'est quelque chose de privé, mais qui fonctionne bien. C'est Frédéric de la Nouvelle qui a mis en place ça, l'ancien journaliste de BFM. Et je trouve que le dispositif est vachement intéressant. Et il y a aussi, également, dans les villes, évidemment, des groupes WhatsApp qui se forment. Alors c'est intéressant, il faut faire attention, parce qu'on peut avoir tout et n'importe quoi, mais je crois que c'est important parce que la meilleure des sécurités, c'est les concitoyens entre nous.
3: C'est clair. Finalement.
2: La sécurité globale, ce qu'on appelle. On est tous aussi responsables de ça, parce qu'on dit à chaque fois, bah, c'est la police qui doit être là, c'est la police municipale, c'est la gendarmerie. Ok.
1: Ouais,
2: la
1: police. On peut pas toujours se décharger sur les agents.
2: On sait le nombre de missions qu'auront à faire nos forces de l'ordre. Donc je crois que aussi les concitoyens, on doit s'entraider.
1: À commencer par

0: En vacances. Oh, mais c'est arrivé aux footballeurs, c'est arrivé à tous ces gens-là.
1: Les footballeurs sont très victimes.
2: Oui, moi, j'aime beaucoup le foot, mais
1: tu sais,
2: mais les footballeurs sont très, très victimes de homejacking et de cambriolage très violent. Souvent, quand ils sont au match, parce qu'on sait qu'ils ne sont pas là, justement.
0: Aussi.
2: Donc, on est sûr que pendant 2 heures, 3 heures, ils sont pas à la maison et on vient les chercher. Ils ont souvent des biens de grande valeur et ils subissent à répétition. Ce genre d'acte délictueux.
3: Ouais. 1519 cambriolages rien qu'en juillet.
0: Oui.
3: C'est quand même un chiffre considérable, Julia Hacha Milkovic.
4: Ah ben, tout à fait. Effectivement, vous avez parfaitement bien énuméré tous les points qui permettraient de lutter contre ça, mais on voit finalement que ça manque quand même d'efficacité. On a évoqué un petit peu les cambriolages des personnalités, des célébrités. Il y a un petit côté Robin des Bois qui finalement l'origine.
2: Non, moi j'aime pas ce discours Robin des Bois.
4: Je n'ai pas fini.
2: La propriété privée c'est sacré et c'est pas parce que la personne a des moyens qu'on peut se permettre ce genre de choses.
4: Évidemment, moi je m'inscris totalement là-dedans.
2: Non, mais il faut pas de demi.
4: Je m'inscris totalement là-dedans, mais vous m'avez pas laissé terminer, donc bon. C'est pas grave. Non, effectivement, moi je suis d'accord avec vous. Donc il y a peut-être cet effet un peu Robin des Bois. On vient attaquer des personnalités publiques qui aussi se mettent beaucoup en scène et revendiquent une forme de
0: réussite,
4: toute puissance, de réussite. Qui, de toute façon, en France, la réussite gêne quoi qu'il arrive, qu'elle soit professionnelle, financière.
2: Enfin, c'est pas une excuse.
4: Mais je n'excuse pas. Mais pour dire,
0: ça donne des vérités à certains, quoi.
4: Non, mais on voit bien que parmi ces 1000, c'est 1500 hein, le chiffre. 1519 pour le chiffre exact. Parmi eux, il n'y a pas de célébrité, donc on est en fait sur finalement un acte social qui se répand davantage. Moi, je l'ai vu rien que dans ma commune. Effectivement, on a dû faire face à des cambriolages à répétition. Qu'est-ce qui a été efficace finalement? Bah, c'est notamment l'intervention des voisins. Alors nous, on a la vidéosurveillance déjà dans les rues, mais c'est surtout en fait, la vigilance des voisins, la communication. Bien sûr. On a des groupes, effectivement, qui permettent de dire, attention, on a vu des gens traîner dans ce quartier-là. Attention, on a vu des gens avoir un comportement un petit peu bizarre dans ce jardin-là. Attention, j'ai été cambriolé. Il y a eu une tentative de cambriolage. Donc déjà, il y a une prévention sur la période, parce qu'on sait que, bon, bah, globalement, s'il y a des tentatives, votre maison peut être aussi victime de ça. Donc déjà, la solidarité, je pense, humaine, collective.
0: Mais ne pas réagir, hein.
4: Et ne... Alors,
0: attention, informer la police, etc. Pardon?
4: Sauf quand on fait de la boxe.
0: Oui, sauf quand on fait de la boxe aussi.
4: Je vous taquine. Non, mais effectivement, ne pas réagir, contacter, effectivement.
3: Je peux vous garantir que le gars qui rentre chez moi, il ressort pas. Par ici, il ressort, mais avec la police, quoi. Bruno Thomas.
0: Ouais. Oui, non, c'est important ce que dit notre ami. Effectivement, c'est prévenir, et je crois que les citoyens entre nous, on doit s'entraider, ça fait partie du jeu. Ça veut pas dire, pour autant, encore une fois, que nos forces de l'ordre ne font pas le job. Dieu sait s'ils le font, et dans un paquet de domaines. Mais en même temps, on peut pas tout couvrir. C'est une difficulté supplémentaire pour eux que d'assurer, surtout pendant les périodes de vacances, la sécurité. Alors, vous avez aussi dans les communes, je sais pas si vous en avez, puisque vous êtes élu, je pense que chez notre ami Boulard, il doit y en avoir, de la vidéosurveillance, évidemment.
2: Non, parce que tout ça relève de la ville de Paris.
0: Ah oui, c'est vrai.
2: Et nous avons
0: un cher
2: maire qui est opposé à la vidéosurveillance. Donc, non, à Paris, c'est un vrai sujet, hein, la vidéoprotection.
4: Après, la vidéosurveillance,
2: on le porte depuis des années au Conseil de Paris.
0: Oui, ça permet. Alors, si tu as un CSU, le Centre de Supervision Urbaine, je ne sais pas s'il y en a chez toi.
4: Alors, effectivement, on a la vidéosurveillance.
0: C'est intéressant parce que pour anticiper, pour voir ce qui se passe, c'est quand même pas mal. Même pour retracer après des cambriolages, ça peut servir. On va pas empêcher le cambriolage, tu as raison. De toute manière, c'est le cambriolage d'opportunité, c'est-à-dire que les mecs, ils rentrent entre 3 et 5 minutes, pas plus. On prend tout ce qu'on peut refourguer et on se barre. Bon, on prend plus les téléviseurs comme on faisait avant, c'est fini ça. Donc, effectivement, c'est un problème.
2: Et
0: c'est
2: pour ça. La pratique a évolué là-dessus?
0: Oui.
2: On n'a plus le mec qui sort avec le frigo.
0: Non, alors, okay. Pas du tout, sauf dans.
3: Ah, donc je peux retirer les haltères de ma télé.
0: Ouais, dans nos campagnes, on pique de la ferraille, etc. Bon, ça c'est notre truc, ils viennent avec des camions, mais dans l'urbain, effectivement, les gars prennent l'argent, les bijoux, le portable, éventuellement, les trucs les plus faciles à refourguer, c'est évident.
3: Julie Hacha.
4: Non, effectivement, vous l'avez parfaitement résumé. On va venir prendre les petits objets de valeur, et puis on va essayer de les revendre au maximum. Je suis pas sûre qu'en plus de ça, ce soit hyper rentable pour eux en prenant le risque qu'ils prennent. Et on en revient au sujet qu'on a évoqué tout à l'heure, c'est-à-dire en fait avoir peur d'être pris et la peur de la sanction devrait être suffisamment évidente et connue de tous pour essayer un petit peu de dissuader, de passer à l'acte. Mais on se rend bien compte que c'est un fléau qui existe depuis toujours, qui a existé en tout temps. D'où le concept aussi de Robin des Bois. Robin des Bois, c'est un concept d'antan. Donc en fait, ça continuera de
3: je suis pas

0: sûr qu'on arrivera fondamentalement à lutter contre ça, sauf si on arrive à avoir sans doute une justice plus ferme et encore.
1: C'est pas la question de la fermeté qui est primordiale, c'est en fait la certitude de la peine et l'effectivité et la rapidité de la sanction. C'est-à-dire qu'il y a des pays qui ont appliqué ces principes, c'est un vieux principe, je vais faire le juriste un peu, mais César Beccaria, il nous dit une peine certaine et rapide est plus efficace qu'une peine lourde, mais mise
0: dans le temps. Notamment.
1: Les Pays-Bas le font énormément. Je me suis amusé à ressortir les chiffres du Pays-Bas. Ils ont divisé par deux le nombre de vols. Les homicides ont été divisés par deux. Le nombre de détenus a été divisé par deux. Donc ça fonctionne. Et après, on a le modèle complètement radical aussi, qui applique un peu aussi ces principes-là, c'est le modèle du Salvador. Voilà, dès l'instant...
2: Allez, Bukele, oui, ça marche mieux.
1: Dès l'instant où vous êtes associé à... Parce que les cambriolages sont souvent des réseaux.
3: Oui.
1: Et donc il y a des réseaux de cambriolage. Dès l'instant où vous êtes associé au réseau, vous êtes mis en détention. Alors c'est radical, ça blague pas sur la méthode. La méthode, hollandaise Bukele, est bien plus adaptée à la France, on va pas se raconter d'histoire.
3: Non, c'est clair.
1: Mais ça présente des résultats, notamment sur cette délinquance du quotidien et ces cambriolages, et ainsi de suite.
2: Oui, mais vous savez mieux que nous, maître, que les tribunaux sont hyper encombrés, que les commissariats sont hyper encombrés, que les dépôts de plaintes, même en ligne, puisque maintenant on peut déposer des plaintes en ligne. Super, ça a facilité beaucoup de choses, mais en attendant...
1: C'est très très bien ce que vous dites, parce que la différence entre les Pays-Bas et la France, c'est deux fois plus d'investissement sur le monde de la justice.
3: Exactement.
1: C'est 120 euros par justiciable en moyenne, contre 70 pour la France. Donc effectivement, si on met des moyens pour avoir plus de magistrats, pour traiter les affaires, plus de greffiers, ainsi de suite, qu'on les paye correctement... On aura la possibilité de traiter et d'avoir cette effectivité, cette rapidité dans la sanction. Et après, il faut un arsenal juridique, un arsenal de sanctions qui soit certain au moment de l'application. C'est-à-dire action, sanction.
4: Allez, à peine, ouais. Vous bougez pas sur Sud Radio. On va revenir dans un instant. C'est aussi bien que vous soyez d'accord. On va revenir dans un instant au 0826-300-300. Vous continuez à nous appeler, à vouloir réagir sur les sujets que nous abordons avec nos débatteurs. On va revenir aussi sur cette question de la retraite, la non-indexation de la retraite pour les retraites de plus de 3000 euros par mois, hein, évidemment, pas par an. En tout cas, qui servirait, selon Bercy, à rééquilibrer un peu le budget 2027. Ça vous fait beaucoup réagir déjà sur les réseaux sociaux. On fera un petit point dans quelques minutes là-dessus. On va aussi parler des coups de cœur et des coups de gueule de nos débatteurs. Julia Chamichkovic, ce sera quoi, vous ?
0: Moi, c'est les membres du gouvernement qui prennent part à une campagne présidentielle alors qu'ils sont encore au gouvernement.
4: Bruno Pomar, vous en avez un ?
2: Alors non, mais je vais vous en sortir
4: un. Dans un instant. On va laisser les mettre.
1: Moi, c'est la dernière proposition de loi de Javier Milei sur le verrou budgétaire. Je vous en dirai des détails, c'est assez intéressant.
4: Allez, à tout de suite.
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1: Et toujours sur l'antenne de Sud Radio, il est 11h, passé de 30 minutes avec nos débatteurs, toujours en plateau, Julia Chamilchkovic, conseillère municipale à Kingersheim en Alsace, avec Bruno Pomard, ex-membre du RAID, et puis Adrien Hall, socialiste convaincu. Élu en tout cas dans le 17e arrondissement de Paris, avocat au barreau de Paris également.
2: Pénaliste ?
3: Non, moi je fais du droit des affaires.
2: D'accord.
3: Principalement de l'énergie.
2: On gagne plus au droit des affaires qu'un pénaliste, non ?
3: Ça dépend lesquels.
1: Si vous avez vu la veste qu'il porte.
3: Si vous posez la question à des grands pénalistes comme Spinner ou comme Dupond-Moretti, je pense qu'ils n'ont pas de difficulté à la fin du mois.
2: C'est clair. Ouais.
1: Allez, on va commencer avec vous justement, Adrien. Vous voulez nous parler de l'Argentine?
3: Ah oui. Alors c'est une loi qui d'où vient d'Argentine. Dernière proposition en date de Javier Milei, qui vient un peu bousculer
1: le président
3: de l'Argentine, qui vient un peu bousculer la théorie de Montesquieu sur la séparation des pouvoirs, qui pour rappel consiste à dire que il faut séparer les pouvoirs pour protéger la liberté des citoyens. Et Javier Milei nous dit: vous n'êtes pas libre si vous n'avez pas une liberté fiscale et si il n'y a pas des budgets qui sont votés à l'équilibre de façon régulière. Et donc, pour mettre ça en application, il a décidé de proposer un verrou budgétaire au Congrès pour qu'il soit voté. Sauf que la particularité de ce verrou budgétaire, c'est que non seulement il va mettre en place un shutdown comme on le voit aux États-Unis, c'est-à-dire qu'on cesse de payer les activités non essentielles de l'État, c'est-à-dire tout ce qui ne relève pas de la justice, la défense, l'éducation, la santé, mais aussi, si vous n'êtes pas capable, les responsables politiques, de vous mettre d'accord pour retourner après quelques semaines sur l'équilibre budgétaire, eh bien, les parlementaires, les ministres, les secrétaires d'État, le vice-président et le président ne toucheront plus leur salaire. Et donc c'est ça la petite révolution, c'est que la responsabilité maintenant est sur les responsables politiques, ce n'est plus simplement aux citoyens d'avoir à payer les conséquences de budgets déséquilibrés avec une augmentation de la fiscalité. Donc, c'est complètement novateur dans l'approche. Ouais. Alors certains diront que c'est démago, mais ça met un principe de responsabilité dans l'action quotidienne des responsables politiques, qui est, je crois, absolument nécessaire.
2: Bah, ça leur met la pression. C'est intéressant ce que vous dites là. Mais alors effectivement, ça fait peur. Mais quand on voit effectivement sur les 40 dernières années de notre pays et le personnel politique, il y a peu de temps, je voyais des portraits de M. Raffarin, de M. Villepin, etc., de M. Moscovici et autres, qui cumulent des retraites de 15, 20, 25 000 euros par mois, vous entendez? Ces gens-là ont eu les rôles les plus importants dans notre pays. Quand on voit dans quel état est notre pays, au-delà des 3 500 milliards, mais c'est pas d'aujourd'hui, hein, tout ça, on peut se poser la question, oui, effectivement, de dire, si tu bosses bien, ben, on va te payer, parce que c'est nos impôts, quand même, et si tu bosses pas bien, ben, on te réduit la marge. Alors, ça fait, tu l'as dit, un peu populiste peut-être, mais je pense qu'à un moment donné, il faut arrêter parce que c'est un peu trop facile. Quand on voit surtout la façon dont sont rémunérés tous ces gens-là, ça pose question.
3: Et ça va limiter, je le crois aussi, les propositions populistes, c'est-à-dire celles qui consistent à dire on va dépenser sans compter. Oui, parce qu'à partir de maintenant, si tu proposes quelque chose qui consiste à dire je vais dépenser sans compter, par exemple la fameuse retraite à 60 ans qui n'est pas financée, et là, d'un coup, il va falloir que tu le payes de ta propre poche en tant que responsable politique. Et donc ça va quand même bousculer un peu l'ordre établi, et j'espère que...
2: C'est pas gagné quand même chez nous.
3: Non, c'est pas gagné, c'est pas gagné. Moi j'avais plaidé pour un verrou budgétaire pas tout à fait le même, mais clairement la fameuse règle d'or, comme on appelle ça en France, mais je pense qu'on va devoir aller vers ce genre de direction.
4: Vous en pensez quoi, Julia? En imaginant Javier Milei avec cette proposition, je m'attendais plus à ce qu'il sollicite de nouvelles élections, puisqu'il y a eu un désaccord sur le budget. Je pense que c'est peut-être même plus efficace que de couper les vivres des élus, en tout cas à tenter. Et si ça marche, pourquoi pas appliquer avec nos députés. En tout cas, nous, en France, on a vraiment le contre-exemple de ce qu'il ne faut pas faire, c'est-à-dire ne pas se mettre d'accord, avoir des logiques partisanes pour pouvoir voter des projets de loi. On le voit sur le budget.
2: Politique politicienne.
4: On l'a vu sur la question de la perpétuité, sur la question des viols en répétition sur des mineurs de moins de 15 ans. En fait, c'était de la politique politicienne. Les députés n'étaient même pas à l'Assemblée nationale pour voter. Oui. Il me semble qu'il y avait un petit peu plus que 70 députés dans l'Assemblée nationale. Donc, moi, je suis plutôt favorable à cette notion de politique de résultat, comme ce qui est attendu en fait dans le privé, mais avec les services publics, y compris les élus. Sauf que c'est difficilement, c'est plus compliqué à mesurer. Mais enfin, la question du budget est un exemple assez assez marquant, qui est mesurable, avec des effets qui sont tangibles et sur lesquels on peut avoir un jugement critique. Donc pourquoi pas. Après, moi, je serais plutôt d'avis à relancer des élections, histoire de bien les mettre encore plus dans une situation périlleuse, hein. et surtout assumer leurs responsabilités.
1: Allez, vous gardez la main, Julia.
4: Ça me permet d'avoir mon coup de gueule. Et ben on reste sur les politiques, parce qu'effectivement, moi, mon coup de gueule, c'est ces responsables, et notamment ces ministres et ces porte-parole du gouvernement, qui, dans leur communication personnelle, font des confusions avec une communication dans le cadre d'une campagne présidentielle. Je pense à Maud Bréjon, qui a partagé la tribune d'Edouard Philippe sur l'immigration et sur Ceuta. Bon, on peut se poser la question de sa légitimité à le faire en tant que porte-parole, puisqu'elle est censée porter la parole du gouvernement. Edouard Philippe, jusqu'à preuve du contraire, n'est plus au gouvernement. Peut-être qu'il est qu'est venu le temps de prendre une décision, de soit rester porte-parole du gouvernement et appliquer ce que Sébastien Lecornu a demandé à ses ministres, c'est-à-dire une neutralité sur la campagne présidentielle, et donc de ne pas trop s'impliquer, ou alors de démissionner. Mais dans ces cas-là, il faut faire un choix, il faut faire preuve de courage. Ce qui manque aujourd'hui, notamment moi, je suis du Bloc central, hein, de ma famille politique, le courage, c'est quelque chose dont ils sont faiblement dotés. Mais à un moment donné, de dire ok, je crois à 100% en Edouard Philippe, je vais faire sa campagne à partir de septembre, et ben je démissionne du gouvernement, mais on cumule pas les deux.
2: N'a-t-elle pas eu blanc-seing quelque part? Parce qu'en tant que porte-parole du gouvernement, elle se permet de dire ça. Il y a des fois des voix qui lui parlent derrière en disant vas-y, balance.
1: Est-ce que la neutralité, ça existe? Honnêtement.
4: C'est pas la neutralité que
3: certainement pas politique, ça c'est sûr.
1: Non, mais pas, vous le demandez pas, mais Sébastien Lecornu l'a demandé. Est-ce que la neutralité existe à partir du moment où vous avez une étiquette politique?
3: Est-ce que c'est pas un petit peu, fou quand même de demander la neutralité à des membres du gouvernement? On sait qu'ils ont une étiquette politique. Oui, on sait que ces gens sont certains proches d'Edouard Philippe.
2: Ils sont à gauche, d'autres à droite.
3: Oui, certains sont peut-être plus proches de Gabriel Attal et ainsi de suite. Bon, ça me paraît un petit peu hypocrite de réclamer une neutralité de.
4: Mais quand le rôle.
3: Surtout qu'on se rapproche de la dernière ligne droite.
4: Quand le rôle est de porter la parole du gouvernement, pardon, mais de publier, Julien, de repartager une tribune d'un candidat à la présidentielle qui ne fait pas plus partie du gouvernement et qui par ailleurs revendique une forme de distance avec le gouvernement, oui. Et notamment les quinquennats Macron, alors qu'il a été Premier ministre de Macron.
3: Personne
4: je
3: croit,
4: pense que c'est légitime que de poser la question, particulièrement à Maud Bréjon, qui est porte-parole du gouvernement, qui est censée porter uniquement la parole du gouvernement, de partager ce type de communication. Enfin, pour moi, il y a un conflit d'intérêts qui est immense de par sa position particulière à Maud Bréjon.
3: On manque de clarté. Moi, je suis d'origine britannique par côté de mon père, et ce qui arrive souvent d'outre-Manche, c'est effectivement quand on a ce genre de conflit d'intérêts, on démissionne. Oui. Quand on a connu des échecs, on
4: Churchill
3: démissionne.
4: Fait,
3: et ainsi de suite. Et là,
1: c'est très anglo-saxon.
3: Ça déménage et ça crée de la clarté chez les citoyens.
2: Churchill est le premier exemple.
4: Et
3: les citoyens adorent ce genre de pratique parce que justement, pour eux, il y a de l'honnêteté, il y a de la transparence. On assume les conséquences de ses choix. Et voilà.
2: Vous avez la double nationalité, alors?
3: Non, je l'ai. Alors, moi, je l'ai pas prise. Mon frère l'a. Mon père l'a aussi parce qu'avec le Brexit, ça a beaucoup bougé pour lui et qu'il a vécu toute sa vie en France maintenant.
2: Alors,
3: mais
2: je fais pas de parallèle avec non pas du tout.
4: Quel
1: Bruno Pomard, vous avez la main avec Bali Bagayoko.
2: Ouais, alors décidément on est sur les politiques, mais on a besoin d'assainir un petit peu toute cette ambiance politique là, c'est intenable. Et oui, alors depuis de nombreux jours, on parle, le Canard Enchaîné a balancé une info qui aurait été donnée par Frédéric Aziza, effectivement, sur le cumul de mandats et évidemment d'indemnités qui vont en vite, parce que certains nous expliquent que c'est des indemnités, c'est salaire, indemnité, c'est pas pareil. Enfin bref, c'est quand même du pognon, hein, excusez-moi de le dire, mais ça reste du pognon. Et depuis 20 ans, effectivement, ce monsieur qui nous fait de très belles représentations sur les réseaux sociaux. D'ailleurs, en termes d'image, moi j'étais ancien maire de mon petit village, je trouve que c'est pas une très belle image de s'exposer comme il le fait sur les réseaux sociaux quand on est élu de la nation, mais bon.
3: Je pense que s'il ne publie pas un TikTok par jour, cette personne tombe malade, quoi. Il a une accro, il est littéralement accro aux réseaux sociaux, c'est incroyable.
2: Mais en plus, si c'était nourrissant pour sa population, il y a 150 000 personnes qui habitent dans ce secteur-là et qui sont sous sa tutelle, je dirais, quelque part, c'est ridicule à chaque fois, c'est ce qui fait peur. Et ce que je vois là, effectivement, est scandaleux parce qu'on voit la compromission qu'il y a entre encore les entreprises d'État, la RATP est la première, mais ça on le sait depuis longtemps. Alors, évidemment, certains élus LFI ont dit, oh ben on le savait déjà, et le canard enchaîné l'a déclaré. Ben oui, c'est bien, on le savait, donc on laisse faire. Moi, je trouve pas normal qu'on puisse permettre à 200 élus, on va savoir un petit peu les profils d'ailleurs des élus. Je pense qu'il y en a beaucoup plus au Parti communiste, à la gauche, à l'extrême gauche, que dans les autres partis. Mais quoi qu'il en soit, je trouve ça scandaleux parce que c'est notre pognon.
1: C'est vous que ça engage, ça, Bruno.
2: Oui, ça n'engage que moi, vous avez raison. Ouais, mais moi, je suis un ancien élu, hein, vous savez. Ouais. Et ma petite rétribution d'élu, je la remettais dans la caisse de ma commune. Donc, vous voyez un peu, je faisais pas ça pour ça. Mais qu'il soit payé, je l'entends. Hein, qu'on ait des indemnités quand on travaille parce qu'on a beaucoup de boulot en tant qu'élu, je l'entends. Mais je trouve que c'est scandaleux vis-à-vis de ces élus. On en a deux sur le plateau qui s'engagent, qui bossent. Et ça, encore une fois, c'est avec notre pognon. Parce que je vous rappelle quand même que c'est les conseils départementaux, la région, etc., qui financent la RATP en partie. Donc, ça pose des questions de déontologie et d'éthique.
1: Allez, 11h passées de 41 minutes sur Sud Radio, on est toujours en direct. Vous nous appelez au 0826 300 300, on va parler des retraites. Le gouvernement, en tout cas Bercy, pense à économiser 3,6 milliards en 2027 en indexant plus sur l'inflation les retraites de plus de 3000 euros par mois. Est-ce que le gouvernement veut faire des économies sur bien les retraités qui gagnent plus de 3000 euros, jugés peut-être comme étant trop riches, pour qu'on puisse continuer à les indexer en tout cas sur l'inflation? 3,6 milliards, ça vous choque? Vous nous appelez au 0826 300 300, à tout de suite.
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1: De retour sur l'antenne de Sud Radio avec mes débatteurs, toujours en plateau, Julia Chamichkovic avec Bruno Pomard et Adrien Hall. Les deux sont quand même assez indisciplinés. Mais
2: on se taquine un petit peu.
1: Mais... Oui, un petit peu, entre l'ex-policier, l'avocat. Il est 11h passées de 44 minutes sur Sud Radio. On est toujours en direct et on va parler des retraites. Bercy pense à économiser 3,6 milliards d'euros sur nos retraités gagnant plus de 3000 euros par mois. Est-ce que vous acceptez cela? Est-ce que vous trouvez que eh bien c'est normal? Vous nous appelez au 0826 300 300. Antonin Durand sur les réseaux sociaux, en tout cas ça réagit dessus. Non,
3: oui, Anthony, c'est le sujet qui vous fait le plus réagir, forcément c'est le plus concernant pour vous. Faut-il faire payer les retraités qui gagnent plus de 3000 euros? Eh ben vous êtes une majorité à répondre que non. Il y a Joël qui nous dit qu'il faut d'abord réduire les salaires des politiques qui sont payés entre 8 et 17 000 euros. Alors on verra pour les chiffres. Lui il dit qu'il est payé il a la retraite qu'il est payé très loin des 3000 euros, hélas. Il y a aussi Paul qui dit qu'ils n'ont pas volé leur retraite et qu'ils ont cotisé toute leur vie pour ça. Vous êtes assez d'accord et majoritaire pour aller dans ce sens-là.
1: Merci Antonin Durand. Vous continuez à réagir sur les réseaux sociaux de Sud Radio, sur Facebook, X, Instagram, TikTok, mais surtout sur les commentaires du live YouTube de Sud Radio. Vous téléchargez évidemment l'application Sud Radio sur iOS et Android. Vous nous écoutez aussi sur sudradio.fr. En tout cas, réagissez, appelez-nous 0826 300 300. Aude, en tout cas, qui est au standard, vous attend. Vous êtes déjà assez nombreuses et nombreux à nous appeler. On a aussi la radio libre à partir de midi et là-dessus, vous voulez déjà beaucoup réagir sur ce sujet des retraites. Bruno Pomard, c'est choquant.
2: Parler aux retraités ou quoi? On vous adresse à moi.
1: C'est pour ça que je commence par vous.
4: Parle aux professionnels.
2: Ouais.
1: Non, mais est-ce que vous trouvez ça choquant qu'on veuille, pardonnez-moi de le simplifier ainsi, mais de faire une économie de 3,6 milliards d'euros sur le dos de ceux qui ont travaillé toute leur vie? C'était le témoignage de Paul à l'instant qui nous était rapporté par Antonin Durand sur les réseaux sociaux de Sud Radio. Ils ont travaillé toute leur vie et là on leur dit bah non, en fait on n'indexera pas votre retraite sur l'inflation, donc en gros les prix vont continuer d'augmenter mais pas ce que l'on va vous verser tous les mois.
2: Je vais vous faire une réponse hyper basique. On ne touche pas aux retraités et aux retraites des retraités, c'est pas normal. Alors moi je suis en dessous de ça, je touche 2500 euros net par mois en ayant passé 36 ans dans la police, donc j'ai rien à craindre là-dessus, mais je trouve que c'est encore une fois une politique, à chaque fois il faut taxer les autres. J'en ai ras le baba de ça, et taper sur les retraités, je suis contre. Commençons, excusez-moi, si on veut faire des... Moi, je suis pas ministre d'économie, j'ai pas fait de grosses études, j'ai juste un BEP de comptable. Mais commençons déjà, par exemple, à arrêter avec les grands organismes qui nous coûtent un fric monstre, dont on ne parle jamais, et ça coûte la bagatelle de 80 milliards par an. Vous savez, tous ces trucs qu'on monte quand le régalien ne peut pas répondre, on monte une espèce de structure qui coûte 10, 15, 20, 25, 30 millions ou 100 millions d'euros. C'est scandaleux, ça. Donc, on ferait mieux de s'occuper à faire des alors vous voyez je ça m'énerve tellement on ferait mieux de faire des économies là-dessus effectivement de s'en servir réellement que de taper sur les retraités. Voilà, c'est tout ce que j'ai à dire.
1: Julia Chamichkovic, on tape sur les retraités ou on tape pas dessus?
5: Moi,
1: pour faire des économies solidaires.
5: Moi, j'aimerais être plus nuancée et voir les faits, mais de façon pas aussi simpliste que ce qu'on essaye de nous faire croire.
1: On le rappelle, vous avez 26 ans.
5: Moi, j'ai 26 ans.
1: Voilà. Donc, vous n'êtes pas encore concerné par la retraite.
5: Non, et potentiellement.
1: Mais vous payez les retraites d'aujourd'hui.
5: Exactement. Et potentiellement, moi, quand j'arriverai à la retraite, peut-être que je n'en aurai pas.
1: Et donc, peut-être que vous changerez d'avis.
5: Et peut-être que je changerai d'avis ou pas.
4: Ça va être une des grandes inégalités dans le futur. Ça va être une des grandes inégalités dans le futur. C'est la retraite que notre génération va avoir par rapport à ta génération. Je te coupe un instant, après je te rends la parole, je te promets.
5: Mais quand tu dis des choses sur lesquelles je suis d'accord, tu...
4: le taux de récupération, moi j'ai regardé les faits, le taux de récupération, c'est-à-dire combien vous avez cotisé, combien vous touchez à la retraite. Pour la génération qui est probablement la tienne, c'est 200%. Pour une génération née à partir de 2000, ça sera 120%. Donc il y a une différence qui est folle entre ce qu'on va toucher maintenant et ce que vont toucher plus tard les gens. Donc il y a quand même une inégalité qui est en train de se structurer. Et la retraite, c'est quand même le principal point de dépense de l'État.
5: C'est 13,1%
4: si on veut faire des économies, on peut supprimer toutes les agences, ça ne réduira pas suffisamment le déficit de l'État. Si on ne touche pas en retraite, on ne touche à rien, parce qu'on ne peut rien faire.
2: Mon cher ami, combien coûtent les agences d'État?
4: Non mais je suis d'accord. d'accord, mais moi je suis d'accord pour les surprises. Il n'y a pas de souci. On est d'accord là-dessus.
2: Pas toi, tu vois,
4: mais,
2: je pas ça,
4: mais il y en a beaucoup qu'on peut.
2: 80 milliards, ça représente pas 6 milliards comme on veut
4: mais,
2: faire.
4: Mais sincèrement, par exemple, la retraite des fonctionnaires, j'avais écrit là-dessus. La retraite des fonctionnaires depuis 2002, c'est un tiers de l'endettement public de la France totale. Le déficit. Donc, à un moment donné, on peut continuer comme ça, comme une espèce de conducteur fou qui a oublié la pédale de frein.
2: Avant,
4: mais à un moment donné, il faut retrouver un peu de sérénité et se dire que si on n'accepte pas de toucher retraite, on ne pourra rien faire. Allez. On ne pourra pas améliorer les écoles et ainsi de suite.
1: Bon. On redonne la parole à Julia.
5: Non, mais c'est une aparté qui est effectivement hyper intéressante. Moi, je veux quand même redonner des chiffres. En moyenne, la retraite en France est 1666 euros brut. Donc, c'est à peu près 7%. C'est pas la folie.
1: C'est juste au-dessus du seuil de pauvreté, hein. Parce que là, vous parlez brut. Donc, c'est même pas le net que les gens ont sur leur compte bancaire.
5: 1541 euros net par mois. Et ça, c'est la moyenne française. Il faut savoir que les retraites de plus de 3000 euros, c'est à peu près 7 à 8% des retraités. Moi, j'ai essayé de faire l'exercice en me forçant à avoir une réflexion un peu plus aboutie et notamment prendre en compte une inégalité aujourd'hui générationnelle qui est le droit à la propriété. On n'en parle pas assez, mais pourtant c'est un vrai sujet. Moi effectivement, que vous soyez retraité en province ou à Paris et que vous gagnez 3000 euros brut par mois, c'est pas la même chose. Ça n'aura pas le même impact sur vous qu'il y ait une revalorisation ou non. La question que je me pose, c'est que plutôt que d'essayer d'avoir un raisonnement simpliste comme c'est le cas aujourd'hui, c'est de se poser la question, ok, qui parmi eux, et très souvent c'est quand même une majorité, est propriétaire d'un logement. Quand on est propriétaire d'un logement, qu'on a fini de payer le crédit, pardon, mais 3000 euros net par mois, c'est plus qu'acceptable et c'est sans doute plus que ce que une majeure partie des Français qui travaillent, qui sont des actifs, qui payent des impôts et qui cotisent par ailleurs pour les retraites, ne gagnent. Donc moi j'aimerais quand même qu'on ait une forme de bon sens, de bienveillance, de solidarité intergénérationnelle, de dire bon bah attendez. Et ça, je l'attendrai des retraités aussi, parce que moi actif, ça ne me pose aucun problème de payer votre retraite. Vous avez travaillé toute votre vie, je suis ok de cotiser. Je me fais pomper. Par contre, voilà, je sais que c'est une solidarité. En revanche, sur un contexte économique et budgétaire qui est le nôtre aujourd'hui, de se dire quand on gagne plus de 3000 euros net, qu'on a la maison payée et qu'au final, il n'y a pas de charge qui tue le ménage, parce qu'il faut quand même rappeler que le logement, c'est un tiers du budget des Français, de se dire, ok, je suis prêt à renoncer à cette revalorisation, à savoir qu'elle est entre 1,6 et 1,8. Ça représente, pour ceux qui gagnent 3000 euros, à peu près 48 euros par mois, 64 euros pour ceux qui gagnent 4000 et 80 euros par mois pour ceux qui gagnent 5000 euros. Moi, à titre de comparaison, je suis jeune active, j'ai atteint tous mes objectifs parce que je travaille dans le privé par ailleurs. Ma revalorisation, elle est de 1%. J'ai gagné 1% sur mon salaire annuel, ce qui est à peu près que dalle. Pourquoi ? Parce qu'aujourd'hui, l'entreprise est tellement aussi ponctionnée pour pouvoir financer les retraites par des charges patronales qui sont extrêmement conséquentes. Malgré les efforts que j'ai faits, ma productivité, je suis à 1%. Donc, je considère que un bon sens, une solidarité entre Français peut être bienveillante et bienvenue dans un contexte qui est le nôtre, avec une transition démographique qui par ailleurs ne nous aide pas.
2: Moi, vous me feriez presque...
1: La revalorisation de 2006 aurait été de 2%.
4: Et 75% de cette revalorisation a été thésaurisée. C'est-à-dire que c'est de l'épargne pour les retraités, en fait. C'est-à-dire que ça n'a pas été dans l'économie, ça n'a pas été injecté dans des entreprises ou dans de la consommation, ça a été épargné par les retraités.
2: Oui, enfin, donc, on dépasse, excusez-moi, mais on dépasse. Moi, je trouve que vous avez un acharnement sur les retraités.
5: Mais non,
2: quand même,
5: mais
1: non, pas tous en même temps.
2: Franchement, c'est un acharnement sur les retraités.
4: La solidarité intergénérationnelle, ça va dans les deux sens.
1: Laissez répondre Bruno Pommard.
2: Non mais c'est fou ça quand même que vous puissiez vous acharner sur des gens qui ont bossé comme des malades.
5: Mais non,
2: terre. Mais si, excusez-moi, puisque vous parlez de récupérer du pognon évidemment pour mettre dans les caisses de l'État, parce que il faut abonder les caisses de l'État, on dépense tellement de pognon, ça vous dérange pas qu'on dépense ça.
5: Ah ben si, mais le sujet c'est la retraite, c'est-à-dire
2: si
5: que
2: tape,
5: mais, non mais il y a
2: pour récupérer tout ça, on va taper sur les retraités, excusez-moi.
5: Non mais il y a un réel sujet, c'est la transition démographique, on peut pas faire compte, c'est-à-dire c'est une politique qui date de Mitterrand, c'est Mitterrand qui dans les années 80 a dit bon bah ce sera les futures générations qui devront gérer ce problème-là, parce qu'on faisait déjà plus assez d'enfants et qu'on savait qu'on allait arriver dans ce scénario catastrophique. Bon, aujourd'hui, les retraites, c'est 13,1% du PIB. C'est le double, voire le triple du budget qui est alloué à l'école, à l'éducation, à la défense.
1: Julia Adrien, excusez-moi.
2: Mais on ne fait pas qu'épargner.
1: Sans prendre parti.
2: Notre avocat me dit on ne fait qu'épargner les retraités.
1: Pour l'autre,
2: pas vrai, on dépense du pognon.
4: Non, j'ai pas dit.
1: Attendez, laissez-moi terminer. Sans prendre parti pour l'un ou pour l'autre. Vous n'avez pas l'impression aussi que les gens se disent que ce sont toujours sur les mêmes que l'on tape, les retraités, les Françaises et les Français de manière générale? Là, il y a aussi une autre proposition de Bercy qui voudrait et qui pense à supprimer peut-être les crédits à impôts d'emploi à domicile. C'est-à-dire que vous avez une nounou, vous avez une femme de ménage, par exemple, je pense aux personnes en situation de handicap qui font appel à beaucoup de personnes qui travaillent à domicile, qui d'un seul coup vont perdre ce crédit d'impôt. C'est-à-dire que 50% de ce que vous payez aujourd'hui sont déductibles, bah ça pourrait disparaître. Vous comprenez qu'en fait, les Françaises et les Français ont peut-être ras-le-bol de se voir être systématiquement la vache à lait sur qui on va aller faire les économies que le gouvernement a besoin de faire. Alors même qu'il y a des gens, Bruno le rappelait tout à l'heure, qui touchent 25 000 euros de retraite pour avoir travaillé dans le public et qui ne seront jamais touchés.
5: Le problème, c'est que même si on change ça, ça ne résoudra pas tout le problème. Oui. Par ailleurs, si on ne désindexe pas pour récupérer finalement ce financement dont on a besoin, qui va payer les actifs, qui vont payer des impôts?
4: Et les jeunes plus tard.
1: Adrien Hall.
4: Et les jeunes plus tard qui... toute la dette qui est écrite aujourd'hui, ce sont des impôts.
6: Il n'y a pas des économies à faire ailleurs.
4: Mais ça, c'est un problème d'ordre de grandeur. Les ordres de grandeur sont tels que la retraite, c'est le premier poste de dépense.
5: C'est 13,1%.
4: C'est monstrueux par rapport à tout le reste. La retraite depuis janvier, c'est-à-dire sur 6 mois, c'est l'équivalent de 8 budgets de la défense.
1: Oui, mais vous
4: la défense,
1: regardez Adrien
4: c'est
1: Hall,
4: 6 fois le budget de l'éducation nationale.
1: Vous prenez la ministre de la transition énergétique, surprise à ne pas vouloir rentrer en TGV et rentrer en jet privé. Et vous allez demander encore aux Français.
5: Évidemment, on est d'accord.
1: De continuer à faire les efforts.
5: Mais
1: vous
5: évidemment,
1: qu'ils
5: on est d'accord sur ça.
1: Aussi.
5: Sauf que, en même temps, nous, on est dans un sujet où on nous met en conflit. Et moi, ça me dérange beaucoup parce que je veux pas être en conflit avec les retraités qui, par ailleurs, dans mon propos introductif, j'ai dit que je n'avais pas de problème à cotiser pour eux. Et par ailleurs, je cotise. Exactement. Pour dire aussi, il faut quand même rappeler une chose, c'est que votre génération était une génération privilégiée. Il n'y a pas de problème à ça. On va pas vous faire un procès, mais reconnaître que, quand même, ou que vous puissiez faire un petit effort parce que effectivement nos responsables politiques, et là je suis entièrement d'accord avec vous, ne sont pas à la hauteur. Qu'on ait des caprices de stars comme ça, ça me débecte. Mais en même temps, qu'est-ce qu'on fait? Fondamentalement, on est face à une problématique rationnelle et c'est de toute façon les Français qui paieront. Mais je rappelle quand même mon propos introductif aussi, on paye aujourd'hui les décisions d'un François Mitterrand, la gauche, la merveilleuse gauche française qui a pris des décisions et qui a dit ce seront les générations futures qui verront. Et ben ces générations futures, c'est Adrien et moi et c'est tous ces Français qui aujourd'hui sont des actifs. Et donc on est en train de payer des décisions politiques dans lesquelles on n'était même pas né. Moi, j'étais même pas un projet dans les années 80 quand Mitterrand était au pouvoir.
1: Peut-être mais de aujourd'hui, vos parents, mais
5: Non plus en 80, je suis dans 99 donc pas du tout.
1: Merci beaucoup Julia Acha Mishkovic, je rappelle vous êtes conseillère municipale de cette ville de Kingersheim en Alsace. Merci Bruno Pomard, vous êtes ex-membre du RAID. Vous allez faire votre combat de boxe dans la rédaction. Merci Adrien Hall, avocat au barreau de Paris et élu du 17e arrondissement de Paris. Vous nous appelez au 0826-300-300. Ça vous fait déjà réagir les propos de nos débatteurs sur ces retraites. Est-ce qu'il faut faire ces 3,6 milliards d'économies sur le dos de nos retraités qui gagnent plus de 3000 euros par mois? A tout de suite sur Sud Radio pour la Radio Libre.
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1: Et c'est parti pour notre dernière heure des débats de l'été avec Clément Barguin qui m'a rejoint sur le plateau de Sud Radio.
2: Bonjour Clément. Anthony, bonjour à tous.
1: Ça va bien ?
2: Ça va bien.
1: Ouais, vous êtes reposé depuis hier ?
2: Mais oui, en forme pour cette dernière heure avec vous.
1: Au programme.
2: Au programme, eh bien, c'est vous qui avez la parole. 0826 300 300. Aude attend vos appels au standard pour réagir sur les sujets d'actualité. Et puis de midi et demi à 13h, on va revenir sur cet événement. Cet événement ce soir, l'éclipse solaire. Vous êtes très très nombreux à encore faire la file d'attente pour vous procurer des lunettes qui sont en rupture de stock un peu partout. Et puis au-delà de ça, où observer cette éclipse? Comment se protéger? Quelles sont les meilleures conditions? On aura la chance d'avoir Olivier Lasvernias qui est le président de l'Association Française d'Astronomie. Il pourra répondre à toutes vos questions. Là aussi, vous nous appelez 0826 300 300.
1: Et je crois aussi que ce soir c'est la nuit des étoiles filantes.
2: En plus,
1: on pourra en parler avec lui et parler d'astronomie. Moi ça me passionne. En tout cas, vous nous appelez hein, comme l'a dit Clément. On a déjà au standard Pascal du Lot-et-Garonne. Bonjour Pascal.
3: Bonjour à toute l'équipe et merci de me prendre sur cette question des retraites.
1: Bah merci à vous d'être
3: voilà,
1: là.
3: Parce que moi je suis en retraite depuis 3 ans et j'ai été vraiment très dégoûté de voir que avoir travaillé 46 ans avec plus de trimestres, je voulais pas continuer, donc je suis parti en minorité. Par contre, les trimestres en trop, bah ils me sont passés sous le nez. Alors c'est resté dans les caisses, c'est fond des caisses. Quand j'entends des politicards qui veulent revoir les retraites pour les personnes qui ont plus de 3 000 euros, mais eux, ils vont avoir combien quand ils vont partir? 3 000 euros de retraite. Ces gens-là, c'est des cadres, c'est des gens qui ont travaillé, qui ont fait des heures supplémentaires. C'est pas, ou alors des hauts fonctionnaires. J'ai un membre de ma famille qui était haut fonctionnaire. Il avait des heures supplémentaires qui n'étaient pas payées et on l'a fait partir à la retraite plutôt que prévu. Mais c'est normal. C'est des retraites, ça. C'est pas des allocations, c'est nous cotisons pour des retraites.
1: C'est ça, ce ne sont pas des allocations, Pascal. Vous le résumez plutôt bien. C'est-à-dire que c'est de l'argent pour lequel vous avez cotisé tout au long de votre carrière et où là, on est en train de vous dire, bah, on va jouer avec. C'est un peu comme un contrat sur lequel on reviendrait sur les termes au fur et à mesure sans vous en avertir.
3: Voilà, exactement. Et puis, moi je le vois par exemple, après 46 ans, j'ai été entrepreneur, j'ai été salarié, j'ai été même pendant 2 ans et demi fonctionnaire, j'ai même failli m'asseoir sur 4 trimestres de la fonction publique parce que la Caisse de dépôt et de consignation avait mis 40 ans pour reverser 40 ans. Je vous dis bien, grâce à une personne de la CARSAT qui a très bien fait son travail, m'a dit mais on n'a pas la cotisation de la mairie de Paris, n'a pas été reversée au bout de 40 ans. Vous voyez, donc, et puis après, nous, on va nous dire, avec 1080 euros de retraite, on entend des choses pareilles. Et quand la personne de la CARSAT vous dit, mais Pascal, on ne peut pas vous donner les trimestres en trop, puisque c'est 4 trimestres par an, et je pars avec minorité, et en fait, j'avais 14 trimestres en trop. Et où sont passés ces trimestres? Je sais pas, mais je pense que les syndicats de salariés n'ont pas mis suffisamment le point sur la table. Et pourtant, je suis pas du tout syndiqué, c'est pas mon truc. Là, actuellement, je suis en auto-entreprise parce que je sais pas ce que c'est de m'arrêter, j'ai pas mon truc et que je travaille tranquillement. Mais ces fonctionnaires, que ce soit des fonctionnaires, des cadres d'entreprise, des hauts cadres d'entreprise, j'étais chef d'entreprise, j'étais à CGPME, moi, dans les années 90 quand j'étais en région parisienne. Mais ce sont des gens qui ont mérité leur travail. Ils n'ont pas demandé à avoir le RSA, ils n'ont pas demandé à avoir des aides sociales. On cotise. Ces cotisations, ça nous coûte, ça coûte au patron. Et on voudrait dire, maintenant, on va taper dans les plus, dans les plus de retraite. Oui, je pourrais dire pareil, je pourrais dire, tant mieux.
1: Les retraites de plus de 3000 euros, il s'agit pas de toucher à toutes les retraites non plus, mais ça ferait une économie substantielle de 3,6 milliards d'euros. En tout cas, c'est ce qu'estime Bercy, de ne pas indexer, rappelons-le. C'est-à-dire qu'il y a l'inflation. On indexe, donc on détermine si on peut augmenter ou non les retraites en fonction de l'inflation. Ça devrait atteindre 2% en 2026. Et là, on dit, les retraités qui gagnent plus de 3000 euros par mois, on ne suivra pas l'inflation. Donc les prix vont augmenter, probablement, avec l'inflation, mais pas les retraites. On va à Bordeaux, Pascal. Restez avec nous, Pascal. On a Fouad qui nous appelle. Est-ce que... bonjour Fouad, déjà.
4: Bonjour, vous m'entendez ?
1: Oui, on vous entend. Un petit peu loin.
3: Alors mais... attendez, je ne sais pas pourquoi le haut-parleur s'est enclenché.
1: Ah ben voilà.
3: Je vous écoute, bonjour.
1: Ah ben c'est mieux, là on vous entend beaucoup mieux, Foued. Foued ou Fouad, excusez-moi.
3: C'est Foued.
1: Foued, superbe. Voilà. Merci de nous appeler, vous êtes de Bordeaux, vous.
3: Oui, moi je vous appelle de Bordeaux, je suis restaurateur, je vous appelle de l'endroit où j'ai préparé ma retraite, justement. Ah. C'est pour ça que ça m'a interpellé.
1: Alors racontez-nous, voilà. Qu'est-ce qui vous interpelle là-dedans?
3: Ben, moi, je ne pense pas qu'il soit juste de taxer davantage les retraites au motif qu'elles dépassent les 3000 euros. Voilà, ça c'est ma version simple. Retraite, ce n'est pas un revenu qui est tombé du ciel. Ça, il faut le comprendre. Elle correspond à des années de travail et de cotisation. Je vois, moi, je travaille plus de 70 heures par semaine. Mmh. Puis, ma motivation, je ne vous cache pas que c'est la retraite, en me disant que je me prépare une belle retraite.
1: Et vous, vous êtes non salarié, du coup. Vous êtes
3: exactement,
1: gérant.
3: Exactement, c'est ça.
1: Donc vous capitalisez du coup de votre côté aussi.
3: Et oui, en plus, ouais. Donc si on nous dit qu'on est en train de faire ça pour qu'au final on se fasse ponctionner, la motivation n'est pas la même.
1: Effectivement, on va aller du côté de Foix. Restez avec nous aussi, Foued. On va à Foix avec Laurent qui nous appelle. Bonjour Laurent. Laurent, vous nous entendez?
4: Oui, je vous entends.
1: Ah, bonjour.
4: Bonjour.
1: Alors, racontez-nous, ça vous indigne visiblement, vous aussi.
4: Oui, parce qu'on tape tout le temps sur les retraités, que ce soit petit ou gros, peu importe. Moi, ce qui m'étonne, c'est que leurs retraites ne sont jamais remises en cause, hein, les ministres, les députés, etc. Quand on voit, bon, il y a effectivement ils ne touchent pas une retraite à vie, ils ont une indemnité de départ, on appelle ça, hein, qui est quand même de plus de 9000 balles. Ce qui est pas mal pour partir. Mais bon, voilà, c'est tout le temps sur les petits qu'on tape. Bon, alors, 3000 euros de retraite, oui, c'est sûr que c'est pas tout le monde. Mais voilà, à un moment donné, il faudrait peut-être que ce soit le gouvernement qui se remette un peu en question et qui tape un peu sur ces gens-là. Voilà, parce que comme vous disiez à peine, l'inflation va grimper, les retraites ne vont pas grimper, encore une fois. Donc, c'est bien de toujours taper sur les mêmes, mais à un moment donné, il faudrait peut-être que... on tape un peu sur d'autres personnes. Voilà. Moi, j'ai écrit au ministre. J'ai demandé aussi une indemnité de départ, etc. J'ai pas eu de réponse encore.
1: À quel ministre vous avez écrit?
4: Au ministre du Travail.
1: D'accord.
4: Voilà, j'ai demandé si je pouvais avoir, moi aussi, une indemnité de départ quand je partirai. Mais bon, j'ai pas eu de réponse. Donc, bon, j'ai pas droit, moi, apparemment.
1: C'est mon mariage.
4: Enfin, bon. Oui,
2: non, mais je disais, c'est justement, bon, là, on parle des retraites de manière générale, mais encore une fois, l'hypothèse, en tout cas, qui est mise par le gouvernement, c'est ces retraites à plus de 3000 euros. Est-ce que là aussi, il n'y a pas une distinction à faire, quand même, entre les différentes pensions?
4: Oui, probablement. Après, ces gens-là ont sûrement gagné des salaires bien plus importants que la majorité des gens. Ils ont cotisé. Oui, c'est vrai que les retraites devraient être un peu plus alignées. Mais bon, ça, c'est un débat qui existe depuis combien d'années? Malheureusement, il y a les syndicats à mettre dedans, il y a les gouvernements à mettre dedans, il y a tout ça. Et comme ils s'entendent jamais, forcément, ben, au bout du compte, c'est toujours les mêmes qui payent. C'est toujours les mêmes qui payent. Oui, effectivement, on devrait essayer d'aligner un peu plus les retraites. C'est-à-dire que, ben, entre les grosses et les petites retraites, essayer de réduire le fossé. Mais bon, ça c'est un débat qui existe depuis. C'est un débat sempiternel. C'est voilà.
1: Et peut-être que vous aurez une réponse de Jean-Pierre Farandou prochainement. Pascal, du coup, du Lot-et-Garonne, vous êtes d'accord avec ce que vous venez d'entendre de la part de Laurent sur les élus?
3: Bah, totalement, parce que ces gens-là, quand ils vont partir à la retraite, ils vont pas... les cotisations, quand on voit les cotisations... Alors bien sûr, les élus, à une époque, on avait, nous, un député macroniste hein, sur une voie qui n'a pas été renouvelée, heureusement. Et il a... Bah, lui, on lui avait dit, mais 1200 euros quand vous partez là. Ah non, mais on les a baissés, maintenant c'est 600 euros. Mais quelle honte. Mais de toute façon, si on veut faire des économies sur les caisses... Elle n'est pas difficile à faire, l'économie. On enlève déjà un certain nombre de ministres, de ministères. On enlève déjà un maximum de préfets honorables, enfin ceux qui ne sont plus préfets, mais qui touchent encore des retraites monumentales. On enlève tout ça. Là, il y aura des milliards à récupérer. Mais ils ne se remettront jamais en question. Alors, pourquoi on va venir toucher le particulier, pourquoi on va venir toucher les hauts fonctionnaires, parce que à chaque salaire, vous avez une quote-part qui est versée à un cadre, va devoir payer plus de cotisations, ce qui est normal, par rapport à un salarié. Donc, moi, je dis tout simplement...
1: Alors, un cadre et salarié aussi, Pascal.
3: Un cadre salarié, bien sûr. Mais chaque salaire a sa cotisation. Maintenant, il faut que ces gens-là, qui croient nous gouverner, qui n'ont pas compris comment fonctionne le peuple, à un moment donné, ils vont nous retrouver encore dans la rue pour demander l'augmentation de nos retraites. Parce que ces gens-là, quand ils partent, ils ont la belle vie, hein. Ils ont des SCI, ils ont des biens immobiliers, ils ont des placements chez Vinci et tout. Par contre, voilà. Donc non, moi je dis tout simplement, on n'a pas à toucher aux retraites, qu'elles soient plus de 3000 euros, qu'elles soient... Regardez l'agriculteur, moi quand je vois 1080 euros par mois, mais je me dis l'agriculteur, le gars qui a fait des heures sur les terrains, qui s'est cassé le dos, qui est comme on les voit actuellement, qui peine avec la chaleur, et qui ont parfois que même pas 700 euros de retraite.
1: Et alors, ouais, le retraité...
3: Tout compris, hein, j'ai 1080 euros, tout compris. Hein. Ma retraite CARSAT, elle est de 790 euros.
1: Le retraité qui gagnerait 10 000 euros par mois de retraite, lui non plus, on le touche pas.
3: Ben, pourquoi le toucher? Ce sont pas des caisses sociales. Ils ont cotisé, ces gens-là. Il y a même des artisans...
1: Non, mais je voulais voir s'il y avait un montant au-delà duquel ça devenait indécent.
3: Non, il n'y a pas d'indécence. C'est par rapport à ce nouveau. Vous avez des patrons en SARL qui peuvent avoir des caisses.
1: C'est quelqu'un de Fouette, si j'ai bien compris, hein, de Bordeaux,
3: voilà,
1: c'est ça, Fouette.
5: Exactement. Et vous me direz, hein, j'ai un petit.
1: Oui,
5: réponse à vous donner aussi.
1: Ouais. Allez-y, Fouette. Réagissez à ce que vient de dire Pascal.
5: Alors moi par rapport à ce qu'il dit, je vois quelque chose qui est à peu près similaire. J'ai un restaurant à la campagne et 70% de mes clients sont des retraités. Des retraités qui espèrent d'avoir bien réussi leur vie. Et en fait, ces gens-là, par exemple, la plupart mangent minimum une fois voire deux fois dans mon établissement. Et quand je parle avec les mecs du BTP qui viennent manger aussi, la plupart de leurs clients, ce sont ces retraités-là qui ont un pouvoir d'achat. En gros, ce que je suis en train de vous dire, il y a quelques années, c'est vrai que la France, on était glorieux et tout ça. Aujourd'hui, il ne faut pas se leurrer, on est en déclin. On a beaucoup de difficultés. La France a un problème avec l'argent. On n'aime pas les riches. Voilà. Je dis pas en parlant de moi. Mais ce qu'il faut savoir, c'est que ces gens-là qui gagnent beaucoup d'argent, mais le dépensent. Donc vous pouvez payer des impôts et l'État en fera ce qu'elle veut. On ne sait jamais vraiment ce qu'elle en fait. Sinon, la personne peut le dépenser. Et moi, ce que je vois, c'est que les gens le consomment. Et c'est mieux qu'ils soient consommés et qu'ils reviennent dans les caisses de l'État d'une autre manière, plutôt que de nous ponctionner et de faire mal à ces gens-là qui ont travaillé vraiment toute leur vie, quoi.
1: Vous restez avec nous?
5: Je reste, je suis en plein service. À chaque fois, j'ai un client et c'est bon, je reste avec vous.
1: Ah, merci beaucoup, Fouette. Ça me fait plaisir. Pascal, vous restez aussi avec nous?
6: Oui, mais j'attends.
1: Ah, avec grand plaisir. Merci. Laurent aussi, vous restez?
7: Bien sûr.
1: Ah voilà, super. Plaisir. C'est votre radio libre 0826 300 300. On va accueillir Chantal dans quelques instants, qui est de Narbonne. À tout de suite.
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1: Midi, passé de 17 minutes, toujours sur l'antenne de Sud Radio, avec nos amis qui nous appellent au 0826 300 300, qui nous font le plaisir, l'honneur de rester avec nous. On a Fouette de Bordeaux qui nous écoute d'ailleurs sur le 106 en FM, mais aussi en DAB+. On a Laurent qui est à Foix, 103.7, pour nous écouter Sud Radio par chez vous. Laurent, on a aussi Pascal dans le Lot-et-Garonne. Pascal, vous êtes d'où exactement?
3: Alors moi, je suis par rapport au Lot-et-Garonne ou...
1: Oui, par rapport au Lot-et-Garonne, oui.
3: Ah, je suis dans le Thumélois, moi, des très beaux villages du coin.
1: On a oui, c'est magnifique.
3: Le plus beau village de France, Villeréal, qui est passé aussi deuxième plus beau marché de France. Wow. Voilà, donc moi je suis pas natif, hein, j'ai pas l'accent du sud-ouest, hein, je suis de la région parisienne, mais ici actuellement, malheureusement...
1: Ça, on n'avait pas reconnu du tout, Pascal, l'accent de Paris que nous avons par ailleurs avec Clément Barguin qui est en plateau à mes côtés, Clément, avec le programme de tout à l'heure de notre face-à-face à 12h, à 12h30.
2: Oui, 12h30, on va bien évidemment revenir sur sur l'événement de la fin de journée, l'éclipse solaire. Et puis on va répondre à toutes vos questions. Comment se produit ce phénomène? Où l'observer dans les meilleures conditions? Quelle protection utiliser? Olivier Lasvernias, le président de l'Association française d'astronomie, répondra à toutes vos questions. Puis vous continuez à appeler au standard si vous voulez réagir à l'actualité. Aude attend vos appels 0800 26 300 300.
1: Je vois d'ailleurs que Aude est au téléphone. Fouad, vous allez regarder, vous, l'éclipse?
7: Je suis allé comme tout le monde acheter mes lunettes.
1: Ah, c'est bien. Vous avez pris des lunettes avec la norme CE 123, exactement. 122.
7: Ouais, avec le logo de l'Europe, il y a marqué European Total Solar Eclipse à 2,99€. C'est le meilleur business qu'il y a eu cette année, je crois.
1: Ah ouais. Bon, tant mieux. Vous remarquez, vaut mieux payer 3€ que payer plus cher avec sa vue.
7: Et faire sa vue.
1: Croisant mon expérience. Laurent, vous allez regarder l'éclipse?
9: Alors, je vais essayer de la regarder parce que le problème, c'est qu'on n'a qu'une paire de lunettes pour deux.
1: Ah ouais.
2: Mais ça dure longtemps, Laurent, c'est ce que disent les spécialistes. On a le temps de se prêter la paire de lunettes.
1: 19h22 à 21h30, je crois.
2: C'est ça.
1: Enfin, jusqu'à au coucher du soleil.
2: Voilà. Ouais, oui, même avec une paire, ça devrait aller.
1: Bon, super.
9: C'est sûr, c'est la pluie d'étoiles filantes. Mais comme en Ariège, depuis que je vis en Ariège, ça faisait à peu près 15 ans. Chaque fois qu'il y a une pluie d'étoiles filantes, je l'ai raté parce qu'il y a des nuages. J'espère que pour une fois, il n'y en aura pas.
1: A priori, ce soir, on devrait en voir. On devrait en voir.
9: C'est la plus grosse de l'année. Ouais. C'est la plus grosse de l'année.
1: Donc, on accueille Chantal.
9: Matin, c'est dur, hein.
1: Laurent, on accueille Chantal de Narbonne qui, visiblement, elle dit arrêtez de creuser chez les retraités et puis occupez-vous un peu de nos personnalités politiques. Un peu comme vous trois, messieurs. Bonjour, Chantal.
10: Bonjour à tous.
1: Bonjour.
10: Oui, alors moi je vous écoute toujours très attentivement.
1: Ben merci à vous.
10: Je pense qu'il serait judicieux, maintenant c'est mon idée personnelle, de s'intéresser au cumul des retraites de nos dirigeants, parce que quoi qu'ils aient fait, que ce soit un petit mandat dans une mairie, que ce soit alors donc ils ont été d'abord assistant d'un maire ou du moins secrétaire ou quelque chose. Après, ils passent, éventuellement, ils se présentent aux élections, ils gravissent les échelons. Et tout ça se cumule pour des mandats qui sont souvent très courts. Bon, et le cumul des retraites, moi, je suis contre jusqu'à 2 ou 3, éventuellement, possibilités jusqu'à un certain plafond. On devrait plafonner les retraites. Parce que quand vous avez des gens qui ont travaillé et qui touchent 10 000 euros de retraite par mois, plus multiplié par X fois, ou des petites retraites accumulées en plus d'une retraite très conséquente, tout ça, c'est injuste quand même. Parce que quand on prend de l'âge et qu'on est déjà nanti, quand on a une profession qui vous génère déjà des revenus conséquents, confortables, il faut accepter de se dire qu'on n'a plus les mêmes besoins et qu'on peut quand même, avec 2 ou 3 retraites, si vous avez déjà 5 000 euros en moyenne pour vivre, vous vivez quand même très bien.
1: Oui.
10: Bon, après, donc moi j'ai vu... Oui, pardon.
1: Non, excusez-moi, c'est moi qui vous interromps, continuez.
10: Non, mais je cite dans l'aéronautique, quand vous voyez un commandant de bord qui touche 10 000 euros par mois, plus la sécu, parce qu'on touche la sécu en plus quand même. Tout le monde l'oublie et on n'en parle pas.
2: Chantal,
10: ça veut dire qu'on a plus.
2: Ouais,
10: et on vit quand même très bien. Alors moi,
1: et vous avez rien contre le commandant de bord qui lui a travaillé, a pris énormément de risques à chaque décollage avec le nombre de passagers qu'il embarque.
10: Mais pas du tout. Ouais. Pour la bonne raison qu'on choisit nos métiers.
1: Bien sûr.
10: Attendez.
1: On choisit d'être élu aussi. Là, ils ont une réalité qui est quand même difficile, les élus. Surtout les élus.

0: Oui, mais municipal. Moi, je
1: mais c'est ce que je disais, pardon. On s'est peut-être pas compris dans ce cas.
0: Un peu plus à haut niveau.
1: Oui, d'accord. Non, parce que les élus municipaux, moi, j'ai quand même le sentiment qu'on tape systématiquement sur eux.
0: Ah non, c'est que ce sont les seuls qui font vraiment beaucoup de travail et qui ont des responsabilités colossales. Ah non, je voudrais surtout pas les massacrer, au contraire.
1: Ah oui, non, mais je voulais en être sûr, parce que c'est ce que j'avais cru comprendre, excusez-moi, non, Clément Barguin.
0: Non, je vous en prie, mais moi je suis simplement pour toucher par le haut. Hein.
2: Oui, alors, mais justement, Chantal...
0: Tous ces bons à rien qui nous bouffent et qui sont là juste pour faire joli. D'ailleurs, si le gâteau était moins confortable, vous croyez qu'il se battrait autant là?
1: Probablement pas. Ah non, nombreux. Probablement pas. Pascal, voilà. Laurent Fouad, n'hésitez pas aussi à réagir à ce que dit Chantal.
3: C'est vrai qu'elle a raison, l'auditrice. Le problème, c'est qu'on se retrouve avec des gens qui ont fait des études et puis pensant que par ces études-là, ils vont pouvoir accéder sans avoir à trop travailler. Combien a-t-il de conseillers, notre président à l'Élysée? Combien a-t-il de personnes à l'Élysée actuellement? Ça nous coûte.
1: Je crois qu'il y a 900 employés à l'Élysée en permanence entre les cuisines, l'intendance, la sécurité.
3: Et vous imaginez,
0: on voit ce que ça donne, alors que.
1: Ça donne des choses, Chantal. Après, que le résultat ne vous plaise pas, ça c'est autre chose, mais ça donne des choses.
0: Oui, enfin, il y a tellement de gaspillage d'argent. Attendez, on est dans un contexte où il faut revoir tout ça. Regardez, on prend exemple sur d'autres pays où la gestion et tous les pays nordiques sont gérés beaucoup mieux que nous.
1: C'est vrai ce que vous dites. Dans les pays nordiques, par exemple, ils n'ont pas de palais à entretenir. Nous, on a beaucoup d'établissements historiques, des hôtels particuliers, des palais comme celui de l'Élysée. Probablement, alors que dans les pays nordiques, même à Malte, ça m'avait choqué quand j'étais parti en vacances, ils ont que des bureaux classiques, comme on peut avoir n'importe où.
0: Et puis ils sont normaux, ils conduisent comme tout le monde et ils n'ont pas forcément de voiture de fonction ou alors à certains niveaux peut-être, bien sûr, être chauffeur. Mais enfin, ils sont pas handicapés. Si, ils sont peut-être handicapés du cerveau, mais ils sont pas handicapés pour conduire ces gens. Moi, je trouve ça scandaleux. Je suis remontée, effectivement, parce que je trouve que dans la situation actuelle de la France, c'est monstrueux de voir tout le gaspillage qu'il y a.
1: Laurent.
0: Et il faudrait aussi mettre les gens au travail.
1: Laurent.
4: Oui.
1: Dites-nous.
4: Moi, tous les jours, je râle. Ma femme devient folle parce que je râle après, quand je vois les informations.
1: Déjà, elle va râler ce soir parce que vous allez lui prendre la moitié du temps les lunettes. Pour les fils.
5: Il peut faire un œil chacun, ça va être une
4: solution. Il m'a proposé.
1: C'est fouette, je crois qu'il propose un œil chacun.
5: Mais oui. Moi, pour revenir aux retraites et aux retraités, ce qu'il faut pas oublier, c'est que nos retraités français sont très appréciés à l'étranger. Il faut pas oublier qu'on a eu il y a quelques années la fuite des cerveaux et il y a pas très longtemps on a eu la fuite des retraités qui partaient au Maroc, au Portugal. Il faut pas les oublier. Cela. Et là, avec ce qu'on est en train de faire, on est en train de donner un argument supplémentaire à ces gens-là qui vont avoir leur retraite, qui hésitaient à rester dans le pays, à aller dépenser leur retraite ailleurs. En fait, il faut vraiment qu'on fasse gaffe aux dommages collatéraux. Et ça, on n'y pense pas vraiment, je pense.
1: Et c'est vrai, en plus, vous êtes en Gironde. On a reçu Franck Chaumès, qui est président national de l'UMI, l'organisation qui rassemble les professionnels de la restauration, notamment, qui est en Gironde. Vous désespérez de revoir les touristes revenir avec les incendies qui vous ont touché.
5: Ah oui, nous, malheureusement, ça a mal été géré. Je suis propriétaire de deux restaurants sur Bordeaux, une vingtaine de salariés. C'est vrai qu'on en a pâti. On a bouffé notre trésorerie, on fait en sorte de maintenir les bateaux, mais c'est vrai que c'est délicat. Nous avons la chance d'avoir une excellente réputation, ce qui remplit nos établissements, mais aujourd'hui, la retraite, on est en train de se battre un petit peu pour la maintenir. C'est bon.
4: En même temps, il faut s'étonner de rien. En France, malheureusement, les gens ne disent rien. C'est pas compliqué, on est en train de dire. Ou alors
5: on n'est pas écouté, monsieur.
4: Mais par petits groupes.
5: On n'est pas écouté, c'est ça le problème.
4: Comment? Mais on n'est pas écouté, mais pourquoi? Vous savez, je reviens toujours au même truc. Moi, les gilets jaunes, pardon, je suis intervenu, les gilets jaunes, je me suis pris la tête avec deux gars qui étaient en train de presque se taper sur la gueule, parce que un appartenait à un parti, l'autre appartenait à un autre parti. Voilà. L'autre disait, c'est pas normal, voilà, etc. Alors que le problème, pour les gilets jaunes, était le même pour tout le monde, c'est le pouvoir d'achat, peu importe le parti politique. Les politiques ont compris une chose, diviser pour mieux régner. Et le problème, c'est que les gens disent rien. Regardez, le gasoil

0: est à 2,20 €. Ouais, personne ne dit rien.
1: Plus.
0: Alors que dans d'autres pays, les gens sont dans les rues.
1: Il a atteint les 2,28 € en début de semaine.
0: Oui, voilà. Ben nous, en Ariège, là, il est à 2 € le gasoil. Bon, on a la chance d'avoir Andorre à côté, qui nous peut, grâce à qui on paye beaucoup moins cher, c'est-à-dire 1,43 €.
1: Oui, c'est ce qu'on nous disait d'ailleurs la semaine dernière, 1,43 € le litre.
0: Merci Andorre, merci la principauté d'Andorre. Les gens ne sont pas solidaires entre eux, et malheureusement, ça, les politiques l'ont compris, parce que les gens ne se lèveront jamais tous ensemble. Donc c'est des petits groupes qui vont manifester, c'est bien, il y a...
1: Ah, Laurent vous a perdu visiblement. Chantal,
2: je suis tout à fait d'accord avec ce monsieur qui parle fort bien, et moi je trouve qu'effectivement, si vous voulez, les syndicats déjà sont absolument négatifs, parce que ce sont des gens qui, tous ceux qui sont à la tête, utilisent les autres pauvres gens. Ils vont les faire manifester, et puis en réalité, eux ramassent les billes. Et donc, ces gens-là, les gens qui sont à haut niveau dans les syndicats sont des malhonnêtes profonds.
1: Bougez pas, on revient dans...
2: Et qui fréquentent la haute société politique, vous voyez.
1: Chantal, Pascal, Laurent, Foued, on revient dans 30 secondes, vraiment.
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1: Et c'est la radio libre de Sud Radio pour ces débats de l'été jusqu'à encore une petite dizaine de minutes avec nos amis Chantal de Narbonne, Laurent de Foix, Fouette de Bordeaux et puis Pascal du Lot-et-Garonne. J'ai pas le nom de votre village, Pascal, excusez-moi.
2: Blanquefort-sur-Briolance.
1: Blanquefort-sur-Briolance.
2: Oui,
1: c'est beau,
2: très
1: ça.
2: Beau petit village, très étendu, avec un très beau château en hauteur. Et on est en direction de la Dordogne.
1: Vous nous faites rêver, là, Pascal.
2: et on a en plus des élus adorables.
1: En plus.
2: Oui. Non, mais faut le dire. Madame la maire, l'ancienne maire, est comment au conseil départemental, et on a la secrétaire de mairie qui est passée maire. Et franchement, ce sont des gens adorables. C'est pour ça que. C'est vrai, comme disait l'auditrice, ces gens-là, on leur demande des heures entières, nuit et jour, et pour des salaires, et ils prennent tout dans la figure. Par contre, quand ils prennent tout dans la figure, c'est le préfet qui, lui, est dans son bureau, parce qu'il a été un ancien policier, ou un ancien magistrat, où il est sorti des écoles nationales. Oui. Je ne dirais pas le reste, parce qu'on va me dire, oh, c'est pas gentil, mais l'école nationale de la... gens-là, par contre, ils leur tapent dessus. C'est ces gens-là qui on devrait leur retirer des retraites, qu'on devrait ralentir ces emplacements. Napoléon a mis le système de électoral en place, il faut le réduire, ce système-là. Il n'y a pas besoin d'autant de préfets, on a un président de conseil départemental, on a un président de conseil régional. Ils ont suffisamment d'équipes pour remplacer les préfets et pouvoir mettre en place. Un maire est un officier de police judiciaire. Donc,
1: c'est sûr. Et ça, on a tendance à beaucoup l'oublier, d'ailleurs.
2: Voilà. Oui, totalement. Totalement.
1: Ouais. Clément Barguin, attendez deux secondes, Clément. Pardon, excusez-moi, Pascal. Clément Barguin, dans un instant, rappelez-nous juste le programme.
3: Oui, à partir de 12h40, on va parler de l'éclipse solaire, événement aussi rare que spectaculaire. Là aussi, beaucoup de questions. Comment se produit ce phénomène? Où l'observer? Olivier Lasvernias, le président de l'Association française d'astronomie, sera avec nous de 12h40 à 13h. Il pourra répondre à toutes vos questions. 0826-300-300.
1: Excusez-moi, Pascal, c'est juste que on est tellement rentré tout de suite dans le sujet, dans le vif du sujet de notre conversation, qu'on en a oublié de rappeler pour ceux et celles qui nous rejoignent sur Sud Radio, quelle était la suite du programme. Oui, on oublie d'ailleurs que nos maires sont des officiers de police, de judiciaire, Pascal, Fouad, Laurent, Chantal, au 0826-300-300. Chantal.
4: Pardon. Je pense qu'effectivement, tous les gens qui travaillent pour les mairies sont des gens absolument courageux et qui font un travail énorme. Là où il y a beaucoup de choses à revoir, c'est au niveau de la Chambre des députés, de l'Assemblée nationale, de tout ça. Et puis on entretient combien de gens qui sont des bons à rien, qui ne font rien, mais qui ont simplement par copinage un titre quelconque et un emploi où ils font rien.
1: Vous savez quoi ? Demain, on fera une radio libre, mais pour les élus municipaux. Vous êtes élu municipal, appelez-nous dès à présent au 0826-300-300 pour passer dans la libre antenne de demain. Racontez-nous, venez nous raconter, nous parler de votre quotidien. Moi, je lisais notamment que il y a à Saint-Denis, je reprenais cet article de mars 2026, 90 policiers municipaux sur 160 qui voulaient démissionner parce que on voulait tout simplement les désarmer. Vous rendez compte quand même, on a des agents et des élus qui sont en première ligne systématiquement sur le terrain et que à qui on veut retirer tout pouvoir d'agir. Antonin Durand, ça nous dit quoi sur les réseaux sociaux de Sud Radio?
5: Et sur les réseaux, ça réagit beaucoup sur les retraites, on en parlait tout à l'heure, et vous en parliez surtout avec vos débatteurs, et notamment des solutions apportées si on ne taxe pas les retraites. Et il y a Didier qui parle d'un seuil, donc à ne pas dépasser, surtout des retraites à taxer à partir de 5 000 euros. Il parle aussi de la taxe Zucman qui doit être mise en place le plus rapidement possible pour les ultra-riches. Il dit qu'il est inadmissible qu'on dépense des millions dans des futilités notamment.
1: Oui, donc est-ce qu'il y aurait un niveau de retraite indécent? Pascal tout à l'heure disait non, peu importe, vous avez cotisé dans votre carrière. Mais c'est vrai que si on arrive à des centaines de millions d'euros, peut-être que ça peut choquer. Foued ? Il n'est pas là, pardon, excusez-moi.
3: Chantal, ça revenait un petit peu à ce que vous disiez tout à l'heure. Vous, pour les très grosses retraites, on pourrait réfléchir à mettre un seuil. Pourquoi pas? Vous parliez justement de ces exemples de très gros salaires ou ceux qui ont pu cumuler. Est-ce qu'il y a un moment où on peut se dire, à partir de tel montant de pension, on pourrait réfléchir à taxer davantage?
4: Ben moi je pense, si vous voulez, enfin ou au moins les limiter, et puis pour faire des économies, vu que nous sommes endettés, mais c'est tellement important, c'est vraiment catastrophique. Il y a de l'argent à récupérer à tout niveau, surtout sur le plan social, et ce qui rejoint les retraites, pour moi, tout ça, c'est global. C'est un ensemble de mesures à prendre par les politiques. Or, nos politiques sont tellement corrompues actuellement que c'est pas possible. Et c'est bien dommage.
1: Alors, c'est autre chose, la corruption, Chantal. Pays,
4: ah oui, mais attendez, c'est fréquent.
1: Il y a quand même pas mal de lois là-dessus qui l'encadrent en France, heureusement.
4: Oh, oui, je suis d'accord avec vous. On fait semblant.
1: Ah, longtemps que ça fait rire du côté de...
6: Oui, moi, ça me fait rire.
4: Voilà.
6: Oui,
4: du côté de Laurent. On fait bien semblant. Semblant. Et quand vous voyez les économies qu'il y a à faire, regardez, ça n'a rien à voir avec les retraites. Mais le fait qu'on change les vitraux de Notre-Dame, on se fout de qui? De qui? Des vitraux, ils étaient anciens, ils sont remarquables, et on va mettre du moderne qui nous coûte les yeux de la tête. Mais c'est quoi ce merdier?
1: Alors,
4: c'est quoi
1: ça? Ça n'a pas coûté un euro aux contribuables français, hein. Ça a été beaucoup une campagne de dons pour 800 millions d'euros, si je dis pas de bêtises.
6: Oui,
1: Laurent, allez-y.
4: 800 millions d'euros, on aurait pu les mettre ailleurs.
6: Bon, le nouveau bâtiment, d'accueil de l'Assemblée nationale, par exemple.
4: Un bâtiment de je sais pas quoi, là, qu'on va appeler, qui va faire.
1: Le pavillon d'accueil que Yael Braun-Pivet veut installer.
4: On se foutre des Français.
1: À l'Assemblée nationale. Pour 50 millions d'euros, précisons-le, pour être parfaitement rigoureux, que c'était normalement 50 millions d'euros pris sur les réserves, donc de l'argent que l'Assemblée nationale a de côté et provisionné pour ce projet. Maintenant, c'est sûr qu'il ne fait pas l'unanimité.
7: Laurent. Mais bien d'où cet argent-là, les 50 millions d'euros?
1: Pascal Dumont aussi, vous souvenez
6: de
1: ça?
6: Des poches de députés, quand même. Je ne pense pas.
3: L'exemplarité avant tout, c'est ce que vous dites, vous vous rejoignez tous là-dessus. C'est ce mot-là qui est important.
6: Je suis actuellement là sur la page de ma retraite. Oui. Je regarde le jour où je partirai à taux plein. Savez-vous combien je devrais toucher net? 914 euros. Voilà. Qui vivent aujourd'hui avec 914 euros? Expliquez-moi.
1: C'est en dessous, Laurent, du seuil de pauvreté.
6: Voilà. C'est purement
1: c'est sous le seuil de pauvreté.
6: Avoir des retraites comme ça, c'est purement scandaleux.
1: Comment vous allez faire, Laurent?
6: Ah, mais
1: parce que vous n'allez pas pouvoir vivre avec ça.
6: Je vais devoir continuer à travailler, ou alors avoir la chance de gagner au loto ou faire un braquage.
1: Vous faites quoi, vous, Laurent, dans la vie?
6: Alors moi, jusqu'à récemment, j'étais encore patron d'un restaurant.
1: Ouais.
6: Que malheureusement, j'ai fermé parce que, à force d'avoir des gens qui ne veulent plus travailler le soir, le week-end, en coupure, qui ne veulent plus faire plus de 35 heures, qui veulent, voilà. Donc j'ai dû fermer mon restaurant parce que je ne trouvais plus d'employés. Voilà. Quand en un an et demi, vous avez passé 5 cuisiniers, 14 serveurs et 8 commis de cuisine, je vous laisse imaginer. Voilà. Donc, voilà. En tant que patron, on cotise moins qu'un employé.
1: Mais justement, voilà. En tant que patron, pour l'avoir été, on a aussi la capitalisation. C'est-à-dire qu'on a des contrats qu'on peut mettre en place qui sont des alternatives, finalement, aux retraites, aux caisses de retraite. Vous avez envisagé ça, j'imagine?
6: Non, honnêtement, non. Non, j'ai été plusieurs fois, j'ai eu 4 affaires. C'est vrai que j'ai jamais été là-dedans. Moi, j'ai toujours travaillé en pensant que je revendrai mes affaires. Et au bout du compte, oui, ça me ferait un petit capital pour mes vieux jours. Malheureusement, dernièrement, j'ai tout perdu puisque mon restaurant valait à peu près 200 000 euros. Il a été liquidé par un liquidateur judiciaire à 20 000 euros. mais bon, ça fait peur. Mais bon, voilà. C'est moi, quand je vois ce que je vais toucher de retraite, 900 euros à l'heure actuelle, je suis à l'envers. Je sais pas comment je vais faire.
7: Oui,
6: mon épouse va devoir jusqu'à plus de 70 ans parce que elle a travaillé tard, elle est auxiliaire de vie à domicile, mais elle toucherait encore moins que ça. Elle toucherait dans les 500 euros net.
1: Laurent, merci beaucoup, Pascal aussi, merci beaucoup. Je vous embrasse tous les deux, Chantal également de Narbonne, je vous embrasse aussi. Merci mille fois.
4: Merci beaucoup.
6: Merci à vous.
1: Vous revenez quand vous voulez, c'est ici votre radio au 0826 300 300. Vraiment, hein, merci, parce que vous nous faites passer de merveilleux moments, même si les sujets qu'on aborde sont difficiles. Le fait de pouvoir en échanger avec vous, ça permet quand même de voir les choses très différemment de ce que l'on peut avoir l'habitude sur nos plateaux, même si on on a des débatteurs de qualité, mais on a un point de vue qui est essentiel, c'est le vôtre, celui du terrain, de la vraie vie. Clément Barguin, dans un instant, on parle de l'éclipse.
3: Et oui, on parle de l'éclipse avec Olivier Lasvergnas, le président de l'Association française d'astronomie. On va tout vous expliquer sur cet événement aussi rare que spectaculaire.
1: En tout cas, moi, ils vont me manquer, Pascal. Même Foued, hein, d'ailleurs, qui est parti avec ses clients dans son restaurant. Merci à vous tous. La Libre Antenne, ça reprend demain à partir de midi. Et on essaiera justement de parler de ces élus municipaux. Si vous l'êtes, surtout, appelez-nous dès à présent au 0826-300-300. Aude vous attend.
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1: Ah, c'est toujours dur de quitter cette radio libre avec nos auditeurs que j'embrasse de nouveau, hein, que ce soit Laurent, Foued, Pascal, Chantal, même Cécile tout à l'heure avec un témoignage et son super crush avec Bruno Pommard, Clément Barguin. Là, il est temps de passer à notre face-à-face du jour.
2: Eh oui, le face-à-face qui concerne cette éclipse solaire, révèdement ce soir entre 19h15 et 21h15, grosso modo. Une éclipse solaire va avoir lieu au-dessus de l'Europe, un phénomène qui n'a pas été observé dans l'Hexagone depuis 27 ans. Alors comment ça se produit? Où l'observer dans les meilleures conditions? Quelle protection utiliser pour ne pas abîmer nos yeux? On est ravis d'accueillir pour en parler Olivier Lasvergnas, le président de l'Association française d'astronomie. Bonjour Olivier Lasvergnas.
3: Bonjour, merci de m'inviter.
2: Bonjour, merci à vous. Alors pour ceux qui nous suivent notamment sur YouTube, sur les réseaux sociaux, qui peuvent voir la vidéo, on vous voit Olivier Lasvergnas dans les rues, il me semble, de Burgos en Espagne. Expliquez-nous, c'est là où on va pouvoir observer l'éclipse totale dans les meilleures conditions?
1: Quasi totale, je crois.
3: Alors à Burgos, elle est totale. Effectivement, sur la zone de centralité qui passe en Espagne, du Pays Basque au Baléares. On a un certain nombre de grandes villes, notamment Burgos ici. Et donc nous sommes l'Association française d'astronomie qui accompagnons deux groupes de voyageurs et de passionnés du ciel. Et tout à l'heure, on va descendre encore un peu vers un petit bourg qui s'appelle Castrojeriz, qui lui se situe parfaitement sur la zone de centralité, ce qui nous permettra de voir vraiment l'éclipse totale pendant 1 minute 50.
1: Alors, ce soir aura donc lieu cette éclipse en France, et on va essayer de parler sur ce qui va se passer sur le territoire français. Si vous le voulez bien, nous expliquer ce phénomène d'éclipse. Qu'est-ce qui se passe exactement et puis qu'est-ce que l'on doit observer en le faisant en toute sécurité, en portant ces lunettes de protection spécifiques aux éclipses?
3: Alors, c'est très simple. Le phénomène en lui-même, même s'il est rare, hein, il est très simple.
1: C'est le dernier, c'était il y a 27 ans, en tout cas, pour la France.
3: Alors, pour une éclipse totale en France, effectivement, c'était le 11 août 1999. Nous sommes le 12 août, il n'y a pas eu d'éclipse vraiment comparable du tout pour la France métropolitaine.
1: La prochaine, je crois que ce sera en 2080, hein. Total.
3: Oui, exactement. La prochaine totale en France sera en 81. En fait, le phénomène, il est très simple. C'est simplement la Lune qui s'interpose entre la Terre et le Soleil. Et on voit dans le ciel la Lune qui mange le Soleil, en quelque sorte. Ça, d'ailleurs, c'est très intéressant parce qu'elle arrive. La Lune arrive par le bas du Soleil. On la voit se déplacer jusqu'à occulter en France quasiment la totalité du Soleil sur la ligne de centralité entièrement le Soleil. Et c'est génial parce que ce phénomène-là, il se produit exactement au moment du coucher du soleil. Mmh. Et donc, c'est un peu comme si le soleil nous faisait un clin d'œil avant de se coucher, quoi.
1: Donc,
3: c'est vraiment la disparition du soleil mangé par la lune, sa réapparition, et ensuite il disparaît sous l'horizon.
1: Au niveau astronomique, rappelons-le, la Terre met un an pour faire le tour du soleil. En 24 heures, elle tourne sur elle-même. Mais ça veut dire que là, précisément, sa trajectoire va croiser celle de la Lune, en tout cas pour cette face, c'est-à-dire la nôtre, la France et l'Espagne, précisément ce soir.
3: Oui, en fait, ce qui se passe, c'est assez simple. Je pense qu'on a tous maintenant à peu près une vision des phases de la Lune. On a à peu près tous les mois, on a une nouvelle Lune, suivie 15 jours après d'une pleine Lune, et ensuite une nouvelle Lune, parce que la Terre est... La Terre, dans son mouvement autour du Soleil, il y a la Lune qui tourne autour d'elle-même, et la Lune peut être éclairée complètement ou dans l'obscurité. Mais ce qui peut se passer de particulier, c'est quand les trois astres sont exactement alignés. Alors à ce moment-là, on a l'ombre, en gros, l'ombre de la Lune se projette exactement à un certain endroit sur la Terre. Et dans cette petite zone d'à peu près 200 ou 300 kilomètres de large, on est dans l'obscurité totale.
2: Et comment on explique, justement, j'entends ce que vous dites, mais là, quelle est la particularité d'une éclipse solaire partielle ou pour une partie de la France totale, là où vous êtes notamment à Burgos en Espagne, comment on explique que la Lune arrive à masquer le Soleil?
3: Ah, alors c'est un phénomène tout à fait intéressant. C'est vraiment une coïncidence astronomique. C'est que le Soleil, en réalité, physiquement, il est vraiment beaucoup plus gros que la Lune.
2: Oui.
3: Et donc la Lune est beaucoup plus près. Mais le Soleil est à peu près 400 fois plus gros que la Lune. Mais la Lune est 400 fois plus près de la Terre. Et donc ce petit astre, c'est comme une pièce de monnaie qui cacherait un gros ballon, si vous voulez. Mais la petite pièce de monnaie, elle est tout près de notre œil, alors que le ballon est bien loin derrière. Mmh. Et la fabuleuse coïncidence
1: de l'éclipse. Oui, c'est comme si la pièce était à 1 cm de notre œil.
3: Juste à la bonne distance.
2: Mmh.
3: Voilà, exactement. Mmh. On est juste à la bonne distance pour que la petite pièce de monnaie cache le gros ballon.
1: Mmh. Alors, ça va cacher la lumière, mais pas de les UV.
3: J'ai mal entendu.
1: Ça va nous cacher de la lumière, mais pas des UV.
3: Oui, absolument. Ça, c'est sûr.
1: D'où l'importance des protections.
3: Alors oui, plus exactement, j'ai mal entendu votre remarque. Non, en fait, ce qui se passe, c'est pas exactement ça. C'est que le phénomène lui-même a toute une partie pendant laquelle la Lune avance sur le Soleil. D'accord. Donc au tout début, en France métropolitaine, je pense que ça sera 19h17 à Paris, par exemple. À Burgos, on est un peu décalé, mais. À partir de 19h17, on voit la Lune qui avance sur le Soleil. Toute cette partie-là, le Soleil reste assez brillant. Même s'il est caché, disons qu'il est caché, par exemple, vers 19h45, il sera caché à moitié. Mais la partie du Soleil qui reste visible envoie non seulement des UV, mais aussi de la lumière classique. Et donc, si on fixe le Soleil pendant la partialité, on se brûle la rétine. Le truc qui est particulièrement dangereux, j'insiste là-dessus, c'est que la rétine, elle a pas de terminaison nerveuse sur la douleur. Donc en fait, on peut se brûler très rapidement la rétine sans s'en rendre compte. Donc vraiment, pendant toute la phase de partialité, et en France, pendant toute la phase de l'éclipse, en fait, puisqu'elle est jamais totale, il y a suffisamment de lumière solaire non occultée pour que ça soit dangereux pour l'œil. C'est pour ça que les lunettes sont indispensables.
1: Mais en revanche, ce n'est pas indispensable si on ne regarde pas le ciel.
3: Ah non, pas du tout, oui. En fait, c'est marrant parce qu'effectivement, vous avez raison, il y a deux idées fausses qu'il faut absolument combattre. La première idée, c'est que ça serait l'éclipse qui est dangereuse. Non, c'est pas du tout l'éclipse qui est dangereuse, c'est la lumière du soleil regardée en face qui est tellement éblouissante qu'elle brûle la rétine. Ça, c'est toujours vrai, même si vous regardez, vous êtes en montagne, vous regardez le soleil qui se lève derrière un pic montagneux assez haut, ben vous pouvez vous brûler, même qu'il n'y ait pas éclipse ou pas. Simplement, d'habitude, personne ne fixe le soleil des yeux comme ça, sans raison. Ce qui rend l'éclipse particulière, c'est que notre attention est attirée par l'idée de regarder le soleil, et à ce moment-là, on risque vraiment de se brûler.
2: Olivier Lasvernias, je rappelle que vous êtes président de l'Association française d'astronomie. On voit l'engouement provoqué par cette éclipse, les longues files d'attente devant les magasins, notamment qui vendent des lunettes pour observer cette éclipse. Quelles sont les meilleures conditions? Qu'est-ce qu'on doit faire ce soir, vous qui nous écoutez, pour observer dans les meilleures conditions cette éclipse solaire? Est-ce qu'il y a des endroits à privilégier? Qu'est-ce qu'on va pouvoir voir? Comment faut s'installer? Est-ce que vous pouvez nous donner quelques conseils pour ce soir?
3: Il y a deux conseils essentiels, vraiment indispensables. Il y a le premier, c'est d'avoir une paire de lunettes. Alors, juste une remarque, parce que ça, personne ne le dit assez. Je pense que une paire de lunettes pour trois, ça va très bien. L'éclipse en France, elle va durer plus de 2 heures. Donc, si on est en famille on est 3 personnes, quand on regarde le soleil, on met ses lunettes, mais on va pas regarder fixement le soleil pendant 2 heures. Donc, on n'a pas besoin d'avoir forcément une paire de lunettes.
1: C'était le cas de notre auditeur juste avant, Laurent, qui va partager sa paire de lunettes avec sa compagne.
3: Ben voilà. Exactement. Et deuxièmement, donc, il faut absolument des lunettes et des lunettes qui ont la certification CE et ISO, hein. Celle qu'on trouve. On en trouve encore. Je pense qu'il en trouve encore dans quelques kiosques.
1: En tout cas,
3: parce que le magazine Ciel et Espace ou plein d'autres en ont encore en kiosque.
1: Antoine Dizy, notre journaliste ici, a contacté plusieurs pharmacies là, ne serait-ce qu'en région Île-de-France, et c'est la pénurie partout. En tout cas, juste avoir en tête cette norme.
3: Attendez,
1: ISO 123-122-2015. C'est absolument ce qu'il faut voir marqué. Oui. Pardon, allez-y.
3: Juste un point, oui, je finis sur les kiosques. En fait, c'est vrai que c'est intéressant. Beaucoup de magazines, Cité, Ciel et Espace, mais il y en a aussi plusieurs autres, spécialisés ou pas, ont fait des numéros d'août ou de la semaine avec des lunettes. Et en kiosque, l'intérêt, c'est en plus de lire toute la, tout l'aspect éditorial qui est développé sur l'éclipse que vous n'aurez pas en achetant simplement des paires de lunettes.
1: Ah, donc vous voulez dire qu'on peut aller en kiosque encore là et avoir acheté des magazines spécialisés sur l'astronomie et d'avoir des lunettes dedans.
3: Spécialisés ou non, hein. Voilà, alors il y a
1: très
3: effectivement, je sais que ça commence, voilà, ça alors, commence à être un peu en pénurie aussi sur les kiosques,
1: donc,
3: mais je sais qu'il en reste aussi pas mal.
1: Kiosques, buralistes qui ont un peu de presse et qui font de la presse, en tout cas spécialisée sur l'astronomie, on peut encore, mesdames et messieurs, visiblement avoir, c'est ce que vous nous dites, Olivier, avoir des paires de lunettes dans ces magazines, sous réserve évidemment qu'il reste du stock, mais c'est une piste à explorer.
3: Alors je garantis pas qu'il y en...
1: Voilà. Non, mais c'est une
3: piste à explorer. Je garantis pas qu'il y en ait dans tous les kiosques, voilà.
1: Bien sûr.
3: Et la deuxième chose très importante, c'est vraiment, si on veut pas rater le spectacle, parce que ça c'est vraiment trop bête, c'est d'avoir une vision dégagée, absolument dégagée vers l'ouest.
1: Oui. Faut pas être animateur non-voyant, quoi. Faut avoir une vision.
3: C'est-à-dire que, non, mais là, par exemple, regardez, je vous présente Burgos, je fais tourner. Là, je suis
1: pour ceux qui regardent Sud Radio sur YouTube ou sur application mobile.
3: Voilà. Burgos est une ville remarquable avec une cathédrale incroyable, donc je vous recommande d'aller visiter Burgos, mais j'ai pas d'intérêt dans l'affaire. Mais juste la remarque, c'est que là, je verrai rien. Parce que l'éclipse est trop basse sur l'horizon.
1: Je suis obligé de vous décourter un petit peu parce qu'on est pris par le temps. C'est passionnant ce que vous nous racontez. Mais ce soir, il y a un autre phénomène, les étoiles filantes.
3: Oui, absolument. Alors le programme, j'y vais en 30 secondes. Allez dans un endroit où l'horizon ouest est dégagé. Prenez vos lunettes, regardez le clin d'œil du soleil qui se couche et ensuite, vous aurez tout le reste de la nuit pour voir les étoiles filantes.
2: Et là aussi, c'est cette nuit en particulier, c'est un double spectacle, si on peut dire.
3: Ah, complètement. Ah oui, c'est vraiment une belle nuit pour l'astronomie. Parce que c'est effectivement ce clin d'œil du soleil partout en France. Et ensuite, les étoiles filantes des Perséides. Nous sommes au maximum de l'essaim des Perséides de cette année. Ça peut être... Bon, avec une chaise longue quand même, parce qu'il faut un peu de patience.
2: C'est plus confortable.
3: Mais on peut en voir très facilement si on a la patience.
1: Pour trouver l'ouest, c'est assez simple. C'est là où le soleil se couche. Mais si vous avez un doute, vous utilisez la boussole de votre téléphone et a priori, vous savez où est l'ouest.
3: Exactement.
1: Merci infiniment, Olivier Lazernias. Je vous rappelle, vous êtes président de l'Association française d'astronomie. Vous reviendrez très très vite parce que vous êtes passionnant. Merci infiniment. Beau spectacle à vous ce soir. Et puis à vous aussi, chères auditrices, chers auditeurs. Vous nous appelez au 0826 300 300. Je vous le rappelle, la thématique de la radio libre de demain, on va la donner à nos élus municipaux qui vivent au quotidien des choses difficiles. Venez nous raconter. Aude vous accueille dès à présent au standard. Clément Barguin, on se dit à demain.
2: À demain. Très bonne fin de journée à vous tous. Et puis effectivement, on attend vos appels. 0826 300 300, c'est passionnant de discuter avec vous.
1: Effectivement, écoutez, Jacques Pessis arrive sur l'antenne de Sud Radio avec son invité Frédéric François. Et moi, je vous dis à demain dès 10h sur l'antenne de Sud Radio.
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0: Vous êtes bien sur Sud Radio. Nous sommes le jeudi 13 août et il est 6h.
1: Parlons vrai.
0: Tout de suite, un point sur l'actualité avec Nicolas Gomez. Bonjour Nicolas.
2: Bonjour à toutes et tous. Toute la France métropolitaine est en vigilance canicule. Le pic du nouvel épisode de forte chaleur est attendu aujourd'hui. Jusqu'à 40 degrés sont prévus, notamment entre le centre Val-de-Loire et la Nouvelle-Aquitaine. Il a encore fait chaud cette nuit. 78 départements étaient en vigilance orange hier. Ils seront 80 à midi avec le basculement de l'Aisne et de l'Oise. 50 départements sont par ailleurs en niveau d'alerte élevé en ce qui concerne les feux de forêt. Vigilance particulière sur le pourtour méditerranéen et sur un large quart nord-ouest de Lyon-Charente en passant par le Pas-de-Calais et les Côtes-d'Armor. C'est une autre conséquence de ces fortes chaleurs. Le parc nucléaire français tire la langue. Un nouveau record d'indisponibilité a été battu hier avec plus de 20% de puissance perdue. 8 des 57 réacteurs français étaient à l'arrêt total hier, 5 en sous-régime. En cause, la canicule donc qui impacte les cours d'eau utilisés pour refroidir les réacteurs. Autre raison à cette journée historiquement peu productive, la présence de milliers de méduses dans les stations de pompage en mer du Nord. 5 des 6 réacteurs de la centrale de Gravelines ont tourné au ralenti. Dans l'actualité internationale, l'urgence économique décrétée par le président colombien. Le pays a été touché lundi par un puissant séisme. Le dernier bilan fait état de 265 morts et de plus de 3500 blessés. Les sports, le Paris Saint-Germain conserve la Supercoupe d'Europe de football. Les Parisiens se sont imposés 2-1 hier contre Aston Villa dans un match qui opposait le vainqueur de la Ligue des Champions à celui de la Ligue Europa. Vishak Kvaratskhelia et Désiré Doué ont marqué pour le champion de France en titre. Les hommes de Luis Enrique auront l'occasion de remporter un deuxième titre en deux matchs dimanche lors du trophée des champions prévu sur la pelouse de Lens. Et puis de nouvelles médailles pour la France au championnat d'Europe d'athlétisme à Birmingham. Just Kouaoumaté a pris l'argent en finale du 110 mètres haies. Un peu plus tôt, c'est Muhammad Abdallah-Kunta qui avait remporté le même métal, mais cette fois sur 400 mètres. Les Bleus comptent désormais 4 podiums, mais aucun titre. Excellent début de journée à notre écoute.
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0: Vous êtes impatient de savoir à quoi va ressembler ce jeudi 13 août? On va poser la question dès maintenant à Romain Laval. Bonjour Romain.
3: Bonjour à tous. Les fortes chaleurs vont continuer ce jeudi et même se renforcer sur le pays avec des valeurs qui pourront facilement dépasser les 40 degrés, notamment au sud-ouest. Les 40 degrés pourront également être atteints de l'Occitanie vers les régions du centre en direction du nord-ouest. Idem en direction du Languedoc-Roussillon où l'on pourra atteindre les 40 degrés aussi au cours de la journée. Et puis côté ciel, ce sont des conditions ensoleillées qui sont attendues demain matin avec quelques passages nuageux possibles, notamment de la Normandie vers les régions du centre. En cours de journée, on conservera ces conditions ensoleillées, toujours sur l'ensemble du territoire et toujours avec des passages nuageux possibles. Et puis gare aux orages localisés en montagne, notamment sur les Pyrénées, les Alpes et les reliefs de la Corse. Et enfin, concernant ces fortes chaleurs, eh bien elles vont encore perdurer ce vendredi avant de possibles orages attendus ce week-end et une baisse des températures.
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0: Et l'horoscope, comme d'habitude, eh bien c'est avec vous Camille. Bonjour Camille.
4: Bonjour à tous. Les Béliers, un changement de dernière minute pourrait finalement jouer en votre faveur. Les Taureaux, une décision réfléchie aujourd'hui pourrait vous éviter bien des complications par la suite. Gémeaux, en gardant votre sang-froid, vous transformerez facilement un imprévu en opportunité. Cancer, un proche pourrait vous proposer une activité qui vous changera agréablement les idées. Quant à vous, les Lions, une opportunité pourrait naître grâce à votre capacité à prendre les devants. Les Vierges, accordez-vous le droit d'être satisfait du travail accompli aujourd'hui. Balance, vous pourriez trouver un allié précieux pour concrétiser une idée ou pour résoudre une difficulté. Les Scorpions, vous serez plus déterminés que jamais à aller au bout de vos objectifs. Les Sagittaires, une réponse que vous attendiez pourrait enfin arriver et vous permettre d'avancer sereinement. Les Capricornes, vous saurez être à la hauteur sans perdre votre calme aujourd'hui. Les Verseaux, laissez une place à l'improvisation. Et puis les Poissons, la journée se terminera dans une ambiance sereine et encourageante. Je vous souhaite à tous une très très belle journée et prenez soin de vous.
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0: Bon réveil à l'écoute de Sud Radio, nous sommes le jeudi 13 août. J'espère que vous allez bien, vous avez peut-être profité hier soir de cette fameuse éclipse. Je ne sais pas si là où vous étiez, vous avez pu voir tout ça de la meilleure des manières. N'hésitez pas d'ailleurs à nous envoyer vos petites photos directement sur le site internet sudradio.fr, nos réseaux sociaux aussi de Sud Radio pour qu'on puisse partager tout ça ensemble. On partage aussi ici sur Sud Radio. 4 heures d'antenne avec vous, avec à partir de 7 heures Jacques Cardos qui arrive pour le début du grand matin. À ses côtés, Albin Texera, Guy Carlier, 7h50 pour le portrait d'une des personnalités de l'antenne de Sud Radio. On retrouvera Romain Laval pour le point complet sur la météo chaque demi-heure. L'actu, c'est avec Nicolas Gomez. Et puis, on retrouve aussi Rémi André qui, lui, nous emmène en balade, en escapade tout au long de l'été.
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0: Bonjour Rémi André.
5: Bonjour John.
0: Allez, il est temps de continuer avec vous ces escapades dans les terroirs, cette chronique qui nous emmène au cœur, de nos campagnes, de nos provinces, à la rencontre de celles et ceux qui façonnent nos territoires. Rémi, on change un peu de registre aujourd'hui, comme vous nous l'avez promis hier.
5: Et oui, effectivement, place au fromage aujourd'hui avec Dominique Boucher, une figure familière des marchés du Comminges, avec ses camions qui sillonnent le territoire et bien au-delà, jusqu'à Tarbes-Toulouse. Ils sont chargés de fromage qu'il façonne et affine lui-même avec toute une équipe, je crois qu'ils sont 40 autour de lui. Un titre rare l'accompagne, celui de meilleur ouvrier de France, obtenu au terme d'épreuves aussi exigeantes que méconnues, où le palais compte parfois autant que le savoir-faire. Et son fromage phare, le Napoléon, a connu une consécration inattendu. Il a été servi à Versailles lors du repas d'État où Emmanuel Macron recevait Donald Trump, un rendez-vous resté dans toutes les mémoires. Alors, Dominique Boucher, comment devient-on meilleur ouvrier de France ?
6: Comment on le devient ? C'est, bon, je pense qu'il faut quand même avoir une quarantaine d'années, 20 ans de métier. Ça quand même, ça correspond à ce qu'on attend d'un professionnel, 20 ans de métier, quelqu'un qui bosse bien et qui a donné ses preuves. Le concours pour le fromager, il y a eu 10 épreuves. Les épreuves, elles sont notées, puisque c'est un concours qui est fait par l'éducation nationale. La note d'excellence, elle est à partir de 17 sur 20. Quand tu t'inscris et que tu passes une des premières épreuves qui va être d'avoir un interrogatoire écrit, un QCM, mais bon, c'est un QCM de 200 questions, il faut être parmi les meilleurs. Quand tu sors de cette épreuve-là, il faut avoir 17 sur 20. Si tu n'as pas 17 sur 20, tu vas pas à la deuxième épreuve. La deuxième épreuve, il y a eu beaucoup d'épreuves, et les épreuves, elles vont jusqu'à la découpe, à les découpes à l'aveugle, c'est-à-dire qu'il y a 40 euros de fromage, on a juste le prix des fromages, on n'a pas de balance, il faut que ça fasse 40 euros. Je suis sorti, je me rappelle, à 39,95. Bon, mais quand tu fais ton métier et que tu fais les marchés, tu sais où est-ce qu'il faut mettre le couteau pour couper juste. Dans les épreuves les plus difficiles, il y a eu la dégustation à l'aveugle. Ça, c'était quelque chose que je ne savais pas faire, que je ne m'étais pas habitué, de lire le cahier des charges, de comprendre les 50 AOP, ceux qui ont un cahier des charges, et donc on sait à quoi doit avoir goût le fromage. Au début, je me disais, mais jamais je vais y arriver. Pour s'entraîner à ça, c'est de manger que du fromage pendant un mois et demi. C'est se nourrir de compote et de pain pour faire descendre le pH de la langue pour que tout d'un coup, le palais se fasse au fromage. En fait, le jour où je l'ai eu, j'ai pensé à ça, de me dire, mes clients, ils vont être contents. Mais je ne savais pas, par contre, ce que ça allait m'amener.
5: C'est quoi le Napoléon ?
6: Il existait un fromage en haut des Pyrénées, en haut des montagnes, où si tu ne voulais pas avoir trop de perte de poids, que le bois n'absorbe pas toute l'humidité, eh bien, en fait, tu appuyais sur de l'ardoise. L'humidité rajoutait du poids, mais l'humidité donnait du goût. Et puis, il y avait toute cette flore qui se mettait dessus. Et j'ai réussi à faire un fromage, le Napoléon, qui était un fromage qui allait avoir du goût. Cette impression, l'anouline. Quand tu ouvres le coton du mouton, quand tu lui sors le poil, là, que tu sens à travers la laine, tu as une odeur spéciale un peu forte. Et en fait, je voulais qu'on retrouve ça. Et le fait de bombarder mes fromages d'humidité, je ne l'ai pas fait à la bière. Au début, je ne l'ai pas fait non plus sur des ardoises, je ne savais pas ce que ça allait donner. Mais quand j'ai fait mon premier dépôt, ma première cave, il se trouve que les services vétérinaires m'ont imposé des caves en panneau sandwich. J'étais malheureux, mais je ne pouvais pas me payer autre chose. Mais il y a eu un avantage. C'est que pas trop d'oxygène, c'est pas de sandwich qui rejetait pas l'humidité, faisait que mes fromages se sont remplis d'humidité au niveau de la croûte. Et tout d'un coup, eh bien, en aérobie, sans oxygène et beaucoup d'eau, mes fromages ont pris beaucoup de goût. Aujourd'hui, c'est une laiterie qui me fait ces fromages-là parce qu'on en fait beaucoup. Je ne veux pas dépasser les 120 tonnes, c'est déjà beaucoup. Je pensais pas qu'un jour j'allais arriver à ça. Et puis surtout, j'ai mon fils, il faut qu'il écrive aussi une histoire. Le Napoléon, eh bien, c'est le premier. Et là, aujourd'hui, par contre, je suis heureux et fier qu'on ait commencé à fabriquer nos propres fromages, que c'est nous qu'on les fait de A à Z. Et il n'y a pas que l'affinage, il y a aussi la fabrication. Il y a la fabrication des yaourts, des fromages blancs, des crèmes, mais nos propres fromages. Le Mourégeau, il me fallait appeler un fromage le Mourégeau. le tartampion, la briquette, les petits Robert, c'est le prénom de mon père, les yaourts, que ce soit avec le prénom de ma mère, et tout ça, faisait que j'ai envie, oui, de donner une identité à mes fromages, à nos fromages, pardon, parce que nous sommes à 70. Il faut que j'arrête de dire moi, il faut que je dise nous.
0: Eh ben, décidément, Rémi, quelle belle trajectoire que celle de Dominique.
5: Eh oui, alors demain nous quitterons les tables du terroir pour un tout autre univers, celui de Charles Mascagni, une figure bien connue dans tout le Comminges et bien au-delà, qui a créé à Saint-Gaudens un cinéma de 7 salles dans une ville de seulement 12 000 habitants, une réussite telle que Cahors, Lannemezan et bien d'autres l'appellent aujourd'hui pour reproduire son modèle.
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0: Allez, très bon réveil à l'écoute de Sud Radio. Nous sommes ensemble jusqu'à 7h pour le petit matin avec à suivre le meilleur de vos vraies voix de l'été. C'est animé par Judith Belair. Il est temps d'ouvrir les débats tous ensemble sur Sud Radio.
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0: Bon réveil avec toute l'équipe de Sud Radio au grand complet pour vous accompagner dès le réveil. Avant de retrouver les débats à suivre dans les vraies voix, voici le petit classique Sud Radio qui fait plaisir pour l'été. Il est signé Juliette Armanet. Voici le dernier jour.

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1: Tout l'été, on a le plaisir de vous accompagner du matin jusqu'au soir sur Sud Radio, avec évidemment le petit et le grand matin jusqu'à 10h avec Jacques Cardoz qui débarque tout à l'heure, ça sera d'ici une petite quarantaine de minutes. Et puis le soir aussi, on parle actu avec vous. Tous les sujets qui vous font réagir sont abordés par les vraies voix. Pas de langue de bois chez nous, la preuve, avec un extrait d'un des débats qui s'est tenu hier sur l'antenne de Sud Radio, c'était avec Judith Belair.
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3: 11 jeunes Français sont détenus en Thaïlande, arrêtés avec plusieurs kilos de cannabis dans leur bagage. Certains disent avoir été recrutés via un plan Thaïlande. Alors c'est sur Snapchat, un voyage payé contre une valise à rapporter censée contenir des smartphones. Dans un cas, 16,8 kilos de cannabis ont été découverts. La justice française enquête sur les réseaux derrière ces recrutements. Alors pour vous, est-ce que ce sont des touristes piégés? Il y en a certains qui sont vraiment très très jeunes, ou des trafiquants. Bah tiens, on va en parler avec Julien Ivanic. Govrich, pardon, j'ai réussi à la descendre, Julien. Bonsoir.
4: Bonsoir.
3: Alors, Julien, vous êtes associé au cabinet d'avocats Just Laws et consulte à Bangkok, et vous êtes spécialiste de la défense des étrangers en Thaïlande. On entend beaucoup dire que justement, ce sont des jeunes personnes qui se sont fait avoir tout simplement par des publicités mensongères, pensant qu'ils avaient dans leur valise autre chose que du cannabis. Qu'est-ce que vous en pensez, vous?
4: Oui, tout à fait. Nous, on a ce genre de cas qui revient assez souvent, notamment récemment. Plusieurs fois par semaine, on a ce genre de prospects qui viennent contacter notre cabinet d'avocats, généralement pour des vols très tard le soir, vers minuit, 23h. Après, je suis assez étonné de voir que ça fait des remous dans l'actualité française en ce moment, parce que nous, vraiment, ça fait à peu près 2 ans qu'on a ce genre de cas. Oui. Qui vient à nos oreilles quasiment toutes les semaines.
3: Et c'est souvent des gens qui se sont fait avoir en fait, on est d'accord. C'est ça que vous dites, vous?
4: On a beaucoup de Britanniques, d'Australiens, des Français également, et c'est souvent des gens très jeunes, assez naïfs, et qui se font avoir par des réseaux, par des personnes qui leur fournissent des valises sans leur en dire le contenu, et généralement qui payent pour leur voyage en Thaïlande.
3: D'accord. On va écouter la mère d'un des jeunes hommes qui s'appelle Mathis, qui a été arrêté.
5: Le 16 juillet à 7h30, il m'appelle et il me dit « Maman, je suis bloqué à l'aéroport ». Et c'est là que j'ai compris qu'en fait, il avait transporté une valise avec du cannabis. C'était comme une colonie de vacances. On leur donnait l'argent de poche, ils faisaient ce qu'ils voulaient et ils payaient rien, all inclusive. Et en plus, à la fin, t'as un petit billet, on va dire, 3 000 euros, une fois que t'as ramené ta valise, quoi. Je sais très bien que là, mon fils, il est pas bien. Je suis une mère, encore une fois, on ressent les choses.
3: All inclusive, 3 000 euros pour partir en vacances. C'est vrai que pour des jeunes personnes qui sont un peu écervelées, on peut le dire, Jean-Christophe Couvy, c'est sympa, quoi.
6: Je veux dire, c'est les vacances à la fin, ça vous revient plus cher qu'au départ. Effectivement, alors on se dit, il y a deux cas de figure en fait. Et soit on est vraiment très crédule et puis on vit un petit peu dans le monde des bisounours et c'est génial. Mais je pense que une partie de la jeunesse aujourd'hui est un peu comme ça aussi. C'est-à-dire qu'elle voit pas le côté négatif, elle voit que le côté positif avec. Et je pense que les réseaux sociaux sont un peu coupables de ça. Ou alors, de l'autre côté, on sait très bien ce qu'on fait. Et on se dit, ouais, mais de toute façon, avec le facteur chance, j'ai peu de chance d'être pris. Bon, l'enquête le dira, parce qu'après, on va regarder, effectivement, dans le détail, comment ils ont été recrutés, les messages, savoir ce qu'il y avait dedans, comment aussi ça, la valise a été donnée sur place, si vraiment ils n'ont pas eu accès à la valise, est-ce qu'elle était aussi... vous savez, aujourd'hui, même vous, quand vous partez à l'étranger comme ça, votre valise, vous la mettez sous cellophane pour que justement on puisse pas l'ouvrir. Il y a aussi le risque des fois, c'est que dans les aéroports, quelqu'un qui introduit

0: Oui. Que très nocif, en très fort, j'allais dire, qui, en gros, qui défonce énormément. Okay. Sachant que, par exemple, en moyenne, en France, c'est 14%. Voilà.
1: D'accord.
0: Donc, produit pas cher. Et effectivement, très fort.
1: Donc gros business, quoi.
0: Gros business, et pas forcément les têtes de réseau. D'ailleurs, c'est plutôt les petits revendeurs français qui organisent,
1: qui s'arrondissent
0: ces fins de mois pour aller chercher ce produit stupéfiant.
1: Alors ces revendeurs, Michael Sherman, dans ces tracts partagés sur les réseaux sociaux, notamment Snapchat, on en a parlé, il y a de mystérieux entrepreneurs qui incitent des Français à transporter pour eux ces affaires en échange d'un séjour gratuit. J'ai envie de dire, effectivement, ça doit marcher sur des jeunes personnes qui n'ont pas encore été, qui n'ont pas encore l'expérience, en fait, mais on se dit qu'en fait ça marche sur plein d'autres gens parce qu'il y a aussi deux Français qui sont détenus à Hong Kong aussi. Ils arrivaient de Thaïlande, eux. Donc en fait ils sont beaucoup plus âgés, je crois. Donc c'est en fait ça touche tout le monde, quoi.
2: Il y a plusieurs sujets, plusieurs débats. Il y a déjà la banalisation de la drogue aujourd'hui, où beaucoup de jeunes, pour eux, c'est plus grave forcément. C'est rentré dans les mœurs de consommer. Il y a plus de 150 millions de consommateurs dans le monde de cannabis. Ouais. Le problème, c'est qu'il faut pas oublier que c'est une drogue psychoactive et qu'au-delà du débat, on a l'habitude de voir ces trafiquants, etc. Et on pense que c'est normal. Mais soit il y a des vraies souffrances psychologiques d'addiction, etc. Et parce que ça fait du mal. Enfin, faut le rappeler quand même qu'il y a des conséquences mentales, physique, neurologiques, physiques sur l'avenir de ces jeunes. Donc, je pense que déjà, on a raté, je pense, hein, mais c'est pas seulement en France, c'est dans le monde, dans le débat public de santé publique, de faire comprendre que ça bousille la vie d'un jeune de fumer. Et sur le trafic aussi, il y a un autre problème, c'est qu'avec tout ce qui est aujourd'hui la filmographie et les clips de rap, on croit en fait que l'argent facile, on peut facilement, parce qu'il y a des gens qui sont fait arnaquer, mais il y a aussi des gens qui aujourd'hui ont fait le choix de vie, de vendre du shit et de participer au business, et c'est leur mode de vie, et ils gagnent leur vie comme ça. Et le problème de l'argent facile, c'est que les gens, ils pensent qu'ils vont partir avec 1 500 euros, ils vont partir en Thaïlande.
1: 3 000, carrément.
2: 3 000, mais voilà, avec des tracts,
1: et
2: etc.
1: Et en plus, ils ont des vacances gratuites.
2: Voilà, donc c'est aussi, il y a aussi des conséquences. Vous jouez le jeu d'aller trafiquer de la drogue, de participer au trafic de drogue, il y a des conséquences et il y a des lois. Et il y avait eu, notamment en 2024, il y avait eu plus de 500% d'augmentation d'arrestation des passeurs en Angleterre.
1: Ah ouais,
2: plus de 600 arrestations. Donc c'est énorme. Il faut aussi qu'à la fin, c'est pas plus mal que
1: le trafic, il augmente aussi.
2: Ouais, c'est pas plus mal que la loi s'applique et qu'il y a un peu de fermeté.
1: 0826 300 300, si vous voulez réagir à ce que vous entendez à l'antenne de Sud Radio, vous le savez, vous le pouvez. D'ailleurs, si vous avez été victime sur Snapchat ou de trafiquants, etc., ou si vous êtes vous-même trafiquant, tiens, l'antenne de Sud Radio est anonyme, vous n'hésitez pas à nous appeler. On est avec Patrick, ça vous fait rigoler, Patrick. Bonjour Patrick, vous nous appelez de Livry-Gargan.
3: Non, c'est
1: pas Patrick, c'est Lionel, pardon, c'est moi qui est dans mon conducteur, vous savez. Lionel, vous rigolez, vous êtes à Grasse, Lionel.
3: Oui, tout à fait. Bah, d'ailleurs, en fait, alors ça tombe bien que vous parlez de trafiquants, parce que moi, je voudrais vous proposer quelque chose. J'ai un voyage à vous proposer en Colombie.
1: Ouais. Vous me payez combien?
3: Bah, moi, je vous file même 3005, parce que c'est un peu, c'est les offres
1: d'été. C'est pas assez, je suis désolée, ça m'intéresse moyen. Bon, non, alors, en fait, allez-y, Lionel, vous en pensez quoi de tout ça, vous? C'est des abrutis, pardon, hein, parlons vrai, sur Sud Radio, ou c'est des gens qui se servent aussi de cet argent facile?
3: Alors, moi, je pense qu'il faut jamais sous-estimer les gens, déjà, pour commencer. C'est-à-dire que vraiment, miser sur leur stupidité, il faut quand même le prendre en compte, mais bon, ça serait être un petit peu gentil. Non, je pense que, comme l'a dit un de vos intervenants, il y a beaucoup de gens en fait qui mettent la main dans l'engrenage. On leur propose 3000 balles, ils savent très bien ce qu'ils font. Ils misent en fait sur le fait que ils vont jouer les débiles, ils vont faire ah ben on savait pas, et ils vont miser sur une clémence de la justice. Sauf que la justice en France, elle est peut-être un peu clémente, dans les autres
1: en
3: pays,
1: Thaïlande un peu moins.
3: Elle l'est pas du tout. Donc tous ces jeunes en fait qui pensent en fait se faire un billet juste en transportant une valise et espérer s'en sortir avec une pirouette, ça fonctionne assez peu.
2: D'accord.
3: Mais encore une fois, ils ont choisi. C'est-à-dire que moi, j'arrive pas. Enfin, aujourd'hui, à l'époque, on n'était pas au courant de tout ça. Quand il n'y avait pas Internet, machin, on n'était pas au courant. Aujourd'hui, c'est inconcevable qu'un jeune un jeune majeur
1: ne sache pas que c'est un risque.
3: Transporte une valise. On lui dit, mais par contre, hein, tu l'ouvres pas. Hein, voilà, tu dois juste l'amener d'un point A à un point B. On appelle ça une mule. Hein.
1: Ouais.
3: Donc. Alors, jugé comme des mules, point barre.
1: Merci Lionel. Depuis le 18 juin, il y a une amende douanière de 30 000 bahts, c'est-à-dire 790 euros par kilo de drogue qui est saisie, qui est désormais systématique en Thaïlande. Et d'ailleurs, quand on ne paye pas cette amende, on est directement en prison. D'ailleurs, c'est le cas de ce jeune homme de 19 ans dont on entendait la maman tout à l'heure, Jean-Christophe Couvier.
0: Bah oui. Forcément, il a pas l'argent et il peut pas. En fait, ce qui est dingue, c'est que nos jeunes, quand ils partent à l'étranger, ils ont l'impression que le droit français, c'est le droit dans le monde entier, en fait. Alors c'est vrai que nous, on a le droit français, on le voit d'ailleurs tous les jours. Hein. La justice est quand même assez clément.

0: On laisse souvent dans un parcours de délinquant plusieurs chances à la personne de se réhabiliter, on efface souvent les ardoises, et le problème c'est que quand ces jeunes voyagent à l'étranger, ils pensent qu'ils ont un totem d'immunité, parce que un, ils sont français, et deux, on pense que c'est la loi française qui s'applique, sauf que dans les pays asiatiques et notamment en Thaïlande, on rigole pas, et je pense que les prisons françaises, alors elles sont décriées à juste titre aussi, hein, mais parce que on est en surpopulation, je pense que la prison en Thaïlande, ça va aussi faire réfléchir quelques-uns. Voilà, et surtout, c'est encore une fois, ces gamins-là, enfin, à un moment donné, c'est soit ils ont vraiment rien dans la tête, ils sont hyper crédules, je doute aussi un petit peu, parce que la moindre des choses, c'est de dire, ok, mais moi, je veux savoir quand même ce qu'il y a dans la valise, après, je vous la ramène. Mmh. Alors là, quand on leur dit non, il faut surtout pas regarder, c'est qu'il y a quand même une embrouille.
1: Nous sommes toujours avec Julien Ivanichi-Govrich. Bonsoir, rebonsoir Julien.
2: Rebonsoir.
1: Je rappelle que vous êtes associé au cabinet d'avocats Just Laws et consulte à Bangkok, et vous êtes spécialiste de la défense des étrangers en Thaïlande. Vous avez entendu un peu ce qui s'est dit à notre antenne. C'est vrai qu'on peut se dire qu'à 19 ans, avec la manière dont les jeunes sont informés aujourd'hui, quand on accepte ce genre de choses, on se dit bien que c'est louche quand même.
2: Tout à fait, d'autant plus si vous mettez les pieds en Thaïlande, vous allez au centre-ville ou même à peu près n'importe où en Thaïlande, vous avez des dispensaires de cannabis qui sont ouverts depuis 2022, qu'on poussait comme des champignons. Le climat laisse quand même à penser ici dans le pays que c'est parfaitement légal. Et puis, il n'y a pas de problème si vous amenez ça à l'aéroport. Dans le pire des cas, ils vous confisquent la valise et puis tant pis. Ah. D'ailleurs, sur la loi, depuis 2022, le cannabis, ce n'est plus une substance considérée comme une drogue.
1: En Thaïlande,
2: c'est une herbe contrôlée, ouais. En Thaïlande, oui. Sur les infractions qui sont reprochées à ces victimes ou pas, dont vous ébattez, il faut savoir, l'infraction principalement, c'est une infraction douanière, c'est de la contrebande, c'est de faire sortir un produit ou quelque chose du pays sans le déclarer en douane. L'infraction d'exportation d'une drogue, elle n'est pas applicable au cannabis.
1: Ça fait penser à Al Capone, c'est-à-dire on le chope pour ses comptes et pas pour les meurtres, quoi. C'est ça que vous dites en fait, c'est-à-dire que ce qui est un peu
2: exactement. Vous avez 10 ans d'emprisonnement maximal pour l'infraction de contrebande et l'infraction de l'export d'une plante contrôlée. C'est une plante contrôlée, hein. Donc, au même titre le kwaokwa, c'est l'autre plante contrôlée en Thaïlande avec le kratom, c'est seulement un an de prison maximum et 20 000 bahts d'amende jusqu'au 17 juin.
1: Du coup, pardon, 2020. Mais il vaut mieux pas qu'ils soient extradés en France, en fait, s'ils font qu'un an.
2: La chose étant que c'est une infraction en Thaïlande, tout de même. Ouais. Donc, une infraction en Thaïlande, ça veut dire que la justice thaïlandaise, le procureur thaïlandais est saisi. Et il n'y a pas d'histoire d'extradition en France. Parce que là, on ne parle même pas encore des poursuites qui pourraient avoir lieu en France. Je parle juste de l'infraction en Thaïlande.
1: La France va faire ou peut faire quelque chose pour les sortir de prison ?
2: La France, l'ambassade de France en Thaïlande ne peut pas faire grand-chose. Initialement, si ce n'est faire le contact, les aider aider les parents, les proches pour entrer en contact avec eux. Parce que quand vous êtes arrêté en Thaïlande à l'aéroport, vous avez jusqu'à 48 heures de détention provisoire. Ensuite, vous passez devant un juge en visioconférence de façon express après de passer au poste de police 48 heures. Vous êtes avec un interprète qui parle à moitié anglais, pas très bien. C'est très difficile comme situation. Ouais.
3: Les Vraies Voix Sud Radio font les prolongations cet été entre 17h et 19h et continuent de vous accompagner tout au long de ce mois d'août. Et tout à l'heure, ça sera à nouveau Judith Belair que vous allez à nouveau retrouver à la tête des Vraies Voix. Dans un instant, on va retrouver Jacques Pessis. Et oui, le meilleur des clés d'une vie, c'est à retrouver chaque matin chez nous dans le Petit Matin sur Sud Radio.
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3: 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Bon réveil à tous. Il est 6h30. 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
3: Et l'actualité de ce jeudi 13 août, c'est avec Nicolas Gomez. Bonjour Nicolas.
8: Bonjour à toutes et tous. Toute la France métropolitaine est en vigilance canicule. Le pic du nouvel épisode de forte chaleur est attendu aujourd'hui. Jusqu'à 40 degrés sont prévus, notamment entre le centre Val-de-Loire et la Nouvelle-Aquitaine. Il a encore fait chaud cette nuit. 78 départements étaient en vigilance orange hier. Ils seront 80 à midi avec le basculement de l'Aisne et de l'Oise. 50 départements sont par ailleurs en niveau d'alerte élevé en ce qui concerne les feux de forêt. Vigilance particulière sur le pourtour méditerranéen et sur un large quart nord-ouest de Lyon aux Charentes en passant par le Pas-de-Calais et les Côtes-d'Armor. C'est une autre conséquence de ces fortes chaleurs. Le parc nucléaire français tire la langue. Un nouveau record d'indisponibilité a été battu hier avec plus de 20% de puissance perdue. 8 des 57 réacteurs français étaient à l'arrêt total hier, 5 en sous-régime. En cause, la canicule donc qui impacte les cours d'eau utilisés pour refroidir les réacteurs. Autre raison à cette journée historique peu productive, la présence de milliers de méduses dans les stations de pompage en mer du Nord. 5 des 6 réacteurs de la centrale de Gravelines ont tourné au ralenti. Dans l'actualité internationale, l'urgence économique décrétée par le président colombien. Le pays a été touché lundi par un puissant séisme. Le dernier bilan fait état de 265 morts et de plus de 3500 blessés. Les sports, le Paris Saint-Germain conserve la Supercoupe d'Europe de football. Les Parisiens se sont imposés 2-1 hier contre Aston Villa dans un match qui opposait le vainqueur de la Ligue des Champions à celui de la Ligue Europa. Vishak Zvaratskhelia et Désiré Doué ont marqué pour le champion de France en titre. Les hommes de Luis Enrique auront l'occasion de remporter un deuxième titre en 2 matchs dimanche lors du trophée des champions prévu sur la pelouse de Lens. Et puis de nouvelles médailles pour la France au championnat d'Europe d'athlétisme à Birmingham. Just Kouaoumaté a pris l'argent en finale du 110 mètres haies. Un peu plus tôt, c'est Muhammad Abdallah-Kunta qui avait remporté le même métal, mais cette fois sur 400 mètres. Les Bleus comptent désormais 4 podiums, mais aucun titre. Excellent début de journée à notre écoute.
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3: Vous êtes impatient de savoir à quoi va ressembler ce jeudi 13 août? On va poser la question dès maintenant à Romain Laval. Bonjour Romain.
9: Bonjour à tous. Les fortes chaleurs vont continuer ce jeudi et même se renforcer sur le pays avec des valeurs qui pourront facilement dépasser les 40 degrés, notamment au sud-ouest. Les 40 degrés pourront également être atteints de l'Occitanie vers les régions du centre en direction du nord-ouest. Idem en direction du Languedoc-Roussillon où l'on pourra atteindre les 40 degrés aussi au cours de la journée. Et puis côté ciel, ce sont des conditions ensoleillées qui sont attendues demain matin avec quelques passages nuageux possibles, notamment de la Normandie vers les régions du centre. En cours de journée, on conservera ces conditions ensoleillées toujours sur l'ensemble du territoire et toujours avec des passages nuageux possibles. Et puis gare aux orages localisés en montagne, notamment sur les Pyrénées, les Alpes et les reliefs de la Corse. Et enfin, concernant ces fortes chaleurs, eh bien elles vont encore perdurer ce vendredi avant de possibles orages attendus ce week-end et une baisse des températures.
3: Allez, il est temps de regarder du côté des courses hippiques pour aujourd'hui. Ça se passe du côté de l'hippodrome d'Enghien-les-Bains. Dans la 8e course, voici les préférés de Jean-Paul Delperrier qui a choisi pour vous le 15, le 3, le 10, le 8, le 7, le 9, le 12 et le 16. Je répète, 15, 3, 10, 8, 7, 9, 12, 16. Des pronostics à retrouver évidemment sur notre site internet sudradio.fr.
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3: Et ne touchez à rien, restez avec nous ici sur Sud Radio pour profiter jusqu'à 10h de la bonne humeur de l'équipe de Sud Radio avec Jacques Cardoz qui prendra le relais. Ça sera à partir de 7h. On retrouvera notamment l'ami Guy Carlier avec son portrait tous les jours d'une personnalité de l'antenne de Sud Radio. Portrait parfois un petit peu acide, souvent avec le sourire et parfois même avec un peu de mélancolie, des personnalités qui vous font aimer l'antenne de Sud Radio. Lui aussi, il nous fait aimer l'antenne de Sud Radio grâce à ses invités qui passent à son micro. C'est Jacques Pessis qu'on retrouve maintenant pour le meilleur des clés d'une vie. Et Jacques, parmi vos invités cette saison, il y a eu celui dont le nom est synonyme de divertissement et de jeu dans les années 80 et 90.
7: Philippe Rissoli, c'est Star Quiz, Géopardy, Le Juste Prix, Succès Fou et surtout Le Millionnaire, suivi pendant des années par des millions de téléspectateurs.
10: Alors au départ, c'est un concept américain qui s'appelle The Big Spin, mais qu'on retrouve uniquement en Californie. C'est-à-dire, on ne l'a pas sur tout le territoire, c'est uniquement en Californie. C'est une loterie, tout simplement. Des personnes ont acheté des tickets à gratter et se retrouvent, je cherchais le mot, des candidats, donc au gain, ont acheté des tickets à gratter et se retrouvent gagnants. Mais reste à savoir combien ils ont gagné. Et pour ce faire, ils viennent à la télé, le concept c'est rich and famous, riche et célèbre, et ils viennent actionner une roue pour gagner de 100 000 à 1 million de dollars. Voilà.
7: Sauf que d'ailleurs, c'est l'émission de télévision américaine qui était les People avant la lettre.
10: Voilà, c'est ça, exactement. Mais alors donc, ce sont des petites pastilles en fait qui durent une minute, deux minutes, et le présentateur est simplement là pour faire mousser le truc et dire vous venez d'où, vous faites quoi, qui vous a accompagné, enfin trois questions un peu bidons. Et je dis moi ça m'intéresse pas, mon métier de présentateur c'est pas comme ça que je le conçois. Il y a deux solutions, ou vous me laissez, enfin avec les équipes de la Française des Jeux, en faire vraiment un format de 26 minutes à peu près, et il se passe quelque chose, et là ça m'intéresse. Mais si c'est juste pour garder une routine, non, je ne le fais pas. Alors, on a discuté, puis on s'est mis d'accord, et effectivement, en début 91, démarre ce jeu, et là, ça va donner des images qui sont devenues des images d'anthologie, qui font partie maintenant de l'histoire de la télé, en tous les cas, des jeux télé.
7: Oui, parce que le succès a été immédiat, les gens, il fallait gratter trois télés pour passer à l'antenne, et faut pas oublier que la Loterie Nationale, c'est née en 33, au départ, c'est la Fédération Maginot qui a dit, il faudrait aider les blessés de la guerre de 14, les gueules cassées.
10: Les fameuses gueules cassées.
7: Ils sont allés en Allemagne, ils ont vu la Loterie Nationale et c'est comme ça que ça a commencé en France. Et même chose pour le loto, où une autre délégation en 70 a vu le loto en Allemagne et c'est devenu le loto d'aujourd'hui.
10: Voilà, vous avez une sacrée culture en matière de jeux. Mais là, il y a quand même un distinguo entre Millionnaire et les autres jeux, c'est que les autres jeux, ce sont ce qu'on appelle des tirages télévisés. Là, c'est un véritable jeu.
7: C'est une comédie humaine que vous avez animée à chaque fois.
10: Exactement, parce que ce qu'attendaient en fait les téléspectateurs à la fin, c'était plus vraiment de savoir si le gars allait gagner 100 000 ou 1 million, c'était de savoir ce qu'il allait faire sur le plateau. Est-ce qu'il allait chanter? Est-ce qu'il allait danser? Est-ce qu'il allait... Voilà. Et ça c'était passionnant. Mais avec une grosse difficulté, c'est que du coup, je me retrouvais avec une direction bicéphale. J'avais d'un côté les gens de la Française des Jeux ou de la Française d'Images qui avaient été créés, qui eux souhaitaient évidemment qu'on vende du ticket, c'est normal, c'était leur fonds de commerce. Mais de l'autre côté, j'avais la chaîne TF1 et les responsables qui eux souhaitaient que je fasse de l'audimat. Or, ceux qui venaient n'étaient pas des candidats, c'était des gagnants. C'est très très différent. Et donc, il fallait que moi je compose avec ça et je me retrouvais parfois un petit peu dans des impasses, dans des tunnels, d'où l'arrivée d'un orchestre, d'où etc. pour me sortir de l'impasse dans laquelle je me retrouvais parfois.
7: C'est-à-dire, Philippe Rissoli, vous étiez à la fois le confident, le rassurant, vous leur donniez des conseils avant de passer à l'antenne.
10: Complètement, parce que je les voyais deux jours avant, je les voyais la veille en tous les cas, puisqu'encore une fois, riche et célèbre, ils passaient carrément un week-end. Il y avait une limousine qui venait les chercher à la gare ou à l'aéroport en fonction de l'endroit où ils arrivaient. Ensuite, c'était vraiment, ils logeaient dans des palaces, c'était champagne à gogo, donc c'était vraiment la fête. En fait, ils arrivaient à quatre, il y avait le gagnant ou la gagnante et son conjoint ou sa conjointe, et plus le couple de détaillants qui avaient vendu le ticket. Donc c'était pour les sécuriser, et puis c'était une façon aussi pour la Française des Jeux de remercier les détaillants et de faire en sorte qu'ils se donnent peut-être les motiver encore plus. Mais moi j'ai toujours eu des très très bons rapports avec toutes ces personnes, ça s'est toujours très très bien passé. J'ai eu affaire parfois à des, on va le dire, à des curiosités, hein, des bon, mais ça fait partie du format, etc. Et je ne regrette absolument pas d'avoir fait ce jeu où vraiment je me suis éclaté. Ça a été formidable. Ça a duré 10 ans, hein, quand
7: exactement.
10: Même. Pratiquement.
7: Il y a eu un seul exemple avant qui était Reine d'un jour de Jean Nohain.
10: Ah oui.
7: Dans les années 50 à la radio. Et ça a fait scandale parce que le Parti communiste a dénoncé ce jeu où les femmes pauvres gagnaient de l'argent.
10: Eh oui,
7: c'était
10: oui.
7: Absolument hallucinant. Alors il y a eu aussi des séquences tournées au Trianon Palace parce que le studio ne suffisait pas.
10: Bah c'est-à-dire qu'on avait tellement de demandes qu'à un moment on pouvait plus suivre. Or il fallait, si vous voulez, que vous avez votre ticket. Vous savez que vous avez gagné ça. C'était 100 000 francs, mais ça serait 100 000 euros là maintenant. Vous avez gagné 100 000 euros, mais vous avez la possibilité de gagner 1 million d'euros. C'est pas tout à fait la même chose. Donc on peut pas vous faire attendre un an, c'est pas possible. Donc on avait réservé une partie du Trianon Palace
7: à
10: Versailles, qui est comme son nom l'indique un palace. Et on avait aménagé une salle en studio de télévision. On faisait passer les gens, on leur donnait, alors à l'époque c'était des cassettes VHS pour qu'ils puissent les montrer à leur famille, etc. Comme quoi ils étaient bien passés. Et c'est comme ça qu'il y a eu la fameuse anecdote de John Travolta.
7: Qui a débarqué?
10: Qui a débarqué. C'est-à-dire que j'avais positionné mes gagnants devant la porte d'un ascenseur en leur disant, écoutez, si vous voulez chanter, chantez. Si vous voulez danser, dansez. Parce qu'ils avaient quand même le trac, ils étaient contractés. Personne n'ira jamais vous comparer à John Travolta. Et là, par un hasard absolument incroyable, la porte de l'ascenseur s'ouvre. John Travolta, le vrai, sort de l'ascenseur. Voit tous ces gens, se demande qui c'est, fait bonjour, Bruce qui parle un peu français quand même, bonjour, bonjour, bonjour, il passe et il s'en va. Et à ce moment-là, j'ai cette gagnante absolument extraordinaire qui me fait cette réflexion. Il passe, bonjour, bonjour, bonjour, John Travolta, et elle me dit, vous faites ça à chaque fois.
7: C'est extraordinaire.
10: C'est beau.
7: Et à l'époque, il avait tourné Pulp Fiction.
10: Oui, oui.
7: Mais au départ, il ne devait pas avoir le rôle. C'était Michael Madsen, comédien fétiche de Tarantino, qui devait l'avoir.
10: Oui.
7: Il jouait une pièce de théâtre qui s'est prolongée, donc Travolta a hérité du rôle qui a changé sa carrière.
10: Bah, tant mieux pour lui, c'est formidable, parce que je le trouvais très très bien dans Pulp Fiction.
7: Il y a eu un autre candidat qui vous a posé des problèmes, c'est un certain Robert Vanier.
10: Ah, alors ça, Robert Vanier, c'est par la suite une des... je pense que c'est l'émission de... C'est le divertissement qui détient le record, je pense, en audimat, hein, c'est 16-17 millions de téléspectateurs, quelque chose comme ça. Arrive une sorte d'hurluberlu sur le plateau. Faut dire que j'avais été vraiment conditionné par la production, par mes collaborateurs, y compris vraiment les plus proches, que je n'avais pas rencontré ce monsieur. Tout le monde m'avait dit, méfie-toi, il est complètement barré, quoi. Il est bon, fais attention à ce que tu dis. Donc je suis un petit peu tendu. Après cette séquence, oui, mais enfin, tu ne l'as pas reconnu. Tu as bien vu qu'il avait une perruque. Oui, j'ai vu qu'il avait une perruque, mais encore une fois, je recevais des gagnants, et dans ces gagnants, il y avait des gens souffrants, donc ils portaient une perruque. Il y avait des gens qui ne voulaient pas que leur famille sache qu'ils étaient passés, qui portaient une perruque, des fois une fausse barbe ou une fausse moustache. Donc ça ne m'avait pas vraiment, vraiment étonné. Et puis encore une fois, j'étais un peu tendu parce que je me disais, il faut pas que je commette d'impair, sinon le gars va s'énerver, ça va mal se terminer l'histoire. Et donc il vient et il me récite un poème qui s'appelait La pintade aux yeux violets. Voilà. Et qui se terminait par Risoli le joli, tu m'as pas reconnu, etc. Mais si tu avais bien regardé, tu aurais reconnu Patrick Sébastien. Et c'était Patrick qui, c'était la fameuse, une des séquences du fameux Grand Bluff.
7: C'est extraordinaire. Vous l'avez pas reconnu du tout.
10: Non, je l'ai pas reconnu. Je me suis dit, encore une fois, j'ai vu que c'était un type grimé, que c'était, mais, c'est difficile à expliquer, mais moi je venais de passer 24 heures, on m'avait monté la tête complètement à me dire, et fais pas ci, et fais pas ça, et attention, et on te regarde, et ça va être à lui, et gna gna gna. Donc vous êtes quand même un tout petit peu tendu, parce que vous dites, si le gars me claque dans les mains, ou s'il me colle un pain, comment ça va se terminer l'histoire. Et donc d'ailleurs je le regardais pas trop, en fait, pour tout vous dire. Je ne sais pas, si vous regardez bien, je suis pas totalement naturel, hein, dans la séquence, je le regarde sans le regarder. Mais ça a fait une jolie séquence.
3: Philippe Risoli au micro de Jacques Pessis dans Les Clés d'une Vie. 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Restez avec nous puisque, à suivre, dans un instant, on va parler des sujets d'actualité, ceux qui vous concernent, au 0826 300 300 avec Jacques Cardoz qui arrive à partir de 7h pour le grand matin. Et puis un petit peu avant, avec nos vraies voix, je vais vous proposer les meilleurs moments de l'émission d'hier soir dans un instant avec Judith Dallaire.
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3: Et on se réveille tranquillement pour ce jeudi 13 août. Jusqu'à 7h, on continue ensemble d'écouter les meilleurs moments de l'antenne de Sud Radio avec, bien hier soir, encore une fois, Judith Belair qui était à la tête des Vraies Voix. Et oui, c'est votre émission de débat qui continue pendant l'été et qui continue de vous donner la parole. C'est entre 17h et 19h, petit extrait donc de l'émission d'hier soir.
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1: À 18h14, pardon, c'est la suite de votre grand débat, c'est le rendez-vous à ne pas manquer aujourd'hui. Hein, la lune va progressivement cacher le soleil, un spectacle rare, visible en France. Puis à quelques heures de l'éclipse, on l'a dit, trouver des lunettes de protection, ça, c'est parfois le parcours du combattant. Il y a de nombreux points de vente qui sont en rupture, donc n'hésitez pas à nous appeler pour nous dire ce que vous avez fait avec vos lunettes. Tiens, qu'est-ce qu'on entend derrière ?
15: David Bowie. Bowie.
1: Ah oui, parce qu'on passe à la partie magique de ce débat. Space Oddity derrière vous. On reçoit Laurence Honora. Bonsoir Laurence.
16: Bonsoir Judith.
1: Bonsoir. Vous êtes présidente d'Innovaxium et auteur de Uber Eats, tout n'est pas foutu, aux éditions de Télémac. Vous travaillez d'ailleurs beaucoup à l'époque avec Uber Eats, grand astrophysicien. Vous êtes aussi scientifique. Allez, faites-nous rêver, racontez-nous un petit peu ce que c'est vraiment une éclipse. Qu'est-ce que ça provoque voilà, qu'est-ce que c'est, quoi?
16: Alors actuellement, j'ai la chance de me trouver en Espagne, sur l'aérodrome de Era de Pisuerga.
1: Oui.
16: Et là, c'est un lieu où la bande est totale, va être totale. Donc ça veut dire qu'on va voir l'éclipse dans sa totalité.
1: D'accord.
16: Alors juste un petit point sur le mécanisme. La Lune, en fait, très simplement, elle est 400 fois plus petite que le Soleil.
1: Cette même
16: Lune, elle est aussi 400 fois plus proche de nous que le Soleil.
1: Mmh.
16: Et en fait, c'est une pure coïncidence, en tout cas, c'est ce qu'on dit. Et grâce à cet état, on peut voir une éclipse totale.
1: D'accord.
16: Alors, vu de la Terre, qu'est-ce qui se passe ? On a les deux disques, celui du Soleil et celui de la Lune, et ils ont exactement la même taille. Donc, la Lune peut parfaitement venir masquer le Soleil, et c'est ce qui va se passer ce soir.
1: C'est magique. Pourquoi est-ce que c'est aussi rare, Laurence Honora ?
16: Alors, c'est rare. Alors, déjà, l'éclipse, quand elle est totale, en fait, c'est pendant toute la durée où la Lune est pile devant le Soleil. Alors, l'ombre de la Lune produit un cône, et ce cône, il est évalué à peu près à 100 à 200 km de large. Et il vient balayer la surface de la Terre. Et là où le cône passe, il fait nuit pour nous qui observons. Alors pourquoi c'est rare ? C'est parce qu'en fait, l'orbite lunaire, elle est inclinée de 5 degrés par rapport au plan Terre-Soleil.
1: D'accord.
16: Et la plupart du temps, la Lune, elle passe tranquillement, soit au-dessus, soit au-dessous du Soleil. Et en fait, il faut vraiment que les trois corps, la Terre, la Lune et le Soleil soient alignés presque parfaitement pour que l'on ait droit à une éclipse.
1: D'accord.
16: Voilà, tout simplement. Alors, c'est pour ça que c'est rare.
1: Donc, qu'est-ce qui se passe dans le ciel, en fait, au moment où ça se passe? Est-ce que ça a des effets sur le reste de ce qui se passe autour? Forcément, logiquement, j'arrive pas à trouver mes mots. Je cherche des mots scientifiques, mais je les ai pas. Alors, vous êtes là pour ça, Laurence.
16: Alors, ce sont vraiment des mots qui vraiment se basent davantage sur l'émotion. Mais si on veut finir un peu comme ça, d'aller sur la science pour comprendre un peu mieux, là, aujourd'hui, ici, le soleil va se trouver à 9 degrés au-dessus de l'horizon. C'est-à-dire que c'est très bas. C'est une éclipse de fin de journée, presque au coucher du soleil. D'ailleurs, le soleil va se coucher peu de temps après. Cette éclipse, elle va démarrer ici vers 19h32, hein, parce que maintenant, on sait très précisément dire à quelques dixièmes de seconde, à quelques secondes près, quand est-ce que les éclipses ont lieu et les différentes phases. Alors, tout d'abord, on va voir apparaître une petite encoche noire sur le bord du soleil. Puis le soleil va se faire, va se faire croquer de plus en plus par la lune pendant près d'une heure. Et il va apparaître sous une forme d'un croissant de plus en plus fin. Et quand le croissant devient extrêmement fin, juste avant la totalité, il y a de petits grains de lumière du soleil qui s'échappent de la surface de la lune. Et ces petits grains, on les appelle des grains de Bélie, ils s'éteignent ensuite les uns après les autres très rapidement. Et quand il n'en reste qu'un seul, c'est comme s'il venait se poser sur la couronne solaire. Et là, c'est une vue absolument magnifique qu'on appelle l'anneau de diamant. Et là, la totalité démarre juste après. Donc ici, précisément, ça va se passer à 20h28. D'accord. Et c'est le moment d'ailleurs où on peut retirer ses lunettes. Et le seul moment où on peut retirer ses lunettes, c'est quand l'éclipse est totale.
1: D'accord.
16: La totalité, elle va durer 1 minute 45. Et elle va se terminer ici vers 20h30. Voilà, donc pendant la totalité, le halo lumineux que l'on voit autour du disque noir, en fait, c'est l'atmosphère externe du Soleil. C'est un plasma qui a plus d'un million de degrés, c'est un gaz ionisé. Et en fait, c'est une sorte d'éclair. On peut imaginer ça comme un éclair blanc, un halo blanc autour d'un Soleil noir. Et c'est en fait la signature de la fin de la totalité. C'est exactement comme le début de la totalité, c'est le second anneau de diamant qui jaillit avec le dernier rayon lumineux du soleil qui pointe à nouveau. Et là, il faut tout de suite remettre ses lunettes. Voilà.
1: Il ne faut pas les enlever du tout, si je peux me permettre. À mon avis, il vaut mieux pas les enlever, les lunettes.
16: Vous pouvez les enlever vraiment pendant la totalité pour vraiment voir ce qui se passe, vous risquez rien. Et ensuite, on assiste progressivement au spectacle, le même spectacle qu'on a vu pendant la phase progressive. On assiste à ce même spectacle, mais dans l'autre sens. Donc, il y a un croissant de plus en plus fin jusqu'à la libération totale du soleil. Et là, ici, la fin du spectacle, c'est 20h20, quelque chose comme ça.
1: Vous êtes en Espagne, on appelle ça une bande totale, c'est ça, parce qu'elle traverse notamment le nord et le centre du pays.
16: Ouais. Oui, alors en fait, elle part cette année-là, elle part pour aujourd'hui du Groenland, elle passe par le côté, par l'Islande, le bord ouest, et elle traverse du nord-ouest au sud-est, on va dire, elle traverse l'Espagne.
1: D'accord. Et dans le sud-ouest, on est à 98%, et plus on remonte vers le nord, moins on va la voir, enfin, moins elle sera totale en tout cas. C'est juste une question d'inclinaison, en fait, de là où on se positionne, quoi.
16: Oui, en fait, il faut être dans le cône qui fait entre 100 et 200 kilomètres de large. Et si vous êtes dans ce cône d'ombre, en fait, c'est l'ombre de la Lune, là, eh bien, vous pouvez voir l'éclipse totale.
1: Alors, ce qui est intéressant aussi, c'est les réactions des animaux, parce que moi, je me souviens pas où j'étais en 99, mais ce dont je me souviens, c'est surtout que les animaux, tout d'un coup, c'est silence total, quoi.
16: Ah oui, c'est complètement fascinant. En fait, d'un seul coup, la température descend de façon assez brutale. On a une énorme ombre qui arrive juste avant. Et les oiseaux réagissent, et en fait, un peu comme s'ils se comportaient tout de suite de nuit. On a le vent qui se lève aussi, et on assiste au jeu des ombres. En fait, les ombres s'affinent quand le croissant est très très mince. Le ciel est d'un bleu profond. Vraiment, c'est magnifique. C'est du mal à en parler tellement c'est beau. Je crois que ce bleu profond, c'est ma couleur préférée. En fait, c'est un moment vraiment immense. Et presque, j'ai envie de dire, c'est un moment vraiment sacré. C'est comme, en tout cas, c'est ce que j'ai ressenti.
1: Pour une scientifique telle que vous, on imagine 99. Que c'est vulgairement le grand kiff, quoi.
16: Oui, c'est plus que ça, c'est un kiff cosmique immense.
1: Un kiff cosmique. J'adore Laurent Sonora, ne changez rien, vous êtes scientifique, présidente d'Innovaxium, auteur de Uber Eats, tout n'est pas foutu aux éditions Télémac. Vous êtes aussi, tiens, pour ceux qui ont envie d'apprendre des trucs, productrice de la chaîne YouTube Ideas in Science, on imagine que vous y racontez plein de trucs.
16: Oui, c'est ça.
1: Merci Laurence.
3: Et vous prenez la parole, hein, la preuve sur Sud Radio avec les vraies voix à l'instant. C'était au micro de Judith Belair, retour de l'émission tout à l'heure à partir de 17h. Et avant ça, c'est Jacques Cardoz qui est là. Il sera avec nous dans une poignée de secondes à peine pour le début du grand matin. Et on attend d'ailleurs vos appels dès maintenant, 0826 300 300.
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3: Allez, chose promise, chose due, il est bien là, devant moi, c'est Jacques Cardoz qui nous rejoint pour le Grand Matin. Bonjour Jacques.
20: Bonjour John Rakotozafi et bonjour à tous. Nous sommes le jeudi 13 août. Merci d'avoir choisi Sud Radio pour votre matinée. On va parler du ras-le-bol des pompiers qui menacent de faire grève. On verra quelles sont leurs revendications. Journée de réunion avec leur ministre importante aujourd'hui. On sera avec l'un des représentants de la profession juste après le 7h. La journée la plus chaude de cette cinquième vague de canicule est prévue aujourd'hui. 92 millions d'Européens la subissent cette semaine. Hier, la ministre de la Transition écologique, Monique Barbu, a parlé d'une perte de 15 milliards d'euros pour la France. On verra si les investissements prévus pour les EHPAD sont à la hauteur avec notre invité de 7h35. Faut-il s'inquiéter des investissements allemands cette fois en matière de défense? Jamais depuis la Seconde Guerre mondiale l'Allemagne n'avait débloqué autant d'argent pour se réarmer. L'Allemagne veut-elle faire cavalier seule? Faut-il avoir peur d'une Allemagne trop indépendante? Entretien à 8h15, c'est aussi notre question du jour. Faut-il avoir peur d'une Allemagne militairement forte et indépendante? Oui ou non? Vous donnez votre avis sur X et sur YouTube. Et puis à 9h, on reviendra sur cette soirée, sur l'éclipse qui a passionné les Français avec notre spécialiste de la question, Jean-Marc Leclerc. Il est chasseur d'éclipses. Lui, il est parti en Espagne. Il nous racontera sa nuit. Si vous voulez nous raconter la vôtre, votre expérience, vous n'hésitez pas. Vous nous appelez 0826 300 300. Il est 6h57. Je suis ravi de passer cette matinée en votre compagnie. Bonne matinée à tous. Et tout de suite, on va commencer par l'horoscope, tiens, avec Camille.
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20: Bonjour Camille.
21: Bonjour à tous. Les Béliers, un changement de dernière minute pourrait finalement jouer en votre faveur. Les Taureaux, une décision réfléchie aujourd'hui pourrait vous éviter bien des complications par la suite. Gémeaux, en gardant votre sang-froid, vous transformerez facilement un imprévu en opportunité. Cancer, un proche pourrait vous proposer une activité qui vous changera agréablement les idées. Quant à vous, les Lions, une opportunité pourrait naître grâce à votre capacité à prendre les devants. Les Vierges, accordez-vous le droit d'être satisfait du travail accompli aujourd'hui. Balance, vous pourriez trouver un allié précieux pour concrétiser une idée ou pour résoudre une difficulté. Les Scorpions, vous serez plus déterminés que jamais à aller au bout de vos objectifs. Les Sagittaires, une réponse que vous attendiez pourrait enfin arriver et vous permettre d'avancer sereinement. Les Capricornes, vous saurez être à la hauteur sans perdre votre calme aujourd'hui. Les Verseaux, laissez une place à l'improvisation. Et puis les Poissons, la journée se terminera dans une ambiance sereine et encourageante. Je vous souhaite à tous une très très belle journée et prenez soin de vous.
20: Merci Camille, on passe aux prévisions météo.
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20: Bonjour Romain Laval, on parle de la journée la plus chaude de l'été, c'est vrai ça ou pas?
9: Et oui, exactement. Bonjour Jacques. Nous allons dépasser les 40 degrés aujourd'hui. Les fortes chaleurs vont continuer ce jeudi et même se renforcer donc sur les pays avec, oui, effectivement, cette journée la plus chaude. Alors aujourd'hui sera la journée la plus chaude et demain aussi, avec des valeurs qui pourront facilement dépasser les 40 degrés, notamment vers le sud-ouest. Les 40 degrés pourront être atteints aussi sur l'Occitanie. Donc partout, en fait, en direction du sud-ouest vers le nord-ouest. Idem en direction des régions du Languedoc-Roussillon, où on pourra également atteindre les 40 degrés au cours de la journée. Alors côté ciel, ce sont des conditions ensoleillées qui sont attendues ce matin avec des passages nuageux possibles, notamment de la Normandie vers les régions du centre et aussi un petit peu de brouillard possible au sud-ouest du pays. En cours de journée, on conservera ces conditions ensoleillées sur l'ensemble du territoire. Toujours quelques passages nuageux possibles et puis gare aux orages localisés en montagne, notamment sur les Pyrénées, les Alpes et les reliefs de la Corse. Et puis concernant ces fortes chaleurs, eh bien elles vont encore perdurer, je vous le disais, ce vendredi, avant de possibles orages ce week-end, une baisse des températures et attention par contre aux forts orages, du coup, samedi et dimanche.
20: Merci Roman, à tout à l'heure. Il est tout juste 7h et c'est l'heure des informations.
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20: Et c'est avec vous Nicolas Gomez, bonjour.
2: Bonjour à toutes et tous. Il faudra désormais attendre septembre 2081 pour revoir un phénomène d'une telle ampleur en France. Des millions de personnes se sont pressées, lunettes au nez, hier soir pour assister à l'éclipse solaire. Un taux d'occultation de 99,7% a notamment été relevé au Pays Basque. Le soleil justement, qui après son tête-à-tête avec la lune, va de nouveau se faire sentir aujourd'hui. 80 départements seront en vigilance orange canicule à midi pour ce qui devrait être le jour le plus suffocant de cette cinquième vague de chaleur. On attend jusqu'à 40 degrés sur l'Auvergne, la Drôme ou encore la Gironde cet après-midi. Le temps pourrait aussi virer à l'orage sur une partie du sud-est et sur la Corse. La météo, c'est aussi celle des forêts, pas épargnée par les incendies depuis le début de l'été. 200 pompiers mobilisés la nuit dernière à Saint-Just en Ille-et-Vilaine. Plus de 150 hectares de végétation ont brûlé en une après-midi. On compte une centaine d'évacués. Les soldats du feu font face à des conditions difficiles avec des vents changeants mais aussi des températures importantes. Plusieurs records mensuels ont été battus ou égalés hier en Bretagne, certains dataient de la canicule de 2003. Dans le reste de l'actualité, la fuite de 3 millions de numéros de téléphone. Le service d'opposition au démarchage téléphonique Bloctel a été victime d'un piratage. La répression des fraudes assure qu'aucune donnée personnelle associée à ces numéros n'ont été récupérée par les cybercriminels. Bloctel venait de fermer définitivement après l'entrée en vigueur mardi de l'interdiction du démarchage non consenti. Un adolescent de 17 ans mis en examen pour meurtre à Montpellier. Il s'est dénoncé comme étant l'auteur des coups de couteau qui ont causé la mort d'un jeune de 16 ans dimanche lors d'une rixe. Il a été placé en détention provisoire. Et puis un mot de sport pour terminer, un nouveau record en basketball. La franchise américaine des Los Angeles Lakers va être vendue pour 12,5 milliards de dollars à deux hommes d'affaires américains. L'équipe californienne avait déjà été cédée l'année dernière au milliardaire Mark Walter qui avait acquis une participation majoritaire pour 10 milliards. Excellent début de journée à notre écoute.
20: Merci Nicolas Gomez. Dans un instant, je vous le disais, on va parler de ces pompiers professionnels qui pourraient rejoindre le mouvement de grève de la fonction publique prévu en septembre s'ils ne sont pas entendus. Ce sera dans un court instant. À suivre également, le compte n'y est pas dans les EHPAD publics. Vous vous souvenez, fin juillet, fin juin également, la polémique faisait rage dans ces EHPAD. La question était de savoir s'il y avait suffisamment de climatiseurs. Les annonces sont passées, mais la réalité est tout autre, nous dira un responsable d'établissement dans la prochaine demi-heure. Et puis à 7h19, dans la France qui travaille, on sera avec un viticulteur de Gironde qui a choisi de se diversifier pour faire face aux difficultés, et on verra comment. Allez, on va passer à l'actualité vue par Albin Texera. Bonjour Albin, soyez le
22: bonjour
20: bienvenu.
22: Jacques, bonjour à tous.
20: On va avec vous évoquer d'abord peut-être une revue de presse avec les grands titres de l'actualité que vous avez pu observer.
22: Exactement, on va commencer par ce matin l'éclipse qui fait toujours la une de nos journaux, à commencer par Le Parisien aujourd'hui en France qui titre éblouissant. Il revient sur une double page sur tous ces Français qui ont observé le phénomène aux quatre coins du pays. On va notamment du Pays Basque à Paris avec des témoignages qui donnent le sourire ce matin, comme celui de Jeanne, 92 ans, qui résume simplement « Je suis contente, je sais que je ne verrai pas la prochaine ». Du côté de Libération, on donne déjà rendez-vous à la prochaine éclipse le 2 août 2027, dans moins d'un an, qui sera cette fois-ci visible en Afrique du Nord. Le phénomène a également inspiré la presse régionale, la Provence titre magique, Corse matin ébloui, l'Indépendant évoque la magie d'un instant, tandis que la République des Pyrénées choisit un titre plus poétique, en Béarn, une danse céleste magique.
20: Oui, alors la prochaine éclipse partielle, aura lieu en 2027, mais pour la totale, celle qu'on a vue hier, faudra attendre 2081. Mais tout à l'heure, aux alentours de 9h, on sera avec notre spécialiste chasseur d'éclipses qui connaît toutes les dates et qui vous les donnera. Quoi d'autre, Albin ?
22: Eh ben, on va du côté de la Dépêche du Midi qui s'intéresse aujourd'hui à ce grand dossier sur les pompiers volontaires. Alors qu'on en parlera, justement, vous l'avez dit, aujourd'hui dans le Grand Matin, un grand nombre de professionnels de la profession se mettent en grève. Ben, le journal revient sur les difficultés du modèle de pompiers volontaires, pourtant essentiel à la sécurité civile. Ils sont aujourd'hui près de 200 000 et représentent environ 80% des effectifs. Mais derrière cet élan citoyen, les difficultés restent nombreuses. Manque d'effectifs, disponibilité compliquée à concilier avec une activité professionnelle. L'objectif fixé est de retrouver 250 000 volontaires d'ici 2027, alors que même le nombre avait fortement diminué depuis les années 1990, Jacques. Alors forcément, derrière les chiffres, il y a aussi une autre réalité, celle des pompiers volontaires en personne qui parlent au journal et qui racontent leurs engagements, leurs difficultés et leurs attachements à cette mission. Certains dénoncent notamment le manque de reconnaissance et une indemnisation jugée trop faible au regard des risques encourus.
20: Oui, justement, on va en parler tout à l'heure avec notre invité dans quelques minutes, puisque effectivement les 9 organisations syndicales aujourd'hui seront au ministère de l'Intérieur avec une rencontre prévue avec le ministre Laurent Nunez. Et on termine, Albin, avec la Ligue des Champions.
22: Exactement, le journal L'Équipe, forcément, revient sur cette victoire du Paris Saint-Germain hier contre Aston Villa. Il titre « Super conquérant » grâce au but de Kvaratskhelia et Désiré Doué. Les doubles champions en titre ont remporté cette Super Coupe. Premier titre pour les hommes de Luis Enrique cette saison. Peut-être le dernier si on supporte une autre équipe. Moi, c'est le cas, j'espère le dernier titre, mais pour tous les fans parisiens, ils espèrent d'autres titres, bien sûr.
20: Vous savez que ça fait sourire, ce genre de choses. Hein.
22: Mais bien sûr. Bon, en tout cas, le journal, il met en avant une équipe sans limite qui a toujours aussi faim. Et c'est pas bon signe pour les autres clubs de Ligue 1 cette saison. Ils disent qu'ils sont jamais rassasiés. En tout cas, les joueurs héritent de très belles notes. 4 joueurs héritent d'un 7 dans le quotidien sportif. Donc, les joueurs qui héritent d'un 7, c'est Désiré Doué, Kvaratskhelia, les deux buteurs. Le gardien de but, Safonov. Et le défenseur et capitaine Marquinhos.
20: Ouais, et en plus, le Paris Saint-Germain n'est forcément pas encore au sommet de sa forme, puisque c'est le tout début de saison. Certains sont rentrés de vacances il y a seulement quelques jours. On va passer à l'actualité des réseaux à 7h07 avec vous, Albin Texera. Et vous vous êtes intéressé à cette vidéo d'une attaque au couteau à Épinal dans les Vosges. Elle fait le tour des réseaux sociaux.
22: Exactement, scène impressionnante hier dans le centre-ville d'Épinal. Un homme armé d'un long couteau de cuisine aurait menacé plusieurs passants en pleine rue avant d'être finalement maîtrisé par un pompier. Alors vous entendez ce son d'ambiance, une scène particulièrement forte, mais en fait ce qu'il faut comprendre, c'est derrière ce son, il y a des images qui sont impressionnantes. On y voit l'homme déambuler dans la rue, dans des rues d'Épinal, un couteau à la main et un livre dans l'autre. Il s'approche de plusieurs personnes et à un moment, il jette son livre au visage d'un passant avant de tenter de lui porter plusieurs coups de couteau. La victime parvient heureusement à les éviter. Quelques instants plus tard, un pompier intervient et réussit à ceinturer l'homme avec l'aide de plusieurs passants. Aucun blessé n'est à déplorer, Jacques. Selon la préfecture, l'homme présenterait des problèmes psychiatriques. Il a été transporté à l'hôpital et les autorités doivent déterminer les suites à donner à cette affaire, notamment au regard de son état de santé. La préfecture précise également qu'à ce stade, rien ne permet de parler d'une attaque ciblée.
20: Oui, et en tous les cas, Albin Texera, ce que vous nous racontez là, c'est aussi le quotidien des pompiers. On en a beaucoup parlé des pompiers sur le front des incendies.
22: Exactement.
20: Mais ils sont aussi au quotidien face à ce type d'attaque. Et on en parle justement dans un instant.
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20: 7h08, soyez les bienvenus sur Sud Radio. On commence par le coup de fil de l'actu et le ras-le-bol des pompiers après un été éprouvant. Ils dénoncent un manque de moyens humains et matériels. Toutes les organisations syndicales seront présentes au ministère de l'Intérieur aujourd'hui, c'est leur ministère de tutelle, pour essayer de se faire entendre. On est avec Guillaume Millet, il est sapeur-pompier en Gironde, il est aussi secrétaire général CFDT du SDIS 33. Bonjour Guillaume Millet.
0: Bonjour, monsieur Cardo.
20: Vous avez constaté cette dégradation de vos conditions de travail cet été?
0: Oh, il n'y a pas que cet été. On dénonce effectivement une dégradation de nos conditions de travail depuis des années maintenant. C'est un fait. Nous les dénonçons aujourd'hui par rapport aux incendies de cet été qui nous ont permis d'avoir une fenêtre médiatique et de pouvoir alerter sur nos conditions de travail. Ça fait des années qu'on dit qu'on fonce dans le mur, qu'on va droit dans le mur, que la sécurité civile, le modèle français de sécurité civile est à bout de souffle. Il a fallu que 40 000 hectares et 220 000 personnes soient déplacées en Gironde pour enfin mettre le doigt et faire ouvrir les yeux à nos autorités sur le fait que nous étions en danger dans notre profession. Oui.
20: Concrètement, on va explorer quels sont les manques, mais je lisais par exemple que vous avez manqué de masques cet été. Ça paraît insensé de se dire que des pompiers qui sont au contact évidemment de tout ce qu'il y a de plus nocif puissent respirer des matières dangereuses sans masque, ou en tous les cas sans masque pleinement sécurisant pour vous. C'est vrai ça?
0: Ouais, tout à fait. Ce qui est incroyable en fait, c'est qu'on puisse déjà s'imaginer qu'on puisse aller au contact d'incendie avec des masques FFP2 ou FFP3. En fait, un masque FFP2 ou FFP3, ce n'est que du papier. Donc, je vous laisse imaginer ce que ça fait quand vous approchez trop près des flammes. Donc, déjà, c'est pas du matériel adapté. Sur le marché actuellement, il existe une cagoule qui a été mise sur le marché, donc qui protège au moins contre les microparticules, les particules fines liées aux incendies de forêt, que les services départementaux d'incendie et de secours ont le choix d'acheter, mais au vu du prix, ils ont des choix à faire, donc le choix, il est certainement pas prioritaire sur cette protection qu'est la cagoule, hein, cette nouvelle cagoule qui filtre 90% grosso modo des particules fines contre 0% sur l'actuel en fait. Donc on s'équipe de masques FFP2, FFP3, mais c'est pour avoir une protection optimale au niveau de la respiration, il faudrait changer ce masque toutes les 4 heures à peu près. Et là, le bas blesse, effectivement, les agents ne sont pas équipés en nombre et suffisamment pour pouvoir avoir cette rotation qui leur permettrait de se préserver un petit peu.
20: D'autant que, il faut le préciser, les SDIS, donc les centres départementaux, dépendent financièrement des collectivités territoriales et non pas de l'État. C'est aussi pour ça peut-être que vous montez à Paris pour essayer de vous faire entendre. Alors, l'autre point crucial parmi vos revendications, c'est le recrutement de professionnels. Sans qu'il y ait un match entre les professionnels et les volontaires, ça n'est pas le sujet, je crois. En revanche, ce que vous dites, c'est que il n'y a pas une bonne répartition des rôles aujourd'hui. Qu'est-ce qui se passe exactement? C'est-à-dire qu'on va chercher trop souvent des volontaires, c'est ça?
0: En fait, ce qui se passe aujourd'hui, il est évident qu'on n'est pas là pour tenir un espèce de clivage ou une fausse réalité. On a besoin des sapeurs-pompiers volontaires dans notre modèle de sécurité civile. Aujourd'hui, le fait est là, ils sont 200 000 environ et les sapeurs-pompiers sont 44 000. Aujourd'hui, on a l'impression que le sapeur-pompier est en appui du sapeur-pompier volontaire. Le sapeur-pompier professionnel, c'est sa profession, c'est son métier. Il doit être là quand il faut. Et le sapeur-pompier volontaire doit venir en appui et pas l'inverse.
7: Bien sûr.
0: Et en fait, aujourd'hui, le sapeur-pompier volontaire est devenu la variable d'ajustement des établissements. C'est-à-dire que quand il manque un professionnel pour une raison X ou Y à la garde, on va chercher un pompier volontaire. Le pompier volontaire, c'est quelqu'un qui est engagé de façon civique, on va dire, qui perçoit une vacation lorsqu'il se positionne disponible ou qu'il est en intervention. Mais il faut pas oublier qu'il a un mec à côté, ou qu'il est étudiant, ou qu'il a des occupations, qu'il a une famille, qu'il a des week-ends, qu'il a des nuits aussi sur lesquelles il doit pouvoir se reposer. Et aujourd'hui, en fait, on utilise et on surutilise tellement le sapeur-pompier volontaire que on dégoûte en fait les gens. Donc il y a des crises de vocation. Oui. Et quand j'entends qu'il faut chercher 50 000 sapeurs-pompiers volontaires de plus, oui, c'est très bien. Mais en fait, 50 000 pompiers volontaires de plus, il faut les former, ça demande du temps. Et les gens, du temps, ils ont besoin aussi le temps pour eux. Donc c'est pour ça que nous, de notre côté, syndicat de sapeurs-pompiers professionnels, on revendique et on demande l'embauche d'emplois statutaires de sapeurs-pompiers professionnels.
7: Combien, Guillaume Millet?
0: Oh, c'est une fourchette assez variable selon les départements, mais grosso modo, il faudrait vraiment, dans le meilleur des mondes, quasiment 20 000 pompiers professionnels supplémentaires. Quasiment.
7: Ouais. Oui.
0: Dans le meilleur des mondes. Mais bon, on sait très bien que le meilleur des mondes, dans les films, peut-être, il existe.
7: Mais c'est le début des négociations. Il faut commencer par les 20 000 et puis on verra bien ce que vous pourrez obtenir.
0: Vous avez raison. Sauf que là où le bât blesse, c'est que c'est pas le début des négociations. Ça fait déjà 10 ans qu'on tire la sonnette d'alarme.
7: Oui.
0: Ça fait une dizaine d'années qu'on tire la sonnette d'alarme. Et des ministres de l'Intérieur, on en a vu passer. Des directeurs généraux de la Sécurité civile, on en a vu passer. Et on tire la sonnette d'alarme. Et malheureusement, il faut attendre qu'il y ait une fenêtre médiatique qui s'ouvre sur nous à cause de grands incendies qui sont passés en Gironde, dans le Var ou ailleurs en France, pour pouvoir se faire entendre et attirer l'opinion publique sur le fait qu'il manque de sapeurs-pompiers professionnels en France aujourd'hui.
7: Guillaume Millet, sapeur-pompier en Gironde, secrétaire général CFDT, SDIS Gironde. Dernière question, vous craignez qu'à la rentrée, on passe à autre chose, l'été prochain, pourtant, se prépare maintenant, il faut qu'on vous réponde maintenant.
0: Tout à fait. Alors, je vais être clair et franc avec vous, Je pense qu'on n'attendra même pas la rentrée pour passer à autre chose.
7: Oui. Si ça se passe mal, vous rejoindrez le mouvement qui est prévu en septembre de la fonction publique, c'est ça?
0: De toute façon, le 29 septembre, c'est un mouvement interprofessionnel des fonctions publiques, effectivement, et il ne faut pas oublier que les sapeurs-pompiers de France sont des fonctionnaires territoriaux.
7: Oui.
0: Donc, il va de soi que certains d'entre nous seront dans le cortège du 29 septembre, oui.
7: Le message est passé. Merci infiniment, Guillaume Millet, d'avoir témoigné ce matin.
0: Merci à vous.
7: Vous êtes secrétaire général CFDT. Le rendez-vous est pris. Le rendez-vous au ministère de l'Intérieur, c'est aujourd'hui et le 29 septembre. Eh bien, c'est dans un peu plus d'un mois et on suivra tout cela avec beaucoup d'attention. Si vous aussi vous témoignez et si vous souhaitez réagir sur cette problématique, pompiers volontaires, pompiers professionnels, les besoins de la France aujourd'hui en matière de sécurité, eh bien, vous pouvez témoigner, commenter, réagir. 0826 300 300, bien sûr, j'attends vos appels. À suivre, le rappel des titres, notre rubrique sur la France qui travaille. À tout de suite.
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7: Bienvenue à vous, 7h17, le rappel des titres. Les chaleurs caniculaires continuent de gagner du terrain. Presque tout le pays est concerné aujourd'hui, 80 départements en vigilance orange canicule. En Ille-et-Vilaine, à Saint-Just, un incendie s'est déclaré et a parcouru une centaine d'hectares dans le Pas-de-Calais. Plusieurs départs de feu ont été constatés dans les dunes du littoral. Il a même fallu évacuer quelques heures un camping à Camier. Cela a concerné 1200 vacanciers. La répression des fraudes constate que certaines lunettes vendues par des professionnels pour l'éclipse étaient non conformes. Près de 170 professionnels, fabricants ou importateurs ont été contrôlés, certains sanctionnés. L'enquête est toujours en cours. Les peines encourues peuvent grimper jusqu'à 200 000 euros. Engouement considérable, précisément hier, à l'occasion de cette éclipse, visible pendant quelques secondes de la Galice à la Méditerranée, partiellement en France. En natation au championnat d'Europe à Saint-Denis, Maxime Grousset a assuré sa place en finale du 100 mètres papillon. Parmi les autres frissons, l'italienne Sara Curtis a décroché le record du monde du 50 mètres d'eau. Et aujourd'hui, finale du 100 et du 4x100, deux chances de médaille français. On prend la direction d'Ivrac pour la France qui travaille à 7h19 très précisément sur Sud Radio. On est avec Bertrand Pestouri, avec sa femme. Il cultive 38 hectares et perpétue le goût du raisin depuis 1892. Alors pas eux directement, mais la famille évidemment. Ouais. Marie, la fille aînée, arrive tout juste dans cette exploitation pour continuer d'écrire cette très belle histoire familiale. Bonjour Bertrand Pestouri.
5: Oui, bonjour Jacques Cardoz.
7: Bonjour, soyez le bienvenu sur Sud Radio. Comment votre domaine viticole se présente-t-il et où est-il ? Présentez-nous tout cela.
5: Oui, bonjour. Donc précisément, nous sommes en Gironde. À l'intérieur, au niveau du vignoble, nous sommes découpés en 6 territoires. Nous faisons partie, du territoire Entre-deux-Mers, Première Côte de Bordeaux et plus précisément des Premières Côtes de Bordeaux.
7: Quelle est la spécificité de votre vin ?

0: entier, veulent des expériences et à travers effectivement une multitude de produits.
1: Oui, justement, vous parlez d'expérience, Bertrand Pastoury, viticulteur à Ivrac. Vous offrez aussi la possibilité à des camping-cars de pouvoir s'installer chez vous. Ça aussi, ça fait partie de la diversification nécessaire.
0: Oui, effectivement, nous l'avions initié il y a plus d'une dizaine d'années avec mon épouse. Et notre fille le développe depuis qu'elle est venue avec nous, oui. À la fois à travers les camping-caristes et aussi les, comme je vous disais, des touristes qui viennent de par le monde, quoi.
1: Alors, je crois que vous je vous en prie.
0: Oui, pardon.
1: Allez-y.
0: Oui, et on s'aperçoit, si vous voulez, que les personnes sont curieuses et très intéressées de découvrir les viticulteurs, les familles et leur façon de travailler.
1: D'en savoir un petit peu plus sur votre exploitation. Alors précisément, en plus, c'est une exploitation biologique. Hein. Ça fait longtemps que vous êtes dans le bio ?
0: Ça fait à peu près 6 ans que nous avons entamé la démarche. Donc, nous sommes certifiés en agriculture biologique depuis plus de 4 ans. Et à l'heure actuelle, c'est une agriculture qui nous convient tout à fait.
1: Est-ce que votre production a été impactée par les fortes chaleurs ?
0: Oui, alors là, effectivement, quel que soit le mode de production, il y a deux phénomènes. Il y a à la fois les chaleurs et les canicules et le manque d'eau qui impactent sérieusement la production de cette année.
1: Il faut donc s'attendre à une baisse de rendement ?
0: Ah oui, ça c'est clair. Ça, on va le subir cette année sur des quantités relativement importantes.
1: Quoi. Ouais, et justement, et c'est ma dernière question, Bertrand Pastoury, viticulteur à Ivrac, est-ce que du coup, un petit peu comme pour les fruits et légumes, ça signifie qu'il faut s'attendre pour nous consommateurs à une hausse des prix, ou bien est-ce que vous allez essayer de rester sur les prix que vous pratiquez?
0: Non, si vous voulez, il y a eu d'autres années où les récoltes étaient faibles et on n'impacte pas les prix en fonction du volume que l'on produit, quoi. Nous, on est sur des produits, des rapports qualité-prix qui sont tout à fait corrects et c'est normal.
1: Justement, quelle est l'entrée de gamme? Quel est le plus cher pour terminer?
0: Nous faisons des produits qui sont entre 7 et 16 euros globalement.
1: Bah écoutez, bravo. Donc, Bertrand.
0: C'est tout à fait raisonnable.
1: Oui, c'est tout à fait raisonnable. Merci Bertrand Pastoury d'avoir témoigné ce matin sur Sud Radio. Je rappelle que vous êtes viticulteur à Ivrac. Il est 7h23, bientôt l'heure des coups de cœur de l'été dans le Grand Matin.
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1: Et quand je dis bientôt, c'est même tout de suite. Bonjour Christophe Jiquel.
4: Bonjour Jacques.
1: On découvre avec vous tout l'été une population proche de ces territoires et toute la semaine on s'intéresse au Val d'Ardenne.
4: Oui, toute cette semaine nous visitons un territoire qui présente la particularité d'être comme une enclave chez nos amis belges. La communauté de communes d'Ardenne-Rive-de-Meuse s'enfonce en effet sur 40 km dans la Belgique. Elle est traversée du nord au sud par la Meuse, dont les jolis méandres serpentent dans de somptueuses et profondes forêts, et regroupe 19 communes qui sont autant de haltes pour le visiteur, charmé par ce territoire de pleine nature, maillé de bâtis historiques. Pour en savoir plus, nous sommes avec Isabelle Baudard, vice-présidente de la communauté de communes Ardenne-Rive-de-Meuse et maire de Hierges. Bonjour Mme Baudard.
5: Oui, bonjour.
4: Alors, Hierges, 150 habitants, labellisé plus beau village de France, parmi les 184 autres communes de notre pays. Pourquoi aimez-vous dire que votre village, lui, est unique, authentique et typique?
5: Eh bien, parce que quand on passe les portes du village, on arrive dans une autre époque. voilà, donc c'est un village pittoresque, médiéval, et on a l'impression d'être en vacances.
4: C'est vrai qu'il est médiéval parce qu'on a gardé les rues pavées, on a gardé les maisons de l'époque, en fait. Hein.
5: Alors voilà, donc il y a bien sûr des maisons d'époque, des maisons en pierre bleue, avec des toits en ardoise. Mais les rues ont été repavées, hein, il y a une trentaine d'années, qui donnent ce caractère typique à Hierges.
4: La pierre bleue étant la pierre de la région, la pierre de construction de la région.
5: Tout à fait.
4: Est-il vrai que pour accéder aux portes du château de Hierges, car il y a un château à Hierges, on doit repasser par la Belgique?
5: Eh bien, exactement. Donc, vous êtes bien renseigné. donc, le château de Hierges est français, donc sur territoire de la commune de Hierges en France. Mais pour y accéder, en voiture, nous devons ressortir sortir du territoire et puis faire une petite boucle en Belgique.

0: et remonter par la forêt et nous rentrons à nouveau en France.
1: D'accord. Et à Hierges, il y a une petite place de village typique que vous aimez bien, Madame la Maire, à la place de la Fontaine. Décrivez-nous ce petit endroit, cette petite bulle hors du temps.
0: Alors, sous le soleil, je vous assure qu'on a l'impression d'être dans un petit village du sud de la France. Nous sommes sous le château, donc tout proche des deux restaurants locaux. Et puis, avec le bruit de la fontaine, cette belle vue, c'est magnifique.
1: Autour de Hierges, est-ce qu'on peut dire que c'est le paradis du randonneur ?
0: Ah ben tout à fait. Alors du randonneur, donc du slow tourisme en fait.
1: Absolument.
0: J'ai envie de dire,
1: oui.
0: Il y en a pour tous les goûts. Il y en a pour les amateurs de vélo, les randonneurs, Saint-Jacques-de-Compostelle. On a des boucles locales comme la Calestienne. On a le GRP donc Ardennes Tour sur les traces d'Arduina qui vient de passer par Hierges. Enfin voilà, donc vraiment, si vous êtes amateur de belles balades,
1: il faut venir à Hierges.
0: Il faut venir à Hierges.
1: Et en plus, il y a une expo permanente à Hierges, car c'est aussi un village d'artistes avec 23 toiles grand format qui sont exposées grâce à Jean-Paul Surin et à vous. Qui est Jean-Paul Surin ?
0: Jean-Paul Surin, c'est un peintre qui vit à Hierges depuis des dizaines d'années et qui est renommé hein, parce qu'il expose, il est exposé à l'étranger, il expose notamment à Paris. Voilà, donc c'est notre peintre emblématique, même si on en a d'autres, hein, c'est un village d'artistes, Hierges.
1: Absolument. Voilà. Merci Isabelle Baudard, vice-présidente de la communauté de communes Ardennes-Rives-de-Meuse et maire de Hierges. Où trouve-t-on toutes ces infos, Isabelle ?
0: Eh bien, sur le site de la commune, donc hierges.fr, et où également sur valdardennetourisme.fr.
1: Merci beaucoup, à bientôt.
0: Merci à vous.
2: Merci Christophe et à demain pour la suite de vos découvertes. Dans un instant, la situation dans les EHPAD. 92 millions d'Européens sont confrontés à cette nouvelle vague de chaleur. Partout, ce sont les plus anciens qui en souffrent le plus. On sera avec le directeur de l'un de ces établissements. Et puis je vous redonne la question du jour. Vous pouvez voter oui ou non. Depuis 45, jamais l'Allemagne n'avait autant investi dans son armée. 80 ans après, faut-il avoir peur d'une Allemagne militairement forte et indépendante ? Et puis on se détendra un petit peu avec Guy Carlier qui aujourd'hui nous prépare un petit portrait sympathique sur Jean-François Aquili que vous avez entendu toute la saison, que vous retrouverez dès la rentrée, notamment à la matinale week-end.
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2: Et la météo, tout de suite avec vous, Romain Laval. Journée très chaude aujourd'hui, hein.
12: Oui, exactement. Alors, ce sont des conditions ensoleillées qui nous attendent ce jeudi, mais garde justement aux fortes chaleurs sur le pays au cours de la journée. Alors, voici quelques maximales prévues pour ce jeudi. 38 à Paris, 39 à Lyon, 40 pour Bordeaux, 39 pour Toulouse et jusqu'à 37 degrés à Marseille. La quasi-totalité des départements sont placés en vigilance orange pour canicule et pour avoir un petit peu moins chaud, eh bien, il faudra aller dans les Pyrénées, les Alpes, le Jura ou encore en direction du Cantal, de la Lozère ou de la Haute-Loire. Alors, des températures bien plus fraîche sur les massifs. Et puis au contraire, c'est en allant vers le sud-ouest et le nord-ouest de la France qu'il fera le plus chaud, avec un mercure qui pourra facilement dépasser les 40 degrés. Côté ciel, les conditions seront toujours ensoleillées sur l'ensemble du pays ce matin. Gare au brouillard, notamment sur les Pyrénées-Atlantiques, les Landes ou encore le Gers. Et puis au cours de la journée, eh bien, les conditions vont continuer à être ensoleillées, avec davantage de passages nuageux et peut-être quelques gouttes sur le massif central, des orages probables également sur les Pyrénées, les Alpes ainsi qu'en direction des massifs de la Corse. En cours de soirée, le risque orageux va diminuer, encore quelques averses résiduelles possibles sur le massif central et les Alpes. Et puis concernant les chaleurs actuelles, elles vont se poursuivre ce vendredi, ces fortes chaleurs devraient ensuite se décaler vers le nord-est ce samedi avant l'arrivée des orages prévus pour ce week-end.
2: Belle journée à vous Roman et bon réveil à tous. Il est 7h31, c'est l'heure des informations.
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2: Le journal vous est présenté par Nicolas Gomez. Bonjour Nicolas.
13: Bonjour à toutes et tous. Il faudra désormais attendre septembre 2081 pour revoir un phénomène d'une telle ampleur en France. Des millions de personnes se sont pressées, lunettes au nez, hier soir pour assister à l'éclipse solaire. Un taux d'occultation de 99,7% a notamment été relevé au Pays Basque. Le soleil justement, qui après son tête-à-tête avec la lune, va de nouveau se faire sentir aujourd'hui. 80 départements seront en vigilance orange canicule à midi pour ce qui devrait être le jour le plus suffocant de cette cinquième vague de chaleur. On attend jusqu'à 40 degrés sur l'Auvergne, la Drôme ou encore la Gironde cet après-midi. Le temps pourrait aussi virer à l'orage sur une partie du sud-est et sur la Corse. La météo, c'est aussi celle des forêts, pas épargnées par les incendies depuis le début de l'été. 200 pompiers mobilisés la nuit dernière à Saint-Just en Ille-et-Vilaine. Plus de 150 hectares de végétation ont brûlé en une après-midi. On compte une centaine d'évacués. Les soldats du feu font face à des conditions difficiles, avec des vents changeants, mais aussi des températures importantes. Plusieurs records mensuels ont été battus ou égalés hier en Bretagne, certains datés de la canicule de 2003. Dans le reste de l'actualité, la fuite de 3 millions de numéros de téléphone. Le service d'opposition au démarchage téléphonique Bloctel a été victime d'un piratage. La répression des fraudes assure qu'aucune donnée personnelle associée à ces numéros n'ont été récupérées par les cybercriminels. Bloctel venait de fermer définitivement après l'entrée en vigueur mardi de l'interdiction du démarchage non consenti. Un adolescent de 17 ans mis en examen pour meurtre à Montpellier. Il s'est dénoncé comme étant l'auteur des coups de couteau qui ont causé la mort d'un jeune de 16 ans dimanche lors d'une rixe. Il a été placé en détention provisoire. Et puis un mot de sport pour terminer. Un nouveau record en basketball. La franchise américaine des Los Angeles Lakers va être vendue pour 12,5 milliards de dollars à deux hommes d'affaires américains. L'équipe californienne avait déjà été cédée l'année dernière au milliardaire Mark Walter, qui avait acquis une participation majoritaire pour 10 milliards. Excellent début de journée à notre écoute.
2: Très belle journée à vous Nicolas Gomez, et bien sûr on vous retrouve tout à l'heure. Belle journée à vous tous qui nous rejoignez à 7h33 sur Sud Radio. Alors quels sont les thèmes? Eh bien on va les développer. Depuis 45, jamais l'Allemagne n'avait autant investi dans son armée. 80 ans après, faut-il avoir peur d'une Allemagne militairement forte et indépendante? Alors vous pouvez voter sur X et sur YouTube. Et puis tout à l'heure à 8h15, on sera avec le général Trinquant qui nous donnera la réponse à toutes ces questions. La vague de chaleur dont on parle beaucoup ces jours-ci, aujourd'hui et demain, vous savez, ce sont les deux journées les plus chaudes. Elle concerne 92 millions d'Européens, faut jamais l'oublier. La France, on est évidemment avec d'autres pays autour de nous qui ont aussi chaud que nous. Comment les EHPAD traversent cette nouvelle vague de chaleur? Les promesses du mois de juillet sont-elles suivies des faits, notamment en matière de climatisation? On sera avec un directeur d'EHPAD dans un instant. Et puis on débriefera la soirée éclipse avec notre chasseur d'éclipse tout à l'heure. Lui, il était en Espagne. Vous aussi, vous pouvez nous raconter votre expérience. J'attends vos appels. Aude attend vos appels, très exactement. Elle est là avec John qui est aux manettes, au 0826 300 300. Si vous ressentez par exemple des maux de tête, des gènes, méfiez-vous. Je vois que ça commence ici ou là à se dire il y avait peut-être du matériel qui était défectueux. En tous les cas, si vous avez vécu une très belle soirée, vous avez aussi le droit de le dire au 0826 300 300. Mais d'abord, intéressons-nous aux plus anciens.
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2: 80 départements en vigilance orange canicule aujourd'hui. Les températures devraient atteindre, vous l'avez entendu tout à l'heure, les 40 degrés. C'est aujourd'hui et demain, les journées les plus chaudes. Le gouvernement avait annoncé fin juin la livraison de 30 000 climatiseurs d'ici la fin juillet. Au total, 100 millions d'euros pour équiper 5 700 EHPAD. Et on est avec Dany Foster. Bonjour Dany Foster, soyez le bienvenu sur Sud Radio. Vous êtes directeur d'EHPAD. Est-ce que votre établissement a été équipé depuis les premières promesses du gouvernement fin juin ?
14: Alors nous avons anticipé depuis plusieurs années déjà, nous avons équipé nos EHPAD de climatisation. En revanche, nous n'avons pas climatisé dans les chambres, nous avons climatisé uniquement dans les couloirs puisque vous savez ça a un coût, et nous sommes dans un EHPAD public et donc il faut financer tout cela nous-mêmes. Mais ça me fait doucement rire puisque il y a 2 ans quand j'avais dit à l'ARS qu'il fallait financer, qu'il fallait qu'ils participent évidemment à ces équipements, on m'avait ri au nez parce qu'ils disaient que bon, la clim c'était pas un sujet. Et si la climatisation est un sujet, parce que vous savez, en 2026, il y avait plus de 5000 décès rien qu'en du 17 juin au 2 juillet, ce qui est énorme par rapport aux années précédentes. Alors, c'est toujours moins que l'été meurtrière de 2003, mais c'est toujours des décès et des pertes de vie. Et donc, c'est pour cette raison que c'est important de climatiser les EHPAD. Alors oui, le gouvernement a proposé 33 000 clims. Mais c'était pour répondre plutôt aux besoins dans les hôpitaux qui manquaient cruellement. Je rappelle quand même, quand vous arrivez aux urgences, vous n'avez pas de climatisation. Et puis bon, vous savez, la clim, c'est bien mais pour les chambres, mais ça permet pas de rafraîchir toutes les pièces. Et donc, c'est pour cette raison que...
2: C'est la question que j'allais vous poser, Dany Foster. La loi oblige à posséder au moins une salle climatisée qui est la salle de réunion. C'est la salle de vie commune en général que l'on voit dans les EHPAD, mais du coup ça crée une forme de désavantage pour ceux qui ont plus de mal à se déplacer encore et qui ne vont pas dans la salle commune, parce que c'est le cas également dans les EHPAD.
14: C'est ça exactement. Vous avez une obligation d'une pièce rafraîchie depuis 2003, mais vous savez, il y a des EHPAD qui ont 200-300 lits. Vous imaginez bien qu'une seule pièce peut accueillir jusqu'à peut-être une dizaine de résidents, et seulement ce sont des résidents qui peuvent déplacer, ou encore des soignants qui amènent les résidents. Encore faut-il qu'il y ait du personnel pour les amener. Mais donc oui, et donc on crée finalement une inégalité au sein de l'EHPAD pour les personnes qui sont en fin de vie ou grabataires qui ne peuvent pas bouger et qui eux suffoquent dans leur chambre à plus de 30 degrés.
2: Dany Foster, soyons directs, est-ce que le taux de mortalité est supérieur à la normale en cet été 2026 ?
14: En tout cas, ce qu'on note, et c'est Santé publique France qui l'indique, c'est qu'il y a une hausse de plus de 16%, en tout cas depuis le mois dernier, dans les EHPAD. Donc il y a une surmortalité, évidemment. Il faut dire que, évidemment, les EHPAD ne sont pas les plus à plaindre. C'est plutôt les personnes qui vivent à domicile, qui ne disposent pas de climatisation ou de personnel pour les hydrater. Donc c'est pour cette raison que j'invite aussi les personnes âgées qui vivent à domicile à vraiment s'occuper d'eux, ou aussi Adèle, et puis ou des voisins de venir prendre soin de leurs proches ou des nouvelles, puisque c'est important. Il faut savoir aussi que dans les chambres climatisées, il y a seulement 9% de chambres climatisées dans les 7500 EHPAD. C'est un niveau indigne, je trouve, lorsqu'on parle du bien vieillir dans nos structures.
2: Bien sûr.
14: À l'heure actuelle, il faut vraiment dire la réalité des choses, c'est que les résidents souffrent, le personnel également souffre parce que travaille dans des conditions extrêmement difficiles. C'est aussi difficile pour le personnel, et on sait que nous avons besoin du personnel pour s'occuper des résidents. Et vous savez, pendant l'été, il faut aussi pas parler que de l'hydratation, mais il faut parler aussi d'égayer la vie sociale des résidents, parce que vous savez, rester dans une pièce rafraîchie toute la journée, c'est vraiment difficile pour les résidents. Donc c'est pour ça, c'est important de mettre de la vie, des animations. J'organise des cabarets pour justement un peu faire changer les idées pour les résidents, pour qu'ils puissent vraiment maintenir au frais, trouver des solutions, parce que vous savez, les personnes âgées n'aiment pas rester au frais.
2: Ouais, et puis penser à autre chose aussi peut-être, et ne pas être forcément dans une atmosphère angoissante toute la journée. Quelle est la proportion de bâtiments anciens et mal équipé, parce que c'est ça aussi la difficulté. Je lisais que dans certains cas, la climatisation, elle est de toute façon obsolète. Je lisais un article sur un EHPAD à Marseille, notamment hier, qui peut pas être équipé de la climatisation parce que le bâtiment est trop vieux. Et donc, ça peut être éventuellement quelques climatiseurs, vous savez, manuels et qu'on mobile et qu'on pose comme ça. Quelle est la proportion de bâtiments qui peuvent être équipés et ceux qui ne peuvent pas en France?
14: Je ne connais pas vraiment les proportions, mais j'ai envie de dire, si les EHPAD ne peuvent pas s'équiper, peut-être il faut revoir et rénover complètement et changer de structure. Honnêtement, j'ai connu des EHPAD vieillissants. Hein. Honnêtement, je pense que c'est nécessaire que les EHPAD doivent se remettre en question aussi. Et je pense que vous voyez, on parle de la responsabilité de l'État qui n'a pas anticipé, mais aussi la responsabilité des conseils départementaux. Il y a aussi la responsabilité des directeurs d'EHPAD qui doivent aussi mettre en œuvre le plan bleu. Moi, je sais, dans le sud de la France, il y a un directeur de structure qui a fait travailler 2 jours de suite son personnel. Ce n'est pas vraiment safe, comme on peut dire. C'est mettre en danger son personnel et c'est mettre aussi en danger ses résidents. Donc, à un moment donné, c'est aussi la responsabilité du chef d'établissement de mettre en œuvre tous les moyens nécessaires pour passer un été sans souci et de rénover. Et quand la rénovation n'est pas possible, parce qu'il faut penser, vous savez, à l'architecture, un peu aux arbres, aux îlots de chaleur, vous voyez, tout ça c'est important. Donc c'est pour cette raison qu'il faut aussi que les directeurs d'EHPAD se prennent un peu la main.
2: Oui, dirais notamment les îlots de fraîcheur grâce à ces arbres qu'on peut effectivement planter tout proche et dans les parcs notamment autour des EHPAD, ça fait descendre la température et ce sont, faut-il le rappeler, des climatiseurs naturels. Merci infiniment Danny Foster, directeur d'EHPAD public, d'avoir témoigné ce matin sur Sud Radio. À suivre les escapades de l'été avec Rémi André, puis le moment de respiration, le moment de bonheur, ce sera le portrait de Jean-François Aquili, signé Guy Carlier, il est déjà avec nous dans le studio, il est
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2: Soyez les bienvenus, 7h43, le rappel des titres. Les chaleurs caniculaires continuent de gagner du terrain. Presque tout le pays est concerné. 80 départements en vigilance orange canicule aujourd'hui. En Ille-et-Vilaine, à Saint-Just, un incendie s'est déclaré et a parcouru une centaine d'hectares. Dans le Pas-de-Calais, plusieurs départs de feu dans les dunes du littoral. Et à Camier, il a fallu évacuer un camping pendant quelques heures. À proximité, 1200 vacanciers étaient concernés. La répression des fraudes constate que certaines lunettes vendues par des professionnels pour l'éclipse étaient non conformes. Près de 170 professionnels, fabricants, importateurs ou distributeurs ont été contrôlés, certains sanctionnés. Les peines peuvent aller et peuvent grimper jusqu'à 200 000 euros, les amendes plus exactement. Engouement considérable hier à l'occasion de l'éclipse, visible pendant quelques secondes de la Galice à la côte méditerranéenne et aux Baléares. En passant par les Asturies et au-delà de cette bande, elle a été seulement partielle en France. En natation au championnat d'Europe à Saint-Denis, c'est Maxime Grousset qui a assuré sa place en finale du 100 mètres papillon. Parmi les autres frissons, l'Italienne Sarah Curtis. Elle a décroché le record du monde du 50 mètres d'eau. Aujourd'hui, finale du 100 et du 4x100. Deux chances de médaille française.
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2: Bienvenue dans Escapade dans les territoires avec Rémi, aujourd'hui le Comminges. Bonjour Rémi.
0: Bonjour Jacques.
2: Et aujourd'hui, un changement de registre, comme promis hier.
0: Et oui, effectivement, place au fromage aujourd'hui avec Dominique Boucher, une figure familière des marchés du Comminges, avec ses camions qui sillonnent le territoire et bien au-delà, jusqu'à Tarbes-Toulouse. Ils sont chargés de fromage qu'il façonne et affine lui-même avec toute une équipe, je crois qu'ils sont 40 hein, autour de lui. Un titre rare l'accompagne, celui de meilleur ouvrier de France, obtenu au terme d'épreuves aussi exigeantes que méconnues, où le palais compte parfois autant que le savoir-faire. Et son fromage phare, le Napoléon, a connu une consécration inattendue. Il a été servi à Versailles lors du repas d'État où Emmanuel Macron recevait Donald Trump, un rendez-vous resté dans toutes les mémoires. Alors, Dominique Boucher, comment devient-on meilleur ouvrier de France ?
1: Comment on le devient ? C'est bon, je pense qu'il faut quand même avoir une quarantaine d'années, 20 ans de métier. Ça quand même, ça correspond à ce qu'on attend d'un professionnel, 20 ans de métier, quelqu'un qui bosse bien et qui a donné ses preuves. Le concours pour le fromager, il y a eu 10 épreuves. Les épreuves, elles sont notées, puisque c'est un concours qui est fait par l'éducation nationale. La note d'excellence, elle est à partir de 17 sur 20. Quand tu t'inscris et que tu passes une des premières épreuves, qui va être d'avoir un interrogatoire écrit, un QCM, mais bon, c'est un QCM de 200 questions, il faut être parmi les meilleurs. Quand tu sors de cette épreuve-là, il faut avoir 17 sur 20. Si tu n'as pas 17 sur 20, tu ne vas pas à la deuxième épreuve. La deuxième épreuve, il y a eu beaucoup d'épreuves, et les épreuves, elles vont jusqu'à la découpe, à les découpes à l'aveugle, c'est-à-dire un client veut 40 euros de fromage, on a juste le prix des fromages, on n'a pas de balance, il faut que ça fasse 40 euros, je suis sorti, je me rappelle, à 39,95. Bon, mais quand tu fais ton métier et que tu fais les marchés, tu sais où est-ce qu'il faut mettre le couteau pour couper juste. Dans les épreuves les plus difficiles, il y a eu la dégustation à l'aveugle. Ça, c'était quelque chose que je ne savais pas faire, que je ne m'étais pas habitué, de lire le cahier des charges, de comprendre les 50 AOP, ceux qui ont un cahier des charges, et donc on sait à quoi doit avoir goût le fromage. Au début, je me disais, mais jamais je vais y arriver. Pour s'entraîner à ça, c'est de manger que du fromage pendant un mois et demi. C'est se nourrir de compote et de pain pour faire descendre le pH de la langue pour que tout d'un coup, le palais se fasse au fromage. En fait, le jour où je l'ai eu, j'ai pensé à ça, de me dire, mes clients, ils vont être contents. Mais je ne savais pas, par contre, ce que ça allait m'amener.
0: C'est quoi le Napoléon ?
1: Il existait un fromage en haut des Pyrénées, en haut des montagnes, où si tu ne voulais pas avoir trop de perte de poids, que le bois n'absorbe pas toute humidité, eh bien, en fait, tu appuyais sur de l'ardoise. L'humidité rajoutait du poids, mais l'humidité donnait du goût. Et puis, il y avait toute cette flore qui se mettait dessus. Et j'ai réussi à faire un fromage, le Napoléon, qui était un fromage qui allait avoir du goût. Cette impression, l'anouline. Quand tu ouvres le coton du mouton, quand tu lui sors le poil, là, que tu sens à travers la laine, tu as une odeur spéciale un peu forte. Et en fait, je voulais qu'on retrouve ça. Et le fait de bombarder mes fromages d'humidité, je ne l'ai pas fait à la bière. Au début, je ne l'ai pas fait non plus sur des ardoises, je ne savais pas ce que ça allait donner. Mais quand j'ai fait mon premier dépôt, ma première cave, il se trouve que les services vétérinaires m'ont imposé des caves à un panneau sandwich. J'étais malheureux, mais je ne pouvais pas me payer autre chose. Mais il y a eu un avantage. C'est que pas trop d'oxygène, c'est pas de sandwich qui rejetait pas l'humidité, faisait que mes fromages se sont remplis d'humidité au niveau de la croûte. Et tout d'un coup, eh bien, en aérobie, sans oxygène et beaucoup d'eau, mes fromages ont pris beaucoup de goût. Aujourd'hui, c'est une laiterie qui me fait ces fromages-là parce qu'on en fait beaucoup. Je ne veux pas dépasser les 120 tonnes, c'est déjà beaucoup. Je pensais pas qu'un jour j'allais arriver à ça. Et puis, surtout, j'ai mon fils, il faut qu'il écrive aussi une histoire. Le Napoléon, eh bien, c'est le premier. Et là, aujourd'hui, par contre, je suis heureux et fier qu'on ait commencé à fabriquer nos propres fromages, que c'est nous qu'on les fait de A à Z. Et il n'y a pas que l'affinage, il y a aussi la fabrication. Il y a la fabrication des yaourts, des fromages blancs, des crèmes. Mais nos propres fromages, le Mourégeau, il me fallait appeler un fromage le Mourégeau. Le tartampion, la briquette, les petits Robert, c'est le prénom de mon père. Les yaourts, que ce soit avec le prénom de ma mère et tout ça, faisait que j'ai envie, oui, de donner une identité à mes fromages. À nos fromages, pardon, parce que nous sommes à 70. Il faut que j'arrête de dire moi, il faut que je dise nous.
0: Et alors demain, nous quitterons les tables du terroir pour un tout autre univers, celui de Charles Mascagni, une figure bien connue dans tout le Comminges et bien au-delà, qui a créé à Saint-Gaudens un cinéma de 7 salles dans une ville de seulement 12 000 habitants, une réussite telle que Cahors, Lannemezan et bien d'autres l'appellent aujourd'hui pour reproduire son modèle.
2: Merci Rémi André, à demain. Il est 7h49, Guy Carlier est là comme chaque jour de l'été pour nous embarquer plein sud avec celles et ceux qui font vivre cette antenne. Aujourd'hui, Guy part en voyage au cœur du numérique avec Jean-François Aquili et j'espère que vous regarderez la vérité en face. Bonjour Guy.
5: Bonjour Jacques, bonjour à tous. Et oui, Jean-François Aquili nous l'a bien dit, regarder la vérité en face, c'est comme regarder l'éclipse, on risque de se brûler les yeux. Jean-François Aquili est né le 24 septembre 62 à Avignon. En 89, fraîchement diplômé de l'école supérieure de journalisme de Paris, commence sa carrière en Corse, à Radio Corse Frequenza Mora. Commencer le journalisme politique en Corse constitue une formation assez complète. On y apprend à connaître le terrain, à écouter les silences et à comprendre qu'une absence de réponse est parfois une réponse extrêmement précise. Jean-François sillonne ensuite le réseau des radios locales de Radio France, Avignon, Valence, Belfort-Montbéliard, puis Radio France Provence où il présente les journaux du matin. En 1998, il rejoint France Inter, c'est là que je le rencontre. Jean-François fait partie avec Patrick Roger et Françoise Degoisse de ces anciens de France Inter que j'ai retrouvés aujourd'hui à Sud Radio. À ce rythme, nous ne constituons plus une équipe, nous reconstituons progressivement une ligue dissoute de la maison de la radio. Et là, au moment où j'écrivais cette dernière phrase, hier soir, un peu après 20h, j'ai regardé par la fenêtre, le jour se transformait en une étrange pénombre orangée. L'éclipse. Je l'avais complètement oublié. À 20h17, il s'est passé quelque chose d'extraordinaire. Le soleil et la lune se sont enfin rencontrés. Entre eux, c'était un amour impossible, le grand amour contrarié de l'univers. Tous les jours, le soleil arrivait au rendez-vous, mais la lune n'était pas là, puis la lune apparaissait, mais le soleil était déjà parti. Ils s'aimaient, mais ils travaillaient en horaire décalé. Lui était de jour, elle était de nuit. Il faut reconnaître que pour nous, les humains, cet amour impossible nous arrangeait plutôt. Car depuis la nuit des temps, le soleil est notre compagnon officiel. Il entre chaque matin dans nos chambres, réchauffe notre peau, éclaire nos vacances, nous accompagne. Depuis toujours. La lune, elle, est notre maîtresse mystérieuse qui ne vient que la nuit, qui inspire les poètes, trouble les marées, empêche certains de dormir et repart avant le petit déjeuner. Mais depuis quelque temps, il faut bien le reconnaître, notre histoire d'amour avec le soleil tourne mal. On sent bien qu'il pense à quelqu'un d'autre. Il devenait distant, on sentait qu'on l'énervait, qu'on l'irritait. Il faut dire qu'on n'arrêtait pas de lui envoyer du gaz carbonique et toutes sortes de saloperies qui le rendaient nerveux. Et plus on le chauffait, plus il devenait invivable, nous infligeant des canicules successives. Alors, on a commencé à se douter que le soleil ne nous aimait plus comme avant. On savait bien qu'il aimait la Lune en secret, mais depuis des milliards d'années, il nous mentait en nous répétant « La Lune, pff, je la connais à peine, on travaille dans la même boîte, la Voie lactée, on se dit juste bonjour, bonsoir, c'est tout. » Mais hier soir, nous les avons surpris ensemble à 20h17. La Lune était devant lui, très près de lui. Et là, on a compris, il était inutile de demander des explications et leur amour nous a laissés dans le noir. Mais nous sommes restés là, fascinés devant ces deux astres qui avaient enfin réussi à se rejoindre. Mais leur rendez-vous ne pouvait pas durer. Alors la lune a poursuivi sa route, le soleil a retrouvé sa lumière, chacun est reparti de son côté, comme certains amants qui se cherchent toute leur vie et qui découvrent, lorsqu'ils se rencontrent enfin, que leur amour n'est possible que quelques minutes. Car c'est peut-être cela qui nous bouleverse dans une éclipse. Ce n'est pas seulement la nuit qui tombe à la fin du jour, c'est le spectacle d'un amour impossible qui pendant un instant devient possible, pour un instant seulement.
6: Il existe ainsi des êtres qui semblaient faits l'un pour l'autre, mais qui renoncent, car leur amour risquerait de détruire tout ce qui les entoure. Et hier, devant notre désarroi, le soleil et la lune se sont séparés pour nous rendre la lumière. Car le soleil a compris que sans lui, l'humanité ne savait pas vivre. Il a renoncé à la lune, il est donc resté avec nous parce qu'il nous aime. Ça, c'est la version officielle. Mais la véritable raison, c'est que le soleil est resté pour les enfants. Cet amour impossible aux accents shakespeariens valait bien une chanson. La voici.

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Des savants avertis par la pluie et le vent annonçaient un jour la fin du monde. Les journaux commentaient en termes émouvants les avis, les aveux des savants. Bien des gens affolés demandaient aux agents si le monde était pris dans la ronde. C'est alors que docteurs, savants et professeurs entonnèrent subito tous en chœur. Le soleil rendez-vous avec la lune, mais la lune n'est pas là et le soleil attend. Ici-bas, souvent chacun pense à chacune, chacun doit en faire autant. Oui, oui, oui. La lune est là, ah, la lune est là. Voyons cette petite lune. La lune est là, mais le soleil ne la voit pas. Non, pour la trouver, hein, il faut la nuit. Oui, oui, il faut la nuit, mais le soleil ne le sait pas.

philosophe, écoutez, cette phrase est pour vous. Le bonheur est un astre volage qui s'enfuit à l'appel de bien des rendez-vous. Il s'efface, il se meurt devant nous. Quand on croit qu'il est loin, il est là, tout près de vous. Il voyage, il voyage, il voyage. Puis il part, il revient, il s'en va n'importe

0: la nuit. Faut la lune et le soleil, je sais pas, toujours lui le soleil, rendez-vous avec la lune. Et la lune étant là, le soleil attend pas ma nuit, tu l'as vu ça, oui.
1: Le soleil au rendez-vous avec la lune, indémodable. 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Merci Guy, évidemment, on vous retrouve demain. À venir, les investissements massifs de l'Allemagne dans le secteur de la défense pour les 10 ans qui viennent, faut-il s'en inquiéter? On en parle avec un expert tout à l'heure à 8h15. Journée de rencontre entre les pompiers et le ministre de l'Intérieur aujourd'hui. On s'en parlera tout à l'heure notamment, et vous pouvez nous appeler. J'attends vos appel au 0826 300 300. Il est 7h57, on va prendre des nouvelles du temps.
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1: Bonjour Romain Laval, il faut s'attendre à une journée très chaude aujourd'hui.
20: Bonjour Jacques, oui effectivement nous sommes actuellement en train de vivre le 5e épisode de forte chaleur de cette année, avec cette journée de jeudi qui devrait être l'une des plus chaudes de cet épisode, avec des valeurs qui pourront facilement dépasser les 40 degrés du sud-ouest vers le nord-ouest de la France au cours de la journée. Demain aussi les températures pourront dépasser les 40 degrés par endroit, toujours sur cet axe allant du sud-ouest vers le nord-ouest et les régions du centre, mais aussi vers le Languedoc-Roussillon, et donc il va falloir patienter jusqu'à ce week-end pour enfin avoir une baisse des températures avec le retour des orages. En parlant d'orages, justement, prudence si vous êtes en montagne aujourd'hui, notamment sur les Pyrénées, les Alpes et les reliefs de la Corse, où là on pourra retrouver des averses orageuses localisées. Partout ailleurs, c'est un temps ensoleillé avec des passages nuageux au cours de la journée que l'on attend. Ces passages nuageux vont s'étendre sur la Bretagne, la Normandie, l'Auvergne-Rhône-Alpes et l'Occitanie. Et puis pour ce vendredi, ce sont des conditions calmes que l'on va retrouver en matinée. Progressivement, l'instabilité va se renforcer, des orages qui ne seront plus cantonnés seulement au massif, mais qui devraient aussi se développer sur la Nouvelle-Aquitaine, les Pays de la Loire, les régions du centre, sur les Pyrénées également, vers le Massif central, les Alpes, les régions PACA ainsi que les massifs de la Corse. Et puis samedi, les conditions changent, avec un risque d'orage qui là par contre deviendra beaucoup plus marqué sur le pays.
1: A tout à l'heure Roman, bon réveil à tous sur Sud Radio. L'heure des informations.
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1: Et ces informations sont présentées par Nicolas Gomez. Bonjour Nicolas.
21: Bonjour à toutes et à tous. Nouvelle journée étouffante sur l'Hexagone. 80 départements en vigilance orange canicule à midi. La canicule et la sécheresse qui contribuent à de nouveaux incendies. Les pompiers sont épuisés et leurs syndicats ont appelé à la grève aujourd'hui. Et puis en football, premier titre de la saison remporté hier par le Paris Saint-Germain. Toute la France métropolitaine est en vigilance canicule. Le pic du nouvel épisode de forte chaleur est attendu aujourd'hui. Jusqu'à 40 degrés sont prévus, notamment entre le Centre-Val de Loire et la Nouvelle-Aquitaine. Il a encore fait chaud cette nuit. 78 départements étaient en vigilance orange hier. Ils seront 80 à midi, avec le basculement de l'Aisne et de l'Oise. 50 départements sont par ailleurs en niveau d'alerte élevé en ce qui concerne les feux de forêt. Vigilance particulière sur le pourtour méditerranéen et sur un large quart nord-ouest de Lyon aux Charentes, en passant par le Pas-de-Calais et les Côtes-d'Armor. Les forêts donc pas épargnées par les incendies depuis le début de l'été. 200 pompiers encore mobilisés la nuit dernière à Saint-Just en Ille-et-Vilaine. Plus de 150 hectares de végétation ont brûlé en une après-midi. On compte une centaine d'évacués. Les soldats du feu font face à des conditions difficiles avec des vents changeants mais aussi des températures importantes. Plusieurs records mensuels ont été battus ou égalés hier en Bretagne. Certains dataient de la canicule de 2003. Les pompiers justement en grève aujourd'hui, après les nombreux sinistres partout en France, les syndicats de soldats du feu tirent la sonnette d'alarme. Ils demandent une vraie prise en compte des difficultés majeures rencontrées sur le terrain et plus de moyens alloués par l'État. Les sapeurs-pompiers volontaires, eux, n'ont pas reçu de mot d'ordre. Un de leurs syndicats, le SSPVF, s'inquiète néanmoins du manque de considération de l'exécutif à leur égard, même si les candidatures pour devenir volontaires se multiplient depuis le début de l'été, à en croire le secrétaire général du syndicat, Bruno Ménard.
0: C'est indiscutable. Il y a très gros afflux pour devenir pompier volontaire, mais on recrute beaucoup, mais c'est beaucoup de départs. Travaillons d'abord sur garder celles et ceux qui sont en place, et après, derrière, on pourra se glorifier d'avoir des effectifs qui montent. Lorsque vous allez voir un centre de secours, on va vous dire, alors, est-ce que tu peux donner 80 à 100 heures par mois pour les pompiers? Est-ce que tu as un travail qui te permet de te libérer? Est-ce que tu habites à moins de 8 minutes d'un centre de secours? Là, on va vous mettre tellement de contraintes que, allez, en Gironde, sur 400 personnes qui ont candidaté, si vous en avez 150 qui rentrent, c'est beau.
21: Les pompiers volontaires représentent 80% des effectifs dans l'ensemble des SDIS en France. C'est une autre conséquence de ces fortes chaleurs. Le parc nucléaire français tire la langue. Un nouveau record d'indisponibilité a été battu hier, plus de 20% de puissance perdue. 8 des 57 réacteurs français étaient à l'arrêt hier, 5 ans sous régime. En cause la canicule donc, qui impacte les cours d'eau utilisés pour refroidir les réacteurs. Autre raison à cette journée historique. Historiquement peu productive, la présence de milliers de méduses dans les stations de pompage en mer du Nord. 5 des 6 réacteurs de la centrale de Gravelines ont tourné au ralenti. Dans le reste de l'actualité, la fuite de 3 millions de numéros de téléphone. Le service d'opposition au démarchage téléphonique Bloctel a été victime d'un piratage. La répression des fraudes assure qu'aucune donnée personnelle associée à ces numéros n'a été récupérée par les cybercriminels. Bloctel venait de fermer définitivement après l'entrée en vigueur mardi de l'interdiction du démarchage non consenti. Un adolescent de 17 ans mis en examen pour meurtre à Montpellier. Il s'est dénoncé comme étant l'auteur des coups de couteau qui ont causé la mort d'un jeune de 16 ans dimanche lors d'une rixe. Il a été placé en détention provisoire. À l'international, l'urgence économique décrétée par le président colombien. Le pays a été touché lundi par un puissant séisme. Le dernier bilan fait état de 265 morts et plus de 3500 blessés. Les sports, c'était le premier match officiel du Paris Saint-Germain cette saison et les joueurs de la capitale soulèvent déjà un premier trophée. En finale de la Supercoupe d'Europe, les joueurs de Luis Enrique ont battu les Anglais d'Aston Villa 2-1 hier soir. Deux buts inscrits par Gvisha Kvaratskhelia et l'international français Désiré Doué. Au micro de Canal+, l'attaquant parisien est revenu sur cette impression d'invincibilité que dégage l'équipe de la capitale.
3: C'est l'état d'esprit qu'on a, l'état d'esprit de toujours vouloir gagner, d'être les plus compétiteurs qu'on puisse être. Et voilà, ce soir, on a encore montré de très bonnes choses. On a su être efficace devant le but, bien défendre aussi, même si on prend ce but. Ça a été une très bonne équipe d'Aston Villa en face. On a l'habitude d'avoir le ballon, c'est ce qu'on a essayé de faire ce soir. Il y en a qui ont repris il y a deux jours, lundi dernier. Moi, j'ai repris lundi dernier, mais voilà, c'est exceptionnel. Il faut qu'on continue comme ça. C'est une très bonne saison qui débute avec un très, très beau trophée. Maintenant, il faut aller chercher le trophée des champions dimanche. Mais on est très content. Retour de vacances, on sait que c'est pas facile, mais on a mis les choses en place ce soir.
21: Et pour remporter ce trophée des champions, il faudra battre le RC Lens dans son antre au stade Bollaert. La rencontre est prévue dimanche soir à 20h45. Et puis, de nouvelles médailles pour la France au championnat d'Europe d'athlétisme à Birmingham. Juste Kouaou Maté a pris l'argent en finale du 110 mètres haies. Médaille d'argent également pour Muhammad Abdallah Kunta, cette fois sur le 400 mètres. Bon début de journée à notre écoute.
1: Merci Nicolas Gomez et à tout à l'heure pour d'autres informations. Il est 8h06, soyez les bienvenus sur Sud Radio. Dans un instant, les investissements massifs de l'Allemagne. C'est une information qui vous a peut-être échappé. On va la développer tout à l'heure à 8h15. Les investissements massifs de l'Allemagne dans le secteur de la défense qui double son investissement pour cette année par rapport à celui de la France. Et puis, ça va continuer dans les années qui viennent. Alors, faut-il s'en inquiéter? Eh bien, je vous pose la question à travers les réseaux sociaux. Et puis, tout à l'heure, le général Trinquant nous apportera des précisions. Journée de rencontre entre les pompiers et le ministre de l'Intérieur aujourd'hui. Les pompiers réclament plus de moyens après cet été extrêmement difficile. Si vous voulez témoigner sur ce sujet et que vous êtes peut-être pompier volontaire, eh bien j'attends vos appels au détaux standard. Elle vous attend au 0826 300 300. John est à la réalisation et on réussira, j'en suis sûr, vous trouver une petite place tout à l'heure, pourquoi pas juste après 9h. On va passer aux unes de la presse.
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1: 8h07, les unes de la presse que vous avez scrutées pour nous, Albin Texera, bonjour.
4: Bonjour Jacques, bonjour à tous.
1: À la une de nombreux journaux ce matin, évidemment, l'éclipse qui a passionné les Français.
4: À commencer par le Parisien, aujourd'hui en France, qui titre éblouissant. Ouais, ça nous a bien ébloui hier. Le journal revient sur une double page sur tous ces Français qui ont observé le phénomène aux quatre coins du pays. On va de Paris au Pays Basque avec des témoignages qui donnent le sourire ce matin, comme celui de Jeanne, 92 ans, qui résume simplement « Je suis contente de voir une telle éclipse, je sais que je ne verrai pas la prochaine ». Du côté de Libération, on donne déjà rendez-vous à la prochaine éclipse partielle, c'est important de préciser, le 2 août 2027, dans moins d'un an, qui sera cette fois visible notamment en Afrique du Nord, de la meilleure des manières. Le phénomène a également inspiré la presse régionale. La Provence titre magique. Corse ce matin ébloui. L'Indépendant évoque de son côté la magie d'un instant, tandis que la République des Pyrénées choisit un titre plus poétique. En Béarn, une danse céleste magique.
1: Ah oui, là c'est la palme de la poésie le Béarn. Vous avez lu aussi l'hebdomadaire local L'Orne Combattante qui alerte sur plusieurs arnaques à la carte bancaire.
4: Le commissariat de Flers a enregistré plusieurs plaintes ces derniers jours. Les escrocs se font passer pour des conseillers bancaires et évoquent de prétendus mouvements suspects. Ils demandent ensuite la carte bancaire et son code, parfois récupéré par un faux coursier. Le commandant de police David Barbas appelle auprès du journal à la plus grande vigilance. Il ne faut donner son code à personne, ne rappelle-t-il. Des faux mails et SMS imitant les banques ou Chronopost circulent également. En cas d'arnaque, la police conseille de faire opposition, déposer plainte et signaler les faits sur Pharos ou Thésée, deux plateformes qui sont mises en place pour cela.
1: Et on termine avec la sortie des magazines, Albin, dans les kiosques. Paris Match titre « Le dernier été aux commandes pour Emmanuel Macron ».
4: Une photo du président en jet ski accompagne ce portrait des vacances studieuses au fort de Brégançon du président de la République. Entre appels diplomatiques, dossiers internationaux et moments de détente, le chef de l'État garde un rythme soutenu. Mais Paris Match s'intéresse surtout à sa difficulté à envisager la fin de son second mandat. Son entourage raconte un président qui pense déjà à l'après, avec notamment Gabriel Attal et Édouard Philippe en ligne de mire. Comme le résume un membre de l'exécutif auprès de Paris Match, il te parle comme s'il lui restait encore 3 mandats, dit-il.
1: Merci Albin, et je vais rajouter un titre que j'ai vu moi aussi à l'instant. C'est l'histoire d'un garçon de 11 ans qui a trouvé 800 euros dans un buisson en rentrant chez lui. Eh bien, figurez-vous que la police lui a remis l'argent un an plus tard. Eh ouais, la police municipale a salué sur X ce bel exemple d'honnêteté et de civisme récompensé. Le garçon qui est âgé de 12 ans a reçu un insigne et a pu partager ce moment privilégié avec les policiers lundi 13 août parce que ils ont dit, ces policiers, que c'était un bel exemple d'honnêteté, de civisme et que ce jeune Dijonais devait être récompensé parce qu'il avait ramené les 800 euros. Vous voyez comme aujourd'hui l'honnêteté est saluée. Le policier raconte, quand il m'a montré sa trouvaille, j'ai pris peur, nous dit-il, dès que je suis sorti du travail, on est allé, je ne voulais prendre aucun risque, ce n'était pas à nous, dit la maman. Adam a bien compris et il a rendu l'argent, et bien voilà, la
4: belle
1: police,
4: petite histoire.
1: La police et les pompiers lui ont rendu hommage. Allez, on va s'intéresser dans un instant, vous le savez, je le disais tout à l'heure, au budget de la défense en Allemagne, qui devient deux fois plus élevé que celui de la France, 108 milliards contre 57. Qu'est-ce que cela signifie? Le général Trinquant, dans un instant, sera avec nous. Mais auparavant, on va prendre un auditeur. On est avec Jean-François de Béziers. Bonjour Jean-François, soyez le bienvenu sur Sud Radio.
5: Merci, bonjour à vous.
1: Vous souhaitiez intervenir sur ce thème de l'Allemagne?
5: Oui, tout à fait. Moi, je ne suis pas du tout choqué. Tout le monde connaît le vieil adage, si tu veux la paix, prépare-toi à la guerre, premièrement. Et deuxièmement, le monde est plein de menaces. Hein. En fait, des conflits, il y en a partout. Et puis nous, ici, à l'Est, alors que la Russie, ça devrait être nos amis, nos alliés. Pour l'instant, ça ne l'est pas. Il faut être prêt. Ensuite, la France est un des plus grands pays exportateurs d'armement. Et la meilleure façon d'exporter de l'armement, c'est-à-dire d'entrer des devises, ben, c'est de le montrer, de montrer qu'il est de qualité. Alors, plus on en a à montrer, mieux c'est. Les comparaisons historiques sont multiples. Chaque fois que la France a baissé les bras, c'est-à-dire à négliger sa défense, eh bien, on a eu la guerre, hein, rappelez-vous, 1939-40. Et nous avons un groupe aéronaval qui est vieillissant. Il aurait fallu, il y a 15 ans, le mettre en route pour que nous l'ayons dans 3 ou 4 ans. Monsieur Macron l'a gelé il y a 10 ans, et il y a 2 ans, il l'a réactivé. Alors, où en sommes-nous? J'en sais rien. De toute façon, c'est vrai que c'est un peu secret défense, et c'est normal. Mais si on veut en vendre, si on veut vendre des frégates, eh ben, il faut en fabriquer, montrer au pays qu'elles sont bonnes. Et comme ça, on remporte des marchés. Donc, moi, je suis pas du tout inquiet. Puis les Allemands, c'est nos amis, c'est nos alliés. Maintenant, il y a l'Europe. Hein. Ouais. On a compris que faire la guerre, ça servait à rien, c'était stérile. Il faut être prêt à se défendre. Voilà. C'est mon point de vue.
1: Jean-François, ça signifie pour vous que l'inquiétude, c'est pas tant que l'Allemagne double ses financements, c'est plutôt que nous, nous freignons, c'est ça, que nous ne soyons pas totalement au rendez-vous.
5: Ouais. Mais bien sûr, en plus, si vous voulez, pour notre jeunesse, l'armée, quand même, c'est un bel exemple. Et quand vous avez des jeunes gens qui font l'armée, ils sont beaucoup plus motivés et beaucoup plus efficaces s'ils sont bien armés, s'ils ont du matériel moderne, du matériel efficace. Voilà, les guerres aujourd'hui, c'est effroyable. Il y a l'électronique, il y a les drones, il y a l'intelligence artificielle. Et si on l'a pas, tout ça, ben on est balayé, quoi, tout simplement.
1: Voilà. Oui, et ben de tout ça, on va. Merci Jean-François, et très belle journée du côté de Béziers pour votre témoignage et de tout cela. Et précisément de cette haute technologie, de ces drones, on va en parler avec le général Trinquant parce que ça fait partie des nombreux investissements allemands. À tout de suite.
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1: C'est l'heure du grand entretien de 8h15. Le budget de la défense en Allemagne devient deux fois plus élevé que celui de la France, 108 milliards contre 57. Qu'est-ce que cela signifie? Faut-il s'en inquiéter? On est avec le général Dominique Trinquant, ancien chef de la mission militaire française auprès de l'ONU. Bonjour général.
8: Bonjour.
1: Tout simplement, première question, faut-il s'en inquiéter ou bien est-ce que vous êtes sur la même ligne que l'auditeur qu'on vient d'entendre juste avant la pause et qui nous dit non, le problème c'est pas tant que l'Allemagne augmente ses budgets, c'est plutôt que nous, France, nous ne suivions pas finalement.
8: Non, alors je concours pas tout à fait à cette réflexion. Il ne faut pas s'en inquiéter, c'est certain. Il est heureux que les Allemands se réveillent maintenant. La France a augmenté son budget depuis 10 ans. L'Allemagne s'est réveillée en 2022 au moment de l'attaque en Ukraine. Donc elle a beaucoup de retard à rattraper. Donc il est heureux qu'elle se réveille maintenant. La France avait pris de l'avance, ça ne veut pas dire qu'elle ne doit pas accélérer. Mais nous ne sommes pas du tout dans la même situation l'un et l'autre.
1: Qu'est-ce que l'Allemagne doit rattraper comme retard en termes d'équipement d'abord, j'imagine?
8: Alors, il y a deux points. D'abord, le fait que l'Allemagne, elle, est très accrochée aux États-Unis et que donc elle dépense beaucoup d'argent pour la donner aux États-Unis. On cite bien sûr les F-35, bien connus, mais aussi les systèmes antiaériens. Et ça, c'est plus ennuyeux parce qu'il y a un dispositif qui pourrait être européen, qui a été lancé par l'Italie et la France. Et l'Allemagne, elle, a lancé un dispositif qui est totalement lié au système américain et israélien. Donc moi, ce que je reproche dans le dispositif allemand, c'est pas qu'il dépense plus d'argent, c'est qu'il dépense plus d'argent en achetant plus aux Américains. Et ça, c'est un problème pour l'autonomie de la défense européenne.
1: Et d'autant que peut-être que ça aurait été mieux que l'Allemagne achète à la France.
8: Alors acheter à la France, il faut se méfier. Hein. Oui. Les Français, on a l'habitude, si vous voulez, de l'autonomie. Il faut nous apprendre deux choses. L'humilité, c'est-à-dire nous sommes au milieu des Européens. Et deuxièmement, apprendre à travailler avec les Européens, avec les autres pays européens, ce qui n'est pas toujours évident. Donc,
9: forcément, l'armement français, un exemple franco-allemand qui a l'air de fonctionner, ça s'appelle KNDS, c'est une société franco-allemande.
1: Alors, pardon de vous couper, général, je pense qu'il a dû se passer quelque chose pour ce qui est de la liaison. Voilà, je vous ai retrouvé, je vous en prie, allez-y.
8: Oui, donc je disais un exemple franco-allemand qui marche bien, semble-t-il, le KNDS, qui est une société franco-allemande et qui fabrique des blindés et qui pourrait par exemple fabriquer le prochain véhicule, le prochain char successeur du Leclerc.
1: Concrètement, quels sont les équipements qui sont prévus du côté allemand? J'ai vu qu'on citait le monde cyber, bien entendu, la haute technologie, les drones. Est-ce que l'Allemagne va essentiellement porter ses efforts matériels sur ces points-là, ou bien est-ce que ça relève plutôt de la défense traditionnelle? Citiez les chars à l'instant.
8: Non, alors, je pense que pour les Allemands, ça va être un peu de tout.
1: Oui.
8: Pour tous, en fait, les drones sont une nouveauté. Il y a 5 ans, on n'en parlait quasiment pas. Maintenant, ça devient l'alpha et l'oméga de la défense. Donc, il y a des gros efforts à faire là-dedans, dans la guerre électronique également. Mais j'ajouterai quelque chose de très important pour l'Allemagne. Vous savez, depuis 1945, on s'est évertué à faire de l'Allemagne un pays pacifiste. Eh bien, nous avons réussi. Et aujourd'hui,

0: inciter un certain nombre d'Allemands peut-être à faire le pas vers la défense nationale?
1: Oui, à l'évidence, cette agression russe qui est très concrète sur le territoire allemand. Hein, vous citiez à Leipzig le drone qui est allé frapper sur un aérodrome militaire extrêmement important pour les Allemands. Mais il y a eu aussi des tentatives d'attentats, en particulier contre des entrepreneurs qui fabriquaient de l'armement. Donc je pense que tout ça doit réveiller les Allemands, mais on revient de loin. Nous n'avons pas les mêmes histoires, évidemment. On a voulu gommer les histoires du Troisième Reich. On a voulu que l'Allemagne soit plus pacifiste. Elle l'est. Aujourd'hui, il faut qu'elle comprenne que dans le cadre européen, mais je répète bien, dans le cadre européen, il est important de se réarmer, parce que, comme le dit la devise de l'école de guerre, si tu veux la paix, prépare la guerre. Et on ne se réarme pas pour faire la guerre, on se réarme pour éviter la guerre.
0: Général Dominique Trinquant, d'un point de vue géopolitique, ça signifie quand même que c'est un tournant depuis la Seconde Guerre mondiale, c'est désormais l'Allemagne. Alors, il y a des investissements, je citais les investissements pour cette année, mais les prévisions sont très élevées également jusqu'en 2029. Le budget de la Bundeswehr devrait pratiquement doubler à 152 milliards d'euros, nous annonce-t-on. Et donc, d'un point de vue géopolitique, c'est un tournant au sens où depuis la Seconde Guerre mondiale, c'est désormais l'Allemagne qui va devenir leader en Europe, ou vous pensez que ça n'est pas aussi simple que ça, compte tenu effectivement du décalage que vous racontiez à l'instant?
1: Alors, je pense que ça n'est pas aussi simple que ça. Maintenant, puisque vous parlez de finances, le problème majeur pour la France est de régler son problème de finances. Elle fait un effort dans le domaine de la défense, mais elle a du mal à boucler un budget. Donc il faut, et les élections de 2027 vont être là pour ça, il va falloir absolument prendre des décisions majeures pour être capable d'investir dans le domaine régalien, ce qui n'est pas le cas pour l'instant. Donc, encore une fois, la défense française a augmenté ses budgets, probablement pas assez. Il faut faire des efforts, mais pour ça, il faut avoir un budget. Et donc, il faut régler les problèmes budgétaires. L'Allemagne n'est pas dans la même situation. Maintenant, souvenons-nous d'une chose quand même. C'est que la France est le seul pays d'Europe à avoir la dissuasion nucléaire.
0: Bien sûr.
1: L'Allemagne ne l'aura pas. Et aujourd'hui, l'Allemagne accepte de travailler avec la France, comme 9 autres pays européens sur le fait que la dissuasion française puisse protéger l'ensemble des pays européens.
0: Quelle garantie avons-nous que l'Allemagne ne va pas faire cavalier seul, prendre des décisions sans nous? C'est précisément la dissuasion, notamment, qui est le nerf de la guerre d'une certaine façon. Enfin, en tous les cas, qui, évidemment, compte tenu, il y a aussi le poids de l'histoire, mais ça, la partie nucléaire est évidemment un élément qui est décisif.
1: La partie nucléaire est un élément clé qui donne un atout majeur à la France. Maintenant, nous n'avons aucune garantie que l'Allemagne ne veut pas faire cavalier seul en restant accroché aux Américains. Ça, c'est une certitude. Donc, il faut absolument que l'Allemagne réalise qu'aujourd'hui, l'Europe ne peut plus rester accrochée aux Américains, même si elle veut être alliée aux Américains, ce qui est parfaitement normal. Nous ne sommes pas des ennemis, nous sommes des alliés. Mais être des alliés, ça doit vouloir dire pouvoir être indépendant et dire à cet allié américain, quand il a tort, qu'il a tort, et que nos intérêts ne sont pas forcément les intérêts américains. Et pour ça, il faut avoir vraiment une autonomie. C'est ce que la France prêche depuis longtemps, ce que la France fait depuis longtemps. Je crois que beaucoup de pays européens commencent à le concevoir. Les Allemands ont un peu de mal, et leur dernière revue stratégique dans ce sens est assez mauvais, parce qu'ils se rapprochent en permanence de la position américaine et ne peut pas imaginer une position allemande qui ne soit pas une position américaine.
0: Ouais,
1: et ça, c'est un vrai problème.
0: Je voudrais vous citer les propos du Bavarois Manfred Weber, puissant président du Parti Populaire Européen, qui exhortait l'Europe en mars dernier à adopter, je cite, une véritable économie de guerre. Donc ça fait évidemment référence à l'histoire, et ça donne des frissons. En accélérant, dit-il, les procédures d'autorisation, le rythme de production d'armes et de munitions, et en favorisant la reconversion de certaines industries civiles à des fins militaires. C'était en 2025, mais on voit que quand même il y a eu un chemin, puisque effectivement aujourd'hui, et c'est un pas important, le Parlement allemand a voté des budgets qui sont considérés comme considérables aujourd'hui.
1: Oui, non, mais tout à fait. On voit bien que l'Allemagne dit sur le plan industriel ce qu'elle a envie de faire. Au passage,

0: Je transformais une partie de l'industrie automobile allemande qui, avec l'électrification, a un peu de mal à survivre, le transformer en usine d'armement. Mais nous devons en profiter en Europe. Mmh. Et c'est là qu'est le sujet. C'est que l'ensemble des pays européens doit profiter de ce mouvement et pas seulement l'Allemagne en achetant aux Américains et ou les industries allemandes en écrasant les industries françaises, comme ça a été le cas dans la compétition entre Dassault et Airbus, où finalement l'avion franco-allemand ne se fera pas et se tourne vers d'autres horizons.
1: D'autant que nous avons des atouts évidemment à faire valoir auprès des Allemands. Je lisais également, et je terminerai avec cela, Général Dominique Trinquant, que l'Allemagne a beaucoup de retard, notamment en matière de renseignement, et veut là aussi enclencher une nouvelle vitesse. Nous, on est plutôt bon en matière de renseignement en Europe. Là aussi, il peut y avoir des échanges, il peut y avoir des intérêts communs. Il s'agit de travailler ensemble. Évidemment, le couple franco-allemand ne doit pas se disloquer.
0: Oui, tout à fait. Mais là aussi, la clé, c'est l'argent. Dans le domaine spatial, par exemple, la France était très en avance sur l'Allemagne. Aujourd'hui, c'est l'Allemagne qui investit le plus dans le spatial, et c'est lié au renseignement, comme vous venez de le souligner. Donc, il faut absolument que la France règle ses problèmes financiers pour continuer à être un leader en Europe dans cette autonomie stratégique que nous sommes en train de construire.
1: On le voit à travers ce que vous nous dites, Général Dominique Trinquant, ancien chef de la mission militaire française auprès de l'ONU. Tout nous ramène à l'argent et à notre budget, dont on parlera beaucoup, évidemment, à la rentrée. Merci infiniment d'avoir consacré un peu de temps à Sud Radio ce matin, mon général. Belle journée à vous. Dans un instant, on vous donne une très bonne adresse du côté de Gujan-Mestras. On sera avec Déborah, évidemment. Là, il s'agit d'activer nos papilles. À tout de suite, il est 8h28.
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1: Il est précisément 8h30 sur Sud Radio. Bon réveil à tous.
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1: Les informations avec vous, Nicolas Gomez, bonjour.
12: Bonjour à toutes et tous. Les pompiers en grève aujourd'hui. Appel de 9 organisations pour demander davantage de moyens. Alors que la France connaît un été intense sur le front des incendies, l'intersyndicale évoque une colère généralisée, un ras-le-bol et demande notamment des recrutements massifs. Le ministre de l'Intérieur doit rencontrer les organisations à midi. Sur le terrain, leurs collègues continuent de lutter. Près de 150 hectares de végétation partis en fumée et une centaine d'évacués au sud de Rennes hier. Dans le Pas-de-Calais, ce sont 1200 personnes qui ont temporairement été évacuées d'un camping. 180 hectares ont brûlé au sud de Boulogne-sur-Mer. 50 départements sont classés en risque élevé d'incendie aujourd'hui. 80 départements aussi en alerte orange canicule à compter de midi. C'est 2 de plus qu'hier, une journée marquée par 18 records de température. Le reste de la France est en jaune alors que le pic de cette nouvelle vague de chaleur est attendu aujourd'hui, jusqu'à 40 degrés dans les terres après une nuit où l'on a atteint 27,5 à Nice ou encore 25 à Toulouse. En Ile-de-France, le préfet a abaissé la vitesse de 20 km/h en raison de la pollution à l'ozone. Il est recommandé d'éviter de sortir aux heures les plus chaudes. La ministre de la Transition écologique, Monique Barbu, indique que la quasi-totalité du territoire est concernée par la sécheresse. Sécheresse également dans les comptes de l'État. Monique Barbu assure que l'on peut estimer à 10 à 15 milliards d'euros le coût de cet été très chaud. Des données de l'INSEE encore provisoires. Les sports, deux résultats à noter hier soir. En football d'abord, le PSG a remporté la Supercoupe d'Europe, succès 2-1 contre Aston Villa. Et puis en athlétisme, deux nouvelles médailles d'argent pour la France au championnat d'Europe. Just Kouaou Maté sur le 110 mètres haies et Mohamed Abdallah Kunta sur le 400 mètres. Enfin, on suit les championnats d'Europe, mais en natation, c'est à Saint-Denis. Trois finales ce soir côté français. Maxime Grousset sur le 100 mètres papillon, ainsi que Marie-Ambre Molu et Analia Pigré sur le 50 dos. À suivre aussi ce matin, l'entrée dans la compétition individuelle du grand espoir Sauveur Cristofini sur le 200 nage libre. Bon début de journée à notre écoute.
1: Belle journée à vous, on passe à la météo.
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1: Bonjour Romain Laval, journée très chaude aujourd'hui et demain.
7: Oui, exactement. Bonjour Jacques. Ce sont des conditions alors ensoleillées qui nous attendent aujourd'hui, mais gare aux fortes chaleurs sur le pays au cours de la journée. Alors voici quelques maximales prévues pour ce jeudi. 38 à Paris, 39 à Lyon, 40 pour Bordeaux, 39 pour Toulouse et jusqu'à 37 degrés sur Marseille. La quasi-totalité des départements sont placés en vigilance orange pour canicule et prudence également face au risque d'incendie aujourd'hui. Alors un petit peu, pour avoir un petit peu moins chaud, il faudra aller dans les Pyrénées, les Alpes, le Jura ou en direction du Cantal ou encore de la Lozère et de la Haute-Loire, avec des températures bien plus fraîches sur les massifs. Et puis au contraire, c'est en allant vers le sud-ouest et le nord-ouest de la France qu'il fera le plus chaud, avec un mercure qui pourra facilement dépasser les 40 degrés. Côté ciel, les conditions sont ensoleillées sur l'ensemble du pays ce matin, gare au brouillard notamment sur les Pyrénées-Atlantiques, les Landes et le Gers. Et puis au cours de la journée, les conditions vont continuer à être ensoleillées, avec davantage de passages nuageux, peut-être quelques gouttes sur le massif central. Des orages possibles aussi sur les Pyrénées, les Alpes et les massifs de la Corse. Au cours de la soirée, le risque orageux diminue avec encore quelques averses résiduelles possibles sur le massif central et les Alpes. Et puis concernant justement ces chaleurs actuelles, eh bien elles vont se poursuivre encore demain. Ces fortes chaleurs devraient ensuite se décaler vers le nord-est samedi avant l'arrivée des orages possibles ce week-end.
1: Merci Romain et à tout à l'heure.
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1: Et à 8h34, on scrute les réseaux sociaux et que voit-on sur ces réseaux sociaux, mon cher Albin Texera, bonjour.
13: Bonjour Jacques, bonjour
1: on
13: à tous.
1: On ne voit que l'éclipse solaire. Je lisais ce matin que la lumière était presque mystique, nous dit-on, du côté de Biarritz. Il y a beaucoup de commentaires, évidemment, ce matin. Quelques personnes qui peut-être ont eu des mal de crâne, et j'en profite pour dire, vous nous appelez 0826 300 300 pour raconter, témoigner de votre soirée, comment vous l'avez vécu cette soirée. Bon, en tous les cas, avec vous Albin, on va voir que c'était un spectacle exceptionnel et que forcément les réseaux sociaux, je le disais, se sont enflammés.
13: Exactement, événement historique, forcément beaucoup de réactions, à commencer par l'Espagne où l'éclipse était bel et bien totale. Des milliers de personnes se sont rassemblées pour assister en quelques secondes à ces images un peu incroyable, le ciel s'assombrit brutalement, la lune masque complètement le soleil et forcément, les réactions sont immédiates. Oh

0: de la joie. On l'entend, il y a de la joie.
1: C'est de l'extase.
0: Les gens se rassemblent et voient de belles images. Belle communion. Forcément, ils sont heureux. Les vidéos de l'éclipse circulent de grandement sur les réseaux sociaux avec des images venues de toute l'Europe. Parmi les commentaires, on retrouve même des expressions « Kardeşim benim », une expression turque qui signifie en « mon frère », qui traduit finalement l'émerveillement devant les images du phénomène. En France aussi, les internautes ont partagé leurs photos et leurs impressions, certains parlant d'un spectacle incroyable. D'autres racontent avoir vu le ciel changer complètement de luminosité. Chacun a vécu finalement l'événement à sa manière. Mmh. Et forcément, une question revient déjà. C'est quand la prochaine éclipse, Jacques? Eh bien, j'ai la réponse. Rendez-vous le 2 août 2027, dans moins d'un an finalement, avec une éclipse solaire totale visible dans le sud de l'Espagne, au Maroc et en Égypte.
1: Alors, paraît-il que Paris était le meilleur spot. Ceux qui étaient là-bas à Paris ont dit que c'était qu'ils se sentaient privilégiés. Vous l'avez vécu comment, Albin, cette soirée?
0: Moi, j'ai eu la chance de la vivre sur une terrasse un peu en hauteur. Alors Paris, c'était pas éclipse totale, donc oui. On n'a pas eu cette chance que les Espagnols ont eu ou que dans le sud-ouest on a pu avoir. Mais on a senti que c'était un moment historique et les gens se rassemblent. Bon, bah voilà, on est en plein mois d'août, ça fait plaisir, c'est des belles images.
1: Bon, mais vous savez quoi, on va prendre la direction de Gujan-Mestras pour un tout autre sujet, c'est le comptoir Sud Radio. Tout l'été, Sud Radio donne la parole aux bistrots et restaurants de France pour prendre le pouls du pays, de ses habitants et de ses territoires. Aujourd'hui, nous sommes avec Déborah Bonnieux-Chevalier, gérante du restaurant Les Viviers, situé à Gujan-Mestras. Le restaurant a été créé dans un établissement ostréicole datant de 1981. Que ce soit pour une occasion spéciale, un dîner romantique ou une simple expérience gustative, Les Viviers, c'est l'endroit idéal pour créer des souvenirs exceptionnels où le charme et l'eau se marient harmonieusement. Bonjour Déborah.
2: Bonjour.
1: Soyez la bienvenue sur Sud Radio. Une petite question pour commencer qui n'a rien à voir avec votre établissement. Vous avez suivi l'éclipse, vous, ou pas du tout?
2: À moitié, pendant le service.
1: Ah, oui, parce que vous aviez le service.
2: Eh ben voilà, on avait le service.
1: Bon,
2: entre deux plans, on allait voir.
1: Vous avez pu voir une éclipse pas tout à fait totale, c'est ça?
2: Oui, presque totale, mais c'était quand même joli.
1: Ah, c'était joli. Bon, ben, c'est très bien.
2: Ouais.
1: Alors, où se situe votre restaurant et comment se présente-t-il?
2: On se situe au port de la Rosse, à Gujan, donc en Gironde. Et après, ben c'est un établissement qui est en face d'une maline, donc en face de l'eau.
1: Mmh.
2: Et puis pas loin du port.
1: Vous ne proposez là que des huîtres?
2: Non, bien sûr que non. Alors on a des huîtres, bien sûr, des fruits de mer, du poisson en direct avec mon mari. Après on est maître restaurateur, donc on travaille aussi avec des fermes pour le magret, une ferme dans les Landes, le canard des Trois Coteaux et une au Pays Basque pour le veau, ferme d'avance.
1: Donc c'est un menu complet. Quand vous disiez en direct avec via mon mari qui est marin pêcheur, quels sont les poissons que vous pouvez proposer en ce moment?
2: En ce moment, donc du bassin, on a la dorade.
1: Oui.
2: Et sinon, après, avec un autre fournisseur, on achète, on a du thon, on a du bar, des moules, bien sûr.
1: Oui, bien sûr. Alors, quels sont les clients qui viennent vous voir, compte tenu de l'actualité, évidemment, qui a été brûlante de votre côté, puisque vous n'êtes pas très très loin, Gujan-Mestras, malheureusement, des incendies. Quelle est la situation, d'abord, peut-être pour commencer aujourd'hui? Est-ce que les touristes sont revenus?
2: Non, pas tout à fait.
1: Ouais.
2: Il y en a un petit peu, mais c'est quand même assez catastrophique, malheureusement.
1: Vous avez observé une baisse très forte, j'imagine. Vous l'avez quantifiée, cette baisse?
2: On doit être autour des 60%, 60-70%, je pense.
1: Oui, malheureusement, c'est énorme. Vos clients sont-ils plutôt des habitués? Est-ce que les habitués, eux, sont revenus et viennent vous apporter du soutien?
2: Oui. Oui, heureusement qu'on a tous les locaux qui sont là, parce que sinon ça serait encore plus compliqué.
1: Ouais.
2: Et ils nous aident, justement, ils sortent, ils viennent en famille, en grand nombre pour nous aider.
1: Déborah Bonnieux-Chevalier, gérante du restaurant Les Viviers à Gujan-Mestras. Vous êtes ouvert 7 jours sur 7, midi et soir. Ça doit être épuisant,
2: oui.
1: Ça.
2: Non, c'est que l'été, et puis après, ben, c'est un métier passion qu'on fait, donc on n'est pas fatigué quand on fait ce qu'on aime.
1: Oui, bien sûr. Et vous organisez également des banquets, des espaces de dégustation. Racontez-nous un petit peu les événements que vous mettez en place.
2: Alors, on peut préparer soit des repas d'entreprise, des réunions, on fait des séminaires, on fait des mariages, des baptêmes, des anniversaires. Donc, on a l'habitude de travailler pour des grands nombres. On a une capacité de 150 personnes.
1: Ouais.
2: Donc, on peut aller loin.
1: Et est-ce que vous avez quelques réservations pour la rentrée? Est-ce qu'il y a du mieux à prévoir? Parce que là, maintenant, les incendies sont fixés dans la région et évidemment j'imagine que c'est encore très très présent parce qu'il y a certainement beaucoup de gens qui souffrent, mais est-ce qu'il y a un peu de prévision quand même pour la rentrée ou pas?
2: Non, pas encore.
1: Ouais, la situation est encore assez difficile. Déborah, est-ce que autour de vous les gens ne parlent que des incendies, j'imagine, même au restaurant?
2: Non, pas du tout. On parle de la préfète qui nous a un peu embêtés.
1: Ah, là vous faites allusion.
2: Parce qu'on n'a pas été plus embêtés. On n'a pas été plus embêtés qu'en 2022 quand on a eu les incendies.
1: Vous faites allusion à la déclaration de la préfète qui avait demandé à ce que les touristes ne viennent pas en Gironde. Hein, c'est bien ça?
2: Voilà. Et que les locaux fuient la Gironde aussi, donc.
1: Ouais, donc j'imagine que ça, effectivement, c'est pas forcément très bien passé pour les commerçants. Passez une très belle journée, Déborah Bonnieux-Chevalier.
2: Merci beaucoup.
1: On vous souhaite plein de bonnes choses pour les viviers à Gujan-Mestras, et on le redit, la situation, même si elle n'est pas tout à fait normale, il faut être solidaire, et ceux qui ont encore des idées de vacances et de balades dans le coin, allez-y, rendre visite à tous ceux qui se situent autour du bassin d'Arcachon. Très belle journée à vous, Déborah Bonnieux-Chevalier. Je rappelle le lien vers la pétition Bistro et Café de France pour la sauvegarde des bistros et cafés à l'UNESCO. Vous tapez Soutenons les bistros et vous retrouvez également cette adresse, bien sûr, sur le site sudradio.fr. Tout à l'heure, on parlera des pompiers qui menacent de faire grève et de rejoindre le mouvement de la fonction publique qui est prévu le 29 septembre prochain. Ils réclament des moyens. Ils réclament tout simplement de pouvoir faire leur travail. N'hésitez pas, si vous le souhaitez, à nous appeler. Et puis, dans un instant, ce sera les conseils de l'été. Comment faire face aux nuisibles qui pullulent avec la chaleur? Et oui, c'est l'un des problèmes auxquels on doit faire face en ce moment, malheureusement, avec cette cinquième période de chaleur. Il est 8h43. Soyez les bienvenus sur Sud Radio. Dans un instant, nos conseils de l'été.
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1: Bon réveil à tous. Si vous avez pris le temps de vous réveiller ce matin, vous avez bien raison. Si vous êtes en vacances, profitez-en. Aujourd'hui, grosse journée de chaleur aujourd'hui et demain, nous disait-on, du côté de Météo France, 8h45. Et on s'intéresse au conseil de l'été. Comment protéger efficacement son logement face aux nuisibles? On est avec Stéphane Bras, qui est porte-parole national de l'Association des professionnels pour la protection de la santé et des environnements. Bonjour Stéphane Bras.
4: Bonjour.
1: Et on va s'intéresser avec vous à tous ces nuisibles qui prolifèrent durant cet été. D'abord, peut-être une explication, si on en parle beaucoup, c'est parce qu'on est bien d'accord qu'avec la chaleur, eh bien les nuisibles se multiplient.
4: Oui, bien sûr. L'été est un facteur favorisant. Et puis certaines périodes de particulièrement de chaleur, comme on vit en ce moment, peut amener des augmentations saisonnières et particulières.
1: Alors, on va voir dans un second temps quelles sont les méthodes curatives. Mais d'abord, la prévention. Comment peut-on s'assurer qu'aucun nuisible ne rentre chez nous? Quels sont les meilleurs gestes à adopter?
4: Alors ça, c'est la grande question à laquelle il est difficile de répondre, parce que, alors, vous avez cité le mot nuisible, si vous voulez, c'est un mot générique, mais clairement tous ne sont pas nuisibles au sens juridique du terme. Faut vraiment s'attacher à cela déjà pour commencer. Et puis c'est vrai que, comme vous dites, ce sont les rongeurs, les insectes rampants, les insectes volants, enfin, et puis ensuite tout ce qui est parasites de différentes natures. Donc ça fait une longue liste. Il est très difficile d'empêcher tous ces insectes, pardon, insectes volants, de rentrer dans une maison.
1: Oui. Mais peut-être que déjà, tout ce qui est, je dirais, assez évident, comme la propreté, le nettoyage, le changement des poubelles, etc. J'imagine tous ces gestes-là, du quotidien.
4: Oui. Alors ça, absolument, la gestion des poubelles fait que globalement, et même des micro-déchets, peut favoriser la non-présence de ces petites bêtes. Je donne un exemple: si vous faites attention à ne pas laisser des micro-déchets, vous avez moins de fourmis à l'intérieur de vos domiciles, des reliefs de nourriture. Après, si vous êtes dans un sens plus général, mais là on parle de technique professionnelle, on peut empêcher les rongeurs, interdire l'entrée des rongeurs dans les bâtiments, dès là il y a des orifices par lesquels il passe. Il faut rappeler qu'une souris, ça passe par des tout petits trous, hein, de moins d'un centimètre. Quant aux rats, par exemple, là, il y a des méthodes qui permettent de limiter leur accès, largement.
1: Alors, on parle durant cet été pas mal des moustiques tigres et du frelon asiatique, qui ont tendance, avec la canicule et donc avec l'augmentation des températures, à se démultiplier, ce qui inquiète beaucoup les professionnels, hein.
4: Oui, bah, nous on est en alerte, hein, sur ces deux phénomènes-là. Et vous le savez, vos auditeurs le savent, le moustique tigre aujourd'hui véhicule avec lui des risques de contracter des maladies. Donc on n'est plus uniquement dans le désagrément ou la gêne, on est dans un problème de santé publique. En tant qu'acteur de santé publique, bah, on sait parer, mais là il faut vraiment travailler avec beaucoup de pédagogie, beaucoup d'informations, et puis enfin des actes et des actions qui doivent être maîtrisés pour limiter les risques. Vous avez parlé des frelons, par exemple. On ne peut pas faire n'importe quoi avec un nid de frelons. Il y a des dangers immédiats si on les traite mal.
1: Alors justement, que faut-il faire lorsqu'on découvre un nid de guêpe ou de frelons près de chez soi?
4: Écoutez, franchement, je vais vous poser une question. Quand vous avez, quand vous êtes malade ou quand vous n'êtes pas bien, la première chose que vous faites normalement, ça serait
1: d'aller voir un médecin. On est d'accord.
4: Voilà. Notre métier, c'est à peu près la même chose, c'est-à-dire que il y a des choses à ne pas utiliser, des produits à ne pas utiliser, des gestes à ne pas produire. Alors le moins pire, c'est que on aggrave un peu la situation, mais il se passe pas grand-chose, hein, sinon que d'aggraver la situation. Le pire, on arrive à des accidents, parfois mortels, en cas de mauvais usage de produits ou de mauvaises actions. Et donc à ce moment-là, on se fait piquer, on peut déloger des dizaines de frelons, et là, il peut y avoir des conséquences dramatiques.
1: Stéphane Bras, ça veut dire que lorsqu'on a un nid de guêpe ou de frelon près de chez soi, on ne fait rien, il vaut mieux ne rien faire, il faut appeler un professionnel, c'est ce que vous nous dites?
4: Écoutez, tout dépend des conditions dans lesquelles les nids se trouvent, mais en règle générale, c'est pas toujours facile d'accès. Ouais. Et puis, vous ne connaissez pas la colonie de frelons ou de guêpes qu'il peut y avoir derrière. Donc, en fait, le fait d'appeler un professionnel certifié, nous avons un annuaire au sein de l'association ProSan dans tout le territoire, qui permet, si vous voulez, de trouver un professionnel pratiquement à sa porte. Le fait est aussi, c'est que c'est important pour vos auditeurs. souvent vos auditeurs, lorsqu'ils ont un problème de voiture, de mécanique, ils vont faire peut-être un ou deux devis, un ou trois devis. Eh bien, dans le cas de figure, comme il y a une réaction de peur, on va souvent au premier venu sur Internet, et ça, c'est un mauvais geste à faire.
1: D'accord.
4: Prenez des professionnels certifiés, demandez d'abord des conseils, parce que ça se trouve, vous trompez de nuisibles ou de parasites, et donc, du coup, les mauvais gestes engage des conséquences que vous pouvez parfois pas imaginer. Donc, il y a des professionnels, comme il y a des médecins, ouais, l'ordre des médecins, bah, nous, c'est un peu comme l'ordre des médecins. Il faut aller vers eux, vers nous, vous demander des conseils, et ensuite, on peut agir. Après, analyse.
1: Très bon conseil. C'est vrai qu'on a tendance à vouloir aller vite, trop vite sans doute. Les punaises d'échange, j'ai vu ça, avec la sécheresse et la récolte des cultures, elles favorisent leur multiplication et leur déplacement vers des zones urbaines. Du coup, un certain nombre d'habitations qui sont proches des champs sont touchées. Et là, c'est extrêmement difficile de venir à bout de ces punaises des champs.
4: Alors oui, là vous citez un mot générique, les punaises des champs, effectivement ce sont des punaises qui vont plutôt manger des fruits, des végétaux. Ce qui se produit, si vous voulez, il fait chaud, qu'est-ce qu'elle recherche à un moment donné, c'est la fraîcheur. Donc l'humain lui-même ne craint pas grand-chose par rapport à cette présence de punaises qui ne pique pas, qui ne fait rien avec l'humain. Mais en revanche, c'est gênant parce que quand vous avez un vol de punaises qui arrive chez vous, au moment du petit déjeuner ou du coucher, vous avez peut-être parfois des dizaines de punaises qui volent, qui sont assez grandes en plus. C'est toujours impressionnant, voilà, c'est désagréable. Mais la chaleur, la canicule, en fait, elle recherche aussi un peu de fraîcheur.
1: Merci infiniment Stéphane Bras, porte-parole nationale de l'Association des professionnels pour la protection de la santé et des environnements, de nous avoir éclairé sur ces nuisibles, termes génériques effectivement, mais qui pullulent en ces périodes de chaleur. C'est l'heure d'accueillir Xavier Louis qui anime les plus beaux détours de France, ce réseau qui regroupe les plus belles petites villes de France que l'on peut retrouver sur le site plusbeaudétours.com et dans le guide des 100 plus beaux détours réalisés avec Michelin et offerts dans les villes labellisées. Lundi, nous avons fait un détour malin par le département de l'Ain. Mardi, nous étions en Limousin et hier à Pont-Aven. Aujourd'hui, on revient en région toulousaine, chère à nombre de nos auditeurs. Bonjour Xavier.
13: Bonjour Jacques, bonjour à tous. Oui, on va dans une ville, pour le coup, qui est moins connue que Pont-Aven, et qui n'en est pas moins une ville intéressante à découvrir, une petite ville qui s'appelle Rieux-Volvestre. Alors Rieux-Volvestre, on est en Haute-Garonne, effectivement on n'est pas loin de Toulouse, mais au sud. Notamment pour rejoindre Rieux-Volvestre, le bon plan c'est de sortir de l'A64, l'autoroute qui mène dans les Pyrénées, et à Carbonne. Vous sortez à Carbonne et vous dirigez, il y a quelques kilomètres à faire, et vous découvrez Rieux-Volvestre. Alors c'est une cité épiscopale avec des maisons à pans de bois, ces ponts en briques, évidemment, nous sommes en région toulousaine, deux ponts de briques sur l'Arize. Il y a un très joli pont, notamment, un que j'aime beaucoup. Alors, une magnifique cathédrale. Le quartier autour de la cathédrale vaut vraiment le coup d'œil, mais la cathédrale aussi, évidemment. Et alors, il y a quelque chose vraiment de singulier qui m'a toujours étonné, c'est de visiter ce qu'on appelle le trésor de la cathédrale. Bon, il y a les traditionnels trésors, calices, etc. Mais alors, il y a quelque chose qui est, à moi, que je pense qui est plus ou moins unique en France. C'est une collection exceptionnelle d'habits sacerdotaux. Mais alors, ils ne sont pas pendus, comme souvent, dans les sacristies, les habits sont pendus. Ils sont étalés dans un meuble, un énorme meuble, rond, coulissant, avec des tiroirs, rien que le meuble lui-même, je pense, est une œuvre d'art. Mais évidemment, les habits qu'il renferme aussi, c'est quelque chose d'assez étonnant à découvrir.
1: Ah oui, ça, puis en plus, c'est effectivement assez rare. Il y a aussi un théâtre à l'italienne.
13: Il y a un théâtre à l'italienne, alors on en a quelques-uns dans les villes labellisées plus beaux des Tours, mais celui de Rieux-Volvestre est vraiment intéressant. Je rappelle, c'est une petite ville, Rieux-Volvestre, quelques 3000 habitants. C'est la Tourasse, le bâtiment qui est intéressant aussi, qui abrite ce petit théâtre à l'italienne. Également, alors, bâtiment qui est comme souvent dans ces bastides, la Halle, en plein centre-ville. Et il y a un sympathique restaurant, très très simple, restaurant qui est sur cette place de la Halle, on vous propose des spécialités locales et bien entendu le cassoulet.
18: Bon, et il y a quelques pièces de théâtre dans ce théâtre à l'italienne où il
13: oui,
18: est là pour
13: oui, oui, il y a des animations, absolument.
18: Que conseillez-vous comme balade digestive après tout ça?
13: Ah, il y a plusieurs solutions. Je vous propose deux solutions. L'une, si vous êtes très sportif, c'est d'aller rejoindre la Via Garonna, qui est à proximité, qui se prête évidemment à des balades à pied ou à vélo. Et une autre solution qui est assez originale, là, une belle découverte, c'est d'aller visiter le village gaulois. C'est à 3-4 kilomètres. Alors, c'est une reconstitution de l'habitat de nos ancêtres. C'est un très joli parc.
18: Et Vieux Volvestre propose encore d'autres rendez-vous.
13: Oui, parce qu'ils font beaucoup d'efforts dans cette ville pour l'animer, notamment en direction des touristes et des habitants du pays du Volvestre, puis ça s'appelle le Volvestre. Je vous recommande tout particulièrement le 28 et 29 août prochain. Le festival dédié aux arts vivants, les théâtrales s'envolent, avec une riche programmation. Il y a à la fois du théâtre, mais il y a aussi du cirque, de la musique, des lectures. Et je voudrais préciser aussi, parce que vous connaissez peut-être, Jacques, il y a une traditionnelle fête qui date de plusieurs siècles carrément, qui a lieu au mois de mai, mais c'est un bon rendez-vous à penser à revenir à Rieux-Volvestre à cette occasion, la fête du pape au gail. Alors c'est en fait une sorte de concours d'archers, en fait. On vise à une sorte d'oiseau. Et d'ailleurs, il y a un musée à l'office de tourisme, un petit musée, qui raconte le pape au gail à Rieux-Volvestre.
18: On peut retrouver ces informations sur Rieux-Volvestre en allant sur le site plusbeaudestours.com et dans le guide des 100 plus beaux détours offerts dans les villes labellisées. Merci Xavier et à demain.
13: À demain.
18: Et tout de suite, on va retrouver les prévisions météo à suivre. Et puis tout à l'heure, dans la prochaine demi-heure, on parlera de l'éclipse, mais également du manque de moyens des pompiers. Mais tout de suite, on va prendre des nouvelles du ciel.
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18: Et les prévisions avec vous, Roman Laval. Aujourd'hui, attention à la chaleur.
31: Oui, exactement. Nous sommes actuellement en train de vivre le 5e épisode de forte chaleur cette année, avec cette journée de jeudi qui va être l'une des plus chaudes de cet épisode. Des valeurs qui pourront facilement dépasser les 40 degrés du sud-ouest vers le nord-est de la France au cours de la journée. Demain aussi, les températures pourront dépasser les 40 degrés par endroit, toujours sur un axe allant du sud-ouest vers le nord-ouest et les régions du centre, mais aussi en direction du Languedoc-Roussillon. Donc il va falloir patienter, en fait, jusqu'à ce week-end pour enfin avoir une baisse des des températures avec le retour des orages. Et en parlant justement des orages, eh bien prudence aujourd'hui si vous êtes en montagne, notamment sur les Pyrénées, les Alpes et les reliefs de la Corse, où l'on pourra retrouver des averses orageuses localisées. Partout ailleurs, c'est un temps ensoleillé avec des passages nuageux au cours de la journée. Ces passages nuageux justement vont s'étendre de la Bretagne et la Normandie jusqu'à l'Auvergne-Rhône-Alpes et l'Occitanie. Et puis pour ce vendredi, ce sont des conditions calmes que l'on va retrouver en matinée. Progressivement, l'instabilité va se renforcer avec des orages qui ne seront plus cantonnés seulement au massif, mais qui devraient aussi se développer sur la Nouvelle-Aquitaine, les Pays de la Loire et les régions du centre. Sur les Pyrénées également, vers le Massif central, les Alpes, les régions PACA ainsi que les massifs de la Corse. Et puis samedi, les conditions changent enfin avec un risque d'orage qui deviendra beaucoup plus marqué sur le pays.
18: Merci Roman, à tout à l'heure. Il est précisément 9h sur Sud Radio. 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
18: C'est l'heure des informations avec vous, Nicolas Gomez, bonjour.
0: Bonjour à toutes et à tous. Les pompiers continuent de lutter contre les incendies, des évacuations en Ille-et-Vilaine et dans le Pas-de-Calais. Les pompiers qui sont aussi en grève aujourd'hui pour demander plus de moyens. Nouvelle journée de canicule sur la France, 80 départements en alerte orange, des centrales nucléaires sous régime et la sécheresse qui s'installe. Certains secteurs d'activité en profitent pourtant, c'est notamment le cas des marais salants, vous verrez. Les pompiers en grève aujourd'hui. Appel de 9 organisations pour demander davantage de moyens. Alors que la France connaît un été intense sur le front des incendies, l'intersyndicale évoque une colère généralisée. Elle demande notamment des recrutements massifs. Le ministre de l'Intérieur doit rencontrer les organisations à midi. Des absents toutefois autour de la table, le syndicat des pompiers volontaires, il ne se joint pas au mouvement. Il demande lui plus de considération et le droit au dialogue social pour les volontaires. Explication de Bruno Ménard, il est le secrétaire général du syndicat.
2: La masse salariale annuelle est de 800 millions d'euros pour 80% des effectifs, qui sont les sapeurs-pompiers volontaires, et 1,6 milliard d'euros, donc c'est-à-dire le double, pour 15% des effectifs que représentent les sapeurs-pompiers professionnels. Donc les SDIS font en sorte d'utiliser beaucoup de volontaires pour faire la même chose que les professionnels, mais à côté de ça, on leur met des contraintes. Vous n'avez pas pris votre garde? Bon, on vous met une sanction. Vous avez eu un accident de voiture en venant au BIP? Bon, on vous met une sanction. Quel message ils font passer à toutes celles et ceux qui ont été sur les incendies cet été? Les pompiers volontaires n'auraient pas été là, on serait toujours en train de courir après le feu.
0: Le syndicat des sapeurs-pompiers volontaires de France qui alerte aussi sur les cas de harcèlement dans les centres de secours, dont sont victimes de nombreux volontaires, parfois, dit-il, venant de soldats du feu professionnels. Sur le terrain, leurs collègues continuent de lutter, près de 150 hectares de végétation partis en fumée et une centaine d'évacués au sud de Rennes. Dans le Pas-de-Calais, ce sont 1200 personnes qui ont temporairement été évacuées d'un camping, 180 hectares ont brûlé au sud de Boulogne-sur-Mer. 50 départements sont classés en risque élevé d'incendie aujourd'hui. 80 départements également en alerte orange canicule à compter de midi. C'est 2 de plus qu'hier. Une journée marquée par 18 records de température. Le reste de la France est en jaune alors que le pic de cette nouvelle vague de chaleur est attendu aujourd'hui. Jusqu'à 40 degrés dans les terres après une nuit où l'on a atteint 27,5 à Nice et 25 degrés à Toulouse. En Ile-de-France, le préfet a abaissé la vitesse de 20 km/h en raison de la pollution à l'ozone. Il est recommandé d'éviter de sortir aux heures les plus chaudes. La ministre de la Transition écologique, Monique Barbu, indique elle que la quasi-totalité du territoire est concernée par la sécheresse. Le manque d'eau impacte notamment les fleuves et rivières indispensables au refroidissement de centrales nucléaires. Un cinquième des réacteurs français ont été mis à l'arrêt ou en sous-régime. Sécheresse également dans les comptes de l'État. Monique Barbu assure qu'on peut estimer à 10 à 15 milliards d'euros le coût de cet été très chaud. Des données de l'INSEE encore provisoires. Des températures très élevées donc, au moins jusqu'à la fin de la semaine, source de grandes difficultés pour les agriculteurs. Le climat chaud et sec, couplé au vent, fait en revanche le bonheur des marais salants. Le paludier Guillaume Richard, des Cussalets à Guérande, constate déjà une saison exceptionnelle.
3: Sur une période de 20 ans, à chaque saison, on récolte, allez, en moyenne, 1,5 tonne de gros sel par œillet. Là, on est à plus de 2,5 tonnes déjà. On va même frôler les 3 tonnes, je pense. Donc oui, c'est une année, une super année. Alors, on n'est pas au stade de 2022, on a fait 4,5 tonnes à l'œillet. Mais on est début août seulement. On récolte le sel sans interruption depuis la mi-juin. Donc tous les jours. Donc c'est formidable, hein. Mais bon, c'est un peu fatigant.
0: Voilà, donc on se dirige vers une très bonne année en ce qui concerne la production. Dans le reste de l'actualité, recrudescence de cas de légionellose en Savoie. Cette maladie provoquée par une bactérie qui touche les poumons. L'Agence régionale de santé recense 2 décès pour 41 cas déclarés entre le 1er juin et le 10 août, et particulièrement à Chambéry et dans l'ouest du département. Des investigations sont en cours pour déterminer l'origine de la contamination. On s'intéresse aussi à cette fuite de 3 millions de numéros de téléphone. Le service d'opposition au démarchage téléphonique Bloctel a été victime d'un piratage. La répression des fraudes assure qu'aucune donnée personnelle associée à un numéro n'a été récupérée par les cybercriminels. Bloctel venait de fermer définitivement après l'entrée en vigueur mardi de l'interdiction du démarchage non consenti. Et puis des millions de personnes rassemblées hier soir pour suivre l'éclipse solaire. Un pic à 99,5% a été enregistré au Pays Basque. C'est un peu plus au sud en Espagne que l'on pouvait voir l'éclipse totale. Pour revivre un phénomène d'une telle ampleur dans l'Hexagone, il faudra attendre 2081. Les sports, deux résultats à noter hier soir. En football d'abord, le PSG a remporté la Supercoupe d'Europe 2-1 contre Aston Villa. En athlétisme, deux nouvelles médailles d'argent pour la France au championnat d'Europe. Just Kouaou Maté sur le 110 mètres haies et Mohamed Abdallah Kunta sur le 400 mètres. Voilà pour l'info, bonne journée à notre écoute.
18: Bonne journée Nicolas Gomez. Dans cette demi-heure, on va revenir sur l'éclipse. Comment l'avez-vous vécu? Vous pouvez nous appeler bien sûr au 0826 300 300. Vous êtes nombreux à nous appeler déjà, et dans un instant on sera avec une auditrice qui nous appelle de Bordeaux. Vous pouvez également intervenir sur la question du manque de moyens des pompiers. Journée décisive aujourd'hui au ministère de l'Intérieur. On était avec l'un des représentants syndicaux ce matin à 7h qui nous disait que les manques sont importants en matière de masques. On en a beaucoup parlé durant cet été, mais aussi en matière d'hommes, tout simplement, et d'hommes et de sapeurs-pompiers, de sapeurs-pompiers professionnels. On cite le chiffre de 20 000 sapeurs-pompiers nécessaires pour faire face aux dangers du feu qui vont évidemment se répéter dans les années à venir. Mais tout de suite, on va s'intéresser à l'actualité des réseaux.
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18: 9h07, c'est le hashtag On en parle avec vous, Albin Texera. Bonjour Albin.
4: Bonjour Jacques, bonjour à tous.
18: Une vidéo d'une attaque au couteau à Épinal dans les Vosges fait le tour des réseaux.
4: Exactement, scène impressionnante hier dans le centre-ville d'Épinal. Un homme armé d'un long couteau de cuisine aurait menacé plusieurs passants en pleine rue avant d'être finalement maîtrisé par un pompier. Alors, vous entendez au fond là le son de cette scène impressionnante qui circule sur la toile. Mais le plus impressionnant, c'est plutôt les images. On y voit sur la vidéo l'homme déambulé dans les rues d'Épinal, un couteau à la main et un livre dans l'autre. Il s'approche de plusieurs personnes et à un moment, il jette son livre au visage d'un passant avant de tenter de lui porter plusieurs coups de couteau. La victime parvient à éviter les coups de couteau. Heureusement, quelques instants plus tard, un pompier intervient et réussit à ceinturer l'homme avec l'aide de plusieurs passants. Aucun blessé n'a déploré. Selon la préfecture, l'homme présenterait des problèmes psychiatriques. Il a été transporté à l'hôpital et les autorités doivent déterminer désormais les suites à donner à cette affaire, notamment au regard de son état de santé. La préfecture précise également qu'à ce stade, rien ne permet de parler d'une attaque ciblée.
18: Et en tous les cas, c'est l'action d'un pompier qui a également été déterminante dans cette affaire. On passe à la question du jour, Albin.
4: Eh ben, on vous demandait, depuis 1945, jamais l'Allemagne n'avait autant investi dans son armée. 80 ans après, faut-il avoir peur d'une Allemagne militairement forte et indépendante? Vous nous répondez à 62%. Oui, vous avez peur de cette militarisation de l'Allemagne, contre 38% de nos auditeurs qui disent non. Et forcément, dans les commentaires, ça fait beaucoup réagir. Par exemple, on a Julien qui nous dit: avec les Russes à côté, chacun il fait un peu comme il peut. Donc c'est logique que les Allemands investissent dans leurs armées. Du côté de Paul, il nous dit: oui, on doit se méfier, mais plutôt des dirigeants, parce qu'on ne sait jamais ce qu'ils peuvent faire. Le peuple allemand, beaucoup moins. Ils ont tourné quand même la page des années les plus sombres.
18: Merci Albin, et effectivement tout à l'heure on était avec le général Trinquant qui nous éclairait sur ces investissements massifs en matière de défense et qui vont se poursuivre, et qui nous expliquait que l'Allemagne avait du retard, elle devait obligatoirement rattraper son retard, mais nécessairement on se pose la question du leadership européen. La France évidemment a des nombreux atouts à faire valoir, et notamment sa dissuasion nucléaire, mais aussi des collaborations, pourquoi pas en matière de renseignement, puisque là aussi c'est un thème sur lequel l'Allemagne a beaucoup de retard. On va désormais s'intéresser à l'éclipse, hein, je le disais tout à l'heure, puisque vous êtes nombreux à nous appeler. Et on est avec Claire qui nous appelle de Bordeaux. Bonjour Claire.
1: Bonjour Jacques, bonjour Monsieur Leclerc.
18: Soyez la bienvenue sur Sud Radio. Effectivement, vous citiez Monsieur Leclerc, puisque Jean-Marc Leclerc, qui est chasseur d'éclipses et auteur du livre Les Soleils Noirs de 2026 et 2027 aux éditions Stellvision, est également avec nous. Claire, juste peut-être un mot avant d'interroger Jean-Marc. Claire, vous avez vécu, vous, cette soirée?
1: Oui, alors très paisiblement, on avait prévu de sortir, d'essayer de trouver un endroit un peu en bonne position pour voir l'éclipse, mais il faisait tellement chaud, oui. Je suis à Bordeaux, hein, il faisait tellement chaud, plus les moustiques et tout ça, en fait, on s'est rendu compte qu'en ouvrant la fenêtre de la chambre, enfin le volet de la chambre, on voyait parfaitement le soleil. Donc on a pu voir ça de la maison tranquillement, avec des lunettes qu'on nous a gentiment données, puisqu'il était impossible d'en trouver sans casser le PEL.
18: Ouais.
1: Donc, vraiment, c'est une honte, hein. Certaines pharmacies les vendaient 10 euros, les quelques.
18: Ah, il y en a quelques-uns qui en ont profité, hein, ça c'est sûr.
1: Je trouve ça assez honteux entre nous. Mais bon, voilà. Donc, on a pu quand même en profiter. Les enfants se sont régalés. On n'a pas regardé en continu. On faisait des petites pauses. On regardait justement, ça permettait de voir l'évolution de manière un peu plus impressionnante, je dirais, que de regarder continuellement. Ouais. Et non, c'était un chouette moment.
18: Après,
1: je me rappelle en avoir vu quand j'étais enfant. J'avais jamais trop regardé à nouveau. Et puis là, l'engouement était tel que les enfants insistants, on a passé un petit moment à regarder ça. Quoi.
18: Claire, vous restez avec nous justement. Bonjour Jean-Marc Leclerc, chasseur d'éclipses et auteur du livre Les Soleils Noirs de 2026 et 2027. Vous êtes avec nous et merci de revenir aujourd'hui après votre intervention d'hier à peu près à la même heure, et on voulait donner rendez-vous aux auditeurs pour que vous puissiez nous faire un petit compte-rendu de cette soirée. Comment c'était alors cette éclipse?
5: Ah ben, c'était magnifique. On a eu un spectacle à la hauteur de notre attente. Tout d'abord, en Espagne, à l'endroit où on se trouvait, en Castille, on a eu un temps absolument magnifique avec un ciel sans nuages. Ensuite, on a vu cette éclipse qui a duré seulement 1 minute 30, là où on était. Elle était un petit peu posée sur l'horizon, le soleil avait l'air énorme. Et comme il y avait un petit peu de brume avec les fumées des incendies d'Espagne, la couleur de l'ensemble était jaune doré. Enfin, c'était vraiment un spectacle magnifique. On a été entouré de plein de monde. On était dans un champ près d'un aérodrome, pas loin d'une ville qui s'appelle Somosierra. Et c'était une ambiance fabuleuse. Franchement, il a fait noir pendant 1 minute 30. C'était fantastique.
18: Jean-Marc, vous qui êtes un expert et qui en avez vu beaucoup des éclipses, quelle était la particularité de celle-ci?
5: C'était de se trouver près de l'horizon. Je n'avais jamais vu une éclipse aussi basse, et c'est vraiment fantastique parce que vous l'avez devant vos yeux dans la ligne juste au-dessus de l'horizon, juste au-dessus des collines, et ça donne le frisson. On a tous pleuré en fait.
18: on partage avec vous vos émotions. Moi j'ai regardé un petit peu, évidemment vous en doutez, j'ai regardé les chaînes de télévision et j'ai eu peur pour l'une d'elles parce que ils étaient en Espagne et malheureusement il y avait un gros nuage qui était devant, et j'ai pensé à vous à ce moment-là. Je me suis dit, mais le pauvre Jean-Marc, j'espère qu'il n'est pas allé là-bas avec un gros nuage qui lui a caché la vue pendant la minute 30, parce que ça aurait pu se passer. Hein.
5: Oui, oui. Alors, je suppose que les nuages, c'était plutôt au nord de l'Espagne et sur la côte méditerranéenne. Alors, c'est ce qui était prévu par la météo, hein. Nous, au niveau prévision, on s'était mis vraiment à l'endroit où on était sûr d'avoir du beau temps. On a eu zéro nuage du matin au soir. Donc, on a été relativement tranquille à ce niveau-là.
18: Bon, et autour de vous, c'était une ambiance, j'imagine, festive, sympathique à suivre. Évidemment, on parle beaucoup ce matin dans la presse de communion, de moments heureux. C'est vrai que les informations ne sont pas réjouissantes tous les jours. Tout le monde se plaint de tout et toutes les catastrophes arrivent. C'est vrai que ces moments-là sont aussi des moments où on peut respirer. C'est aussi ça l'idée, hein.
5: Oui, c'est ça. Et c'est un moment où on se retrouve entouré de plein de gens qu'on ne connaît pas et qui viennent tous là pour la même chose, pour voir ce soleil éclipsé. Et finalement, oui, vous avez tout à fait raison. C'est un moment de joie, c'est un moment de communion. Et c'est, enfin, ouais, c'est ça. C'est fantastique. C'est magique, je dirais.
18: Jean-Marc, vous restez avec nous. On va retourner voir Claire, qui est à Bordeaux. Claire, lorsque vous écoutez Jean-Marc, vous vous dites. C'est quand même les planètes et tout ce qui nous entoure, c'est évidemment fascinant. On n'y pense pas tous les jours, mais l'espace, c'est quelque chose quelque chose d'absolument fascinant.
1: Oui, effectivement. Et puis d'avoir des enfants, ça permet de réexplorer les choses sous un autre angle. Je sais qu'à pendant la semaine, on a pu justement, pour expliquer aux enfants le phénomène, leur montrer un petit documentaire qui explique un peu de manière simplifiée en fait ce mécanisme-là. Ça permet de parler d'un tas de choses et puis de montrer en pratique. En plus, oui, on priait aussi pour qu'il n'y ait pas de nuages et qu'on voit les choses assez clairement. Et c'est quand même des phénomènes exceptionnels et qui sont de toute beauté, quoi.
18: Ouais, Jean-Marc, dans ces moments-là, c'est aussi le moment où on peut réexpliquer la science, donner des cours, parce que j'imagine, comme vous, lorsqu'on est passionné, qu'on a des connaissances scientifiques poussées, on sait bien qu'en France, la science, on en parle rarement. C'est l'occasion peut-être de rappeler des évidences, hein, à ce moment-là.
5: Oui, oui, tout à fait. Moi, en ce qui me concerne, je fais partie d'une association d'astronomie et tout le mois de juillet et jusqu'au début août, là, j'ai fait des conférences sur l'éclipse et j'ai expliqué aux gens comment ça fonctionnait, ce qu'on allait voir, comment il fallait se protéger les yeux. Et donc effectivement, il y a plein de gens qui ignoraient ce qu'était une éclipse. Et ça a été effectivement l'occasion d'expliquer tout ça et de sensibiliser le grand public à ce phénomène céleste et un petit peu à la science.
18: Alors Jean-Marc, j'ai une question parce qu'on en parle beaucoup moins, mais je suis sûr que vous avez la réponse. Au même moment, on a assisté aussi à une flopée d'étoiles filantes. Et expliquez-nous ça. C'est une concomitance des phénomènes qui est due au hasard ou au contraire, il y a une explication scientifique entre l'éclipse et la présence de ces nombreuses étoiles filantes.
5: Alors les étoiles filantes, c'est quelque chose qu'on retrouve tous les ans à la même date. Ce sont les Perséides. Donc tous les ans, le 12 août, on a ce qu'on appelle un essaim d'étoiles filantes ou une pluie d'étoiles filantes. C'est parce que la Terre traverse ce jour-là un nuage de poussière qui a été laissé dans l'espace par une comète. Voilà, donc c'est quelque chose qui arrive tous les ans, le 12 août. Et il se trouve que cette année, il y a eu une éclipse le même jour. Donc là, c'est le hasard, évidemment. Mais bon, voilà, ça a été l'occasion d'assister à deux phénomènes astronomiques majeurs.
18: Comment vous avez fait, vous, Jean-Marc? Vous avez pu voir l'autre phénomène ou pas du tout? Non, vous aviez fait le choix de l'éclipse et vous n'étiez pas au bon endroit pour les étoiles filantes.
5: Alors, les étoiles filantes, on pouvait les voir de n'importe où, ah bon. Mais il fallait rester tard le soir. Non, on a fait le choix de faire la fête, donc on n'a pas.
18: Comment ça se passe lorsqu'on est passionné et qu'on est chasseur d'éclipses? On fait la fête après l'éclipse, c'est ça? On se dit c'était génial et on en parle toute la nuit?
5: Oui, c'est ça. On avait ramené du champagne de France qu'on avait mis au frigo, évidemment, parce qu'il a eu un petit coup de chaud ici en Espagne. Et on a fêté ça avec notre groupe. On était une quinzaine de personnes, donc c'était vraiment sympa. On a fait une fête jusqu'à à peu près 2 heures du matin. Donc c'était l'occasion de discuter de ça et des prochaines éclipses et de regarder les photos, les vidéos qu'on a tournées. Enfin, c'était vraiment sympa.
18: La suite de l'histoire, vous allez nous la raconter dans un instant. Vous restez avec nous, Jean-Marc Leclerc. Je rappelle qu'on revient sur ce grand moment de communion. Des millions de Français ont suivi. Hein. C'est pas n'importe quoi. Hein. Ce sont des millions de Français qui ont suivi cet événement où que ce soit. Parfois, Claire nous l'a raconté depuis un appartement de Bordeaux parce qu'il y avait trop de moustiques et puis parce que avec la chaleur, c'était pas très facile de pouvoir suivre ça de Bordeaux. Donc elle était chez elle. Et de chez elle, elle a pu tout voir. Dans un instant, on sera avec Frédéric qui nous appelle de Marseille. Jean-Marc, on vous retrouve dans un instant pour parler de la suite du programme des Chasseurs d'Éclipse. À tout de suite.
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18: 0826-300-300, vous nous appelez sur la question des chasseurs d'éclipses. Et puis dans un instant, on abordera également la problématique des pompiers. Là aussi, vous êtes nombreux à nous appeler. Jean-Marc, on termine avec vous, chasseur d'éclipses et auteur du livre Les Soleils Noirs de 2026 et 27 aux éditions Stellvision. Vous avez vécu une nuit formidable, vous étiez avec des passionnés. Quelle est la suite des aventures? On le disait un petit peu hier, les prochaines éclipses, alors il y en a une partielle l'année prochaine. Quels sont les grands événements à suivre en astrophysique dans les mois, les années à venir?
5: Alors, concernant les éclipses uniquement ou d'autres phénomènes?
18: Pas forcément, allez-y.
5: Alors,

0: Bon, voilà, quoi. Enfin, les choses vont reprendre leur train en termes d'astronomie. Il y a, je veux dire, comparé à ce qui s'est passé hier, je dirais que le reste a une,
1: oui. Le reste fait, est forcément moins fort. Jean-Marc, vous nous en parliez hier, vous avez fait de nombreux clichés. Ce sera ma dernière question. Vous allez travailler tout ça, toutes ces images, toutes ces photos, elles seront visibles à quel moment et comment?
0: Eh ben, ça va me prendre un petit moment. Je vais essayer de vous en envoyer une, comme ça vous pourrez la mettre sur le site de Sud Radio. Et ensuite, ça sera visible sur ma page Facebook, en fait, hein, voilà, qui a mon nom. Hein, il y a pas de pseudo.
1: Et pas de publication prévue, non, ce sera sur votre page Facebook. Non, je pensais à un livre ou à une édition spéciale sur cette nuit. C'est pas prévu au programme pour le moment, Jean-Marc.
0: Non. Ça va être sur les réseaux sociaux. On va déjà faire ça et c'est déjà beaucoup de boulot.
1: C'est beaucoup de boulot et c'est gratuit. Merci infiniment et bon retour et bonnes vacances à vous, Jean-Marc Leclerc, de nous avoir éclairé, si je puis dire, éclairé, obscurci sur cette sur cette éclipse. J'imagine qu'il doit y avoir pas mal de blagues chez les astrophysiciens. Ça doit pas. En tous les cas, l'ambiance est plutôt sympa. Vous êtes nombreux à nous appeler au 0826-300-300. Allez, on aborde la question du manque de pompiers de cet été fou. Et on est avec Frédéric, vous nous appelez de Marseille. Sandra, qui est avec nous en ligne de Lège-Cap-Ferret. Bonjour Sandra.
2: Bonjour, du Cap-Ferret exactement, mais effectivement c'est la commune de Lège-Cap-Ferret dont je fais partie, donc avec les 9 villages.
1: Sandra, vous souhaitiez témoigner sur cette question de soutien aux pompiers, parce que vous comprenez évidemment leurs revendications aujourd'hui, hein.
2: Bien sûr, je comprends leur revendication, étant donné que mon ex-mari, le papa de mes filles, j'ai fait partie pendant 17 ans de la famille des pompiers, était chef de caserne, et que depuis la nuit des temps, surtout au Cap-Ferret, c'était que des pompiers volontaires. Ils ont des renforts de pompiers professionnels que l'été, et il y a une revendication du manque d'effectifs, mais pas seulement que sur la commune, hein, je pense que c'est partout.
1: Bien sûr.
2: Du manque de pompiers, et le premier message qu'ils ont à passer, déjà, c'est qu'ils veulent des pompiers volontaires en premier.
1: Sandra, vous avez, si j'ai bien compris, vécu avec un ancien chef de caserne. C'est quoi le quotidien d'un chef de caserne?
2: Ah ben, un chef de caserne, c'est un travail plus un volontariat, c'est-à-dire qu'ils ont les mêmes formations que les professionnels, sinon plus difficiles, parce que ben, déjà les salaires, c'est pas ceux qui sont volontaires, je pense, le font par vocation et non pas pour l'argent déjà, parce que c'est pas, on va dire, le salaire qui est attirant dans ce métier de volontariat de pompier, c'est surtout une vocation. En premier lieu, c'est ne pas avoir de vacances, c'est être au milieu du repas avec les enfants, c'est partir en plein milieu du repas. C'est les femmes de pompiers, c'est quand il y a des manques d'effectifs, c'est les amener à la caserne. C'est un bip qui sonne sans arrêt et qui vous saccage les nuits. C'est la peur de ne pas voir rentrer le papa de vos filles. C'est plein d'angoisse. Et c'est les enfants, quand les papas partent au feu, est-ce que mon papa va revenir, quoi?
1: Vous avez vécu tout ça et ça se sent, Sandra. Vos filles, elles ont, quelque part, elles en gardent un traumatisme ou en tous les cas un sentiment très fort.
2: Ouais. C'est-à-dire que déjà, elles sont en admiration devant leur papa, et puis devant nous, notre famille, parce que quand vous faites partie des pompiers, c'est une famille en fait. C'est-à-dire que les femmes de pompiers, les enfants, les grands-parents font partie de la famille des pompiers. C'est une vraie famille. Moi, je connais d'autres pompiers. J'en ai deux à ma résidence. Et puis on les voit, les pauvres, ils partent tout le temps, ils rentrent à pas d'heure. Et puis on a vécu les premiers feux du Porge, qui étaient dramatiques il y a des années. À Landiras, on s'est dit, on reverra plus jamais ça. On va nous écouter. Et moi, je comprends leurs revendications et pourquoi on envoie. Heureusement qu'il y avait des bénévoles. Moi, j'ai suivi une équipe sur le front, une équipe. Je suis restée deux jours bénévole entre le Porge et longtemps, moi. J'ai été traumatisée par ce que j'ai vu déjà. J'ai dû évacuer. Et puis après, j'ai suivi une équipe de bénévoles qui m'envoyaient des images. J'ai monté des reportages où ils étaient auprès des pompiers et on pouvait voir que c'était dramatique et que quelque chose de grave était en train de se passer, et de très grave.
1: Oui, on ressent l'émotion encore aujourd'hui dans votre voix. Sandra, vous dites que vous avez été traumatisé par ce que vous avez vécu, parce que rien ne peut décrire avec des mots

0: ces sentiments de peur, hein, j'imagine.
1: Tout à fait. D'ailleurs, je suis aussi chanteuse, je suis gardienne de maison, j'ai pas mal de choses. J'ai aussi un petit média sur la commune qui est en arrêt parce que, bah, effectivement, ce sont les gros événementiels. Alors bon, moi, je suis pour le concert solidaire, etc. Mais nous, on est en arrêt, quoi. Tout ce qui est événementiel chez nous, on ne fait pas partie des grosses boîtes, quoi. Oui. Donc, on essaye d'aider. Moi, je fais que du bénévolat avec ma boîte en ce moment. C'est-à-dire que mon entreprise est à zéro. Heureusement, j'ai plusieurs casquettes et je peux travailler. Si j'ai du trémolo dans la voix, c'est normal parce que je pense que je fais partie de ces artistes hypersensibles, personnes hypersensibles, on n'a pas besoin d'être artistes, qui sont déjà marqués par le Porsche, qui sont marqués par l'Andiras, qui sont marqués par plein de choses. Moi, je suis bénévole aussi dans les ONG, c'était prévisible ce qui allait se passer. Mmh. C'est-à-dire que c'était tellement sec. Moi, je le disais à la commune, il va se passer quelque chose et je l'ai senti. En fait, on le sent. Voilà, c'est un mal-être et on se dit finalement que la nature, voilà, il se passe exactement ce qui devait se passer.
0: Ouais, la nature ne se trompe pas malheureusement et il faut se préparer à l'avenir. Merci Sandra pour votre témoignage. Je rappelle que vous vivez au Allège Cap-Ferret et vous avez été, on l'a bien compris, directement confronté à la fois par l'intermédiaire de votre ancien, de votre mari, ex-mari, chef de caserne, et à la fois parce que vous avez vécu directement. On est avec Frédéric, qui vit à Marseille, qui est un ancien pompier. Bonjour Frédéric.
2: Oui, bonjour Jacques.
0: Vous en avez fait votre métier. Vous avez été pendant 32 ans pompier professionnel.
2: Tout à fait. Alors moi, j'étais pompier professionnel pendant 32 ans. Bon, je suis parti en 2021 au moment de l'obligation vaccinale parce que voilà. Bon, c'est un métier que j'ai vu évoluer et dont j'ai vu les conditions se dégrader. Et aujourd'hui, je suis totalement solidaire avec le mouvement de grève des sapeurs-pompiers lancé au niveau national. Parce que quand j'entends le préfet de la Gironde, la préfète de la Gironde ou un restaurateur sur vos ondes qui dit ça va, on a de la chance, il n'y a pas eu de décès dans ces feux énormes de Gironde, je voulais juste rappeler qu'il y a deux pompiers qui sont décédés. Si ces gens sont des parents ou des maris ou des épouses, mais il y a deux enfants, deux papas qui rentreront pas chez eux et ça c'est pas rien.
0: Bien sûr.
2: Et malheureusement ça devait arriver. Alors après, bon, le constat, il est là, la condition se dégrade. Mais moi, je voulais faire une proposition. En 2027, il y a l'élection présidentielle. Quel candidat va oser porter cette revendication? Moi, je fais partie d'une génération où on a connu la conscription, le service national. Aujourd'hui, en France, il y a 200 000 pompiers volontaires. Pourquoi on rétablit pas le service national? Sauf qu'au lieu d'envoyer les gens apprendre à faire la guerre, on les confie aux sapeurs-pompiers qui ont les structures, qui ont la discipline, qui ont les valeurs. Et puis ces jeunes, cette tranche d'âge de 18 à 20 ans, tous les ans, on la mobilise. Ils font un service national dans la sécurité civile. On leur apprend les gestes qui sauvent. En 10 ans, 15 ans, 20 ans, ça fait des générations de Français qui sauront faire les gestes qui sauvent. On sait tous que le premier maillon de la chaîne de secours, il est primordial. Ça veut dire que vous serez là à la gare, vous serez quelque part, vous faites un problème cardiaque. Il y aura un jeune qui aura été formé par des pompiers dans sa jeunesse et qui pourra vous prendre en charge et vous maintenir en vie jusqu'à l'arrivée des secours. Ça résoudrait aussi le problème du volontariat. On dit chaque année, il y a 300 000 volontaires en France, 30 000 professionnels. Et déjà, c'est 30 000 professionnels, ça fait la structure pour encadrer tous cette génération de jeunes. C'est 200 000 conscrits chaque année. Hein. Et on pallie les problèmes.
0: C'est une excellente idée. Franchement, Frédéric, c'est une excellente idée. On parle souvent des errements aussi de la jeunesse. D'abord, on sait qu'il y a un taux de chômage qui est énorme. Tous n'ont pas forcément de vocation. Et les diriger vers... vous disiez, il n'y a plus de guerre aujourd'hui. D'abord, on n'en sait rien. Et ensuite, j'ai envie de dire que cette guerre que vous avez menée pendant 32 ans, eh bien, c'est aussi une guerre. Hein. C'est aussi une guerre de se battre contre le feu et de se battre aussi pour la préservation et la sécurité civile. Frédéric, c'est aussi ça.
2: Ça marche, moi, dans les casernes, on a des jeunes qui... Il y a des jeunes qui sont entre deux eaux, qui sont un peu désœuvrés, ils peuvent basculer du mauvais côté ou du bon côté. Ouais. Ces jeunes, ils viennent volontairement taper à la porte des casernes. Et moi, j'ai vu des jeunes qui étaient limites. On en a fait des gens bien et aujourd'hui, c'est des pères de famille, c'est des gens intégrés, c'est des gens bien. Il y a eu les violences urbaines. On voit bien qu'il y a toute une partie de la société qui est désociabilisée. Confiez-les aux pompiers, vous verrez, on a des valeurs, on leur fera faire du sport, on les fera se lever le matin, on leur apprendra. En fait, ça sera sera pas du tout une année perdue, ça sera une année très utile pour eux d'abord et pour la société. Et c'est comme ça qu'on peut avancer. Quel candidat osera porter cette revendication? Voilà, moi c'est la question que je pose.
0: Eh ben c'est une très bonne question et vous avez raison. Non, c'est pas une année de perdue. Ce sont des générations, comme vous le dites très bien, qui pourront se construire et qui pourront apprendre tous les gestes dont on a besoin. Merci pour votre témoignage, Frédéric. Dans un instant, le secret du conseiller culinaire de la maison Plantin dans le Vaucluse, et puis le portrait de Guy Carlier qui ce matin dresse celui de Jean-François Aquilly. À tout de suite.
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0: Dans un instant, le chef cuisinier du prieuré Beaumanière à Villeneuve-les-Avignon, Christophe Chiavola, qui nous parlera de l'huître au barbecue. Ce sont des conseils qu'on a hâte d'entendre. Et puis bien sûr, le portrait de Guy Carlier. Mais tout de suite, c'est Jacques Pessis. S'il y a eu Philippe Risoli cette année, que Jacques Pessis a reçu, le nom de cet animateur est synonyme de divertissement et de jeu des années 80-90. Bonjour Jacques.
9: Philippe Risoli, c'est Star Quiz, Géopardy, Le Juste Prix, Succès Fou et surtout Le Millionnaire, suivi pendant des années par des millions de téléspectateurs.
10: Alors au départ, c'est un concept américain qui s'appelle The Big Spin, mais qu'on retrouve uniquement en Californie. C'est-à-dire, on ne l'a pas sur tout le territoire, c'est uniquement en Californie. C'est une loterie tout simplement, des personnes ont acheté des tickets à gratter et se retrouvent, des candidats, donc au gain, ont acheté des tickets à gratter et se retrouvent gagnants. Mais reste à savoir combien ils ont gagné. Et pour ce faire, ils viennent à la télé, le concept c'est rich and famous, riche et célèbre, et ils viennent actionner une roue pour gagner de 100 000 à 1 million de dollars. Voilà.
9: Et sauf que... D'ailleurs, c'est l'émission de télévision américaine qui était les people avant la lettre.
10: Voilà, c'est ça, exactement. Mais alors donc, ce sont des petites pastilles, en fait, qui durent une minute, deux minutes, et le présentateur est simplement là pour faire mousser le truc et dire, vous venez d'où, vous faites quoi, qui vous a accompagné, enfin, trois questions un peu bidons. Et je dis, moi, ça m'intéresse pas. Mon métier de présentateur, c'est pas comme ça que je le conçois. Il y a deux solutions. Ou vous me laissez, enfin, avec les équipes de la Française des Jeux, en faire vraiment un format de 26 minutes à peu près, et il se passe quelque chose, et là, ça m'intéresse. Mais si c'est juste pour garder une routine, non, je ne le fais pas. Alors, on a discuté, puis on s'est mis d'accord, et effectivement, en début 91, démarre ce jeu, et là, ça va donner des images qui sont devenues des images d'anthologie, qui font partie maintenant de l'histoire de la télé, en tous les cas, des jeux télé.
9: Oui, parce que le succès a été immédiat, les gens, il fallait gratter trois télés pour passer à l'antenne, et faut pas oublier que la Loterie Nationale, c'est née en 33. Au départ, c'est la Fédération Maginot qui a dit, il faudrait aider les blessés de la guerre de 14, les gueules cassées.
10: Les fameuses gueules cassées.
9: Ils sont allés en Allemagne, ils ont vu la Loterie Nationale, et c'est comme ça que ça a commencé en France. Et même chose pour le loto, où une autre délégation en 70 a vu le loto en Allemagne, et c'est devenu le loto d'aujourd'hui.
10: Voilà, vous avez une sacrée culture en matière de jeux. Mais là, il y a quand même un distinguo entre Millionnaire et les autres jeux, c'est que les autres jeux, ce sont ce qu'on appelle des tirages télévisés. Là, c'est plus un véritable jeu.
9: C'est une comédie humaine que vous avez animée à chaque fois.
10: Exactement, exactement, parce que ce qu'attendaient en fait les téléspectateurs à la fin, c'était plus vraiment de savoir si le gars allait gagner 100 000 ou 1 million, c'était de savoir ce qu'il allait faire sur le plateau. Est-ce qu'il allait chanter? Est-ce qu'il allait danser? Est-ce qu'il allait... Voilà. Et ça, c'était passionnant. Mais avec une grosse difficulté, c'est que du coup, je me retrouvais avec une direction bicéphale. J'avais d'un côté les gens de la Française des Jeux ou de la Française d'Images qui avaient été créés, qui eux souhaitaient évidemment qu'on vende du ticket. C'est normal. C'était leur fonds de commerce. Mais de l'autre côté, j'avais la chaîne TF1 et les responsables qui eux souhaitaient que je fasse de l'audimat. Or, ceux qui venaient n'étaient pas des candidats, c'était des gagnants. C'est très, très différent. Et donc, il fallait que moi, je compose avec ça et je me retrouvais parfois un petit peu dans des impasses, dans des tunnels, d'où l'arrivée d'un orchestre, d'où, etc., pour me sortir de l'impasse dans laquelle je me retrouvais parfois.
9: Philippe Risoli, vous étiez à la fois le confident, le rassurant, vous leur donniez des conseils avant de passer à l'antenne.
10: Complètement. Ah, complètement, parce que je les voyais deux jours avant, je les voyais la veille en tous les cas, puisqu'encore une fois, riche et célèbre, ils passaient carrément un week-end. Il y avait une limousine qui venait les chercher à la gare ou à l'aéroport en fonction de l'endroit où ils arrivaient. Ensuite, c'était vraiment, ils logeaient dans des palaces, c'était champagne à gogo, c'était bon. Donc, c'était vraiment la fête. C'était, en fait, ils arrivaient à quatre, il y avait le gagnant ou la gagnante et son conjoint ou sa conjointe, et plus le couple de détaillants qui avaient vendu le ticket. Donc, c'était pour les sécuriser. Et puis, c'était une façon aussi pour la Française des Jeux de remercier les détaillants et de faire en sorte qu'ils se donnent peut-être les motiver encore plus. Mais moi, j'ai toujours eu des très très bons rapports avec toutes ces personnes. Ça s'est toujours très très bien passé. J'ai eu affaire parfois à des curiosités, hein, mais ça fait partie du format, etc. Et je ne regrette absolument pas d'avoir fait ce jeu où vraiment je me suis éclaté. Ça a été formidable. Ça a duré 10 ans, hein, quand
9: exactement.
10: Même.
9: Pratiquement. Il y a eu un seul exemple avant qui était Reine d'un jour de Jean Nohain.
10: Ah oui.
9: Dans les années 50 à la radio. Et ça fait scandale parce que le Parti communiste a dénoncé ce jeu où les femmes pauvres gagnaient de l'argent.
10: Eh oui,
9: c'était
10: oui.
9: Absolument hallucinant. Alors il y a eu aussi des séquences tournées au Trianon Palace parce que le studio ne suffisait pas.
10: Bah, c'est-à-dire qu'on avait tellement de demandes qu'à un moment on pouvait plus suivre. Or, il fallait, si vous voulez, que vous avez votre ticket. Vous savez que vous avez gagné ça. C'était 100 000 francs, mais ça serait 100 000 euros là maintenant. Vous avez gagné 100 000 euros, mais vous avez la possibilité de gagner 1 million d'euros. C'est pas tout à fait la même chose. Donc on peut pas vous faire attendre 1 an. C'est pas possible. Donc on avait réservé une partie du Trianon Palace
9: à
10: Versailles, qui est comme son nom l'indique un palace. Et on avait aménagé une salle en studio de télévision. On faisait passer les gens. On leur donnait, alors à l'époque c'était des cassettes VHS pour qu'ils puissent les montrer à leur famille, etc. Comme quoi ils étaient bien passés. Et c'est comme ça qu'il y a eu la fameuse anecdote de John Travolta.
9: Qui a débarqué?
10: Qui a débarqué. C'est-à-dire que j'avais positionné mes gagnants devant la porte d'un ascenseur en leur disant, écoutez, si vous voulez chanter, chantez. Si vous voulez danser, dansez. Parce qu'ils avaient quand même le trac, ils étaient contractés. Personne n'ira jamais vous comparer à John Travolta. Et là, par un hasard absolument incroyable, la porte de l'ascenseur s'ouvre. John Travolta, le vrai, sort de l'ascenseur. Voit tous ces gens, se demande qui c'est, fait bonjour, Bruce qui parle un peu français quand même, bonjour, il passe et il s'en va. Et à ce moment-là, j'ai cette gagnante absolument extraordinaire qui me fait cette réflexion. Il passe, bonjour, John Travolta, et elle me dit, vous faites ça à chaque fois.
9: C'est extraordinaire.
10: C'est beau.
9: Et à l'époque, il avait tourné Pulp Fiction.
10: Oui, oui.
9: Mais au départ, il ne devait pas avoir le rôle. C'était Michael Madsen, comédien fétiche de Tarantino, qui devait l'avoir.
10: Oui.
9: Il jouait une pièce de théâtre qui s'est prolongée, donc Travolta a hérité du rôle qui a changé sa carrière.
10: Tant mieux pour lui, c'est formidable, je le trouvais très très bien dans Pulp Fiction.
0: Philippe Risoli qui était en compagnie donc de Jacques Pessis. Et tout à l'heure, Jacques Pessis, on le retrouve à 13h cette fois avec Fanny Ardant. Nous, il est 9h40 et on file en cuisine avec vous, Albin Texera. Bonjour Albin.
11: Bonjour Jacques, bonjour à tous.
0: Alors de quoi allez-nous vous parler ce matin?
11: Eh bien aujourd'hui on file à Villeneuve-les-Avignon dans le Gard pour parler d'huîtres. Eh oui, direction le Prieuré Beaumanière, une étoile au guide Michelin à la rencontre du chef Christophe Cavola. Bonjour chef.
12: Bonjour.
11: Alors, on a décidé de parler des huîtres ce matin, un produit qui sent bon l'été. Peut-être première question, comment bien choisir son huître si on veut en manger encore d'ici la fin août pour, je veux dire, en terrasse, en vacances?
12: Bah écoutez, c'est très simple. Il faut déjà que faut que vos huîtres soient bien pleines, bien fraîches, à Lourdes. Il faut vraiment que ce soit. C'est très important parce qu'en fait, une huître dans son eau se conserve très bien. Et donc en fait, voilà, il faut qu'elle soit bien pleine. Et quand on tape dessus, il faut pas que ça sonne creux.
0: Ah, ça c'est un bon truc.
12: Oui. Ça veut dire qu'elle a perdu son eau et qu'elle est de moins bonne qualité, voire un peu dangereuse.
0: Est-ce que de l'extérieur, on peut deviner quelles sont celles qui sont les moins salées?
12: Non, pas du tout. C'est pas. Ça dépend d'où elle provient. À Bouzigues, elles sont un petit peu plus iodées, mais on est aussi sur moi celle de Port Camargue. On est pourtant dans la Méditerranée. Port Camargue, elles sont exceptionnelles. Elles sont beaucoup moins salées. Voilà, ça dépend de la provenance.
0: Ouais, elles sont très très bonnes celles de Port Camargue. J'en ai déjà dégusté plusieurs fois.
11: Alors sur les réseaux sociaux, il y a souvent ce débat avec les huîtres. Avant, on va avoir une recette que vous nous recommandez juste après. Mais par exemple, il y a aussi cette tendance. Je ne sais pas si vous avez vu Red Bull avec les huîtres. Ça marche beaucoup chez les jeunes. Est-ce que ça permet, on va dire, de contraster le côté iodé que peut-être les jeunes n'aiment pas. Moi, je sais que j'ai un peu de difficulté avec les huîtres, par exemple.
12: Alors oui, on vient assommer l'huître avec du sucre, un produit plus ou moins chimique qui va venir atomiser l'huître. On va garder juste un petit peu de sel, un petit peu de matière, mais en fait l'huître elle est complètement étouffée par par ce produit. Non, c'est faut pas le faire, c'est industriel, c'est un sacrilège, c'est un manque de respect pour ceux qui se démènent à aller chercher nos petites huîtres tous les matins à la fraîche, quoi.
0: Oui, c'est vrai.
11: Justement, pour pas que faire une fatale erreur, vous avez une petite recette à nous proposer. Je crois que c'est l'huître cuisinée au barbecue. C'est parfait pour l'été, ça. Et c'est un peu étonnant, d'ailleurs.
12: Et c'est accessible à tout le monde, en fait. C'est, oui, tout à fait. En fait, vous jetez vos huîtres dans la braise, fermées, vous les sortez du frigo, vous les mettez dans la braise à peu près 2-3 minutes. Ça va faire un peu cocotte minute. L'huître va s'ouvrir. Et va avoir ce petit goût de fumée très sympathique. Et en fait, une fois qu'elle est ouverte, vous la décollez. Elle est un peu cuite, elle s'est un peu ready. Et dessus, vous pouvez l'agrémenter. Donc moi, je l'agrémente avec un flambadou. Alors flambadou, c'est quoi? C'est une petite machine qui sert à faire fondre le gras, vous savez, en cône. Très très chaude, et vous mettez du gras ibérique dedans, un gras très très puissant, et vous venez faire fondre ce gras sur cette huître, et après vous venez rajouter des petits croutons, un peu de citron, et vous mangez ça comme ça avec un os à moelle et du jambon ibérique.
0: Et en plus, Christophe Chiavola, ce qui est formidable avec cette recette, c'est que c'est plus facile de l'ouvrir après l'huître, du coup.
12: Bah oui, elle s'est pré-ouverte, elle est là, y a plus qu'à lui donner un petit coup de couteau juste pour enlever le petit nerf qui est pour la désolidariser de l'huître, et puis après vous faites ce que vous voulez dedans, mais le combo jambon ibérique, gras, agrumes, croûtons, et puis un petit os à moelle avec fleur de sel, ça c'est un combo qui est extraordinaire. Nous on l'a sur le bistrot le midi, et je peux vous dire que on l'a pas enlevé depuis 2 ans.
11: Et justement, au niveau du goût, ça ressemble à quoi alors cette composition? Est-ce qu'on est proche quand même du goût de l'huître traditionnelle?
12: Oui, parce que une grosse huître, on fait une numéro 0, donc en fait on a une grosse mâche, et à l'intérieur on a quand même un petit peu la fraîcheur de l'huître, on a le côté très iodé parce qu'elle crache son eau, et après on a tout ce gras, tout le côté un peu très terre, très viandard qui arrive derrière et qui contrebalance complètement. L'huître va venir assaisonner naturellement le reste.
0: Quels sont les mariages qu'on peut faire avec l'huître? Moi il m'est arrivé de goûter de l'huître au champagne au four, et c'était excellent.
12: Oui, l'huître au champagne, c'est le classique, mais c'est très, très, très bon. Après, moi, je l'associe aussi avec de la fraise, avec de la pêche, avec de la moutarde au mou de raisin. En fait, elle s'associe avec tout parce que c'est du sel. En fait, c'est du sel, et on a une texture de noisette qui arrive derrière et qui vient arrondir tout ça, qui est vraiment très intéressant. Donc, ouais, j'ai une petite recette de pêche, vu qu'en ce moment c'est la pêche. Vous faites un petit tartare de pêche, vous mettez un peu de coriandre dedans, un peu de jus de citron, râpez un citron. Et vous mettez la moutarde rouge, vous savez, au mou de raisin. Vous assaisonnez ça avec un petit vinaigre. Vous mettez l'huître dessus, que vous juste balancer comme ça votre huître qui sort du brasero, et vous vous régalez. On a de la fraîcheur, on a du sucre, c'est vraiment top.
0: Ça donne envie.
11: Et l'été, c'est aussi un peu le voyage. Vous nous avez donné une petite recette, on va dire, un peu espagnole, méditerranéenne. Est-ce que vous avez une recette un peu, je sais pas, différente, qui peut nous faire voyager? Par exemple, moi, j'étais déjà à un restaurant en Turquie, à Adam Sinbe, et je crois qu'il faisait aussi l'huître de façon orientale. Est-ce qu'il y a d'autres façons de la faire? Je sais pas, d'autres pays?
12: Oui, alors moi, j'ai trouvé une autre façon aussi intéressante. On est un peu dans le sud, donc on est dans le lieu de l'olive. Donc j'ai concassé, faire un petit tartare d'huître, mélangé avec justement cette olive de Mossane qui était juste à côté, concassé, tout mélangé. Et on reforme une huître et on vient injecter dedans justement un petit vinaigre sympathique qui va venir égayer tout ça. Et quand vous croquez, c'est une bouchée qui explose. Donc en fait, on n'a pas l'impression d'avoir une huître visuellement, mais plutôt une olive.
0: Bon, ouais. Bah écoutez, tout ça donne vraiment envie. Vous nous avez donné plein de petites recettes et des façons nouvelles d'aborder l'huître. Et puis ceux qui veulent déguster et avoir le savoir-faire de Christophe Chiavola, eh ben ils vont carrément là-bas, hein, au Prieuré Beaumanière. C'est dans le Gard, à Villeneuve-les-Avignons. Passez une excellente journée. Je vois qu'il fait beau chez vous, Christophe.
11: Et on le rappelle aussi, toutes les recettes que Christophe Chiavola nous a données, vous pouvez les retrouver sur notre site internet sudradio.fr.
0: Bonne journée à vous. Dans un instant, le portrait de Guy Carlier, plus exactement le portrait de Jean-François Aquili, signé Guy Carlier.
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0: Guy Carlier est là, comme chaque jour de l'été, pour nous embarquer plein sud avec celles et ceux qui font vivre cette antenne. Aujourd'hui, j'espère que vous regarderez la vérité en face. Bonjour Guy.
22: Bonjour Jacques, bonjour à tous. Et oui, Jean-François Aquili nous l'a bien dit, regarder la vérité en face, c'est comme regarder l'éclipse, on risque de se brûler les yeux. Jean-François Aquili est né le 24 septembre 62 à Avignon. En 89, fraîchement diplômé de l'école supérieure de journalisme de Paris, commence sa carrière en Corse, à Radio Corse Fréquenza Mora. Commencer le journalisme politique en Corse constitue une formation assez complète. On y apprend à connaître le terrain, à écouter les silences et à comprendre qu'une absence de réponse est parfois une réponse extrêmement précise. Jean-François sillonne ensuite le réseau des radios locales de Radio France, Avignon, Valence, Belfort-Montbéliard, puis Radio France Provence où il présente les journaux du matin. En 1998, il rejoint France Inter, c'est là que je le rencontre. Jean-François fait partie avec Patrick Roger et Françoise Degoisse de ces anciens de France Inter que j'ai retrouvés aujourd'hui à Sud Radio. À ce rythme, nous Nous constituons plus une équipe, nous reconstituons progressivement une ligue dissoute de la maison de la radio. Et là, au moment où j'écrivais cette dernière phrase, hier soir, un peu après 20h, j'ai regardé par la fenêtre, le jour se transformait en une étrange pénombre orangée. L'éclipse, je l'avais complètement oublié. À 20h17, il s'est passé quelque chose d'extraordinaire. Le soleil et la lune se sont enfin rencontrés. Entre eux, c'était un amour impossible, le grand amour contrarié de l'univers. Tous les jours, le soleil arrivait au rendez-vous, mais la lune n'était pas là, puis la lune apparaissait, mais le soleil était déjà parti. Ils s'aimaient, mais ils travaillaient en horaire décalé. Lui était de jour, elle était de nuit. Il faut reconnaître que pour nous, les humains, cet amour impossible nous arrangeait plutôt. Car depuis la nuit des temps, le soleil est notre compagnon officiel. Il entre chaque matin dans nos chambres, réchauffe notre peau, éclaire nos vacances, nous accompagne. Depuis toujours. La lune, elle, est notre maîtresse mystérieuse qui ne vient que la nuit, qui inspire les poètes, trouble les marées, empêche certains de dormir et repart avant le petit déjeuner. Mais depuis quelque temps, il faut bien le reconnaître, notre histoire d'amour avec le soleil tourne mal. On sent bien qu'il pense à quelqu'un d'autre. Il devenait distant, on sentait qu'on l'énervait, qu'on l'irritait. Il faut dire qu'on n'arrêtait pas de lui envoyer du gaz carbonique et toutes sortes de saloperies qui le rendaient nerveux. Et plus on le chauffait, plus il devenait invivable, nous infligeant des canicules successives. Alors, on a commencé à se douter que le soleil ne nous aimait plus comme avant. On savait bien qu'il aimait la Lune en secret, mais depuis des milliards d'années, il nous mentait en nous répétant « La Lune, pff, je la connais à peine, on travaille dans la même boîte, la Voie lactée, on se dit juste bonjour, bonsoir, c'est tout. » Mais hier soir, nous les avons surpris ensemble à 20h17. La Lune était devant lui, très près de lui. Et là, on a compris, il était inutile de demander des explications et leur amour nous a laissés dans le noir. Et nous sommes restés là, fascinés devant ces deux astres qui avaient enfin réussi à se rejoindre. Mais leur rendez-vous ne pouvait pas durer. Alors la lune a poursuivi sa route, le soleil a retrouvé sa lumière, chacun est reparti de son côté, comme certains amants qui se cherchent toute leur vie et qui découvrent, lorsqu'ils se rencontrent enfin, que leur amour n'est possible que quelques minutes. Car c'est peut-être cela qui nous bouleverse dans une éclipse. Ce n'est pas seulement la nuit qui tombe à la fin du jour, c'est le spectacle d'un amour impossible qui pendant un instant devient possible, pour un instant seulement. Il existe ainsi des êtres qui semblaient faits l'un pour l'autre, mais qui renoncent, car leur amour risquerait de détruire tout ce qui les entoure. Et hier, devant notre désarroi, le soleil et la lune se sont séparés pour nous rendre la lumière. Car le soleil a compris que sans lui, l'humanité ne savait pas vivre. Il a renoncé à la lune, il est donc resté avec nous parce qu'il nous aime. Ça, c'est la version officielle. Mais la véritable raison, c'est que le soleil est resté pour les enfants. Cet amour impossible aux accents shakespeariens valait bien une chanson. La voici.

Mais la lune n'est pas là, et le soleil attend. 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Des savants avertis par la pluie et le vent annonçaient un jour la fin du monde. Les journaux commentaient en termes émouvants les avis, les aveux des savants. Bien des gens affolés demandaient aux agents si le monde était pris dans la ronde. C'est alors que docteurs, savants et professeurs entonnèrent subito tous en chœur. 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Voyons cette petite lune. La lune est là, mais le soleil ne la voit pas. Non, pour la trouver, hein, il faut la nuit, oui, oui. Il faut la nuit, mais le soleil ne le sait pas.

0: philosophe, écoutez, cette phrase est pour vous. Le bonheur est un astre volage qui s'enfuit à l'appel de bien des rendez-vous. Il s'efface, il se meurt devant nous. Quand on croit qu'il est loin, il est là, tout près de vous. Il voyage, il voyage, il voyage. Puis il part, il revient, il s'en va n'importe où. Cherchez-le, il est un peu partout.
1: Rendez-vous avec le soleil et la lune, comme nous tous, hein, depuis hier. Vous connaissiez cette version, Anthony Martin Smith ?
2: Alors, celle-ci, non. Bonjour Jacques, bonjour tout le monde.
1: Bonjour à tous.
2: Moi, j'avais rendez-vous avec la lune hier, mais je ne l'ai pas vue.
1: Je savais que vous alliez la faire. C'est pour ça.
2: C'est pour ça que vous m'avez tendu la perche.
1: Mais il faut que les gens le sachent. Vous avez quand même un humour incroyable.
2: Bon, j'ai surtout des problèmes de vue incroyables.
1: Bon, alors quel est le programme ?
2: Le programme. On va s'intéresser à ces jeunes Français qui croient aux promesses sur Snapchat de partir tout frais payés en Thaïlande ou en Malaisie pour transporter des valises dont ils ne savent pas ce qu'il y a dedans. Mais savez-vous ce qu'il y a dedans ? Eh bien, de la drogue. Et ils se retrouvent incarcérés en Thaïlande parce que, évidemment, la drogue, là-bas, c'est pas plus autorisé qu'ici.
1: Non.
2: Ouais, on recevra donc une avocate spécialisée en droit international dès 10h. On s'intéressera au crédit d'impôt, emploi, domicile, sur lequel Bercy voudrait revenir. C'est 50% qu'on vous retire lorsque vous faites appel à une femme de ménage, une nounou, et puis qui vous permettent d'employer des gens pour vous aider au quotidien. Les personnes âgées, les personnes en situation de handicap sont très inquiètes sur cette formule pour économiser 7 milliards d'euros.
1: Beau programme à suivre, donc 10h, 13h avec vous, et très belle journée à tous.
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2: Vous avez choisi Sud Radio, vous avez bien raison, il est 10h.
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2: Et avant de débuter nos débats de l'été de 10h à 13h, on va faire un point sur l'actualité avec vous, Nicolas Gomez, bonjour.
14: Bonjour à toutes et tous. Il faudra désormais attendre septembre 2081 pour revoir un phénomène d'une telle ampleur en France. Des millions de personnes se sont pressées, lunettes au nez, hier soir pour assister à l'éclipse solaire. Un taux d'occultation de 99,7% a notamment été relevé au Pays Basque. Le soleil, justement, qui après son tête-à-tête avec la lune, va de nouveau se faire sentir aujourd'hui. 80 départements en vigilance orange canicule à midi pour ce qui devrait être le jour le plus suffocant de cette vague de chaleur. On attend jusqu'à 42 degrés sur l'Auvergne, la Drôme ou encore la Gironde cet après-midi. Le temps pourrait aussi virer à l'orage sur une partie du sud-est et sur la Corse. En Ile-de-France, le préfet a abaissé la vitesse de 20 km/h en raison de la pollution à l'ozone. Il est recommandé d'éviter de sortir aux heures les plus chaudes. La ministre de la Transition écologique Monique Barbu indique que la quasi-totalité du territoire est concernée par la sécheresse. La météo, c'est aussi celle des forêts, pas épargnées par les incendies depuis le début de l'été. 200 pompiers mobilisés la nuit dernière à Saint-Just en Ille-et-Vilaine. Plus de 150 hectares de végétation ont brûlé en une après-midi. On compte une centaine d'évacués. Les soldats du feu qui sont en grève aujourd'hui, l'intersyndicale sera reçue à midi au ministère de l'Intérieur. Dans l'affaire Epstein, une ancienne mannequin assigne l'État pour déni de justice. La Suédoise Ebba Carlsson reproche à la justice française de ne jamais avoir entendu Daniel Sillade alors qu'elle l'accusait de viol. Le rabatteur présumé de l'homme d'affaires américain a été retrouvé mort le 20 juillet dernier à son domicile. Un décès vécu comme une injustice pour les victimes, indique Ebba Carlsson. L'association Innocence en danger a également assigné l'État pour lui reprocher sa lenteur dans le traitement de l'affaire. Et puis on suit les championnats d'Europe de natation, c'est à Saint-Denis. Trois finales ce soir côté français, Maxime Grousset sur le 100 mètres papillon, ainsi que Marie-Ambre Molu et Analia Pigré sur le 50 d'eau. À suivre également ce matin l'entrée dans la compétition individuelle du grand espoir Sauveur Cristofini sur le 200 nage libre. Voilà pour l'info, excellente journée à notre écoute.
2: Merci Nicolas Gomez.
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2: Et bienvenue à vous sur l'antenne de Sud Radio, je suis très heureux de vous retrouver aujourd'hui en ce jeudi 13 août. J'ai eu un doute pendant deux secondes, mais non, c'est bien cela, avec l'équipe qui m'accompagne pour préparer cette émission et que je remercie très chaleureusement et qu'on va saluer tout de suite avec Marie à la réalisation, Aude qui vous attend au standard au 0826-300-300 avec cette question que nous allons vous poser tout à l'heure à partir de midi dans la libre antenne. Vous nous appelez comme hier, comme Pascal l'ont fait, Laurent, Chantal, Fouette, que j'embrasse chaleureusement. Et j'espère que vous nous écoutez parce que le programme ce matin, il est chargé. On va en parler dans un instant aussi avec nos amis Albin Texera, Antoine Dizzy et Louis Randazzo, ainsi qu'Antonin Durand, que je vais saluer dans une seconde. Juste vous rappeler la question que nous vous posons. Est-ce que les élus municipaux font tenir la France debout? Est-ce que c'est finalement eux qui tiennent notre démocratie encore debout? Est-ce que cette démocratie ressemble à quelque chose parce que nos élus municipaux sont sur le terrain? C'est la question qu'on aborde avec vous au 0826 300 également sur les réseaux sociaux. Bonjour Antonin Durand.
9: Bonjour Anthony.
2: Antonin Dunin.
9: Ouais. Pardon. Il y a trop de nains dans ce prénom.
2: Alors, du coup, c'est la question que nous posons aux auditrices, aux auditeurs de Sud Radio.
9: Exactement, on l'a posté sur YouTube, maintenant c'est à vous. Vous mettez des commentaires, vous votez, puis moi je reviendrai dire ce qu'il en est.
2: Avec Antoine Dizzy, nos débatteurs, à 10h30, bonjour. On va aborder quel sujet?
13: Bonjour Anthony, bonjour à tous. Alors autour de la table pour débattre aujourd'hui à partir de 10h30, comme tu l'as dit, William Tay, président du think tank gaulliste Le Millénaire, Franck Tapiro, publicitaire, Eduardo Rian-Sipel, ancien député et membre du Parti Socialiste, Philippe Bouriaki, conseiller municipal d'Orly, conseiller régional d'Île-de-France et troisième vice-président de France Écologie, et bien sûr vous, au 0826 300-300.
2: Philippe Bouriaki, c'est pas une carte de visite qu'il a, c'est un carnet. Alors les sujets, Antoine Dizzy, est-ce que vous les avez ou est-ce que je les rappelle?
13: Je les ai pas sous les yeux là.
2: Bon, allez, c'est pas grave, moi non plus, mais moi je vais le faire de tête. Les sujets que nous allons aborder ce matin pendant ces débats: les pompiers qui sont en colère, est-ce que notre État est en train de prendre feu? Nous allons également revenir sur l'Allemagne qui possiblement sa défense serait mieux dotée que celle de la France. Vous sentez-vous en sécurité? Question là aussi que nous vous posons au 0826 300 300. Vous nous appelez et puis nous reviendrons sur cette question que l'on abordera aussi très largement, sur cette question des élus municipaux. Est-ce encore notre dernier rempart pour notre démocratie? Reste à saluer Louis Randazzo, bonjour.
15: Bonjour Anthony, bonjour à tous.
2: Vous nous aidez à préparer cette émission et notamment nos invités avec Albin Texera dans un instant. Bonjour Albin.
16: Bonjour Anthony, bonjour à tous.
2: On va revenir sur ces Français qui croient en de douces promesses pour partir tout frais payé en Thaïlande ou en Malaisie.
16: En Malaisie, exactement. Ces jeunes français piégés sur Snapchat, ils pensent partir en Asie dans un lieu de rêve et finalement ils sont interpellés à l'aéroport puisqu'ils transportaient une valise qu'on leur demandait en présence de cannabis, de drogue. Beaucoup de Français, une dizaine de jeunes Français sont actuellement détenus en Asie, donc on va revenir sur ce sujet avec Maître Sarah Georgette, avocate spécialisée dans la cybercriminalité. Et à 10h15, nous allons nous intéresser à l'emploi à domicile, Anthony. Le crédit d'impôt de nouveau dans le viseur du gouvernement pour le budget. Est-ce que c'est la bonne cette année? Est-ce que enfin, l'emploi à domicile va sauter au niveau du budget? On sera avec Loïc Gobet, président de la Fédération des entreprises de services à la personne.
2: Eh bien, les débats de l'été, c'est parti sur Sud Radio.
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2: Donc Albin Texera, accueillons bien tout de suite notre invité pour parler justement de ces Français qui croient de 12 promesses et qui se retrouvent avec des ennuis judiciaires jusqu'au cou. Bonjour, Maître Sarah Georgette.
15: Bonjour Anthony, bonjour à tous.
16: Alors, on le rappelle, vous êtes avocate spécialisée dans la cybercriminalité. Avant toute chose, on va rappeler un peu les faits des vacances gratuites en Thaïlande ou en Malaisie. C'est ce que beaucoup de jeunes pensent avoir, puisqu'ils parlent en fait sur Snapchat. L'offre circule sur le réseau social Snapchat, ciblant des jeunes en quête d'aventure. Leur objectif, aller en vacances et aller avec une valise cadenassée là-bas. Sauf que dans cette valise, il y a plusieurs kilos, par exemple, de cannabis. Depuis le début de l'été, au moins 11 Français sont détenus en Thaïlande et à Hong Kong. Elias, 20 ans, arrêté le 14 juillet dernier, après avec près de 17 kilos. Voilà un exemple concret. Sa famille affirme que tous ces jeunes qui sont détenus là-bas ont été piégés et qu'ils ignoraient tout du contenu réel de leur bagage. Le parquet national anticriminalité organisé a ouvert une enquête pour identifier les commanditaires de ce réseau de recrutement via les réseaux sociaux. Alors, mais que se cache concrètement derrière tout ça, Maître? On va revenir sur ce sujet avec vous. Pour commencer, est-ce que vous en avez déjà entendu parler de ce type de réseau, qui propose par exemple des vacances pour gratuitement en Thaïlande ou en Malaisie?
15: Écoutez, là, c'est d'une banalité affligeante pour nos concitoyens. On est, d'ailleurs, je voudrais peut-être corriger un tout petit peu la présentation. On n'est peut-être pas tellement sur une affaire de cybercriminalité, mais plus de stupéfiants en D'accord. réalité qui recrutent par un mode cyber parce que les technologies évoluent et que les trafiquants s'adaptent. Mais en réalité, on est sur une affaire de stupéfiants, ni plus ni moins, qui a commencé il y a un peu plus de 4 ans en Thaïlande, quand Light Island a commencé à retirer de la liste des stupéfiants le cannabis, créant un cadre légal chez elle, mais totalement interdit à l'exportation. Et c'est cette dichotomie finalement dans laquelle les trafiquants se sont engouffrés. Et nos amis britanniques l'avaient déjà bien compris avant nous, depuis 2023-2024, avec une opération d'envergure qui s'appelle l'opération Chao Phraya, qui elle a consisté à couper l'alimentation du cannabis depuis la Thaïlande vers le Royaume-Uni, parce qu'elle avait précisément constaté que ses ressortissants, donc à peu près une cinquantaine de Britanniques, tout comme nos Français, des jeunes Britanniques, avaient été recrutés sur Telegram avec les mêmes moyens, les vacances gratuites, de l'argent de poche, en échange de ramener une valise dont on ne connaît pas le contenu. Donc finalement, ce schéma, il est déjà bien connu outre-Manche, il est bien documenté, et il arrive chez nous, peut-être on peut se poser la question, parce que les Britanniques sont devenus difficiles à recruter. Et c'est pour cela que nous constatons la séquence française désormais.
2: Mais comment on peut en arriver à laisser partir ses enfants quand on est parent, alors même qu'on se doute qu'il y a un loup? Enfin, je veux dire, moi, ça me viendrait pas à l'esprit, sachant en plus que le mode opératoire, visiblement, vous arrivez à l'aéroport, on prend votre passeport et on ne vous le rend pas tant que vous n'avez pas livré votre valise une fois que vous avez passé les formalités à la douane française.
15: C'est là que la mise en confiance intervient. En réalité, l'histoire ne commence pas à l'aéroport. L'histoire, elle commence bien en amont, en France, sur les réseaux sociaux, de ces jeunes qui y sont, et pas nécessairement sous la supervision de leurs parents, il faut le dire, et qui discutent entre eux, avec des relais de communication, des « Ah tiens, je connais quelqu'un qui est revenu de Thaïlande et qui a fait un voyage super, regarde ses photos. Ah lui, c'est la cousine de mon voisin, on va boire un verre, elle va t'en parler. » Ça commence comme ça. Il faut instaurer un climat de confiance dans des cercles proches, puisque c'est comme ça que ça marche. C'est du recrutement en marketing de réseau, si vous voulez. Et ensuite, on fait croire aux jeunes que c'est tout à fait légal. On fait miroiter, voilà, de belles vacances. Et si vous voulez, c'est un discours de confiance, c'est un discours de légalité qu'on martèle, jusqu'à ce qu'il y en ait certains qui se laissent convaincre. convaincre. C'est comme ça que ça se passe. Alors, c'est vrai que nous, de notre point de vue, on va dire que c'est naïf, ces jeunes sont crédules de penser que l'argent gratuit existe. C'est vrai, dans une certaine mesure, c'est vrai. Néanmoins, ça ne sort pas du chapeau. Il y a quand même un contexte de mise en confiance. Il y a quand même une semaine qui se passe. Voilà, voire une dizaine de jours qui se passent où ces jeunes sont sur place, sont ballottés d'hôtel en hôtel. Et c'est comme ça que la vigilance tombe.
2: Mais c'est bien que vous le rappeliez, il n'y a pas de jugement dans ce que l'on dit là ce matin. C'est bel et bien justement pour éveiller un peu la conscience collective dans cette interview avec vous, Maître Sarah Georgette, notamment sur le motif au départ qui est appâtant. Oui, vous le dites, c'est des vacances gratuites, de l'argent gratuit, mais aussi un motif légal qui paraît totalement logique, légitime, celui où on leur dit « vous allez dans vos valises transporter », pour la plupart du temps, c'est cela en tout cas que nous on a relevé, « vous allez transporter des smartphones reconditionnés ». Là aussi, moi, il y a quelque chose qui m'interpelle, mais parce que je pense que je fais partie de ces personnes qui ne se laissent pas avoir par le premier discours, mais il me semble-t-il que la douane vous interdit de transporter de la marchandise à des fins commerciales dans votre valise sans passer par la case « je déclare ».
15: Mais bien sûr, mais tout à fait, sans passer par la clause valeur douanière, ni TVA, ni enfin bien sûr, évidemment que de toute façon que ce fût des téléphones, des animaux ou du cannabis, ça restait de toute façon en dehors d'un cadre légal. Mais il faut peut-être nuancer le propos en disant que dans la tête de nos jeunes, des téléphones reconditionnés, c'est moins grave que du cannabis. Et probablement qu'ils ont une vision très française de la peine pénale qui est légère pour ce genre d'infraction, beaucoup moins de vision de la peine thaïlandaise ou malaisienne.
16: Justement.
15: Parce que c'est lointain.
16: Justement, c'est des jeunes quand même de 20 et 19 ans, Maître Sarah Georgette. Et que risque-t-il? Parce qu'on a 11 Français qui sont détenus en Thaïlande et à Hong Kong. Concrètement, qu'est-ce qu'on risque dès qu'on arrive là-bas et qu'on se fait interpeller? C'est de la prison pendant combien de temps? C'est quoi? Qu'est-ce qui les attend?
15: Ah ben alors comme dans toute affaire pénale, vous avez le temps de l'enquête d'abord qui va s'ouvrir. Donc ces jeunes sont hélas détenus en détention provisoire. Donc ils sont enfermés le temps de l'enquête et l'enquête thaïlandaise dans un premier temps et du parquet français dans un deuxième temps parce qu'il y a une dimension renseignement qui intéresse les Français. Le temps de l'enquête thaïlandaise va devoir déterminer les responsabilités des uns et des autres, qui a fait quoi et si effectivement ces jeunes peuvent légitimement plaider la naïveté ou si au contraire ils avaient participé activement. Il va y avoir des degrés différents de participation. Est-ce qu'ils avaient tous été rémunérés de la même façon? On va commencer à calculer le degré de connaissance de chacun parce que évidemment qu'il y en a qui de bonne foi vont nous dire qu'ils sont tout à fait innocents et on va les croire. Et puis il y en a d'autres qui n'auront pas les mêmes degrés d'implication. Donc tout ça c'est le temps de l'enquête, ça va durer entre hélas plusieurs semaines voire plusieurs mois. Nous n'avons pas de boule de cristal, mais en moyenne j'ai regardé les statistiques en Thaïlande, ça dure en moyenne un an, une enquête avant un an, mais je n'ai pas de boule de cristal et je ne veux absolument pas affoler ces familles, mais voilà, mais même en France quand une enquête pénale s'ouvre on sait bien que ça prend du temps. Donc il y a le temps de l'enquête, ils vont rester en détention provisoire et puis après il va y avoir le temps du procès et les réquisitions. Exactement, c'est un temps long. À ce stade, nous ne connaissons pas les réquisitions qui seront faites par le procureur thaïlandais. Ça peut aller de plusieurs années de prison à plusieurs dizaines.
2: Des recours consulaires.
15: Ou l'acquittement, des recours. Alors, les recours consulaires, on est sur un État souverain, donc le consulat n'intervient pas dans une procédure pénale.
2: Oui, mais il y aura peut-être un soutien diplomatique, peut-être en tout cas dans l'accompagnement judiciaire. Merci beaucoup. Maître Sarah Georgette. Je le rappelle, vous êtes avocate spécialisée en cybercriminalité. L'intégralité de cette interview est à retrouver sur le site de sudradio.fr, sur l'application Sud Radio et puis en podcast, bien évidemment. Vous bougez pas sur notre antenne. Dans un instant, on va parler du crédit d'impôt emploi à domicile sur lequel Bercy voudrait revenir pour faire une économie de 7 milliards. Ces emplois à domicile, les nounous, les femmes de ménage et puis toutes sortes de services, les aides aux travaux, au jardinage. 50% de vos dépenses sont aujourd'hui éligibles. Eh bien, peut-être plus pour équilibrer le budget 2027.
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2: Il est 10h17 sur Sud Radio, toujours avec moi Albin Texera pour bien nos rencontres du matin. Dans un instant, on va parler de ce crédit d'impôt des emplois à domicile sur lequel Bercy voudrait revenir pour faire une économie de 6 à 7 milliards d'euros sur le budget 2027. Ce crédit d'impôt, c'est celui dont vous bénéficiez peut-être si vous employez eh bien une nourrice, une femme de, ou un homme d'entretien à la maison, un jardinier, et puis tout autre travaux que vous pouvez bénéficier, ainsi que de l'assistance administrative ou informatique. Albin Texera, notre invité.
16: Exactement, notre invité avec nous, c'est Loïc Gobet, président de la Fédération des entreprises de services à la personne. Ben oui, ça le concerne directement, puisque comme vous l'avez dit, c'est les gardes d'enfants, les soutiens scolaires, les aides aux personnes âgées, et ce dispositif permet quand même à des millions
2: et
16: de
2: personnes
16: foyers,
2: en situation de handicap,
16: notamment,
2: on rappelle.
16: Il permet à des situations, à des personnes, à des millions de foyers de récupérer jusqu'à 50% de leurs dépenses dans la limite de 12 000 euros par an. On le rappelle, un avantage fiscal qui coûte près de 7 milliards d'euros chaque année à l'État, qui en fait une cible récurrente à chaque discussion budgétaire. C'est un peu comme un serpent de mer. À chaque budget, le sujet revient. Bonjour Loïc Gobet, président de la Fédération des entreprises de services à la personne.
27: Bonjour.
2: Bonjour.
16: Alors concrètement, comme on l'a dit, c'est un serpent de mer. Ce sujet revient chaque année. Est-ce que vous craignez que cette année pourrait être la bonne pour la suppression de ce crédit d'impôt pour l'emploi à domicile ?
27: Oui, vous l'avez dit, hein, en fait, c'est un peu avec lassitude qu'on voit que ça revient tous les ans. Il y a des choses qui semblent devenir immuables. Hein. Il fait froid l'hiver, il fait chaud l'été. Et à l'approche du budget, bah, les services à la personne sont de nouveau attaqués. Donc ça devient un petit peu un rituel budgétaire. Je pense que sur ce sujet-là, il faut sortir du débat du crédit d'impôt. La vraie question, c'est pas de savoir ce que coûtent les services à la personne. La vraie question, c'est de mesurer ce que ça rapporte à la société et ce que ça coûterait de les affaiblir aujourd'hui. Parce que les services à la personne, c'est pas une niche fiscale, c'est vraiment une politique publique. Et vous l'avez rappelé, les services à la personne, ça accompagne les Français tout au long de leur parcours de vie. C'est les familles, c'est les enfants, c'est les actifs, c'est les personnes âgées, c'est les personnes en situation de handicap, c'est les aidants, mais c'est aussi tous ceux qui ont besoin d'organiser leur quotidien. Donc, c'est vraiment un serpent de mer et on a du mal à comprendre pourquoi on attaque un système qui fonctionne.
2: Bah, ce serait surtout mettre toutes ces personnes qui travaillent dans ces différentes professions. Vous allez d'ailleurs, je pense, nous préciser combien de personnes ça représenterait qui sont employées à domicile. Mais j'imagine surtout que ça développerait énormément le retour du travail au noir.
27: Bah, exactement. En fait, c'est typiquement ce qui va se passer et c'est typiquement pour la raison pour laquelle ce crédit d'impôt a été mis en place. C'était pour sortir de la précarité du travail au noir toutes les personnes qui travaillaient déjà dans ce secteur-là. Donc en fait, ce serait la conséquence mécanique, c'est de les renvoyer vers le travail noir. Ça représente à peu près 1,5 million de salariés quand même, hein, dans les services à la personne.
2: C'est ça.
27: Et c'est vraiment, voilà, c'est une structure invisible en fait, les services à la personne. On les remarque pas quand tout fonctionne. Par contre, le jour où ça commence à être un petit peu malmené, on se rend compte immédiatement de l'impact et de l'importance que ça a dans la vie de tous les Français.
2: Justement, vous êtes vous-même employé à domicile. Appelez-nous au 0826 300 300 si vous avez peur de voir ce crédit d'impôt supprimé à l'horizon de janvier 2027. Qu'est-ce que vous feriez, vous, si ça arrivait? Appelez-nous au 0826 300 300 avec Aude qui vous attend au standard, Albin Texera.
16: Bon, Loïc Gobet, on le rappelle, vous êtes président de la Fédération des entreprises de services à la personne. Il y a aussi ce sujet, on le dit souvent, qu'on pourrait réduire, sinon on pouvait avoir un abaissement du taux. Actuellement, on est à 50% de remboursement. On pourrait baisser à 45% ou 40% pour certaines activités. Est-ce que ça pourrait être peut-être une option pour garder quand même ce crédit d'impôt pour l'emploi à domicile?
27: Ça aura un effet mécanique de... Alors si on réduit considérablement le crédit d'impôt, on réouvre...

0: selon vous, les conséquences économiques, indépendamment du travail au noir?
1: Ce sont des pertes de recettes pour l'État, parce que on paye énormément de cotisations en fait à partir du moment où on emploie des gens.
0: Donc, mais 1,5 million de personnes, j'imagine que ça représente quand même aussi beaucoup de recettes.
1: Exactement. Et on évite des coûts à la société, notamment sur l'accompagnement des publics fragiles. On évite des hospitalisations, on évite des placements en EHPAD qui sont bien trop précoces. On évite, ou en tout cas on ralentit la perte d'autonomie chez les personnes en situation de handicap ou les personnes vieillissantes. Donc en fait, on évite énormément de coûts. Sauf que... une mesure faciale de réduction du crédit d'impôt va avoir une conséquence immédiate sur le budget. Par contre, les conséquences vont avoir lieu un petit peu plus tard et elles vont être démultipliées.
2: Loïc Gobet, est-ce que les politiques discutent quand même sur ce sujet avec vous? On le dit, ça revient chaque année. Est-ce que vous avez eu des discussions par le passé avec les politiques sur ce crédit d'impôt pour l'emploi à domicile?
1: Tous les ans. Tous les ans, on a des discussions. Tous les ans, on apporte les mêmes arguments. Tous les ans, on a les mêmes contre-arguments en face.
2: Les
1: contre-arguments, c'est que ça ne bénéficie qu'aux riches. Alors que c'est
0: C'est faux.
1: Et encore une fois, nous, ce qu'on veut, c'est que les services à la personne. Alors, on veut pas que ce secteur échappe à l'effort collectif. On sait tout ce que l'État doit mettre en place pour équilibrer ses finances. Mais on y a déjà contribué, notamment cette année avec des changements sur la TVA. On a déjà eu une baisse des charges, enfin une hausse des charges pour les plus de 80 ans. On a nos tarifs qui sont encadrés pour une partie de nos activités et qui sont encadrés par l'État, mais pas de manière suffisante pour couvrir les charges. Donc en fait, on y a déjà contribué au redressement des comptes de l'État. Donc, il faut arrêter. En fait, nous, on a un secteur qui est très fragile, qui est très sensible à la moindre annonce de modification du périmètre fiscal. Et on voit très bien que si on commence à parler de réduire le crédit d'impôt, on a une baisse systématique du nombre d'heures déclarées.
0: Parmi les solutions proposées, ce serait sur certaines catégories de services de descendre à 45-40%. Quelles seraient les conséquences économiques de cela et est-ce que ce serait viable?
1: La difficulté, c'est que c'est très compliqué d'avoir aujourd'hui la mesure, en tout cas les conséquences que ça pourrait avoir très concrètement. Donc en fait, nous, on n'est pas contre.
0: Et comment on les hiérarchise, surtout?
1: Voilà. C'est ça. Il y a aucun des métiers des services à la personne qui est inutile aujourd'hui. Le spectre, c'est 26 métiers. Ils sont tous utiles dans la société. Donc nous, on veut très concrètement que on mesure avant de prendre une décision. On mesure les effets, on mesure les conséquences, et après on adapte. Et nous, on est prêt à accompagner une adaptation, une modification, etc. Mais à condition qu'on ait les conséquences et qu'on ait étudié ce que ça va avoir comme impact sur les sociétés. Aujourd'hui, on fait face à un nombre de défaillances d'entreprises dans notre secteur d'activité qui est inédit. On croyait que c'était le maximum l'année dernière. Aujourd'hui, on est quasiment au même niveau alors qu'on est à 6 mois ou à 8 mois d'activité. Donc, on est un secteur très fragile. On représente quelque chose de viable pour la société et on est un des meilleurs systèmes de services à la personne en Europe. On nous envie. Donc en fait, ne touchons pas à un service qui fonctionne avant d'avoir mesuré les conséquences.
0: Bien sûr.
2: Concrètement, si vous devez mettre en avant des garanties, parce que comme vous l'avez dit, ça concerne des millions de foyers, mais surtout ça concerne des milliers et des milliers d'emplois. Vous, si vous devez les rassurer, ces emplois, parce que chaque année ils sont inquiets, vous dites que ça va tenir, que le crédit d'impôt pour l'emploi à domicile va continuer. Vous y croyez?
1: Moi, j'y crois parce que je me bats tous les jours pour ça. Et on a des arguments très solides pour le faire. Il faut que le gouvernement et les parlementaires nous entendent, nous reçoivent, qu'on leur explique encore concrètement. En fait, il faut qu'ils comprennent que réduire dans l'hémicycle de l'Assemblée nationale le crédit d'impôt, ça va avoir des conséquences sur leur territoire. Et quand ils vont aller en circonscription, c'est tant d'emplois dans leur circonscription, c'est tant de personnes âgées qui seront accompagnées ou qui ne le seront plus, c'est tant de personnes en situation de handicap qui vont plus être accompagnées, c'est tant d'enfants ou de parents qui vont plus avoir de solution de garde, ou c'est tant d'aidants qui ne vont plus pouvoir aller travailler dans l'usine de leur circonscription parce qu'ils doivent

0: s'occuper d'un parent âgé. Donc en fait, c'est toutes ces conséquences-là qu'il faut mesurer, aussi bien au niveau national qu'au niveau très local.
1: Conséquences économiques qui pourraient être plus importantes que les 7 milliards, 6 à 7 milliards d'euros qui comptent économiser, c'est ça que vous dites ?
0: Exactement, ça va avoir nécessairement des contrebalances, enfin des contreparties financières qui seront beaucoup plus importantes, notamment sur la partie vieillissement et autonomie des personnes âgées et des personnes en situation de handicap. Quand vous allez devoir hospitaliser de manière beaucoup plus fréquente ou de manière beaucoup plus anticipée toutes ces personnes-là, eh ben ça va avoir des coûts sur les finances publiques, bien plus importantes que l'économie qui aura été réalisée.
2: Merci beaucoup Loïc Lomé, je le rappelle, vous êtes président de la Fédération des entreprises de services à la personne. Avec cette mesure envisagée par Bercy, vous l'avez très largement rappelé et résumé, merci pour cela, 7 milliards d'économies envisagées en supprimant ou en réduisant le crédit d'impôt des emplois domicile pour équilibrer le budget 2027 si vous-même vous êtes employé à domicile. Si vous employez à domicile, vous nous appelez au 0826 300 300, vous venez témoigner notamment dans notre radio libre à partir de midi. Aude vous attend au standard. Vous pouvez aussi nous appeler dès à présent pour le sujet dont nous allons parler dans un instant avec nos débatteurs pour les débats de l'été sur nos pompiers qui sont en colère et qui sont même en grève avec un état qui est en train de reprendre feu. C'est la question qu'on vous pose. Ils ont de nombreuses revendications. On va en parler dans un instant. Merci beaucoup Albin Texera.
1: Merci Anthony, merci à tous.
2: Et on vous dit à demain.
1: Mais oui,
2: pour le beaucoup d'actu. Dernier jour de la semaine, je crois.
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2: Ça commence bien avec les débatteurs qui sont en pleine forme autour de cette table et aussi exceptionnellement à distance parce que il y avait un gros coup de gueule à passer et on a décidé de l'accueillir. Franck Tapiro, bonjour.
15: Bonjour.
2: Bonjour à tous. Je suis très content de vous avoir avec nous, même si on aurait préféré vous avoir en studio sur Sud Radio à 10h31. Vous êtes un publicitaire que l'on connaît. Vous intervenez très régulièrement dans les médias. Vous êtes notamment fondateur de Fils de Pub, je crois. Hein.
15: C'est ça que vous dites. Non, c'est Jacques Séguéla qui l'a créé.
2: Ah, mais oui,
15: vous pouvez
2: pardon.
15: Pas signaler parce que je suis en train d'écrire une série qui porte ce nom, avec son autorisation, bien sûr, sur la publicité.
2: Bien, très bien. Merci Franck Tapiro. En tout cas, un programme assez chargé ce matin avec nos débatteurs autour de la table pour en parler. Philippe Bourriat qui a pris un abonnement au studio de Sud Radio. Bonjour.
16: Bonjour. Bah écoute, la cantine est très bonne ici.
6: C'est pour ça.
2: Conseiller municipal à Orly, troisième vice-président de France Écologie et conseiller régional Île-de-France. Je croyais que les cumuls étaient interdits, Philippe.
6: Non, mais je suis pas payé pour ça, donc tout va bien.
2: Bon, tout va bien. Et en plus, je crois que vous reversez vos indemnités.
6: L'intégrité de mes indemnités aux associations.
2: Vous n'avez pas une association, Franck Tapiro ?
6: Il en a plusieurs.
15: Bien sûr, j'en ai monté une au lendemain du 7 octobre avec les événements qui se sont passés pour lutter contre la haine des juifs en France, qui s'appelle Diaspora Defense Force, où on vient avec des actions de communication, de conseils pour défendre la communauté juive en France.
2: Vous enverrez votre RIB à Philippe Bourriac.
6: C'est déjà fait. Franck est un ami.
2: D'accord. Bon, je vois qu'on a des fréquentations qui sont bonnes. Eduardo Riancipel qui revient aussi, ancien député, bonjour.
11: Bonjour.
2: Très content de vous retrouver, vous aussi. Vous avez pris un abonnement comme Philippe.
11: Voilà, je viens toujours quand on m'invite.
2: Mais vous êtes naturellement les bienvenus, messieurs. Également, quelqu'un d'autre qui a pris un abonnement. Mais il y a que des abonnés aujourd'hui. Oui, William Tay, bonjour. Vous êtes président fondateur d'un think tank gaulliste.
16: Oui, c'est ça.
2: Les millionnaires.
16: Le millénaire, c'est ça.
2: Le millénaire, oui. Pas les millionnaires, comme Franck Tapiro et Philippe Bourriaki qui...
15: Non, millionnaire, c'est plus tard, ça, c'est si le think tank fonctionne bien.
6: Moi, en tout milliardaire, je parle avec personne, moi.
2: Avec cette première question qu'on va essayer d'aborder ensemble le plus sérieusement possible, parce que le sujet est éminemment sérieux et préoccupant. Nos pompiers sont en colère, messieurs. Et vous aussi, hein, mesdames et messieurs, auditrices, auditeurs de Sud Radio, vous nous appelez au 0826 300 300, si cela vous indigne, si ça vous met vous aussi en colère. Est-ce que finalement notre État n'est pas en train de prendre feu, avec des revendications où nos pompiers disent il nous faut plus de moyens, il faut que nous pensions à refinancer nos services départementaux d'incendie. Philippe Bourriaki, je sais que cette question, elle vous habite énormément. Vous aviez pris la défense de nos pompiers il y a de cela 2 jours sur cette antenne.
17: Affirmatif, je les appelle même nos anges gardiens, parce qu'ils font l'abnégation de tout, du sacrifice ultime, c'est-à-dire qu'on appelle la vie, leur devise c'est sauver ou périr. Et en ce moment c'est plutôt périr, mais ils sauvent quand même nos vies, ils se posent aucune question, je le redis, quelle que soit votre origine, votre religion, votre orientation sexuelle, votre choix politique, votre couleur de peau, même quand ils vont dans des endroits où des sauvages les caillassent alors qu'ils viennent sauver leurs parents, leurs frères, leurs sœurs, et ben ils y vont quand même, ils ne reculent jamais. Mmh. Et puis ils se plaignent jamais, ou alors quand ils se plaignent, on a vu la dernière fois, c'était vraiment hallucinant qu'on puisse leur envoyer les forces de l'ordre, nos autres anges gardiens, mais qui obéissent à des
2: directives. On a opposé les anges gardiens entre eux.
17: C'était c'est fou. Je sais pas qui a eu cette stupide idée, mais ce type-là devrait être démis de ses fonctions. Et qu'est-ce qu'il demande ? Il demande pas des moyens pour eux, en vérité. Il demande des moyens pour nous.
2: Effectivement.
17: Et je crois que là-dessus, il n'y a pas de débat, il n'y a pas de discussion. Et si eux, les professionnels du sauvetage de la vie, demandent plus de camions, demandent certains aménagements, parce que quand tu fais des gardes de 24 heures, bah, des fois, tu peux ne pas être complètement frais, demandent pour certaines entreprises, parce qu'on oublie que beaucoup de pompiers sont des pompiers bénévoles, c'est-à-dire qu'ils travaillent déjà autre part, et il faudrait qu'on puisse faciliter les entreprises pour qu'ils puissent les libérer au moment où on en a plus le besoin. Et là, alors effectivement, là tout le monde s'émeut, tout le monde sort son mouchoir, on vous a compris, pour ne pas paraphraser le général de Gaulle. Mais on sait très bien que dès que la rentrée va arriver, on va penser aux écoles, on va penser aux impôts, on va passer à la chose, et ça y est, c'est fini. Ils vont être encore les oubliés, ils vont être encore les sacrifiés. Et ça, c'est pas possible. Dans notre République, c'est juste pas possible.
2: Franck Tapiro, il y a 9 organisations syndicales qui ont déposé un préavis de grève pour aujourd'hui. Ils rencontrent le ministre de l'Intérieur, Laurent Nunez, ce jour même, avec des revendications fortes, notamment la revalorisation évidemment de leurs indemnités, surtout pour les pompiers volontaires. Ils sont plus de 200 000 à vouloir s'engager, et à s'engager, c'est même pas que vouloir. Et d'ailleurs, suite aux incendies en Gironde, ils sont nombreux à vouloir rejoindre les rangs des pompiers, 244 000 au total, avec les sapeurs-pompiers de leur côté. Ça vous fait réagir nécessairement ?
15: Ça montre à quel point l'État est en très mauvais état, puisqu'il y a un problème structurel et conjoncturel. Alors conjoncturel, évidemment, on est tous au feu, comme on dit, les pompiers sont au front, nous on est derrière, quand on a la chance de pas être dans les endroits touchés, on regarde ce qui se passe, et on se dit, mais pourquoi tout ça? Parce que c'est, évidemment, il y a plein d'incendiaires, volontaires, on le sait. Mais quand on met ça de côté, il y a un problème structurel fondamental, c'est que l'État promet, mais ne fait pas. On se retrouve toujours avec... Au moment où il y a le feu, on découvre qu'il n'y a pas le nombre de canadaires, qu'il n'y a pas le vrai nombre de volontaires, que les moyens sont pas là, etc. Donc en fait, en gros, ce qu'il y a d'incroyable, c'est de se dire que l'État est en mauvais état parce qu'il est incapable d'anticiper. Ce qui veut dire que demain, ça va se reproduire. Donc en fait, l'État est multi-récidiviste sur son incapacité à agir. Mais agir, pas pour les pompiers. Pour nous, les pompiers, en fait, c'est une injustice que ce soit eux qui, non seulement sont au feu quand ça brûle, mais sont au feu comme leur, quand leur situation brûle et quand la nôtre brûle. Donc, en fait, en gros, les pompiers sont des anges gardiens et nos porte-parole aujourd'hui. Et ce sont aussi les systèmes d'alarme qui montrent que l'État est complètement à côté de sa propre plaque. Donc, en gros, ça tombe bien parce qu'on va rentrer dans une ère présidentielle. Tous ceux qui pensent encore que l'État est souverain, que l'État providence fonctionne, n'ont plus rien compris. Je reprends une phrase de David Lisnard qui parle de la fin de l'État providence pour un État performance. On voit bien qu'aujourd'hui, les pompiers se plaignent de quoi? De l'absence totale de performance de l'État.
2: Je vais demander à notre gaulliste autour de cette table, William Tay, vous trouvez que l'État providence est au bord du précipice?
16: Moi, je pense qu'on a un problème, c'est qu'à chaque fois que vous citez un cas, vous avez toujours un problème et toutes les administrations demandent la même chose, ils demandent des moyens supplémentaires. Or, vous avez un problème en France, c'est que vous avez le record de dépenses publiques et vous avez quasiment le record de prélèvements obligatoires de toutes les CDE. Et donc, se pose une question qui est simple. Comment ça se fait qu'on n'a jamais autant dépensé de l'histoire de la France? Comment ça se fait qu'on n'a jamais autant prélevé d'impôts, de taxes, etc. en France? Vous savez qu'il y a tellement de taxes en France que la Cour des comptes est en incapacité de savoir le nombre exact du nombre de taxes en France, tellement il y en a tellement. Et donc, comment ça se fait qu'on dépense autant, qu'on taxe autant, mais qu'il manque de tout? Il manque des moyens pour les professeurs, il manque des moyens pour les hôpitaux, il manque des moyens pour les pompiers, il manque des moyens pour la police, il manque des moyens, on l'a vu dans l'affaire Liana, pour la justice. Il manque des moyens partout. Et donc, se pose une véritable question, c'est où part l'argent qui a été récolté et où part l'argent qui a été imposé et prélevé à l'ensemble des Français? Et c'est ça le véritable problème.
2: Eduardo Rian Cipel, c'est un problème d'arbitrage?
18: Je crois que c'est un problème de vision, un problème de détermination et un problème de sérieux face aux urgences et aux défis stratégiques et de long terme que notre pays a à faire. Moi, je reste à la fois inquiet et confiant. Inquiet. Alors, parce qu'il y a des urgences, il y a des vrais sujets sérieux et je veux apporter un mot de soutien. Même un petit mot de soutien pour nos amis pompiers. Bien J'ai sûr. Pas regardé dans le détail quelles étaient aujourd'hui leurs revendications. Mais c'est un corps de professionnels engagés qui n'a pas l'habitude de manifester, de se plaindre et encore moins d'aller dans la rue. S'ils le font, c'est parce que je pense qu'ils sont fatigués, qu'ils sont inquiets, ils ont envie de servir, de faire leur métier et qu'ils demandent dans un moment où ils ont été extrêmement sollicités, parfois au péril de leur vie, et je pense à leurs camarades qui ont perdu la vie en mission ces derniers jours à cause des grands incendies. Ils veulent tout simplement alerter le pays, alerter les pouvoirs publics pour peut-être mettre un terme aux œillères qu'un certain nombre de décideurs publics au plus haut niveau de l'État ont, compte tenu des moyens qu'on doit leur attribuer. Donc je pense qu'ils méritent effectivement qu'on prenne au sérieux ce qu'ils disent.
2: Leur revendication tient sur un triptyque. Financement, embauche, santé, financement, évidemment, parce que leurs moyens sont en dégradation continuelle. Philippe Bourrièqui l'a rappelé tout à l'heure sur le manque de véhicules qui peuvent aller écoper l'eau comme les canadaires, mais aussi des camions qui sont parfois d'ailleurs détérioré. Philippe Bourrièqui, il y a deux jours d'ailleurs, nous parlait de... Ça me fait pas rire, hein. C'est un rire plutôt nerveux, une caserne qui avait été cambriolée à Lyon, même saccagée. Enfin, voilà, c'est des comportements aussi inciviques de la sorte qui font que les pompiers aujourd'hui sont à bout. L'embauche, parce qu'il y a 200 000 pompiers volontaires qui interviennent sur 67% des interventions, où il y a un rapport qui dit que on doit limiter leur temps de travail à 600 heures par an pour pouvoir tomber dans les plafonds européens, alors qu'en réalité ils en font beaucoup plus. et donc ça, forcément, ça a des conséquences sur leur santé. Vous bougez pas sur Sud Radio. Si vous-même vous êtes pompier ou qu'un de vos proches l'est, vous nous appelez au 0826 300 300. Si vous aussi ça vous indigne, si vous êtes aux côtés de nos pompiers, 9 organisations syndicales aujourd'hui rencontrent le ministre de l'Intérieur, ont déposé un préavis de grève pour ce jeudi 13 août. Si ça vous indigne, appelez-nous.
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2: 10h, passé de 44 minutes sur Sud Radio, les débats de l'été continuent avec mes invités autour de la table. Franck Tapiro qui est à distance, avec également Edouard Dorian Sipel, Philippe Bourriaki et William Tell. La question qu'on se pose, est-ce que notre État n'est pas en train de prendre feu quand on voit à quel point 9 organisations syndicales, quasiment donc elles sont unanimes, de nos pompiers sont en colère, contre le ministre de l'Intérieur, Laurent Nunez, ce matin, pour faire le point sur leurs revendications. Elles ont déposé conjointement un préavis de grève pour ce jour, le 13 août. Nous recevons d'ailleurs à midi et demi un représentant justement d'un de ces syndicats qui nous fera le compte-rendu de leur rendez-vous avec le ministre de l'Intérieur. Des revendications qui portent sur le financement, plus de moyens, plus d'embauches, et surtout plus de respect de la santé de nos pompiers, dans la mesure où figurez-vous que bien 200 000 pompiers volontaires pour 44 000 sapeurs-pompiers travaillent aujourd'hui sur nos interventions, et nos pompiers volontaires interviennent dans 67% des interventions, ce qui est évidemment considérable, mais où un rapport qui est paru dit que ces pompiers volontaires ne doivent pas travailler plus de 600 heures par an, ce qu'ils ne font évidemment pas. Je vois que ça vous fait rire, William Tay.
16: Oui, parce que c'est un peu les réglementations un peu à la noix de l'Union Européenne qui s'appliquent théoriquement mais qui ne marchent jamais dans la vraie vie. Et c'est un peu ça la difficulté qu'on a dans lorsque vous avez des administrations administrantes, parce que de toute façon, ils sont employés pour créer des normes, parce que sinon ils n'arrivent pas à justifier leur salaire et ils n'ont pas de raison d'être sur leur existence. Donc vous avez forcément des gens qui sont mis et qui sont là pour inventer des règles plus stupides les unes que les autres, ou même des agences qui sont un peu là pour ça. Je peux cibler toutes les administrations qui sont présentes dans les ARS. Vous avez également un cas qui est particulier, c'est que la ville de Paris a 50 000 agents, donc plus que dans tout l'Union européenne. Vous avez un autre cas qui est marquant aussi, c'est que le nombre d'agriculteurs a baissé en France depuis les années 80, mais le nombre de fonctionnaires a doublé au ministère de l'Agriculture. Donc on se pose véritablement des questions sur l'efficacité de l'administration publique.
2: Il n'y a pas de reconversion professionnelle d'agriculteurs au ministère de la Culture.
16: Non, plus vous avez de fonctionnaires, et moins ça marche. Et il y a même un endroit qu'on a découvert là récemment, c'est qu'au ministère de la Culture, il y a 9 corps d'inspection. Et donc, vu l'état de la culture, on se demande bien ce qu'ils inspectent. Et donc, se pose une véritable question.
2: Là aussi, peut-être une reconversion professionnelle.
16: Une reconversion professionnelle pour ceux qui en ont besoin. Et ben, se pose une véritable question. Pourquoi est-ce qu'on a besoin d'autant d'agents pour contrôler, pour au final constater que rien ne marche et que la fonction publique ne fonctionne pas et que l'État ne fonctionne pas.
2: Mais moi, je vais vous poser une question en retour.
16: Ouais, allez-y.
2: Quand on voit cette question d'État, providence, dont on attend tout, est-ce que la question n'est pas peut-être à un moment que l'État cherche aussi à faire une certaine forme de privatisation.
16: Des
2: services publics. Peut-être les pompiers.
16: Peut-être pas les pompiers. Nous, ce qu'on dit, c'est que de toute façon, l'État veut tout faire parce que à chaque fois que vous avez un problème, vous avez toujours un ministre qui débarque, importe son nom, on s'en fout, et qui va dire c'est la priorité numéro une du moment. Il y a un fait divers, il sera priorité numéro une. Il y aura un autre catastrophe naturelle, ce sera la priorité numéro une. Moi, je pense que l'État, à force de tout faire, ne fait absolument rien parce que au final, quand vous regardez, quand il y a un problème, il va défausser sa responsabilité, il va dire c'était pas de ma faute. Par exemple, dans l'affaire Liana, c'est la faute du pauvre flic qui était sur place ou c'est la faute de la justice. Quand vous avez un problème, notamment à la finale de la Ligue des Champions en France qui s'est déroulée en Seine-Saint-Denis, vous avez un problème, c'est le sous-préfet du coin qui va être jugé responsable. Donc au final, l'État veut tout faire, il est responsable de rien, il a jamais les moyens de faire quoi que ce soit, et ensuite après, il se défausse soit sur les collectivités locales, soit sur les entreprises pour faire quoi que ce soit. Pour reconstruire Notre-Dame, pour reconstruire Notre-Dame de Paris, on a dû demander à Bernard Arnault et à quelques millionnaires et quelques milliardaires de payer. C'est-à-dire que même le patrimoine national le plus important de France, vous n'êtes pas capable de l'assumer. Donc moi, je pense que plutôt
2: là
16: qu'à
2: aussi,
16: vouloir
2: pour
16: tout,
2: un incendie, hein.
16: Je pense que pour vous, exactement, plutôt que vouloir tout faire, il vaut mieux cibler quelques missions.
2: Doit-on faire appel au privé ?
16: Déléguer une partie des compétences. Avec je termine sur un seul chiffre qui va être marquant. Quand vous regardez les dépenses régaliennes, militaires, justice et police, ça représente 5% du budget national. Les dépenses sociales, ça représente presque 45% du budget national. Et donc, se poser une véritable question, c'est un État qui est de moins en moins régalien et par contre qui est obèse sur le plan social.
18: Vous mettez de côté l'éducation nationale qui représente quand même 80 milliards d'euros par an. Et
16: de moins en moins de personnes l'utilisent.
18: Bon, on pourra venir sur le débat. Moi, j'ai une surprise quand même en entendant notre ami William Tay. Je pose le débat. Ouais. C'est quand même qu'il y a quelque chose de curieux. Vous vous dites gaulliste et je n'ai jamais entendu un discours aussi ultra-libéral. C'est quand même pour antithétique. Ce n'est pas le gaullisme. Je me considère comme un gaulliste. Je suis un gaulliste de gauche. C'est-à-dire que je suis pour une certaine vision idée de la France. Je crois que nous devons avoir un État fort, un modèle français qui est important. Je suis d'accord pour faire des réformes. Je suis d'accord pour améliorer et mieux cibler le rôle de l'État. Je suis contre le sur-jacobinisme, le sur-étatisme, le sur-centralisme français. Je suis pour les collectivités locales. Je suis pour qu'on libère les énergies des gouvernements locaux et des collectivités locales en France, qu'on travaille en meilleure intelligence. Mais je ne suis certainement pas pour que on détruise la puissance de l'État français auquel les Français sont attachés.
15: Et quelle puissance ? Excusez-moi, j'adore ce constat, mais de quelle puissance
18: et ultralibéralisme, ça c'est clair.
2: Franck Tapion.
15: Mais excusez-moi, peut-être qu'on vit pas dans le même monde, je suis un peu loin, mais je suis quand même en France toute l'année. De quelle puissance on parle ? La puissance de réglementer en permanence ? La puissance justement d'avoir 150 000 personnes pour gérer un petit sujet, avec un décalage entre les dépenses, les recettes, un État qui est complètement détruit. Enfin, excusez-moi. Où on n'est pas capable. Et ça, on est un champion du monde en France sur une discipline. Pas en foot, pas en rugby, pas en handball, même si on est très très fort. En déni. On est les champions du monde du déni. Je pense que la seule chose qui me reste du gaullisme, c'est justement ce refus du déni, de regarder les choses en face, de dire clairement si on est dans les clous ou pas. On est à côté de la plaque et on est en plus des mythomanes. On invente le fait que l'État, oui, c'est toujours la grandeur de la France, les Français sont attachés à ça. Les Français ne sont attachés à rien du tout.
18: Vous mais si, cher Franck Tapiro, et on peut en débattre, si vous me permettez des exemples, j'en donnerai.
15: Parce qu'aujourd'hui, l'État n'est plus attaché à eux. Ils ressentent ça, les Français, aujourd'hui. Ils ont l'impression que l'État les a abandonnés. Ils abandonnent les flics. Ils abandonnent la justice. Ils abandonnent les pompiers. Ils abandonnent les agriculteurs. Ils abandonnent les profs. Vous voulez qu'on continue? Donc, à force d'abandonner tout le monde, comment voulez-vous que les Français croient encore à la grandeur de l'État? Eux, ce qu'ils veulent, les Français, c'est justement que la France retrouve son ADN. C'est l'ADN, c'est quoi? C'est d'être aussi intelligent, réussir à anticiper plutôt que d'allumer les lances d'incendie une fois que le feu est là. Et ça, finalement, l'incendie, dans la métaphore, est magnifique. Parce qu'il faut que ça brûle pour qu'on commence à se dire, tiens, si on faisait quelque chose. Sauf que, on ne fait rien pour anticiper le prochain incendie. Et c'est vrai pour le budget, c'est vrai pour tout. Mais à un moment, il faut tout, c'est pas changer la nappe qu'il faut, c'est vraiment renverser la table.
2: Philippe Boyac.
0: Oui, moi, je voulais juste dire que, les syndicats ont déposé un préavis de grève, mais en vérité, c'est symbolique. Parce que ils seront tous réquisitionnés par le préfet.
2: Rappelons-le, c'est
0: vraiment pour nous lancer.
2: Les fonctionnaires de ce premier ordre, quand ils déposent grève, c'est symbolique, ils sont quand même obligés d'intervenir.
0: Complètement. Quand c'est pareil pour les
2: infirmières,
0: pareil,
2: les médecins, les
0: policiers,
2: les gendarmes.
0: Mais ça doit quand même nous alerter. des gens qui ont une conscience professionnelle juste extraordinaire. Alors moi, je voudrais dire que moi, je suis gaulliste écologiste. Donc, comme ça, il y a...
2: on est mal barrés, les amis. Hein.
0: Alors, est-ce qu'il faut privatiser certains services publics ? Oui. Je pense au dans les mairies, à certains services qui peuvent être faits par des entreprises privées. Et bizarrement, t'as un taux de maladie qui est inférieur à ce qui existe actuellement. Je dis pas que tous les fonctionnaires sont des tire-au-flanc et des feignants, mais ils ont cette possibilité de se mettre pendant 3 mois en arrêt maladie et en touchant l'intégralité de leur salaire, ce qui remet en cause la fameuse équité ou en tout cas égalité entre tous les salariés de France. Mais c'est pas pour niveler le niveau vers le bas ou de protection vers le bas, c'est dire à un moment donné, les copains, faut que vous regardiez dans quoi on va, dans quoi on est et où on veut aller. Maintenant, où on a la fibre patriotique et donc à ce moment-là, le mot service public a tout son sens, où on l'a pas et à ce moment-là, on va droit à une privatisation rampante de tous les services publics. Et moi, je suis attaché à l'État régalien, c'est-à-dire aux forces de sécurité, aux forces qui nous sauvent. Je pense à nos hôpitaux, je pense à l'éducation nationale. Mais pareil, on pourrait se remettre la question. Aujourd'hui, on a vu avec des tests qui ont été faits aux États-Unis sur des IA, sur l'apprentissage des enfants avec des IA qui avaient un meilleur niveau scolaire que ceux qui étaient avec des êtres humains. Parce que l'IA s'adaptait au niveau de l'enfant, faisait des choses de manière assez ludique et le niveau augmentait réellement. Donc, je suis pas là en train de faire peur aux profs en disant on va vous remplacer. Ouais. Mais
2: ça, c'est un autre sujet encore.
0: Non, mais c'est pas ça. Mais sur plein de choses, l'IA va remplacer l'être humain et ça va arriver aussi chez les fonctionnaires. Mais
2: alors, de là, est-ce que ça remplace nos pompiers, je demande à voir. On va accueillir Cédric au 0826 300 300. Bonjour Cédric, vous nous appelez de Béziers.
1: C'est ça, bonjour à vous tous.
2: Je
1: tombe des nues quand j'entends des personnes qui nous disent je suis gaulliste de gauche, je suis gaulliste de droite, je suis gaulliste du centre.
2: Oui, mais c'est une marque, le gaullisme. Vous l'avez pas compris, c'est comme un label rouge.
1: Dans ces cas-là, tous les gaullistes qui sont français, en fait, n'ont peut-être pas appris à compter tous ceux qui sont au gouvernement. Parce qu'aujourd'hui, ce qu'on demande, on demande pas à ce que le gaulliste, il soit de gauche ou de droite. Ce qu'on veut, c'est qu'un gouvernement, il sache compter. Le gouvernement ne sait pas compter. Le gouvernement dépend attire l'arigot, et le gouvernement, dès qu'il y a les caisses qui sont vides, fait les poches des Français. Les poches des Français, aujourd'hui, on vivait avec 70% de notre salaire quand on avait tout payé. Aujourd'hui, on est à moins de 30%. Il faut peut-être se poser la question. Un jour ou l'autre, on va se retrouver dans la rue. Et là, par contre, ça va péter sec. Sachez qu'aujourd'hui, on nous a inventé...
0: Jaunes, hein.
1: Je voudrais juste terminer une chose. Une écotaxe qui a été faite. Vous rappelez cette fameuse écotaxe qui a été mise sur tous les petits appareils et tout ça.
2: Il y a même des cortiques, je crois, pour
1: tous les Français qui nous écoutent, aujourd'hui, cette écotaxe rapporte 2 milliards et demi par an. Et en plus de ça, logiquement, quand il y a un frigo qui est acheté sur Internet, on doit vous reprendre votre ancien frigo. Mais ça, c'est jamais fait. C'est nous qui devons nous débrouiller pour aller le ramener à la déchetterie. Et quand bien même, on doit encore payer à la déchetterie. Donc, à un moment donné, il faut arrêter. Il faut que les gens qui comptaient, comptent. Ceux qui savent pas compter, ils dégagent. C'est tout. On a une madame Barbe, qui nous a mis des tweets il n'y a pas très longtemps. Faut qu'elle arrête de parler. Elle a été nulle durant les incendies. Moi, dans ma région, j'en ai eu en pagaille. C'est arrivé près de chez nous. Non, mais à un moment donné, les gens ne sont pas compétents. Le problème qu'on a aujourd'hui, c'est qu'au gouvernement, on a des gens qui se planquent. Ce sont des planqués. Ils ne sont pas compétents. Moi, si je suis pas compétent dans mon travail, on me vire.
2: Eduardo...
1: Si vous n'êtes pas compétent à la radio, on vous vire. On peut pas virer ces gens-là. Pourquoi ? Parce qu'en fait, ce sont des planqués, c'est tout. Et là, aujourd'hui, je suis très en colère, parce qu'on va encore nous faire les poches, parce que les pompiers n'ont pas de moyens, et on va demander encore aux Français de payer. C'est non, on ne paiera plus, et je demande à tous les Français qu'ils arrêtent de payer pour un rien. Il faut qu'on aille dans la rue et qu'on arrête de se faire ponctionner. Oui, on est en période de vacances, c'est vrai, mais il faut qu'on soulève quelque chose. Ça va plus. 12,35 le carburant là ces derniers jours.
2: Dites...
1: Alors qu'en fait le détroit d'Ormuz il est pas bloqué. On peut les pipelines permettent l'arrivée des carburants. Ça je sais pas si tout le monde le dit mais regardez.
2: Non mais vous avez raison de le rappeler Cédric et en plus vous dites quelque chose de très juste. On est en période de vacances et j'ai jamais eu l'impression à ce point cette année que les vacances sont ruinées par différents sujets aussi éminemment politiques qu'en ce moment. Eduardo Rian Cipel.
1: Ah, c'est une honte.
18: Oui. Je voudrais quand même
2: notre gaulliste de gauche, c'est vrai.
18: Voilà, moi je voudrais quand même qu'on essaye. Ouais, je voudrais quand même qu'on essaye et ne le prenez pas mal, ni Franck Tapiro ni cher Cédric, qu'on évite les caricatures.
16: C'est vrai que t'en fais jamais, toi.
18: Ça peut arriver à tout le monde, je suis humain, trop humain. Mais je contribuerai moi-même à éviter les caricatures. Quand je dis que les Français sont attachés à l'État français, au pouvoir public, au modèle social français, c'est qu'ils sont attachés à l'école publique, ils sont attachés à l'hôpital public, vrai. Ils sont attachés à ce modèle, à la sécurité sociale, au système de retraite. En revanche, ils ont peur et ils sont pas contents.
16: T'as un million d'enfants qui ont fait l'école publique.
18: Si vous permettez deux secondes. Ils sont pas contents et ils sont en colère, en effet, lorsque ils ont le sentiment que ce système-là gaspille, ne marche plus, est inefficace et inégalitaire. Et là, en effet, nous avons des défis. Je dis juste attention, parce que derrière parfois des critiques justes de l'État, il y a des gens qui veulent détruire le modèle français. C'est le vieux rêve des grands libéraux et des ultralibéraux et des néolibéraux français qui voudraient réduire ce que nous avons construit depuis la fin de la Seconde Guerre mondiale, depuis le Conseil national de la Résistance, qui doit être profondément réformé parce qu'il y a énormément d'injustices, de dépenses inutiles et des choses
2: instant, sur les pompiers. Juste après les infos, on reprend ce débat. Cédric, vous restez avec nous si vous le voulez bien. Parce que
1: oui, je veux bien, je veux bien.
2: Ah bah superbe. Vous restez avec nous aussi, chers amis, au 0826-300-300. Faites comme Cédric, appelez-nous. Aude vous attend. Sur ce sujet des pompiers qui sont en colère, 9 organisations syndicales rencontrent Laurent Nunez. On revient dans un instant sur Sud Radio.
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2: Avec un rappel de l'actualité, Nicolas Gomez, bonjour.
29: Bonjour à toutes et tous. Installer un comité sécheresse dans chaque préfecture et une grande réunion d'éleveurs le 27 août. La ministre de l'Agriculture, Annie Genevard, souhaite dresser un état des lieux précis des conséquences des fortes chaleurs. Toutes les filières et territoires seront représentés. Des aides d'urgence à la trésorerie et à la relance de la production sont notamment étudiées. Charge au préfet d'évaluer l'ampleur des dégâts. La sécheresse consécutive à la canicule, elle touche encore l'ensemble du territoire hexagonal aujourd'hui avec 80 départements en alerte orange à midi. Ils vont le rester jusqu'à demain. 50 départements sont également en vigilance élevée face au risque feu de forêt. Au sud de Rennes, le feu qui s'est déclaré hier ne progresse plus après avoir brûlé 200 hectares. Mais dans le Pas-de-Calais, en revanche, l'incendie d'Ardelot et d'Anne n'est toujours pas fixé. 180 hectares de forêt et de végétation de dunes sont partis en fumée. Pendant que les soldats du feu luttent, leurs représentants syndicaux seront reçus à midi par le ministre de l'Intérieur, Laurent Nunez. 9 organisations ont appelé à la grève aujourd'hui pour dénoncer le manque de moyens. Un mouvement qui n'impacte pas les interventions des soldats du feu puisqu'ils peuvent faire l'objet de réquisitions si nécessaire. Dans le reste de l'actualité, une fusillade hier soir à Besançon. 3 hommes ont été pris pour cible en pleine rue par au moins 2 tireurs arrivés dans une voiture. Une Kalachnikov a notamment été utilisée. Le pronostic vital des victimes n'est plus engagé. Aucun suspect n'a encore été interpellé. Un véhicule qui pourrait correspondre au signalement a été retrouvé en périphérie de la ville. civils. L'enquête est en cours. En Colombie, le bilan du séisme s'alourdit. Trois jours après la catastrophe, on dénombre au moins 265 morts, 3500 blessés et 500 disparus. Plus de 11 000 familles ont également perdu leur logement. Trois jours de deuil national et l'urgence économique ont été décrétés, ce qui permettra au gouvernement de modifier son budget sans passer par le Parlement. Et puis en sport, une partie du staff de l'équipe de France de football est connue. Le nouveau sélectionneur Zinedine Zidane a officialisé l'arrivée de son coéquipier de 1998, Fabien Barthez, en tant qu'entraîneur des gardiens. Le fidèle adjoint de Zizou, David Bettoni, l'accompagne également. Bonne journée à notre écoute.
2: À vous aussi, Nicolas Gomez. Et puis on va à Deauville, comme dirait notre chère réalisatrice Marie, pour aller voir des poneys, mais en tout cas un peu plus grands avec vous, Jean-Paul Delperrier. Bonjour.
6: Bonjour à toutes et à tous. Nous prenons la direction pour ce jeudi 13 août de l'hippodrome de Deauville pour le prix des chaînettes sur le tracé des 1900 mètres sur la piste en sable fibré avec 16 partants. Départ comme tous les jeudis, 20h15. J'ai choisi pour vous en favori le 15 Egyptian Glory devant le 3 Think for the Hold, 10 Handy Hall, 8 Modèle Absolu, 7 Canadian, 9 My Way, 12 Just For Mem, 16 Wahamini, 15, 3, 10, 8, 7, 9, 12, 16. En réunion de course 3 sur l'hippodrome du Lion d'Angers, ma sélection du jour, le 2 Manzadam.
2: Et votre sélection du jour à retrouver sur le site de Sud Radio, mon cher Jean-Paul. Merci beaucoup, sudradio.fr.
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2: Oh là là, on est à l'heure, il est 11h, passé de 3 minutes, toujours avec mes débatteurs en plateau, Philippe Bouriaki, Eduardo Rian-Sipel, William Tay, et puis Franck Tapiro qui lui est à distance, et toujours notre auditeur Cédric au 0826-300-300 qui est en colère. Je crois qu'Eduardo voulait lui répondre. Sur la question des pompiers, nos 9 organisations syndicales qui rencontrent le ministre de l'Intérieur, Laurent Nunez, ce matin, pour leurs revendications portant sur le financement, l'embauche et leur santé, leur qualité de santé.
18: Oui, je voudrais dire un mot parce que j'entends parfaitement la colère. Je peux la ressentir aussi. Je trouve qu'elle a une grande part de légitimité. Et puis quand on est un homme politique, il faut toujours entendre la colère lorsqu'elle s'exprime.
2: Je le rappelle, vous êtes ancien député, vous.
18: Et je veux aussi rappeler, en contrepartie, que la colère, ce n'est pas une ligne politique. Il faut l'entendre, mais la colère n'est pas une ligne politique.
2: C'est une émotion.
18: Et que si on veut relever les défis avec ordre, avec intelligence, avec sérieux, et il y en a, et moi, je peux partager ce qui provoque aujourd'hui de la colère, mais je pense qu'on peut trouver des solutions. Mais les discours qui, de la colère, aboutissent à la destruction du modèle français et qui profitent à ceux qui n'ont jamais aimé l'État et les pouvoirs publics français depuis qu'il a été fondé en 1945 et qui est la force de la France.
2: William Tay.
18: Je ne voudrais pas que la France devienne un pays comme les États-Unis d'Amérique où il y a moins de pouvoir public, où tout est privatisé, où tout est individualisé. C'est un régime et c'est un pays qui est très dur. Et je voudrais simplement dire, ne soyons pas idiots. Et je pense que les Français aussi sont très attachés à ce modèle, mais demandent des réformes
2: William
18: et des réformes importantes.
2: Et après, Cédric. Cédric, on écoute William et vous réagissez.
16: Là, on a entendu Père Rian-Sipel qui est le dernier converti, qui croit encore que ça fonctionne, il croit encore que son modèle fonctionne.
18: Je pense que c'est le futur.
16: Quasiment tout est faux.
18: Et on pourra en
16: débattre. Alors, premier point.
18: Mais
16: sur le modèle de l'éducation nationale qui fonctionne tellement bien. Pourquoi est-ce qu'on recrute de plus en plus de profs, de plus en plus fonctionnaires de l'administration de l'éducation nationale, alors que le nombre d'élèves a baissé d'un million de personnes en 10 ans? Première question. Deuxième point, tu dis que le modèle n'est pas égalitaire. Or, le modèle de redistribution n'a jamais autant fonctionné. L'écart entre les riches, donc le premier décile et le dernier décile, n'a jamais été aussi réduit avec l'effet qu'on appelle de redistribution. T'as 50% des gens qui ne payent pas d'impôt sur le revenu. T'as 10% des gens des foyers fiscaux les plus riches qui payent 75% du produit de l'impôt sur le revenu. C'est-à-dire qu'ils payent quasiment tout.
18: Ils payent supprimer l'éducation nationale.
16: Ensuite, après, sur le
18: vous
16: modèle,
18: voulez privatiser l'éducation nationale
16: sur le modèle.
18: Sur la santé, ça fonctionne
16: tellement bien que dans certains départements, notamment les départements ruraux et périurbains, t'as entre 30 et 50% des gens qui font
11: et qui n'utilisent plus
18: les pouvoirs publics. Pour abattre le système social français.
11: Et donc, quand tu parles d'un système de fonction, tu dis que c'est les colères qui provoquent la destruction du modèle. Non, ce sont les politiques qui ont mal géré l'argent des Français.
2: Déjà,
11: qui ont
2: détruit
11: la fonction publique, qui ont détruit l'État. C'est eux qui ont pourri la situation et qui ont fait en sorte que rien ne fonctionne et rien ne marche.
18: Je ne suis pas pour une société libéralisée à fond.
2: Eduardo, s'il vous plaît, je voudrais qu'on revienne à Cédric qui est par téléphone. Et puis surtout, rappelez-vous, nos auditeurs nous écoutent. Il faut que ça reste audible et intelligible. Cédric.
12: Oui, alors j'écoutais, le monsieur disait qu'en fait, il voulait pas que notre pays devienne américanisé. Il l'est déjà, j'en veux pour preuve, on a une sécurité sociale grossièrement qui ne nous sert plus à rien parce que maintenant on a une obligation d'acheter une mutuelle, on l'achète hein, puisqu'on la paye. On paye vous presque 1100 euros par an pour avoir une mutuelle, donc finalement la sécurité sociale ne nous sert plus à grand chose. Ensuite, on nous parle de l'administration.
18: Même les deux tiers, pardon.
12: Moi je serais content moi de pouvoir payer des impôts. Je ne peux pas les payer, mais je serais content de pouvoir payer des impôts. Le problème qu'on a aujourd'hui, c'est qu'en fait, on a du tout numérique. J'ai appelé la CAF hier, ils m'ont dit, vous allez recevoir votre document, vous allez le recevoir par courrier. Et j'ai fait, madame, mais pourquoi vous ne me l'envoyez pas par mail? Ah non, parce que ça ne se passe pas comme ça. C'est factuel, ça m'est arrivé hier. Vous imaginez, on a Internet et on m'envoie un truc par courrier qui sera arrivé chez moi dans 21 jours. Voilà où on en est en France. Parce qu'en fait, aujourd'hui, les gens dépensent dans des organisations administratives qui servent à rien, juste à planquer les potes, des copains des potes, du cousin de l'autre copain du pote. Voilà où on en est aujourd'hui. Et ça, il faut tout éradiquer. Je suis factuel dans ce que je dis parce que c'est réel. Et aujourd'hui, on se retrouve dans des situations où on n'a plus un rond et on va encore nous retaxer, alors que s'il y avait juste du bon sens, le seul bon sens, on réduisait les impôts, on réduit les charges patronales, l'économie va se refaire, et l'argent qu'on ne dépense pas, on va le dépenser. C'est obligé, donc l'argent rentrera dans les caisses. Vous savez, dans un magasin, quand vous vendez 15 euros un produit et qu'à côté, il y a exactement le même produit dans un autre magasin à 4,50 euros, ben celui qui fait le plus d'argent, c'est celui qui vend à 4,50 euros. Mais il faut pas sortir de l'école de Saint-Cyr pour comprendre ça. C'est ça le problème aujourd'hui.
2: Franck Tapiro va vous répondre.
18: Ça, c'est l'école publique.
15: Je vais vous répondre, mais surtout, je reprends ce qu'avait dit Eduardo tout à l'heure, parce que vraiment, je crois qu'on se comprend pas par rapport au service public. Personne ne veut moins de service public. On veut du mieux.
18: Ah bah oui, on est d'accord, mon cher Franck Tapiro, il n'y a pas de problème.
15: Il y a d'accord avec l'esprit de gauche, c'est que dès qu'on veut commencer à changer quelque chose, tout d'un coup, on entend des cris d'orfraie. Ça y est, on veut détruire le modèle français. Mais il n'y a plus de modèle français, Eduardo.
18: Ils existent, cher Franck Tapiro, ceux qui veulent détruire, qui voudraient être comme les États-Unis.
2: Eduardo.
15: Attends, je t'ai pas interrompu.
2: Voilà.
15: Donc, à force d'avoir peur du mieux, toi, qu'est-ce que tu veux? Tu veux tout conserver, mais les Français n'en veulent plus. Tu le verras aux prochaines élections. Donc, le mieux, c'est quoi? Le mieux, c'est déjà arrêter de caricaturer le mot libéral. Je te rappelle que le libéralisme était une idée de gauche, inventée par la gauche. Libérer. Donc, moi, je préfère dire libérer. Il faut aujourd'hui libérer la France, non seulement de tous ces dysfonctionnements, libérer la France de toutes ces réglementations qu'il ne faut que bloquer, et surtout libérer la France pour qu'elle retrouve le bon sens. Tu sais, il y avait un slogan dans les années 70 pour le Crédit Agricole, et c'était « le bon sens près de chez vous ». Là, le bon sens près de chez vous, il n'existe plus, ni près de chez vous, ni loin de chez nous. On a besoin de retrouver du bon sens, et il se passera par la libération. Alors, oublie le mot libéralisme, je pense qu'il faut se libérer, surtout se libérer du passé. Arrêtons de faire des références au passé. Regardons ce qui se passe aujourd'hui. Les Français, comme notre auditeur qui vient de parler, il parle de son présent, lui. Il en a rien à foutre du gaullisme de gauche, de droite. Il en a rien à foutre de savoir l'État, la peur du libéralisme.
2: Vous avez oublié le gaullisme d'écologie.
15: Exactement, il a même dit, alors je vais vous en parler, il a même dit qu'il aimerait payer des impôts, il ne le peut pas, t'imagines? Donc le modèle français, il est encore là, chez les gens, mais pas dans l'État. Et dernière chose, on parle d'écologie tout à l'heure. Vous savez ce qui... J'ai eu mon ami Obispo au téléphone, d'ailleurs, qui organise avec plein de
2: gros... Et il nous embrasse, je crois, vous avez oublié de nous le dire, mais...
15: Oui. Exactement. Il vous embrasse, beaucoup. Mais pourquoi? Qu'est-ce qui s'est passé? L'écologie est aujourd'hui punitive. Vous vous rendez compte qu'il y a des communes qui ont été obligées de faire appel à des tribunaux pour faire ce qu'on appelle des murs anti-feu. Et un mur anti-feu, c'est être obligé de couper des arbres pour éviter que le feu se propage. Il y a des municipalités écolos qui les ont empêchés de le faire. Il faut le dire. J'en reparle encore de David Lissard, parce que c'est lui qui a été en tant que président des maires de France sur le terrain pour essayer de débloquer cette situation. Donc, on est dans un état qui fonctionne à l'envers. Quand vous avez des écolos qui luttent soi-disant pour la nature en plein incendie, mais contre les gens.
2: C'est quoi, vrai ce que vous dites, Franck Tapiro. On a eu le témoignage il y a deux semaines de cela sur l'antenne de Sud Radio d'un homme âgé de plus de 80 ans qui a dit, moi j'en ai ras-le-bol, en fait, on est en train de voir brûler le Cap Ferré, ben moi je le fais, le mur anti-feu. Voilà. Parce que on va arrêter d'attendre, on va arrêter d'attendre que nos administratifs décident. On va agir parce que nous ça brûle, on va pas attendre qu'ils nous répondent. Philippe Bourriaki, vous, le gaulliste d'écologie.
0: D'écologie. Moi je voudrais dire une chose. La chose suivante, par expérience, et je paraphrase encore une fois ma mère qui me dit, qui jusqu'à son dernier souffle, et je le dis pas pour pleurer dans les charmières, mais et son dernier souffle était dans mes bras. C'est-à-dire qu'on m'a demandé de revenir en urgence et elle a dit je ne mourrai pas tant que je ne verrai pas mon fils. Et elle a demandé à tout le monde de sortir quand je suis arrivé. Ouais. Elle m'a dit quoi qu'il arrive, mais au sens large. Un homme peut se plier, mais ne se rompt pas, c'est comme le roseau. Tu as le droit de tomber. Une fois, deux fois, trois fois, quatre fois, dix fois. Tu dois toujours te relever. Par contre, ce que tu n'as pas le droit, c'est de tomber de la même manière. Et ce que tu n'as pas le droit, c'est d'essayer. Ça, tu peux pas tout le temps te complaindre, te dire, ah, moi, je suis un pauvre petit Calimero, j'ai vécu dans une cité très difficile, au fin fond du monde, etc.
2: Tu n'as pas le droit de ne pas essayer.
0: Tu n'as pas le droit de ne pas essayer. Tu as le droit de ne pas réussir, mais tu n'as pas le droit de ne pas essayer. Et, grâce à elle, qui m'a extrait des situations difficiles en disant, tu seras beaucoup mieux parce que ça se voit pas, et on avait longuement rigolé l'année dernière. Moi, j'ai un handicap qui ne se voit pas. Je suis dyslexique et dysorthographique. Ça, je vois pas ce qui est écrit. Un peu comme toi. mais en étant voyant, donc
2: alors, c'est il parle de moi, Anthony, qui suis non voyant. Oui,
0: tout à fait. Et donc rapidement, elle a compris que j'avais certaines lacunes à l'école, mais pour autant, j'avais d'autres qualités. Donc, elle m'a mis en même temps et au sport, donc dans un dojo où on apprend les règles et les valeurs, mais aussi en train de jouer aux échecs pour pouvoir développer d'autres facultés. Et la combinaison de ça fait que à chaque fois que je n'ai pas réussi quelque chose ou j'ai fait quelque chose qui n'a pas réussi, j'en ai tiré des leçons et essayé d'autres possibilités, y compris des choses sur lesquelles je n'étais pas du tout formé ou en tout cas formaté à ça. Et c'est là où je rejoins Franck est un ami, et ça, je n'ai pas à m'en cacher, et je suis très fier que ce soit mon ami, mais c'est un génie. Tu vois, dès qu'on dit le libéralisme, tout de suite, tout le monde monte en l'air. Et lui, il a ce petit déclic de dire, bon, on va changer le mot, parce qu'il y a des réfractaires à ça, on va parler de libérer. Et quand il parle de libérer, il fait...
2: La Reine des Neiges, hein, parlait aussi de libérer, de délivrer.
0: Je pense qu'il faisait plutôt référence à la libération de la France d'après-guerre. Chacun ses références. Philippe,
18: mais
0: ce que je veux dire par là, c'est que moi, voyez-vous,
2: non, malheureusement.
0: Moi, voyez-vous, j'aimerais qu'il y ait des William T et des Franck Tapiro aux commandes. Je vais vous dire pourquoi.
2: On finit dans un instant. On revient sur l'antenne de Sud Radio.
0: Jusqu'à présent, on a fait confiance aux technocrates et on n'a pas fait confiance aux gens qui sont
2: pragmatiques. J'ai pas 10 secondes à vous donner parce que malheureusement, je dois respecter une horloge. Vous la voyez pas, moi non plus, mais je la respecte. On se reparle dans un instant sur l'antenne de Sud Radio 0826 300 300 comme Cédric. Appelez-nous si ça vous fait réagir. On parle de nos pompiers.
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2: De retour sur l'antenne de Sud Radio avec un débat très, très, très animé. Je suis sûr que ça vous passionne autant que nous, mes chers amis auditrices, auditeurs de Sud Radio. Il est 11h17. Appelez-nous au 0826-300-300 si ça vous fait réagir, comme Cédric qui a dû nous laisser, mais que je remercie infiniment pour son appel. On parle de nos pompiers, 9 organisations syndicales qui ce matin rencontrent le ministre de l'Intérieur, Laurent Nunez, pour des revendications qui touchent au financement, à l'embauche et à leur santé. Ils veulent plus de moyens, moins de dégradation de leur qualité et de leur situation de travail, et puis de leur santé. Des 200 000 pompiers volontaires en France interviennent sur 67% des interventions, alors même qu'ils seraient censés, selon un rapport qui a été mis notamment par l'URSSAF, travailler pas plus de 600 heures par an. Et il les dépasse allègrement, parfois enchaînant des gardes de 24 heures et plusieurs fois d'affilée. Ils sont en colère, nos pompiers. On en reviendra dans notre face-à-face tout à l'heure à 12h30 avec Clément Barguin. Et puis la libre antenne à midi qui vous attend. Vous nous appelez au 0826-300-300 si les sujets qu'on aborde vous font... réagir. On ne parlera pas de l'Allemagne du coup, tellement ce débat sur les pompiers vous passionne. Philippe Bourriaki, juste avant, je crois que je vous ai interrompu sur vos 10 secondes, je vous les redonne.
0: Non, tout simplement pour dire, voilà, on a essayé depuis 40 ans, 50 ans, ce paternalisme de l'État, qui sait tout, mieux que tout le monde, des jeunes énarques qui sont enfermés dans... Alors, bien sûr, je veux pas les stigmatiser, et puis surtout, ils vont contrôler mon compte de campagne, donc je veux pas avoir quelques problèmes avec eux. Mais est-ce qu'il serait pas temps de dire on va faire un test et on va laisser des gens créatifs, moi je suis admiratif de Win Mulatet, c'est une source et extraordinaire, je comprends pas qu'on n'ait pas été le chercher plus tôt, donc petit message pour celles et ceux qui savent. Et puis Franck par exemple est un publicitaire et à chaque
2: Franck
0: fois qu'il
2: Tapiro qui est à distance j'en profite,
0: il a touché un truc, il a fait mouche.
2: William Tett également là, Eduardo Ryan Cipel autour de cette table.
0: On a des chefs d'industrie, mais... pourquoi on les laisse pas eux je sais pas, sur un court instant, sur 4 mois, 6 mois, 8 mois, démontrer qu'on peut essayer une autre alternative. Je sais pas si elle sera meilleure ou pas, mais au moins on aura essayé.
2: Antonin Durand qui nous a rejoint dans le studio, parce que priorité à nos auditeurs, certains disent priorité au direct. Nous, le direct, c'est vous, mesdames et messieurs. Antonin, qu'est-ce qui se passe
5: sur la radio? On vous donne la parole. Et donc, à la question, l'État est-il en train de prendre feu? Eh ben, vous répondez à l'unanimité tous, oui. Avec surtout un commentaire de Patrick.
2: L'unanimité?
5: Ouais. Ah ouais. 96. L'unanimité, j'ai dit.
2: Ah oui. Ouais. Ah ouais, quand même. 96% d'entre vous pensent que l'État est en train de prendre feu.
5: Et notamment Patrick qui dit que depuis plusieurs années, l'État a toujours promis des choses qu'ils n'ont jamais tenues. Patricia, qui dit que son mari
2: était... tout à fait la même personne, du coup.
5: Son mari était pompier professionnel, il manquait déjà beaucoup de choses avant 2000, donc aujourd'hui, on en est encore plus loin.
2: Ouais. Franck Tapiro.
15: Bah, écoutez, encore une fois, il faut écouter les Français. Je dis vraiment les écouter, c'est pas uniquement les entendre. Les écouter, c'est se mettre à leur place. Donc c'est pour ça, je l'ai dit gentiment à Eduardo, que j'adore, il le sait. Arrêtons avec les vieilles références, arrêtons avec les schismes, arrêtons avec le gaullisme, arrêtons avec le libéralisme, arrêtons de mettre du isme partout. Pourquoi? Parce qu'en fait, ça fige la pensée. Et comme ça fige la pensée, on ne peut pas réfléchir. On ne voit pas que le schisme est un paravent énorme qui nous empêche de voir la réalité de ce que vivent les Français. Et voilà ce que montre ce score. Il faut juste dépasser cela et inventer une nouvelle formule, ce qu'a dit mon ami, par rapport à la créativité. Pourquoi? Parce que la créativité, c'est quoi? C'est penser en dehors du cadre. Donc, non pas parler de libéralisme, mais de libération. Non pas parler de service public, de moins de service public, mais de mieux de service public. Mm-hmm. Donc déjà, dans la formulation, c'est de rassurer tout le monde en disant, finalement, on veut que ça continue, mais en mieux. Et pour que ce soit en mieux, il faut vraiment changer. Non seulement les méthodes, parce que les méthodes, comment voulez-vous imaginer que les gars aient leur emploi à vie, qu'ils se déclarent en arrêt maladie pendant 3 mois, comme ça, en claquant dans les doigts, en étant payés, alors que nous, dans les entreprises, et je parle pas des artisans, je parle pas des entrepreneurs, je parle pas des très petites entreprises. Eux, tous les jours, ils n'arrivent même pas à se payer. Ils se sacrifient pour que leurs employés soient payés. Et ils ont des rémunérations par rapport à leurs objectifs. Il y a zéro objectif dans les services publics. Donc, en gros, ce qui a marché pendant les 30 Glorieuses, c'était il y a 50 ans. En 50 ans, le monde a été bouleversé. Ça ne peut plus fonctionner, ça ne fonctionne plus, et on continue à croire que ça va repartir. C'est faux. En fait, il faut un grand réveil, un énorme réveil, avant les présidentielles, dès le mois de septembre, et je vais en faire un, j'en ai déjà fait il y a quelques temps, pour dire aux gens, réveillez-vous juste, pas pour aller dans la rue, mais pour que les personnels politiques comprennent qu'ils sont en déphasage total.
2: Vous voulez qu'on objective nos députés, nos parlementaires?
0: Très bonne idée.
15: Nous, bien sûr. Mais sinon, il n'y a plus de sens. Un juge qui décide de sortir un pédocriminel, qui fait un acte pédocriminel dans les 24 heures, il doit être condamné. Mais sinon, il n'y a plus de responsabilité. L'État n'est pas responsable. Qui est responsable? Ça redescend sur les maires. Je crois qu'on va en parler tout à l'heure. Les maires, eux, sont les seuls responsables.
2: Ouais, alors, Eduardo, Yann Cipel.
18: Moi, je suis heureux de cette discussion avec Franck Tapiro et vous
2: qui
18: tous.
2: Qui prend un tournant totalement inattendu. On devait parler de pompiers, on en vient à parler de complètement d'autre chose. Mais c'est très bien.
18: Je pense que les sujets sont liés. C'est une bonne chose. Mais là, on commence à être un petit peu plus en accord et je suis sûr qu'on va trouver des points communs et des lignes communes peut-être de travail. Pourquoi? Parce que je suis totalement d'accord avec ça. Moi, je ne suis pas un dogmatique. Je n'aime pas les ismes. Et je crois que c'est exactement ce que j'ai dit
2: donc
18: tout à l'heure, dès le départ. Je suis pour libérer un certain nombre d'énergie en France. Je suis pour qu'on garde un certain état, une puissance publique, mais je suis pour qu'on libère l'énergie des collectivités.

0: On manque de création. Moi, je fais partie des hommes politiques qui disent la chose suivante. La politique, c'est d'abord la création politique. Et on manque d'inventivité. On est dans le rond-point. Voilà. Et moi, je crois qu'effectivement, je dis juste attention à ne pas briser le modèle français. Qu'est-ce qu'ils ont fait les gens en 45 autour du général de Gaulle, mais avec les toutes les forces politiques? Ils ont inventé un modèle.
1: Attendez, William, vous
0: aujourd'hui, on est à la croisée des chemins, William. Et je termine. Nous devons en effet réinventer notre modèle sans jeter le bébé avec l'eau du bain.
1: William T.
2: Bon, je vais pas être désagréable, je l'aime bien. En plus, c'est d'ordre principal, mais on dirait une prêche, en fait. C'est le dernier de sa confession.
3: Oui, c'est pas
2: très grave.
0: Ça, c'est votre, c'est votre chanson un peu arrogante, mais je vous la laisse. Non, mais j'ai l'habitude, hein. C'est le cas souvent chez les libéraux, par ailleurs.
2: Non, mais ce qui est bien avec les politiques, c'est qu'en fait, moi, je me rappelle quand j'avais démarré mes études, je connaissais absolument pas, et qu'à la politique, on peut croire que tout est possible. Donc, chez Édouard Dorian-Sipel, tout est magnifique, on peut libérer les énergies, augmenter les taxes, tout ça, tout est possible en même temps, mais je sais pas comment il fait, mais c'est très bien.
0: Je vous laisse vos mots, c'est très bien, je sais pas comment il fait.
2: Bon, ensuite après.
0: Je vous montrerai si on avait le temps.
2: Ensuite après, je crois que si je me trompe pas, dans ta première partie, t'avais dit, faut éviter les caricatures.
0: Oui, faut éviter les caricatures. C'est toujours mieux en politique et dans la vie.
2: Mais c'est pas grave, je vais essayer de te donner quelques éléments qui collent davantage à la réalité. Je crois que tu disais que les États-Unis fonctionnaient pas.
0: J'ai dit que c'est très inégalitaire et violent comme système.
2: Si tu veux me couper toutes les 5 secondes, t'es libre, mais ça permet pas aux auditeurs d'entendre la réponse.
0: Il paraît qu'il faut libérer.
2: Ensuite, après, sur la première partie, donc sur le pas de caricature, sur les États-Unis, c'est comment c'est que en 1980, avant que super François Mitterrand débarque au pouvoir, un Français était plus riche qu'un Américain et produisait plus qu'un Américain. La France était parmi les premières puissances mondiales.
1: Plus riche, William Taille. Il produisait plus de richesses.
2: Et non, il était aussi plus riche, mais je vais expliquer pourquoi. Il gagnait à peu près
1: parce qu'il épargnait plus, probablement.
2: Non, il gagnait à peu près 13 000 dollars par tête, alors qu'un Américain gagnait 12 000 dollars par tête. Aujourd'hui, un Français est à 46 000 dollars par tête, un Américain est à 80 000 dollars par tête de PIB par habitant, et que le salaire moyen en France est de 1800 euros.
0: Ce sont des moyennes, hein. Il y a beaucoup de pauvres.
2: Le salaire moyen en France est de 1800 euros. Le salaire moyen aux États-Unis par semaine est à 1600 dollars par semaine. Donc c'est super bien. Donc nous, on a tout. Une sécurité sociale qui ne fonctionne quasiment pas, parce que comme l'a dit Cédric, il faut une mutuelle pour essayer de combler, pour avoir des soins médicaux qui soient remboursés. Mais sinon, hormis ça, tout va bien.
0: Ouais, mais je pense que les classes moyennes aux États-Unis, elles sont détruites.
2: Ensuite, après, sur les arguments, comment on fait pour pouvoir libérer les énergies? Tu ne peux pas libérer les énergies, libérer les économies, tant que les entrepreneurs, les acteurs économiques font face à une montagne de réglementations, de taxes, avec un modèle qui ne fonctionne plus.
0: Discutons.
2: C'est pas les libéraux qui ont tué le modèle français, c'est la fin des Trente Glorieuses avec les deux chocs pétroliers. Nous, on est le seul pays à avoir continué vers la voie du socialisme et du communisme, alors que ça ne marche
0: nulle
2: part.
0: Mais qu'est-ce que c'est que ces caricatures? C'est infantile, franchement.
2: Quand tu regardes les dépenses publiques. Non, mais juste, je vais terminer par un exemple. La France a un niveau de dépenses publiques qui est supérieur à l'URSS au pic de sa forme. On dépense 57% de notre richesse en produit intérieur brut. L'URSS, c'était 50%. Quand tu regardes le nombre de fonctionnaires en France, la France a plus de fonctionnaires par habitant que la République populaire de Chine, qui est un pays communiste. Donc tu vois bien qu'il n'y a rien qui fonctionne, qu'en plus on a plus de fonctionnaires dont l'efficacité ne fonctionne même pas. Donc si tu veux, tu peux vivre dans ton modèle avec le modèle social qui fonctionne. Il y a de plus en plus de Français qui votent pour les extrêmes parce qu'ils pensent que le modèle social ne marche pas du tout et qu'il faut changer de modèle.
1: On passera sur beaucoup de
0: Non, mais moi je crois que c'est le contraire. Je crois qu'il y a un vrai problème avec les élites libérales qui nous ont gouvernés. Oui, de droite comme de gauche par ailleurs. Je pense qu'on manque de vision. Je pense qu'on est des paresseux, qu'on n'a pas suffisamment investi dans le futur pour les grands investissements technologiques, les grandes innovations. Ce pays est un pays génial qui a plein d'énergie, plein de talents.
2: Ça fait 15 ans que t'es dans la majorité quand même.
0: Et je pense qu'en réalité, on est dans un ronron aussi bien.
1: Il a essayé de vous respecter, respectez-le,
2: oui. Il a vachement essayé, il m'a coupé toutes les 30 secondes.
1: J'ai dit, il a essayé. Il a essayé aussi.
2: Non, mais il est quand même dans la majorité depuis 15 ans quand même.
1: Il ne l'est plus, il est en sortie de
0: Je ne crois pas, non, je ne crois pas. Je pense que malheureusement, la gauche n'a pas assez gouverné ce pays. Non, je crois qu'au contraire, il n'y a qu'à voir comment on est à la rue en termes d'innovation, en termes d'investissement pour le futur.
1: On va quand même saluer nos entrepreneurs qui innovent énormément.
0: Mais c'est pas les entrepreneurs qui s'agit de critiquer.
1: Vous avez la main, vous allez nous dire votre coup de cœur ou votre coup de gueule en 10 secondes.
0: Oh, mon coup de cœur, je vais vous dire, c'est pour ce peuple français qui sait imaginer, qui a du génie, qui a de l'énergie et qui va trouver collectivement les solutions. Voilà, je suis désolé.
1: Oui, il a la bouteille.
2: Mon coup de gueule, c'est on a forcé les Français à aller aux véhicules électriques et maintenant on veut taxer la consommation d'électricité.
1: Philippe Bouriaki.
4: Moi, mon coup de cœur, c'est François Bayrou.
1: Oula,
0: il a eu une lueur de génie.
1: Même Franck Tapiro à distance est ébahi. Franck,
4: il y a une deuxième claque. Hein, de...

0: deuxième enfant.
1: Franck, je sais pas.
0: On va... C'est le seul coup de génie qu'il a eu en 40 ans. Hein.
1: Ces propos ne vous appartiennent, Franck. On va revenir, Franck, sur votre coup de gueule contre l'ARCOM dans un instant sur Sud Radio.
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1: Et il est 11h, passé de 31 minutes sur Sud Radio avec mes amis invités autour de cette table. Eduardo Rian Sipel, ancien député, William Tay, qui lui est président fondateur du think tank gaulliste de droite. les millénaires. Et puis Philippe Bourriac, qui est conseiller municipal à Orly.
18: Ah oui,
1: ça n'a pas changé. Conseiller régional Île-de-France et troisième vice-président de France Écologie. Alors vous dites un gaulliste écologiste.
18: Oh, c'était pour taquiner mes amis. Moi je suis un écolo. Je suis un écolo pragmatique.
1: Voilà. Et puis Franck Tapiro, lui publicitaire. Franck, on va démarrer avec vous parce que vous avez poussé un coup de gueule sur les réseaux. Contre l'ARCOM, ouais. Sur une depuis une chaîne de télévision très marquée, droite en tout cas.
0: Oui, en fait, en gros, c'est plutôt par rapport à mon ami François-Olivier Gisbert, qui était sur le plateau d'une chaîne qui commence par C et qui finit par News, et qui a osé dire que il n'aimerait pas être un juif à Roubaix depuis l'élection de David Guiraud. Donc totalement normal, je vais vous expliquer pourquoi après. Et il y a eu encore une fois, rappel à l'ordre de l'ARCOM sur François-Olivier Gisbert et cette chaîne d'information, parce que le journaliste n'a pas contredit François-Olivier Gisbert. Alors là, moi, je suis tombé de l'armoire, j'ai vérifié, je pensais que c'était une fake news de l'ARCOM, et pas du tout. Et donc j'ai pris la parole, parce que à un moment, il faut le lire, donc j'ai fait un message à monsieur Martin Hajdari, qui est le président. Je connaissais pas les autres participants de l'ARCOM, donc j'ai parlé au président en me disant, bah, la responsabilité en France, ça marche. J'espère. C'est ce qu'on disait tout à l'heure. Et je lui ai dit, écoutez, expliquez-moi comment on fait pour contredire la vérité. Parce qu'à Roubaix, l'exode des Juifs, il a commencé depuis 1990. Il n'y a plus de synagogue. Il y a à la place, rue des Champs, une plaque commémorative pour dire qu'avant, à cet endroit, il y avait une synagogue. Donc, il doit rester à peine 7 juifs hors taxes à Roubaix. Et donc, il aurait fallu quoi? Que le journaliste dise à François-Olivier Gisbert, attention, ces propos n'engagent que vous. Il y a une communauté juive florissante à Roubaix. Le grand rabbin est d'ailleurs le meilleur ami de David Guiraud, qui lui-même porte un prénom hébraïque. Non mais attendez, ou l'ARCOM protège la vérité, ou alors elle protège les fake news ou le déni. Donc, j'ai juste demandé à M. Hajdari, on est en contact, donc on va, je pense avoir une explication, parce que je veux qu'il m'explique comment on fait pour contredire la vérité. Deuxièmement, je lui ai dit, imaginons que vous ayez raison, ce qui n'est pas le cas, puisque on sait très bien qu'à Roubaix, il n'y a plus de juifs depuis 1990, et quand David Guiraud ose dire qu'il n'y a plus d'antisémitisme dans sa ville, il a raison, il n'y a plus de juifs. Donc, ça l'aide un peu. Mais moi, j'aimerais demander à Martin Achary, ce que j'ai fait, et je continuerai à le faire, est-ce que l'ARCOM va condamner ou faire une mise en demeure, ou encore une fois, rappel à l'ordre, à toutes les chaînes d'information, à part Sud Radio et l'autre chaîne dont je parlais tout à l'heure, qui prétend depuis 2 ans qu'il y a un génocide à Gaza, que Israël commet une politique d'apartheid, qu'on prélève des organes sur des cadavres palestiniens, qu'il y a des assassinats ciblés d'enfants.
1: Vous imaginez tout ce fake news. Sur le terme de génocide, Franck, là-dessus, vous le savez, la prudence journalistique nous oblige à dire que c'est l'histoire qui le déterminera. Mais on ne peut pas.
0: Alors, c'est pas vrai, c'est jamais l'histoire. Je suis désolé.
1: C'est ma responsabilité sur la tenue de l'antenne où je suis obligé de le préciser, Franck. Peut-être.
0: Oui, mais la tenue de l'antenne, justement, vous n'avez pas besoin de dire ça, juste de dire que tant que on le voit depuis récemment, puisque
1: oui, mais en termes de droit international, on peut pas l'employer ce terme. Vous le savez, c'est pour ça que je vous le dis.
0: C'est pour ça que j'ai demandé à l'ARCOM, alors qu'il est répété à l'envi pendant sur toutes les chaînes du service public depuis 7 octobre 2023, comment vont-ils faire quand il y aura la preuve qu'il y a ni famine à Gaza, ce qui a été prouvé la semaine dernière, ni génocide rien.
1: Indépendamment des mots, Franck, on peut pas retirer la souffrance des peuples, quels qu'ils soient, dans cette zone. Non, mais je vais justement dans votre sens. On ne peut pas retirer la douleur des peuples, quels qu'ils soient. Ce sont juste les mots auxquels on doit faire attention parce qu'ils ont une définition. Et cette définition, elle est donnée par des organisations que nous ne sommes pas.
0: Voilà. Et quand on utilise le mot génocide, apartheid, etc., on fait des juifs, justement, le bouc émissaire qu'il faut abattre. Et voilà pourquoi il y a une explosion de la haine des juifs. C'est très mécanique. C'est pas la première fois. On n'a pas pris, justement, par une histoire. Tout à l'heure, on n'a pas pris la mesure et la leçon des années 30 et début des années 40. Donc, on devrait un petit peu s'en souvenir un peu. Donc, j'ai demandé à l'ARCOM quel était son rôle, pourquoi cette décision. Et François-Olivier Gisbert, vous savez, on a parlé de liberté. Lui, c'est un esprit libre, comme l'était notre ami Philippe Tesson.
1: En tout cas,
0: il faut absolument protéger les esprits libres et les créatifs dans ce pays. Sinon, ça ne sert absolument à rien d'espérer que la France puisse s'en sortir.
1: On avait reçu, d'ailleurs, le patron de l'ARCOM avec Patrick Roger et Gilles Gangsman il y a de cela 3 semaines ici sur le micro de Sud Radio. Vous savez, sur Sud Radio, vous pouvez évidemment tout dire. Absolument. Nous, on doit simplement respecter les règles que l'ARCOM fixe, entre autres, la loi également. Est-ce que ça veut réagir en plateau?
10: Ouais.
1: William Tay.
10: Ouais, moi j'ai 2 choses à dire. Je trouve qu'on a un problème sur les sanctions administratives et les sanctions de justice en France. Ça veut dire que on a un 2 poids 2 mesures, c'est que l'État est fort contre les faibles, les faibles contre les forts. C'est beaucoup plus simple de taper sur CNews parce que c'est assez mainstream, etc. Qu'importe ce qu'on pense de la chaîne, parce que de toute façon, il y a très peu de gens pour les défendre et ils vont se défendre eux-mêmes. Alors, par contre, c'est beaucoup plus difficile d'attaquer les ogres, et notamment le service public. Et pourtant, moi, j'ai rien contre eux parce que j'y passe régulièrement 3-4 fois par semaine. Mais je trouve qu'il y a un véritable problème. Ça veut dire qu'en fait, c'est normal parce que CNews, c'est une petite chaîne. En fait, vous avez à peine 50-60 employés pour même pas 100 millions d'euros de budget, alors que France Télévisions, c'est un mastodonte avec 2,5 millions d'euros de budget. Donc c'est 2,5 milliards d'euros de budget, donc c'est beaucoup plus important. Donc c'est beaucoup plus simple lorsque vous faites partie de la profession de l'ARCOM et si vous voulez éventuellement vous reconvertir plus tard, d'aller attaquer les pauvres de CNews. De toute façon, vous n'avez aucune volonté d'y aller plutôt que d'attaquer ceux où il y a véritablement des problèmes. Ensuite, après, sur l'autre point, et moi je pense que c'est important de parler de ce qui a été évoqué à la fin par Franck Tapiro, notamment sur le cas du génocide. Un génocide, c'est une définition internationale, c'est la volonté d'un État ou d'une organisation à éliminer un peuple. Or, là, on n'est pas sur ce cas-là, si on regarde en cas concret. On est sur une guerre qui a été provoquée par le Hamas le 7 octobre 2023 en attaquant le sud d'Israël. Donc, vous avez une guerre. Et effectivement, une guerre provoque des souffrances. Une guerre provoque éventuellement des populations à bouger. Et c'est normal. Je dirais pas que c'est normal. C'est triste, mais c'est comme ça. Il n'y a aucune guerre qui soit propre, hormis peut-être à la télévision et peut-être dans les films de Tom Cruise, ça n'existe pas. Et donc, inévitablement, vous avez des dommages civils. Même lorsque Donald Trump a fait Epic Fury contre l'Iran et qu'il voulait viser uniquement les officiels iraniens, bah, malheureusement, vous avez des victimes collatérales qui sont dedans. La question, c'est pas est-ce qu'il y a un génocide ou pas, il n'y a pas de génocide. La question qui sera jugée plus tard par l'histoire, c'est est-ce que les moyens employés par Netanyahu sont les plus efficaces pour éliminer le Hamas. Et là, je suis d'accord avec vous. On verra à la fin, lorsqu'il aura terminé son opération, qu'il soit réélu ou pas, en octobre prochain.
1: William, vous gardez la parole. On va parler des véhicules électriques.
10: Oui, et ben effectivement, moi je voulais avoir un coup de gueule dessus parce que là on a vraiment l'exemple de l'État qui se fout de notre gueule. Ça veut dire que quand on prend l'historique, et ben au départ on était sur des voitures à essence auxquelles on a incité les différents pouvoirs publics et ont incité à passer voitures diesel en disant que le diesel c'était beaucoup plus efficace et que c'était beaucoup mieux de le faire. Finalement, on a taxé davantage le gasoil et le diesel en disant que effectivement ça polluait plus, donc on a incité les gens à revenir à l'essence. Puis là maintenant, une fois que les gens sont repartis à l'essence, on leur dit non, vous arrêtez l'essence, c'est pourri, on va mettre en place une écotaxe, un écocarburant, et pour faire en sorte que vous passiez à l'électrique. Et donc une fois que des gens se sont sacrifiés, se sont endettés pour acheter enfin un véhicule électrique, ouais, maintenant on veut établir une nouvelle idée, c'est de taxer la consommation électrique des véhicules électriques. Ça veut dire que les gens qui ont pris des risques pour 10-20 ans, qui ont pris un crédit personnel, qui ont déjà en difficulté financière pour pouvoir se payer cette voiture et qui ont tout misé dessus, maintenant vont éventuellement se faire taxer sur le véhicule électrique alors qu'on leur a promis l'inverse il y a quelques années. Et au final, on détruit la confiance publique, on détruit le peu d'État stratège qui reste, parce que au final les gens vont se dire exactement la même chose. Et il n'y a pas l'État à écouter, parce qu'à chaque fois qu'on les écoute, ils nous mettent entre guillemets dans la merde. Et au final, c'est pas eux qui vont payer, c'est nous qui vont payer, c'est nos enfants qui vont trimer, et nous on va être en difficulté pour les 10-20 prochaines années. Et c'est ça qui est scandaleux en France, ça veut dire que on donne des conseils à des gens que on ne s'applique pas à soi-même et qui au final n'ont pas de responsabilité parce que c'est les gens qui vont payer.
1: Je me tourne vers notre écologiste. On a voulu équilibrer le prix du kilowattheure avec le prix du litre du
18: magnifique
1: diesel.
18: Mais non, c'est très très bonne idée. Moi, je sais pas qui a pensé ça encore. Sûrement un bac moins 5. Non, je déconne en disant ça. Écoutez,
1: je suis désolé, mais il y a des personnes qui ont même pas le bac.
18: Plaisante, mais moi j'ai bac moins 3, j'arrête pas. Pourtant, je suis chef d'entreprise.
1: Je
18: plaisante, évidemment. C'était une
1: ça se demandait d'ailleurs, non, si plus vous avez de diplômes, plus vous avez des idées curieuses.
18: Mais c'est pour ça, c'est à
0: contrario. Vous êtes obligé de compenser.
18: Voilà, c'est pour ça que c'est sûr, c'est pas un bac moins 5 qui a pu penser à ça, parce qu'ils sont plutôt terre à terre, les gens qui ont bac moins 5, comme moi. Je suis juste en train de dire, le type, elle a dû vraiment réfléchir en disant, je vais prendre un coup d'avance, parce qu'aujourd'hui, le parc électrique n'est pas tellement développé, mais je rappellerai juste qu'en 2035, il n'y aura plus de production de véhicules thermiques. Et progressivement, on va tous vous inciter à passer aux véhicules électriques. Et quand je dis tous, quand vous passez à la pompe, même moi, j'y réfléchis de plus en plus. Et pourtant, le prix est violent. Heureusement qu'il y avait un bonus et une réduction de 6 000 euros. Il y a une aide de la région de 6 000 euros. Il y a certaines collectivités qui le font. La région Île-de-France, évidemment. Merci Valérie Pécresse. Donc aujourd'hui, si tu veux, si les propriétaires d'un véhicule électrique descendent dans la rue, on va pas entendre parler. Et quand ça sera mis en place, parce que c'est William qui l'apprend, c'est pour ça que j'ai le truc. Quand ça sera mis en place, dans 20 ou 30 ans, on sera tous avec un véhicule électrique. Et puis cette taxe, elle va aussi se repousser sur les mobilités douces électriques. Et donc le type se dit bon, moi
1: c'est
18: dans
1: l'histoire de la fiscalité. Vous aviez des produits avant qui n'étaient pas taxés. On a décidé de créer la TVA.
18: C'est la meilleure idée qu'on ait pu avoir.
1: Non. Finalement, tout à l'heure, Cédric disait, je paye pas d'impôts, j'aimerais bien en payer, mais on en paye tous.
18: Mais en plus, c'est l'impôt le plus injuste, la TVA. On est tous à 20 points.
1: Vous bougez pas, Philippe. On va revenir avec vous sur votre coup de gueule pour. Coup de cœur pour François Bayrou.
18: C'est ça.
1: Vous nous appelez au 0826-300-300 avec la radio libre à partir de midi. Et puis cette question qu'on vous pose, est-ce que ce sont nos élus municipaux qui font encore tenir la France en notre démocratie? Sont-ils le dernier rempart? À tout de suite sur Sud Radio.
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1: 4 minutes sur Sud Radio, les débats de l'été qui continuent avec mes invités autour de la table, Philippe Bourriaki, Eduardo, Ryan Sipel, William Tay, et puis Franck Tapiro qui est à distance. Et que là, votre coup de cœur, Philippe Bourriaki.
7: C'est pour François Hollande?
1: François Bayrou.
8: L'inconscient a parlé.
7: Lapsus révélateur.
8: Non, mais du coup, il fait un appel du
7: pied à François Hollande et à Glucksmann. François Bayrou dit la chose suivante. Et moi, je le rejoins. C'est pour ça que j'ai un coup de cœur pour François Bayrou. Il se résigne pas à avoir un deuxième tour Mélenchon-Le Pen. Moi non plus. Quelle solution nous reste-t-il? Parce qu'on voit que tous les jours, il y a un nouveau candidat. Je suis à deux doigts d'y aller aussi.
1: William aussi.
7: Oui, bah, si William il y va, William, je le parraine. Écoute bien ce que je te dis. Vas-y. Si William il va, je te donnerai mon parrainage.
8: C'est sympa, réussir.
7: Voilà. Bon, bah, c'est bon. Je peux le donner à quelqu'un d'autre. Non, il dit, voilà, il faudrait une grande primaire pour qu'on ait un candidat unique qui va de la social-démocratie, c'est-à-dire des socialistes qui en ont un peu dans la caboche, jusqu'à la droite républicaine. Voilà. Et je pense que c'est pas dénué de bon sens. Et moi, j'appelle ce vœu-là. Alors, bien sûr, moi, mon favori, il s'appelle Sébastien Lecornu. Je lance un appel à Sébastien Lecornu, mais là, il est bien occupé avec ce qui se passe, les catastrophes qui se passent en France. Mais dès la rentrée, il faut vraiment qu'il y ait quelqu'un qui émerge avec des propositions. Il est capable de faire un consensus. Parce que, tu sais, le modèle allemand ou le modèle européen, enfin, ce qui se passe au Parlement européen, t'as pas de majorité, t'as des majorités par texte. Et ça t'oblige à avoir un consensus. Être capable de travailler avec des gens qui pensent pas forcément comme toi, mais sur tel point, ils l'amendent et puis on finit par trouver quelque chose qui convient globalement à la majorité. Et c'est ça que nous avons besoin. On a besoin d'un gouvernement d'union nationale face à une catastrophe avéré qui va nous arriver en pleine tête. Alors, messieurs, mesdames, vous pouvez être les plus grands coqs et les champions du monde de la basse-cour, certes, mais si j'ai bien compris votre discours, votre engagement, c'est pour les Français et les Françaises. C'est pour la France, pour le rayonnement de la France à l'international. Alors, je voudrais juste dire, j'en ai rien à foutre de vos obédiences. Ce qui m'intéresse, moi, c'est mon pays. Et mon pays, j'ai pas envie de le laisser dans la main des extrêmes. Donc, prenez tout.
0: Juste quelque chose.
1: Franck Tapiro.
0: Oui, mais merci Philippe et merci François Bayrou de reprendre l'idée de David Lisnard depuis plus d'un an, puisque c'est David Lisnard qui a proposé ça tous les jours, matin, midi et soir. Et tiens bon, alors maintenant énormément de gens commencent à donner raison, comme Édouard Philippe, comme François Bayrou, comme tu viens de le dire, Philippe. Oui, absolument. Je pense que c'est la seule façon d'éviter, parce que vous savez, la fatalité en politique, ça n'existe pas s'il y a de l'action, s'il y a une volonté, s'il y a un engagement. Je pense que c'est la seule solution. Une grande primaire, donc on l'a dit, hein, de la social-démocratie jusqu'à la droite républicaine, qui s'arrête évidemment avant le RN, donc hors LFI, hors RN. Je pense que c'est la seule solution d'avoir non seulement un candidat qui représente la majorité, peut-être encore un peu silencieuse, mais surtout qui peut nous permettre, comme je le disais tout à l'heure, de vraiment renverser la table plutôt que de changer la nappe. Mais merci David Lisnard d'avoir inspiré autant d'idées. Mais il se fait beaucoup copier en ce moment. Regardez Gabriel Attal qui lui a copié pas mal de ses mesures. Il a envoyé une facture, une fausse facture bien entendu, c'est une blague, de droits d'auteur. Parce que c'est vrai qu'en politique, il y a aussi des droits d'auteur. Moi, je l'ai défendu à l'époque avec Sarkozy. On a inventé plein de choses et on se faisait reprendre en permanence, ce qui a amené aussi Nicolas Sarkozy à l'Élysée. Mais là, je pense que c'est une bonne route pour amener David Lisnard peut-être à remporter cette primaire.
1: Tu es trop
8: naïf, cher.
1: Je sens qu'il veut dire ça n'a pas emmené qu'à l'Élysée.
8: Tu es trop naïf. Cher Franck, il n'y a pas de copyright en politique.
0: Justement.
1: Allez, transition.
0: Ouais, tu parlais de gaullisme tout à l'heure.
9: Oui, c'est celui qui prend et qui fait, qui en est le propriétaire. Je crois que c'est
0: la loi.
1: Messieurs, on va parler justement, on va continuer de parler de démocratie, mais on va s'intéresser à la démocratie locale. Est-ce que c'est elle? Est-ce que ce sont nos élus municipaux? C'est la question aussi qu'on vous pose au 0826 300 300 au standard de Sud Radio avec Aude qui vous attend et notamment pour notre libre antenne de midi. Est-ce que ce sont eux qui tiennent encore notre démocratie? Parce qu'on a l'impression, et 2005 en a été le coup d'éclat avec ce référendum pour une constitution européenne où les Français ont voté majoritairement non et où finalement aujourd'hui on nous dit que le droit européen préempte sur le droit français. Eduardo Rian-Sipel, est-ce que ce sont nos élus municipaux qui aujourd'hui tiennent notre démocratie encore debout?
9: En grande partie. Les Français sont très attachés à leurs élus locaux, en particulier les maires. Pourquoi? Parce que c'est la proximité, parce que c'est un pouvoir qui est accessible et visible. Le maire, il est là, les élus locaux sont là, les conseillers départementaux aussi. Les conseillers régionaux sont peut-être moins connus des Français, mais les Français savent très bien aujourd'hui ce que font les régions, notamment en matière de transport, de développement économique, la construction des lycées. Donc je pense que les Français sont attachés à la démocratie locale et cette proximité, cette visibilité du pouvoir qui s'exerce sur le terrain, ça permet de construire la confiance. Et c'est vrai qu'aujourd'hui, notre pays souffle d'une fracture de confiance. Je le dis depuis 2018, on a écrit un livre avec des amis là-dessus, pour expliquer qu'on était passé de la fracture sociale à la fracture de confiance. Mais je pense pas que la démocratie française repose uniquement sur les élus locaux. Je pense que notre force en termes de pouvoir public repose sur une bonne articulation entre pouvoir d'État et pouvoir locaux. Et je pense que c'est là aujourd'hui on doit faire beaucoup de réformes pour mieux agencer, éviter les gabegies, éviter la dispersion de moyens, éviter la paralysie et libérer les énergies beaucoup plus sur les territoires. Je pense que je suis d'ailleurs favorable à un grand acte de la décentralisation. Il faut le mettre au débat de la présidentielle pour libérer davantage de force et d'énergie au plan local pour donner les moyens à nos élus locaux de construire les écoles, de mettre des transports en commun, parce que je suis sûr que plus le pouvoir s'exerce là où les gens vivent, près du terrain, mieux c'est. Et c'est vrai qu'on souffre d'un surcentralisme français, et je pense que c'est l'un des débats qu'on doit avoir, comment mieux articuler le pouvoir de l'État, le pouvoir des puissances locales, la société civile et la démocratie locale. Et puis je vais faire un coup de gueule, qui est aussi un coup de cœur. Coup de cœur pour...
1: Alors,
9: le
1: vite,
9: rapport
1: parce que j'aurais que tout le monde
9: Draghi,
1: puisse s'exprimer.
9: Qui a été publié en 2024. Et coup de gueule parce qu'il n'est pas assez pris en compte. Et ça donne du grain à moudre à ce que je disais tout à l'heure. Le rapport Draghi fait un constat de baisse et de ralentissement gravissime de la compétitivité européenne. Il plaide pour des investissements massifs, 800 milliards d'euros à l'échelle européenne par an, pour qu'on rattrape, qu'on innove et qu'on ne soit pas à la ramasse et qu'on soit dépendant et des États-Unis d'Amérique et de la Chine. Donc je pense que c'est là-dessus qu'on doit maintenant réfléchir pour qu'on puisse avoir des pouvoirs publics qui se donnent une vision, des élites européennes qui soient pas simplement coincées dans la dans la concurrence libre et non faussée, et qu'on investisse dans le futur.
1: Tout dans le mot élite, Eduardo.
9: Ben oui, mais je pense que les élites, ceux qui décident, à tous les niveaux, économiques, politiques, etc. Je pense que malheureusement, l'Europe n'a pas assez investi pour son futur, et le rapport Draghi est là pour nous montrer quel est le défi qui est devant nous.
10: Moi, je mettrai pas tous les élites dans le même cas, parce que je trouve que les élites économiques sauvent quand même le continent européen, notamment la France, et grâce à eux qu'on tient. Sur la question que vous posez sur pourquoi est-ce que les élus locaux sont en première ligne, et pourquoi eux, ceux qui sont davantage plébiscités par les Français, moi, je pense que c'est, en fait, ils ont pas d'idéologie, notamment, ils règlent des questions de bon sens. En fait, quand vous prenez la plupart des mairies, elles sont réglées non pas sur une question de gauche-droite, mais sur une question de bon sens. Comment on fait pour résoudre tel problème dans telle école, tel problème de quartier, etc. Et moi, je pense que c'est ça l'essence, c'est qu'en fait, c'est pas un problème forcément idéologique, parce que c'est toujours bien qu'on ait des débats idéologiques sur l'orientation du pays. C'est plutôt, on a perdu le bon sens et le quotidien des gens. En fait, on essaye de réfléchir sur telle problématique en essayant de prendre tel ou tel biais, mais on n'essaye pas de réfléchir sur les questions de bon sens. Et quand on prend tous les points qu'on a abordés depuis le début de cette émission, on voit bien qu'il y a un problème de bon sens, notamment sur la gestion de l'État et sur l'orientation du pays. Ça, c'est le premier paramètre. Sur le deuxième paramètre, c'est est-ce que les élus locaux font tenir le pays ? Je sais pas, je pense qu'il y a beaucoup de problèmes quand même dans les collectivités locales, il y a des problèmes de gestion qui sont rapidement dénoncés, il y a des endroits où c'est mieux que l'État, il y a des endroits où c'est quand même pas bien. Je pense notamment au fait que lorsque l'État central a baissé son nombre de fonctionnaires depuis les années 2007, depuis Nicolas Sarkozy, les collectivités territoriales ont embauché plus d'un million et au final avec une efficacité qui soit pas top top. On a fusionné les régions pour faire des économies d'échelle et forcément ils ont pas fait énormément d'économies, hormis deux, trois types Île-de-France, Auvergne-Rhône-Alpes et Pays de la Loire, je crois, mais hormis ça, le reste c'est un peu la
18: cata. Vous avez même deux assemblées, je crois que c'est en Occitanie.
10: Oui, c'est ça. Il y a des endroits où c'est quand même pas
18: top. Parce que finalement les gens ne veulent pas quitter leur siège.
10: Exactement. Donc moi je pense quand même qu'il y a des problématiques et qu'en fait c'est pour ça que moi je mettrais pas les élus locaux tous bien. Je dirais qu'il y a des bonnes pratiques au niveau des élus locaux. Et d'ailleurs j'en suis un. Et il y a de l'autre côté quand même des choses qu'il faut quand même faut éviter parce que quand on voit comment ça fonctionne et comment ça marche, et très rapidement ça peut dériver du mauvais côté de la barrière.
18: Mais vous sentez une déconnexion à travers ce que nous disent nos
9: auditeurs. Est-ce que je peux rappeler juste un chiffre parce que c'est très important.
18: Très vite.
9: 75% des investissements publics en France viennent des collectivités locales, mairies, départements, régions, intercommunalités pour aller vite. C'est quand même énorme.
18: Ouais.
9: Et je pense que il y a des réformes à faire, mais je crois qu'il faut être bien conscient. Je compare ça avec d'autres pays. On n'a pas la même structure. Je pense qu'il y a pas mal de réformes à faire pour éviter les doublons, pour améliorer la puissance de frappe et libérer les énergies. Comme je disais sur les
18: on part d'un chiffre, on finit sur un discours.
9: Mais en tout cas voilà. Pardon.
18: On
9: 75%. ce sont les écoles, nos gymnases, les transports en commun, c'est le quotidien des Français.
18: Et nos auditeurs sentent une énorme déconnexion entre ce qui se passe sur le terrain et proche de leurs élus et ce qui se passe dans leur quotidien avec des décisions qui viennent d'en haut sans être jamais concertées. Franck Tapiro.
0: C'est pour ça que je pense qu'en 2027, les Français sont mûrs pour voir quelqu'un qui soit maire et père. Maire d'une ville. Et père de la nation.
18: Il va encore nous parler de David Lisnard.
9: Il est à 2% dans les sondages.
0: Il y en a un ou deux autres candidats qui sont maires aussi.
18: Effectivement. Je pense
0: que c'est très bien que naturellement, regardez, spontanément, vous l'avez cité, c'est pas moi. Pourquoi je vous dis ça?
18: Parce que je sais bien.
0: Un maire, il est obsédé, matin, midi, soir, 24/24, 7 jours sur 7, par le quotidien de ses administrés, quels qu'ils soient, quel que soit leur niveau social, culturel, politique, de gauche, droite, il s'en fout. Il a à gérer toute la journée les problématiques des Français. Je pense que c'est exactement ce qui manque à tous les Français aujourd'hui. C'est pour ça qu'ils sont déconnectés. Ils sentent plutôt que les politiques sont déconnectés d'eux. Il faut qu'ils se reconnectent grâce à des gens dont c'est le métier. Les seuls dont c'est le métier, c'est les maires. Vous pouvez me donner n'importe quel autre sujet. Malheureusement, les députés maires le faisaient très bien aussi, mais depuis cette très mauvaise décision de François Hollande de déconnecter le rôle de député et de maire, on a des gens qui sont encore moins connectés. Donc je pense que celui qui aura une chance d'être l'alternatif en 2027 sera quelqu'un qui sera connecté à ce quotidien. Et pourquoi père de la nation? Parce que je pense que les deux sont totalement compatibles. Vous savez, il n'est pas qu'on disait, oui, mais est-ce que vous faites dans une ville, vous pouvez pas le faire en France. Essayons, puisque ça, on ne l'a pas fait. Soyons créatifs et libérons les esprits
18: là-dessus. Que deux minutes, Philippe Bourriaki, désolé.
11: Moi, tout simplement, effectivement, c'est l'élu le plus proche, le plus apprécié, celui que tu rencontres sur le marché ou quand tu vas chercher tes enfants à l'école. Mais en même temps, ils ont de moins en moins de pouvoir, les maires, parce que t'as les agglos, les communautés de communes, les territoires, les métropoles. En vérité, ma ville, ça devient quasiment une mairie d'arrondissement, quoi.
18: Je voudrais pas qu'on oublie les femmes politiques, parce qu'on parle beaucoup de pères, mais il y a
11: les maires.
18: Oui, mais il parle aussi de père de la nation.
11: Il parlait du
0: maire. Et
10: tu fais face à des gens qui sont consommateurs.
18: Et on n'a pas beaucoup de femmes, malheureusement, politiques dont on parle en première ligne pour ces élections 2027, à part Marine Le Pen. Oui, Valérie Pécresse, effectivement, présidente de région. Île-de-France. En tout cas, je voudrais vous remercier, messieurs, parce que ces débats ont été particulièrement animés. J'espère qu'ils vous ont plu, vous, chers auditrices et auditeurs de Sud Radio. C'est le moment qui arrive, c'est le vôtre. À partir de midi, la radio libre 0826-300-300 va revenir sur la question qui nous animait à l'instant. Est-ce que nos élus sont finalement notre dernier rempart face à notre démocratie que parfois vous jugez bafoué, notamment avec ce référendum en 2005 pour une constitution européenne où majoritairement les Français
1: avaient voté non. Nous reviendrons aussi sur les pompiers en colère aujourd'hui. 9 organisations syndicales rencontrent Laurent Nunez, le ministre de l'Intérieur, pour leurs conditions déplorables de travail. En tout cas, c'est pas moi qui le dis, c'est eux, même si je le pense très personnellement, mais j'essaie d'avoir un peu de neutralité quand même dans nos débats. Merci William Tesh, je le rappelle, vous êtes président et fondateur du think tank gaulliste Les Millénaires, et non Les Millionnaires, comme le souhaiterait Franck Tapiro. Franck Tapiro, merci beaucoup. Vous êtes publicitaire. Je remercie Eduardo Orian Cipel, toujours aussi pertinent, ancien député gaulliste de gauche, comme il aime se prétendre. Philippe Bouriaki, conseiller municipal à Orly, également conseiller régional Île-de-France, troisième vice-président de France Écologie. Je l'ai dit, hein, vous, c'est un carnet de cartes de visite que vous avez.
7: J'en ai d'autres, hein, j'ai d'autres. Mais oui. Je voudrais encore vous remercier, Sud Radio de nous inviter, de pouvoir parler vrai et la qualité des débats, et encore une fois remercier à distance mon ami Franck, et je sais que
1: on a compris que vous étiez amis. Moi je le revendique pas tout le temps, toutes les deux secondes, vous voyez.
7: Mais moi j'ai pas peur de dire que c'est mon ami, parce qu'au moment où il est attaqué ou il est menacé, on n'est pas nombreux à rester auprès de lui, et donc moi je l'aime beaucoup.
1: Continue
7: Franck.
1: Merci de votre amitié en tout cas à Sud Radio, les amis. À tout de suite.
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1: Sud Radio, il est midi et une minute.
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1: La minute supplémentaire était importante. Le rappel de l'actualité avec vous, François Germain, bonjour.
28: Bonjour à tous. 3 pompiers légèrement blessés dans l'incendie près de Rennes. Les flammes ont parcouru 200 hectares. Elles ne progressent plus. Plus de 130 pompiers, 34 engins de lutte contre les feux de forêt et un hélicoptère ont été mobilisés pour maîtriser l'incendie. Dans le Pas-de-Calais, le feu de Neuchâtel-Ardelot n'est pas encore fixé. 180 hectares ont brûlé. Ces incendies n'épargnent pas la France cette saison et les pompiers sont à bout. Les soldats du feu sont en grève aujourd'hui à l'appel de 9 organisations syndicales. Ils demandent davantage de moyens en termes d'engins et d'équipements ainsi que des effectifs supplémentaires. Le ministre de l'Intérieur, Laurent Nunez, reçoit les syndicats en ce moment, des syndicats qui souhaitent des engagements clairs. Encore une journée de forte chaleur sur la France. 80 départements sont en vigilance orange canicule avec bien souvent des températures supérieures à 35 degrés. Selon Météo France, demain, ces températures caniculaires se décaleront progressivement vers l'est. La baisse du mercure est prévue pour ce week-end. La sécheresse ne touche pas que la France. En Roumanie, l'unique centrale nucléaire du pays est mise à l'arrêt face au manque d'eau dans le Danube. Le fleuve est tombé à son niveau le plus bas depuis plus de 30 ans. Cette centrale fournit 1/5 de la production totale d'électricité en Roumanie. C'est la première fois depuis la canicule de 2003 qu'elle est totalement arrêtée. Retour en France avec ces trois personnes grièvement blessées par arme à feu à Besançon hier soir, visées par plusieurs tireurs dans une voiture. Le pronostic vital des victimes n'est plus engagé. Pour le moment, aucun suspect n'a été interpellé. Les enquêteurs explorent toutes les pistes, notamment l'hypothèse d'un règlement de compte lié au trafic de stupéfiants. Et puis, le retour d'un champion du monde 98, Fabien Barthez, entre dans le staff du nouveau sélectionneur des Bleus, Zinedine Zidane. Il sera en charge des gardiens. Zidane s'appuiera également sur David Bettoni en tant qu'adjoint. Les deux hommes ont déjà travaillé ensemble au Real Madrid. Prochain match de l'équipe de France le 25 septembre en Turquie pour la Ligue des Nations. Voilà pour l'info. Passez une excellente après-midi.
18: Merci François Germain, on se reparle tout à l'heure.
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18: Et voilà un moment que j'adore sur Sud Radio, il est midi passé de 3 minutes. C'est le vôtre, mes amis, au 0826-300-300, la radio libre, celui moment où vous partagez avec nous et avec les auditrices et auditeurs de Sud Radio ce que vous pensez, des questions que l'on vous pose. Est-ce que nos élus municipaux sont le dernier rempart de notre démocratie, démocratie que pour la plupart d'entre vous jugez bien fragilisée, voire malade, avec une déconnexion de celles et ceux qui nous gouvernent, une déconnexion qui se ressent, surtout en ce moment, en tout cas dans les témoignages que l'on reçoit de votre part. On va aussi revenir sur ces pompiers, les organisations syndicales, au nombre de 9 qui rencontrent en ce moment même Laurent Luniez, ministre de l'Intérieur, pour parler de leurs conditions de travail. Elles ont déposé un préavis de grève ce jour même. Je le rappelle que les pompiers, même s'ils déposent un préavis de grève, sont obligés de travailler par réquisition publique. Et on va faire un point avec vous, Antonin Durand, sur les réseaux sociaux. Mais avant ça, je vais souhaiter la bienvenue à mon compare de cette séquence, Clément Barguin. Bonjour.
3: Bonjour Anthony, bonjour à tous.
18: Avec notre invité qui sera en plateau tout à l'heure.
3: Oui, c'est Stéphane Le Sieur-Mesbaye, les porte-parole du syndicat Sud 10. Il viendra de la réunion Place Beauvau avec le ministre de l'Intérieur, Laurent Nunez. Il viendra directement en studio pour revenir justement sur ce mouvement de grève des pompiers entre risques sur la santé, manque d'effectifs, rémunération. Les revendications sont très nombreuses et pas sûr que la réunion de ce midi calme la grogne des sapeurs-pompiers. Il nous dira tout.
18: C'est ce qu'on va essayer de savoir justement. Antonin Durand, du côté des réseaux sociaux, ça bouge.
16: Ouais, ça
18: beaucoup.
16: Bouge. Et à la question, est-ce les élus municipaux qui font encore tenir la France? C'est plus disparate. Vous répondez oui à 62%, avec notamment Mona qui dit que c'est loin d'être toujours le cas. Seuls ceux qui sont toujours pleinement investis dans la vie des villages le sont. Et il y a Elisabeth qui propose quelque chose, qui dit que la règle suisse s'appliquerait pour redresser la France, une république mosaïque avec nos forces vives et des cantons. Comme dans notre pays frontalier.
18: Et notamment la Suisse qui fait des référendums très régulièrement le dimanche, d'ailleurs. Qui est une démocratie très participative en local. Sud Radio vous donne la parole au 0826-300-300. La radio libre, c'est le moment, moi je vous dis que j'adore, parce que c'est le moment où vous nous parlez très directement. Et puis surtout, c'est le moment où on prend le temps. C'est le moment où vous venez parler, vous venez faire de la radio avec nous. Si vous voulez rester à l'antenne quand vous nous appelez, surtout vous nous le dites. Moi je vous poserai la question à chaque fois, mais vous pouvez rester avec nous jusqu'au bout, parce que c'est le moment où on prend le temps vraiment de tout se dire. Et on va aller justement du côté de Tégra, avec Thierry qui nous appelle au 0826-300-300. Et vous êtes maire, je crois, Thierry. Bonjour.
17: Oui, bonjour Anthony, bonjour Clément. Oui, maire de Tégra, commune de 500 et quelques habitants.
18: Eh ben, racontez-nous, vous, Thierry, votre quotidien d'élu.
17: Alors, le quotidien d'élu, c'est un état d'esprit déjà d'être élu local, de vouloir servir ses habitants, servir aussi sa patrie. En plus de dire, comme j'ai entendu tout à l'heure, qu'on est le dernier rempart au fonctionnement du pays, moi je dirais plutôt qu'on est un des premiers maillons de la chaîne. Le maire, il est agent de l'État, il n'est pas fonctionnaire, mais il est agent de l'État, et c'est celui qui sent le pouls du village, le pouls de l'économie locale. Vous voyez, par exemple, moi, la semaine prochaine, je reçois la sous-préfète de mon arrondissement dans mon village, Elle vient pour voir ce qui fonctionne, ce qui fonctionne pas, prendre des idées, voir là où il faut mettre de l'huile dans les rouages. Et donc le maire, on est là pour ça. Bien sûr, on règle des problèmes quand il y en a. On est souvent appelé pour des choses superflues ou alors plus ou moins importantes. Lors des incendies de forêt, vous avez vu que les maires ont été vraiment mis à contribution et ont déclenché des plans communaux de sauvegarde. Donc on est un des premiers maillons de la chaîne du fonctionnement démocratique de la France, mais avec les autres élus locaux, départementaux, régionaux et les parlementaires.
1: On va accueillir Eric du côté du Cap Ferret qui va dans votre sens, j'ai l'impression. Bonjour Eric.
4: Bonjour.
1: Alors,
4: vous allez bien?
1: Bah et vous, c'est à vous qu'on doit demander ça. Ça va?
4: Écoutez, ça va beaucoup mieux, beaucoup mieux. Si vous me le permettez, je vais faire un tout petit speech. Venez au Cap Ferret.
1: Mais vous avez raison, c'est ce que nous disait Franck Chomès.
4: Venez aider les commerçants, venez aider tous les gens. Moi, je suis à la retraite, j'en ai pas besoin, mais j'essaie d'aider le plus possible les gens que je connais sur la presqu'île. Très important que l'on ait
1: des touristes
4: qui viennent découvrir et redécouvrir.
1: C'est ce que nous disait Franck Chomès en début de semaine sur cette antenne, qui est président national des syndicats professionnels de l'hôtellerie et de la restauration.
4: Oui.
1: Où ça y est, vous êtes prêt à nous accueillir de nouveau. Allez-y, Eric. Excusez-moi de vous avoir interrompu.
4: Non, je vous en prie. Tout simplement pour répondre, et je vais dans le sens de votre auditeur précédent.
1: Qui est toujours là, il vous écoute, Thierry.
4: Très bien. On a été, mais il le sait d'ailleurs, vu la couverture médiatique soumise à très très rude épreuve, et je pèse mes mots. À titre personnel, le feu s'est arrêté à 500 mètres de la partie, j'habite la partie nord du Ferret. Moi je félicite encore une fois, et je leur dis à chaque fois que je les croise, toute l'équipe municipale, dont le maire, qui avait mis en place un protocole et pour lequel d'aucuns avaient décrié la méthodologie. Elle a fait ses preuves. Il a été extraordinaire. Il a géré cette crise le mieux possible en relation avec les organismes publics. Alors, on ne va pas revenir sur le pourquoi du comment. Et pour en revenir au mouvement des grèves des pompiers, mais ils ont bien raison, les pauvres bougres, quand on a affaire à des incompétents chroniques, comme a été la sous-préfète et le général Vermeulen, qui n'a toujours pas compris que la ligne Maginot contre le feu, ça ne marchait pas. Aujourd'hui, grâce à Dieu, on a un Bruno Lafont qui est un ami d'enfance et qui a permis, si vous voulez, de débloquer la situation après l'intervention qui a eu lieu avec M. Macron. Voilà, donc moi je comprends que ces braves bougres, ils ont dégusté à cause de lui, quoi. C'est infernal. Et il n'y a pas de moyens. Je crois qu'on est à 67% de bénévoles en France, chez les pompiers. C'est de la folie.
1: Alors 67% d'intervention de la part des pompiers qui sont couverts par les pompiers volontaires, oui.
4: Oui, c'est ça, c'est ça, voilà. Mmh. C'est ça, donc c'est quand même assez monstrueux, quoi. Quand on découvre l'ampleur du désastre, ça fait froid dans
1: le dos. En même temps, c'est leur nombre aussi qui peut l'expliquer. Ils sont 200 000, les sapeurs-pompiers sont 44 000. Parce que les sapeurs-pompiers sont des militaires.
4: Il faut quand même gratifier.
1: Évidemment qu'il faut les gratifier.
4: De leurs efforts, de leur dévouement, de vraiment, vraiment. Moi, je les remercie mille fois, quoi. On les remercie tous, on n'aura pas de mots.
1: Comment est la situation? Ce que vous nous dites, ça va bien mieux. Aujourd'hui, ça y est, c'est fixé, voire même c'est éteint, on nous dit ici et là.
4: Alors oui, sauf que, puisque moi je commence un peu à recirculer, mais pas dans les massifs forestiers. J'étais sur Bordeaux avant-hier, et sur ce moment, on a vu une reprise de feu, ou le temple à peu près. Il y a eu une reprise de feu pas trop loin de chez moi également, sur la partie qui s'appelle le Croc-Haut, dont vous avez entendu parler précédemment, qui est une partie qui était difficile d'accès, où les pompiers malheureusement ont laissé un véhicule. Voilà, donc il y a sporadiquement une surveillance qui est mise en place. La police circule toujours beaucoup. Et on est tous très inquiets de cette canicule parce que, je l'ai dit à qui veut le savoir, l'été n'est pas fini.
1: Eric,
4: et apparemment, oui.
1: Non, allez-y, pardon, finissez et je vous pose une question.
4: Tout simplement, je continue là-dessus, apparemment, il y a quand même ce que j'appelle des fous furieux qui, a priori, se gargarisent de voir flamber de la pinède sans prendre conscience des conséquences qu'il peut y avoir derrière. Quoi.
1: Vous restez avec nous si vous voulez, Eric, parce que dans un instant, on va recevoir Clément Barguin, notre représentant syndical.
5: Oui, Stéphane Lecire-Mesbach, qui est porte-parole du syndicat Sud SDIS et qui est en ce moment même à la réunion Place Beauvau. En tout cas, il me disait qu'il tentait d'accéder, ça a l'air très compliqué à Place Beauvau, il va tout nous raconter, mais il sera là avec nous en studio d'ici quelques minutes.
1: Voilà, donc si vous voulez, Eric, vous restez avec nous, comme ça vous pourrez peut-être aussi l'interpeller Et l'interviewé avec nous, Thierry, je reviens vers vous. Vous êtes donc maire de Tégra. Vous n'avez pas été impacté par ces catastrophes d'incendie ou même d'inondation, parce que on n'en parle pas. Mais ça serait quand même bien qu'on se préoccupe de ce sujet, non?
17: Oui, alors nous n'avons pas été impactés. Nous sommes sur les contreforts de la vallée de la Dordogne, mais on est assez épargnés des inondations. Le risque incendie existe vu l'état de la sécheresse dans toute la France. Ouais. Par contre, on est préparé avec des plans communaux de sauvegarde, ces dispositifs qui sont rédigés et qui sont éprouvés lors d'exercices à blanc que nous faisons pour des évacuations, de l'alerte des populations, savoir où sont des lieux de repli, où est du matériel de survie particulier. Donc, on est prêt à faire face le jour où intervient un événement. Alors, un événement, ça peut être un accident d'un bus scolaire, ça peut être un événement climatique ou autre. Donc, c'est là où en tant que premier agent de l'État localement, les maires ou les conseillers municipaux ou les adjoints, on est là pour faire face et pour aider aussi tous les services qui vont intervenir, les services de sécurité, les services de secours, les services hospitaliers et autres.
1: Quand justement vous parlez de sécheresse, comment aujourd'hui vous faites face à ce niveau inédit de sécheresse dans notre pays? On en a abordé largement hier.
17: Alors, il y a deux volets. Il y a la prudence qu'il faut réaffirmer tous les jours vis-à-vis des gens, des promeneurs, de surtout faire ses attentions dans leur quotidien. Pas de barbecue, pas de cigarettes éteintes ou jetées surtout dans les bas-côtés. Et puis il y a aujourd'hui ce qui devient prépondérant, c'est les usages de l'eau, avec une information régulière sur qui est faite d'une part par la préfecture et par aussi les fournisseurs d'eau sur les usages réglementés pour économiser l'eau dans ses besoins les plus pertinents.
1: Thierry, est-ce que vous voulez rester avec nous? Dans un instant, on va parler de réduction, voire suppression du crédit d'impôt des emplois à domicile. J'imagine que dans votre commune, beaucoup ont recours à ces services.
17: Alors malheureusement, je ne pourrais pas rester
1: très
17: avec
1: bien.
17: Vous.
1: Très bien. Eh bien, écoutez, merci en tout cas pour votre appel et votre témoignage très précieux. Je le rappelle, vous êtes maire de la commune de Tégra, en Dordogne. Merci infiniment, Thierry. Éric, vous voulez rester?
6: Le Lot en Vallée d'Adour.
8: Oui, je suis là, je suis avec vous.
1: Merci infiniment Thierry. Très bien, et bien restez avec nous Eric. Dans un instant, on revient avec vous pour la Radio Libre. Clément Barguin toujours en plateau. Notre face-à-face du jour, ce sera avec Stéphane Le Cyr Mesba.
9: C'est ça, qui est le porte-parole du syndicat Sud SDIS.
1: Eh bien, vous nous appelez au 0826 300 300. La Radio Libre continue, vous avez la parole sur Sud Radio.
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1: Et 12h, midi. Bah, t'es avec 12h, midi 17, pardonnez-moi, sur Sud Radio. Bon appétit si vous êtes attablé. Merci de nous écouter si vous êtes en voiture, sur la plage, au bord de la piscine. En tout cas, si vous vous détendez avec une alerte généralisée au niveau national. Tous les départements sont désormais concernés par l'alerte rouge canicule. Clément Barguin, dans un instant, notre face-à-face.
5: Mais oui, notre face-à-face, on va revenir sur la mobilisation des sapeurs-pompiers qui sont en grève aujourd'hui, risque sur la santé. Manque d'effectifs, rémunération, les revendications sont très nombreuses. On va en parler avec Stéphane Le Cire-Mesba qui est porte-parole du syndicat Sud SDIS.
1: Et au 0826-300-300, vous nous appelez, vous êtes assez nombreuses et nombreux d'ailleurs à le faire. On a toujours Eric du Cap Ferré, vous êtes toujours là, j'espère.
7: Il est toujours là.
1: Ah, merveilleux. Restez avec nous, Eric. Tout à l'heure, on reçoit justement Stéphane Le Cire-Mesba et on va parler avec lui justement de cette rencontre qui se tient avec le ministre de l'Intérieur, Laurent Nunez, et de leurs revendications. 9 organisations syndicales quand même de pompiers qui font front uni, front commun. Pour leurs revendications, ils ont déposé un préavis de grève, comme l'a rappelé Clément. Et on le rappelle, même s'ils le font, c'est symbolique, parce qu'ils sont quand même obligés de travailler. On accueille Marie-Claire de Bergerac. Bonjour Marie-Claire.
8: Bonjour, vous m'entendez ?
1: Ah bah oui, très bien. Merci de nous appeler, bon. Marie-Claire. On aura aussi Agnès, je crois, mais j'ai l'impression que Aude peine à vous rappeler, Agnès, si jamais vous nous entendez. On cherche à vous rappeler. Marie-Claire, racontez-nous, alors vous voulez réagir sur le crédit impôt emploi à domicile dont on a discuté avec notre invité tout à l'heure, Loïc Gobet, ça vous fait réagir parce que vous travaillez à domicile.
8: Oui, tout à fait. Moi, je fais du ménage, je suis une dame, donc déclarée, je suis employée par le CESU.
1: Oui, le chèque emploi service universel.
8: Voilà.
1: Ouais.
8: Et si jamais cette loi passe, c'est-à-dire si on réduit ou si on supprime le crédit d'impôt, alors je ne sais pas qui sera concerné. Moi, je pense que c'est tout le monde ou personne.
1: Il y a 26 métiers a priori qui sont concernés par en tout cas ce crédit d'impôt. Alors, est-ce que tout le monde sera concerné là-dessus? Les pourtours sont toujours pas dessinés, mais oui. Ouais. Allez-y, Marie-Claire.
8: Mais moi, si vous voulez, s'il y a une suppression, moi, je suis obligée de travailler parce que vu ma retraite de 928 euros net par mois, je ne peux pas vivre. C'est hors de question, donc je dois travailler.
1: Vous êtes à la retraite, Marie-Claire ?
8: Tout à fait, mais je fais du ménage en plus.
1: Ah oui ?
8: Mais je suis déclarée. Ah oui. Mais pas beaucoup d'heures, très peu d'heures. Oui. Mais ça me permet de payer des factures d'EDF ou des choses comme ça.
1: Pas beaucoup d'heures, parce que je présume que si vous en faites trop, on vous sucre votre retraite ?
8: Oui, mais rien n'est fait pour inciter les gens à travailler dans ce pays. Hein. Donc moi, je vais vous dire franchement, ça sera très clair et net. Je continuerai à travailler au noir.
1: Ouais. Mais c'est le risque que notre invité nous décrivait. Ah, si vous supprimez ce crédit d'impôt, les employeurs à domicile n'auront plus d'autre choix parce qu'ils pourront pas augmenter le nombre d'heures. Sachant que si on vous supprime ce crédit d'impôt, c'est-à-dire 50%, vous serez, on vous divisera par deux le temps qu'on vous emploie, parce qu'a priori tout le monde ne pourra pas supporter cette hausse de prix.
8: Ah bah les gens ils vont dire on veut bien vous employer au noir, et moi je serais tout à fait d'accord de travailler au noir, j'en ai rien à faire parce que moi je ne peux pas vivre avec 928 euros de retraite, c'est hors de question.
1: Donc, sous le seuil de pauvreté.
8: Si vous voulez, alors, si vous voulez, ce qui va se passer, c'est que non seulement je travaillerai au noir, donc je continuerai à percevoir des recettes qui seront illégales, entre guillemets, et en plus, je bénéficierai des aides sociales, parce que comme mes revenus et mon revenu fiscal de référence sera abaissé d'autant plus, je pourrai prétendre à certaines aides.
1: Oui, j'imagine.
8: Donc, en fait, je ne sais pas qui pond. J'emploie volontairement ce mot de pondre. Des lois pareilles, parce que ça sera complètement contre-productif. En fait, je ne comprends pas le projet final du gouvernement d'instaurer ce petit système.
1: Alors,
8: je
1: ne vois pas où il veut en venir. Ce sera probablement, en tout cas, une mesure portée par Bercy pour le prochain programme de loi de finances.
8: Mais
1: sera soumis au Parlement à partir de la rentrée. Bah, le but, c'est que, a priori, si je comprends, il y aurait une économie de 6 à 7 milliards d'euros si on s'attaquait à cette niche. Mais c'est quelque chose, là aussi notre invité nous le disait tout à l'heure, qui revient assez fréquemment. C'est quelque chose sur lequel on veut essayer de taper à chaque fois. Il y a une autre mesure dans laquelle ils essayent de s'engouffrer, ce serait peut-être de réduire à 45, voire 40%, et non les 50 actuels, peut-être sur certains métiers. Mais là...
8: C'est nickel, alors.
1: Eh ben oui, mais ça, on ne sait pas.
8: Mais si le ménage est... De toute façon, moi, je ne peux pas me permettre de vivre avec 928 euros.
1: Bien sûr.
8: C'est hors de question. Donc, pourquoi je travaille? C'est pas pour la gloire. C'est parce que je ne peux pas bénéficier de ma retraite correcte. Donc, je travaille en plus.
1: Vous avez
8: je
1: pas
8: fais
1: le choix.
8: Quelques heures. Mmh. Et ben voilà, j'ai pas le choix. Donc, en fait, on va pénaliser les gens qui travaillent, qui ne pourront plus travailler parce qu'il y a des personnes qui voudront pas embaucher au noir. Elles refuseront. Et je les comprends tout à fait. Donc ces personnes, eh ben, elles se retrouveront sans emploi.
1: Mais j'imagine en plus que vous ne le faites pas forcément de... J'imagine que vous ne le faites pas de gaieté de cœur non plus.
8: Je vais vous dire, j'habite un département, la Dordogne, où il n'y a pas de travail. Il n'y a pas d'industrie, il n'y a rien. Il n'y a que le service.
1: Ouais.

0: clair. J'imagine que bon, vous avez aussi votre mot à dire.
1: Très bien. Mais bien sûr, mais c'est, mon pauvre, je ne sais plus si je vous l'ai dit, mais j'ai géré une petite entreprise pendant 33 ans de ma vie.
0: Non, vous ne l'avez pas dit, mais...
1: Ah ben, je vous le dis, et c'est l'éternel chien qui se mord la queue. Moi, je n'ai vécu que toutes les crises. J'ai eu l'occasion de passer, et madame, sachez-le, en tant que petit patron, il m'est arrivé de ne pas me payer pour payer mes employés. Je vous jure, c'est vrai. Compte tenu des conjonctures économiques qui... Mais je vous rejoins tout à fait. D'abord, 900 euros par mois, c'est indécent. C'est indécent, je comprends pas qu'on en soit encore là. Et puis, vous avez tout à fait raison, quoi. On va faire l'inverse de ce qui est prévu. L'augmentation du carburant a provoqué une diminution de la consommation, et donc en diminuant la consommation, on diminue les mouvements du consommateur. Donc du coup, on perd de la TVA. Donc faut savoir dans quel chien, bout on veut faire avancer la machine, quoi. Voilà.
0: Oui, par quel bout on veut manger la queue du chien.
1: Exactement.
0: Oui.
1: C'est ça. Oui, bien vu. Bah, bravo.
0: Ah, oui.
2: Parce que en fait, si vous voulez, il y a des gens qui continueront d'employer des personnes tout en ne bénéficiant pas des crédits d'impôt, des gens un peu aisés, et voilà. Mais ça ne sera pas la majorité. Et qui va être pénalisé au final? Eh ben, c'est les gens qui travaillent.
0: Alors tout le monde bénéficie de ce crédit d'impôt dans la limite de 12 000 euros. Et ce qui est avancé notamment par Bercy, c'est que ça profiterait aux ménages les plus aisés. Qui sont d'ailleurs quasiment les bénéficiaires pour plus de la moyenne, plus de la moitié, pardon, de ceux qui bénéficient de ce crédit d'impôt.
2: Ben oui, mais les gens qui gagnent le SMIG n'embauchent pas du personnel comme moi. Ils n'ont pas les moyens de les payer parce qu'ils ont déjà eu du mal avec leurs propres revenus. En fait, ce qui se passe en France, c'est que le travail ne paye plus. Quel que soit d'ailleurs le travail, quelle que soit l'origine. 1400 euros, c'est le SMIC, enfin 1400 et quelques, c'est le SMIC, ça ne suffit pas à vivre, je suis désolée.
0: Bien sûr. Merci beaucoup Marie-Claire, je rappelle, vous appelez de Bergerac. Enfin, si vous voulez rester avec nous et puis on va parler dans un instant des conditions de nos chers amis les pompiers avec notre invité Stéphane Le Sirmesba qui est actuellement rentré sur notre plateau. Bonjour à vous d'ailleurs. Clément Barguin, cette réunion
3: cette réunion, justement, Stéphane Le Sirmesba, qui est porte-parole du syndicat Sud-10, va nous dire comment se déroule cette réunion actuellement place Beauvau avec Laurent Nunez. Les revendications sont très nombreuses et pas sûr que cela suffise à calmer la gronde des sapeurs-pompiers qui sont donc en grève aujourd'hui.
0: Marie-Claire, vous voulez rester avec nous?
2: Bah non, je vais vous laisser, mais bon. Je vais vous écouter à la radio, là.
0: Bah écoutez, Marie-Claire, je vous embrasse très fort. Merci pour votre appel et je vous souhaite beaucoup de courage. Et j'espère que vous pouvez rester au frais parce que Météo France déclare que ça y est, la canicule qui dure depuis le 28 juillet est désormais plus longue que celle que nous avons connue en 2003.
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3: Midi 29 sur Sud Radio, c'est l'heure du face-à-face. Je voudrais remercier Eric qui nous avait appelé depuis le Cap Ferret au 0826-300-300. Merci pour votre participation à chacune et chacun sur la radio libre de Sud Radio. Vous savez, c'est le moment où vous nous parlez vrai, ça nous fait plaisir. Clément Barguin, notre invité, est arrivé en plateau.
4: Et oui, Stéphane, le Sire Mesba, bonjour monsieur le Sire Mesba.
5: Eh ben, bonjour Sud Radio.
4: Vous êtes porte-parole du syndicat SUDS10 et vous êtes là aujourd'hui pour nous parler de ce mouvement de grève assez inédit, en tout cas de par l'ampleur des sapeurs-pompiers.
5: Tout à fait. Aujourd'hui,
3: vous êtes en colère.
5: On est en colère, le mot est même faible en fait. Hein. On est en colère depuis longtemps. Là aujourd'hui, c'est le départ des festivités du mois de septembre, parce qu'on sera dans la rue en septembre. Pourquoi on sera dans la rue? Parce que ça fait des mois et des années que nous discutons avec les différents gouvernements sur la problématique de la sécurité civile en France, notamment du financement. Vous n'êtes pas sans savoir qu'il y a eu un Beauvau de la sécurité en 2024 avec une conclusion en septembre 2025 et que depuis, le Beauvau de la sécurité est toujours dans le carton. Il va falloir que ça sorte.
3: Tellement en colère que c'est inédit.
5: Ah, c'est inédit, c'est historique.
3: Vous êtes 9 organisations syndicales à faire front commun.
5: Exactement, 9 sur 9. Nous, on sait faire ce que les parlementaires ne savent pas faire. On arrive à parler, à se mettre d'accord et avoir suffisamment de lignes directrices pour pouvoir faire un mouvement unitaire. Donc aujourd'hui, ça va être la présentation de ce qui va se passer à partir de septembre. Entre-temps, monsieur le ministre de l'Intérieur a décidé de nous recevoir. Il n'a pas décidé de nous recevoir avant la conférence de presse. C'est bien parce qu'il y a une conférence de presse qu'on est reçu aujourd'hui à Beauvau. Par contre, je vous le dis, on n'attend pas grand-chose parce qu'il nous a reçu il y a un mois. 30 minutes, il n'avait pas plus de temps à nous consacrer. Et au final, il n'avait rien à nous dire. Donc là, si aujourd'hui il nous convoque juste pour dire on va se mettre autour de la table pour parler des problématiques, c'est pas possible.
4: C'est pas un premier geste d'apaisement de la part de Laurent Nunez. En plein mois d'août, certains ironisaient en disant on l'a fait sortir de ses vacances. Bon, on sait qu'il est sur le front de nombreux sujets cet été, notamment des incendies. Mais là, on se dit c'est une première main tendue.
5: Nous, on n'a pas eu de vacances. Donc s'il perd 3 jours de congé, ça me gêne pas plus que ça. Une main tendue, je suis pas persuadé, parce que quand on écoute les autres personnages politiques, ils ont continué à mettre de l'huile sur le feu en fait. J'ai entendu Monsieur Sauvadet ce matin sur une autre radio publique dire qu'il y avait pas de problème et qu'il y avait pas de besoin. Monsieur Sauvadet, c'est le président des départements de France, département qui finance les SDIS. Donc si nous on est en train de se battre pour récupérer de l'argent de l'État et que les patrons des départements sont pas capables de suivre les sapeurs-pompiers idéologiquement parce que c'est des syndicats, on n'est pas prêt d'avancer.
3: Vous avez un triptyque de revendications. Financement, embauche, santé. Est-ce que vous pouvez nous détailler un peu les revendications sont les vôtres?
5: Je vais aller assez vite. Sur le financement,
3: vous avez le temps.
5: C'est vrai?
3: Ouais,
5: ok, super. Sur le financement, j'ai commencé à vous en parler. Vous savez que les services départementaux d'incendie et de secours en France sont financés uniquement par le département et par les communes ou intercommunalités. En gros, pour faire simple, 50-50. Là-dessus, on rajoute une taxe qui est prise sur les compagnies d'assurance, donc sur vos contrats à vous. Ça, c'est l'État qui collecte. Ils savent très bien faire. Collecter l'argent, ils savent faire. Et ils redistribuent dans les départements. Ça, c'est le parti financement. Et là, vous avez compris tout de suite qu'il y a un problème. C'est que dans le triptyque, on n'a pas l'État. L'État ne finance pas les services départementaux. Vous allez peut-être me parler des 800 millions que le président Macron a parlé. On peut en parler, il n'y a pas de souci. Mais on n'est pas dans les services départementaux. Pas tout à fait, en fait. Donc ça, c'est la partie financement. La partie financement, elle va nous permettre aussi de recruter. Aujourd'hui, on a 44 000 sapeurs-pompiers professionnels en France. C'est rien. C'est absolument rien. C'est une goutte d'eau.
3: Et 200 000 volontaires.
5: Un peu moins parce qu'on est tous volontaires aussi, les pros. Puisqu'on n'a pas le droit d'aller en feu de forêt sur notre statut professionnel, donc on prend un engagement volontaire pour pouvoir faire de la formation.
3: Expliquez-nous.
5: C'est tout simple. Vous allez voir, c'est tout simple. Si on part en feu de forêt sur notre temps de travail, en gros, au 15 octobre, je suis en vacances. Mon temps de travail est mort, est fini. Donc, on est tellement juste le reste de l'année, parce qu'on parle des feux de forêt aujourd'hui, mais c'est le reste de l'année qu'il faut parler. Et les 200 000 pompiers volontaires, la plupart travaillent la journée, donc ne sont pas disponibles. Et c'est là que les pompiers professionnels sont utiles, en fait. Et si aujourd'hui, on les envoie aux feux de forêt, au 15 octobre, 30 octobre, il n'y aura plus personne. C'est ça la problématique. Et ça montre bien le flux tendu auquel on est confronté depuis des années.
3: Au bas mot, on serait aux alentours de 160, 170 000 peut-être pompiers volontaires.
5: Ouais, complètement.
3: Si on vous sort des chiffres.
5: Exactement. Ouais, c'est exactement ça. Ouais. Et c'est pour 67 millions d'habitants, vous voyez, il y a un delta qui est quand même pas très bon. Donc il y a un problème de recrutement au niveau des pompiers volontaires, ça c'est une certitude. Il y a un problème, mais enfin on peut aussi parler de combien sont payés les pompiers volontaires quand ils interviennent. Ça peut être intéressant que les auditeurs...
3: 8 euros de l'heure, je crois.
5: Ah, on va commencer par l'astreinte. L'astreinte à domicile, c'est 7 centimes de l'heure. 7 centimes de l'heure.
3: 7 centimes de l'heure.
5: Ouais. Et quand vous invitez de la famille, vous n'êtes pas sûr de finir le repas. Vous n'allez pas boire un verre de Chablis, par exemple, parce que vous allez partir en intervention. Mais 7 centimes de l'heure.
3: L'alcool est dangereuse pour la santé. Hein,
5: bien sûr, mais le Chablis, ce n'est pas de l'alcool. Donc, je suis de là-bas, c'est pour ça que je vous dis ça. Non, pour être plus sérieux, après, c'est 8 euros, effectivement, de l'intervention, mais payé à la minute. Payé à la minute. Voilà. Les pompiers volontaires, quand ils vont en formation...
3: Ça déclenche à partir de quel moment? Au moment où vous êtes appelé?
5: Au moment où le bip se déclenche, c'est là où la rémunération se fait. Ouais. Mais on peut parler aussi des pompiers professionnels qui font 24 heures de garde et qui n'ont que 17 heures de compté. Tous les ans, on donne 680 heures à l'État. Voilà, c'est du gratuit.
3: Mais comment ça se fait?
5: Parce que ça s'appelle les équivalences d'heures. Voilà. Donc nous, on a 17 heures. Le mécanisme est aussi assez simple. On ne nous donne pas une heure pour une heure. Sinon, ça ferait 24 heures de temps de travail. Donc en fait, il y a une équivalence qui a été mise en place. C'est-à-dire que dans la journée, il y a des heures qui comptent 100% et des heures qui comptent 0,5%, notamment la nuit. Mais même si vous êtes en intervention toute la nuit, ça vous comptera que 0,50%. Pardon.
3: Mais pourquoi ça?
5: Parce qu'en fait, le système est fait comme ça. C'est de la garde de 24, et la garde de 24, en France, elle est comptabilisée uniquement comme ça. Il y a des différences entre départements. En gros, on est entre 17h et 18h. Donc on donne à chaque fois 600 heures. Multiplié par 40 annuités, vous allez voir le temps de travail qu'on a donné à l'État. Ça, c'est la vérité. Les seuls pompiers professionnels qui ne sont pas concernés par ça, c'est ceux qui sont en 12 heures. Ils sont en 1 heure pour 1 heure, ils font réellement 1607 heures. Mais la majorité des sapeurs-pompiers professionnels aujourd'hui travaillent en 24 heures. Donc ça donne beaucoup plus de facilité à l'État pour utiliser ces pompiers professionnels. Mais dans le même temps, les pompiers professionnels ne sont pas reconnus en profession à risque. Vous voyez ? Ben non, il n'y a pas de risque avec les sapeurs-pompiers. Vous avez déjà vu un pompier mort, vous? Ah oui, il y en a eu 4 ce mois-ci, c'est vrai. Ouais. Des blessés, ah ben oui, il y en a eu aussi. Ben non. Par contre, les assurances, je peux vous dire que quand ils font des prêts, ils multiplient pas le taux, mais
3: ils
5: l'assurance.
3: Ils augmentent le risque, complètement. Le prime à la risque, risque de votre métier.
5: Si vous avez le malheur d'être pompier pro, c'est majoré. Si en plus vous faites du risque chimique comme moi je faisais, c'est encore majoré. Par contre, l'État vous dit dans le même temps que non. Et je vous ai pas parlé de la santé des sapeurs-pompiers. Là, ça concerne autant nos volontaires que les professionnels. Aujourd'hui, pour être reconnu en maladie professionnelle, c'est la croix et la bannière. En 20 ans, on n'a que 2 cancers qui ont réussi à être reconnus. Regardez un petit peu ce qui se passe dans les autres pays, c'est pas du tout ça. Et aujourd'hui, quand vous êtes malade, vous essayez de vous faire reconnaître.
3: Quand vous intervenez sur un incendie, quand vous intervenez sur des sites Céveso, donc les fameux zones chimiques dont vous parlez, vous vous exposez.
5: Oui, je suis assez d'accord avec vous.
3: Cancérogènes.
5: Je suis assez d'accord avec vous. On a des tenues qui sont gavées de produits toxiques qui certes vont être lavées. Mais quand on retire le masque à air, vous savez, le masque à air, c'est ce qu'on met pour les feux d'habitation, ce qu'on peut pas utiliser pour les feux de forêt. Vous imaginez bien qu'un air dans le dos pour pénétrer dans une forêt, c'est pas possible. Je vous ai amené ça. Ça, c'est la cagoule de feu des feux de forêt. C'est ça qui nous protège.
3: Alors vous pouvez regarder hein, sur live YouTube de Sud Radio, sur sudradio.fr, sur l'application
4: Sur les
3: voilà. Vous êtes vous-même d'ailleurs venu en tenue, avec un affichage en grève.
5: Oui, tout à fait.
4: Alors montrez-nous la cagoule, pourquoi vous vouliez...
5: Alors la cagoule, en fait, c'est la cagoule bas de gamme. Hein, c'est une simple cagoule qu'on peut utiliser aussi au ski. Ça marche bien pour le froid, par contre. Mais je peux vous la prêter, vous faites un barbecue, vous mettez au-dessus, puis vous allez voir en quelques minutes la concentration en saloperie que vous aurez là-dedans, en fait. Par contre, je vous dis ça parce qu'il existe d'autres choses, en fait. Il existe des cagoules filtrantes. Et là, vous allez me dire, pourquoi on n'en achète pas? On n'a pas d'argent. Voilà, la vérité, elle est là.
3: Le financement de votre triptyque de revendication.
5: Exactement. Et la problématique qu'on rencontre chez les sapeurs-pompiers de France, c'est tout simplement que depuis 10 ans, on dégraisse un maximum la catégorie C, donc celle qui est en bas, celle que les citoyens voient tous les jours, les ambulances, les fourgons. Donc ceux-là, on les a supprimés. On en a supprimé une grosse partie. Et on a pu comme ça alimenter le haut de la pyramide et créer des postes supplémentaires. Donc on n'a rien contre les cadres. Mais ça, il n'y a aucun souci là-dessus. Mais à un moment donné, faut savoir ce qu'on veut, en fait. Et aujourd'hui, on est complètement dans le rouge.
4: Et c'est quoi? Ça veut dire quoi? Trop d'administration, trop de postes inutiles entre guillemets qui ont été créés? Comment vous le percevez?
5: Non, je dirais pas ça parce que Honnêtement, la sécurité civile française, elle a des missions de dingue. Il n'y a pas que l'intervention, il y a de la prévention, de la prévision, il y a plein de choses en fait. On demande beaucoup de choses aux sapeurs-pompiers, vous savez. On est souvent le dernier recours. Donc je suis pas en train de vous dire qu'il y a trop de cadres, je suis juste en train de vous dire que ce qui est injuste, c'est d'avoir, comme ils ont pas suffisamment de financement, ce qui est vraiment injuste, c'est qu'on est pris dans la catégorie du dessous pour pouvoir se dégager des marges financières, mais je jette même pas la pierre aux départements. Les départements sont acculés par les dépenses en fait. Vous voyez, je me permets de vous prendre un exemple. Le président Macron, il a augmenté notre prime de feu de 19 à 25%, chose qui était demandée par les syndicats depuis 10 ans. J'ai envie de dire, tout good, c'est une super bonne idée. Mais oui, mais en fait, c'est facile quand l'État décide quelque chose et que c'est les départements qui financent. C'est pas l'État qui paye. Donc, on rajoute toujours des dépenses supplémentaires. Et à un moment donné, les départements sont plus capables de financer, ni les communes d'ailleurs.
3: Les départements emploient quand même de l'argent public, donc de l'argent de l'État.
5: Non, ils récupèrent de l'argent, certes, de nos impôts. Oui, ça, je suis d'accord avec vous, mais ils doivent se servir de ça pour faire les routes.
3: Notamment sur la solidarité, c'est la CNSA, la Caisse nationale d'assurance vieillesse aussi, qui les finance, et la Caisse de solidarité et d'autonomie.
5: Oui, tout à fait. Ouais.
3: Donc, ça reste quand même du budget de l'État.
5: Oui, mais s'ils n'ont pas suffisamment de budget par rapport aux missions qu'on leur donne,
3: oui, bien sûr.
5: C'est ça la problématique, en fait,
3: c'est
5: aujourd'hui.
3: C'est qu'il y a un décalage davantage entre ce que le département a en ressources. Ouais. Que ce qu'il emploie sur le terrain.
5: C'est exactement ça.
3: Je voudrais juste qu'on fasse un point sur les réseaux sociaux, Antonin Durand, si vous avez du nouveau.
6: Alors sur la question des pompiers, pas forcément, mais ça réagissait tout à l'heure sur la question des élus municipaux.
3: Oui, dites-vous.
6: Et donc, est-ce qu'ils font encore tenir l'État ? La réponse, c'est oui, toujours. Seulement, Fabienne dit que seulement en deçà de 2000 habitants, car au-dessus, plus on augmente la ville et la taille, ça devient une planque, comme dans les échelons administratifs supérieurs.
3: Bon, écoutez, on revient dans un instant. Merci beaucoup, Antonin Durand. Sur Sud Radio, avec notre invité... Clément Barguin.
7: Oui, Stéphane, le CIR Mesba, merci d'être avec nous. Porte-parole du syndicat Sud SDIS. Vous restez avec nous, on est ensemble jusqu'à 13h et on parle de cette mobilisation des sapeurs-pompiers, de cet appel à la grève que l'on peut qualifier d'historique.
3: Appelez-nous 0826 300 300 si vous voulez d'ailleurs interagir avec notre invité sur Sud Radio.
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3: Midi 43 sur Sud Radio, bon appétit si vous êtes à table. Merci en tout cas de nous écouter aussi nombreuses et nombreux. Clément Barguin, notre invité de ce face-à-face en plateau.
7: On est avec Stéphane Le CIR Mesba, porte-parole du syndicat Sud SDIS, pour évoquer cette mobilisation des sapeurs-pompiers, cette journée de grève historique à l'appel des 9 organisations syndicales. Stéphane Le CIR Mesba, c'est vrai que voilà, le sentiment aujourd'hui, c'est beaucoup de colère. Est-ce que comment vous, ce qui m'intéressait aussi tout à l'heure, c'est vous disiez cette journée, elle était prévisible. Vous aviez prévenu déjà il y a plusieurs semaines, plusieurs mois. Pourtant, rien n'a été fait pour empêcher cette mobilisation d'aujourd'hui.
5: On va voir ce qui se passe, ce qui est en train de se passer à Beauvau. Peut-être que le ministre a plein de choses à nous dire. Honnêtement, on n'y va pas avec beaucoup de certitude pour le coup. Sachant qu'en plus, ils ont fait tout ce qu'ils ont pu pour nous empêcher de faire la conférence de presse. On était quand même obligés de faire une déclaration en précisant bien qu'il n'y aurait pas ni de sympathisants ni de militants quand même.
4: Pour préciser, parce que lié à cette rencontre Place Beauvau avec le ministre de l'Intérieur Laurent Nunez, avec des représentants syndicaux, et en parallèle devait se tenir une conférence de presse, là aussi aux abords de la Place Beauvau, qui vraisemblablement semble empêchée par les forces de l'ordre à l'heure actuelle.
5: Ah bon, écoutez, j'étais à Beauvau tout à l'heure, on a eu droit à du grand zèle pour le coup des forces de l'ordre qui nous ont fait faire un tour complet pour revenir devant Beauvau. Donc non, la conférence de presse de 14h n'aura pas lieu devant Beauvau, mais un tout petit peu à droite de Beauvau. En fait, faut pas qu'on soit devant le bâtiment.
3: Et pourquoi cela ?
5: Franchement, faut leur demander à eux en fait. Parce que j'ai l'impression qu'on est des délinquants en fait. Et j'ai surtout l'impression que dans ce pays, les délinquants, on les traite beaucoup mieux que les sapeurs-pompiers en fait.
3: Vous faites quoi demain matin, Stéphane ?
5: Demain matin.
3: À 10h. Est-ce que vous voulez revenir ici et nous raconter comment s'est passée votre conférence de presse?
5: Écoutez, je suis sur CNews ce soir, pour tout vous dire. Donc, je dors ici.
3: En tout cas, l'invitation est lancée.
5: Je vous réponds.
3: Vous nous répondez. C'est du direct. Okay. Mais c'est ça aussi, Sud Radio. L'invitation est lancée. Vous viendrez nous raconter comment ça s'est passé, même par téléphone.
5: On le fait.
3: Je vous lance l'invitation et vous êtes le bienvenu pour venir nous raconter comment s'est passée cette conférence de presse, parce que ça paraît délirant qu'on vous empêche de faire une conférence de presse là où vous avez envie de le faire dans l'espace public.
5: Mais enfin bon,
3: vous n'êtes pas là pour casser les choses, quoi.
5: Ah non, franchement, on n'est pas là pour casser les choses, mais en tout cas, ce qu'on a remarqué, c'est que quand on manifeste pour la sécurité civile française, la réponse de l'État, c'est quand même de nous envoyer les centaures. Et les CRS. C'est la première fois qu'on voit les centaures, donc vous savez, les camions de la gendarmerie, tout le monde les connaît maintenant. On a été heureux de les voir arriver en Gironde, à nos côtés et pas en face de nous.
3: En solidarité, je pose mon casque, parce que vraiment, je vous le dis, je suis journaliste, mais normalement, je suis tenu par la neutralité, mais ça me met en colère, et je présume, comme les auditrices et les auditeurs qui nous écoutent. Ce qui vous arrive, là, c'est complètement incompréhensible.
5: C'est fou, parce qu'on est en train de défendre la nation, en fait.
3: Oui, et on n'arrête pas de vous dire, vous êtes en première ligne, vous êtes les anges gardiens de la nation.
5: Les héros.
3: Il y a 91 000 hectares depuis le début de l'année qui ont brûlé. Et là, on ne parle que des incendies, on ne parle même pas des interventions que vous faites tous les jours pour la bobologie, comme on aime bien l'appeler, ou l'hospitalisation d'urgence, les accidents de la route. Et on vous traite comme des délinquants ?
5: Ouais, le seul moment où on ne traite
3: le mot est fort,
5: Pas tant que ça. La seule fois où on ne traite pas comme des délinquants, c'est quand on est décédé, qu'ils viennent nous mettre une médaille sur le cercueil.
3: Je suis tenu quand même à une certaine retenue, malgré tout. Donc
5: moi
3: là, c'est le citoyen qui parle, c'est pas le journaliste.
5: Bon, d'accord.
3: Clément Barguin, les inondations, c'est aussi un sujet quand même.
4: Bah oui. Tout ce qui touche au dérèglement climatique, ça vous le vivez en première ligne, là, les incendies cette année avec cette ampleur inédite. On se souvient aussi des inondations de plus en plus nombreuses, de plus en plus fréquentes. Là aussi, qu'est-ce que vous dites? On n'est pas capable de faire face à tous ces événements liés au dérèglement, au changement climatique?
5: Non, parce qu'on a 15 ans de retard, que l'augmentation de 400 à 800 millions compense une partie qui n'a pas été faite précédemment le président Macron, ça c'est une certitude. Mais en fait, le dérèglement climatique va tellement vite qu'aujourd'hui, on est à la rue. Mmh. Et si on veut que ça fonctionne, il faut avoir un temps d'avance. Donc là, aujourd'hui, on nous dit, oui, mais le feu était méga. Bon, bah ok, quand c'est un feu qui est méga, il y a une excuse. On va avoir des épisodes cévenols, la Méditerranée à 30 degrés, ou des épisodes méditerranéens.
4: On redoute beaucoup, et c'est important de le rappeler aussi pour faire de la sensibilisation. On l'a vu, la température de l'eau en Méditerranée, on s'attend à ce que le printemps, il y ait des épisodes... qu'il y ait des épisodes extrêmement sévères.
3: Même Clément Barguin est déréglé.
4: Le printemps et l'automne.
5: Vous avez raison, et l'Atlantique est chaude aussi, en fait.
4: Ouais.
5: Donc, en fait, on va en prendre plein. Soit l'État est capable de comprendre, soit l'État veut un service de la sécurité civile low cost, mais il faut le dire aux Français. Il ne faut pas leur faire croire qu'il y aura un pompier qui va venir aussi facilement que c'est déjà plus le cas aujourd'hui, puisque les délais d'intervention ont déjà rallongé. Hein.
3: Mm-hmm. Donc soit, on est passé de 12 minutes à 15 minutes en 2025.
5: Alors on peut dire
3: 2 minutes en 2014.
5: On peut dire 3 minutes, c'est pas grand chose. Mais un degré, à l'époque, il y a 20 ans, quand on disait un degré, c'était pas grand chose. On est à un degré et demi, c'est déjà la catastrophe. 3 minutes, c'est énorme, en fait, surtout que c'est une moyenne. Donc, vous avez tout à fait raison de rappeler qu'il n'y a pas que les feux, en fait. Il y a aussi le dérèglement climatique en général. En début d'année, on avait des départements complets inondés, en fait, qui aujourd'hui sont secs. Vous voyez? On était tous rassurés parce qu'on avait des nappes phréatiques très hautes qui sont basses aujourd'hui parce que ça pompe comme pas possible en fait. Et je veux bien entendre que c'est un été exceptionnel. Peut-être l'année prochaine, on aura de la pluie en juillet et août.
3: Peut-être que ce sera un été encore plus exceptionnel que l'exceptionnel de cette année.
5: Mais à quel moment
3: Météo France dit déjà que nous avons dépassé en termes de durée celle de 2003 sur la canicule et sur l'ensemble du territoire.
5: Complètement.
3: Depuis le 28 juillet.
5: Complètement. Complètement. Donc à un moment donné, c'est au pouvoir politique. Et je vais vous dire notre crainte. Notre crainte, c'est que l'année prochaine, il y a une élection présidentielle.
3: Ah, c'est pas une crainte, c'est un fait. Il y aura bien une élection présidentielle.
5: Mais la crainte, elle vient après de ce que je vais vous dire. Est-ce qu'on doit attendre la campagne présidentielle pour recommencer à parler du Beauvau de la sécurité, un nouveau président ou une nouvelle présidente? On va encore perdre du temps. L'été 2027, on le gère comment en fait? Aujourd'hui, tout est sur la table. On peut travailler avant la fin de l'année pour enfin donner les moyens aux services départementaux d'incendie et de secours.
4: Et ça passe par des moyens financiers avant tout. C'est ce que vous dites.
5: C'est la base. Sans argent, on fait rien.
4: On a Jean-François Husson, qui est le rapporteur général du budget au Sénat, le Républicain. Il dit, lui, on ne peut pas appuyer sur le bouton financier à chaque crise. Il faut garder la tête froide, regarder comment les missions des pompiers peuvent être redéfinies. Quand vous entendez ces propos du rapporteur général du budget au Sénat, qu'est-ce que vous dites?
5: Bah, j'ai envie de lui dire que lui aussi, il est dans son monde et que s'il a pas compris et vu que l'État dépense, dilapide de l'argent public n'importe comment, moi, je suis pas en train de vous dire forcément d'augmenter les impôts, en fait. Je suis pas comme certains groupes politiques à vous dire, on va taxer les riches, les assurances, les machins, les chouettes. Enfin, bref.
3: Votre rôle, vous ne faites pas de politique.
5: Exactement, je ne fais pas de politique, mais je vous dis simplement que je suis un citoyen comme vous et que je vois bien où est-ce que passe l'argent. Et il y a des choses quand même que je ne comprends pas, en fait. Donc il y a de l'argent qui est facilement trouvable. Est-ce que vous trouvez normal qu'on ait mis 2 milliards dans une Seine pour la dépolluer? Il faut travailler au cœur. Il fallait déjà trouver la solution pour plus qu'elle soit polluée, plutôt que de mettre 2 milliards pour les JO. Vous vous rendez compte ce qu'on fait avec 2 milliards, même si c'est qu'une fois, en matériel, ce qu'on peut acheter? Mais cagoule filtrante, j'en ai assez pour tout le monde. Vous voyez? Donc il y a des choix politiques. Mais si on veut péter péter plus haut que le reste, bah, qu'on continue comme
3: derrière.
5: Ça. Ouais, je cherchais le mot, vous m'avez bien aidé, merci. Mais en fait, c'est pas ce qu'on attend. Vous voyez? Et être fonctionnaire, qu'on soit sapeur-pompier volontaire ou professionnel, c'est un plaisir de bosser pour l'administration, en fait, parce qu'on a bien, nous, conscience que chaque Français, en principe, donne un peu de son argent pour mettre ça dans ce qu'on appelle le trésor public, quand même. Ça, les mots ont un sens. Donc moi, quand je me lève le matin, je suis content de bosser pour l'État. Mais quand l'État, c'est le pire des employeurs, excusez-moi, on peut pas continuer comme ça.
4: Il y a une prochaine mobilisation. Donc là, aujourd'hui, il y a cette journée de grève. Vous l'avez dit tout à l'heure. Vous annoncez un grand mouvement de mobilisation en septembre. Là aussi, ça sera inédit. Est-ce que vous pouvez nous en dire un petit peu plus sur ce qui se prépare pour le mois de septembre? Et là aussi, c'est un moyen de faire pression, sans doute, sur le gouvernement et l'exécutif.
5: Alors, je vais être assez simple et je pourrais pas tout vous dire parce qu'il y a une conférence de presse qui est justement là pour ça. Il y a une date qui a été posée bien avant les événements climatiques.
3: Vous pouvez nous donner quelques exclus quand
5: même. Attendez, je n'ai pas fini de parler. Je vais vous dire deux, trois trucs quand même. Mais je vous en dirai pas beaucoup plus. Il y a le 29 septembre qui a été posé avant l'été. C'est en gros la fameuse rentrée sociale qui est à peu près tous les ans. Sauf qu'aujourd'hui, je suis pas en train de vous parler de mon salaire, je suis pas en train de vous parler de mon temps de travail, même si on en a parlé, je suis pas en train de revendiquer là-dessus, en fait. Et mes collègues des 8 autres syndicats sont pas là non plus pour ça, en fait. On est en train de vous expliquer que la sécurité civile française, elle est malade, elle est en train de mourir, et on se bat pour ça. Pour le reste, ça ne m'intéresse pas, en fait. Franchement. Donc, il y a cette journée qui existe le 29 septembre, qui est importante. Et forcément, entre le 15 septembre et le 29 septembre, il se passera des choses. Et il va vraiment se passer des choses. Enfin, écoutez la conférence de presse à 14h. Je pense pas qu'on vous donnera encore tout, mais ça va être inédit. Et ça sera inédit. Je vous assure, ça sera inédit. 9 organisations syndicales qui vont se retrouver dans Paris pour défendre le bout de gras de la sécurité civile. Voilà. Je vous dis, ça va être. Et vous savez, on est le métier de pompier, c'est un métier qui fait du mal. Parce que les feux de forêt, c'est compliqué, mais il n'y a pas que les feux de forêt, vous l'avez rappelé.
3: Qui fait du mal pour ceux qui le pratiquent, vous
5: exactement.
3: Voulez dire. Parce que vous n'êtes pas là pour faire de mal aux citoyens.
5: Non, c'est le métier qui fait du mal, mais on est conditionné à ça. Mais vous savez, quand vous faites de la réanimation sur un enfant, que vous faites un accident routier, pas forcément, vous voyez un peu ce que je peux décrire?
3: Oui, je vois très bien. Moi, j'ai des pompiers dans ma famille, même un pompier qui est intervenu sur l'accident de la route de sa fille, je ne vous dis pas dans quel état il était.
5: Bon, ces gens-là, ils se démènent pour l'État. De l'autre côté, qu'est-ce qu'on attend de l'État? C'est qu'elle se démène pour nous, plutôt que de dire, parce que vous allez l'entendre demain, les syndicats sont en élection professionnelle à la fin de l'année, donc patati patata, enfin on va encore nous vendre toujours les mêmes schémas qui sont complètement faux, en fait. On n'est pas là-dedans, en fait. Aujourd'hui, on est là pour défendre votre bien à vous tous, en fait. À vous trois sur le plateau. Enfin, vous cinq avec la régie. Je veux dire, c'est votre...
3: Avec Marie et Aude, qu'on salue.
5: On salue, bien sûr. Mais c'est ça qu'il faut que chaque citoyen doit comprendre. On n'a pas encore parlé de la culture du risque. Ça aussi, c'est important, en fait. On est nul. Et le président Macron, en 2017, qu'est-ce qu'il nous vend? la culture du risque. Et il a raison. Mais bon Dieu, deux quinquennats, il se passe rien. Ça peut pas être possible. Donc, vous voyez, en fait, il y a une histoire d'argent, mais il n'y a pas que de l'argent. En fait, il y a une responsabilité collective de tout ça. Qu'est-ce qu'on veut faire de cette sécurité civile française? Est-ce qu'on veut qu'elle avance, qu'elle soit... On était regardés par le monde entier. Vous savez que les feux de forêt, c'était nous. Parce que les feux de forêt, en fait, le secret, c'est vous les tapez d'entrée fort, avec beaucoup de moyens.
3: C'est vrai que vous n'avez pas les mêmes méthodes aux États-Unis.
5: Eh ben non, on n'a pas les mêmes méthodes, mais on était reconnus pour ça. Il y a des pays qui venaient nous voir pour comprendre comment on travaillait. Aujourd'hui, la chance qu'on a eue, on a eu un seul méga-feu. On a eu des feux partout, mais un seul méga-feu. Imaginez la même situation qu'on a connue en Gironde, 200 000 personnes évacuées, plus de 200 maisons brûlées. Le coût économique que ça va avoir, cette histoire-là. Le stress post-traumatique des sapeurs-pompiers. Parce que un feu avec 15 mètres de flamme, c'est pas tout à fait, on n'est pas des héros, on l'a déjà dit, hein. Mais les 200 000 personnes que vous, et plus les autres qui ont vu ça, qui ont eu peur, il va falloir les traiter, ça va coûter de l'argent aussi à la Sécu. Donc, vous voyez, en fait, quand le gouvernement nous fait le coup de, on fait des économies, on n'a pas d'argent pour la...
3: Il y a quand même eu plus de 10 jours d'inexploitation commerciale pour les professionnels du tourisme.
5: Qui va payer? Qui va payer? Je pose la question. Bon, ben voilà. Donc l'argent qu'on n'a pas dépensé avant, la prévention, c'est le secret de tout en fait, et pas que pour les sapeurs-pompiers. Plus on fait de la prévention, moins ça nous coûte après en fait. Et aujourd'hui, on est vraiment nul. C'est et pourtant, on a plein de
3: le constat que fait la sécurité sociale au demeurant. Hein. Ils investissent de plus en plus sur les questions de prévention pour que ça coûte beaucoup moins cher derrière dans les soins curatifs.
5: Oui, mais ça c'est scientifiquement prouvé pour le coup. Vous voyez, c'est ça qui est important. Et chez les sapeurs-pompiers,
3: mine de rien, ça veut dire que on arrive à en prendre conscience sur la sécurité sociale. Donc on peut en prendre conscience pour la sécurité civile.
5: Et alors comment on fait pour réussir à faire comprendre à nos décideurs qu'au lieu de s'opposer à nous à dire ce que j'ai encore entendu ce matin de monsieur Sauvadet, comment on arrive à faire front commun et se mettre autour de la table pour pas pour reparler de tout ça, mais aller de l'avant en fait. Aujourd'hui, on veut des actes.
3: Allègement peut-être des démarches administratives. On avait le témoignage d'un monsieur il y a deux semaines sur l'antenne de Sud Radio, 80 ans, c'est-à-dire la force de l'âge qu'il avait, c'est que il allait lui-même tailler des arbres pour faire un mur anti-feu au Cap Ferret, excusez-moi. Et en fait, il disait, je le fais contre l'avis de la loi, contre les textes, parce que sinon, il faudrait que je remplisse des formulaires, j'ai pas le temps.
5: Oh, si je voulais que je vous raconte une petite...
3: Allez-y, 30 secondes.
5: Ouais, 30 secondes, et c'était en 2022, donc on peut en parler. Vous savez qu'en Gironde, avant les feux de 2022, il avait été proposé de faire de la défense de forêt contre l'incendie, c'est-à-dire des pénétrantes, parce que vous avez vu les hectares et des hectares de forêt qu'on a là-bas, pour pouvoir permettre aux sapeurs-pompiers de rentrer plus facilement. Je vous dis que c'est un groupe politique très proche de la nature, en principe, qui a empêché l'abattage de ces arbres-là. Ça nous a coûté cher après, vous voyez. Et regardez ce qu'ils ont fait cette année. Ils ont, au bulldozer, tout poussé, en fait. Et vous parliez juste, je finis là-dessus parce que je veux vraiment le dire, il faut que les citoyens aussi comprennent que c'est pas quand on est en canicule qu'on commence à nettoyer son jardin, en fait. C'est avant, en fait. On n'a pas eu la chance. On a eu un hiver très très humide avec une végétation très dense qui a séché en quelques jours, en fait. Et quand vous commencez à faire du débroussaillage à ce moment-là, c'est pas la peine, en fait. C'est avant qu'il faut anticiper tout ça. Et c'est pour ça que ce que je veux vous dire, et c'est important, c'est que chacun comprenne bien qu'on a tous un rôle à jouer dans cette sécurité civile, qu'on peut pas tout attendre tout de l'État, surtout dans les conditions qu'on vit aujourd'hui avec ce dérèglement climatique.
3: Merci beaucoup, Stéphane.
4: Merci beaucoup, porte-parole du syndicat Sud 10. Merci d'avoir été
5: à vous.
4: Avec
5: à
4: nous.
5: Demain.
3: Merci Clément Margain.
4: On fait un point demain sur cette réunion et cette conférence de presse.
5: Bonne journée à vous, bon courage, préservez-vous.
3: Merci à vous. Merci Antonin Durand sur les réseaux sociaux de Sud Radio.
4: Merci
3: à Aude qui vous attendait au 0826 300 300, à Marie à la réalisation. Merci à Albin Texera, Antoine Dizy et Louis Randazzo qui m'aident à préparer cette émission. Merci Clément, on se dit à demain pour le 12-13. Dans un instant, vous retrouvez Jacques Pessy avec Fanny Ardant. Et moi, je vous dis à demain matin, 10h.
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3: Avec un retour au normal de saison à partir de lundi, soufflé, mesdames et messieurs, bon courage avec ces fortes chaleurs qui vous touchent à travers toute la France. Et un point sur l'actualité avec vous, François Germa, bonjour.
26: Bonjour à tous. La vague de chaleur que l'on vit est plus longue que celle de 2003. C'est ce qu'indique Météo France. Nous en sommes à 17 jours. Il s'agit de la troisième vague de chaleur la plus longue jamais enregistrée dans le pays. Aujourd'hui, 80 départements sont en vigilance orange canicule. Une baisse sensible des températures est prévue pour ce week-end. Journée de grève pour les pompiers. Les syndicats sont reçus en ce moment au ministère de l'Intérieur. Les soldats du feu demandent plus de moyens humains et matériels. Alors que la saison des feux de forêt est particulièrement dense cette année, les pompiers se disent à bout. L'intersyndicale dénonce la dégradation continue des conditions d'exercice des missions. Justement, sur le front des incendies, les flammes ont parcouru 200 hectares près de Rennes. Elles ne progressent plus. Dans le Pas-de-Calais, le feu de Neuchâtel-Ardelot n'est pas encore fixé. 180 hectares ont brûlé. Le ministre de la Justice dans le Gard, à Alès, Gérald Darmanin, vient d'apporter son soutien au maire de la ville, placé sous protection policière après avoir reçu des menaces de mort le mois dernier, des menaces venues de l'organisation de narcotrafic des Z-Mafia. L'élu avait dû être exfiltré de chez lui en pleine nuit. Les attaques russes de plus en plus meurtrières pour les Ukrainiens. Le mois dernier a été le plus meurtrier pour les civils en Ukraine depuis mai 2022, avec au moins 437 morts, en hausse de 70% par rapport à la même période l'an passé. C'est ce que déplore la mission de surveillance des droits de l'homme des Nations Unies en Ukraine. Les drones et les missiles de longue portée restent la cause principale des victimes civiles. Et puis la suite des championnats d'Europe de natation. Plusieurs Français à suivre dans les bassins en fin d'après-midi avec deux finales au programme. Maxime Grousset sur le 100 mètres papillon ainsi que Marie-Ambre Molu et Analia Pigré sur le 50 mètres d'eau. Marie-Ambre Molu a signé en début de semaine le record d'Europe du 100 mètres d'eau lors du titre des tricolores sur le relais mixte 4 nages. Voilà pour l'info, excellent après-midi.
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27: Les clés d'une vie, celle de mon invité. La femme que vous êtes n'est jamais passée à côté d'une aventure professionnelle. La passion est votre moteur, et pas seulement lorsque vous entendez ce mot sur les plateaux de cinéma. Votre côté nature, vous l'exprimez aujourd'hui dans un livre dont les textes mériteraient d'être en vers, et même s'ils ne sont pas contre tous. Bonjour Fanny Ardant.
28: Bonjour.
27: Quelle joie de vous rencontrer parce que vous êtes rare devant les micros. Vous avez une carrière phénoménale. On va évoquer tout à l'heure un livre que vous avez écrit à partir d'un court-métrage que vous avez réalisé au Jardin des Plantes et qui s'intitule, je crois, « Ne crains pas le bruit de mes ailes ». Et on va raconter surtout votre parcours à travers des dates clés. C'est le principe des clés d'une vie sur Sud Radio. Et la première date que j'ai trouvée vous concernant, c'est le 15 juin 1978, la diffusion du premier épisode d'une série. Le Mutant. Le Mutant qui est une des rares séries de science-fiction de l'époque à TF1. Et c'est votre premier téléfilm ?
28: Oui.
27: C'est extraordinaire.
28: Oui, je me souviens parce que moi je n'avais fait que du théâtre.
27: Oui.
28: Et puis tout d'un coup il y a eu plusieurs actrices qui ont été appelées pour faire des essais pour Le Mutant. Et je me souviens que il y en avait 10, puis finalement il y en avait 8, puis finalement il y en avait 5, puis finalement il y en avait 3. Et finalement, il m'avait choisi et j'étais très étonnée.
27: Vous étiez une jeune biologiste qui menait une enquête sur le fils caché d'un prix Nobel qui aurait été un mutant.
28: Oui.
27: C'est extraordinaire à l'époque, on ne parlait pas encore de science-fiction.
28: Non, non, mais j'ai un très bon souvenir de... Parce que tout était nouveau pour moi. Je crois que c'était la première fois que je faisais, disons, du cinéma, même si c'était de la télévision.
27: Voilà. Il se trouve que l'auteur, c'était Alain Page, qui est quand même célèbre parce qu'il a écrit deux romans adaptés au cinéma, qui sont La Piscine et Ciao Pantin.
28: Ah oui.
27: C'est quand même pas n'importe qui. Alors, il se trouve qu'ensuite, il y a eu Les Dames de la Côte. Les Dames de la Côte, ça a vraiment été le déclenchement, Fanny Ardant, de votre carrière.
28: Oui. Oui.
27: Cette série, finalement, quand on la regarde, on se dit que c'est Danton Abbey avant la lettre.
28: Vrai, puis il y avait quelque chose de la guerre de 14 vue du point de vue des femmes. Il y avait des grands personnages comme ça, romanesques. L'amour, la guerre, la peur, la trahison, tout ça. Donc, Nina Companès, c'était une grande scénariste.
27: Oui.
28: Elle écrit très très bien. Elle avait écrit des personnages extraordinaires. Et moi, je me retrouvais avec des grands acteurs comme Edwige Feuillère, Martine Chevalier, Françoise Fabian.
27: Denise Gray,
28: Francis Huster.
27: Et vous étiez la débutante au milieu de ces stars.
28: Oui.
27: Il y a une émotion quand même dans ces cas-là.
28: Très. Mais en même temps, comme c'était que des grands acteurs, je trouve que la marque des grands acteurs, c'est que c'est comme s'ils remettaient toujours tous les compteurs à zéro. C'est-à-dire qu'ils ne m'ont jamais traité comme une débutante. On était jetés ensemble dans cette histoire qu'on allait raconter.
27: Alors, au départ, je crois, Fanny Ardant, que le cinéma, c'était pas votre passion. Votre première passion, c'était l'opéra.
28: Ouais, ça a été le théâtre que j'ai eu envie de faire en regardant très jeune, et petite jeune fille à Monaco, l'opéra. Et je disais toujours d'être sur scène, un rideau qui s'ouvre, et tout d'un coup de raconter une histoire. Je n'ai jamais pensé chanter, mais j'ai toujours pensé que j'avais envie de dire des textes forts, une langue forte, une langue poétique.
27: Et puis, il se trouve qu'à Monaco, il y a un opéra qui s'appelle la Salle Garnier, comme à Paris,
28: oui,
27: puisque c'est le même architecte.
28: Exactement.
27: D'ailleurs, je ne sais pas si vous le savez, mais l'architecte Charles Garnier, on a inauguré l'opéra de Paris, il était fâché avec le maréchal de Macaon, au président de la République, il a dû payer sa place pour la première.
28: Ah oui, ça, j'avais pas.
27: C'est extraordinaire. Ouais. Alors, il se trouve que Monaco, oui, vous êtes né à Saumur au départ.
28: Oui.
27: Parce que je crois que votre père était colonel de cavalerie.
28: Oui, il était officier de cavalerie.
27: Et il y a un comédien, d'ailleurs, qui rêvait d'être à Saumur, qui n'a jamais pu y aller, c'est Jacques Dufilho, qui a joué un rôle dans
28: Mélie. Oui, je me souviens.
27: Vous vous souvenez?
28: Oui, très bien.
27: Et je crois qu'il a ensuite passé à Monaco parce qu'il a travaillé au service du prince dans la garde personnelle du prince régné.
28: Non, il n'était pas militaire avec le prince, il était gouverneur du palais. Et il se connaissait depuis très longtemps. Mon père a fait sa carrière de militaire. Et après, quand il a été de nouveau appelé par le prince Régnier, on est arrivé à Monaco.
27: Voilà, prince Régnier, dont la passion était le cirque, et il a créé un festival de cirque unique au monde.
28: Oui.
27: C'est extraordinaire. Alors, au début, vous voyagez beaucoup pendant vos jeunes années, Fanny Ardant.
28: Oui.
27: C'est-à-dire que c'est des voyages pour le plaisir, pour...
28: Non, moi j'ai voyagé en suivant ma famille, et en fait, j'ai voyagé sans arrêt, et en fait je déteste ça.
27: Ah bon?
28: Oui, je n'aime pas le tourisme, je n'aime pas les voyages, j'aime Paris.
27: Voilà. Et Aix-en-Provence, car vous avez fait vos études à Aix-en-Provence.
28: Exactement, cette ville était magique.
27: Pourquoi l'Institut d'études politiques à Aix-en-Provence?
28: Quand j'ai dit à mes parents que je voulais être actrice, ils se sont inquiétés pour moi, ils se sont dit... Fais tes études, on verra après, comme si le temps de l'université, tout serait tombé au fond du verre et j'aurais oublié cette idée. Et donc j'ai choisi Sciences Po parce que c'était les études qui duraient le moins longtemps.
27: D'accord.
28: Toute licence durait 4 ans et Sciences Po durait que 3 ans.
27: Et c'était les relations internationales en plus.
28: Oui. Après, je me suis beaucoup intéressée à la politique.
27: Oui.
28: J'avais beaucoup d'idées politiques et je ne regrette absolument pas ce temps de mes études à Sciences Po. J'ai eu des amis, j'ai rencontré des opposants, des gens qui pensaient comme moi, ceux qui ne pensaient pas comme moi, et j'ai appris ce qu'était la dialectique.
27: Voilà. Et en même temps, vous avez soutenu un mémoire qui s'appelait Surréalisme et anarchisme.
28: Oui.
27: C'est pourquoi ce choix?
28: J'étais très impressionnée par les écrivains russes, Bakounine, les esprits libres. Le fait de n'être jamais embrigadé dans une seule pensée, avec une... Donc, Je me suis dit, je vais présenter l'anarchie, mais il fallait l'opposer à un mouvement artistique pour moi, pour qu'il y ait une thèse. Sinon, tu vas pas raconter, tout le monde l'a raconté, l'anarchie. Et donc, j'ai pensé au surréalisme, qui était aussi une façon de briser le miroir, de se moquer aussi de l'importance de l'art.
27: Oui, et puis en plus, André Breton, qui avait été un des pères du surréalisme, avait découvert, lui, le côté anarchiste en voyant la Révolution en Espagne.
28: Ah oui ?
27: Oui, il l'écrit dans un de ses livres. Et c'est vrai qu'il y a un côté anarchiste qui colle bien avec le surréalisme.
28: Et moi, j'aimais beaucoup, surtout, la Révolution russe. Ça avait bercé tout. J'ai lu très jeune, trop jeune. J'ai pas tout compris, mais ça m'a imprimé définitivement dans ma tête. Ouais.
27: Alors, le théâtre, c'est venu ensuite. Bon, vos parents ont finalement accepté. Et vous avez commencé par des classiques. Par Paul Yeucht, par Giraudoux, par des festivals.
28: Voilà. Ça a été difficile. J'ai continué, j'ai gagné ma vie comme en faisant des petits travaux à droite et à gauche, en jouant, souvent sans succès, que ça ne marchait pas, mais j'avais cette envie de jouer quoi qu'il arrive. Même dans une salle où il y aurait eu un seul spectateur, j'aurais continué à avoir envie de jouer.
27: Et les débuts, justement, ça a été difficile, parce que quand vous avez voulu faire du théâtre, il fallait encore rencontrer des gens. C'était pas simple.
28: Non, et surtout que je n'étais pas très douée pour ça. J'avais envie qu'on m'aime, mais je n'avais pas envie de plaire.
27: D'accord. Et donc, comment vous avez fait? Vous avez pu petit à petit vous forcer la main?
28: Non. Il y a eu les gens qui étaient des affranchis, c'est-à-dire qui voyaient, ils n'attendaient pas qu'on leur plaise, mais que s'ils vous aimaient ou pas. Et en effet, cette femme, Nina Campanese, elle m'a engagée sans avoir rien vu de moi. Juste une conversation un après-midi à une terrasse de café. Et voilà, comme les êtres libres qui... Vous savez que comme on sent les choses, comme on sent le vent, ou comme on sent l'arrivée des animaux.
27: Et il y a quelqu'un qui a compté aussi dans votre vie, c'est Joël Seria, parce que votre premier film au cinéma, c'est Marie Poupée.
28: Oui, je suis pas sûre qu'il ait vraiment compté, mais j'avais fait partie mais d'un tout petit rôle. Non, ce qui a joué quelque chose dans ma vie, c'est Les Dames de la Côte.
27: Vraiment ?
28: Oui, parce que sinon tout ce que j'avais pu faire avant, personne ne l'avait vu. Et qu'après, Les Dames de la Côte, ça a eu un tel succès que je me souviens, c'était l'époque encore où la télévision n'avait que 3 chaînes.
27: Oui.
28: Et que un ou 2 mois après la diffusion, et à la demande générale des auditeurs, nous allons rediffuser Les Dames de la Côte. Et donc, ça a été François Truffaut qui a regardé ce film et qui m'a engagé dans La Femme d'à côté.
27: On va en parler justement, mais Les Dames de la Côte, c'était un des rares feuilletons d'époque, parce qu'il n'y en avait plus années-là. Il y en avait eu avant, mais c'était pas la mode. Et ça a surpris tout le monde, parce qu'il y avait une histoire qui touchait tous les cœurs.
28: Complètement. D'abord l'histoire française, la Première Guerre mondiale, romanesque, les amours, les trahisons, grands acteurs, et une très bien tournée, très bien écrit, grands acteurs. Donc tout d'un coup, pour les spectateurs, ça a été une joie.
27: Et puis il y a eu votre culture cinématographique que vous avez faite à Paris pratiquement, et je crois qu'il y a des films italiens qui vous ont touché, et une actrice, Anna Magnani, Fanny Ardant.
28: Ville Rome ouverte.
27: Ouais.
28: Ouais, j'avais trouvé. En fait, moi, j'ai grandi dans le cinéma sans savoir qui était qui. Et c'était tant mieux. Au lieu d'être tout d'un coup impressionné par un grand maestro, il faut regarder les œuvres sans vraiment savoir comme lire un livre, presque sans savoir qui est l'auteur. Et de l'aimer ou sans être impressionné par la célébrité ou qu'il ait déjà ses titres de noblesse. Et moi, je me suis engouffrée dans le cinéma comme ça, sans rien savoir. Et j'ai choisi ce que j'aimais dans la salle obscure.
27: Et vous n'avez même pas fait de conservatoire, ou à l'inverse d'autres acteurs?
28: Non.
27: Vous auriez pu le faire?
28: J'aurais dû, peut-être.
27: Non, parce que vous avez réussi sans ça, mais vous n'aviez pas envie de passer par cette case-là.
28: En fait, pour tout dire, je suis rentrée d'une façon comme les chiens fous, qui rentre dans la lande et sans connaître personne ni comment ça se passait. Je ne connaissais personne dans ce métier, je ne savais pas comment on s'y prenait. Donc je l'ai fait à la sauvage et c'est arrivé.
27: Et voilà. Et justement, il y a eu des bonheurs qui sont arrivés. Et on va continuer à parler de votre parcours à travers une autre date, le 8 février 1997. À tout de suite sur Sud Radio avec Fanny Ardant.
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10: Sud Radio, les clés d'une vie, celle de mon invité Fanny Ardant, invité exceptionnel aujourd'hui dans les clés d'une vie. Nous parlerons tout à l'heure de votre livre « Ne crains pas le bruit de mes ailes » aux éditions Selena. On revient à une date, le 8 février 1997, le Théâtre des Champs-Élysées, 22e nuit des Césars, votre premier César pour ce film. Pédale douce avec de Gabriel Aguillon, oui. Où vous jouez un emploi qu'on n'imaginait pas.
11: C'est vrai.
10: Vous êtes la tenancière
11: boîte de nuit.
10: Voilà, oui. Exactement.
11: Mais j'ai toujours pensé que c'était un rôle. En fait, cette femme, Eva, elle était solitaire, elle attendait l'amour, elle avait ce côté la niaque pour mener de front cette vie nocturne avec une forte personnalité. Mais elle était solitaire et elle était romanesque parce qu'elle attendait l'amour.
10: Oui, c'est ça qui vous touchait.
11: Beaucoup.
10: Et d'ailleurs, ça a toujours été ce qui vous a touché dans la vie, c'est ce genre de personnage.
11: Oui, je pensais toujours que c'était toujours l'amour qui anoblissait les êtres.
10: Parce qu'on pense, a priori, certains pensent que ce film, votre rôle est un rôle de comique, c'est pas du tout ça, il y a de l'émotion.
11: Oui, oui, parce que, vous savez, dans le, il y a des, moi je ne suis pas comique, mais il y avait les situations qui étaient comiques. Ouais. Il y avait des acteurs comme Richard Berry, Tim Seat, où c'était les situations, Michel Larocque, les dialogues avaient été écrits par Palmade, donc il y avait, c'était les situations, mais tous ces êtres étaient vrais, ils n'étaient pas faits pour faire rire. C'était nous qui rions d'eux, mais eux, ils étaient graves.
10: Et il y avait quand même contre vous dans les Césars Catherine Deneuve, Charlotte Gainsbourg, Marie Trintignant. Vous étiez surprise d'avoir ce César?
11: Oui, en plus de ça, moi je n'ai jamais beaucoup cru ni aux décorations, ni aux récompenses. J'ai toujours pensé que c'était éphémère et agréable dans ce côté éphémère. J'ai souvent considéré que les Césars, ou comme les prix, c'était comme un gelato, oui. Une glace. Tout le monde aime les glaces.
10: Mais c'est un moment d'émotion quand même.
11: Oui, oui, oui. Et puis, tout d'un coup, en une minute, quand on doit remercier, on revoit comme une fulgurance tout ce temps où on a vécu. Parce que moi, je pense toujours que le plus important dans la vie, c'est au moment où on fait les choses. Quelquefois, c'est des échecs. Quelquefois, c'est des succès. Mais rien ne remplace le moment où on a fait les choses.
10: Alors, il y a eu un autre film qui a été important et qui a marqué qui est récent, c'est Les Rois de la Piste, où on vous compare à Mad Alton. Fanny Ardant.
11: Oui, j'ai beaucoup aimé jouer ce rôle, avec tous mes fils, mes petits-enfants, et que ce soit elle, l'âme damnée de ce clan. Et, tu vois,
10: c'est extraordinaire,
11: une voleuse émérite, maligne, et avec un caractère difficile. Comme vous savez, les mères un peu trop imposantes, un peu trop qui se mêlent de tout, qui donnent des notes. J'ai beaucoup aimé ce rôle.
10: Oui, et puis c'est des rôles où il faut vraiment se mettre dans la peau du personnage, ça prend du temps. Ou ça vient instinctivement?
11: Moi, je crois que Je sais jamais comment, de quoi c'est fait un rôle. C'est tout d'un coup, c'est comme si tout était dans le noir et que tout d'un coup, quand on vous disait action, tout ça sort d'une façon qu'on n'avait pas prévue. Mais comme avec le petit fil conducteur, à partir du moment où moi j'ouvre un scénario et que j'aime le rôle, voilà, je fais confiance au fait que tout ce qui est en moi va rentrer dans ce rôle que j'aime.
10: Alors ce rôle, effectivement, d'une Madalton, ce qu'on ne sait pas toujours, c'est que René Goscinny a inventé Madalton pour Lucky Luke, il est Dalton, mais que ça vient d'un personnage qui a vraiment existé, qui s'appelait Ma Barker, qui était une femme dans les années 1920, avec ses enfants, qui dirigeait un gang, voilà, comme celui que vous évoquez.
11: Ah ouais, j'adore ça.
10: Alors, le premier metteur en scène, vous l'avez cité, qui a vraiment cru en vous, c'est François Truffaut, et je crois que tout a commencé par une lettre avec 6 pages que vous avez reçue chez vous.
11: Oui. Il disait que dorénavant, regarder la télévision le samedi soir, c'était une joie.
10: Parce qu'il vous avait vu.
11: Voilà, parce qu'il trouvait formidable cette histoire, ce feuilleton. Donc, et après, il a écrit une sorte de synopsis pour La Femme d'à côté, et avec Gérard Depardieu. Et on est parti tourner à Grenoble 6 semaines. Et François Truffaut écrivait les dialogues tous les dimanches pour la semaine suivante.
10: Ah bon? C'était pas facile, ça?
11: Oui, mais justement, j'aime bien dans un rôle quand il n'y a pas de sécurité, quand il n'y a pas d'habitude. Et donc, je gardais un souvenir magnifique de ce temps-là.
10: Et en même temps, c'est là où vous avez rencontré Depardieu.
11: Oui.
10: Avec qui?
11: Et je me rappelle de la première scène où mon mari me disait « Je te présente notre voisin ». Et lui, il était off, et moi, j'étais devant la caméra. Et je me rappelle que quand il m'a tendu sa main pour la serrer, c'est comme si je savais qu'il allait être un grand danseur et qu'il allait m'emmener danser. Alors que moi, c'était mon premier grand rôle au cinéma. Et il a été avec cette générosité où il a embarqué tout.
10: Moi, à chaque fois que j'ai serré la main avec Gérard Depardieu, j'ai cru qu'il allait me la broyer tellement il serre la main si très fort.
11: Oui, mais en même temps, il y avait une sorte de chaleur.
10: Complètement. De chaleur sincère, mais dis-moi, franchement. Alors, il se trouve que ce film, en plus, c'était d'une histoire où on peut mourir d'amour. Et ça, c'est aussi quelque chose qui vous a touché.
11: Oui, je crois que j'ai été bercée toute mon adolescence par tous les romans des grands auteurs russes ou français ou anglais, ou le fil conducteur de tous ces romans, c'était l'amour. Donc, et qu'il fallait mieux mourir d'amour que de se résigner.
10: Alors, vous dites que François Truffaut écrivait le dimanche, mais moi, je me souviens de sa rigueur. Je me souviens de son bureau, je vous ai d'ailleurs un jour interviewé, où il y avait des romans policiers partout, une bibliothèque à l'anglaise.
11: Oui.
10: C'est rarissime dans un bureau.
11: Mais pas... C'est pas rarissime pour un homme comme lui, parce qu'il lisait beaucoup. Et justement, les romans noirs, qu'il adorait.
10: Et les romans noirs ont conduit à un film en noir et blanc, Vivement dimanche, qui lui aussi a été un événement, Fanny Ardant.
11: Oui, avec aussi Jean-Louis Trintignant. Une sorte de... Quand souvent on demande de parler des metteurs en scène avec qui on a, par qui on a été dirigé, moi je me souviens toujours que la marque des grands metteurs en scène, c'est ceux qui font de leurs films une sorte de passion, une joie. Rien n'est... Tout est important, tout est vécu d'une façon intense. Et les grands metteurs en scène ne se reposent jamais sur un acquis. À chaque fois, il faut remettre ses billes en jeu. Un nouveau film, il n'y a pas de sécurité parce qu'ils en ont fait 20 ou 30 ou 10 qui ont été des succès. C'était comme ça que je reconnaissais la ferveur d'un metteur en scène à sa joie et de faire ce qu'il était en train de faire.
10: Oui, et en même temps, ce film était né d'une passion de François Truffaut pour un film, Le Grand Sommeil de Howard Hawks, qui est un film d'ailleurs où il y a une querelle en coulisses entre Howard Hawks et Humphrey Bogart, parce qu'ils ne sont pas d'accord sur la fin du film.
11: Ah oui.
10: Ça a été un moment extraordinaire. Et c'est vrai qu'il y a une inspiration de ce cinéma qui apparaît dans ce film, où vous êtes une femme qui mène une enquête, ce qui à l'époque n'était pas si fréquent, Fanny Ardant.
11: Non, c'est vrai.
10: On était loin d'aujourd'hui.
11: Oui, et justement, il aimait beaucoup le The Big Sleep parce que il disait, on subit le charme de ce film sans vraiment tout comprendre des tenants et aboutissants. Et il voulait que dans Vivement dimanche, les personnages soient comme ça, crédibles ou pas crédibles, mais qu'il fallait subir un charme.
10: Alors, le fait que vous soyez une femme aussi, à l'époque c'était pas courant, mais pour vous, une femme, on l'admire pour ce qu'elle fait, et pas pour ce qu'elle est une femme.
11: Non. Avant d'être une femme, on est un être humain.
10: Voilà.
11: Et que Je sais que moi, dans ma génération, j'avais admiré des femmes comme Golda Meir, j'avais admiré des femmes comme Indira Gandhi. J'avais l'impression que... je pensais toujours que la liberté et la force, il faut la prendre de soi-même. Il faut pas attendre qu'on nous la donne.
10: Vous avez travaillé, Fanny Ardant, avec des metteurs en scène d'exception. Bon, il y a eu notamment...

0: avec une sorte de, d'une façon presque surréaliste et poétique. C'était son film.
1: Et il avait un assistant qui était Wim Wenders, qui a fait une grande carrière ensuite et qui l'a aidé dans ce film.
0: Moi, je pense que Wim Wenders était là pour rassurer les assureurs.
1: D'accord.
0: Mais que Antonioni ne s'est jamais laissé dicter ce qu'il devait faire.
1: Et puis, il y a Costa Gavras aussi, éternel jeune homme qui vient de faire un film extraordinaire à 92 ans. Et vous avez tourné pour lui avec Johnny Hallyday.
0: Oui.
1: Et ça, c'est aussi inattendu.
0: Oui, très. On faisait partie aussi, j'étais la femme d'un gang de voleurs.
1: Oui.
0: Et j'ai beaucoup aimé tourner et travailler avec... parce qu'il était humble, Johnny Hallyday. Quelquefois... il avait le trac et moi je lui disais mais comment ça se fait, tu chantes devant des concerts extraordinaires et j'aimais bien que ça soit tout d'un coup le petit jeune homme qui revenait et qui avait le trac.
1: Oui, je crois que son rêve aurait été d'être acteur.
0: Oui, parce... c'est ce qu'on m'a dit.
1: Oui, parce oui. qu'il était incollable sur le cinéma.
0: Oui, mais et puis il était chaleureux. Je me rappelle qu'on était allé en voiture de Paris à Juan-les-Pins avec lui. Et cet autre acteur qui jouait avec nous. Et donc, on avait fait comme une sorte de road movie à nous trois, avant d'arriver sur le tournage de Costa Gavras.
1: Alors, Johnny, justement, c'est aussi un chanteur. Et la chanson, on va en parler à travers la date du 28 février 2015. À tout de suite sur Sud Radio avec Fanny Ardant.
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1: Sud Radio, les clés d'une vie, celle de mon invité Fanny Ardant, invité exceptionnel, à l'occasion de la sortie d'un livre très particulier qu'on va évoquer tout à l'heure. Mais là, on en revient à une autre date de votre parcours, le 28 février 2015. Encore une apparition surprise. Vous êtes au The Voice pour participer aux Battles. Et là, tout le monde est surpris sur le plateau de vous voir donner des conseils aux candidats.
0: Oui, c'était par Mika.
1: Exactement.
0: Oui.
1: Vous êtes arrivé, il y avait Jennifer, Zazie, Florent Pagny, et vous pour donner des conseils. Vous...
0: mais j'étais un peu off, comme dans...
1: oui.
0: J'étais pas sur le plateau.
1: Non, vous étiez en coulisses pour donner des conseils aux candidats. Et ça, c'est aussi tout à fait inattendu, Fanny Ardant.
0: Oui, mais parce que j'avais connu Mika, parce qu'il m'avait demandé d'être dans un petit vidéo quand il avait écrit sa chanson « Elle me dit ».
1: Oui.
0: Donc, j'aimais beaucoup Mika. Et quand il m'a proposé, j'ai dit « Bizarre, mais j'y suis allée ».
1: Voilà. En plus, vous avez une passion pour la chanson. Vous
0: oui.
1: écoutez des chansons quelquefois un peu trop fort et un peu trop longtemps pour vos voisins, je crois.
0: Oui. Et mais moi, j'aime beaucoup la chanson populaire. J'aime qu'on me raconte une histoire en... 2 minutes 5.

0: 50 ou 3 minutes 10. J'aime les chansons où on se lamente d'amour, mais j'aime pas que les chansons françaises. J'aime aussi, vous voyez, les chants de cigane, où j'aime le fado. J'aime les musiques du monde. Et j'aime qu'on me raconte une histoire en chantant.
1: Et il vous arrive d'écouter ces chansons en boucle quand elles vous plaisent?
0: Oui. J'ai beaucoup aimé Julio Iglesias.
1: Oui.
0: J'ai beaucoup aimé, bon, Barbara, forcément. Mais aussi, moi j'écoute la radio pour justement, tout d'un coup, se dire j'ai envie qu'il repasse cette chanson. Parce que c'est éphémère. Et puis, j'aimais Aznavour. Oui, enfin tous. Claude François.
1: Oui, tous ceux qui aujourd'hui sont devenus des symboles et que la jeune génération a envie de retrouver et découvre.
0: Oui. Et puis, comment il s'appelle, j'aime les filles, comme,
1: Dutronc.
0: Oui. J'aimais Françoise Hardy, vous voyez, un mélange invraisemblable.
1: Mais en même temps, c'est un mélange qui correspond à votre caractère parce que.
0: Oui.
1: Et vous êtes vous-même, vous regardez tout et vous écoutez tout.
0: Oui.
1: Alors, il se trouve qu'il y a eu ce clip avec Mika, mais vous avez aussi tourné dans Madame Rêve avec Alain Bachung.
0: Oui, j'avais tourné un film, Rien que des mensonges, un film de Paul Muret. J'ai tout de suite aimé Bachung, je le trouvais mystérieux, ironique. Et on se parlait, et après ce film, il m'avait demandé de tourner dans cette... qui était très beau picturalement. C'était très beau, dans un manège.
1: Il a eu du mal, Bachung, à débuter, mais aujourd'hui, il est culte. C'est vrai qu'il y a pendant des
0: années... Lui aussi, parce que c'est comme Gainsbourg. C'est un grand parolier. Il dit des choses... vous vous rappelez, plaies, blessures. Il avait quelque chose en lui de tourmenté. Et ce que j'aime, c'est quand tu allies le tourment avec l'ironie. L'ironie sur soi-même. Voilà, comme si on est mal dans sa peau, mais qu'on s'en sort en faisant l'idiot.
1: Voilà, Gainsbourg, les premières chansons, on a un peu oublié, le Poissonneur de Lilas, ça marchait pas du tout. À part Montand et Signoret, personne ne voulait l'écouter.
0: Moi, j'aime beaucoup ça. Ouais. C'est comme, vous savez, les petits chênes qui ont du mal à démarrer au milieu des arbres, et puis tout d'un coup, dans la forêt, clac, Moi, Gainsbourg. Génie.
1: Un génie. Et puis, il y a une chose qu'on ne sait pas, c'est que vous avez failli devenir danseuse, je crois, à Londres, au Playboy.
0: Non, parce que je devais gagner ma vie et que j'avais été au Playboy Club. Et
1: à Londres, oui.
0: Oui, à Londres. Et on m'a dit que j'étais trop maigre, que je pouvais pas être une bunny girl.
1: Vous vouliez faire ça? Ça vous amusait?
0: J'aurais fait n'importe quoi. Et donc, on m'a dit, vous vous occuperez des fiches de salaire des bunny girls.
1: C'était un autre travail, mais c'était
0: donc
1: ça.
0: Donc, j'étais au sous-sol et je les voyais arriver, charmante. Hello, Fanny.
1: Mais c'est vrai, et on oublie que Playboy, finalement, c'est une idée de Hugh Hefner, qui était au départ docteur en philosophie, qui a voulu faire un journal pour les hommes, pour distraire les hommes. Et ça a marché au-delà de tout ce qu'on peut imaginer.
0: Comme quoi, la philosophie mène à tout.
1: Exactement. Mais en même temps, d'ailleurs, ce journal, souvent, les hommes le plaçaient dans un grand journal économique, en se cachant pour ne pas montrer qu'ils lisaient Playboy. Alors, vous avez aussi chanté, et il y a sur l'album L'envers du monde de la Fondation de France, il y a une chanson, et il y a des duos, et un duo avec Patrick Bruel, Alex Bopin, et un duo aussi très célèbre. Quand je...

0: amoureuse avec Véronique Sanson.
1: Ouais.
0: Comment s'est née cette aventure?
1: J'avais connu Véronique Sanson au moment où elle s'était mariée avec Palmade. Et j'avais beaucoup aimé cette femme. Et puis tout d'un coup, un jour... Parce que ça... Voilà, on marche sur une route. Et puis tout d'un coup, un jour, il y a quelqu'un qui vous appelle en disant « Est-ce que vous ne voudriez pas faire un duo avec moi ?» Moi, je pense toujours que les gens sont un peu fous. Mais que j'aime la folie.
0: Oui.
1: Donc je vais toujours vers la folie. Pourquoi pas? Tu sais, on n'a qu'une vie. Et donc... J'avais ri avec elle, j'avais pleuré. Donc, quand elle m'a proposé de faire ce duo, j'ai dit « certo ».
0: Voilà. Il se trouve que cette chanson, je ne sais pas si vous le savez, Fanny Ardant, a été écrite le lendemain d'une nuit d'amour avec Michel Berger, lorsqu'elle traversait les rues de Paris avec sa voiture. La musique, les paroles sont venues en un instant. Et c'est vrai que Michel Berger a eu beaucoup de mal à se remettre de son départ. Là aussi, c'est une histoire d'amour tragique.
1: Ouais. Ouais, et puis, mais c'est bien que... C'est pour ça que dans l'amour gâché ou perdu, il y a toujours quelque chose qui fait naître autre chose. Tu vois, que rien n'est perdu. Que peut-être dans un amour où on croit qu'on va en mourir, quelque chose vous aura ouvert. Vous aurez un regard plus grand sur la vie grâce à ce chagrin.
0: Et puis, on ne meurt pas, on renaît dans une autre vie.
1: Voilà. Ou c'est comme les pièces de domino ou d'un échiquier qui changent d'un seul coup. Ça vous fait changer votre regard. Je pense qu'on est moins dur une fois qu'on a été abattu par l'amour.
0: Et on s'en relève toujours. Alors, il se trouve aussi que la chanson s'est arrivée comment, Fanny Ardant?
1: Je crois que moi, j'ai vécu dans une forêt. Donc, j'avais aussi, un jour, j'ai reçu un petit transistor. Et je me rappelle que j'écoutais sans arrêt Barbara. À une époque où j'étais assez jeune. Et du coup, voilà, comme je vous l'ai dit tout à l'heure, on sait rien une minute avant, et puis tout d'un coup, pendant 3 minutes, on a été suspendu à l'univers, aux paroles, aux accents de quelqu'un. C'est rien et c'est tout, une chanson.
0: Oui, mais c'est de là à chanter vous-même.
1: Non, parce que moi, j'ai jamais voulu chanter. On m'a toujours, tu sais, quand Hans, le joueur de flûte, oui. On m'a appelé au son d'une flûte et j'ai jamais pu résister.
0: Voilà, c'est pas si mal que ça. Et puis, vous avez aussi été salué et encensé par quelqu'un qui vous considère comme sa chanteuse et son actrice préférée.
2: 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On a une relation comme ça, Fanny Ardant, et moi je passe la soirée avec...
0: La chanson qui a lancé Vincent Delerme, qu'est-ce que vous en avez pensé de cette chanson?
1: Je la trouvais belle, parce qu'elle était très picturale.
0: Oui.
1: Il parlait en noir et blanc, et qu'il y avait ce rythme, cette voix comme s'il avait bu ou comme s'il avait fumé.
0: Et comment vous l'avez découverte? C'est lui qui vous en a parlé ou vous l'avez entendu comme ça par hasard?
1: Je l'ai entendu à la radio parce que moi j'écoute la radio.
0: Oui.
1: Donc voilà.
0: Il vous avait pas envoyé le disque, il vous avait pas prévenu?
1: Mais tout ça, ce n'est pas important. Moi, je pense, tu sais, une chanson, c'est une bouteille qu'on jette à la mer. On n'a pas besoin de taper les 3 coups comme de l'importance.
0: Alors, cette chanson, en même temps, évoque ce que vous symbolisez, Fanny Ardant, l'élégance et le charme à la française. C'est ce qu'on dit de vous.
1: Ça alors?
0: Voilà. Vous êtes d'accord avec cette image?
1: On se voit jamais.
0: Jamais.
1: C'est les autres qui vous voient.
0: Et puis, alors, la chanson, il y a eu aussi l'opéra. Et l'opéra, finalement, vous êtes revenu aux premiers amours avec une pièce au Théâtre de la Porte-Saint-Martin où vous jouiez Maria Callas dans Masterclass. Oui. Ça aussi, ça a été un événement.
1: Ouais, j'ai beaucoup aimé. C'était, donc, à la fin de sa carrière, elle ne pouvait plus chanter et on lui a proposé à New York ou je sais pas où de faire des Masterclass. C'est-à-dire avec des chanteurs qui sont déjà émérites. C'est pas des débutants. De les diriger dans leur choix de personnages. Et donc, j'ai interprété Callas. Moi, j'avais toujours aimé cette chanteuse. J'écoutais l'opéra très jeune. Et j'ai été mis en scène par Roman Polanski. Et c'est un grand, grand directeur d'acteurs. Donc, j'étais intimidée de jouer ce rôle. Et en même temps, grâce à sa façon de me diriger, il m'a donné des ailes.
0: C'est-à-dire?
1: Eh bien, il m'a donné une sorte de sécurité. Avec des choses très pragmatiques. Roman, c'est quelqu'un de très pragmatique, il connaît tout dans le théâtre, depuis les échafaudages, depuis l'électricité, les trucs. Et donc, On avait pris des vrais chanteurs d'opéra pour être mes élèves. Et ça a été une aventure que j'ai beaucoup aimée.
0: Et puisque vous avez grandi à Monaco, je ne sais pas si vous le savez, mais à l'hôtel de Paris, il y a un couloir qui a été construit au premier étage. En fait, ce couloir a été payé par Onassis, car ça lui permettait d'aller voir en secret la calasse de l'autre côté du couloir pendant des années.
1: C'est vrai ?
0: C'est vrai.
1: Ah, je ne savais pas.
0: Voilà, c'est à Monaco.
1: Parce que je vois très bien la disposition de l'hôtel de Paris et de l'Opéra Garnier. En effet, il y a juste un truc à traverser.
0: Voilà, et ben c'était ça, c'est Onassis.
1: Magnifique.
0: Alors, vous avez vous-même mis en scène des opéras d'ailleurs, et à Athènes.
1: Oui.
0: Comment c'est arrivé ça ?
1: C'est arrivé, d'abord j'ai été appelée par le directeur du Châtelet pour monter une opérette qui s'appelait Véronique.
0: Oui.
1: Puis après, un opéra de Stephen Sondheim qui s'appelait Passion avec Nathalie Dessay. Et là, tout d'un coup, le directeur de l'Opéra National d'Athènes m'a demandé si j'aimerais venir diriger un opéra à Athènes. Et moi, je lui ai proposé Lady Macbeth du district de Minsk, de Shostakovich, et curieusement, il m'a dit oui. Et donc, j'ai connu cette aventure, et après, il n'y a pas longtemps, il m'a redemandé, et j'y suis retournée pour mettre en scène un opéra de Rachmaninoff, qui s'appelle Aleko.
0: Et c'est un opéra qui a été composé en 17 jours, comme une épreuve de fin d'études au Conservatoire de Moscou. Ce qui est extraordinaire.
1: C'est fou,
0: hein.
1: Oui.
0: Mais finalement, passer d'un rôle à un autre, c'est ce qui vous plaît. Peu importe le rôle, ce qui compte, c'est de changer.
1: Pas tellement changer parce que je pourrais faire éternellement une chose que j'aime, mais c'est tout d'un coup, au contraire, d'être appelé par l'inconnu, d'aller dans quelque chose où on sort de sa zone de confort, où quelqu'un vous donne plus de crédibilité que vous en avez en vous. Et donc, c'est de se jeter dans l'inconnu.
0: Et ça, vous aimez parce
1: beaucoup.
0: Que ça vous permet presque de vous ressourcer, d'aller plus loin.
1: Oui, et puis tout d'un coup, de trouver des solutions, de trouver des choses en soi qui n'avaient jamais été éclairées. Comme si il faut toujours éclairer toutes les pièces d'une maison.
0: D'ailleurs, vous avez eu un César de la meilleure actrice dans un second rôle pour La Belle Époque. Que ce soit un premier rôle, un second rôle, peu importe.
1: Ma certo. Parce que de toute façon, au moment où vous le jouez, pour vous, il est très important.
0: Chaque rôle pour vous est important, chaque...
1: Oui, parce que tout d'un coup, c'est toujours comme si... Il faut imaginer la vie comme si on marchait dans une rue sans éclairage. Et puis tout d'un coup, l'éclairage arrive. Vous avez 7 minutes pour chanter ce que vous aviez envie de chanter.
0: Et nous, on a envie de vous entendre continuer à nous éclairer avec un événement lié à une autre date, le 7 novembre 2025. À tout de suite sur Sud Radio avec Fanny Ardant.
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0: Sud Radio, les clés d'une vie, celle de mon invité Fanny Ardant. 7 novembre 2024, sortie d'un livre « Ne crains pas le bruit de mes ailes ». Votre texte est accompagné d'images extraites d'un court-métrage, un documentaire très particulier qui sera diffusé sur France 2 le 14 décembre. Vous en assurez aussi le commentaire.
15: 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Les arbres m'ont appris ce dont j'aurais besoin plus tard. Qu'il fallait chercher la lumière pour grandir. Qu'on ne perdait jamais le nord en regardant où poussait la mousse.
0: Alors c'est un court-métrage tout à fait étonnant que vous avez écrit, que vous avez mis en scène. Comment est-il né au départ ?
1: J'avais reçu la proposition de ce producteur Eric Mithoun.
0: Oui, et d'Adèle Ménard qui travaillait.
1: Et d'Adèle Ménard. Au début, c'était une collection dans laquelle on choisissait un des lieux de Paris et en faire une sorte, comme vous disiez, un peu un documentaire. Moi, j'ai toujours beaucoup aimé le jardin des plantes. Mais au fond, je ne connais rien. Et puis, il y a eu des dizaines, des centaines de documentaires sur le jardin des plantes. Donc, c'était ma vision à moi du jardin des plantes dans ce que je voulais raconter de ce que j'avais au fond de moi.
0: Oui,
1: c'était comme un prétexte.
0: Voilà, puisque en même temps, c'est vous racontez et vous racontez vos passions et votre vision du monde.
1: Complètement.
0: Alors, il faut, le jardin des plantes, finalement, je me suis un peu renseigné, il est vraiment né au temps d'Henri IV par un Jean Robin, et c'était la grande mode des habits à ramage, et on fournissait des modèles aux dessinateurs de ces vêtements avec des plantes exotiques qui inspiraient ces dessinateurs.
1: Ah oui.
0: C'est le départ du jardin des plantes.
1: Ouais.
0: Alors vous, c'est pas du tout ça.
1: Non.
0: Vous êtes la gardienne du jardin des plantes.
1: Je suis comme si j'étais en effet la gardienne avec les clés et qui délire. Qui emmène le spectateur à travers les allées, les lieux, les arbres, les animaux, les statues, les salles, comme vous l'avez dit, avec in petto, tout ce que je pense de la vie.
0: Voilà, parce qu'en fait, on ouvre les grilles, derrière les grilles, on découvre ce jardin. Alors ce qui est étonnant, c'est que les premières images sont assez sombres. Il y a une sorte de brume, de nuit volontaire.
1: Oui, moi j'aime beaucoup le brouillard. J'aime tout d'un coup de on ne sait pas ce qu'on va trouver, mais on s'enfonce, on y va. Et puis j'aimais aussi les arbres, j'aimais les portes qui s'ouvrent, j'aime les escaliers, j'aime les angles durs, j'aime les, tu vois. Donc c'était cette possibilité grâce à Eric Mithoun et Adèle Ménard de faire un film dans lequel j'étais libre,
0: oui.
1: Que je racontais.
0: Ce que vous avez au fond de vous-même.
1: Et en fait, quand d'en parler, c'est très difficile.
0: Oui.
1: Parce que je ne saurais pas expliquer, puisque ça vient des profondeurs de moi.
0: Oui, en même temps, au point de départ, c'est la nature. La nature est une aventure qui a commencé voici des millions d'années. Ça, c'est pour vous,
1: parce que moi, ce que je voulais démontrer, c'était cette idée que j'avais toujours pensé que on dit que la pierre est mangée par l'herbe est mangée par l'animal est mangé par l'homme, et l'homme...
0: Voilà.
1: Il est mangé par qui ?
0: Voilà.
1: Voilà, c'était cet axiome que je posais à travers toute cette itinéraire dans le jardin.
0: Et il y a des symboles aussi, des symboles de la vie. Par exemple, les plantes qui attendent l'eau, les cercles d'un arbre, la nervure d'une feuille, ça permet de comprendre en même temps l'être humain.
1: Voilà. Et je pense que dans ce jardin, il y a des scientifiques, dans les pierres, dans les herbes, dans tout, qui sont des grands scientifiques qui... étudie ce qui s'est passé et qui étudie ce qui se passera.
0: En même temps, justement, pour préparer ce film, vous êtes allé au Jardin des Plantes, vous avez rencontré des scientifiques, Fanny Ardant.
1: Oui. J'ai pas tout compris parce que je n'ai pas de connaissances scientifiques, mais ce qui me plaisait, c'était leur passion. Et justement, ils m'ont ouvert des endroits, des souterrains, ils m'ont montré des pierres, ils m'ont montré des livres. Ouais, c'était comme si je n'étais pas le touriste qui va visiter les choses qui est tout. Je pouvais connaître les arcanes de ce jardin magnifique qui, comme vous l'avez dit, existe depuis des années-lumière. Et puis je pense toujours que pour moi, les jardins publics, c'est dans une ville, C'est les joyaux d'une ville, les jardins publics. Je sais qu'en France, à Paris, il y en a des magnifiques. Vous voyez, puis je pense toujours qu'un banc dans un jardin public, c'est comme une richesse. Ça appartient à tout le monde. C'est à vous.
0: Et le Jardin des Plantes, vous y alliez souvent avant de tourner ce film?
1: Oui. Parce que je me rappelle que quand on arrivait de la Côte d'Azur, on arrivait par la gare de Lyon, et on devait changer de train, et qu'on changeait le train à la gare d'Austerlitz. Et là, avec ma grand-mère, on allait au Jardin des Plantes.
0: Alors, il se trouve aussi que vous avez écrit un texte, avant même de tourner le film, un texte qui est un long poème en prose. Car c'est écrit avec des mots de poésie très clairs. Il y a des comparaisons avec la nature, et c'est un travail de poète, Fanny Ardant.
1: Je ne sais pas, parce que je me suis jamais posée en poète, mais j'avais envie de délirer. Tu vois, de rentrer comme dans un fleuve noir dans la nuit, de pouvoir une parole libre, mais qui n'était pas ni didactique, ni dialectique, vous voyez, comme quelque chose qui n'appartenait qu'à moi.
0: Oui, mais en même temps, quand je parle du côté poésie, quand vous évoquez une petite herbe sous le ciel bleu qui rit de ses échecs, c'est de la poésie.
1: C'est moi, la petite herbe.
0: Oui. C'est vrai que vous êtes très présente en filigrane dans
1: oui.
0: ce film.
1: Ah oui, je parlais beaucoup plus profondément que jamais.
0: Pourquoi?
1: Bah parce que justement j'avais ce prétexte d'être une gardienne du jardin un peu pic-pic là-haut. Voilà, donc on lui pardonnait ses délires. Et donc en délirant, je pouvais dire des choses. Ah, moi.
0: C'est devenu votre jardin secret.
1: Certes.
0: C'est ça.
1: Exactement.
0: Parce que c'est une envie de se raconter, c'est une envie de...
1: Non, au contraire, c'était une façon de parler des choses sans en avoir la connaissance. C'était de... Oui, je sais pas très bien expliquer. En effet, quand vous voyez un film avec une voix off, c'est comme si c'est lié à l'histoire et c'est en dehors de l'histoire.
0: En tout cas, ce film dure 25 minutes, mais on ne peut pas le lâcher une seconde parce qu'on est entraîné dans l'histoire par votre récit.
1: Ah oui?
0: Oui. Et alors, il y a quelqu'un justement qui, je suis convaincu, aurait apprécié ce texte. Lui aussi a parlé d'un jardin.
16: C'est un jardin extraordinaire. Il y a des canards qui parlent tout.
0: Vous la connaissez, le jardin extraordinaire de Charles Trenet? C'est que cette chanson est née à Côte-Borg. Après un gala, il est invité à l'ambassade de France. Puis il voit un jardin avant d'arriver. Il n'est jamais allé au dîner. Il est allé dans le jardin s'asseoir. Il a vu les statues qui bougeaient. Et ça a donné le jardin extraordinaire. Et c'est vrai que Jardin des Plantes, il y a un côté jardin extraordinaire.
1: Ah, complètement. Vous avez vu aussi, et puis en même temps, c'est très à la française, vous voyez les jardins à la française, les lignes bien des allées, et en même temps, tout d'un coup, la folie des grandes serres, toutes ces petites herbes qu'on soigne. Il y a un platane, je crois, qui date d'avant Buffon. Ouais, où il y a des cèdres du Liban. C'est extraordinaire, ce jardin.
0: C'est-à-dire que vous avez filmé, après avoir écrit ce texte, vous avez filmé avec chaque image que vous souhaitiez montrer.
1: Voilà. On avait une petite équipe. On a tourné 4 jours. Et ce que j'ai aimé, c'était que tout le monde était très passionné. Parce que je me rappelle que on a quelqu'un qui n'était pas accessoiriste, ou il y a un moment une plume qui voltige. Voilà, tout ça, il fallait que cette plume, elle voltige. Donc j'aimais bien, parce qu'on disait, comment veux-tu faire voltiger une plume? On va se débrouiller. Donc c'était tous des gens qui ont, chacun, en dehors de leur vrai métier, se sont lancés dans l'aventure.
0: Voilà. Et puis vous montrez des collections de minéraux qu'on ne voit pas souvent.
1: Non, oui. Il y a une grande table en marbre où on sent que ça devait appartenir, je sais pas, aux Italiens, ou je sais pas où, peut-être aux Français même, mais je pensais toujours que c'était, que la pierre avait plein de ressources, qu'elle pouvait être comme le gros caillou qu'on lance dans la mer, ou tout d'un coup le diamant.
0: Et vous dites d'ailleurs que les pierres, au départ, on les frottait pour avoir du feu, et qu'ensuite elles ont permis de construire des temples.
1: Oui, des temples, des tombeaux.
0: Voilà. Et ça, c'est pour vous une image importante?
1: Ce qui était important pour moi, c'est que dans le foisonnement des dons de la nature, on avait toujours mis la nature au pas, comme on a toujours mis au pas les êtres humains. Et donc, je considérais comme nous, on avait un passeport, on nous dit votre métier, votre nationalité, votre sexe. Eh bien, les plantes aussi sont répertoriées, les pierres sont répertoriées, tout est répertorié.
0: En attendant, il y a ce livre magnifique aux éditions Séléna et ce documentaire sur France 2 le 14 décembre, Ne crains pas le bruit de mes ailes. L'occasion de découvrir un autre de vos talents. Merci Fanny Ardant d'avoir, avec votre sourire et votre intelligence, répondu aux questions des Clés d'une Vie sur Sud Radio.
1: Merci à vous.
0: Et à bientôt.
1: À bientôt.
0: Les Clés d'une Vie, c'est terminé pour aujourd'hui. On se retrouve bientôt. Restez fidèles à l'écoute de Sud Radio.
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2: Bonjour à tous, les soldats du feu en grève à l'appel de 9 organisations syndicales. Les pompiers demandent davantage de moyens en termes d'engins et d'équipements ainsi que des effectifs supplémentaires. Le ministre de l'Intérieur, Laurent Nunez, reçoit les syndicats en ce moment, des syndicats qui souhaitent des engagements clair. Sur le front des feux dans le Var, l'incendie qui s'est déclaré hier soir dans le massif de la Gardiole est désormais maîtrisé mais n'est pas encore éteint. 13 hectares ont été ravagés par les flammes après un impact de foudre. En Bretagne, au sud de Rennes, le feu de forêt qui a brûlé 200 hectares ne progresse plus. Aucune habitation ni aucun bâtiment n'a été touché. Encore une journée de forte chaleur sur la France. 80 départements sont en vigilance orange canicule avec bien souvent des températures supérieures à 35 degrés. Selon Météo France, demain, ces températures caniculaires se décaleront progressivement vers l'est. La baisse du mercure est prévue pour ce week-end. Le soutien de Gérald Darmanin au maire d'Alès. Le ministre de la Justice est dans le Gard pour lui rendre visite. L'élu est placé sous protection policière depuis qu'il a reçu des menaces émanant de narcotrafiquants. Le mois dernier, il avait même dû être exfiltré de chez lui en pleine nuit. Gérald Darmanin remercie les policiers et les magistrats qui enquêtent pour retrouver les auteurs de ces menaces. 3 personnes grièvement blessées par arme à feu à Besançon hier soir, visées par plusieurs tireurs dans une voiture. Le pronostic vital des victimes n'est plus engagé. Pour le moment, aucun suspect n'a été interpellé. Les enquêteurs explorent toutes les pistes, notamment l'hypothèse d'un règlement de compte lié au trafic de stupéfiants. Et puis le retour d'un champion du monde 98, Fabien Barthez, entre dans le staff du nouveau sélectionneur des Bleus, Zinedine Zidane. Il sera en charge des gardiens. Zidane s'appuiera également sur David Bettoni en tant qu'adjoint. Les deux hommes ont déjà travaillé ensemble au Real Madrid. Prochain match de l'équipe de France le 25 septembre en Turquie pour la Ligue des Nations. Voilà pour l'essentiel de l'info. Excellente journée.
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0: Bonjour à tous, nous allons passer ces 2 heures ensemble sur Sud Radio. Savez-vous quel est le point commun entre la Saint-Valentin et la fête des mères? Je suis pas sûre que vous sachiez, hein, mais peut-être qu'il y en a certains qui savent. Ben, c'est tout simplement parce que c'est les deux moments de l'année les plus intéressants pour les fleuristes, enfin du moins pour leur chiffre d'affaires. Et je trouve ça bien sympathique parce que ça prouve que l'amour, c'est encore une valeur sûre dans notre société qui est parfois un peu bousculée. Et justement, l'amour de notre mère et l'amour pour notre maman, c'est peut-être une des clés essentielles pour mieux comprendre notre rapport à l'amour avec un grand A. Hélène Vecallier est avec nous durant ces 2 heures et je vous propose qu'ensemble on parle de l'amour que nous avons porté à notre mère, ou qu'elle nous a porté, ou qu'elle ne nous a pas porté. Et pourquoi pas, si vous avez envie de faire votre déclaration d'amour à votre maman, eh bien moi je vous propose de venir, de témoigner. Et puis peut-être qu'il est temps de faire la paix avec maman. Et ça, c'est essentiel pour aller bien, parce que tant qu'on est un peu dans la colère, ou dans le ressentiment, ou dans l'attente de quelque chose qui ne viendra pas, on ne peut pas être libre dans sa relation à l'amour. Donc si vous avez envie de vous réconcilier, ou en tout cas de faire la paix, hein, parce que se réconcilier avec maman, c'est peut-être impossible, peut-être qu'Hélène Vecchiali pourrait vous aider. Donc c'est le moment de nous appeler au 0826-300-300. Bonjour Hélène Vecchiali.
3: Bonjour Brigitte Lahaye.
0: Merci d'être avec nous sur ce sujet qui sans doute va susciter beaucoup d'appels, parce qu'on a tous quelque chose à dire sur notre mère, hein, qu'on soit un homme, qu'on soit une femme, qu'on soit très adulte ou encore un peu immature, on n'a jamais tout réglé, hein.
3: Ouais, c'est la personne la plus importante au début de notre vie et tout le long quand même, parce que c'est une présence qui est fondatrice dans notre construction de la vie psychique. Donc cette mère, elle est primordiale. D'abord au tout début de la vie, même pour rester en vie, on a besoin d'elle.
0: Hein. Il paraît même que pendant 9 mois, il se passe des choses.
3: Oui, hein. Oui. Pendant 9 mois, le bébé sent, ressent, entend, perçoit. Enfin, c'est vraiment, vraiment très, très présent dans notre vie. Donc une mère ou le substitut d'une mère. Hein. Et par conséquent, c'est la première relation avec un autre être humain. C'est ça qui va colorier toute notre vie affective, parce que c'est le beuh-a-ba de nos sensations, le beuh-a-ba de nos émotions et de nos ressentis. Donc c'est vraiment primordial. Et je pense que celui qui en a parlé le mieux, enfin un de ceux qui en a parlé le mieux, c'est Winnicott, qui a vraiment travaillé sur cette relation mère-enfant.
0: Et oui, je précise d'ailleurs que vous êtes psychanalyste, oui. Hélène Vecchiali, et que forcément il y a beaucoup à dire quand on est psychanalyste sur sa relation, oui. Sur la relation de la mère et de l'enfant.
3: Oui, vous avez raison de le préciser, et c'est vrai que dans un cabinet de psychanalyste, 100% des patients, à un moment ou un autre, parlent de leur mère. Bon, ils parlent évidemment de leur père aussi, mais leur mère qui est vraiment à l'origine de leur vie psychique. Et donc Winnicott a une formule qui est un peu brutale, mais finalement qui est assez explicite, en expliquant qu'il y a deux sortes de mères, celles qui ont porté leur enfant et celles qui l'ont laissé tomber. Donc laisser tomber au sens symbolique, c'est-à-dire qu'ils ne sont pas occupés de lui. Donc celles qui ont porté l'enfant, et là c'est intéressant, il explique que le concept de mère suffisamment bonne. Et j'aime bien cette expression parce que ça veut dire que ce ne sont pas des mères parfaites. Hein, l'idée c'est une mère qui va être suffisamment présente pour que l'enfant, dans les soins du quotidien, dans ses angoisses, dans ses joies, dans ses peines, dans ses craintes, eh bien cet enfant va être encadré par sa maman suffisamment bien pour qu'il puisse se sentir en sécurité et avancer tout doucement vers sa vie d'adulte.
0: Donc sans pour autant trop le couver,
3: voilà. Hein, c'est toute la difficulté. Sans être fusionnelle et sans être omniprésente. Et donc c'est ça, suffisamment bonne, c'est-à-dire pas trop peu et pas
0: suffisamment
3: trop.
0: Voilà,
3: mais vraiment avec la bonne distance, avec des erreurs, avec
0: mais est-ce que vous êtes d'accord avec quelque chose que disent beaucoup de psy ou de thérapeutes, que en fait une femme, une mère a toujours l'impression de pas en faire assez?
3: Oui et non. C'est-à-dire qu'après, là, c'est au cas par cas, mais les mères, non, il y a des mères qui savent qu'elles en font assez et même trop, hein. Mais elles, c'est pas tellement qu'elles ont l'impression de pas en faire assez, mais c'est qu'elles voudraient, beaucoup voudraient être parfaites et s'en veulent de pas avoir été suffisamment là, suffisamment rapidement, suffisamment prévenante, qu'elles ont pas pu anticiper ou qu'elles sont trop inquiètes. Enfin, c'est tout d'un coup, il y a une charge qui est là, qui est une charge, une très belle charge, mais qui par moment est une charge qui pèse un peu. Donc oui, c'est le sujet des mères. Et puis surtout, la psychanalyse, et j'en sais quelque chose, a quand même fait parfois un petit peu de mal aux mères, puisque à chaque fois qu'il y a quelque chose qui va pas, c'est de la faute des mères.
0: Oui.
3: Donc les pauvres mamans, elles sont là, quoi qu'elles fassent, forcément, de toute façon, d'ailleurs Freud l'a dit, hein, quoi que vous fassiez, de toute façon, vous aurez tort.
0: En même temps, c'est un peu vrai dans le sens où, et là encore une fois, je n'accuse pas les mères, mais je nous accuse, nous, en tant qu'êtres humains, parce que on est tellement influencés par maman, et alors les femmes peut-être encore plus que les hommes, contrairement à ce qu'on croit, parce que on a ce modèle auquel on s'identifie, il faut s'en éloigner, et puis en même temps on est fusionnel. Enfin, c'est vrai que c'est compliqué. Bien sûr que notre mère a joué un rôle essentiel dans notre manière de nous construire et d'être.
3: Oui, c'est sûr. Hein. C'est sûr que c'est quelqu'un qui est omniprésent, une femme qui est omniprésente dans notre vie. Et donc, voilà, en fonction de la façon dont elle va colorer ce premier lien avec nous, eh bien ça influe sur tout, quoi. Et c'est vrai que une mère suffisamment bonne, c'est une mère qui a, j'aime bien cette expression, qui vit une danse affective avec l'enfant. J'aime bien cette expression parce qu'elle veut dire quelque chose de léger, quelque chose de joyeux, quelque chose de sain, quelque chose de beau. Et cette danse affective, elle signifie déjà à l'enfant, elle lui dit tu existes. Et c'est pas rien, hein, de démarrer sa vie en sachant qu'on existe, parce que on le verra pour l'autre partie des mères qui laissent tomber, là on n'est plus du tout dans le même registre. Donc il y a cette danse affective qui va faire que l'enfant, eh bien, va commencer sa vie dans une matrice virtuelle, hein. Il est sorti de la matrice réelle de la maman.
0: Oui, parce qu'il faut bien savoir que pendant les trois premières années, pratiquement, on est totalement dépendant de nos parents et, évidemment notre mère. Et c'est aussi, et ça je crois qu'on n'en parle pas beaucoup, et dans cette émission il faut forcément en parler, c'est aussi le corps à corps. du bébé avec sa mère, alors parfois ce père, hein, bien sûr, au moment du bain, au moment de
3: oui, la sensorialité.
0: Ça va influencer tout notre futur, notamment dans la sensualité.
3: Tout à fait. Et donc vraiment, c'est ce lien-là, il est important. Et une mère suffisamment bonne, finalement, si on devait résumer, c'est une mère qui va permettre à l'enfant de savoir qu'il existe et qu'il est en sécurité. Et qu'il est aimé, hein. S'il existe, il est aimé, il est en sécurité. Donc ça, c'est le bon côté. Et puis, donc, Winnicott, je précise, c'est un pédiatre, pédopsychiatre anglais, qui a été vraiment très important dans les recherches sur les relations mère-enfant. Et donc, il dit, je répète la phrase, qu'il y a deux sortes de mères, une mère suffisamment bonne, on vient d'en parler, et puis une mère qui laisse tomber son enfant au sens symbolique, c'est-à-dire qui va pas s'en occuper. Et là, ou bien, en tout cas. Et là, il y a deux sortes de mères dans ces mères qui sont pas suffisamment bonnes, ces mères qui laissent tomber. Il y a celles qui laissent tomber de façon toxique et de façon vraiment volontairement agressive. Et puis, il y a celles qui vont laisser tomber sans s'en rendre compte, sans être active dans ce rejet de l'enfant. Donc celles qui sont toxiques, bien on sait ce que c'est tous les traumas visibles que l'enfant peut subir. Souvent d'ailleurs, c'est pas l'enfant qui est rejeté, c'est ce bébé qui est arrivé à ce moment-là dans la vie de cette femme.
0: Et qui entrave la liberté de cette femme.
3: Qui lui entrave sa liberté, ou qui lui rappelle quelque chose. Ou que,
0: voilà. Bien sûr.
3: Et là, il va y avoir des traumas visibles, toxiques. Hein, ça peut être des coups, ça peut être de la maltraitance dans la nourriture, de l'humiliation, des paroles agressives. Enfin, vraiment quelque chose de très mauvais. Et il y a une autre sorte de trauma dont on parle peu. Et qui sont les traumas invisibles, mais je préfère l'expression les traumatismes du non-advenu. C'est-à-dire que là, la mère va donner à manger, à boire, va coucher l'enfant, le laver, vérifier ses devoirs. Mais tout ça dans une espèce de froideur et de distance qui va être préjudiciable parce que, contrairement à la mère suffisamment bonne, il n'y aura pas de « tu existes, tu es important pour moi », il n'y aura pas de danse affective, il n'y aura pas de matrice virtuelle.
0: Et là, une sorte d'indifférence qui est pire
3: que tout, d'ailleurs. Oui, va vivre un blanc affectif qui va être très nocif et dont il va avoir énormément de mal à l'âge adulte. Il va avoir beaucoup de mal à le repérer puisque c'est invisible.
0: Mmh. Donc les fameuses violences invisibles dont on parle dans cette émission. Absolument. Et qu'est-ce que... Encore une fois, qu'est-ce que vous diriez, puisque aujourd'hui, en tout cas en France, on a la possibilité de ne pas avoir d'enfants, pourquoi certaines mères, quand même, ont des enfants, alors qu'elles ne seront pas de bonnes mères? Qu'est-ce que vous diriez, vous, en tant que psychanalyste?
3: Bien, il y a
0: plusieurs pièges.
3: Énormément de cas différents. Ça peut être des femmes qui sont très croyantes et qui, de fait, n'envisagent pas du tout d'avorter. Et puis, voilà, l'enfant est là. Ça peut être des femmes qui ne savent pas qu'elles vont être des mères, des mauvaises mères, qui vont pas être suffisamment bonnes. Ça peut être des femmes qui inconsciemment veulent répéter quelque chose de leur enfant, c'est-à-dire veulent répéter ce que leur mère leur a fait. Ça peut être des mères, des jeunes femmes qui vont avoir un enfant et qui vont au contraire vouloir faire tout l'inverse de ce qu'a fait leur mère. Et donc vont être des mères omniprésentes, fusionnelles et qui vont empêcher l'enfant de respirer. Voilà, c'est tous ces cas de figure-là.
0: Eh bien, on va en parler de vos mamans. Bien sûr, c'est à vous de nous appeler au 0826-300-300. On va commencer par Johan, qui a été très, très, très heureux. Et puis, tout d'un coup, il y a eu le petit frère. Et là, catastrophe. Il nous raconte dans un instant.
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0: Hélène Vecchiali est avec nous, psychanalyste, et je rappelle votre dernier livre qui était donc La déconstruction des hommes, une fausse bonne idée aux éditions Très Daniel. Johan, bonjour.
12: Oui, bonjour Brigitte, bonjour Hélène.
3: Bonjour Johan.
0: Donc vous étiez l'aîné, vous êtes l'aîné dans la famille, hein ?
12: Eh oui.
0: Le premier.
12: Et je vais revenir un petit peu sur ce qu'a dit Brigitte en introduction, sur la période 0-3 ans, par exemple, qui est intéressante. Et puis, il y a la période après 4 ans, qui est la période où on commence à avoir des souvenirs.
0: Mm-hmm.
12: Et moi, j'ai un truc qui est amusant, quelque part, dans ma vie. J'ai été l'aîné, donc. Et j'ai eu un petit frère 2 ans après. Et jusque-là, tout se passait bien. Enfin, j'ai pas de souvenir, puisque j'avais 2 ans. Et ensuite, lorsque ce petit frère a eu 2 ans, il lui est arrivé un grave problème de santé. Et là, il faut se resituer en 1962. On a été obligé de lui enlever un rein.
0: Ah oui, en 62, c'est important. Oui. Enfin, oui, c'est important aujourd'hui aussi, mais...
12: Oui, mais c'était une opération à gros risque, à très grand risque à l'époque. Et moi, c'est le début de mes souvenirs. Dans le début de mes souvenirs, j'ai le souvenir...
0: Vous aviez donc 4 ans, hein, si je fais le bon calcul,
12: ouais.
0: Hein, c'est ça.
12: Voilà, c'est ça. Et j'ai le souvenir, justement, d'une maman qui s'est retrouvée, je dirais, malgré elle, obligée de ne s'occuper que de cet enfant. Et moi, j'ai réellement un ressenti, même encore aujourd'hui, j'ai 67 ans aujourd'hui, donc on peut... ma maman est décédée il y a 5 ans, donc il n'y a pas de problème. Je sais de quoi je peux en parler. J'ai ressenti à cette époque-là, pas un désabandon, mais comme si on me demandait d'être plus mature que je ne devais l'être avant l'âge.
0: Oui, débrouille-toi tout seul.
12: Oui, voilà, il fallait que je me débrouille, en fait.
0: Mm.
12: Et puis, alors, tout ça s'est passé, mon petit frère va très bien, enfin, il n'a pas de problème, mais il y a eu un deuxième petit frère, mais là, beaucoup plus longtemps après, puisqu'on a 7 ans de différence. Et là, on se rend compte aussi qu'il y a un autre effet, c'est le petit dernier. Et maman, quand elle a eu son troisième enfant, elle avait déjà un peu plus de 35 ans, et en fait, on se rend compte que là aussi, les mamans ont un rapport très différent avec le petit dernier.
0: Alors, je souris, Johan, parce que quand on est enfant unique, c'est pas bon non plus. Donc, il n'y a pas de solution.
12: Non, je sais parce que j'ai une fille unique.
0: D'accord, bon.
12: Je sais parce que j'ai une fille unique, mais ce que je veux dire par là, c'est qu'il y a quelque chose d'important qui vous formate malgré tout.
0: Oui, vous avez raison, et c'est bien parce que vous comprenez, vous avez compris tout ça. Et c'est vrai...
3: Oui, allez-y.
12: Oui, allez-y, pardon.
3: Non, je dis, c'est vrai que ce que vous avez vécu, vous l'analysez fort bien, à savoir que par deux fois, vous avez été obligé de céder votre mère à vos frères et de d'être plus mûr que ce que vous pouviez faire, et que ça a été certainement douloureux et difficile. Et votre père, il faisait quoi pendant ce temps? Alors, est-ce qu'il compensait un peu?
12: Oui, un petit peu. Enfin, comment dire, j'ai un père qui n'a jamais eu de, comment dire, d'émotions. Il ne partageait pas ses émotions.
3: Oui, il n'était pas démonstratif.
12: Pas du tout. Par contre, j'ai eu des parents absolument exceptionnels parce qu'ils ont été amoureux toute leur vie et ils ont été vraiment les fondateurs de cette famille. Et j'ai pas un sentiment du tout d'avoir été abandonné, comme vous le disiez tout à l'heure. Mais je pense, oui, que j'ai été obligé de me débrouiller un peu plus vite, un peu plus tôt. Et surtout, quelque chose qui m'amuse aujourd'hui, c'est de me dire que je n'ai pas de souvenir d'un câlin avec ma mère.
0: Oui, mais Johan, il y a une chose que vous oubliez peut-être aussi, c'est que quand même, quand vous aviez donc votre petit frère très malade, votre maman, elle devait pas aller bien, très bien. Et ça, vous l'avez ressenti, parce que nous, on est des éponges quand on est des enfants.
12: Ben, bien sûr.
0: Et donc vous avez dû souffrir aussi, vous voyez, pas forcément de votre à cause de votre petit frère, mais à cause de sentir que votre maman n'allait plus bien, c'était plus la même maman.
3: Et que même le couple devait être en difficulté. En revanche, peut-être ce qui est très positif, parce que quand on vous entend, vous avez une analyse particulièrement claire et saine de tout ce qui s'est passé, c'est que pendant ces quatre premières années, en particulier les deux premières quand vous étiez tout seul, vous avez dû être suffisamment nourri d'affection, suffisamment nourri de tendresse, suffisamment nourri d'amour, pour que vous ayez pu tenir après.
12: Probablement, j'ai une maman qui était aimante, mais qui était surtout fondatrice qui était la personne qui faisait prendre la mayonnaise familiale.
3: Oui, le pilier.
12: C'était un peu le pilier sur l'éducation, sur des choses comme ça.
0: Elle avait quatre enfants, quoi.
12: Je sais pas pourquoi.
0: Trois plus le papa.
12: Le papa peut-être un petit peu, parce qu'il a eu lui aussi une enfance un peu compliquée. Mais je pense que cette personne, cette femme, elle a consacré sa vie à sa famille puisqu'elle ne travaillait pas. Hein. Mm-hmm. Et c'est vrai qu'aujourd'hui,
3: elle travaillait pas à l'extérieur.
12: Oui, elle travaillait.
3: Parce qu'à l'intérieur, elle travaillait beaucoup.
12: Oui. Mais aujourd'hui, ce qui est très intéressant pour moi, c'est que ma maman me manque pas. C'est assez étonnant.
3: Mais vous avez appris à vous en passer dès l'âge de 4 ans. Hein.
12: Probablement. Par contre, je n'en ai que des bons souvenirs.
0: C'est chouette. Mais ça,
3: c'est bien.
0: Oui, c'est très chouette.
12: Et je pense que ça, c'est la force de l'intellectuel, c'est qu'on sait aussi faire le tri. Et que voilà, bon, j'ai pas de raison de lui en vouloir.
0: Mais parce
12: c'est
0: que vous avez compris aussi, vous avez, comme je disais en intro, vous avez fait la paix avec les...
12: Oui,
0: elle a été suffisamment bonne, et ce qu'elle n'a pas... Enfin, ce que vous n'avez pas eu et que vous auriez aimé avoir, vous en avez fait un deuil assez facilement parce que vous avez compris.
3: Et puis parce que vous l'aviez eu avant.
12: Probablement.
3: Et dans votre vie amoureuse, ça a eu un impact ?
12: Ah ben, c'est j'allais y venir. Et là, ça devient intéressant.
0: C'est-à-dire ?
12: C'est-à-dire que je suis extrêmement demandeur de tendresse.
3: Et j'ai
12: un côté tactile très fort. Et quand je suis avec ma compagne, je lui tiens la main. Mais peut-être plus, même j'ai 67 ans, donc aujourd'hui à 67 ans, les gens sont moins démonstratifs souvent. Mais j'ai peut-être plus besoin du fait de se passer où il m'a manqué à un moment donné un petit truc.
3: Oui. Et votre compagne, ça lui plaît, elle ? Elle vous reproche
12: elle
3: pas ?
12: Non, elle a été surprise.
0: Oui, parce que les hommes sont parfois plus
12: elle a été surprise que j'aime embrasser, que j'aime prendre dans mes bras, que j'aime... elle me dit des fois en rigolant, on s'embrasse pas comme ça à 60 ans.
3: Ah bah si ! Toute sa vie !
12: Mais oui, c'est ce que je pense. Et puis moi, j'ai envie de dire, bon, faut en profiter, hein. Elle est là, la vie, hein.
0: Vous avez bien raison.
12: Et c'est vrai que dans ma vie amoureuse aujourd'hui, c'est fort pour moi de sentir la personne à côté, de la toucher. Vous voyez, c'est marrant, hein.
0: Comme
12: je disais tout à l'heure, j'ai pas de souvenir d'un câlin avec ma mère. Pas de souvenir. Et c'est étonnant, hein. Alors c'est vrai que je suis parti à

0: souvenais pas.
1: Si, si, il y a des. Quand on fait une psychanalyse, très souvent, on arrive à avoir des souvenirs de ces trois premières années. Oui, oui. Mais pour ça, il faut s'y mettre. Enfin, il faut y travailler et qu'il y ait des vraies raisons d'aller fouiller. Et là, l'inconscient, il est de notre côté. Il nous envoie des messages et des souvenirs.
0: Ah oui, parce que sinon, vrai qu'on est naturellement dans ces trois premières années avec les fondamentaux de la vie et du futur, puisque ça va être notre relation à l'autre, ça va être tout ça.
2: Mais parce que notre intellect n'est pas encore formé, donc la mémoire reste uniquement corporelle et émotionnelle. Et c'est pour ça qu'on s'en souvient pas très bien. Mais notre inconscient, lui, s'en souvient, puisque l'inconscient, il est tout. Il est le corps, l'esprit, l'âme, et je ne sais quoi d'autre, n'est-ce pas?
1: Complètement.
0: Et sans cela, il va même plus loin que ça, notre inconscient, c'est qu'il va nous permettre de l'entretenir. C'est-à-dire que ce formatage initial, vous allez le conserver toute votre vie.
2: Absolument.
1: Mais on peut le modifier. C'est important, vraiment. Hein, parce qu'il y a eu quand même un moment où c'était, après 3 ans, ça y est, tout est joué. Il y a eu quand même tout un discours sur, une fois que vous avez 3 ans, c'est terminé et c'est jusqu'à la fin de vos jours.
2: Et vous êtes foutu si vous avez
1: voilà,
2: tout.
1: Si... Non, non, c'est possible vraiment de modifier ces choses et puis de garder ce qui est bon, parce qu'il y a... Il y a aussi des bonnes choses, mais arriver à nettoyer ce qui a pas été adapté.
2: Ben merci en tout cas, Yoann, de ce joli témoignage. On continue dans un instant avec le Love Conseil. Comment se réconcilier avec son corps, justement? Et puis nous aurons Élise, qui a eu plutôt un amour toxique. Elle nous en parle dans un instant.
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1: Comment se réconcilier avec son corps? Vous le savez, Hélène, hein, pratiquement une femme sur deux n'aime pas son corps. Ça fait quand même beaucoup. C'est moins chez les hommes, mais il y a aussi des hommes qui n'aiment pas leur corps. Donc le premier moyen de se réconcilier, c'est déjà d'avoir un regard plus positif. Par exemple, se regarder le matin dans la glace en ayant un peut-être un peu plus d'amour pour soi que de se dire « Oh, j'ai une sale gueule ». Déjà, si vous commencez comme ça, c'est normal que vous n'aimiez pas tellement votre corps. Et je trouve que c'est important de faire attention à la lumière qu'il y a dans la salle de bain. Vous savez, il y a des lumières, oui. Parfois, c'est pas fait pour nous rendre agréable à regarder. Ensuite, il faut parler à son corps de manière neutre ou agréable, et il faut arrêter toutes ces critiques négatives. Ah, j'ai encore pris 2 kilos, j'ai des rides, etc. Parce qu'on sait que les mots, ont un pouvoir sur notre psychisme. Plus oui. On se dit des choses désagréables, plus on va pas aimer notre corps. Hein.
2: C'est sûr.
1: Donc, faites attention à ça. Et puis, moi, je trouve qu'il faut remercier son corps chaque fois qu'il nous a rendu un service ou qu'il nous a apporté un petit plaisir. Ça serait pas mal, non?
2: Oui, ça c'est une bonne idée.
1: Parce que quand même, c'est lui qui nous emmène de la naissance jusqu'à notre mort. Hein, ouais. Sans lui...
2: C'est un véhicule qui est important.
1: Et on est bien d'accord. Donc soyez un petit peu plus vigilant aussi sur... quand il a mal quelque part, d'abord essayez d'analyser au lieu de prendre tout de suite un antidouleur, par exemple. Et puis faites un peu d'exercice parce que le mouvement... Non seulement ça entretient notre corps, certes, mais ça nous permet aussi de nous sentir plus vivants. C'est ça important. Et par exemple, tout à l'heure, vous parliez de la danse. Danser, c'est déjà se fluidifier son corps. Et puis surtout, choisissez des vêtements qui vous plaisent et osez vous débarrasser de tout vêtement qui, le jour où vous l'avez mis, vous avez fait vous sentir pas très bien. Et bien celui-là, il faut le foutre à la poubelle. On ne garde pas des vêtements dans lesquels on se sent pas bien.
2: Exactement.
1: Donc voilà comment se réconcilier avec son corps déjà. Si vous faites ça déjà, ça va aller beaucoup mieux. Élise, bonjour.
3: Oui, bonjour Brigitte, bonjour Hélène.
1: Bonjour Élise.
3: Alors en fait, moi je suis un peu à contre-pied parce que j'ai eu une personne qui m'a donné la vie, qui n'a pas été bienveillante du tout. Mmh. Je pense que ça a bien participé au fait que je ne me suis pas aimée pendant très longtemps. Et puis, il a fallu que je passe par un travail personnel, que je prenne conscience déjà. Même adulte, je n'arrivais pas à voir le lien avec ma propre mère. Et puis, une fois qu'on a fait le lien, on fait le travail.
1: Oui, donc vous aviez, au moment de l'adolescence, vous étiez plutôt, dans des choix de partenaires, par exemple, plutôt toxiques aussi, ou comment ça se traduisait?
3: Ah oui.
1: Non, c'est ça.
3: Oui, puis pas valorisant, en fait. C'est drôle. Depuis que j'écoute votre émission, Brigitte, je me suis rendu compte à quel point mes choix étaient dus aussi à ce que j'ai vécu.
1: Ben oui, comment on vous a formaté, comme on dit.
2: Oui. Et on fait des choix, on choisit ce qui est familier. Donc, si une mère était toxique, on va choisir des gens toxiques parce que ça, on connaît.
3: Oui. C'est très inconscient, c'est ce que vous disiez à la personne juste avant. Mais néanmoins, quand on a cette lucidité qui arrive, parce que ça ne vient pas tout de suite.
1: Oui. Et vous avez souvenir de ce qui aurait pu tout d'un coup vous faire prendre conscience que peut-être il y a quelque chose à changer?
3: Alors, c'est très paradoxal ce que je vais vous répondre, mais j'ai toujours été consciente que ma mère me faisait du mal, que dès que je la voyais, il y avait une espèce de fatigue qui me tombait dessus. J'aurais pu, avec moi-même, parce que je n'en parlais absolument avec personne. On a souvent de parler en mal ou tout, plutôt de façon pas la façon qu'on imagine dans le monde. On n'aime pas parler de choses négatives d'une mère.
2: Oui, c'est sûr. Et c'est mal reçu par les autres.
3: Absolument. Donc avec moi-même, j'étais tout à fait honnête. Je savais qu'il y avait ça, même si je n'en parlais pas. Et puis, surtout dès qu'elle arrivait, ou dès que je la voyais, ça me... Même adulte,
1: Vous vous sentiez oppressée, comme si...
3: Oui.
1: Oui.
3: Ouais. il y avait quelque chose qui n'était pas fluide du tout. Mais ça, c'est mes mots d'aujourd'hui.
2: Oui.
3: C'était pas avant, je l'avais pas.
1: Mais voyez, Élise, moi qui travaille beaucoup sur le corps, il y a pas de doute, hein, le corps ne nous ment pas. Et c'est important quand on se sent pas bien, pas à l'aise face à sa maman, c'est quand même la preuve que vraiment elle a dû être toxique.
3: Ah oui, mais jusqu'au bout, et pour répondre à la question que vous m'avez posée, c'est très étrange, c'est qu'en fait, j'ai supporté beaucoup de choses parce que ben, c'était ma mère et que voilà, j'avais pas envie non plus de pas avoir de lien. C'est bête, hein, mais c'est comme ça. Et maintenant, j'en ai plus du tout. Hein. Et en fait, ce qui a été l'élément déclencheur absolu,
1: oui,
3: c'est à la mort de mon beau-père. Et là, je me suis dit, mais c'est un monstre.
2: Et qu'est-ce qui s'est passé?
3: Eh bien, alors c'est une multitude de petits détails, mais elle avait compté le nombre de kilomètres qui la séparait de sa maison à l'hôpital pour aller le voir. Donc, il est décédé. La première chose qu'elle a faite, c'était d'aller pour les assurances, récupérer les assurances vie.
2: Oui.
3: Aussitôt. C'était une amie à moi, elle m'a dit, c'est la première fois que je vois quelqu'un comme ça.
2: Oui.
3: Et la personne qui s'occupait des assurances. Et puis après, elle a voulu réclamer de l'argent. Enfin, ça l'avait déjà fait, mais c'était tellement dans un contexte où là, j'aurais juste voulu avoir un moment de, parce que lui,
2: de
3: il a
2: recueillement.
3: Été comme mon père.
2: Oui.
3: Oui, parce que vraiment, je vais être méchante, vous allez trouver, mais j'aurais préféré que ce soit elle qui parte et que mon beau-père reste là, quoi.
1: Écoutez, c'est ce que vous ressentez, ouais. et voilà, ouais. Tout. Et ça peut, enfin, je veux dire, même si c'est pas, c'est pour beaucoup de gens, ça paraît impensable de dire ça de sa mère, mais si c'était un monstre, oui.
3: Et depuis, ben, je ne veux plus la voir. Je suis la dernière à ne plus la voir, hein, parce que
2: vous avez des frères et sœurs.
3: J'ai des sœurs avec qui elle était en rupture déjà, mais enfin. C'est, ouais, de toute façon, si c'est pas moi qui avais rompu, c'est elle qui l'aurait fait. Elle l'avait déjà fait auparavant. J'avais tenté des approches nouvelles et puis, en fait, elle est pas corrigeable, quoi. Je sais pas, oui, si c'est le bon terme. Pardon, j'utilise peut-être un terme qui n'est pas adapté.
2: Non, mais je pense que ce qui est important, peut-être, dans ce que vous dites et qui est difficile à entendre, c'est qu'on n'est pas obligé d'aimer sa mère. On est tenu de respecter ses parents, d'être poli, mais on n'est pas obligé d'aimer ses parents. C'est pas une obligation. Il peut arriver par moment que, après avoir tout fait, tout essayé et réfléchi, on se rende compte que ben non, ça passe pas, mais ça n'enlève ni le respect, ni peut-être même l'admiration pour certains métiers qu'ils ont eu, ou pour leur culture, ou pour leur intelligence, mais l'amour est pas obligatoire, hein.
3: Ouais, par contre, j'ai pas trop de choses positives à son regard. Je respecterai même quand elle décédera, à la différence de mes sœurs qui, elles, ont des projets, pour moi, inacceptables, même si je ne l'apprécie pas.
1: Ben, bravo, parce que ça veut dire que vous avez fait la paix, comme je le disais au début de l'émission, parce que vous avez une mère qui est un monstre, bon, mais vous avez fait la paix, et puis voilà, sa propre histoire explique sans doute ça, mais en même temps, ce n'est pas excusable, et elle vous a forcément beaucoup fait de mal.
3: Oui, elle aurait pu saisir des mains, mais elle n'a jamais...
2: elle était dans une souffrance trop grande, oui, c'est quelqu'un, comme dit Brigitte... Raison. Oui, qui doit avoir d'excellentes raisons pour elle-même, mais ça l'a empêchée d'être une mère saine et aimante, et ça, c'est terrible, bien sûr. C'est terrible, quelle que soit la compréhension qu'on peut en avoir, c'est inadmissible.
3: Oui, parce qu'avec la vie que j'ai eue, parce que je vous assure, je n'ai pas du tout envie de parler de tout aujourd'hui à ce niveau-là, mais avec la vie que j'ai eue, j'aurais pu aussi devenir quelqu'un de monstrueux, alors que pas du tout, j'ai pas envie d'être comme ça.
2: Votre beau-père, il est entré dans votre vie, vous aviez quel âge?
3: Oh, malheureusement, j'étais... on a une spécificité, c'est chacune des filles, on est parti à 18 ans, parce que on ne rapportait plus rien, pardon, mais c'est quand même une réalité, donc je me suis débrouillée comme j'ai pu, y compris pour mes études. Voilà, mais lui, il est arrivé, j'avais 18 ans, bon, je n'étais déjà plus dans la maison.
2: D'accord.
3: Malheureusement.
2: Et qu'il y a eu dans votre entourage, parce que j'entends une belle résilience, et donc comme dirait Boris Cyrulnik, quand il y a une si belle, il y a eu un tuteur de résilience. Est-ce qu'il y a eu une grand-mère, un grand-père, une tante, un oncle?
3: Alors c'est exactement ça, ma grand-mère et mon grand-père.
2: Ah voilà.
3: Voilà, des gens formidables.
1: Mais du côté du père?
3: Et non, maternelle.
1: Ah c'est curieux parce que.
3: Ah oui. Oh ben, elle détestait sa mère. Elle, en fait, ma mère détestait tout le monde.
1: Mais vous savez ce qui fait qu'elle détestait tout le monde? Qu'elle est dans sa propre.
3: Elle avait des explications. Elle avait des raisons. Qu'elle disait qu'elle avait été malmenée pendant son enfance, que sa mère avait préféré son frère. Après, on peut avoir toutes les explications de la terre.
1: Oui, oui. Mais ça tient pas.
3: Il y a des gens qui ont vécu. Voilà,
1: mais on peut, vous avez raison. Oui, oui, vous avez raison. Et puis on peut, à douleur égale, il y a des gens qui deviennent formidables et d'autres qui deviennent insupportables, bien sûr.
2: Oui, et puis ce qu'on peut aussi peut-être supposer, ce qui se passe souvent, c'est que des parents, donc vos grands-parents, lorsqu'ils étaient parents, pour des raisons qu'on ignore, ont pu pas trop bien se comporter avec leurs enfants parce qu'ils étaient dans des situations compliquées, difficiles, etc. Mais quand les petits-enfants arrivent, s'ils sont des gens vraiment aimants, là, ils se lâchent et ils deviennent vraiment aimants. Donc peut-être que ça a sauté une génération, quoi.
1: En tout cas, merci de ce témoignage, Élise, parce que vous n'êtes pas la seule à avoir eu une mère toxique et ça permet peut-être à certaines personnes tout d'un coup de se rendre compte qu'en effet, leur mère était toxique et que ça explique bien des choses. On fait une petite pause et c'est Frédéric dans un instant qui va prendre la parole et qui a aussi envie de nous raconter quelque chose.
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1: On parle des mères avec Hélène Vecchiali, psychanalyste qui est avec nous. Je rappelle également que vous êtes l'autrice de ce livre, La tragédie des sauveurs ou le besoin ardent d'être aimé. C'est aux éditions Marabout, ça vient de sortir en poche.
2: Oui.
1: Et ça peut aider beaucoup de personnes qui, je sais, ont ce syndrome du sauveur. Et on continue avec Frédéric. Bonjour Frédéric.
18: Bonjour Brigitte, bonjour Hélène.
2: Bonjour Frédéric.
18: Oui, bon alors c'était pour faire un témoignage, parce que c'est vrai que le sujet est très vaste, je pense.
1: Mmh. Mais il n'y a pas de problème, on aura des témoignages différents et c'est très bien, comme ça tout le monde va s'y retrouver peut-être.
18: Alors disons pour faire, actuellement ma mère est encore vivante, j'ai une cinquantaine d'années, et je lui fête la bonne fête des mères et les bons vœux, voilà.
1: D'accord, bon. une belle relation quoi.
18: Oui.
1: Et pourquoi, qu'est-ce qui s'est passé pour que vous soyez distant?
18: La distance s'est mise déjà à l'adolescence parce qu'elle a maltraité mon père, entre guillemets, quand je dis maltraité, plus psychologiquement que physiquement.
1: Hein. Oui. Mmh.
18: Et on s'en est aperçu, elle s'est servie de mon frère et moi un petit peu. Voilà, mais jusque-là, c'était encore, j'avais pas coupé court et autres, et puis après, il s'est passé une chose, qu'elle s'est remise avec un nouveau mari, qui a touché ma fille quand elle était petite. Ma fille n'a aucun souvenir.
1: Waouh.
18: Et ma mère s'est mise de son côté. En sortant bec et ongles, faisant face à des maladies psychologiques qu'il rendrait. Actuellement, il est encore vivant. Hein. Ça fait plus de 12 ans, ça fait 14 ans que ça s'est passé. Il est encore vivant. Il devait mourir dans les 4-5 ans qui suivaient. Enfin, voilà quoi. Donc, et ça, depuis la relation.
1: Mais c'est-à-dire que votre mère a défendu son nouveau compagnon au détriment de sa petite fille.
18: Oui, et au point où dire que c'était une affabulatrice et qu'il fallait arrêter.
1: Bien sûr, c'est elle. Oui, ça c'est. Ben, je comprends que vous ayez mis votre mère à distance parce que vous avez choisi et c'est normal.
18: Maintenant, comme je vous dis, ça reste ma mère aussi. Elle nous a élevés quand même. C'était pas non plus si mal que ça. Il n'y a pas eu de maltraitance, il n'y a pas eu tout ça. Bon, après. Voilà quoi, c'est bon.
1: Mais souvent dans ces cas-là, c'est souvent parce qu'elle-même a dû subir des choses de ce genre.
18: Hein. Je pense, mais nul.
1: Mais enfin, ça n'excuse pas. Encore une fois, ça n'excuse pas son attitude.
18: Non,
1: je suis pas là-dessus. Moi, je suis. S'il y a bien une chose qui est inacceptable, c'est un abus sur un enfant.
2: Oui.
18: Voilà. Bon, je pense que voilà, mon grand-père maternel était quelqu'un de violent, alcoolique. Il avait 9 enfants.
2: Oui.
18: Donc voilà, et ma grand-mère maternelle a subi. Bon, elle aussi était un peu dans l'alcool et autres, mais ils n'ont pas eu une enfance facile, c'est certain. Mais de là à être comme ça,
2: oui.
18: J'ai excusé par rapport à la maltraitance de mon père, parce que clairement, mon père était fils unique, issu d'une famille relativement moyenne, mais bon, elle a voulu sortir de sa condition et après vivre sa vie de femme.
1: Mmh.
18: Donc ça, jusque-là, j'ai compris, quoi. Bon, après, voilà. Maintenant, sur le procédé et la forme, c'était pas terrible non plus ce qu'elle lui a fait, mais encore une fois, on a toujours été, avec mon frère, élevés dans une certaine...
1: Mais ce que j'entends, moi, c'est que votre mère, en fait, comme beaucoup de femmes, d'ailleurs, ou d'hommes, hein, qui viennent d'un milieu assez défavorisé, ou en tout cas, elle a besoin de s'acheter une morale, et donc il faut pas que ça fasse de vagues.
18: C'est ça.
1: Et donc, un compagnon qui abuse de sa petite fille, ça fait des vagues, donc ça n'existe pas.
18: Oui, le bon principe de on enterre la chose.
1: C'est ça.
2: Oui, et puis de vouloir aussi sauver, enfin rester dans ce couple parce que sa vie de femme est plus importante que sa vie de mère et de grand-mère. Donc elle fait le choix de la compagne et tant pis si elle perd son fils et sa petite fille.
18: Oui, je crois qu'elle en est résumée à ça, puisque bon, mon frère a été mis dans l'eau. Et bon, après, avec les histoires, le machin, il a été le premier à couper les ponts beaucoup plus virulemment que moi. Donc, elle pensait que c'était l'inverse, mais après, voilà, et c'est complètement... je sais pas, c'est...
1: Elle est toujours avec cet homme ?
18: Oui, oui.
1: Oui, oui.
18: Oui, oui.
2: Et comment va votre fille ?
18: Elle se répare gentiment, elle s'est réparée. Bon, je pense qu'il y a des petits soucis, mais qui sont aussi liés à ça, qu'elle arrive à gérer quand même. Oh. Elle a 30 ans, elle n'est toujours pas en couple.
1: Oui, enfin, aujourd'hui, il y a beaucoup de femmes de 30 ans qui sont toujours pas en couple. Hein, ça, c'est... Et puis, ça, bon, c'est tout dépend de ce qui s'est passé exactement. Mais le fait que vous l'ayez cru et que vous avez été de son côté, c'est très important.
2: Oui, oui, hein. C'est précieux,
18: bien
2: ça.
18: Sûr. Bien sûr, elle ne nous l'a pas dit tôt, on l'a appris deux, trois mois après. Parce qu'il a fait ça le jour de son anniversaire, il l'a appelé au téléphone et puis Donc ça, voilà.
1: Et elle avait quel âge? Elle avait quel âge?
18: Elle avait, c'est 17 ans.
2: Ah oui, quand même.
18: Mmh. 17 ans.
1: Oui, donc elle était, donc, c'était pas une enfant.
18: Quand elle l'a appris. Ah. Je sais que avec le caractère que j'ai, elle avait qu'une peur, c'est que comme beaucoup de, quand on touche à son enfant, waouh. Elle avait peur de ça et est-ce que j'ai un petit caractère quand même, mais bon.
2: Elle a appris qu'elle avait eu qu'il avait abusé d'elle quand elle était petite. Elle l'a appris à 17 ans.
18: Ouais.
2: Oui, et elle avait quel âge à ce moment-là quand il a abusé d'elle?
18: Ça serait passé entre 2 et 4 ans.
1: D'accord. Ah oui. C'est souvent, hein. c'est ce qu'on n'imagine pas, c'est que très souvent c'est sur des tout petits enfants. D'où la mémoire qui n'est pas là puisque
2: une amnésie encore plus grande. Oui.
18: Je vais vous dire franchement, elle m'a fait jurer, elle nous a parlé, je vais vous dire un truc, mais papa, jure-moi de ne pas y toucher.
1: Mais oui, parce qu'elle vous connaît bien.
18: Je l'ai pas fait.
1: Écoutez, il faut respecter votre fille. Hein.
18: C'est pour ça.
1: Il fallait.
18: Après, le manque de confiance en l'homme, si même le père l'a trahi, ça aurait été le pire pour elle.
2: Oui, bien sûr.
18: Donc après, on a fait tout le circuit. Elle a pas voulu aller porter plainte. Elle a pas voulu tout ça, mais on a fait tout un circuit pour que voilà quoi.
2: Oui, bien sûr.
18: Après, on se pose des questions, il y a des milliards de questions. Pourquoi? Parce qu'elle a été un peu anorexique, après elle a fini un peu boulimique.
1: Vous ne vous posez pas les questions, c'est des symptômes. Hein.
2: Oui.
1: Très fréquents.
18: Oui, mais quand on a son entreprise et qu'on a une vingtaine d'années, j'avais 23 ans.
1: Hein. On en parlait franchement, Frédéric, on en parlait très très peu. On en parle aujourd'hui un peu plus, mais à l'époque, on n'en parlait pas. Personne
2: oui, puis vous
1: ne
2: pouviez
1: savoir.
2: Pas savoir. Enfin, c'est ça surtout. Donc, si vous aviez su et que vous aviez passé outre, vous pourriez vous en vouloir. Mais là, vous ne pouvez pas vous en vouloir de quelque chose que vous avez ignoré. Donc, et au moment où vous l'avez su, vous avez fait tout ce qu'il fallait. Donc, c'est ça le plus aidant pour elle.
1: Hein. Soyez en paix avec vous-même. Vous n'avez rien. Vous n'êtes responsable de rien, malheureusement. Tout est là. Mais bon. Merci de ce témoignage, Frédéric.
2: Frédéric.
1: Et puis bravo, parce que quoi qu'il en soit, on voit, vous êtes en paix avec cette mère. Bien sûr, on comprend votre froideur, mais vous n'êtes pas ni dans la haine, ni dans la colère. Et c'est ça qui est important, parce que sinon on n'est pas bien.
2: Oui, c'est sûr.
1: On continue, après les infos, à continuer à évoquer les mères, hein, qui sont loin d'être parfaites. Hein, vous avez vu, Hélène Vécali.
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2: Bonjour à tous. Une manifestation des pompiers le 29 septembre à Paris. C'est l'appel lancé par les soldats du feu à l'issue d'une rencontre avec le ministre de l'Intérieur, Laurent Nunez. Rencontre qui n'a pas calmé leur colère. Les pompiers réclament toujours davantage de moyens humains et matériels. Ils prévoient fin septembre une mobilisation massive au sein de la profession. Le SDIS de l'Hérault va porter plainte après l'agression d'un pompier au Cap d'Agde, pris pour cible par un homme alcoolisé qu'il était en train de secourir. Les sapeurs-pompiers de l'Hérault dénoncent une multiplication des comportements violents et annoncent qu'ils porteront systématiquement plainte. Le ministre de la Justice dans le Gard, à Alès, Gérald Darmanin, vient apporter son soutien au maire de la ville, placé sous protection policière après avoir reçu des menaces de mort le mois dernier. Des menaces venues de l'organisation de narcotrafic des Z-Mafia. L'élu avait dû être exfiltré de chez lui en pleine nuit. La vague de chaleur que l'on vit en ce moment est plus longue que celle de 2003. Voilà ce qu'indique Météo France. Nous en sommes à 17 jours. Il s'agit de la troisième vague de chaleur la plus longue jamais enregistrée dans le pays. Aujourd'hui, 80 départements sont en vigilance orange canicule. Une baisse sensible des températures est prévue pour ce week-end. Les attaques russes de plus en plus meurtrières pour les Ukrainiens. Le mois dernier a été le plus meurtrier pour les civils en Ukraine depuis mai 2022. Avec au moins 437 morts, en hausse de 70% par rapport à la même période l'an passé. C'est ce que déplore la mission de surveillance des droits de l'homme des Nations Unies en Ukraine. Les drones et les missiles de longue portée restent la cause principale des victimes civiles. Et puis la suite des championnats d'Europe de natation. Plusieurs Français à suivre dans les bassins en fin d'après-midi avec deux finales au programme. Maxime Grousset sur le 100 mètres papillon, ainsi que Marie-Ambre Molu et Analia Pigré sur le 50 mètres d'eau. Voilà pour l'essentiel de l'info. Excellent après-midi.
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0: Les mamans, les mères, on a tous eu une mère. Alors parfois, elle nous a totalement abandonnés. On est orphelins, c'est pas bon non plus. Et puis, parfois, elle nous a plutôt apporté de l'amour, de la sécurité. Parfois, pas du tout. Et on en parle avec vous, Hélène Vecchiali, qui est psychanalyste. Je rappelle qu'en début d'émission, à 14h, vous nous avez bien expliqué ce qu'était une mère suffisamment bonne. Et si vous n'étiez pas à l'écoute et que vous avez envie de l'écouter, je rappelle que de toute façon, toutes les émissions peuvent être écoutées en podcast et ça peut être intéressant pour vous de bien comprendre l'importance d'une mère. On est avec Gérard. Gérard, vous aussi, vous avez à un moment donné rompu avec maman. Bonjour.
3: Oui, bonjour Brigitte, bonjour Hélène.
4: Bonjour Gérard.
3: Je suis très content d'avoir Brigitte au téléphone.
4: Oh ben merci Gérard.
3: Oui, c'est pour vous remercier parce que grâce à vous, après je vous dis de ma mère, grâce à vous j'ai eu 18 sur 20 à l'école.
4: Pourquoi? Parce que j'étais une bonne maîtresse.
3: Exactement. J'ai 61 ans, voilà.
4: Oui.
3: Voilà, la meilleure note que j'ai eue à l'école, c'est en éducation sexuelle.
4: Oui, j'avais compris.
3: Ouais. Après, le reste, c'était médiocre. Mais bon, 12 ans. Voilà, pour vous dire, ma maman, je l'aime beaucoup, mais quand elle est partie de la maison, pour moi, c'est comme si elle m'avait quitté, moi, pas mon père.
4: Vous aviez quel âge?
3: J'avais 16 ans.
4: D'accord. Et à 16 ans, donc, votre mère fuit la famille, fuit le domicile conjugal et vous laisse avec votre père? Vous étiez plusieurs enfants?
3: Mon frère et moi, mais on a tout le temps été élevé avec ma mère. Ma mère, elle était fleuriste, voilà. Et le matin, quand on descendait, qu'on allait à l'école, on voyait toujours ma mère. Mon père, on ne le voyait pas parce qu'il était bouché et il travaillait, on le voyait très rarement. Voilà. Et après, ma mère, elle a vendu le magasin. Et un jour, mon père, il me dit, tu viens manger? Je lui dis, maman, elle ne rentre pas. Il m'a dit, non, elle a téléphoné, elle ne rentre pas. Il avait 38 ans. Mais il ne savait pas quoi me dire. Et moi, Je suis allé voir ma mère, je savais où elle était, et j'ai fait un scandale un peu, tout ça, et je suis reparti avec mon frère.
4: Et pourquoi, après, pourquoi elle a quitté votre père ?
3: Ben voilà, elle a quitté mon père, parce que mon père, ma mère elle m'a toujours dit, mais plus tard elle me l'a dit, ton père c'est un très bon père, mais c'est un mauvais mari.
4: Mais et bon, elle était partie pour un autre homme ?
3: Non, non.
4: Même pas. Non. Où est-ce qu'elle est allée ?
3: Non. Elle ne sait pas. Elle avait pris des cachets, elle est allée voir le docteur, elle avait pris des cachets. Je ne me rappelle plus c'était quoi les cachets, mais elle s'est retrouvée. Elle est partie acheter le pain et elle s'est retrouvée chez une amie. Elle était.
4: Elle a voulu se suicider donc.
3: Exactement, elle voulait se suicider.
4: Mmh. Oui. Eh ben oui, ben à l'époque, il n'y avait pas cette émission où on pouvait apprendre à mieux se comprendre, à mieux se connaître, hein, Gérard.
3: Exactement.
4: Et vous, à 16 ans, vous avez peut-être dit, ben, il faut que je sois un bon mari, donc je vais écouter la maîtresse Brigitte Lahaye pour être...
3: Mais je l'ai toujours suivi, mais même avant qu'on fasse l'émission. Hein.
4: Oui, on a compris. On a compris, Gérard.
3: Ouais, toujours. Je l'ai toujours trouvé à part des autres.
4: Non, mais je crois que là, vous voyez, votre témoignage me touche beaucoup parce que. Alors aujourd'hui, il y a toujours des gens qui sont un peu perdus parce qu'ils savent pas ce que c'est qu'un être humain, qu'ils savent pas. Mais je crois qu'à votre époque, c'était certainement pire qu'aujourd'hui. Je crois qu'aujourd'hui, on parle, on peut critiquer le développement personnel, on peut critiquer, mais quand même, il y a plus de support pour les gens qui vont pas bien qu'à votre époque. Je crois que vos parents n'étaient pas heureux, quoi.
5: Et est-ce que quand vous aviez 16 ans et que votre mère est partie, est-ce que vous avez pu la revoir régulièrement ou non ?
3: J'ai essayé, mais non, c'est plutôt mon frère. Parce que moi, j'ai commencé à travailler à 14 ans, je travaillais dans la boucherie. Et j'ai travaillé, j'étais chez un patron et je suis resté jusqu'à que je parte à l'armée. Mais quand je suis parti à l'armée, j'ai dit à mes grands-parents surtout, je ne veux pas qu'elle vienne sur le quai. Ben, elle n'est pas venue, ben. Mais en vérité, au fond de moi, elle me manquait, mais...
5: Vous étiez en colère?
3: Ouais.
4: Mais vous étiez en colère parce que vous avez vu votre père malheureux ou parce que vous aviez l'impression qu'elle vous avait abandonné?
3: Parce que elle n'est pas venue me dire pourquoi elle est partie.
4: Ah, elle vous a trahi, en fait.
3: Voilà, exactement. Ouais. Et moi, quand j'étais à l'armée, mais en 83-84. Et je faisais des permissions, je faisais des va-et-vient, tout ça. J'ai été muté à Lorient, à la Midway. Pourtant, j'habite Marseille.
4: Oui, et on avait entendu à l'accent.
3: Ouais, voilà. Le 26 juin 84, je suis descendu en permission. Je me débrouillais en voiture des permissions de 72 heures. Et c'était la soirée de la Coupe d'Europe, là, à Marseille, tout ça. Et nous, avec mes cousins, on est allés danser à une discothèque et il m'avait prêté sa mobilette et j'ai eu un accident. Et j'ai fait, en sortant du tunnel, le bonhomme m'a remercié. Je suis parti dans le coma, il est devenu le pompier, j'ai fait 3 semaines de coma avec un œdème cérébral. Voilà.
4: Et là, votre mère est venue ?
3: Elle est venue, mais elle ne voulait pas venir. Alors, le docteur, il lui a dit, il faut que vous allez voir votre fils, parce que votre fils, quand il va se réveiller, c'est comme s'il se remettait en marche, il va repartir de son enfance et il va passer toutes les étapes. Mais elle me l'avait dit, mais c'est exactement ça. Moi, à chaque fois, j'essayais de me rappeler pourquoi. Parce que quand je me suis réveillé le matin, j'étais à Sainte-Marguerite, et en vérité, j'étais en Bretagne et je ne comprenais pas pourquoi j'étais là. Et bon, maintenant, j'arrive à comprendre mon coma, mais j'arrive pas, j'ai un trou noir, vous voyez ?
4: Oui.
3: Et bon, après, ma mère, elle m'a parlé tout ça, mais j'ai continué à pas vouloir la voir. J'avais rencontré mon ex-femme. Elle a été enceinte, tout ça. Et après, j'ai commencé à parler à ma mère, tout ça, au bout de 7 ans. Quand j'ai eu ma première fille, et puis...
4: C'est peut-être votre première fille qui vous a aidé à vous rapprocher de votre maman.
3: Voilà.
5: Oui, voilà, d'accord.
3: Ma fille, elle a 35 ans. Mais j'ai divorcé, moi, ça fait...
4: Oui, mais ça, aujourd'hui, vous n'êtes pas le seul. Hein.
5: Et comment sont vos relations avec elle aujourd'hui, enfin, si elle est toujours en vie?
3: Avec ma mère,
5: oui.
3: J'y téléphone tous les jours, 2 fois par jour.
4: Ah, bah vous rattrapez le temps perdu, enfin, alors.
3: Elle est en Corse, voilà, j'ai perdu mon papa l'année passée. Voilà, mon papa, il me disait toujours, ah, ta maman, ça va. Mais mon papa, il ne sait toujours pas pourquoi ma mère, elle est partie. Jusqu'à la fin.
4: Et vous ne savez pas plus que ça?
3: Ah oui, moi je le sais.
4: Ben alors dites-nous, pourquoi elle est partie quand même?
3: Elle est partie parce que mon père, il n'assumait pas, toujours il disait oui, quand il lui parlait, il sifflait, il chantait, il ne prenait pas la responsabilité, voilà. C'est, je sais pas, puis aussi, il faudrait l'émission entière. Mon père, il a pu toucher ma mère quand il a appris ce qu'il avait fait son père à sa sœur.
4: Oui.
5: Ah, d'accord.
4: Voilà. Encore une fois, des histoires de...
3: Ouais. J'ai parlé à sa sœur, à ma tante, là, cette année. Ça lui a fait du bien. Mais elle a 85 ans et depuis l'âge de l'enfance, elle se traîne ça.
5: Oui.
3: C'est horrible.
4: Ben oui, la vie n'est pas si simple, hein, Gérard. Et c'est pour ça qu'on parle de tout ça, parce que c'est aussi en parlant. Et j'espère que ça vous a fait du bien de nous raconter un peu tout ça, parce que c'est important. C'est important de pouvoir se dire, comme on dit. Merci beaucoup, Gérard.
5: Merci Gérard.
4: On fait une petite pause et on retrouve Patrick dans un instant, qui a eu la chance d'avoir une mère aimante et assez équilibrée. Ça va faire du bien d'entendre ça. Hein.
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7: Nous sommes avec Hélène Vecchiali, nous parlons des maires et on a Patrick qui est avec nous. Bonjour Patrick.
8: Bonjour Brigitte, bonjour Hélène.
7: Bonjour Patrick.
8: Alors oui, c'est sûr que quand on passe après un témoignage comme on vient d'entendre, c'est sûr que moi je suis un bien heureux puisque j'ai eu une vie assez calme avec une maman aimante et équilibrée. Et donc je dirais que cet amour qu'on a partagé quand j'étais enfant et un peu plus tard quand j'étais adulte aussi, bah quelque part ça donne une trajectoire et au moins un cocon qui reste, je dirais, permanent. C'est-à-dire, aujourd'hui, elle est décédée, malheureusement, mais et bien sûr, elle me manque, mais elle est toujours présente quelque
7: bien
8: part.
7: Bien sûr.
8: Et
7: oui. Dans
8: l'intention, dans la perception du monde, ça donne une prédisposition assez positive. Et je m'aperçois, sans aller dans des extrêmes qu'on vient d'entendre, que dans mon entourage proche, dans mes amis, finalement, je m'aperçois qu'il y a quand même souvent des mamans qui ont des problèmes avec leurs enfants autour de justement cet amour qui n'est pas forcément si simple et des choses un peu compliquées. Je me félicite d'avoir eu cet amour simple. Ma maman était espagnole, elle parlait pas bien français. Elle m'accompagnait, et c'est pourtant elle qui m'a appris à lire et écrire. Vous voyez, c'était elle s'est investie auprès de moi. Et alors que pour elle c'était la grande aventure, le jour où elle a dû faire des chèques, en disant oh, je sais pas écrire, c'est embêtant. Et bien c'est quand même elle qui en CE1 me faisait répéter mes dictées, sur lesquelles j'avais beaucoup de mal d'ailleurs, et tous les soirs on s'y mettait tous les deux et ça avançait.
7: Et vous l'avez peut-être aidé aussi à apprendre le français du coup, hein, grâce à vos cours. Mais je voulais juste ajouter quelque chose, Patrick, qui est important. Vous avez visiblement eu une mère largement suffisamment bonne, ça on n'en doute point. Mais je voulais juste dire que parfois dans des familles, il y a plusieurs enfants. Certains vont trouver leur mère comme vous, largement bien. Et puis l'autre, le frère, la sœur, va pas du tout avoir le même avis. Donc c'est pour ça, c'est très complexe, quoi qu'on en dise.
8: Et ça reste une relation, en effet, bilatérale. Enfin, il y a donc un récepteur, un émetteur, et inversement. Et donc, l'histoire n'est pas tout à fait la même. Mais avec mes sœurs, on s'est toujours fait ce constat. Si nos parents n'ont pas été parfaits, on est certain d'une chose, c'est qu'ils étaient aimants et ils ont fait de leur mieux. Avec leurs limites, mais ils ont fait de leur mieux.
7: Et ça, c'est important.
8: Et d'avoir ce sentiment-là, c'est à mon avis.
7: C'est un bon bagage pour démarrer sa vie, bien sûr. Mais
9: c'est un sentiment de sécurité. Et puis, les enfants qui ont été aimés comme ça, et vous faites une belle description de ce que c'est que l'amour, hein, c'est vraiment, ils ont fait de leur mieux et ils étaient aimants, ça donne une assurance dans la vie. Vraiment, qui est très forte et qui est une bonne base pour grandir. En fait, c'est des racines saines qui vous permettent de grandir de façon saine également.
8: ça donne de la sérénité, mais je dois faire une confidence sur le fait que j'écoute les émissions de Brigitte depuis quand même pas mal d'années, et mais qu'il me faut du temps parfois pour comprendre ce que vous dites. Et il y a un gimmick, Brigitte, que vous dites souvent lorsqu'il y a des témoignages, c'est pourquoi avez-vous choisi cette compagne ou ce compagnon? Et souvent il y a un gimmick pas de hasard et qu'il y a de volonté derrière. Et maintenant, dans la durée, j'ai pu faire l'analyse suivante, c'est que finalement ma première épouse, c'était pas du tout le caractère ni la personnalité de ma mère, et comme par hasard ma compagne actuelle, ma femme, aujourd'hui elle est un peu plus dans une filiation avec ma mère là-dessus, sur son caractère, sa façon de s'émerveiller.
7: D'accord. Et vous en déduisez quoi?
8: Alors, j'en déduis quoi? Alors, pas grand-chose dans l'absolu, si ce n'est peut-être. Alors, c'est un raccourci que j'ai fait. Est-ce qu'il aura fallu attendre que ma mère décède pour que je m'autorise à avoir quelqu'un qui prenne sa place?
7: Belle analyse, bravo.
8: C'est grâce à Brigitte tout ça, parce qu'on écoute les autres intervenants et les témoignages. Et donc, je me dis, c'est pas... Si je prends le pas de côté que souvent fait Brigitte, c'est une conclusion assez limpide, mais je n'ai pas de preuve.
7: Non, vous venez d'en donner une de preuve.
10: Évidemment, vous l'avez dit vous-même, hein. Moi je posais une petite question un peu piège, mais vous avez tout de suite... Il est évident que quand vous êtes jeune, vous ne pouvez pas... Vous pouvez pas prendre la copie conforme de votre mère, parce que sinon c'était peut-être un petit peu
7: trop visible.
10: Enfin, je sais pas, c'est compliqué. Mais malgré tout, et c'est là où vraiment on peut dire que vous avez eu une mère bien, c'est qu'elle ne vous a pas non plus étouffé. C'est-à-dire que vous l'aimez, vous ne pouviez pas prendre la copie conforme, mais en même temps, à un moment donné, vous avez pu vous en détacher.
8: Oui, et justement sur le côté, elle m'a aussi permis d'être adulte. Elle n'était pas ultra interventionniste sur ma vie. Vous voyez, elle était à la fois à mes côtés et à mon écoute si j'avais des questions, mais elle me faisait confiance assez tôt, alors que c'était une personne qui avait un peu peur de la vie en général, se disant qu'il pouvait arriver beaucoup de choses pas terribles, parce qu'elle avait vécu, elle, quand on était plus jeune. Mais elle m'a permis de prendre ma place d'adulte assez tôt, et pas trop tôt, mais assez tôt, et d'avoir ce regard qui est peut-être le plus délicat à avoir pour des parents, de rester aimant et de s'apercevoir qu'ils ont en face d'eux des enfants, mais qui sont devenus des adultes. Et de laisser cette place d'adulte aussi tout à fait pouvoir cohabiter avec la place d'enfant qu'on garde aussi toujours.
10: Et à mon avis, là, c'est un peu intuitif hein, ce que je dis, mais vous allez me dire si je me trompe. Vous avez choisi votre première femme, qui était certainement d'un niveau social largement supérieur à votre mère.
8: Oui, tout à fait.
10: Ouais. Ce qui montre bien à quel point elle vous a aidé à grandir. Ouais.
7: Oui, mais avec beaucoup de respect, hein. D'amour et de respect.
8: Donc, important d'avoir ça, et peut-être en décalage, parce que moi, il y a une œuvre qui m'a beaucoup marqué, et quand je l'ai lue, c'était Les Promesses de l'Aube.
7: De Romain Gary.
8: De Romain Gary, où la première phrase dit « Avec l'amour maternel, la vie vous fait à l'aube une promesse qu'elle ne tient jamais. »
7: Elle ne tient jamais.
8: Alors c'est quelque chose qui me bouleverse quand je le lis, mais que je contredis quelque part, parce que je suis bien d'accord sur le fait que cet amour sera unique, et il est vraiment unique, ben c'est fait, point. Mais la position d'enfant, elle est aussi unique et changeante. Et je pense que la direction de la vie, c'est de passer du rôle d'enfant au rôle d'adulte. Et au rôle d'adulte, c'est sûr qu'on ne peut pas recevoir l'amour d'une mère tel qu'on l'a reçu quand on était enfant. Et que c'est bien, et que c'est une chose qui t'amène à changer. Et c'est inéluctable.
10: Mais oui. C'est là où, elle vous a vraiment aimé de tout l'amour d'une mère. Mais elle vous a aimé comme un fils. Et c'est toute la différence peut-être avec la mère de Romain Gary c'est Romain Gary qui était peut-être trop resté accroché à sa mère.
7: Oui, mais on reste pas trop accroché sans raison, donc.
10: On peut penser, oui.
7: Oui, je pense que effectivement la mère de Romain Gary était très intrusive. Elle se voulait très fusionnelle et surtout elle avait des projets pour lui en dehors de sa propre volonté, c'est-à-dire qu'elle a choisi sa vie professionnelle, etc. Ce qui n'est pas votre cas, votre mère était très respectueuse.
8: Mais
7: oui.
8: C'est ça la grosse différence. Romain Gary a été guidé et presque façonné et programmé, là où j'ai été simplement aimé.
7: Oui.
8: Ce qui est essentiel.
7: Oui. Oui, mais vous êtes conscient de la chance que vous avez eue et c'est très bien. Et puis, de toute façon, comme je dis souvent, hein, on change pas ce qui nous est arrivé, mais on peut en faire quelque chose.
9: Oui, c'est sûr.
7: Ben, merci beaucoup, Patrick, de oui, cet échange.
9: Merci Patrick.
7: On va se retrouver dans un instant avec le Sexo Conseil. On va parler de l'art du baiser et nous aurons Catherine également qui a envie de témoigner. Alors, elles étaient trois sœurs et elles n'ont pas la même relation à leur mère. Et ça aussi, c'est intéressant parce que c'est évidemment souvent le cas.
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1: Eh bien, on va parler de l'art du baiser, Hélène Vecchiali, et je voudrais juste rappeler quelque chose d'important, enfin moi je crois, mais vous me direz si vous n'êtes pas d'accord, évidemment, que c'est important de rappeler que on n'embrasse pas son enfant sur la bouche.
2: Ça c'est primordial.
1: Parce que ça a tendance à s'oublier parfois, oui. On voit des parents qui aiment bien embrasser sur la bouche leur enfant, c'est un manque de repères, et rappelons que le baiser c'est pour les amoureux, et c'est pas pour la famille. Voilà, donc l'art du baiser, c'est un art, et c'est vrai que c'est très important le baiser, parce que un baiser, ça peut être plat, sans saveur, et donc ça fait retomber toute l'excitation. Et on finit parfois dans un couple à s'embrasser à plat, si je puis dire. Il y a rien de sensuel dans tout ça. Et c'est vrai que le baiser, c'est d'abord un déclencheur, et c'est un lien sensuel, certes affectif, mais également sensuel et parfois même sexuel. Et bien des adultes ne savent plus s'embrasser parce qu'ils veulent aller tout de suite à des sensations plus fortes, plus sexuelles en fait, hein, tout simplement. Alors que le baiser, c'est vraiment la sensualité avant tout. Et j'ai envie de dire, il suffit d'observer comment vous mangez et comment vous buvez. On a déjà une idée du talent de votre manière d'embrasser.
2: Hein. Effectivement.
1: Donc, sachez qu'à l'origine, et ça, j'ai découvert il n'y a pas longtemps, je trouve que c'est assez intéressant. À l'origine du baiser, c'était l'époque où la mère mâchait les aliments pour ses petits afin de les nourrir, parce que c'était l'époque où on mangeait de la viande très très dure, hein, du mammouth. Et il fallait mâcher pour donner à manger aux petits enfants qui évidemment n'ont pas encore de dents. Bref, alors je ne sais pas si c'est vrai, hein, j'ai trouvé que c'était assez certainement vrai d'ailleurs. Oui. Bref, donc le baiser, c'est un échange affectif qui rassure, qui donne confiance. Donc il ne faut pas hésiter à abuser du baiser dans un couple. Mais petite précision quand même, il faut soigner son haleine, notamment quand vous vous lavez les dents. Vous pouvez penser à passer la brosse un peu sur la langue après un repas copieux, ça évitera peut-être deux trois choses. Et puis les saveurs particulières avant un ébat, comme l'ail par exemple, c'est pas vraiment indiqué non plus, à moins que vous en mangiez vraiment tous les deux, mais quand même. Et pourquoi pas avoir toujours sur soi un fil dentaire ou des pastilles à la menthe, hein, ça peut permettre d'avoir une haleine un peu plus présentable.
2: Oui, et ça serait respectueux pour l'autre.
1: Exactement. On continue à parler des mamans avec vous, Catherine. Bonjour.

0: Bonjour, bonjour Hélène, bonjour Brigitte.
1: Bonjour Catherine.
0: Je suis ravie de vous avoir en direct.
1: Ben nous aussi.
0: Moi je suis issue d'une famille de trois filles. Mes sœurs aînées avaient 16 et 14 ans quand je suis arrivée.
1: D'accord, donc vous arrivez vraiment
0: en retard. Mon arrivée a été un peu imprévue. Oui. Très imprévue.
1: Oui.
0: Ma mère ne voulait de cette grossesse. Et je suis mort-née pour arriver jusqu'au bout. On m'a récupérée et toute mon enfance, j'avoue que j'ai eu du mal à me sentir de la famille.
1: Ah oui.
0: J'avais l'impression que j'étais jamais à ma place.
1: Oui, c'est la pièce rapportée.
0: Et bon, c'est une famille où les dialogues étaient assez violents au quotidien. Entre mes parents, entre moi et mes parents. Mes sœurs ont quitté la maison, j'avais 7 ans, pour se marier.
1: Vous êtes retrouvée toute seule?
0: Voilà. Mes parents étaient immatures, tous les deux, on va dire.
1: Et est-ce que vos grandes sœurs étaient un petit peu maternelles ou pas du tout?
0: Alors, ma grande sœur est devenue le capitaine de la maison.
1: Oui.
0: On était dans un milieu rural, hein, donc elle était dans l'enseignement. Elle habitait assez près, ils venaient souvent aider sur la propriété de mes parents. Ils étaient là presque quotidiennement. Et ça a été une maman bis, pas forcément dans la tendresse. Hein.
1: Non, bien sûr,
0: peut-être
1: mais...
0: même...
1: oui, dans une certaine...
0: En fait, j'avais deux mères.
1: Mais peut-être que peut-être que cette grande sœur, certes un petit peu caporale, elle vous a quand même un petit peu structurée.
0: Oui, non, mais bien sûr. Puis elle a pas eu trop le choix, elle aussi, hein.
1: Oui,
0: non,
1: bien sûr.
0: Je pense qu'elle a vu les manques éducatifs de mes parents et qu'elle s'est investie de ce rôle-là. Et je pense que mes parents se sont beaucoup déchargés aussi sur elle. Hein.
1: Oui. Elle a dû porter
0: donc,
1: beaucoup,
0: moi,
1: oui.
0: Jusqu'à l'adolescence, j'étais celle qui remuait un peu trop. Et puis, à mes 18 ans, j'ai appris que ma mère avait essayé d'avorter, mais à mon avis, c'était plutôt avec des tisanes et des bêtises comme ça qui n'ont pas... Et je l'ai appris par une tante lors d'un repas de famille. Mon père a piqué du nez, c'était le patriarche... Mais quand il y avait des choses délicates comme ça, il était aux abonnés absents. Hein.
1: Oui.
0: Et puis quelques semaines, une semaine ou deux après, j'ai parlé avec ma mère, avec qui j'avais un excellent dialogue. Hein. Et elle m'a dit oui, je reconnais que je n'étais pas emballée du tout, parce que tes sœurs étaient élevées, moi, on avait acheté cette propriété, on avait beaucoup de travail, et me replonger dans les couches, c'était une catastrophe.
1: Oui.
0: Et elle m'a dit à ce moment-là, mais elle me dit, tu sais, la vie te réserve des leçons.
1: Ah
0: c'est
1: oui.
0: Toi que je voulais le moins, et c'est de toi dont je suis le plus proche.
1: Mais c'est joli.
0: Et qu'à partir de ce moment-là...
1: C'est joli ce qu'elle vous a dit, ça a sûrement...
0: J'ai beaucoup d'amour envers ma mère.
1: Oui, oui, c'est joli ce qu'elle vous dit, parce que ça permet de recréer...
2: Préparer un peu quelque chose, oui.
0: Ah, mais ça m'a apaisée.
1: Ben bien sûr.
0: Et j'avoue que jusqu'à la fin de sa vie, elle est morte à 92 ans, on a toujours eu des échanges pleins de tendresse, on partait faire du shopping, on avait les mêmes goûts, le même ressenti. C'était quelqu'un qui était un peu artiste, ma mère. Et malheureusement, dans ce milieu rural, vous voyez bien qu'elle
1: n'était
0: pas...
1: Oui, elle n'a pas pu s'épanouir là-dedans.
0: Et mon père ne s'est pas bien occupé d'elle. C'est quelqu'un, un jour, elle m'a confié qu'elle ne connaissait pas le plaisir sexuel. Et elle m'a dit, j'espère que... Parce que moi, je lui avais dit que j'avais un nouveau petit copain, qu'on avait passé une nuit sympa. Et elle m'a dit, ben, je suis contente pour toi, parce que moi, c'est quelque chose que je ne connais pas.
1: Mais oui.
0: Bon, moi, je savais que j'avais entendu. Vous savez, malheureusement, les murs ne sont pas... Et j'avais entendu des choses pas toujours très agréables de leur intimité. Et c'est vrai que pour ma vie de femme, elle n'a pas été très aidante. Parce que dès qu'elle me voyait avec des choses un peu sexy, ça l'a gênée. C'était quelque chose qui la mettait mal à l'aise.
1: Vous êtes née en quelle année ?
0: En 57, j'ai 69 ans.
1: Oui, oui, donc on était dans une époque où la sexualité était totalement cachée. C'était très compliqué.
0: Le monde rural a évolué, mais je peux vous dire que les femmes du monde rural, elles portent un truc, c'est énorme. Qu'on les rabaisse au nom, qu'on les limite au rôle de ménagère, de mère.
1: Oui, mais vous avez raison, c'est compliqué, c'est plus compliqué pour une femme qui est du monde rural de s'autonomiser, ça c'est clair. Mais vous savez, aujourd'hui, il y a beaucoup de milieux qui vont très très mal. Les gens ont du mal à finir le mois, etc. Cette époque-là.
0: J'en suis consciente. Hein.
1: Oui, mais cette époque-là était difficile. Mais vous, hein. aujourd'hui, il y aurait beaucoup de choses quand même aussi à changer. Oui. Et vous savez, c'est pas les réseaux sociaux qui font que les gens sont reliés les uns aux autres. Et il y a une solitude, une détresse, une anxiété qui à mon avis n'arrange pas beaucoup les choses. Je ne suis pas sûre que ce soit si facile d'être une bonne mère aujourd'hui.
2: Oui.
1: Parce que toutes ces femmes qui élèvent seules leurs enfants et qui sont tout le temps par monts et par vaux pour arriver à...
0: Je fais partie de ce club-là. Hein.
1: Oui.
0: Moi, j'ai été mariée avec un partenaire qui était assez défaillant. Donc, j'ai divorcé. Hein. Moi qui ai pris l'initiative. J'ai eu un fils de cette
1: Avec
0: union.
1: Cet homme, oui.
0: Mmh. Et... Maintenant, mes relations avec mon fils sont assez compliquées. Parce qu'alors, on a été très fusionnels jusqu'à son adolescence. Et maintenant, il me reproche d'avoir eu une vie de femme, on va dire. Parce qu'après son père, j'ai eu plusieurs amants. J'ai pas refait, on n'a pas eu vraiment de vie de couple avec d'autres. J'ai pas eu de couple avec mon fils qui ont duré, en tout cas, qui nous ont marqué, quoi. Mais il me reproche un petit peu cette indépendance que j'ai eue.
2: D'être une femme et pas seulement une mère.
0: Voilà, c'est ça. C'est ça. Et en plus, dans ma famille, je suis la fille frivole, quoi. Puisque moi, j'ai eu plusieurs amants.
1: Vous avez eu du plaisir, Catherine ?
0: Mais oui, mais. Bon,
1: enfin, qu'est-ce que ça veut dire ?
0: Parce que j'ai dû bosser là-dessus toute ma vie. Parce que j'ai en plus été victime d'abus sexuels d'un beau-frère.
2: Oh, zut,
0: donc, ça, je l'ai dit, j'avais 20 ans. Mm. Ma mère m'a soutenue. Mon père n'a pas bougé. Enfin, ma mère m'a soutenue dans plein de domaines.
1: Mais voyez, c'est en finale. En finale, même si. D'ailleurs, c'est pas elle qui vous a dit qu'elle avait failli avorter. Hein, c'est pas elle qui vous l'a dit, c'est quelqu'un d'autre. Donc, déjà, elle a eu l'intelligence de pas vous le dire. Et ensuite, en finale, elle n'a pas été si mal que ça, cette mère.
0: Hein. Ah, mais moi, je lui reproche rien.
1: Oui, j'entends bien. J'entends bien. Elle a fait ce qu'elle a pu.
0: Avec ses moyens.
2: Oui.
0: C'est vrai que mes relations avec les hommes ont été compliquées parce que j'ai eu un exemple familial vraiment pas terrible, très conflictuel. Et que j'ai du mal à formuler mes oppositions ou mes refus auprès des hommes parce que...
1: Mais oui, mais c'est peut-être aussi parce que vous étiez la petite dernière qui avait peut-être pas beaucoup droit à la parole et qui était toujours obligée de se taire. Hein.
0: Ah, j'avais droit à la parole. Je peux vous dire, je l'ai pris. Hein.
1: Ah oui. Bon.
0: J'étais très révoltée.
2: Oui, mais vous avez eu des exemples d'hommes entre votre père et votre oncle ou votre beau-frère, je sais plus. Vous avez eu des hommes qui vous ont pas donné envie d'avoir confiance et surtout des hommes où vous êtes dit faut pas aller au conflit sinon ça va mal se terminer pour moi quoi. Donc c'est sûr que ça a été compliqué.
0: J'ai beaucoup de mal à faire confiance aux hommes.
2: Bien sûr.
0: Bon, ma vie n'est pas terminée mais bon, elle est plus derrière que devant.
1: Vous faites confiance à votre fils ?
0: Oui, ça s'apaise maintenant, mais je crois que ça va être compliqué aussi de ce côté-là.
2: Mais il faut qu'il grandisse, hein, et qu'il se positionne maintenant en adulte face à sa mère, et pas en petit garçon qui est jaloux des compagnons de sa mère. Là, il faut qu'il devienne adulte. Et quand il sera adulte, ça s'arrangera.
1: C'est à chacun de faire sa part.
0: Il est papa. J'adore mes petits enfants, mais avec ma belle-fille, c'est compliqué. Et on me prive un peu de mes petits-enfants, et on les prive aussi de leur grand-mère. Hein.
2: Ben oui.
0: Donc, chaque génération a son chemin, on
2: va
0: dire. Oui,
2: a son lot.
1: Eh bien, continuez le vôtre, Catherine, et merci beaucoup de votre témoignage.
2: Au revoir.
1: On va faire une petite pause et on va conclure avec Alex, qui n'a pas été désiré et qui a envie de parler aussi.
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1: Nous sommes avec Hélène Vecchiali, vous êtes psychanalyste et évidemment hein, notre premier amour c'est notre mère et ça nous marque à vie, quoi qu'il se passe, quoi qu'il se soit passé, et c'est toujours important, et peut-être que cette émission aura aidé tous ceux qui nous écoutent à faire un peu la paix avec parce qu'on a forcément toujours des choses qu'on n'a pas eues, qu'on aurait aimé avoir, enfin je pense qu'on n'est jamais totalement comblé.
2: Hein. Oui, puisque une mère, comme on le disait en début de temps, une mère suffisamment bonne, ça ne veut pas dire une mère parfaite. Ça veut dire qu'il y a plus de bonnes choses que de choses négatives.
1: Alex est avec nous pour conclure. Bonjour Alex.
24: Et bonjour Hélène, bonjour Brigitte.
2: Bonjour Alex.
24: Donc, moi, sur mon parcours, en fait, j'ai une enfant que j'ai trouvé plutôt très très agréable. Parce que donc, je suis un enfant dont désiré est caché, parce que ma mère était une directrice d'école, donc dans cette génération-là, il fallait que ça soit du non-vie. Et je l'ai su à 40 ans, en fait. Ma mère s'est confiée à mon épouse.
1: Alors attendez, vous étiez donc... j'ai pas compris ce que...
24: Mais en fait, j'étais un enfant non désiré, non voulu. Et je l'ai su que sur l'âge de 40 ans, parce que ma mère s'est confiée à mon épouse, et mon épouse pensait que j'étais au courant.
1: D'accord, mais vous étiez élevé par votre mère ?
24: Non.
2: Ah, d'accord.
1: Et par qui vous étiez élevé alors ?
24: Ben, tout seul, comme un grand.
1: Oui, enfin, vous habitiez où ?
24: Ben, j'habitais comme chez mes parents.
1: C'est ça, vous habitiez chez vos parents ?
24: Oui, oui, oui.
1: D'accord, mais vous n'avez enfin, vous avez le sentiment de ne pas avoir été aimée.
24: Pas du tout, non.
1: Enfin, elle vous a quand même donné le biberon et habillé quand vous étiez bébé.
24: Je m'habillais avec les habits de mon grand frère qui a 10 ans de plus.
1: Oui, d'accord, mais pas à 6 mois, ça m'étonnerait, hein.
24: Oui, par contre, j'ai pas les mémoires de ça. Oui.
1: Vous voyez ce que je veux dire, c'est faut faire attention. J'entends ce que vous dites, hein, et j'entends oui. Et j'entends ce que ça a dû être quand votre femme vous a raconté ce que votre mère a dit à votre femme. Mais il y a après, je ne sais pas comment elle s'est occupée de vous quand vous étiez tout enfant, mais elle a quand même fait le minimum, si je puis dire.
24: Oui, certainement.
1: Oui, mais c'est important parce que... Non, mais Alex, c'est important parce qu'on a peut-être des gens qui nous écoutent et qui ont été orphelins, qui ont été... Enfin, vous voyez, c'est pas...
2: Est-ce que ce que vous dites rejoint ce que j'ai dit au début de l'émission, à savoir que, en fait, elle vous a donné les soins... obligatoire
1: minimum, oui,
2: pour un enfant, mais en dehors de ça, il n'y avait pas de lien, quoi. Elle vous ignorait.
24: Ah, complètement, oui, complètement.
2: Oui, donc c'est ça, c'est le concept de traumatisme du non-advenu, c'est-à-dire que vous aviez droit à quand même de l'amour, de l'attention, mais vous ne l'avez pas eu, il y avait du vide, quoi.
24: Oui, c'est ça.
2: Et il y avait un père, vous aviez un père qui était présent?
24: Non, il était tout le temps en fait, et après, quand ils ont divorcé, ils venaient, mais pour que de la violence. Donc, on se battait, ou je partais par la fenêtre, j'allais me cacher, etc., 2-3 fois par semaine.
2: Et votre frère aîné, il avait, lui, des vrais liens?
24: Avec moi?
2: Non, avec sa mère.
24: Ah oui, bah, c'était un enfant chouchouté, tout se passait bien, ça avait été une belle réussite, un bel exemple pour la...
2: Ah oui, donc vous étiez témoin de ce lien auquel vous n'avez pas eu droit.
1: Oui, ça c'est terrible ce que vous racontez, cela dit, je suis pas sûr que votre frère aille mieux.
24: Bah, il est décédé assez jeune, mais il a passé une belle vie et il était très, très bienveillant pour moi, quand il y est.
1: Il a été gentil avec vous.
2: Ah, ça a dû faire du bien, réparer un petit peu quelque chose.
1: Parce que là, ce qu'on a l'impression, hein, mais encore une fois, c'est peut-être pas vous qui pouvez nous le répondre, et c'est qu'une impression, c'est que votre mère, elle a eu son premier enfant, c'était son petit chéri, et puis après, ça n'avait plus aucun intérêt, quoi.
24: Oui, puis après pour elle, quand j'étais adolescent, je représentais à ses yeux l'image de son ex-mari.
2: Ah oui.
1: Vous ressembliez à votre père, oui. Oui.
24: Voilà, dans le tempérament et dans le physique. Donc, qu'est-ce que tu peux ressembler à ton père? Voilà, c'était les seuls mots que je pouvais entendre de sa bouche.
2: Et qu'est-ce que ça a eu comme impact sur votre vie d'adulte et votre vie amoureuse?
24: Ben, si vous voulez, quand je l'ai su, ça ne m'a pas surpris du fait de mon attitude adolescente, où j'étais un électron libre, en fait, hein, où j'étais insupportable, violent, etc. Ça ne me choquait pas, parce que c'était comme ça que je fonctionnais. Par contre, j'étais trop virulent, ça c'est une évidence. Et c'est l'expérience qui m'a fait comprendre que ça n'allait pas. Et j'ai démarré mon premier boulot à 18 ans dans le milieu de la nuit, dans la sécurité, en discothèque, etc. Et c'est l'exemple d'adultes qui avaient réussi qui m'ont donné une explication qu'il fallait que je rentre dans le cadre, quoi.
1: Mmh. Oui. Alors, ce qui était important, je vais me permettre de le dire, vous me direz si je me trompe, hein, bien sûr, Alex, mais souvent, chez des hommes qui ont manqué d'amour maternel, il peut y avoir une pulsion sexuelle un petit peu développée pour aller chercher de l'amour par là, quoi.
24: Ah bah, ça s'en fait partie depuis très très jeune, oui.
1: Oui, c'est ça, hein, oui.
24: Très très jeune, je peux vite multiplier les
1: gestions, et encore maintenant. Oui, dès que vous avez pu avoir des relations sexuelles, c'était une façon pour vous d'aller chercher du maternel, enfin au sens symbolique.
24: Oui, dès le collège, j'avais déjà 2-3 fiancés, etc. Mmh.
1: Oui, oui.
24: Il y a souvent des demoiselles plutôt très cultivées, très jolies, très cultivées, très érudites.
1: Oui, oui.
2: Et peut-être beaucoup de violence en vous et de colère?
24: Oh, ça s'est un peu calmé, mais c'est toujours présent. Hein. Du coup, on chatouille, la réponse est directement dans la violence.
1: Ouais. Oui, mais c'est ça aussi, là, quand il y a du sexe, ça calme un peu la violence, quoi. Et c'est pas plus mal. C'est-à-dire que si vous n'aviez pas eu toute cette vie sexuelle, peut-être vous seriez devenu beaucoup plus violent encore.
24: D'accord. Bon, bah, tant mieux.
1: Mais non, mais à partir du moment où vous avez été avec des femmes qui étaient consentantes, il n'y a pas de problème. Enfin, je veux dire.
24: Complètement, oui.
1: J'ai pas dit que vous étiez violent avec les femmes.
24: Pas du tout, non, c'est que l'inverse.
2: Oui, et tout
1: c'est
2: à l'heure,
1: ça,
2: vous...
1: c'est que l'inverse. Vous cherchiez
24: oui,
1: du.
24: Oui. Oui, oui, oui.
2: Vous parliez de votre femme, donc ça veut dire que maintenant vous êtes apaisé.
24: Ah bah, oui, et puis elle a su m'apaiser, même si on n'est plus ensemble, c'était, oui, quelqu'un qui sait, qui a toujours su, elle est toujours présente d'ailleurs dans les moments durs, etc., elle est toujours là, et c'est à peu près la seule qui sait me canaliser, et justement, par rapport à la violence, etc., tout ça, elle est toujours présente, oui, oui.
1: Et pourquoi vous êtes séparés alors, si elle est si bien?
24: Ben, il y a pas mal de choses, et puis, c'est une accumulation de détails. Au moins de rester comme 20 ans ensemble. Hein.
1: Oui, 20 ans.
24: On a créé un patrimoine, on est partis de tous les deux de rien du tout.
1: Non, 20 ans, il n'y a rien à dire. Non, mais Alex, il n'y a rien à dire. Il faut à un moment aussi se rendre compte que, en 20 ans, on évolue et on peut s'être éloigné. Et moi, je considère que quand on a vécu plus de 15-20 ans ensemble, on a vécu une histoire, bien sûr. Surtout si vous êtes encore en bon terme,
24: On reste en bon terme, et puis j'ai fait l'erreur de la tromper, puis ça m'a donné goût à recommencer à vous, de plusieurs femmes, etc. Quoi.
1: Vous regrettez de plus être ensemble?
24: Oui. Ah bon, j'ai encore lancé ce matin une heure au téléphone tous les deux, parce que ça faisait une semaine. Mais je le repoussais à chat. Elle a vu que j'avais une nouvelle petite fiancée qui passait à notre domicile, qui ont une convention ensemble. Donc là, on a fait croire qu'elle est en vacances. Puis, on a laissé passer quelques jours, puis je l'appelle. Et puis, finalement, elle est au travail. Enfin, voilà. On a toujours un peu de...
2: Oui, il reste un lien fort.
24: Oui. Moi, je me découvre. Moi, j'ai changé, je me suis apaisé. J'ouvre mon cœur. Je lui dis des mots que je disais pas quand on était mariés, de sentiments, etc. Parce que pour moi, c'était impossible d'exprimer.
2: Bien sûr.
24: Et là, le fait que j'ai changé depuis quelques temps, suite à une rencontre avec une culture d'une femme étrangère qui m'a appris à parler, à s'apaiser, etc. Je l'applique avec elle et c'est vrai que ça la perd, quoi.
1: Ouais. Et vous voyez, Alex, votre témoignage montre bien que on peut évoluer, on peut changer, on peut grandir.
2: Et que tout n'est pas joué avant 3 ans.
1: Et exactement. Même si on part avec un handicap, on peut vraiment faire quelque chose. Oui. Et votre témoignage en est bien la preuve. Merci Axel, merci beaucoup. On va remercier aussi beaucoup Hélène Vecchiali pour tout cet éclairage. Et puis
2: merci,
1: je rappelle
2: qu'on
1: peut lire Hélène Vecchiali, tous ses livres sont formidables. Et d'ailleurs le premier avait été un succès phénoménal, puisque c'était Mettre les pervers, échec et mat.
2: C'était pas le premier, c'était le quatrième ou cinquième. Oui, le premier c'est Ainsi soit-il, écrit au pluriel.
1: Et un hommage aux hommes d'ailleurs, rappelons-le, parce qu'à l'époque c'était très avant-gardiste. Vous écrivez toujours les livres un peu en avance d'ailleurs, je trouve.
2: Peut-être.
1: Ce qui est votre talent, évidemment.
2: Merci.
1: Tout de suite, on retrouve Alexandre pour C'est votre avenir.
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2: Bonjour à tous. Le temps est désormais celui de l'action. Les mots du ministre de l'Intérieur, Laurent Nunez, à l'issue de sa rencontre avec l'intersyndicale des pompiers. Il annonce que le projet de loi de modernisation de la sécurité civile sera présenté au syndicat début septembre. Le texte doit notamment mieux définir les missions des pompiers. Les soldats du feu, eux, n'ont pas du tout été convaincus par leur rencontre avec le ministre. Ils demandent plus de moyens et appellent à une journée de mobilisation le 29 septembre à Paris. Sur le front des feux, 186 sapeurs-pompiers sont toujours mobilisés sur l'incendie en Bretagne qui ne progresse plus malgré des reprises. Les flammes ont parcouru 200 hectares. Dans le Var, l'incendie qui s'est déclaré hier soir dans le massif de la Gardiole est désormais maîtrisé mais n'est pas encore éteint. 13 hectares ont été ravagés par les flammes après un impact de foudre. Encore une journée de forte chaleur sur la France. 80 départements sont en vigilance orange. Canicule avec bien souvent des températures supérieures à 35 degrés. Selon Météo France, demain, ces températures caniculaires se décaleront progressivement vers l'est. La baisse du mercure est prévue pour ce week-end. Le soutien de Gérald Darmanin au maire d'Alès. Le ministre de la Justice est dans le Gard pour lui rendre visite. L'élu est placé sous protection policière depuis qu'il a reçu des menaces émanant de narcotrafiquants. Le mois dernier, il avait même dû être exfiltré de chez lui en pleine nuit. Gérald Darmanin remercie les policiers et les magistrats qui enquêtent pour retrouver les auteurs de ces menaces. Le début des grandes marées sur la côte atlantique. Les préfectures du Finistère et des Côtes d'Armor appellent à la plus grande prudence. Elles invitent pêcheurs et promeneurs à se renseigner sur les horaires des marées et à ne jamais partir seuls. Et puis les championnats d'Europe d'athlétisme se poursuivent ce soir à Birmingham. Plusieurs athlètes tricolores à suivre, notamment trois françaises en finale du saut à la perche. Marie-Julie Bonin, Margot Chevrier et Bérénice Petit. Lolasson Juan, lui, sera engagé sur la finale du lancer de disque. Voilà pour l'info. Excellent après-midi à vous.
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3: Bonjour à tous et bonjour à toutes. Bienvenue dans votre émission, c'est votre avenir. Alors aujourd'hui, jeudi, on est là ensemble. J'ai envie de commencer par vous dire quelque chose. Et oui, il y a des jours où les gens qui appellent portent des choses vraiment lourdes. Et aujourd'hui, à l'antenne, nous aurons des auditeurs comme un père qui n'a plus de nouvelles de son fils depuis le mois de mars, mais aussi un frère dont les enfants ont disparu depuis 10 ans, un homme seul face à une administration qui l'épuise, et en même temps une sophrologue qui veut juste que son cabinet décolle. Alors, bien entendu, nous aurons d'autres sujets à venir avec des destins très différents, mais tous portent la même chose, le besoin que je leur dise ce qui va leur arriver dans leur futur. Et c'est exactement ce que je vais faire. Vous souhaitez vous appeler l'antenne 0826 300 300, ou vous pouvez envoyer aussi un petit SMS au 7 20 18, accompagné du mot à venir, de votre prénom, de votre date de naissance et bien sûr de votre message.
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3: Et je vais aller sur les SMS et je vais prendre celui de Roger qui me demande tout simplement, après une séparation il y a quelques semaines, y aura-t-il un retour ou une nouvelle rencontre prochaine? Alors mon cher Roger, je sens que c'est un peu difficile. C'est peut-être pas la première séparation que vous avez eue. Il y a peut-être eu une autre séparation auparavant. C'est pour vous compliqué, ce détachement, cette rupture vous paraît peut-être un peu trop brutale. Mais je sens qu'il y a moyen, il y a possibilité d'aborder une autre manière cette personne, essayer de faire quelques efforts de conciliation et peut-être aussi d'écoute et de meilleure communication ensemble, et vous verrez qu'il y a une possibilité à ce que ce couple à nouveau reprenne. Mais attention, elle a de la rancune, mon cher Roger. Et vous aussi, si vous vous posez des questions sur votre futur sentimental, envoyez un SMS dès à présent au 7 20 18 accompagné du mot à venir. Et à présent, j'ai le plaisir d'accueillir ma première auditrice, c'est Karine. Bonjour Karine.
4: Bonjour Alexandre.
3: Vous nous appelez d'où ?
4: Des Pyrénées-Atlantiques.
3: Des Pyrénées-Atlantiques. Bon, je ne vais pas poser la question, je crois que tout le monde a chaud aujourd'hui. Hein.
4: Très. Très chaud.
3: Voilà, exactement. Alors, racontez-nous qu'est-ce qui vous arrive et comment puis-je vous aider?
4: Alors, moi, je voudrais être guidée professionnellement. Je suis sophrologue, mais pas que. Je suis énergéticienne. Je fais des soins, beaucoup de soins énergétiques, massages énergétiques. J'accompagne les gens dans des passages de vie. Mmh. Et en ce moment, je suis dans une période de transition où j'ai eu le chaos qui est venu bien me bousculer d'un point de vue financier. Mmh. Et je sais que je dois bouger les choses. Maintenant, voilà, je voulais être guidée, savoir dans quelle direction. Est-ce que ce que je mets en place, trouver un travail complémentaire, etc. Est-ce que ça peut être une solution? Voilà.
3: Mmh. Est-ce qu'à un moment donné, vous n'avez pas eu le sentiment d'être un peu dans une dispersion?
4: Oh, mais complètement.
3: Ah. Parce que je ressens ça chez vous, cette notion de dispersion. Et vous êtes tout juste en train d'essayer de vous recentrer aujourd'hui.
4: Oui.
3: C'est
4: oui.
3: ça? Alors,
4: tout à fait.
3: Bon, pour moi, ça va demander un petit peu de temps. Le temps de se réorganiser, de reprendre une route et de redéfinir un peu une identité sur vous. Vraiment, vous êtes... Il y a le décalage un petit peu chez vous entre la qualité de ce que vous proposez et la quantité de clients que vous pouvez avoir. Et alors, tout ça est un problème de visibilité, mais non pas de valeur. Est-ce que vous comprenez ce que je veux dire? Donc, voilà. Donc, ce que je ressens dans votre activité, c'est quelque chose de réel et de solide. Et vous avez une vraie compétence hein, et une vraie présence aussi dans ce que vous faites, dans ce que vous apportez. Il suffit tout simplement que il faut travailler sur votre communication, sur votre moyen de faire parler de vous. Les gens qui ont besoin de vous ne savent pas encore, ou peut-être pas tous, que vous existez et ne connaissent pas encore tout votre potentiel en vous. Est-ce que vous avez le sentiment de vous freiner un petit peu dans ce que vous pouvez apporter, dans ce que vous pouvez donner?
4: Et encore, ça va mieux, mais je me suis beaucoup freinée et je le vois pendant les séances, quoi, ce que je suis capable de faire.
3: Et oui. C'est pour ça qu'il faut bien communiquer. Il faut faire attention, peut-être concernant votre image, à essayer de créer une véritable identité. Et parce que votre présence, elle existe, elle est là, elle est forte. Donc n'hésitez pas à bien vous vendre et à faire suivre cette communication. C'est peut-être votre point faible, la communication, hein, de vous vendre vous, tout au moins.
4: Oui, c'est ça complètement. Mmh. Mais après, c'est comment quoi qui me bloque peut-être.
3: Je pense que ce qui est important, c'est déjà les personnes, les clients, vous dites, ou les patients pour vous?
4: Moi, je dis clients.
3: Bon, les clients, très bien. Les clients qui viennent vous consulter, c'est de leur demander peut-être déjà de vous recommander. Ensuite, d'avoir peut-être un petit référencement. Vous êtes déclaré, c'est peut-être pas la question à poser, mais bon, très bien. Bon, très bien. Alors, raison de plus, si vous êtes déclaré, n'hésitez pas à demander à ce qu'on fasse un petit commentaire sur Google, de manière sur des réseaux de moteurs. Vous avez plein en plus, c'est magnifique.
4: C'est magnifique. Plein déjà.
3: Bon, alors. Pour moi, ce que je ressens, c'est qu'il y a une accélération qui va arriver. Je sens qu'il y a quelque chose qui va changer pour vous dans une période de 3 à 6 mois, où là, il y a quelque chose qui va se mettre en place. Ça sera lié à une nouvelle capacité de communication, de visibilité pour vous. Et ça va créer comme une chaîne, vous voyez, ça va faire boule de neige et ça va permettre à nouveau de relancer votre activité. Alors, je suis pas en train de vous dire... Tout est bon, tout est positif. Il faut bien entendu il faut être vigilante parce que vous êtes quand même dans une activité indépendante, donc et dans un métier où parfois, enfin, ce métier-là, c'est quand même aussi aléatoire. Donc attention. Mais moi, je vous dirais, accrochez-vous, allez-y, foncez. D'accord.
4: Est-ce que ça peut être juste une question? Est-ce que ça peut être par le biais de ma chaîne YouTube parce que je viens de la relancer justement?
3: Oui, oui. Effectivement, parce que il y a une nouvelle visibilité et ça fait boule de neige. Et effectivement, peut-être qu'à un moment donné, vous allez générer de l'audience sur votre chaîne YouTube et ça va permettre aussi de vous faire connaître dans ce sens-là. Et puis, n'hésitez pas à participer à des petits événements locaux autour de chez vous. Et je crois que le bouche-à-oreille, c'est ce qu'il y a de mieux aussi. Hein.
4: Tout à fait, c'est sûr. En tout cas, merci beaucoup.
3: Merci. Allez, on va se donner rendez-vous dans quelques mois pour que vous me donnez de vos nouvelles.
4: Avec grande joie.
3: Merci à vous, Karine. Prenez soin de vous. Merci.
4: Bonne journée. Au revoir.
3: Merci. Et à présent, j'accueille Anne. Bonjour, Anne. Vous êtes là?
5: Bonjour, Alexandre.
3: Oui, bonjour. Oui. Vous nous appelez des Landes.
4: Oui, tout à fait.
3: Très bien, Anne. Alors, racontez-nous, quelle est votre problématique aujourd'hui ?
4: En fait, j'ai mon frère qui s'est séparé de sa femme, ça fait une dizaine d'années, et on voit plus ses fils, en fait.
3: D'accord.
4: Ni lui, ni nous.
3: D'accord.
4: Sa famille.
3: Sa famille. Est-ce qu'il y a une raison particulière de cette rupture familiale ?
4: Eh bien, nous, on n'en a pas connaissance. Bon, il me semble qu'une fois, il les avait vus un week-end et je crois que ça s'est pas bien passé ce week-end-là, mais on ne sait pas plus ce qui s'est passé, quoi. Mmh. Et depuis, on voit plus personne.
3: Vous avez jamais essayé d'avoir une discussion ou il a jamais tenté de communiquer avec vous ?
4: Non, mes neveux, non. Moi, je les pour Noël, pour leur anniversaire, je leur envoie des SMS, mais ils répondent jamais.
3: Ouais. Bon. Effectivement, on dirait qu'il y a quelque chose de qui reste un peu en suspens, qui un non-dit, qui n'a pas été dit, qui n'a pas été exprimé, et une notion peut-être de rancune. Il y a quelque chose dans ce sens-là. Les enfants ont quel âge aujourd'hui?
4: 19 et 25 ans.
3: Bon, ils sont en âge de maturité, ils sont en âge de peut-être d'être autonomes et de prendre la décision de venir à vous pour discuter, pour parler, pour exprimer les choses. Moi, je sens que la relation n'est pas perdue avec vos neveux. C'est neveux et nièce ou que neveux ?
4: C'est deux neveux.
3: Donc la relation n'est pas perdue avec vos neveux. Il faut juste du temps. Il faut peut-être laisser un peu de côté cette histoire de ce qui s'est passé auparavant. Et je pense que le plus grand, l'aîné, peut avoir une curiosité de venir vers vous pour discuter. Il y aurait quelque chose dans ce sens-là. Est-ce que lui, de par son attitude, sa personnalité, est-ce que c'est quelqu'un qui pourrait plus prendre l'initiative de venir à vous ?
4: Je pensais plus au petit, au second.
3: C'était plus au second ?
4: Ouais, je pense.
3: D'accord.
4: Après, ils étaient petits. Moi, ils étaient vraiment petits. Ils avaient peut-être entre 10 et 14 ans quand on les a...
3: Donc, ils ont évolué depuis, ils ont grandi.
4: Voilà. Ouais.
3: Mais aujourd'hui, moi, je sens que c'est l'aîné qui pourrait éventuellement prendre l'initiative de rentrer en contact avec vous. Alors, c'est peut-être pas tout de suite, hein, mais je dirais que... il a quel âge, l'aîné ? Vous m'avez dit 25, hein, c'est ça ?
4: Oui.
3: Oui. 25, entre 25 et 27 ans, c'est souvent l'âge d'autres prises de conscience, d'une autre maturité, hein, de réflexion, et puis aussi de questionnement par rapport à notre famille, à notre existence. Donc, on se pose nos propres questions à partir de cet âge-là. Donc, il rentre dans un âge où, effectivement, il va éclaircir les choses. Mmh. D'accord ?
4: D'accord, mais je le souhaite.
3: Mais après, très en ce qui bien. Concerne votre frère, je le sens plus en recul, hein, rester en recul et ne pas vouloir changer pour autant les choses.
4: Ben oui, parce que ça fait tellement de temps qu'il ne se passe rien que du coup, à un moment donné, même moi, j'avoue que je n'ai plus trop espoir parce que ça fait trop de mal d'attendre. Ça fait plus de mal d'attendre que d'avoir de l'espoir, quoi, en fait. Donc du coup... On préfère tourner la page et bon, voilà, te dire c'est fichu.
3: Bon, voilà. Rien n'est fichu, rien n'est perdu, mais tout va redémarrer ou en tous les cas se relancer autrement et différemment. N'hésitez pas à revenir vers nous, Anne.
4: Très bien, j'hésiterai pas. Merci Alexandre.
3: Merci, prenez soin de vous, merci.
4: Bon après-midi, au revoir.
3: Merci. Je vais aller sur les SMS. Je vais prendre celui de Marine qui me dit « Mon fils a été escroqué par un constructeur de sa maison depuis 5 ans. Est-ce que ça va pouvoir se terminer ?» Ça va être compliqué. Je sens une procédure. Je sens qu'encore, ça va être long. Pour moi, pas avant 2 ans où il y aura une évolution, il y aura un changement. Mais le dossier va pouvoir se conclure et vous obtiendrez gain de cause. Et puis vous aussi, hein, si vous avez envie d'envoyer un SMS 7 20 18, accompagné bien sûr de votre message et du mot à venir. Allez, dans quelques instants, on va se retrouver avec Thierry. Thierry a un problème avec son dossier de retraite qui dure depuis trop longtemps. Alors, est-ce qu'il y a un aboutissement ou pas ? On en parle juste dans quelques minutes.
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3: Et de retour dans votre émission, c'est votre avenir. Alors vous aussi, vous avez certainement des questions sur votre futur, sur votre devenir. N'hésitez pas à appeler l'antenne 0826-300-300. Je suis là avec vous jusqu'à 17h pour vous accompagner. Posez toutes les questions que vous souhaitez. Vous avez envie de partir en voyage, mais vous savez pas, vous connaissez pas la destination où vous pouvez très bien passer vos vacances. Ben, peut-être que mes cartes vous diront cette destination. Et puis, pour ceux qui sont beaucoup plus discrets, n'hésitez pas à envoyer un SMS au 72018 accompagné du mot à venir et bien sûr de votre prénom, de votre date de naissance et du message. Alors, avant de retrouver Thierry, on va quand même accueillir Johan. Bonjour Johan.
14: Bonjour Alexandre, merci de me recevoir.
3: Bienvenue à l'antenne de Sud Radio, Johan. Vous nous appelez de la région lyonnaise.
14: Tout à fait,
3: c'est très ça. Bien. Et voilà. Vous avez un animal de compagnie près de vous.
14: Ah, vous l'avez entendu, c'est
3: oui,
14: important.
3: Là, non, c'était pas de la perception. Ah ok, c'était pas de la perception.
14: Non, vous avez très bien entendu. Vous avez bonne ouïe.
3: Moi, j'ai une bonne ouïe, oui. alors, racontez-nous, qu'est-ce qui vous arrive, Johan ?
14: Eh bien, il y a une séparation qui s'est faite il y a très peu de temps avec une personne que j'avais rencontrée sur un site de rencontre. Et c'était, on était ensemble que depuis 4 mois. Mais je voulais savoir vraiment la raison de sa rupture, en fait, parce que j'ai pas vraiment compris. Mm-hmm. C'est assez compliqué.
3: Oui.
14: Et voilà. Je vous appelais pour savoir ce qui allait advenir de cette relation, si c'est vraiment fini ou s'il y avait peut-être un espoir. Voilà.
3: Ok. Est-ce que il y a eu un moment donné, alors attention, hein, je suis pas en train d'apporter une affirmation, mais est-ce que il y a eu un moment donné des informations vous concernant qui auraient pu lui mettre des doutes ou par rapport à un entourage ou une attitude que vous pourriez avoir?
14: Elle m'a parlé de ça, elle a eu des peurs à ce propos.
3: C'est ça. Mais pour moi, elle a perdu confiance. Elle a perdu confiance et je crois qu'il y a eu des informations qui lui ont été rapportées. Des informations qui lui ont été rapportées sur lesquelles elle s'est basée, elle, et elle est restée focalisée sur ça. Est-ce que ça serait indiscret de vous demander ce genre d'informations qui a circulé sur vous ?
14: Justement, parce qu'en fait, on est très éloigné, donc je sais pas comment elle aurait eu accès à d'autres informations que celles que j'ai transmises, en fait.
3: D'accord.
14: Je pense qu'elle a été influencée par ses copines.
3: Oui.
14: C'est
3: et,
14: peut-être ça, là.
3: Et du genre quoi, comme information? Que vous êtes un charmeur, vous êtes...
14: Je sais pas, c'est pour ça, je comprends pas.
3: Mais vous êtes quoi, comment avec les femmes?
14: Ben oui, je suis plutôt charmeur, mais je suis honnête. Je suis quand même honnête. Donc,
3: Je suis pas en train de dire que vous êtes malhonnête et que vous êtes un drague, que vous êtes un coureur de femmes, de jupons.
14: Ouais.
3: Je ne me permettrai pas. Mais je crois que effectivement, votre côté peut-être un peu charmeur, pas dragueur, mais charmeur, séducteur, peut-être la fragilise un petit peu ou en tous les cas lui a donné un doute. et son entourage autour d'elle a dû peut-être enfoncer ou exagérer sur une situation. Et il suffit que lors d'un événement, hein, d'une soirée ou autre, et bien sûr en étant honnête comme vous le dites, mais que vous ayez peut-être une attitude qui aurait pu laisser penser ou autre, ça n'a fait que renforcer le doute.
14: Je pense que vous n'avez pas tellement tort, parce qu'en fait, c'est une femme qui est très artistique, elle a beaucoup de ressenti en fait. Donc peut-être, je lui ai menti sur un truc bête, hein, parce que j'ai des amis femmes, mais je voulais pas, comme c'était le début de la relation, je voulais pas lui en parler. J'aurais dû sûrement évoquer ça. Oui. Je pense pas que ça, je sais, je comprends. En fait, ce qui s'est passé, c'est qu'elle m'a mis un lapin, elle a un concert depuis, c'était prévu depuis longtemps, et moi je l'ai pas vu venir. En fait, en milieu de semaine, elle m'a fait un coup, elle m'a dit je viens, et jusqu'au dimanche matin, elle est venue me voir, mais pour me parler de nos séparations. Et moi ça m'a retourné, en fait je me suis rendu compte que j'étais attaché à elle en fait. Voilà.
3: Bon, je sens que dans cette situation il y a une attirance réciproque, mais vous avez du mal à vous aimer tous les deux. C'est pas un problème de manque d'amour, c'est un problème de confiance. Tout n'est pas dit, vraiment. Tout n'est pas dit, Johan, que ça soit de votre côté et que ce soit de son côté.
14: Oui,
3: voilà. Et donc, ça a faussé un peu la relation. Ça l'a fragilisé, ça a mis pas mal de doutes, hein, sur la possibilité de construire ensemble et de pouvoir se projeter ensemble. Donc, pour moi, c'est difficile. Après, effectivement, je sens que l'influence extérieure n'a pas aidé. Pardonnez-moi, mais je crois que autour d'elle, elle est peut-être un peu influençable, et autour d'elle, ça n'a fait que faire un peu boule de neige et compliquer la situation. Alors même si je vois un contact qui pourrait reprendre, mais
14: on n'a pas. En fait, le truc c'est qu'on s'écrit toujours.
3: Ah ben voilà, parce que je vois des contacts qui peuvent reprendre ou en tous les cas qui continuent. Mais vous allez avoir une explication tous les deux. Vous allez en avoir une. Il y a un besoin. Mais oui, il y a un besoin que vous ayez une explication pour vous, pour clarifier les choses. Pourquoi ? Parce que, à la limite, vous n'auriez pas de sentiment vis-à-vis de cette personne. Bon, ben, c'est pas grave, vous passez à autre chose. Mais là, vous êtes dans la notion du sentiment. Et elle aussi, elle est dans la notion du sentiment.
14: Je le ressens.
3: Oui. Mais je porte pas de jugement, hein. Mais j'ai le sentiment, l'impression, et c'est mon interprétation. Mais vous n'arrivez pas à, vous ne savez pas vous aimer tous les deux comme il faudrait s'aimer.
14: En fait, le problème c'est qu'elle a aussi deux filles, donc il y a aussi un problème à temps plein. Je pense aussi de ça.
3: Oui, bien sûr, c'est pour ça que tout n'est pas dit. Il y a des choses à éclaircir, il y a des points de vue à éclaircir, mais pour moi, ça me paraît un peu compliqué. Et ce n'est pas lié à un problème de sentiment, c'est lié à un problème de confiance, de manière à construire les choses dans l'avenir. Donc, si vous voulez vous reconstruire, essayez de visualiser une petite couleur rose brique. Vous voyez, c'est une couleur de...
14: rose brique ?
3: Oui, c'est le rose brique un peu. Alors, imaginez une maison en briques, on n'a pas fait encore le ravalement de façade, et il y a un coucher de soleil dessus. Voilà, ça va donner du rose brique. Et c'est une couleur qui va vous donner la possibilité d'une reconstruction. Et elle accompagne aussi les ruptures qui n'ont pas été forcément désirées. Et vous, ça vous permet d'avancer sur autre chose. Et vous verrez que...
14: déjà un peu sensible, donc moi je suis un peu hypersensible déjà, donc c'est compliqué les relations avec moi.
3: Oui. Voilà. Oui, mais c'est pour ça que déjà il y a besoin d'avoir un éclaircissement, et vous allez l'avoir, cet éclaircissement-là. Mais pour les prochaines relations, je ne vais pas vous apprendre d'avis, hein, vous êtes assez grand, mais mettez tout à plat de manière à ce qu'il n'y ait pas des pardons qui apparaissent.
14: Merci. Écoutez, merci beaucoup.
3: Merci à vous, Johan.
14: Je vous le dis, j'apprécie votre émission. Et j'ai eu du mal au début à concevoir que ça.
3: Mais voilà.
14: Et après, petit à petit, j'y cru, en fait, j'y crois, vraiment. Et merci encore pour ce que vous faites. Voilà.
3: Merci à vous, Johan, et merci de votre fidélité à l'antenne de Sud Radio.
14: Bon après-midi, au revoir.
3: Merci. Allez, on va aller sur les SMS et on va prendre celui de Nathalie qui nous dit « Vais-je pouvoir devenir propriétaire et donc déménager ? Je souhaiterais trouver une vieille maison avec du terrain. » Alors Nathalie, oui, vous allez pouvoir devenir propriétaire, ça me vient comme ça. Je sens que chez vous, je vois la terre, je vois cette envie, non pas devenir propriétaire pour posséder ou pour avoir absolument un bien pour en vous enrichir, non, parce que vous avez besoin de travailler sur l'ancrage. Et pour vous, il y a quelque chose de positif et surtout lié à un vécu du passé qui a été mal géré. Soit vous avez perdu une maison, soit il y a eu quelque chose qui a été mal géré et vous avez besoin de réparer ça dans votre futur. Donc oui, vous allez pouvoir le faire, vous allez déménager, vous allez devenir propriétaire et peut-être une maison qui sera en phase de rénovation. Et puis vous aussi, hein, si vous avez des questions concernant un déménagement, n'hésitez pas à envoyer un SMS 7 20 18, accompagné du mot avenir et bien sûr de votre message. Allez, on va se retrouver dans quelques instants avec Marianne. Sa fille a quitté Paris sans explication pour aller dans la Nouvelle-Aquitaine. Cependant, elle ne sait plus où elle en est et est-ce qu'elle va trouver sa voie ? On en parle juste dans quelques minutes.
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1: Et de retour dans votre émission, c'est votre avenir. Alors si vous aussi, hein, vous avez envie de poser des questions, n'hésitez pas, je suis là, je vous accompagne jusqu'à 17h. Un seul numéro, 0826-300-300. J'espère que vous n'avez pas trop chaud. Si vous êtes en voiture, prenez ce temps nécessaire de vous arrêter, de vous désaltérer surtout. Hein. Et puis même si vous êtes au bureau, hein, une petite boisson à côté ne fera pas de mal. Et à présent, j'accueille Marianne. Bonjour Marianne.
2: Oui, bonjour Alexandre de Novone.
1: Bonjour. Est-ce que vous avez votre bouteille d'eau à côté de vous?
2: Non, mais vous n'en faites pas. Je suis à la maison.
1: Bon, alors c'est tranquille.
2: Tranquille.
1: Marianne, vous nous appelez d'où?
2: Alors, des Hautes-Pyrénées.
1: Des Hautes-Pyrénées, parfait. Il y a de l'air là-bas.
2: Ça ventile. Un peu plus qu'à Paris.
1: Exactement.
2: C'est sûr.
1: Oui. Alors, racontez-nous un petit peu, ça concerne votre fille.
2: Ah oui.
1: Oui, je vous écoute.
2: En fait, qui habitait en région Aquitaine, il y a un peu plus d'un an, qui est partie pour des raisons professionnelles sur Paris.
1: Oui.
2: Et puis là, en fait, elle a décidé, pas d'un coup de tête, un peu quand même, mais de quitter Paris. Pour retrouver plutôt, se rapprocher de sa famille et des amis qui lui manquaient.
1: Oui.
2: Donc le problème, c'est que elle a donné sa démission, son déménagement, elle travaille toujours dans l'entreprise.

0: Mais son déménagement est prévu début juin. Et pour le moment, après avoir passé plusieurs entretiens professionnels, elle n'a pas eu de proposition d'emploi.
1: D'accord.
0: Et donc, on est tous inquiets, elle en premier.
1: Alors elle a... allez-y, pardon.
0: Je ne sais pas si je dois le préciser, elle attendait également une réponse de son entreprise, là, actuelle, pour un travail éventuel en région Aquitaine. Donc, elle le saura incessamment qu'on peut. Donc voilà, en fait, je souhaitais savoir si toutes les démarches qu'elle a entreprises vont porter leurs fruits.
1: Oui. Alors, peut-être que vous n'êtes pas au courant, mais le fait qu'elle veuille revenir dans une région ou dans un endroit, bien sûr, ou de se rapprocher de la famille, mais est-ce qu'il n'y a pas eu une histoire sentimentale, affective auparavant, dans ce lieu-là? Ou de quelqu'un qui pourrait se situer là, dans cet endroit?
0: Je l'ignore.
1: Vous l'ignorez. Bon, très bien. Moi, je sens qu'il y a une motivation, il y a une volonté à retrouver quelqu'un ou à se rapprocher de quelqu'un en dehors du côté familial. Mais peut-être, comme vous êtes la maman, elle ne vous dit pas tout, et ce qui peut paraître logique aussi. Hein. Marianne, est-ce que vous vivez aujourd'hui, en observant votre fille naviguer un peu sans boussole apparente, hein, bien sûr, c'est peut-être la difficulté de tout parent, mais faites confiance à un chemin qui ne ressemble pas à celui que vous auriez choisi vous, mais qui va peut-être ressembler à celui de votre fille. Je la sens volontaire, je la sens dynamique, je la sens mûre, c'est-à-dire dans son esprit, même si elle a fait une démission, c'est un choix qui est pas évident, hein, de démissionner. Elle assume sa responsabilité. Et c'est quelqu'un qui, pour moi, va se battre et va faire en sorte de rebondir et de ne pas rester dans un espace vide ou de se sentir dans un sentiment d'échec. Pas du tout. Donc, pour moi, je sens qu'il y a une volonté de mettre les bouchées doubles, hein, pardonnez-moi, je cherche les mots, mais de mettre les bouchées doubles pour avancer, pour trouver une stabilité dans le lieu et dans l'endroit dans lequel elle veut s'y situer. C'est dans quelle ville ?
0: Biarritz.
1: C'est Biarritz, parfait. Donc, d'ailleurs, je serai ce week-end. Hein. Si elle veut me voir, elle pourra. Je plaisante. Mais pour moi, ce choix est bon. Il n'est pas négatif. Il n'est pas négatif, il est bon, et vous verrez qu'elle va vous surprendre. Alors, sur l'entreprise actuelle, on peut lui proposer quelque chose vers la Nouvelle-Aquitaine, mais je suis pas certain que ça corresponde au niveau de l'agenda, au niveau du timing, vous voyez. Je suis pas certain que ça corresponde, ou je crois pas qu'elle acceptera la proposition qu'on pourrait lui faire. Il y a autre D'accord. chose qui s'annonce pour elle. Faites-lui confiance et votre présence avec votre bienveillance ne peut lui faire que du bien. Donc voilà. Et n'hésitez pas. Elle sait aujourd'hui que vous appelez la radio pour son...
0: Non.
1: Non. Bon, d'accord. Mais en attendant, ce que je voulais vous dire, c'est que la couleur bleue, un bleu, vous savez, le bleu qu'on peut voir à l'horizon est une couleur de quête de soi et d'ancrage. Donc ne pas hésiter à ce qu'elle projette cette couleur pour que ça l'amène vers un meilleur ancrage et lui permet de trouver sa voie.
0: Mais elle n'est pas sa couleur préférée.
1: Ah bah en plus, alors c'est magnifique. Mais elle n'est pas, pour moi, elle n'est pas perdue, votre fille. Elle sait ce qu'elle fait.
0: Non, j'en suis certaine. Mais voilà, se retrouver sans emploi avec les charges à payer.
1: Mais
0: voilà.
1: Complètement, complètement. C'est prendre des risques. C'est surtout en plus dans la situation d'aujourd'hui, c'est quand même prendre beaucoup de risques. Mais est-ce que elle peut compter sur sa bonne étoile? Moi, je pense. Moi, je sais pas que je pense, que je ressens que oui, elle peut le faire.
0: D'accord.
1: Très bien. Merci
0: à
1: vous. Merci Marianne. N'hésitez pas à me faire un petit retour.
0: Entendu.
1: Merci.
0: Merci à vous.
1: Allez, je vais répondre à un SMS de Fernando qui me dit « J'aimerais connaître mon avenir sentimental qui, à ce jour, un peu confus. Oui, je sens que c'est un petit peu confus, Fernando. Mais ça fait un moment que c'est confus. Hein. Je dirais depuis à peu près 3 ans, on est dans un flottement, dans une hésitation. Est-ce que vous avez vraiment coupé avec votre passé? Est-ce qu'il n'y a pas quelque chose sur lequel vous avez regretté d'une prise de décision que vous auriez pu avoir? N'hésitez pas à revenir vers nous, Fernando, ou tout simplement aussi à appeler l'antenne. Mais vous, si vous avez aussi envie d'envoyer un SMS, n'hésitez pas, 7 20 18 avec le mot « avenir » et bien sûr votre message. Et à présent, j'accueille Thierry. Bonjour Thierry.
2: Oui, bonjour Alexandre. Merci pour votre émission « C'est votre avenir » et puis merci pour la station Sud Radio.
1: Merci, à vous.
2: Je vous appelle parce que ce sont des problèmes d'administration qui ont des retards. Mmh. Alors voilà, c'est à propos de la caisse de retraite, la CNAV, mmh. parce qu'elle a échangé des renseignements avec la CAF, Caisse des allocations familiales. Alors déjà, la CAF a mis plus d'un mois pour répondre à la caisse de retraite. Donc la caisse de retraite avait envoyé une lettre le 3 avril à la CAF. La CAF n'a répondu que le 29 avril et a donné des renseignements seulement le 11 mai à la CNAV. Et donc donc la CNAV doit me verser donc une grosse somme d'arriérés impayés pour moi. Donc pour l'ASPA, il y a au moins 8 mensualités que doit me verser la CNAV. Mmh. Est-ce que ça va bientôt aboutir? Parce que donc ils doivent d'abord le faire contrôler par une personne, une contrôleuse, avant de me verser la somme. Et bon, donc ils ont quand même du retard, quoi.
1: Bien sûr. Bon, je suppose que ça doit être pour vous un épuisement, hein, de se battre face à l'administration.
2: Oui, surtout qu'en plus, la semaine prochaine, j'ai rendez-vous avec un chirurgien, un problème de santé imprévu depuis février, donc.
1: Oui, mais ce que je veux vous dire, Thierry, c'est que vous ne vous battez pas contre un mur, mais vous battez contre une machine administrative qui est un peu lente, vous voyez. Bon, hein, c'est le système qui est comme ça. En tous les cas, ce que je ressens sur votre dossier, c'est qu'il n'est pas perdu dans le système. Il y a une attente, effectivement, d'un interlocuteur qui semble apparaître avec une action qui est en train de se mettre en place. Donc, cette situation n'est pas bloquée indéfiniment, mais elle nécessite peut-être encore une relance bien ciblée. Une relance différente de ce que vous avez fait jusqu'à présent. Peut-être qu'il faut faire intervenir un autre interlocuteur. Je sens un interlocuteur qui pourrait éventuellement, non pas reprendre le dossier, mais peut-être appuyer sur le dossier pour faire un peu avancer les choses et faire changer.
2: J'avais écrit au directeur de la CNAV, carrément, directeur général, et il avait transmis au responsable du service des réclamations en février, mais bon, ça, bon, il n'y avait pas grand chose de nouveau depuis, quoi.
1: Oui,
2: je ne sais pas si l'employé qui traite mon dossier, je ne sais pas si je peux vous donner la première lettre, c'est Z de cette personne, cet employé, cette technicienne, je ne sais pas si elle est débordée par les dossiers à la CNAV ou si elle fait du zèle, je ne sais pas quoi penser.
1: Non, je ne pense pas qu'elle fasse du zèle, tout simplement c'est qu'effectivement il y a une surcharge, peut-être même, je ne sais pas, mais j'ai l'impression qu'il y a eu des absences chez elle. Alors, est-ce que d'un point de vue personnel, elle n'a pas toujours été présente sur son poste de travail, mais il y a eu, comme pour moi, ça me parlerait d'absence. Mais moi, je vous proposerai, je vous inviterai à peut-être relancer ce directeur, parce que j'ai l'impression que ça peut avoir un impact positif, et là, les choses vont se débloquer. Et puis, une petite couleur qui va vous faire du bien.
2: Le directeur hiérarchique ?
1: Oui, exactement, oui. Et une petite couleur qui va vous faire du bien, c'est la couleur ocre, qui est une couleur de persévérance et qui permet d'avoir aussi une issue administrative. D'accord ?
2: Bon.
1: Et ça va se débloquer. Vous me parlez de 8 mois.
2: C'est quelle couleur à peu près ? Orange, marron ?
1: Oui, c'est un peu dans ces tons-là, un peu doré, orange, marron, vous voyez, c'est un peu ce côté-là.
2: Parce que donc, ils me disent que ce serait plutôt avec ma pension de retraite du 9 juin, à peu près. Vous pensez que ça va venir bientôt?
1: Je vous dis que ça va se débloquer. Merci à vous, Thierry. Prenez soin de vous.
2: Je vous remercie.
1: Merci. Allez, on va se retrouver dans quelques instants avec Diego. Diego se pose des questions par rapport à sa situation familiale. Est-ce que les choses vont s'arranger? On en parle juste après. Surtout, restez à l'écoute.
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1: Et de retour dans votre émission, c'est votre avenir pour cette dernière partie avant de retrouver les vraies voix. Alors vous, si vous souhaitez bien sûr poser toutes vos questions, il vous reste encore quelques minutes, mais c'est pas grave, hein, vous pouvez laisser un petit message sur le répondeur. Aude au standard sera là pour traiter tous vos messages. Je rappelle le numéro 0826 300 300. Et je vais aller d'ailleurs sur les SMS et je vais prendre celui de Edwige qui me dit: bonjour Alexandre, je voulais vous dire merci car vous avez dit que j'allais trouver du travail en été 2026 et effectivement j'ai commencé depuis mi-mai dans une boîte d'intérim qui fait de l'informatique. Eh bien, c'est magnifique, Edwige. Je pensais que vous alliez me poser une question. Ben, merci pour votre retour. Ça me fait chaud au cœur. Et vous aussi, hein, si vous avez eu un retour de prédiction, n'hésitez pas à le communiquer et on en parlera, bien sûr, à l'antenne. Et à présent, j'accueille Diego. Bonjour, Diego.
2: Bonjour, Christophe Donovan.
1: Comment allez-vous?
2: Ça va et vous?
1: Ça va bien. Juste, est-ce que vous êtes avec des haut-parleurs ou...
2: Non. Non. Je parle en parleur.
1: Ah,
2: non.
1: Très bien, parfait, excusez-moi. Vous appelez des Landes?
2: Oui.
1: Et racontez-nous, qu'est-ce qui se passe chez vous?
2: Mais je vous avais eu il y a 2 ans concernant mon enfant, dont la maman me l'éloignait de plus en plus. Mm-hmm. Vous m'aviez dit à l'époque que bon, c'était question de jours pour que ça s'améliore. Et depuis, ça a été tout l'inverse. Elle m'a vraiment levé l'enfant, elle est partie en Normandie, elle m'a mis au tribunal. Au tribunal, j'ai pris des choses mais vraiment pas bonnes pour moi, contre moi. Et aujourd'hui, je sais plus quoi faire. Et voilà, je suis complètement perdu. Je sais pas, je compte contre-attaquer parce que les fausses accusations, si je dois rester tranquille. Voilà. Grosse galère.
1: Ça fait combien de temps que vous êtes dans cette, on va dire, dans cette guerre familiale?
2: Ça fait 2 ans et demi. C'est compliqué. Là, ça fait un an. Ça fait un an au mois de mars que j'avais pas vu mon enfant. Oui. J'ai vu vite fait à Noël pour lui donner cadeau pendant 2 heures. Et puis voilà.
1: Qu'est-ce qu'elle vous reproche aujourd'hui?
2: Ah, me reproche, alors que quand j'avais Diego, une fois, j'ai laissé. Diego, pardon, mon enfant, je l'ai laissé une fois. Tout seul à l'appartement pendant 10 minutes parce que j'avais recommandé à récupérer, ma compagne est arrivée en suivant. Enfin, reproche que là, de l'alcool, reproche des choses comme ça, quoi. Voilà, plein de trucs et tu vois pas, quoi.
1: D'accord. Elle a mal vécu sa séparation avec vous, j'imagine?
2: Oui, oui, très très mal.
1: Voilà.
2: Et pourtant, c'est avec les parties. Hein.
1: Oui, mais elle vous fait payer quelque chose, là.
2: Ah oui, et comme il faut.
1: Ah oui. La relation avec votre fils, elle se passe bien? Vous et votre fils?
2: Ah, mon fils, ça se passait très bien, mais le problème, c'est que le pauvre, quand je l'appelle, soit ça n'a plus de batterie, soit il doit passer à table. Je n'ai plus de discussion tous les deux, quoi. On n'a plus rien, quoi.
1: D'accord. Mais sinon, le lien ensemble, quand, dès lors que vous êtes ensemble, la relation se passe correctement bien, non?
2: Ah oui, oui, c'était très bien. C'est ce qui me manque. Voilà, quoi. Voilà.
1: Vous avez relancé le JAF ou le juge des affaires familiales?
2: Oui, on est passé au tribunal. On est passé au tribunal. Alors, le fait de l'alcool, là, ils m'ont demandé juste de faire des prises de sang pendant 6 mois pour prouver que je ne buvais pas, donc ce que je suis en train de faire.
1: D'accord. Donc vous avez arrêté?
2: Complètement.
1: Mais c'est très bien.
2: Les prises de sang, ça ne manque pas, quoi.
1: Mais ça, c'est sûr. Ça, c'est évident. Mais c'est bien. C'est un bon sevrage, alors.
2: Ouais, mais bon, voilà, quoi. Il y a boire et boire.
1: Oui,
2: comme
1: bien sûr.
2: Comme j'imagine, 8 mois dans l'année, je fais 12 à 15 heures, je fais des récoltes, je fais du TP, de l'appel. Voilà. Vous voyez ce que je veux dire?
1: Oui, complètement.
2: Pour pas être alcoolique, quoi.
1: Bien sûr. Oui. Mais donc, là, vous avez passé les tests, donc là, c'est. Enfin, les analyses, donc c'est bon. Et le jugement, il est pour quand?
2: Le jugement est passé, il faut que je prouve 6 mois. On est passé au mois de mai, on est passé au mois d'avril. On a eu l'injonction au mois de mai. Et là, pendant 6 mois, il faut que je prouve pour récupérer, pouvoir voir mon fils la moitié des vacances. Sinon, c'est à moi de me déplacer pour le voir 2 heures en Normandie, en lieu médiatisé. Enfin, non, mais je ne peux pas, moi. Finalement, je ne peux pas me déplacer en Normandie.
1: Non, je pense qu'on va vous redonner un droit de garde. Je le ressens comme ça. Hein. Je veux pas vous donner de faux espoirs, hein, parce que je veux être prudent. Mais...
2: Je n'ai pas perdu la garde. Elle a été déboutée de tout ce qu'elle a demandé. Après, d'accord. Bon, okay. Et comment mais... on fait pour le voir, c'est ça? Comment je vais faire, c'est ça?
1: Alors, je pense que le tribunal va imposer des règles, ou en tous les cas va donner des choses un peu strictes pour pouvoir justement à ce que vous ayez une facilité et vous permettre d'avoir une garde normale et sans pour autant qu'il y ait trop de contraintes. Vous allez être aidé par rapport à ça. Et je crois qu'il y a une femme, peut-être un juge ou une femme qui peut avoir un avis concernant le dossier assez favorable et assez positif. D'accord ?
2: D'accord. Une autre petite dernière question. J'ai un projet, un futur projet pour changer de métier, justement, mais pour être pour encore changer de métier d'agricole de TP. Et je voudrais être justement chauffeur de bus. Est-ce que vous voyez en moi un positif ou...
1: Alors oui, pour moi oui, il y a vraiment cette volonté hein, de changer de métier. Déjà par rapport à votre métier d'aujourd'hui, vous êtes arrivé au bout de quelque chose. Hein.
2: Oui.
1: Ah oui, vraiment, complètement. Vraiment. Oui. Et j'ai l'impression même que c'est au niveau relationnel dans votre entreprise. Vous travaillez pour une structure ?
2: Non, je travaille pour plusieurs structures. Je travaille dans l'intérim, je suis dans les agriculteurs, je suis dans les récoltes.
1: D'accord.
2: J'en ai marre, je voudrais un truc fixe. Ou surtout, je vais voir des gens, quoi.
1: Oui, mais je sens que vous risquez de émotionnellement d'avoir des réactions un peu émotionnelles, un peu dures et un peu violentes parce que vous n'êtes plus en phase avec ce métier-là. Donc sur votre vous m'avez dit quel métier, quelle reconversion vous voulez faire ?
2: Chauffeur de bus.
1: Ah, c'est chauffeur de bus, d'accord. Là, oui. Je vous sens être à fond dedans et ça vous anime. Donc, pour moi, il y a cette volonté. Vous allez mettre en place un nouveau, ce projet-là, vous allez le mettre en place. Peut-être qu'à partir de la rentrée, est-ce que vous êtes donné une date ?
2: Oui, c'est prévu. J'ai prévu pour la rentrée des cas, parce que bon, j'ai de quoi bûcher, puis quand même, il y a 46 ans, rebûcher la Pimon, je sais tout ce que j'ai à bûcher, les questions, repasser le code. Tout ça, je sais que j'ai abusé, mais je suis motivé et je serai content d'y arriver parce qu'en plus, là où où j'habite, il y a du boulot, il y a beaucoup de boulot là-dedans. Et voilà, c'est l'objectif que j'ai.
1: C'est magnifique, il faut continuer comme ça et vous êtes dans une phase de votre existence où vous avez envie de changer les choses. Donc, tout est en chantier, mais vous verrez que ce chantier apportera une très belle construction. D'accord ?
2: D'accord.
1: Merci à vous, prenez soin de vous. Merci. Allez, on va aller sur un SMS et celui de Chantal qui s'inquiète pour le personnel et professionnel de son fils de 26 ans. Il était barman, il a arrêté. Aujourd'hui, il veut se former dans la mécanique et Chantal sent que ce n'est pas forcément sa voie. Pour moi, j'ai l'impression qu'il a besoin d'aller vers autre chose. En tous les cas, le métier de barman ne lui correspond plus et il a une reconversion professionnelle qui s'annonce. Donc oui, je sens qu'il y a une évolution, il y a quelque chose de positif dans ce sens-là. Sollicitez-le et soyez bienveillant envers lui. Vous verrez que votre fils va vous étonner.
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0: 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Bonsoir François.
2: Bonsoir à tous. Les pompiers mobilisés le 29 septembre à Paris. Les soldats du feu appellent à la manifestation à l'issue d'une rencontre avec le ministre de l'Intérieur Laurent Nunez. Rencontre qui n'a pas calmé leur colère. Les pompiers réclament toujours davantage de moyens humains et matériels. Ils prévoient fin septembre une mobilisation massive au sein de la profession. Laurent Nunez annonce que le projet de loi de modernisation de la sécurité civile sera présenté au syndicat le 8 septembre. Il sera jugé pour homicide involontaire et usage de stupéfiants. Le marin pêcheur impliqué dans la collision mortelle avec un enfant qui faisait de la voile l'an passé sur le bassin d'Arcachon. Il passera devant la justice en mars 2027. La vague de chaleur que l'on vit est plus longue que celle de 2003. C'est ce qu'indique Météo France. Nous en sommes à 17 jours. Il s'agit de la troisième vague de chaleur la plus longue jamais enregistrée dans le pays. Aujourd'hui, 80 départements sont en vigilance orange canicule. Une baisse sensible des températures est prévue pour ce week-end. À l'étranger, les attaques russes de plus en plus meurtrières pour les Ukrainiens. Le mois dernier a été le plus meurtrier pour les civils en Ukraine depuis mai 2022 avec au moins 437 morts, en hausse de 70% par rapport à la même période de l'an passé. C'est ce que déplore la mission de surveillance des droits de l'homme des Nations Unies en Ukraine. Les drones et les missiles de longue portée restent la cause principale des victimes civiles. Près de 500 personnes toujours portées disparues en Colombie après le séisme qui a frappé le pays lundi, faisant au moins 265 morts. Ce séisme de magnitude 7,4 est le plus meurtrier de ce début de siècle dans le pays. Au fil des jours, les espoirs de retrouver des survivants s'amenuisent. Et puis la suite des championnats d'Europe de natation, plusieurs Français à suivre dans les bassins en fin d'après-midi avec deux finales au programme. Maxime Grousset sur le 100 mètres papillon ainsi que Marie-Ambre Molu et Analia Pigré sur le 50 mètres d'eau. Marie-Ambre Molu a signé en début de semaine le record d'Europe du 100 mètres d'eau. Voilà pour l'info, excellente fin d'après-midi.
0: Merci François Germa.
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0: Romain Laval, a priori, il fait juste très chaud quoi.
3: Hein, oui, partout. C'est. Ben, oui, vous avez. En fait, vous avez tout résumé. C'est exactement voilà. Ça. Il fait
0: bon,
3: chaud.
0: Bon, bah, au
3: il
0: revoir.
3: Fait... c'est un petit peu ça. Il fait très chaud aujourd'hui sur le pays avec des températures qui, comme prévu, eh bien, atteignent les 40 degrés au sud-ouest, notamment sur la Nouvelle-Aquitaine. 40 degrés également en direction des régions PACA et on dépasse même ces valeurs, donc 41 degrés en direction des régions du centre. La quasi-totalité des départements sont placés en vigilance orange canicule et pour trouver des températures un petit peu plus clémentes, eh bien, il faudra se rendre dans les Pyrénées, les Alpes ou encore le Massif central, en direction du Cantal, de la Lozère ou encore de la Haute-Loire. Alors côté ciel, c'est un temps ensoleillé que l'on retrouve, mais gare aux orages si vous êtes en montagne. Il se développe actuellement comme prévu dans les Pyrénées, les Alpes, sur les reliefs de la Corse et les régions PACA de manière localisée. On note également quelques averses orageuses sur le Massif central. Pour demain, ce sont des conditions toujours ensoleillées que l'on va retrouver en matinée. Quelques passages nuageux possibles, notamment au centre et du brouillard au sud-ouest. Au cours de la journée, l'instabilité, elle va progresser sur le pays avec des orages localisés possibles en direction des régions centrales, mais aussi vers les Pyrénées, le Massif central, les Alpes toujours, des orages forts qui seront possibles sur les régions PACA et évidemment la chaleur sera à nouveau d'actualité avec des valeurs qui pourront à nouveau dépasser les 40 degrés.
0: Merci Romain Laval.
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0: Bonsoir, bonsoir chers amis, ravi de vous retrouver sur Sud Radio, les vraies voix de l'été. C'est de 17h à 19h, 2h d'actu, puis aussi vos histoires, vos réactions et vos prises de position. L'antenne est à vous, vous n'hésitez pas au 0826 300 300. Ce jeudi, direction les Fournils avec la canicule. Comment nos boulangers continuent-ils à travailler derrière des fours déjà bien brûlants? On part à leur rencontre et puis place au foot avec le PSG aussi, hein, qui lance sa saison de la meilleure des manières avec une première victoire et puis déjà un trophée en poche. Puis bien sûr, vos trois grands débats du jour, vous réagissez, vous témoignez, vous dites ce que vous pensez. Hein, installez-vous d'ailleurs. Les vraies voix de l'été, ça commence maintenant sur Sud Radio.
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0: À 17h30, votre question du soir. Ils sont fâchés, nos pompiers. Il y a de quoi, si je ne m'abuse. Ce jeudi 13 août, les syndicats appellent à une grève nationale. Ils réclament plus de moyens, davantage de recrutement, de meilleures conditions de travail. Alors qu'on le sait, les interventions augmentent et deviennent de plus en plus difficiles. Alors on vous pose la question sur YouTube pour nos pompiers en grève. Est-ce que nos casernes sont au bord de la rupture. Vous n'hésitez pas à commenter ou à nous appeler, je vous l'ai déjà dit, au 0800 26 300 300. Et puis à 18h20, votre grand débat avec cette canicule, c'est pas seulement nous qui avons chaud, hein. Nos centrales nucléaires aussi sont sous pression. Selon RTE, le gestionnaire du réseau électrique français, certains réacteurs peuvent être contraints de réduire leur production lorsque l'eau des fleuves utilisée pour leur refroidissement devient trop chaude. C'est un peu inquiétant d'ailleurs, hein. Alors est-ce qu'on peut y compter, on peut compter dessus sur notre parc nucléaire à votre avis? Vous pouvez commenter aussi sur YouTube, n'hésitez pas. Et puis à 18h43, le point sur ce qui fait bouger les réseaux sociaux. Guillaume Play, on l'a beaucoup entendu ces temps-ci, fondateur de Légende, le média en ligne sur YouTube notamment, est visé par plusieurs accusations relayées dans les médias et sur les réseaux sociaux. Il en conteste certaines, il a annoncé des plaintes en diffamation pendant que l'emballement des réactions est déjà inarrêtable sur la toile. Donc on vous pose la question, accusé publiquement sur les réseaux sociaux, est-ce que c'est déjà être condamné? C'est une vraie question, vous allez commenter, s'il vous plaît, vous nous appelez au 0800 26 300 300, vous le savez, cette antenne, c'est la vôtre. Allez, vos vraies voix du soir.
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0: Ah, une petite nouvelle à ma gauche. Bonsoir Salia Itamou.
5: Bonsoir.
0: Bienvenue. Judith,
5: merci.
0: Vous êtes humoriste, entrepreneur, fondatrice du Women Comedy Tour et chroniqueuse. Et sinon, ça va? Est-ce que vous en faites des trucs, hein?
5: Oui, ça va, et encore.
0: Mais enchantée de vous recevoir.
5: Merci beaucoup, c'est gentil, merci.
0: Avec plaisir. Jean-Christophe Couvi, deuxième soir, c'était un plaisir hier. On espère que ça va être aussi bien ce soir.
6: Bonjour, hein, c'est un abonnement, hein, ça y est, on s'y fait. Hein.
0: Vous êtes secrétaire national du syndicat de police Unité.
6: Tout à fait.
0: Allez, c'est parti pour la question du soir.
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0: Ils sont à bout, nos pompiers, et leur colère monte. Ce jeudi 13 août, les syndicats appellent à une grève nationale pour réclamer plus de moyens, plus de recrutement, de meilleures conditions de travail, tout simplement, car on le sait, sur le terrain, les interventions sont toujours plus nombreuses, plus lourdes et plus difficiles à assurer, évidemment. On vous pose la question sur YouTube, hein, nos casernes sont-elles au bord de la rupture? A priori, elles n'en sont pas très loin. Pour en parler, on est avec le lieutenant-colonel Alain Larata. Bonsoir, lieutenant-colonel.
7: Bonsoir.
0: Alors vous, vous êtes secrétaire du syndicat Avenir Secours. Et puis bah vous sortez hein, du bureau de Monsieur Nunez ce matin, enfin il n'y a pas très longtemps d'ailleurs. Alors, vous êtes content ou pas?
7: Vous savez, l'objectif de la journée, puisque la journée a été très longue, on a enfin eu une place médiatique que l'on a espérée et souhaitée pendant longtemps.
0: Ouais.
7: Je rappelle que depuis le mois d'avril, nous sommes en intersyndical, qu'en avril on avait demandé à ce que les médias puissent un petit peu soutenir notre démarche. Bon, il n'y avait peut-être pas assez de flamme dans nos revendications, donc ça a été un petit peu une action manquée. Et il a fallu malheureusement les événements de Gironde, du Var et d'ailleurs et nos quatre collègues
0: aussi, hein.
7: Et nos quatre collègues qui sont décédés ouais. D'ailleurs on profite à chaque occasion de leur rendre hommage
0: bien
7: et
0: sûr.
7: De penser à leur famille, à leurs proches. Et il a fallu malheureusement cet événement et ce creux un petit peu dans la pression opérationnelle pour qu'on ait notre place et contraindre un petit peu le ministre de l'Intérieur à nous recevoir, ce qui fut le cas à midi aujourd'hui. Écoutez, pour ma part, c'est le 8e ministre de l'Intérieur que je rencontre. Pas de surprise, de la déception.
0: Pas
7: mais
0: de concret.
7: Comment?
0: Pas de concret.
7: Pas de concret. De toute façon, le patron de Beauvau n'a pas les moyens, n'a pas les clés du camion pour régler les problèmes de sécurité civile. Donc, quand on est face à une situation où celui qui est le patron des pompiers n'a pas de solution immédiate à nous apporter, vous comprenez à la fois notre déception et puis aussi notre colère.
0: Ouais. On va l'écouter, tiens, le ministre de l'Intérieur, Laurent Nunez.
8: Je leur ai annoncé que le projet de loi de modernisation de la sécurité civile, qui fait suite au Beauvau de la sécurité civile, que ce projet de loi donc leur serait présenté, puisqu'il a été définitivement arbitré par le Premier ministre, il leur sera présenté le 8 septembre prochain. Il s'agit de montrer ce que nous avons retenu, mais ce sont des dispositions, il n'y a pas eu de loi de modernisation de la sécurité civile depuis 2004. Hein. Un texte qui clarifie notamment les missions, les leurs, celles d'autres acteurs, pour avoir une meilleure répartition, une répartition plus équilibrée. Et puis il y a évidemment d'autres dispositions, comme celles qui concernent la protection juridique des sapeurs-pompiers.
0: Beaucoup de mots pour pas dire grand-chose, a priori, lieutenant-colonel.
7: Bah écoutez, moi je fais pas de la politique, je fais du syndicalisme. Donc quand je prends la parole, c'est pour essayer d'abord d'être clair. Je fais pas de promesses. Vous me direz, sur ce point-là, on peut pas reprocher aux politiques de nous avoir fait des promesses, parce qu'on n'a jamais eu de promesses.
0: Oui.
7: Il y en a peut-être une qu'on peut retenir, c'est celle du président Macron qui avait annoncé qu'il doublait les Canadairs. Moi j'en veux pas à lui, j'en veux à celui qui a préparé l'affiche, parce que quand il dit ça, ça fait depuis 2015 qu'on fabrique plus un seul Canadair. Et donc malgré tout, pour être quand même plus concret, c'est une réelle déception. Mais l'objectif, il était aussi pédagogique, c'est que l'opinion publique, les médias comprennent qu'aujourd'hui en France, les pompiers, on est sur un triptyque entre l'État, les parlementaires et les collectivités. Et nous, on a affaire à toutes ces personnes-là, et c'est d'une usure fantastique.
0: Vous avez une mobilisation massive qui arrive le 29 septembre, qui a été annoncée là, et vous m'avez dit hors antenne que vous alliez organiser un campement Place de la République à Paris à partir
7: oui,
0: du 26.
7: Oui, c'est une idée qu'a germé.
0: Pourquoi ?
7: Elle était peut-être pas tout à fait prête encore jusqu'à ce jour.
0: J'aurais pas dû
7: dire. Non, mais quand je dis prête, mûre.
0: D'accord.
7: Jusqu'à aujourd'hui.
0: Jusqu'à ce que vous sortiez du bureau du ministre.
7: Bah écoutez,
0: en fait.
7: Jusqu'à ce que effectivement okay. on entende ce qu'on s'attendait à entendre, et surtout quand on voit la réaction des médias. Mmh. Vous étiez très nombreux et ça nous fait chaud au cœur. Ça veut dire que le sujet vous intéresse. Donc, à partir du 26 septembre, on va monter un campement sur Place de la République. On est chez nous, c'est la Place de la République, et ça permettra aux citoyens de venir nous voir. Ça permettra aux médias de venir nous voir. Mmh. Ça permettra aux parlementaires de venir nous voir, s'ils le souhaitent. Hein. Mmh. C'est une invitation. On va pas les convoquer. Mmh. Et puis, ce sera un échange direct.
0: Ils seront là, hein, je pense.
7: Verra, il y a un week-end hein, quand même.
0: Jean-Christophe Couvy, quand on écoute le lieutenant-colonel Alain Larata qui nous explique aussi que ces méga-feux, ils ont déjà causé, hein, on l'a entendu, la mort de 4 pompiers, et que ces revendications, elles sont pas du tout récentes. Hein. En 2019 déjà, il y avait entre 7 et 10 000 qui avaient manifesté partout en France. Il y avait en 2020 plusieurs manifestations, on s'en souvient, qui avaient dégénéré. Et c'est vrai que tout d'un coup, il faut un méga-feu pour qu'on prenne conscience en fait du manque d'effectifs, des besoins réels qu'il y a en termes de protection civile en fait.
6: Hein. Mais ça, c'est bienvenu en France. Hein, j'allais dire, malheureusement, on a le même combat. Et je me reconnais aussi dans le combat des pompiers, parce que c'est toujours le régalien. Et on a toujours les mêmes problématiques. Les moyens humains, les moyens matériels, les conditions de travail, la rémunération, tout y est. D'ailleurs, je peux vous dire, moi, nous aussi, on avait fait une manifestation début juillet. Le ministre nous avait dit, je vous reçois sous 10 jours. Il nous recevra le 25 août. Il y a eu les feux, on a été patients. Mais là, je peux vous dire qu'à la rentrée, c'est pas un extincteur social qu'il va lui falloir. Mmh. C'est un vrai canadair social. Mmh. Parce qu'on va voir les pompiers dans la rue, les policiers dans la rue. Mmh. Donc en fait, si vous voulez, ça craque de partout. Mmh. Et on a une espèce de... Je sais pas moi, au gouvernement, on se rend compte que oui, alors oui, on met du sparadrap à gauche et à droite, on prend acte de la colère des fonctionnaires, et pas que d'ailleurs, parce qu'il y a des volontaires. Mais du coup, on sait pas répondre. On sait pas répondre, et c'est ça qui est pénible. On attend autre chose de nos hommes politiques, en fait. Ouais, on attend qu'ils prennent des responsabilités et surtout qu'ils s'engagent. Voilà, ok, on a compris qu'en 2027, il y a des présidentielles, mais jusqu'en 2027, la Terre elle tourne. Il y a des fois même des éclipses, et donc il faut aussi que nos politiques arrêtent de s'éclipser et qu'ils soient un peu sur le devant de la scène.
0: Parfait.
6: Et qu'ils nous amènent du concret. Voilà. Et franchement, quand aussi la police, on a participé comme on a pu aussi à aider les pompiers. Et quand je vois qu'on est incapable d'avoir une fiche réflexe, alors que le ministère de l'Intérieur, c'est le ministère des crises. Mm. Donc, et par exemple, les CRS se proposaient pour venir monter des cantines. On peut par exemple produire 500 repas pour les pompiers, les citoyens dès qu'il y a une crise, etc. Et en fait, on a une technostructure qui tremble et qui n'ose pas prendre ces décisions-là. Mmh. On s'est battu aussi pour les lanceurs d'eau, les camions de lanceurs d'eau qui sont venus en support des pompiers. Mmh. Bien entendu, on veut pas faire le travail des pompiers, mais au moins on peut aussi convoyer des milliers de litres d'eau.
0: Ça, là,
6: bien sûr.
0: Ça, ouais.
6: Et en fait, tout ça, on a vu qu'il a fallu faire du lourd.
0: Ils l'ont fait en Allemagne d'ailleurs. Hein.
6: Mais en Allemagne, ils sont peut-être un peu moins bêta qu'en France à un moment donné.
0: Bon, ils sont moins dans la lourdeur administrative.
6: Oui,
0: aussi,
6: mais nous, c'est pénible. En fait, faut toujours pleurnicher, faut toujours imposer. Et en fait, on se rend compte que nos ministres, s'il n'y a pas de pression, ils ne reçoivent pas. Ouais. Donc aujourd'hui, je peux vous dire que la pression, ils vont l'avoir, parce qu'on en a marre, d'attendre.
0: Et ben ça, on l'a bien entendu. Saléa Aïtamou, quand on écoute en fait les messieurs qui sont présents sur ce plateau, et ce qu'on entend en général, hein, en fait, on se rend compte qu'il y a un manque d'anticipation globale, et que finalement, on est toujours dans l'urgence, le nez devant, et que finalement, c'est ça qui provoque aussi la colère.
9: Oui, et malheureusement, c'est pas que pour ce sujet-là. Mmh. C'est toujours la même chose, et je le dis constamment. Ça veut dire qu'on va aussi arriver à la rentrée. Je vous prends un exemple concret. Pour les professeurs à la rentrée, on va encore revenir sur le manque de professeurs. Aujourd'hui, en France, et j'en parlais, puisque j'ai été reçue justement par la ministre déléguée de Laurent Nunez, qui est Marie-Pierre Védrenne, où justement on discutait de ce problème d'anticipation en France. Donc aujourd'hui en France, il faut trouver une solution. Ça veut dire que si on n'est pas capable d'anticiper sur des problématiques qu'on connaît aujourd'hui, je veux dire, on le sait, on connaît tous que le réchauffement climatique, il est de plus en plus grave dans sur notre territoire. Si aujourd'hui, on est la cinquième puissance mondiale où on n'est pas capable d'avoir et de mettre des moyens, parce que je pense qu'on les a, les moyens. Mmh. Maintenant, c'est de les mettre en place et de pouvoir offrir justement...
0: Peut-être faut les mettre au bon endroit, surtout.
9: Il faut les mettre au bon endroit, on est d'accord. Quand je dis les mettre en place, c'est aussi les mettre au bon endroit et de prioriser les urgences. À un moment donné, quand nos premières en ligne de mire, les politiques ne font pas le travail nécessaire au départ, bah vous pouvez pas le faire aussi. Mmh. Donc c'est toute une chaîne. Et à partir du moment où la chaîne, elle est déjà dès le départ cassée, comment voulez-vous faire ? Moi, je reprends juste des chiffres. On a 256 400 pompiers, dont 200 046 volontaires.
10: 80% des effectifs.
9: Voilà. Exactement. Mmh. C'est énorme.
10: C'est énorme.
9: Et alors, moi, je tiens quand même à dire quelque chose sur le volontariat en France, puisque c'est une catastrophe. Aujourd'hui, on a, comme sur les feux en Gironde, on a des volontaires qui sont venus, justement, venir aider une population française qui vient aider. Enfin, c'est
10: beaucoup d'agriculteurs aussi.
9: Exactement. Hein. Ouais. Et on leur a dit, et pardonnez-moi le terme, on leur a dit non. Vous ne venez pas aider parce que...
10: On leur a dit, faut s'inscrire avant.
9: Parce qu'il y a un protocole. Alors, c'est pareil, on en reparlait encore hier avec la ministre déléguée. C'est très bien d'avoir des protocoles, un cadre, des règles. C'est comme, voilà, le système judiciaire, etc. Moi, je suis pas contre ça. Par contre, à un moment donné, bah, il faut savoir lever le verrou quand il faut et agir en urgence. Et ça, c'est vrai que notre pays, il est pas prêt, il est pas fait pour ça.
10: Restez avec nous hein, pour la suite de ce débat. On se pose la question, je vous rappelle sur YouTube, hein, nos casernes sont-elles au bord de la rupture ? On est avec le lieutenant-colonel Alain Larata, hein, qui est secrétaire général du syndicat Avenir Secours. Pour continuer cette discussion, il est 17h15 sur Sud Radio. À tout de suite.
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10: 17h17, un petit rappel de nos vraies voix. Salut à Itamou, humoriste qui ah non, c'est pas elle qui est avec sa gourde, c'est le lieutenant-colonel. On vous entendait dans le micro, mais tout va bien. Donc salut à vous, êtes toujours humoriste, hein, entrepreneur, fondatrice du Women Comedy Tour et chroniqueuse. Vous, Jean-Christophe Couvi, secrétaire national du syndicat de police unité, c'est la suite de votre question du soir, tout de suite.
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10: Ils sont remontés, nos pompiers, et ils veulent se faire entendre. Ce jeudi 13 août, les syndicats appellent à une grève nationale pour réclamer plus de moyens en sortant du bureau de Laurent Nunez. Hein, je tiens à le préciser. Davantage de recrutement, de meilleures conditions de travail, alors que les interventions se multiplient et que la pression sur les casernes ne cesse de monter. Donc on vous pose la question sur YouTube. Hein. Nos casernes sont-elles au bord de la rupture ? Tout simplement, vous n'hésitez pas à commenter. Et puis d'ailleurs, tiens, on va écouter un petit son hein, de Xavier Bois, qui est porte-parole de l'intersyndicale des pompiers, tout de suite.
23: Les 10 en profitent, exagèrent l'utilisation des sapeurs-pompiers volontaires en lieu et place des sapeurs-pompiers professionnels. Ce rapport IGA a établi que ça correspondait à environ 21 000 équivalents temps plein, donc 21 000 postes de sapeurs-pompiers professionnels. Aujourd'hui, nous demandons que le rapport de cette haute administration soit mis en œuvre. Donc, on demande la création au minimum de 21 000 postes de sapeurs-pompiers professionnels sur le territoire français. Et après, une grande cause nationale sur la santé des intervenants que nous sommes.
10: C'était Xavier Bois, porte-parole de l'intersyndicale des pompiers. Je vais vous redonner la parole tout de suite, hein, lieutenant-colonel Alain Larata. Je rappelle que vous êtes secrétaire général du syndicat Avenir Secours. Mais tout de suite, on file au standard 0826 300 300. On accueille Eric. Bonsoir Eric. Bonsoir Eric, vous nous appelez de Vic des Sauces, hein, c'est ça?
2: Oui.
10: C'est alors, ça. Vous êtes pompier volontaire et vous trouvez que le modèle de la sécurité civile à la française, c'est obsolète carrément.
2: Oui, exactement.
10: Pourquoi?
2: Exactement. Je partage beaucoup de ce qui a été dit dans votre émission. Bon, c'est obsolète parce que on voit bien qu'aujourd'hui, la limite, elle est atteinte tant sur le niveau des pompiers professionnels que sur les pompiers volontaires. On demande trop à tout le monde. Mmh. Et il n'y a pas assez de monde pour répartir la tâche.
10: Ouais. Vous, quand vous êtes pompier volontaire, vous travaillez comme un pompier normal, j'ai envie de dire? C'est la même chose?
2: Moi, j'ai été les deux, en fait. J'étais pompier professionnel et maintenant que je suis à la retraite des pompiers professionnels, oui, je suis pompier volontaire.
10: Mais vous connaissez le métier, quoi.
2: Engagement. Mmh. Voilà, je continue mon engagement parce que voilà, c'est une passion. Mais aujourd'hui, on peut plus continuer comme ça, c'est plus possible.
10: Mmh, on vous entend, lieutenant-colonel Alain Larata. Quand vous écoutez notre auditeur Eric, qui donc est un ancien pompier professionnel, il vient de le dire, et qu'on entend aussi Xavier Bois juste avant, on se dit qu'il y a un abus en fait, justement, par rapport à ces pompiers volontaires qui pourraient être pour certains professionnalisés complètement et qui permettraient justement aussi d'avoir peut-être une meilleure maîtrise parfois du terrain, tout simplement.
7: Trois éléments synthétiques. Le premier, c'est que le sous-effectif en pompiers professionnels participe à l'essoufflement des pompiers volontaires.
10: Ouais.
7: Les pompiers volontaires sont devenus la variable d'ajustement. Vous prenez deux gros départements du sud de la France, je ne veux pas les citer pour me fâcher avec leur directeur, mais ils ont à peu près 300 équivalents temps plein qui sont tenus par des volontaires.
10: Mmh.
7: Et ils disent, c'est un avantage social, il faut le garder, parce que sinon on n'a plus rien à leur donner à la place. Le troisième point, c'est que si on ne réagit pas, on va avoir une situation de rupture où finalement on n'arrivera pas à attirer des pompiers volontaires pour venir travailler avec nous, ou en tout cas compléter les effectifs de la garde, parce qu'ils sont assimilés comme de véritables pompiers professionnels. Et on a un peu plus de 3000 jeunes aujourd'hui, 3000 jeunes qui sont lauréats du concours, qui attendent pour être recrutés et qui ne le sont toujours pas parce qu'on n'ouvre pas les postes budgétaires pour le faire.
10: D'accord, c'est toujours une histoire de budget, quoi.
7: Mais toujours, l'alpha et l'oméga de nos difficultés, vous savez, c'est les crédits.
10: Et vous voudriez dire combien, en fait, il vous faudrait combien?
7: Mais écoutez, je vais vous donner quelques chiffres.
10: Allez-y.
7: On en prend trois pour pas alourdir la scène. le budget de la sécurité civile, hormis les canadaires et tous les moyens nationaux, c'est 6 milliards d'euros. D'accord. Le budget des armées, c'est 65 milliards. On a 7000 casernes, 250 000 pompiers, H24, 7 jours sur 7.
10: On parle de 59 milliards de différence, hein, quand même.
7: Oui, oui, c'est exactement ça. Est-ce que vous savez combien coûte par habitant le coût des services d'incendie et de secours?
10: Allez-y.
7: 80 euros. Est-ce que vous savez que vous payez trois fois plus pour ramasser vos ordures?
10: Ça, c'est
7: voilà
10: vrai.
7: Les chiffres qui sont parlants. C'est qu'aujourd'hui, on est devenu le service low cost de la République. Et comme on est les gentils garçons et les gentilles filles, qu'on est adaptable, qu'on a une ADN de « il faut que ça marche ».
10: Vous êtes engagé, surtout.
7: On est engagé. Vous savez, c'est pas un métier. Hein.
10: C'est une
7: métier passion. C'est un métier passion. Et donc, on compte pas. On n'est pas là. Comme l'a dit Xavier Bois, de l'intersyndicale, un pompier professionnel, il donne 600 heures par an gratuitement.
10: C'est énorme.
7: Si votre employeur savait qu'on pouvait vous exploiter 600 heures à l'œil, comme on dit, il serait peut-être content. Vous, un peu moins, apparemment, non, mais ça peut être compliqué quand même.
10: Bon, moi, je travaille beaucoup, mais c'est mon choix, donc c'est différent.
7: C'est respectable.
10: Voilà. Jean-Christophe Couvy, quand on entend justement cette histoire d'engagement, parce que c'est vrai que c'est des métiers passion, le métier de policier aussi, hein,
7: tout à fait,
10: c'est vraiment
7: pareil.
10: Que ça soit une vocation, parce qu'au prorata de ce qu'on gagne et de ce qu'on travaille, bon, l'offre et la demande, c'est pas tout à fait ça. Il y a des effectifs insuffisants. C'est ce qu'on entend, des moyens à la traîne, des équipements vieillissants pour les pompiers. C'est la même chose pour les policiers.
6: C'est exactement la même chose. En fait, on est cousins, hein, parce que vraiment, c'est similaire. Et tous les pans, j'allais dire, régaliens de la République vous disent les mêmes problématiques. Alors oui, c'est un métier passion, et d'ailleurs, c'est là-dessus qu'ils jouent. Parce qu'ils savent très bien que même en tant que policier, quand on a 3 millions de procédures qui sont toujours pas analysées et traitées, ils savent derrière que de toute manière, il y a des victimes. Et que nous, on peut pas refuser parce qu'on a des victimes. Moi, mes collègues, on discute avec eux. Ils nous disent, moi je lâche pas le terrain, c'est pas possible, on peut pas faire autrement. Nous on a les gens, les yeux dans les yeux en fait, pas dans un canapé, dans un ministère. Les gens on les a, les yeux dans les yeux, ils nous disent les vérités, ils nous disent ce qu'ils pensent et on sert de tampon. Et donc ils savent et on joue là-dessus en fait pour dire, bon de toute façon ils peuvent râler, dans tous les cas ils iront quand même au combat. Et donc ça c'est ce que nous aussi on dénonce. Après on fait attention aussi parce que nous aussi on a une réserve opérationnelle dans la police nationale. C'est une bonne chose parce que au moins les citoyens lambda peuvent participer aussi à l'effort de sécurité, voir comment les policiers travaillent, mais attention que ça ne devienne pas non plus une variable d'ajustement, parce qu'à la fin on va nous dire, ben vous savez quoi, on va moins recruter de policiers, parce qu'on sait qu'on a une manne de volontaires qu'on va mettre
10: de temps en temps. Mais qui sont formés aussi de la même manière.
6: Ils sont formés en 15 jours. Oh là là, en 15 jours, vous avez une arme à feu.
10: L'école de police, c'est un an, quoi. C'est ça,
6: non, oui, c'est une, l'école de police pour les policiers professionnels. Ouais. Oui, c'est d'accord. Un an.
10: Et donc là, contre, en deux semaines, on leur forme.
6: Vous êtes réserviste, vous passez un entretien, on vous envoie 15 jours à l'école, vous repartez, et vous êtes capable d'aller sur le terrain avec une arme de service. Voilà.
10: D'accord. Donc mais ça va pas du tout, en fait, oui. Ce que vous
6: c'est
10: êtes.
6: C'est pas que ça va pas, c'est qu'il faut faire attention.
10: Bon pompier volontaire, on n'est pas en position d'humain à humain. C'est une encore autre chose.
6: Oui, bien sûr, c'est pas la même chose.
10: C'est-à-dire qu'en fait, un policier, s'il n'est pas formé,
6: les services sont encadrés, ouais. Il y a toujours des titulaires avec eux, et après il y a aussi de la formation continue, etc. Mais c'est pareil, les budgets de la formation continue baissent. Mmh. Et derrière tout ça, c'est la sécurité aussi des policiers, et les pompiers c'est la même chose. Je pense que leur crédit formation, il doit baisser aussi. Enfin, je veux dire, c'est un engrenage.
10: Ouais.
6: Et moi, les hommes politiques, j'ai l'impression de voir un petit peu, vous savez, la Pamelan dans Alice au Pays des Merveilles, il est toujours pressé, il a toujours un rendez-vous, et hop, il est en retard. Mmh. Mais ils sont toujours en retard sur l'événement.
10: Faut arrêter de leur courir après, en fait, c'est ça.
6: Oui, mais c'est qu'en fait, c'est eux qui sont en retard sur l'événement. Et nous, effectivement, si à un moment donné on se posait et qu'on écoutait un peu aussi ce que nous proposent les services d'audit comme l'IGA, effectivement, peut-être qu'à un moment donné on a de la matière pour travailler.
10: Ouais, Salia et Tamou, quand on écoute que ça soit nos pompiers ou nos policiers qui sont aussi engagés que ça, ça nous rassure finalement de toute façon, malgré effectivement cette situation de crise, le fait que ça soit des métiers vocation et des gens qui, quoi qu'il arrive, vont aller sur le terrain. Bon, bah, quelque part, c'est excusez-nous de vous le dire, messieurs, agréable à savoir pour nous.
9: Oui. C'est vrai que ça nous rassure parce qu'on sait que vous êtes le seul maillon qui n'a pas encore lâché. Mmh. Et je suis complètement d'accord avec ce que vous dites. Ça veut dire qu'à partir du moment où c'est des métiers de passion, c'est des métiers où vous avez vraiment envie de le faire, où vous vibrez avec ces métiers-là. Hein. Les pompiers, la police, c'est des métiers que tout le monde n'a pas envie de faire, mais quand on le fait, c'est un vrai engagement. Et pour le coup, forcément, vous êtes le maillon qui n'a pas encore lâché notre pays. Et forcément, nous, on est heureux, en tout cas, de vous trouver quand on a besoin de vous, faut le dire.
10: Sûr, ouais.
9: Que ce soit les pompiers, la police. Maintenant, il faut que le gouvernement, il faut que le ministère suive. Parce que, à un moment donné, il va épuiser sa population. Et quand je dis sa population, il va vous épuiser, vous. Mmh. Et il y a tôt ou tard, forcément, on va retrouver de plus en plus de personnes qui vont abandonner, qui vont. Il y a des taux de suicide. Il y a pas longtemps, il y a encore eu un suicide d'un policier. Il y a pas très longtemps que moi j'ai un contact justement d'amis avec quelqu'un là-dedans. Donc il y a une question à se poser, c'est que c'est des métiers qui sont super difficiles, comme d'autres métiers de passion que je pourrais aussi citer. Mais à un moment donné, on a besoin aussi d'être entendu, soutenu et porté. Et la seule manière que vous pouvez, que vous pouvez avoir pour être porté, c'est le ministère, puisque vous êtes dépendant du ministère. Mmh. Après, moi, je voudrais quand même ajouter
10: rapidement,
9: quelque chose.
10: S'il vous plaît. Ouais.
9: On leur demande d'être professionnels quand ils sauvent et de se comporter en bénévole quand on les paye. Il y a quand même un problème parce que il me semble que les bénévoles, ils sont payés par la caisse départementale. Alors la caisse départementale.
6: Le service départemental de la santé de secours.
9: Donc, il me semble que c'est pas des caisses qui ont énormément de

0: Nucléaire, c'est la même équipe.
1: Oh là là. Bon, bah écoutez, en tout cas, on compte sur vous et on vous remercie d'être là.
2: Ouais.
1: Hein, merci lieutenant-colonel Alain Larata. Je rappelle que vous êtes secrétaire général du syndicat Avenir Secours. Vous le savez, vous pouvez commenter à tout ce que vous entendez sur l'antenne de Sud Radio, hein, sur YouTube, 0826-300-300 aussi, c'est votre standard. Un petit point d'ailleurs sur nos commentaires, hein, Quentin Saunier, on vous écoute.
3: Mais oui, Judith, puisqu'on vous pose cette question, nos casernes sont-elles au bord de la rupture? Et vous répondez oui à 95%. C'est un sondage appel. Vous nous laissez aussi beaucoup de commentaires. On a Yacine qui nous dit, pas seulement les casernes de pompiers, les commissariats aussi, mais seulement où trouver l'argent. Et on a Léon qui nous dit « Je plains les pompiers de tout mon cœur, c'est une profession aux conditions de travail désastreuses, le tout pour une reconnaissance au ras des pâquerettes. »
1: Bah nous, on vous reconnaît et on vous remercie. Bravo
0: merci
1: les pompiers, merci pour votre travail cet été contre nos incendies et qui continue tous les jours. Il est 17h28 sur Sud Radio, dans un instant, c'est le tour de table de vos vraies voix. Tout de suite.
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1: Merci d'avoir choisi Sud Radio et bienvenue si vous nous rejoignez à 17h31, c'est le tour de table de vos vraies voix.
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1: Jean-Christophe Couvi voulait nous parler du président Denis Chatin de la SNSM de l'île de Ré qui a écrit un livre, La mer des hommes, et qui décrit une réalité que vous allez nous raconter.
0: Oui, tout à fait. C'est dans la lignée des pompiers, en fait. On ne parle pas non plus de ces personnes, ces hommes et ces femmes. Et en fait, début juillet, il y a des rencontres dans la vie qui se font. Et j'ai rencontré Denis Chatin. Et effectivement, quand on voit l'homme, et on comprend tout de suite, vous savez, c'est un homme fort comme le bois, là, dur comme le bois, avec un cœur gros comme ça, comme on dit. J'en ai vu dans le rugby, dans la police, un peu partout. C'est des gens sur qui émanent d'eux une force tranquille et avec lesquels on pourrait les suivre au bout du monde. Mmh. Et en fait, cette personne-là, alors, bien sûr, m'a offert son livre. Il a écrit un livre parce qu'il veut témoigner de la réalité qui est souvent très brute, froide, du sauvetage en mer, et aussi il émane de la peur, parce qu'il ne faut pas croire que ce sont des super-héros. Ils y vont parce que là aussi, c'est une passion. Le froid, la solidarité, enfin toutes les...
1: La terre, la mer, le vent.
0: Ouais, c'est ça. Mmh. Et tout ce qu'on peut, en fait, j'allais dire, nous aussi, ressentir dans notre métier. Et ces personnes-là, faut savoir, donc du coup, pareil, l'État participe qu'à 15% des budgets. Donc tout le reste sont des dons des particuliers qui soutiennent les sauveteurs en mer et qui font un travail formidable. Par exemple, donc le canot 458, puisque c'est la flotte en Ré, c'est l'île de Ré, on fait 80 sorties à peu près par an. Donc ils ils ont sauvé des vies. Et cette personne-là, c'est marrant, Denis, quand on lui a posé la question avec d'autres copains, c'était qu'est-ce qui t'a marqué le plus ? Et il dit, je fais encore des cauchemars. La nuit, ça me réveille parce qu'à un moment donné, je le regarde une personne qui est en train de mourir. En fait, elle est absorbée par des sables mouvants. Ils sont en train de le sauver en essayant de lui mettre un tuba parce que la marée monte pour qu'il

0: puisse respirer le temps qu'il y ait un hélicoptère qui arrive et l'hélitreuiller. Il me dit ce regard, je l'ai encore des fois dans la nuit, parce que c'est quelqu'un qui est en train de partir, qui est entre deux eaux et qui supplie de le sauver. Et ça, en fait, tout ça, j'allais dire, on n'en parle pas assez de ces hommes et de ces femmes qui, en moins de 15 minutes, quittent leur famille et sont opérationnels, prennent un canot et qu'il pleuve, qu'il vente, qu'il fasse froid, ils iront et, au péril de leur vie. Et d'ailleurs, les Sables-d'Olonne ont perdu, il y a quelques années, deux sauveteurs en mer. Donc, en fait, c'est la dure réalité, encore une fois, c'est du bénévolat. Pas un copec,
1: comment
0: ils ne sont
1: pas
0: payés.
1: Comment ça se fait, ça?
0: Bah ça se fait que justement, c'est les grandes questions que moi je me pose.
1: Non, et d'ailleurs, mais ça paraît hallucinant.
0: Et je
1: lui ai
0: posé, j'ai dit, mais je comprends pas, c'est une mission régalienne. Et d'ailleurs, pourquoi est-ce que les plaisanciers qui payent des taxes dans les ports, pourquoi est-ce qu'il n'y a pas une petite partie de cette taxe qui reviendrait à la SNSM?
1: Non, mais pourquoi il n'y a pas,
0: parce que c'est aussi pour eux.
1: Et pourquoi ils ne sont pas salariés, tout simplement?
0: Bah parce qu'en fait, l'État a bien compris qu'il valait mieux mettre des bénévoles et que ça leur coûte
1: moins
0: rien.
1: Cher.
0: Voilà, il n'y a pas de retraite à payer.
1: Tu veux mettre des auto-entrepreneurs, c'est qui ont inventé le statut?
0: Je pense que des députés sont là aussi pour porter ces sujets, les politiques, et à un moment donné, il faut se pencher dessus. Donc c'est un appel aussi. Peut-être à, si on a des élus qui écoutent bien ce sûr. Message, de dire penchez-vous un petit peu aussi sur ces hommes et ces femmes. Je crois qu'ils sont 200 000 en France.
1: 200 000 bénévoles.
0: Oui, et qui sauvent des vies tous les ans et qui, du jour au lendemain, enfin, comme je vous dis, en moins d'un quart d'heure, ils sont opérationnels, ça bip, ils partent. Et en fait, il y a une espèce de cohésion. Et après, alors, effectivement, ils sont même pas suivis par des psys ni rien. Hein. Donc, vous voyez des horreurs. Vous vous retrouvez, en fait, si vous voulez, à la base, et vous buvez, d'ailleurs, c'était marrant, j'ai le psy, c'est le petit ponche, parce qu'ils boivent un verre, et en fait, ils font un rétex. Avec modération, mais ils sont obligés, et on est obligé de passer par là, en fait. Donc, lisez ce livre, La mer des hommes, il y a beaucoup d'humour aussi dedans, c'est très, très froid, mais en même temps, c'est chaleureux, parce que justement, ça vous donne un peu leur vision des choses.
1: Parce qu'on parle d'humanité et de cohésion, parce que c'est le mot qui me revient, moi, quand je vous écoute,
0: et ça touche,
1: la cohésion, ça fait du bien.
0: C'est très important, la cohésion. On l'a vu d'ailleurs dans les derniers incendies, on s'imagine pas la France.
1: L'humanité liée entre les pompiers, les agriculteurs et
0: les gens
1: qui
0: viennent spontanément pour aider. Alors on a une vision très bobo des fois de la France, les grandes agglos, et il y a la France, j'allais dire le reste du monde, mais le reste de la France qui est très solidaire en fait. Vous le voyez dans les clubs de sport, vous les voyez dans les villages, vous les voyez dans les associations, et heureusement on a ce tissu associatif qui est là, et ces bénévoles pour aider les gens.
1: C'est beau. Voilà. Merci beaucoup. Salia et Tamou, quand on entend justement ces histoires de peur, de froid, de dureté, mais qui sont sublimées par cette solidarité en fait quotidienne de ces femmes et de ces hommes qui s'engagent au risque de leur vie pour zéro copec.
2: Bah moi ça me touche, hein. Ça me touche beaucoup, parce que moi je suis quelqu'un de très humaniste et très empathique aussi, donc forcément ça peut que me toucher. Et puis je me dis que d'un côté, on est peut-être oublié, mais de l'autre, il reste quand même quelque chose. Et ce quelque chose-là, en fait, il faut le préserver. Parce que sinon, il reste plus rien. Et avec rien, on fait rien. Donc, concrètement, on va pas, moi, quand j'entends des histoires comme ça, je suis énormément touchée. Je me dis que, au moins, il reste des personnes qui s'engagent malgré, qui n'aient pas les moyens, en tout cas, qui sont mis en place. J'ai pas les chiffres exacts du bénévolat en France, mais j'étais intéressée il y a pas longtemps parce que, autant dire qu'après Pôle emploi, je crois que c'est le bénévolat en France qui a le taux de...
1: Après France Travail, ça a changé de
2: nom. Oui, c'est vrai, France Travail. Hein, je suis restée
1: je me fais avoir aussi.
2: Pôle emploi, bon, c'est la même maison. Mais
0: c'était pour Pôle emploi.
2: Je vais pas rentrer dans le débat des changements de nom en France.
1: On va pas s'en sortir sinon.
2: C'est ça, mais France Travail, c'est vrai. Après France Travail, c'est le pourcentage de bénévoles en France, quand je l'ai découvert, alors je l'ai plus en tête, mais il est énorme. Et moi, il y a une fois, je vous raconte la petite anecdote, j'étais invitée à un événement avec Valérie Pécresse, et quand elle a pris la parole et qu'elle a parlé un peu, elle a dit, moi, je fais du bénévolat +++. J'avoue que j'ai pas encore mais moi, j'aimerais bien qu'on me l'explique, parce que c'est resté dans ma tête, et si je vous en parle encore aujourd'hui, l'événement a eu lieu.
1: Valérie Pécresse, elle est bénévole?
2: +++.
0: +++.
2: +++. Donc,
1: elle est bénévole payée, quoi.
2: Donc,
1: hein, c'est
2: si
1: ça
2: y a du bénévole. Alors, justement, s'il y a du bénévole +++ qui existe, et qu'il est possible de le faire, faisons-le.
1: Mais ça va coûter trop cher encore, c'est ça qu'on
2: veut dire. Oui, mais à un moment donné, vous pouvez pas demander constamment à des gens de venir et d'intervenir et de mettre leur vie en danger sans même avoir un minimum de reconnaissance.
1: Salia, on aime bien parce que vous êtes engagée dans ce que vous dites, Salia Itamou. D'ailleurs, vous allez nous parler, vous, d'un truc qui vous a bien touché, c'est l'affaire du Paname Comedy Club. C'est un humoriste viré parce qu'il a voulu être payé.
2: Oui, exactement.
1: Pareil, on est
2: complètement.
1: Moi, il y a des fois où on demande d'aller animer gratos aussi, hein, ça arrive souvent.
2: Oui, voilà. Mais bon, à un moment donné, Si c'est pour une bonne cause, on y va.
0: Si c'est pour une cause,
2: si c'est de temps en temps, pourquoi pas.
1: Si c'est pour une bonne cause, on y va. Sinon, il n'y a pas de raison.
2: Mais quand ça devient une habitude, ou que ça devient, là, notamment, on parle des humoristes, donc c'est vraiment voilà, le sujet que j'ai choisi, bah, en fait, les humoristes, c'est leur métier. Moi-même, la première, je joue depuis 2 ans. Je préfère même pas rentrer dans ce que j'ai pu découvrir dans ce métier-là, parce que franchement,
1: il y a plein de clubs où vous êtes au chapeau aussi, non ?
2: Exactement. Ouais. À part de la déception pour l'instant, en tout cas, voilà.
1: D'accord.
2: Pourquoi je le fais ? Encore une fois, on revient à des métiers de passion. Mmh. Et c'est pour ça que tout à l'heure je disais, c'est qu'en fait, c'est un métier de passion. C'est un métier où, si vous vous accrochez pas à ce que vous voulez, à l'objectif que vous voulez atteindre, bah merci, au revoir, quoi. Mmh. Je vais pointer chez France Travail, en fait. Mmh. Donc à un moment donné, bah, là, il y a eu la polémique du Paname Art Café. Sylvain Ferjeau, il a fait une vidéo qui a fait 3,7 millions de vues, donc c'est pas rien, c'est énorme. Derrière tout ça, il y a une vraie problématique et un vrai débat à avoir. Et d'ailleurs, il va falloir que la ministre de la Culture, elle s'en saisisse. C'est ça, elle se saisisse et elle tende plus que l'oreille, parce que on a un vrai problème des artistes qui sont bafoués. Pourquoi ? On a des artistes qui sont facturés soit en auto-entreprise, et quand je dis en auto-entreprise, je pèse mes mots, la majorité du temps, ils ont pas de cachet d'intermittent, parce que bah voilà, c'est comme vous dites tout à l'heure, au chapeau. Une fois qu'il y a la facture, je parle sur la facture de l'auto-entreprise, sur 50 €, il y a 25 € qui restent dans la poche de l'humoriste, sans compter que les humoristes n'ont aucune protection, ni maladie, ni chômage, ni retraite. Il y a le statut d'intermittence du spectacle qui a pas changé depuis 1930, pour pas donner la vraie date, je la connais pas, mais en tout cas 1930, ça fait très loin. Et du coup, il y a pas de vraie protection. Il y a le chapeau, on en parlait. Le chapeau, c'est quoi ? C'est du black. Alors, je suis pas contre, hein, on va pas, voilà,
1: oui, 10 balles, 20 balles, 30 balles, 40
2: balles, on est d'accord. Donc, aujourd'hui, en France, il faut, à un moment donné, revenir sur la réalité. C'est que si c'est illégal, comme on le dit et qu'on le sait tous, il faut leur donner un vrai statut. Il faut leur donner une vraie raison d'être, une vraie raison de vivre. Aujourd'hui, les humoristes, on est là pourquoi ? Moi, quand je joue sur scène, je suis là pourquoi ? Je suis là
1: pour faire kiffer les gens.
2: On est d'accord, je suis là pour raconter des choses, des vérités, des histoires. Et puis, d'y mettre un peu de cœur, un peu d'amour, un peu de rire, etc. Les gens, ils vont au spectacle. Il y a 800 spectacles aujourd'hui qui se produisent en France, sur Paris déjà. 800 spectacles par jour à Paris. Donc, tout confondu. Hein. Donc, j'ose dire que l'humour, il y a beaucoup de spectacles d'humour aujourd'hui à Paris. Sur le territoire national, c'est pareil. Comment voulez-vous qu'un artiste, un humoriste puisse continuer à faire ce qu'il aime si on lui donne pas les moyens? On en revient aux pompiers, on en revient à la police, on en revient. Donc on a un modèle qui a été construit dans notre pays en France où il va falloir revoir ces choses-là. Et encore une fois, j'insiste, les protocoles c'est bien, mais à un moment donné, il faut se saisir véritablement des choses et des dossiers pour avancer. La dernière des choses que je veux dire, c'est quoi ? C'est la ministre. Alors là, moi je l'interpelle parce que c'est très bien, mais à un moment donné, il faut que la ministre elle se saisisse de ce dossier-là.
1: Donc aujourd'hui, Catherine Pégard.
2: C'est ça. Et j'allais le dire, Catherine Pégard. Je le demande, mais formellement, vraiment, il nous faut une charte des comédie clubs, un cachet minimum garanti, la fin des factures et un label éthique pour les salles qui respectent les artistes. Pourquoi ? Parce que pour l'instant, on fait le beurre des salles. Et Madame la Ministre, si vous m'entendez, sachez que c'est à vous de tartiner les droits qui font avec.
1: Quand on parle de ces modèles engoncés, en fait, on se dit que même les humoristes, ils vont aller dans la rue avec les policiers.
0: C'est incroyable.
1: Et les pompiers, on a l'impression que c'est absolument tout le pays, Jean-Christophe Couvi, qui est comme ça.
0: On n'est pas loin du craquage, en fait.
1: Là. Hein.
0: Oui, mais je pense qu'on arrive au bout d'un système où on vit sur un système qui est vieillot. Et aujourd'hui, c'est normal, tout le monde revendique, tout le monde essaie de s'améliorer. Là, par exemple, moi, je comprends même pas qu'on puisse pas cotiser, parce que, en fait, un cachet, c'est une cotisation sociale, cotisation retraite. On cherche justement des assiettes de cotisation. Et en fait, vous y avez droit. Donc, encore une fois, il faut se poser...
1: les yeux sur, effectivement, cet argent black.
0: C'est l'exploitation,
1: en fait,
0: parce que quelque part, donc, si vous venez gratos, pour remplir une salle, qu'on vous donne juste une petite participation, mais que derrière la salle, elle se fait beaucoup d'argent,
2: c'est
0: la redistribution. Donc à un moment donné, c'est normal. C'est la propriété aussi intellectuelle. Vous êtes là, vous créez, c'est de la création. Il y a des gens qui suivent. Et donc je trouve ça normal qu'il y ait une rétribution à hauteur de l'investissement en fait qui est passé, qui est dépensé.
1: On a l'impression quand même que depuis le début de cette émission et depuis quelques jours aussi d'ailleurs qu'il y a une espèce, c'est comme si le fil était en train de se distendre à un moment donné. On se demande ce qu'elle va donner cette rentrée quand même, hein, Jean-Christophe Couvi.
0: Ah bah, de toute façon, je pense que la mèche est allumée un peu partout et, ouais. Et aujourd'hui,
1: ce qui est quand même les élections présidentielles qui arrivent aussi.
0: Voilà, ce qui est pénible, c'est que depuis un an là, il y a les échéances électorales de 2027 qui arrivent et donc tout le monde tremble et surtout c'est que personne ne veut prendre de décision. Mmh. Bah, on le voit dans les ministères, quand on commence à vouloir négocier, on nous dit ah oui mais là s'engager maintenant, nous on va s'engager mais derrière après nous on ne sait pas ce qu'il va y avoir. Non mais attendez, enfin à un moment donné il y a la parole de l'État quand même. C'est-à-dire que quand on s'engage à quelque chose et que derrière il y a quand même aussi de la fonction publique qui est là pour continuer. Enfin je veux dire ok on va engager la parole de l'État et je sais pas pourquoi donc dans ces cas-là pendant un an on fait plus rien et on décrète que dans ces cas-là tout est gelé, il y a plus de négociation ni rien nulle part et puis la terre s'arrête de tourner. Non, c'est pas possible en fait. Donc ça c'est des faux arguments. Et je pense qu'encore une fois, c'est surtout le politique entre guillemets qui doit aussi changer sa façon de travailler, sa façon de faire. Les générations changent, la politique elle doit changer aussi.
1: Merci beaucoup. Vous restez avec nous. Il est 17h43. Très bon sujet, hein, Salia. Bravo. Et puis vous le savez, hein, l'antenne elle est à vous ici. Vos réactions, vos prises de position, ce que vous voulez. 0826 300 300. Dans un instant, on vous demande ce que vous feriez si vous étiez ministre. Tiens, et quel ministre? C'est une vraie question, ça. Allez, à tout de suite.
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1: À 17h45, on est toujours dans les vraies voix de l'été sur Sud Radio. Et puis vous pouvez nous appeler hein, au 0826 300 300 parce qu'on va vous demander ce que vous feriez tiens si vous étiez ministre vous.
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8: Qu'est-ce que je vais devenir? Je suis ministre, je ne sais rien faire.
0: Chaque fois, ça me fait rire.
1: Ça vous va ou pas?
0: Ah ouais, c'est tout à fait.
1: On est en plein dedans.
0: Ça me fait rire.
1: On reçoit Thomas qui nous appelle de Pontivy, c'est dans le Morbihan. Bonsoir Thomas.
9: Bonsoir les vraies voix.
1: Comment ça va? Il fait chaud chez vous aussi ou pas?
9: Il fait super chaud là, il fait 33 degrés.
1: Ah, parce que même avec la clim dans le studio, on a chaud, alors on imagine. Ouais.
9: Je lui avoue quoi.
1: Bon alors, ministre, tiens, on invente des ministres en ce moment, ça fait plaisir hein, sur Sud Radio. Qu'est-ce que vous feriez si vous étiez ministre d'Internet, vous, Thomas, en trois points?
9: Eh bien écoutez, il y a beaucoup de choses à faire. Le premier, ce serait de mieux protéger les données personnelles. Je voudrais renforcer la protection de nos données face aux grandes plateformes numériques, avec une limitation de la, de la collecte de nos données. Quand on crée un compte, on nous demande notre adresse, notre numéro de compte, enfin plein de données dont ils n'ont pas forcément besoin. J'aimerais bien avoir un petit peu plus de transparence par rapport à ce qui est fait de nos données, parce que bien souvent, pour les récupérer, il faut faire des mails un petit peu partout, c'est compliqué de se faire supprimer un compte. J'aimerais que ce soit plus clair et plus facile pour tout le monde.
1: C'est votre premier point.
9: Ça, c'est mon premier point, ouais. Dans un second temps, je voudrais qu'on travaille à mieux protéger les mineurs sur Internet.
1: Ah, ça, on est tous d'accord, ouais.
9: Parce que c'est vrai que, bon, récemment, on a vu le cas avec les sites à contenu pornographique qui ont été restreints pour les plus de 18 ans avec une vérification ou par carte d'identité ou par selfie. Je sais très bien, mais en fait, ça force à envoyer sa carte d'identité sur un site Internet dont on ne sait pas forcément les finalités. plus de nos données personnelles. Donc j'aimerais pouvoir étendre ce système au moins dans un premier temps à toutes les plateformes style réseaux sociaux pour éviter qu'un jeune de 10, 11 crée un compte sur Instagram ou sur TikTok et
1: soit influencé. Ça, a priori, à partir de la rentrée, interdiction totale des réseaux sociaux pour les moins de 15 ans avec reconnaissance faciale et tout le team. Hein.
9: Je suis en plein dedans.
1: Vous êtes en plein dedans, c'est bien, bravo, parce que c'est vraiment important. Je pense aux parents comme moi qui ont des enfants. Moi, par exemple, ma fille, je lui disais pas de réseaux sociaux avant 15 ans et c'était une vraie guerre jusqu'à ce que je lui dise, bah tiens, c'est pas moi qui décide. Voilà. Donc, on est content. Merci l'État pour une fois. Allez-y, continuez Thomas, on vous écoute.
9: Et donc, sur le troisième et dernier axe, on a renforcé un petit peu la souveraineté numérique de la France. On dépend de beaucoup de plateformes américaines avec les GAFAM, en l'occurrence, hein, pour pas les citer. Ouais. Je pense qu'il serait important de se redévelopper un petit peu à l'échelle française et européenne, afin que demain, on n'ait pas à l'abri d'un conflit mondial ou de quoi que ce soit. Et est-ce qu'on nous coupe les vannes et on se retrouve sans drive, sans intelligence artificielle, sans stockage, sans rien du tout, sans data center? Et je pense qu'honnêtement, il y a de quoi faire pour se protéger et pour devenir un petit peu plus puissant à ce niveau-là.
1: Merci Thomas pour ces bonnes idées. C'est vrai, Salia, que quand on y pense, en fait, si demain Internet coupe et qu'on n'a plus nos drives, notre intelligence artificielle et nos iPhones qui fonctionnent, enfin nos smartphones en général, pardon, ça va être bizarre. On n'arrive plus à se projeter dans un monde sans tout ça.
2: Hein. C'est très compliqué et c'est très marrant, Judith, ce que vous me dites, parce que il y a 2-3 jours, quand je parlais avec ma mère, que j'embrasse d'ailleurs.
1: Bisous maman.
2: Et mon papa également.
1: Bisous papa.
2: Maman, elle me dit, j'ai dit, papa, il est où? Elle me dit, il est sorti. Je lui dis, c'est bizarre, je l'appelle, il répond pas. Elle me dit, non, il a oublié son téléphone. Je lui dis, c'est bizarre. Et papa, il abandonne pas son téléphone d'habitude. Enfin, il l'oublie pas. Elle me dit, non, mais il l'a oublié, il l'a mis à charger, puis il est parti sans. Je lui dis, mais maman, tu te rends compte, il est sorti sans téléphone? Mais t'es dehors sans téléphone. Déjà, juste le téléphone, on parle même pas d'internet. Juste le téléphone, vous faites comment dehors? Il n'y a plus de cabine téléphonique, il n'y a plus rien. Vous demandez à quelqu'un dehors, c'est très rare qu'on vous donne le téléphone, etc. Donc vous faites comment? Rien que le téléphone. Donc j'ose même pas imaginer internet. Enfin, moi, vous me coupez internet. Je sais pas comment je vais réagir.
1: Moi, je me demande si je serais pas hyper soulagée finalement de pas être obsédée par les réseaux sociaux. Ouais. Jean-Christophe Couvier, quand même. Enfin, je sais pas si ça vous le fait. Moi, je lis un peu moins quand même. Hein. Je suis un peu collée à mon téléphone comme la majorité des Français et des gens dans le monde.
0: On se rend plus compte, mais effectivement, moi, c'est pareil. Si on pouvait se soulager un petit peu de cet appareil, ça me ferait du bien de temps en temps. Mais oui, c'est vrai qu'on se pose ces questions. Moi, c'est pareil. Hein. J'ai aussi des parents. Bonjour papa, bonjour maman.
1: Bisous tout le monde.
0: Mais c'est pareil. Alors des fois c'est ralent parce qu'on dit tiens, ils sont partis faire des courses, on appelle pour dire ils ont oublié ça. Et en fait le téléphone sonne dans la maison et on dit mais ils ont pas pris leur portable.
1: Alors, nos parents, ils peuvent encore oublier leur portable.
0: Mais les parents,
1: tranquille.
0: C'est pas la même génération et eux le téléphone ça sert à téléphoner pour la plupart et ça sert pas non plus à passer ses journées.
1: Et puis nos parents
0: dessus.
1: Ils ont aussi peur, comme disait un peu Thomas, notre auditeur, hein, de cette collecte de nos données personnelles permanentes en fait.
0: Je trouve que c'est important de collecter, par exemple, notamment pour les services de police, mais l'adresse, etc. Parce qu'en fait, quand on voit sur les réseaux sociaux, quand il y a un dépôt de plainte pour des menaces et autres, c'est important quand même de retrouver de traçabilité.
1: Oui, dans ce cas-là, évidemment.
0: Pour qu'il y ait une traçabilité. Maintenant, c'est vrai que moi,
1: j'ai la même. Se servir de tel ou tel réseau.
0: Bien sûr, mais j'ai le même réflexe que lui. C'est-à-dire, moi, par exemple, envoyer ma pièce d'identité, ou ma figure, etc. à une entreprise étrangère que je ne connais pas, je sais pas comment ils vont stocker ces informations. Et donc, oui, je préférais qu'il y ait un organisme, d'État qui collecte ces informations et qui après valide en disant c'est bon, on a vérifié.
1: La souveraineté,
0: on a vérifié, c'est bon, vous pouvez lui donner accès, etc. À la rigueur, ça serait mieux contrôlé. Que là, en fait, les entreprises, on leur fait confiance, entre guillemets, et moi, j'ai zéro confiance. Voilà, quand on sait qu'effectivement, le numérique, notamment, tout vient soit des Russes, soit des Américains et des Chinois. Je suis désolé, mais moi, zéro confiance dans ces États.
1: Ah, et vous avez confiance?
2: Alors, justement, j'allais y répondre, mais c'est aussi le rôle de l'État de protéger ses citoyens, ses enfants. De la République.
1: J'ai envie de dire, enfin, il y a cette loi à la rentrée quand même.
2: Voilà, c'est hyper important de le faire de toute façon. Et c'est même pas, je crois que c'est même pas quelque chose de discutable. C'est qu'il est fondamental de le faire. Moi aussi, j'ai bien entendu, j'ai peur quand je mets mes données, etc. Je sais pas où ça atterrit. Mais en même temps, il y a des choses où vous êtes obligé de le faire, donc vous savez pas. Puis de toute façon, même si on devait...
1: Aujourd'hui, par exemple, si on veut accéder à ses comptes en banque, on peut plus le faire sans si on n'a pas son téléphone qui valide le truc. Donc je me demande comment font les gens qui n'ont pas de téléphone.
2: C'est ça, exactement. Ouais. Et j'allais rebondir là-dessus, c'est qu'en fait, aujourd'hui, moi, ça va faire 1 an et demi là que je suis à Paris. Ça va faire 2 ans déjà. Ça passe trop vite. Je ne peux pas sortir sans mon téléphone. Je ne connais pas la ville. Donc je ne sais pas où je dois aller. Je ne connais pas les lignes.
1: Vous achetez une carte. 17h52, vous êtes encore avec nous, Thomas?
9: Oui, toujours.
1: Vous avez vu, elles ont bien marché vos propositions. On vote pour vous, mais bon, on peut pas voter pour les ministres. C'est la blague que je fais tous les jours, mais c'est pas grave, je vote pour vous quand même.
9: Merci.
1: Allez, vous restez avec nous parce qu'on va jouer maintenant.
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1: Thomas, vous êtes là?
9: Toujours là, je vous écoute.
1: C'est chacun sa pomme aujourd'hui, hein. Vous êtes trois.
9: Chacun sa pomme,
1: voilà.
9: Ok.
1: Donc il n'y a pas de vraie voix avec vous, c'est chacun sa pomme. Approchez-vous bien du micro de votre téléphone pour crier.
9: Ok.
1: Voilà, hein, qu'on vous entende. Alors, vous connaissez le jeu, mes vraies voix, c'est un blind test, il faut trouver l'interprète. Hein, vous n'avez pas besoin de sortir le titre de la chanson, on parle juste de l'interprète.
2: On a le droit au téléphone?
1: Non. Du tout.
2: Je taquine.
1: Vous ne chasamez pas derrière votre téléphone, ouais, Thomas. On vous voit.
0: Hein, on vous voit, voilà. Pas.
1: Si, on vous voit, on voit tout. Et puis voilà. Et puis, bah, c'est pas compliqué. Celui qui a le plus de points, il gagne. Hein. Allez, c'est parti.
7: Résiste.
1: Attends, oh, j'ai pas dit le thème.
0: Ah, ouais, voilà.
2: Trop tard.
1: Il va trop vite, Julien. Il a envie, de me devancer aujourd'hui.
10: C'est parti pour moi, ça démarre. Quoi.
1: J'allais dire spécial liberté, liberté chérie ce soir. Okay. Allez, vas-y, fais-toi plaisir. Ok, France Gall, mais qui l'avait dit d'abord? On le sait plus maintenant. C'est vous, Jean-Christophe?
0: Oui, c'est moi,
2: et ça,
0: bon,
2: c'est Jean-Christophe.
1: Allez, Jean-Christophe, un point pour Jean-Christophe. Ça va, t'es prêt, Julien? Allez, numéro 2. Ouais, bravo, Thomas. Ah ouais, ça dit, attention, hein.
2: Moi, en plus, variété française.
1: Mais c'est pas de la variété française, là, c'est Queen.
2: Ouais, là, oui, mais j'avoue que mon répertoire, il est plus rap qu'autre chose.
1: Oh, pardon. Ah, j'ai pas mis de rap aujourd'hui. Il y en avait hier. Numéro 3.
7: Jusqu'ici, tout est négociable.
2: Patrick
1: Bruel.
7: Non,
1: c'est
9: Florent Pagny.
1: Ah oui, c'est Patrick Bruel. Vous avez pensé que je vais mettre du Patrick Bruel si j'ai envie de me faire tirer les cheveux, hein.
9: Je suis pas sûr que.
1: Non, ça serait pas de bon ton, comme on dit.
2: C'est Pagny, c'est vrai.
1: Allez, numéro 4.

0: Ah, c'est au top. Salia, vous n'avez pas de points.
1: Non, là, vraiment, là...
0: Faut se réveiller, là. Alors, bon, celle-là, elle est facile, numéro 5.
2: Johnny.
0: Ah,
1: Vous êtes trop bon.
0: Celle-là.
1: Ah ouais, non.
0: Johnny se reconnaît, quand même.
1: Ouais, c'est vrai. Mais il a été plus rapide.
3: Ouais, ça,
0: bah, je dégaine. Faut, hein.
1: Ouais.
3: Voilà. Je suis entraîné.
1: Faut lui couper le micro.
0: Et ça, c'est plus votre génération, enfin, votre style. 6. Yeah, il est bon Thomas.
1: Bah, on le toi, valide, il est bon. Hein.
0: On le survalide hein, Thomas. Vous avez zéro,
1: c'est bien. Ouais, ouais, non, mais moi c'est zéro sur zéro.
0: À numéro 7. Laisse-moi te
1: chanter. Ah, c'est
3: La Belge.
1: C'est Adèle?
0: Ouais, non. Non, c'est pas ça.
1: Non, c'est pas Adèle.
3: Non, la Belge, comment s'appelle?
2: Moi je l'ai, je vous l'ai. Mais je l'ai.
3: Allez-y, allez-y, hein, c'est pour vous, jouez. Hein.
0: Ouais. Vous êtes gentil, on Thomas. Ça y est, enfin.
1: Ouais, bah ça y est, là.
0: C'est même la musique de votre génération.
1: Bah, par contre, oui, c'est vrai.
0: Bon, ça, c'est un peu moins de votre génération. 8.
1: Ah, bah, Bah, je connais la chanson,
3: ça y est, là. Bah, ouais. La chanson, ouais, mais. Tina Turner.
0: Non,
1: non.
0: Allez, je compte jusqu'à 5.
1: Je sais plus comment elle s'appelle.
0: Vous avez vu les Blues Brothers, non?
2: C'est moi, il me semble.
0: Bah, les Blues Brothers. 1, 2, 3, 4, 5. Aretha Franklin.
3: Allez,
0: numéro 9. Je veux d'amour, de la joie, de Zaza. Il est trop fort.
1: Exact.
0: Zéro,
1: ça. Bah ouais, je sais, je sais.
0: Non, mais là, on va rattraper.
1: Il fallait mettre du rap.
0: J'ai compris le petit message pour demain. On va mettre du rap avec Bruno Pomar, ça va être rigolo. Surtout.
3: Ah oui, pour les pattes, c'est parfait, ça.
0: Et oh là là, je sais pas si nous écoute là, mais. Et numéro 10. Oh là là. Ça aussi, c'est la génération.
1: Bah, c'est connu, ouais. J'ai pas les titres, moi. J'ai pas les.
0: Il chantait Happy aussi.
2: Williams.
1: Ah, ah ouais,
0: putain, Thomas, vous les avez explosés. Ah ouais.
3: Je suis sûr qu'il a Shazam.
0: 1, 2, 3, 4, 5, 6, 7. Il a pas le temps. 7 pour Thomas, 2 pour Christophe, 0 pour Salia.
1: Ouais, ouais. Ah là là,
0: c'est nul.
1: Catastrophe.
3: Bravo Thomas.
0: Vous allez vous rattraper demain, Salia.
1: C'est ça.
0: Bravo Thomas. Oui, bravo.
3: Il gagne quoi d'ailleurs?
0: Bravo Thomas.
3: Il gagne rien.
0: Juste un petit applaudissement comme ça. Et un gros bisou. Bon. Merci hein, Thomas. Quand, si vous voulez faire comme Thomas, vous nous appelez au 0826-303. Vous pouvez jouer avec nous, hein, tout simplement.
3: C'est, voilà. C'est pour le plaisir, en fait.
0: Bah, c'est pour le kiff.
3: C'est du bénévolat.
0: Voilà. C'est du bénévolat.
1: Non, mais Thomas, il doit être tout le temps en train d'écouter les musiques, en train de les enregistrer.
3: Thomas, pour travailler, il ne faut pas faire qu'écouter la musique.
1: C'est ça.
0: Ouais, il a le droit d'être en vacances, peut-être aussi, on ne sait jamais. Bon, en tout cas, si vous voulez faire comme Thomas, 0826-300-300, il y a le 7-20-18 aussi par SMS avec VV, hein, si vous voulez qu'on vous réponde. Et puis, il y a je participe à sudradio.fr si vous voulez participer à ce que vous entendez à l'antenne. Allez, vous restez avec nous dans un instant. On se pose des questions avec cette canicule. C'est canicule à répétition. Il y a beaucoup de problèmes et il y a notamment un problème auquel on ne pense pas forcément. Et ben, c'est notre système électrique hein, qui encaisse sévèrement la chaleur. Nos centrales nucléaires baissent de production. Donc, c'est un vrai sujet. Allez, restez avec nous. À tout de suite.
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0: Le flash avec François Germain. Bonsoir François.
15: Bonsoir à tous. Plus de moyens pour travailler dans de meilleures conditions. Les syndicats de pompiers appellent à manifester le 29 septembre à Paris. Leur rendez-vous avec le ministre de l'Intérieur, Laurent Nunez, cet après-midi ne les a pas convaincus. À l'issue de cette rencontre, le porte-parole de l'intersyndicale des pompiers, Xavier Bois, a demandé un vrai soutien de l'État.
16: Nous avons rappelé au ministre que si la sécurité civile tient aujourd'hui, c'est grâce à l'engagement exceptionnel des agents, mais elle ne peut plus reposer uniquement sur leur dévouement. Depuis des années, les interventions augmentent, les crises se multiplient, les risques et la société évoluent, mais les moyens ne suivent pas. Les sapeurs-pompiers assurent leur mission avec sens du devoir exemplaire, mais ils ne peuvent pas compenser indéfiniment les insuffisances d'un système arrivé à saturation. Les sapeurs-pompiers professionnels sont des fonctionnaires territoriaux. Les choix politiques, budgétaires et opérationnels doivent donc être assumés à tous les niveaux pour garantir un service public de secours à hauteur des risques.
15: Laurent Nunez, lui, annonce que le projet de loi de modernisation de la sécurité civile sera présenté au syndicat le 8 septembre. Le texte doit notamment mieux définir les missions des pompiers. Le soutien de Gérald Darmanin au maire d'Alès. Le ministre de la Justice était dans le Gard aujourd'hui pour lui rendre visite. L'élu est placé sous protection policière depuis qu'il a reçu des menaces émanant de narcotrafiquants. Le mois dernier, il avait même dû être exfiltré de chez lui en pleine nuit. Gérald Darmanin remercie les policiers et les magistrats qui enquêtent pour retrouver les auteurs de ces menaces. Encore une journée de forte chaleur sur la France. 80 départements en vigilance orange canicule, avec bien souvent des températures supérieures à 35 degrés. La barre des 40 a également été franchie dans plusieurs villes, à Nantes, Rennes, Bordeaux ou encore Toulouse. Une dizaine de villes ont dépassé leur record de température pour un mois d'août. Et puis les championnats d'Europe d'athlétisme se poursuivent ce soir à Birmingham. Plusieurs athlètes tricolores à suivre, notamment trois françaises en finale du saut à la perche, Marie-Julie Bonin, Margot Chevrier et Bérénice Petit. Voilà pour l'info, excellente soirée.
0: Merci François Germain.
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0: Romain Laval, la canicule s'installe clairement quoi.
17: Oui, clairement, tout à fait. Aujourd'hui et même demain, il fait chaud, très chaud sur le pays avec des températures qui, comme prévu, atteignent les 40 degrés au sud-ouest actuellement, notamment sur la Nouvelle-Aquitaine. 40 degrés également en direction des régions PACA où on dépasse même ces valeurs. On dépasse, pardon, même ces valeurs en direction des régions du centre. La quasi-totalité des départements sont placés en vigilance orange canicule. Et donc, je vous le disais, pour trouver quelques températures plus clémentes, eh bien, il faudra se rendre du côté des Pyrénées, des Alpes ou encore sur le Massif central, notamment en direction du Cantal, de la Lozère ou encore de la Haute-Loire. Côté ciel, c'est un temps ensoleillé que l'on retrouve, mais gare aux orages si vous êtes en montagne, notamment sur les Pyrénées, les Alpes, les reliefs de la Corse et les régions PACA. De manière localisée, on note également quelques averses orageuses sur le massif central, sans phénomène fort à prévoir aujourd'hui. Pour demain, ce sont des conditions toujours ensoleillées que l'on va retrouver en matinée, avec quelques passages nuageux possibles, notamment au centre, et du brouillard au sud-ouest. En cours de journée, l'instabilité va progresser sur le pays, avec des orages localisés possibles en direction des régions centrales, mais aussi vers les Pyrénées, le massif central, toujours les Alpes. Des orages forts seront possibles par contre sur les régions PACA, et évidemment la chaleur sera à nouveau d'actualité avec des valeurs qui pourront à nouveau dépasser les 40 degrés.
0: Merci Romain Laval.
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0: Et un petit rappel de vos vraies voix du jour, Salia Itamou, qui est humoriste, entrepreneur, fondatrice du Woman Comedy Tour et chroniqueuse. Et puis Jean-Christophe Couvi, secrétaire national du syndicat de police Unité. C'est parti pour votre grand débat.
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0: Tout comme nous, notre système électrique encaisse la chaleur. Selon RTE, le gestionnaire du réseau électrique, quand les températures grimpent, certaines centrales nucléaires peuvent être contraintes de lever le pied, notamment parce que l'eau des fleuves utilisée pour les refroidir devient trop chaude. Mais je pense qu'il y a d'autres problèmes. Alors avec des étés toujours plus chauds, on est à même de se poser la question, et on vous la pose d'ailleurs sur YouTube, peut-on compter sur notre parc nucléaire? Pour en parler, nous sommes avec Thomas Pellerin-Carlin. Bonsoir Thomas.
18: Bonsoir.
0: Bienvenue. Vous êtes député européen place publique, ancien chef chercheur et directeur du Centre Énergie de l'Institut Jacques Delors, spécialiste de la politique européenne de l'énergie. Je l'ai bien descendu, hein.
8: Très bien.
0: Alors, très simplement, à la date d'hier, Thomas, 13 réacteurs sur 57 étaient affectés par des contraintes environnementales. Il y en a 8 complètement à l'arrêt, 5 en fonctionnement réduit. On a même d'être un peu inquiet, non ?
8: Alors, il n'y a pas raison de s'inquiéter, hein. C'est un phénomène qui est assez récurrent. On connaît des vagues de chaleur en France, hein, de plus en plus. Ouais. Et EDF est évidemment tout à fait prêt à gérer ça. Pour vous dire, en fait, en termes de production électrique française, on est à peu près dans la même situation que au même moment l'année dernière, ou il y a 2 ans, ou il y a 3 ans. On continue malgré tout à exporter de l'électricité. Mmh. Et un des avantages qu'on a, c'est une source d'énergie renouvelable qui produit beaucoup en ce moment, c'est évidemment les panneaux solaires. Et donc, c'est un exemple de la complémentarité entre le nucléaire et l'énergie solaire.
0: D'accord. Donc, s'il y a une baisse ou qu'il y a encore plus de centrales nucléaires, pour vulgariser un petit peu pour nos auditeurs qui sont à l'arrêt, on risque pas de plus avoir d'électricité demain, quoi.
8: Ah oui, vraiment, à court terme, il y a aucun problème. Encore une fois, on continue à exporter. À long terme, c'est évidemment un des éléments que EDF est en train de regarder, notamment pour pouvoir, il faut adapter toute la France, hein, aux dérèglements climatiques, y compris, du coup, la production d'électricité. Il y a un volet spécifique au nucléaire, mais il y a aussi ce volet de développement des énergies renouvelables, l'éolien et surtout le solaire pour ce qui est de la question estivale.
0: Alors, par rapport, justement, à cette prévention dont on parle beaucoup depuis le début de cette émission et qui fait faillite, hein, j'ai envie de dire, sur certains sujets, pour l'électricité, est-ce que cette prévention et cette organisation en amont de ce qui peut se passer dans 2 ans, dans 5 ans, dans 10 ans, est faite selon vous?
8: Alors, le système électrique est vraiment un des pans de l'économie française qui est aujourd'hui le plus adapté au dérèglement climatique. C'est des choses qui ont été faites, c'est des choses qui sont connues, il y a des ingénieurs qui ont travaillé. Donc il y a un vrai défi estival, il y a aussi le défi des inondations et des tempêtes qui est plus problématique. Mmh. Et je veux aussi saluer le courage de ces milliers de femmes et des hommes qui travaillent à EDF, à RTE, à Enedis et qui permettent à la France d'avoir de l'électricité d'une manière qui
0: c'est
8: est
0: vrai qu'on
8: extrêmement
0: y pense
8: fiable.
0: Pas. Ouais.
8: Mais oui, on parle pas beaucoup des trains qui arrivent à l'heure, hein, comme on dit. Ouais. Mais si vous regardez, par exemple,
0: c'est vrai ça.
18: Hein.
8: Aux États-Unis, il y a eu un grand phénomène de blackout pendant un hiver au Texas.
0: Oui.
8: Alors que l'hiver est pas trop froid normalement au Texas, hein, et les Texans se sont retrouvés pendant 7 jours sans électricité.
0: C'est énorme, 7 jours.
8: C'est dingue, c'est dingue. Énorme. Et nous, grâce à des investissements qui ont été faits, grâce à une véritable planification.
0: Parce que c'est des investissements publics aussi, hein.
8: Absolument. Mm. C'est des investissements publics, aussi des investissements privés. Il y a une ville, par exemple, dans laquelle je vais me rendre bientôt, à Andilly-les-Marais, en Charente-Maritime. Ouais. Ils ont investi dans leur propre parc éolien.
0: Okay.
8: Donc il y a aussi s'arrêter là, il y a aussi nos éleveurs en France qui ont beaucoup investi dans l'énergie solaire. Donc il y a aussi évidemment la planification de l'État, mais qui s'appuie sur les élus locaux, sur les éleveurs.
0: Les élus locaux sont très importants justement pour tisser ce maillon. Hein.
8: Ils sont fondamentaux en effet. Donc développer les énergies renouvelables, c'est essentiel, et notamment le solaire pour l'été. Mmh.
0: On est avec Corinne Lepage aussi. Bonsoir Corinne, bienvenue.
19: Bonsoir, merci de votre invitation.
0: Avec plaisir, vous êtes avocate, ancienne ministre de l'Environnement et auteure de Le Discrédit écologique ou Comment sortir du backlash aux éditions Gallimard. Je vais vous reposer, je pense que vous avez entendu un petit peu ce que vient de nous dire Thomas Pellerin-Carlin. Je vais vous reposer la question à vous, tout simplement. Hein. Peut-on compter sur notre parc nucléaire? Et est-ce qu'on est, en termes de prévention et de projection, au bon endroit en France?
19: Alors, notre parc nucléaire est actuel. Est un parc qui a commencé à être constitué à la fin des années 70 et qui s'est achevé dans les années 90.
0: D'accord.
19: À l'époque, la question du dérèglement climatique ne se posait pas, même si pour les centrales situées en bord de mer, je pense au Blayais où il y a eu un gros pépin en 99 et à Gravelines, peut-être plus encore qu'à Penly, le sujet des inondations était déjà un sujet qu'on avait dans la tête. Aujourd'hui, il est évident que la transformation rapide, malheureusement, à laquelle nous assistons, impose de se poser des questions qu'on ne se posait pas par le passé. Il ne faut pas du tout incriminer le fait de ne l'avoir pas fait. C'est que tout simplement, dans ces années-là, la question ne se posait pas.
0: Elle se pose depuis un certain nombre d'années quand même maintenant, la question-là.
19: Oui, bien sûr, bien sûr. Mais il faut distinguer l'existant et le futur.
0: Oui, bien sûr.
19: Me semble-t-il. Bon, pour l'existant, je termine juste.
0: Allez-y, je vous en prie.
19: Pour l'existant, vous avez 2 catégories de centrales. Celles qui sont au bord d'une rivière, d'un fleuve, celles qui sont au bord de la mer. Ce n'est pas les mêmes problématiques.
0: Ouais.
19: La problématique d'été, celle qui nous concerne aujourd'hui, c'est celles qui sont au bord de fleuves. Pourquoi ?
0: Oui, parce que l'eau est trop chaude, c'est ça.
19: Il n'y a pas assez d'eau. Et ensuite, elle est trop chaude. Donc, ça pose un problème de refroidissement et ça pose un problème, évidemment, pour la faune et la flore. Chaque année, les préfets donnent des arrêtés de dérogation à EDF pour continuer à fonctionner au-delà de ce qui avait été prévu initialement en termes de température de l'eau. Mais arrivé à un certain point, ce n'est plus possible. Et puis, vous avez vu que cette année, et je pense que c'est la première fois, mais je parle sous le contrôle des personnes qui sont sur cette antenne, qu'à Gravelines, il y a un problème d'une autre nature. Gravelines, c'est au bord de la mer, c'est pas au bord d'un fleuve. Oui. Gravelines est fermée, non pas parce qu'il n'y a pas assez d'eau, mais parce que il y a un envahissement
0: de méduses, c'est ce que disait Jean-Christophe Couvier tout à l'heure. C'est-à-dire qu'avec la chaleur qui monte, effectivement,
19: un envahissement.
0: Donc ça tourne plus, quoi.
19: Les filtres ne fonctionnent plus.
0: C'est dingue.
19: Ce qui veut dire que là, on a à peu près 20% de notre production nucléaire qui est en l'air actuellement.
0: Ouais. Alors heureusement, Jean-Christophe Couvier, hein, comme le disait Thomas Pellerin-Carlin ou Madame la ministre d'ailleurs, hein, heureusement, on a d'autres manières de se procurer de l'électricité, notamment l'hydraulique ou les énergies renouvelables, etc. C'est-à-dire que peut-être c'est enfin un sujet en France où on a été un petit peu en anticipation.
3: Oui, c'est, en fait, c'est 118 000 emplois temps plein d'ailleurs, les énergies renouvelables, pardon. C'est aussi un problème de souveraineté. Il faut justement qu'on sorte de l'énergie fossile. Et on voit d'ailleurs le meilleur exemple. Alors, il y a plein de détracteurs qui disent non, mais des éoliennes ça sert à rien, etc., etc. C'est les Chinois. Les Chinois, eux, en fait, ils ont complètement explosé justement dans les énergies renouvelables, notamment avec les éoliennes et le solaire. Et en fait, ils sont arrivés à un peu plus de 30%, je crois, de leur autonomie, rien que 36%. C'est 36% d'énergie renouvelable dans leur autonomie de création.
0: Et du coup, là-dedans, il y a le solaire, il y a l'éolienne, etc.
3: Il y a l'hydroélectricité, etc. Ouais. Et donc, en fait, nous, on est le nucléaire, c'est 68% de notre production électrique en 2025. Et il faut qu'on continue justement à investir dans ces énergies renouvelables. Et notamment, grâce aussi, c'est la finance responsable qu'on appelle. Il faut forcer aussi un petit peu les entreprises à passer au vert. Moi, je parle en tant que tel, puisque je suis président de l'IRCANTEC, qui est un institut,
0: Maintenant, il y a des amendes avec le RSE.
3: Pour ça, en fait. Il faut qu'on engage. Il y a l'accord de Paris qui prévoyait le réchauffement à moins de 2 degrés et certains investissements institutionnels dans leur portefeuille, puisqu'on prend la température de nos portefeuilles maintenant dans les fonds, et on est par exemple à moins d'un degré 5. Donc en fait, on force aussi les entreprises à s'engager sur justement sur le climat et de se décarboner quelque part.
0: Alors, il y a une bonne nouvelle, ça lie à Etamou, c'est que la EDF a annoncé un programme d'environ 9 milliards d'euros sur 15 ans pour adapter ses installations au changement climatique. Vous allez pouvoir nous en parler aussi, Thomas. Mais du coup, en fait, ce que je disais tout à l'heure, c'est qu'on reste en plus exportateur d'électricité. Enfin, un truc où ça marche, quoi. Ça fait du bien, cette émission-là. Qu'est-ce que vous en pensez, Sabia?
1: J'en pense que, normalement, un pays comme la France, qui est la cinquième puissance mondiale, a les moyens de faire les choses, encore une fois. Je vais juste revenir sur l'explication à nos auditeurs. Pour un réacteur nucléaire, il pompe 50 mètres cubes par seconde. Faut quand même avoir le schéma.
0: Et d'eau
1: froide. Oui, je reviens en arrière parce que c'est important. Quand il rejette 10 degrés de plus. Ça veut dire que derrière, quand il les rejette, par exemple, on pompe.
0: Vous avez bossé votre sujet.
1: Bien sûr. 28 degrés. Vous imaginez pour l'écosystème quand il rejette à 38 degrés. Il y a tout un écosystème qui est détruit. Faut dire les choses. Il y a des lois qui existent et donc forcément, ils sont obligés d'arrêter à un moment donné. Les pompes, donc elles font plus leur travail. Donc en fait, encore une fois, on va reparler de chaîne. Ça veut dire que si la première chaîne ne fonctionne pas correctement, tout le reste, ça a des impacts. Et ces impacts-là, aujourd'hui, on les retrouve. On a, pour vous donner quelques chiffres, parce que effectivement, j'ai bossé mon sujet. D'ici 2050, il y a l'étude IRSN, qui date de 2024, qui dit que 30% du parc sera indisponible plus de 50 jours par an à cause du manque d'eau. 50 jours par an, c'est énorme. Alors moi, j'adore la bougie. je veux bien.
0: On vient de le dire, il y a d'autres sujets. Il y a d'autres manières de s'éclairer. Heureusement, nous ne sommes plus au 17e siècle. Thomas Pellerin-Carlin, comment on fait?
8: Alors, comment on fait? Déjà, en fait, en France, on consomme de l'électricité surtout en hiver. Et donc là, en fait, les jours d'indisponibilité, c'est qu'on a moins besoin d'électricité en été, puisqu'on n'a pas besoin de se chauffer en plein été, surtout avec les températures qu'on a en ce moment. Et par ailleurs, c'est là aussi où le solaire, évidemment, produit le plus. Et donc, c'est vraiment ce mariage entre le nucléaire et les renouvelables qu'on a déjà un petit peu en France et qu'il faut amplifier. Mais surtout, il faut être très clair, la première source d'énergie consommée en France, je ne parle pas que d'électricité, hein, mais je parle de toute l'énergie qu'on consomme, c'est le pétrole.
0: Oui.
8: On a quasiment presque la moitié de l'énergie qu'on consomme en France, c'est du pétrole. Mmh. Et ce pétrole-là, il va être détruit
0: pouvoir d'achat.
8: Encore chez moi en Normandie, là, le prix de l'essence, il est au-dessus de 2 euros.
0: Ouais, c'est énorme.
8: Et donc là, il faut clairement passer à l'électrique. Et donc là, il faut investir dans notre système électrique, dans la production nucléaire, dans les renouvelables, dans le réseau, en se disant que c'est pas simplement pour le consolider, c'est aussi pour qu'on puisse consommer plus d'électricité et donc être plus autonome, plus indépendant, plus souverain et consommer du coup moins de pétrole et moins de gaz. Et à la fin, tout ça, ça fait plus d'argent pour les Français parce que cet argent, il reste en France plutôt que d'aller chez Poutine.
0: Oh, on adore. Il est 18h14 sur Sud Radio. Enfin, des bonnes nouvelles. Restez avec nous pour la suite de ce débat. Dans un instant, c'est le coup de fil de l'été qui continue. À tout de suite.
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0: Et je vous rappelle que vous êtes ce soir avec Salia Aitamou, qui est humoriste, entrepreneur, fondatrice du Woman Comedy Tour et chroniqueuse. Et puis Jean-Christophe Couvi, qui est secrétaire national du syndicat de police Unité. On continue le grand débat.
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0: On a chaud et notre réseau électrique aussi. Avec cette chaleur, nos centrales nucléaires sont mises à rude épreuve. RTE, le gestionnaire du réseau électrique, rappelle que certains réacteurs peuvent réduire leur production quand l'eau des fleuves devient trop chaude. Alors il y a même des méduses, hein, on a pris ça. Avec ces étés de plus en plus brûlants, est-ce qu'on peut encore compter sur notre parc nucléaire? C'est la question qu'on vous pose sur YouTube. Vous n'hésitez pas à les commenter, à nous appeler au 0826 300 300. Pour en parler, on est avec Thomas Pellerin-Carlin, qui est député européen, place publique, ancien chercheur, directeur du Centre Énergie de l'Institut Jacques Delors. Je reprends ma respiration. Spécialiste de la politique européenne de l'énergie. Si vous avez d'autres titres ou c'est bon, j'ai tout dit?
8: J'en ai aussi, mais je vais vous les épargner.
0: D'accord. Et puis on est avec Corinne Lepage, madame le ministre, avocate, ancienne ministre de l'Environnement, auteur de Le discrédit écologique ou comment sortir du backlash aux éditions Gallimard. Alors avant de filer au standard et de parler avec notre auditeur, madame la ministre, je voudrais savoir pourquoi vous avez appelé votre livre comme ça, Le discrédit écologique ou comment sortir du backlash?
31: Parce que c'est une réalité.
0: Ouais.
31: Je veux dire là, l'été a fait que entre les incendies et la canicule, la question écologique est redevenue totalement sur le devant de la scène.
0: C'est vrai.
31: Et depuis 2 ans, on assiste à un matraquage pour démolir, et je vous parle à vous aussi, monsieur le député européen, pour démolir tout ce qui a été fait pendant des années en France et en Europe. C'est ce qu'on appelle le backlash. Disant l'écologie, il y en a ras-le-bol, c'est punitif, ça enquiquine tout le monde, faut arrêter avec ce machin-là, c'est pas bon pour la rentabilité des entreprises, ça sert à rien, ça enquiquine tout le monde. Bon. Là, on se rend compte que peut-être qu'il y a des mesures à contester, à discuter, des choses à améliorer. Tout peut toujours être amélioré. Mais le problème, il est fondamental. C'est-à-dire qu'il faut comprendre que maintenant, ce sujet du climat, que ce soit la réduction de nos émissions de gaz à effet de serre, et vous aviez raison de rappeler la consommation de pétrole, parce qu'il faut évidemment s'adapter, mais moins on en fera pour réduire les émissions, et plus il faudra s'adapter.
0: Ouais.
31: Donc il faut faire les deux. C'est un sujet qui est aussi important que le budget. qui est aussi important que la défense nationale, parce que c'est notre vie. C'est qu'est-ce qu'on va manger demain, parce qu'on va avoir des problèmes alimentaires au mois de septembre à cause des problèmes de sécheresse. C'est comment on va habiter des maisons qui sont des fours à pain l'été, même si elles sont bien protégées l'hiver. Comment est-ce qu'on va se déplacer, etc. C'est donc notre vie en même temps que toutes les questions économiques et les questions de souveraineté. Donc ce sujet, il est central. Donc effectivement, ça a remis sur... J'ai donc appelé ce livre comme ça, et en recherchant pourquoi il y avait ce discrédit. Mmh. Et mon idée, je la défends...
0: On vous écoute.
31: C'est de dire qu'en réalité, il y a un mouvement ultralibéral aux États-Unis en particulier, qui est très anti-écologique, qui a débouché sur ce qu'on appelle l'écophobie, que l'on retrouve dans certains mouvements d'extrême droite, mais que ceci est alimenté, c'est pour ça que je suis équilibrée dans ce que je dis, est alimenté par du wokisme qui a fait de la question écologique, en réalité, un élément de l'intersectionnalité, mais un élément qui n'est pas plus important que le genre ou que ce que vous voudrez, et que donc, il y a une espèce de course à l'échalote entre l'extrême droite et l'extrême gauche. Et ça tue l'écologie.
0: Merci, Madame le Ministre. On va laisser Thomas Pellerin, Carlin, reprendre la parole suite à votre petite invective, n'est-ce pas? Mais a priori, vous êtes d'accord avec tout ce que la ministre vient de dire.
8: En fait, Corinne Lepage souligne qu'effectivement, depuis 2 ans au Parlement européen, il y a une majorité droite et extrême droite qui est en train de tout démanteler.
0: C'est vrai, ça?
8: Oui. Et avec des discours complètement déconnants. Enfin là, le projet de la droite et de l'extrême droite européenne, c'est de ralentir l'électrification des voitures pour transformer la nourriture en biocarburant.
0: Okay.
8: Enfin, si c'est ça le plan, si c'est le plan, c'est de dire en fait on va transformer du maïs et autre chose et en faire des carburants et qui vont être d'ailleurs coûteux. Et en passant, on va affamer la planète et augmenter le prix de la viande, augmenter le prix de la nourriture. Bah oui, effectivement, et par les humains et par les animaux. Alors que on a une électricité française hyper abondante. Genre en France, on n'a pas de pétrole, mais on a l'électricité. Et donc là, faut aller à fond là-dessus. Et moi, je comprends pas
0: d'ailleurs,
8: pourquoi.
0: D'ailleurs, on exporte en plus, on l'a dit tout à l'heure.
8: Bien sûr. Ouais. Et puis on a en plus en France, enfin il y a Stellantis, mais il y a notamment Renault qui est vachement en avance. On voit le succès de la R5 électrique, qui est vraiment cette nouvelle voiture populaire que moi je vois de plus en plus dans les campagnes normandes et aussi dans le reste de France.
0: La R5, moi c'est tout un imaginaire des années 80, pardon, c'est pour ça que vous voyez sourire.
8: Et voilà, mais je veux dire, la R5 électrique, c'est la R5 du 21e siècle, et c'est beaucoup plus intelligent d'utiliser de l'électricité française à mettre dans la R5 plutôt que d'importer du soja du Brésil pour faire des carburants, pour mettre ça dans des voitures qui vont être très coûteuses et dont les prix vont toujours dépendre des prix du pétrole, et ça va détruire le pouvoir d'achat des Français.
0: Allez, un petit mot vite fait, mes vraies voix, parce qu'on est pris par le temps. Saléa et Tamou, réagissez à ce que vous venez d'entendre.
1: Moi, je suis complètement d'accord avec ce que dit Madame la Ministre, de toute façon. C'est que, effectivement, c'est une priorité fondamentale et c'est une priorité d'urgence. Parce que on le voit, on parle de d'affamer la population. Mais enfin, regardez, rien qu'à Paris, dehors, il y a des gens qui sont encore dehors. Et ça devrait plus exister dans notre pays.
0: Jean-Christophe Couvier.
2: Moi, j'aimerais rappeler que c'est pas moi qui l'ai dit, c'est la Banque de France, qu'une canicule sévère l'été, c'est 7 points de PIB. Pour la France en moins, et des inondations en novembre, c'est 4 points de PIB. Donc on est à 11 points de PIB.
0: Oui, parce que là on sort des incendies, enfin on espère, et puis ça va arriver, les inondations.
2: Mais bien sûr, il y aura les inondations, nous on s'y prépare en tant que policiers, les CRS, etc., on a des zodiacs et tout. Donc c'est le produit intérieur brut qui est touché. Et par exemple, pour faire il faut toujours comparer le problème des retraites entre guillemets, c'est 14 points de PIB. Donc vous voyez, d'un côté, on a effectivement les canicules, l'environnement qui coûte 11 points de PIB, et il faut et réellement faire quelque chose, parce que ça, on pourra pas, ça va augmenter en fait d'année en année, et à un moment donné, il faut vraiment s'attaquer au problème.
0: Bon, la bonne nouvelle, c'est qu'on s'en saisit. Alors, c'est une question qu'on vous posait sur YouTube. Est-ce qu'on peut compter sur notre parc nucléaire? A priori, nos invités nous ont répondu et on est un peu rassurés. On va quand même aller voir ce que nous disent nos auditeurs, Quentin Saunier.
6: Et oui, puisque nos auditeurs répondent oui à 65%. Ils nous laissent aussi beaucoup de commentaires. On a Christian qui nous dit oui, avec un bon entretien et sans les rivières secs, nous pouvons compter sur le nucléaire. Et on a Patrick qui nous dit nous étions leader dans le domaine, mais je crains qu'il va bientôt falloir choisir entre rouler électrique, travailler ou se chauffer l'hiver. Tout ne sera pas possible.
0: Merci beaucoup. Continuez à commenter, vous les auditeurs de Sud Radio. On adore vos petits commentaires. Vous nous appelez au 0826 300 300 aussi. Je vous remercie, Madame Lepage, Madame la ministre, avocate, ancienne ministre de l'Environnement, auteur de Le discrédit écologique ou Comment sortir du backlash, c'est aux éditions Gallimard. Merci d'être venu participer avec nous. Vous aussi, merci Thomas Pellerin.
8: Merci.
0: Carlin, je rappelle que vous êtes député européen, place publique, ancien chercheur. chercheur, directeur du Centre Énergie de l'Institut Jacques Delors et spécialiste de la politique européenne de l'énergie. J'ai pas repris ma respiration cette fois-ci. Merci, restez avec nous, 18h24 dans un instant, et on va prendre un peu le pouls de nos boulangers, tiens, tout de suite.
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0: Et puis d'ailleurs, oui, quand il fait 40 degrés dehors dans un fournil, ça peut devenir étouffant, clairement. Entre les fours allumés, le travail physique et les longues heures debout, nos boulangers sont en première ligne face à la canicule. D'ailleurs, on va leur demander comment ils font pour travailler en ce moment. On file à Pélisson dans la Loire. Bonsoir Célia Guillet.
3: Bonsoir.
0: Vous êtes gérante de la boulangerie L'Or Blanc.
3: Oui, tout à fait.
0: Alors, comment vous faites? Merci beaucoup, au revoir. Allez-y, on vous écoute, Célia.
3: On n'a pas beaucoup de solutions, malheureusement. Nous, on n'a pas de clim dans le fournil. On ne peut pas ouvrir les fenêtres ni les portes par rapport aux réglementations. Ouais. Donc, à part bien s'hydrater, essayer de mettre des petits brumisateurs sur nous, c'est tout ce qu'on peut faire.
0: D'accord, mais pourquoi vous n'avez pas installé de clim, du coup?
3: Alors là, c'est en cours, malheureusement. Nous, on voulait en installer depuis juin,
0: ouais,
3: mais
0: pas
3: on n'est pas prioritaire par rapport aux maisons de retraite, aux personnes âgées, donc on passera après eux.
0: Alors, dans le labo, vous avez 45 degrés dès 6h du matin. C'est quoi vos petits trucs et vos astuces, justement, pour éviter d'étouffer, quoi?
3: D'étouffer, on n'a pas grand-chose... Là, on essaye surtout d'essayer un peu d'isoler la chaleur à un endroit. Nous, d'essayer de faire quand même de temps en temps des courants d'air. Mais non, on n'a pas beaucoup de solutions.
0: Vous êtes combien dans votre équipe?
3: On est 7.
0: D'accord. Et est-ce que vous avez déjà quelqu'un qui a dû arrêter de travailler ou qui a fait un malaise chez vous?
3: On a eu de la chance. On n'a pas eu d'arrêt, mais on a eu quelques malaises, quelques vomissements pendant les fortes chaleurs sur des matinées. Mais non, c'était intense.
0: Et alors, en fait, vous commencez très très tôt. Hein. Vous commencez vers 2-3 heures du matin, c'est ça, les boulangers?
3: Tout à fait.
0: Donc finalement, la nuit, ça va à peu près?
3: C'est ça, en fait. Ouais. La chaleur, elle commence à arriver... Nous, le four déjà balance beaucoup de chaleur.
0: Ah bah oui, c'est
3: donc,
0: ça.
3: Pendant la nuit, voilà, c'est surtout le four qui envoie beaucoup. Et après, dès que le soleil commence à taper vers 7h, 8h, là, dans le magasin et dans le fournil, la chaleur est vraiment beaucoup plus haute.
0: On y pense à ces boulangers et à toute cette France qui se lève tôt et qui nous fournit du bon pain, de la bonne nourriture, hein, nos agriculteurs aussi et tout, qui souffrent vraiment en ce moment. Vraiment, c'est des métiers essentiels. Qu'est-ce qu'on ferait sans eux, hein, Jean-Christophe Couillet?
2: Oui, c'est des métiers... Mais en fait, c'est vrai que le commun des mortels, entre guillemets, ne voit pas l'arrière-boutique. On sait pas, on achète notre pain, on se pose pas la question. Pareil pour le BTP, dans le bâtiment, je les vois encore construire actuellement là, en face de notre travail. Ils commencent tôt, mais même dans l'après-midi, hein, ils sont en train d'être sur les immeubles. Effectivement, c'est une frange de la population et qui se plaint pas et qui revendique pas et qui travaille et qui fournit justement à toute la population. Bah, tant mieux et merci beaucoup.
0: Merci, pour votre engagement.
2: Faut savoir remercier ça. D'ailleurs, on les avait remerciés à l'époque aussi. Ça me rappelle la crise pour le Covid.
0: Ouais,
2: c'était pareil.
0: COVID,
2: hein, il fallait quand même continuer à travailler pour nourrir la population.
0: Célia, à Étamou, c'est pareil. Quand on entend ce cœur, en fait, ce cœur de la France qui travaille et qui nous permet, en fait, nous, de fonctionner toute la journée, on a envie de leur tendre la main, quoi. Et puis, il faut aller acheter du bon pain. D'ailleurs, hein, je le dis à tous les auditeurs qui sont dans la Loire, vous allez à la boulangerie L'Or Blanc, c'est à Pélisson.
7: On revient toujours en fait à ce problème d'anticipation, hein, de toute façon. Hein. On sait qu'aujourd'hui, il y a une problématique en France, c'est le réchauffement climatique. À chaque fois qu'on a un problème, on est face au mur et on n'a pas...

0: la Loire. Et on vous souhaite bonne chance et bon courage surtout. Et merci encore de nous apporter du pain frais tous les matins. Merci Célia.
1: Merci, bonne journée.
0: Merci à vous. Allez, on se retrouve dans un instant pour la suite de cette émission. Vous avez l'info en plus et un petit tac sur le PSG, hein, nos champions. Oui, on peut dire que c'est des champions pour tout le monde. Tiens, en France, ça fait plaisir hein, quand ils gagnent. Et puis, on va se poser des questions sur ce qui bouge sur les réseaux sociaux aussi dans un instant avec Guillaume Play, hein, fondateur de Légende, qui est visé par plusieurs accusations largement relayées dans les médias et sur les réseaux sociaux. À tout de suite.
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0: Juste avant de vous rappeler nos vraies voix du jour, quand même, on me glisse une information, c'est que le titulaire, un des titulaires, hein, parce qu'ils sont deux, Cécile de Minibus et Philippe David, mais le titulaire de cette émission, bah, c'est son anniversaire aujourd'hui. Donc on lui souhaite un joyeux anniversaire. Joyeux anniversaire. Bravo. Philippe David. 18h31, un petit rappel de vos vraies voix du jour. Salia Itamou, qui est humoriste, entrepreneur, fondatrice du Women Comedy Tour et chroniqueuse aussi. Et puis Jean-Christophe Couvi, secrétaire national du syndicat de police Unité. Tout de suite, c'est l'info en plus avec Quentin Marbaza.
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0: Est-ce que le PSG est invincible ?
11: Eh ben, c'est une bonne question qu'on va se poser ce soir, Judith, parce que le PSG a remporté hier soir à Salzbourg en Autriche la Super Coupe d'Europe. C'est sa deuxième consécutive face à Aston Villa. 2-1, ils ont gagné les Parisiens. Kvaratskhelia a ouvert le score. Désiré Doué a mis le deuxième but. Et Paris obtient donc son 13e trophée depuis le début de l'ère Luis Enrique. Alors, on va se poser cette question. Est-ce que les Parisiens sont devenus invincibles sur la scène européenne? Et pour cela, on va recevoir Abdellah Boulma, qui est journaliste sportif et suiveur du PSG. Bonsoir, Abdellah.
0: Bonsoir.
12: Bonsoir tout le monde. Joyeux anniversaire à la personne concernée.
0: Joyeux anniversaire à Philippe David. On lui fait les gros bisous, petit Philippe. On vous écoute, Quentin.
11: Abdellah, alors je suppose que vous avez vu le match hier soir. Victoire 2-1, mais le PSG a gagné son match, n'a pas brillé vraiment dans le. Il y a eu des petits passages à vide. Pour vous, cette victoire vous a rassuré ou plutôt c'est quelques failles qui vous a un peu inquiété?
12: Ah non, pas du tout. C'est un premier match officiel, donc il est beaucoup trop tôt pour tirer des conclusions hâtives. Voilà, pour remettre le match dans son contexte. Hein. Physiquement, c'était très compliqué pour les Parisiens. Il y a des joueurs qui étaient émoussés, ou la plupart d'entre eux étaient émoussés. Un, voire deux entraînements dans les jambes, pas suffisant pour attaquer un match de.
0: Ils étaient trop reposés, c'est ça que vous dites ?
12: Non. Non, pas du tout.
0: Ils sont pas.
12: Non, ce que je retiens surtout, c'est que voilà, ils sont allés chercher cette victoire au mental, hein. Ouais. Même s'ils étaient en difficulté, même s'ils n'avaient, ils avaient moins de jambes, ils ont continué à y croire. Évidemment, il y a eu des trous d'air, des choses à corriger, mais à ce stade de la compète, c'est logique.
11: Et donc un match comme ça au mois d'août, quand on dit que, comme vous l'avez dit, qu'il revenait de vacances, il y avait des nouvelles recrues, c'est plutôt Absolument. Rassurant quand même à l'aube d'une potentielle troisième Ligue des Champions à aller chercher.
12: Bien sûr que c'est rassurant, évidemment que c'est rassurant, ils sont allés la chercher au mental. Luis Enrique voilà, n'a pas pu composer avec l'ensemble de son effectif, la plupart de son effectif compose voilà des sélections comme Espagne,

0: le Portugal comme la France. Donc il a dû composer avec très très peu de joueurs pendant l'intersaison. Là il les a récupérés et encore une fois j'insiste, je radote, voilà, ils ont remporté cette victoire au mental et c'est ce qu'il a fallu pour décrocher le Graal hier.
1: Salut, est-ce que vous aimez le foot?
2: Alors, j'aime le foot. Après, c'est pas quelque chose que je regarde tout le temps, mais je suis pas.
1: Quand
2: j'aime
1: on
2: bien
1: a un
2: de temps
1: bon
2: en temps.
1: Match comme ça, ça ouais, fait plaisir.
2: Voilà, on est d'accord. On est d'accord. Ça, ouais. C'est clair que oui. Ouais.
1: Un match du PSG gagné comme ça pour commencer, on se dit bon bah ça part sur une bonne lancée que Jean-Christophe Couvient.
3: Un trophée, c'est un trophée. Exact. Peu importe. Effectivement, dans la carrière d'un joueur de foot, de rugby, de tout ce qu'on veut.
1: Vous êtes plutôt rugby.
3: Moi, c'est rugby. Bah, ouais. Oui, mais ma fille fait du foot.
1: Ah.
3: Donc forcément, maintenant, je regarde un peu le foot avec elle. Ah. C'est marrant, on a regardé la Coupe du Monde et tout. Et
1: moi aussi, j'ai regardé la Coupe du Monde.
3: Et ce que j'aime bien de Luis Enrique, c'est qu'il a su développer le collectif.
1: Ouais. Il est bon.
3: Voilà, c'est les stars.
1: On s'en fout des stars.
3: Tout
1: ce qui est important, c'est la cohésion des pieds.
3: C'est la cohésion, le collectif. Et c'est un peu comme à Toulouse, au stade toulousain, etc. C'est la forme du moment. Ouais. Si t'es en forme, tu joues. Si t'es pas en forme, tu joues pas.
1: Tu restes sur le banc.
4: Et justement, Abdelhadj, je vous posais cette question. On parle de Luis Enrique qui a fondé plus un collectif qu'un effectif pléthorique. Est-ce qu'il a formé une équipe invincible en Europe?
0: Non, il n'a pas formé. Enfin, invincible depuis deux ans.
1: Si, ils sont invincibles, c'est ça qu'il faut dire, enfin, Abdelhadj.
0: Non, d'ailleurs, je vous pose la question. Quelle est la dernière équipe qu'on appelle les invincibles?
4: Le Real Madrid.
1: Voilà. Ah bah voilà.
0: Et non, c'est Arsenal. Ah. C'est Arsenal
4: oui,
0: de
4: 2004.
1: Pour voir votre copie, en fait.
4: Oui, 2004, voilà. Effectivement.
3: Il était pas né.
0: Je vous pose une colle, mais évidemment, les derniers invincibles, c'est Arsenal, parce qu'il n'avait perdu aucun match de la saison. Mais pour revenir sur le sujet qui nous concerne, effectivement, ils ont perdu quelques matchs, mais ils ont rappelé tous les titres depuis 2 ans maintenant. Le dernier titre à l'international qu'ils ont perdu, c'était face à Chelsea en finale de Coupe du Monde des clubs et au tir au but sans préparation. Donc évidemment, on peut considérer que c'est une équipe invincible en l'état en Europe, mais ils ont quand même perdu ou laissé quelques miettes ci et là en Ligue 1 notamment et en Coupe d'Europe. Mais on peut considérer que c'est une équipe aujourd'hui invincible, oui.
1: D'accord.
4: Et si vous deviez, vous, Abdellah Boulma, journaliste suiveur du PSG, donner le joueur à suivre cette saison pour les supporters parisiens, entre les recrues ou les joueurs qui sont déjà en place en haut de l'attaque?
1: Allô, ce serait Abdellah, qui? Vous êtes là?
0: Oui, je suis là, moi je suis toujours là. Alors, je vais répondre à cette question.
1: Oui.
0: Alors, moi, je répondrai Kvaratskhelia, évidemment. Quand on regarde les individualités, évidemment, c'est impressionnant. Kvaratskhelia, c'est un prétendant au Ballon d'Or, Ousmane Dembélé et le Ballon d'Or. Je pense aussi à Désiré Doué, qui est l'un des joueurs les plus talentueux de sa génération. Mais celui qui incarne le mieux le projet Luis Enrique, la matrice Luis Enrique, c'est Kvaratskhelia, qui a fait un match énorme, d'ailleurs, encore une fois hier. C'est l'homme des grands rendez-vous.
1: Bon, bah, merci beaucoup, Abdellah Boulma, d'être venu nous raconter tout ça. Vous êtes journaliste sportif suiveur du PSG, on l'aura bien compris. Hein. Vous êtes un spécialiste.
0: Je fais de mon mieux.
1: Ouais, merci Quentin Barbazat.
4: Avec plaisir, Judith.
1: Et on est content pour le PSG. Bravo, continuez comme
3: très
1: ça,
3: bien,
1: les gars.
3: Très bien. Vive la France.
1: Vive la France.
2: Et Zidane.
1: Ah, et Zizou, entraîneur de l'équipe de France.
2: Bah ouais, je sais.
1: Ouais, ça vous fait plaisir à vous. Hein.
2: Je crois que je vais commencer à vraiment aimer le foot pour le coup.
1: Ah, bah, tout regarder maintenant, Salia Itamou. Allez, on enchaîne sur ce qui fait bouger sur les réseaux sociaux. C'est un vrai sujet, ça. C'est parti.
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1: Guillaume Pley, fondateur de Légende, le média en ligne, notamment présent sur YouTube, qui cartonne. Hein, c'est 20 millions de vues par mois, c'est énorme. Il est visé, Guillaume Pley, par plusieurs accusations largement relayées sur les médias, sur les réseaux sociaux. Il conteste certaines mises en cause, a annoncé des plaintes en diffamation, mais alors que les faits ne sont pas encore établis, en fait, le débat public, il est déjà lancé. Réaction en chaîne, prise de position, commentaires, appel au boycott. Sur Internet, quelques heures suffisent à déchirer, détruire à vie une réputation. Alors, on se pose la question sur YouTube et on vous la pose d'ailleurs. Est-ce que accuser publiquement, c'est déjà condamné? On en a un petit peu l'impression dans cette époque qu'on vit tous les jours. Pour en parler, nous sommes avec Maître Alain Garret. Bonsoir Maître. Maître Alain Garret n'est pas là. Bon, alors on continue sans lui. Je vais faire un petit tour de table avec mes vraies voix. Tiens, on va commencer par vous, Salia Itamou. Je vais vous poser la question tout simplement. Est-ce que finalement aujourd'hui, ce sont les réseaux sociaux qui sont les juges en fait de notre société contemporaine?
2: Alors non, ça ne deviendra jamais des juges de notre société, puisque on revient sur le principe de la loi fondamentale et donc de la justice. Il y a l'article 9-1 du Code civil qui parle de la présomption d'innocence. Donc à partir de là, il n'y a pas de justice qui se fait sur la place publique. À partir du moment où il y a
1: d'aucuns
2: pas de...
1: vous dirait, il y a des preuves d'échange, vous avez vu les SMS qu'il échangeait quand il avait 26 ans, etc.
2: Oui, bien sûr, mais en attendant, nous, on est qui pour pouvoir juger des situations? Les situations, elles se jugent dans un tribunal.
1: On est bien d'accord. Jean-Christophe Couvier, j'imagine que vous êtes d'accord avec ça?
3: Oui, bah oui, en tant que flic déjà, a priori, en tant que policier, oui. Nous on instruit toujours à charge et à décharge, et effectivement, il y a le temps des médias, le temps des réseaux sociaux, qui est aujourd'hui une société où on réagit, on surréagit très rapidement, et le temps judiciaire, j'allais dire, qui lui justement est un temps beaucoup plus long. Mais après, comme disait Francis Bacon, calomnier, il en restera toujours quelque chose. Donc en fait, c'est exactement ça. C'est-à-dire que vous lancez ou même des fakes, ou alors vous inondez des personnes, et même si après
1: aujourd'hui on peut vraiment détruire quelqu'un,
3: on
1: comme
3: peut détruire
1: ça,
3: hein. Plus ouais. La preuve, et puis même
1: et puis, le principe pardon, de précaution, mais il y a un petit problème aussi avec les gens qui réussissent en France, quoi, comme par hasard lui il est très
3: visible. Alors ça c'est très français, effectivement, les anglo-saxons par exemple. Alors moi je connais pas cette personne, et d'ailleurs je sais même pas les gens, je connaissais pas du tout,
1: mais je dis maintenant
3: je sais je suis old fashion, je suis vintage, mais
1: non mais
3: en revanche, voilà, on est tellement habitué, on a vu ça avec Coé, on a vu ça avec plein de personnes où d'un seul coup on lance plein de, mais oui. Et en fait, et à la fin, ça fait pchit. Et du coup, ces personnes-là, après, sont pas réhabilitées non plus. Parce qu'il y a toujours un soupçon. On dit, ah oui, mais quand même, tu vois, il y a quand même, il y a pas de fumée sans feu.
1: Maître Alain Garret, ça y est, vous êtes avec nous.
0: Oui, bonsoir.
1: Bonsoir, maître. Vous êtes avocat au barreau de Paris et Bordeaux, et vous êtes spécialiste du cyberharcèlement. Est-ce que pour vous, Guillaume Play se fait harceler?
0: Écoutez, c'est une question que je ne connais pas. J'ai pas accès au dossier. Les faits en question, ils sont rapportés par la presse.
1: Oui, mais vous avez vu la vague de commentaires et d'observations et d'accusations en ce moment sur les réseaux sociaux à son sujet.
0: Une vague n'a jamais fait une condamnation, chère madame.
1: Bah, je suis bien d'accord.
0: Non, la difficulté, c'est est-ce que ce droit à la présomption d'innocence est intangible. Alors, on a deux logiques qui s'affrontent, la logique judiciaire, la logique médiatique. Ce ne sont pas du tout les mêmes ressorts. Alors, même si la réponse juridique semble inaudible, et j'entends bien, mais en revanche, je crois qu'il faut considérer que les règles de droit s'imposent à tous, mais que pour autant, et là je suis très nuancé, cette règle de présomption d'innocence qui s'adresse uniquement au juge, d'ailleurs, n'est pas un principe qui avirait par ailleurs de donner un retentissement public à des faits qualifiés comme tels. C'est très important. Ça n'empêche pas du tout la parole des victimes, ni le jugement de l'opinion publique. Alors, c'est quoi le jugement de l'opinion publique? Bon, donc je crois qu'il faut être très prudent, certes, mais pour autant ne pas étouffer la parole de ceux qui se prétendent victimes.
1: Merci beaucoup, maître. Pour refaire un petit peu de mise en contexte, hein, Guillaume Play, il a animé une émission pendant très longtemps sur une radio concurrente que je vais citer, hein, pour cette fois-ci, Énergie. Il avait 26 ans au moment où on lui reproche des faits d'échange de messages avec une jeune femme de 14 ans qui lui évoquait des propositions un peu salaces. Lui-même s'est excusé en disant que ces messages n'émanaient pas tous de lui, etc. Et finalement, quand on commence à rentrer un peu dans cette affaire, on se rend compte qu'effectivement, comme c'est une affaire qui n'est pas réglée pour l'instant et qui est en jugement, Jean-Christophe Couvi, qui va être en jugement, je pense qu'il faut simplement arrêter de commenter, parce qu'on ne sait pas qui dit quoi, qui dit vrai, etc. Et pour l'instant, tant qu'on n'a pas de preuves et un juge qui s'est penché dessus, il faut arrêter de commenter.
3: De toute façon, il faut caractériser l'infraction déjà, savoir si elle existe vraiment. Donc effectivement, il y a un dépôt de plainte, il doit y avoir un dépôt de plainte et derrière une enquête. Et il n'y a que là où on peut savoir si effectivement l'infraction est caractérisée. Ouais. Et n'oublions pas que c'est le procureur de la République qui a l'opportunité des poursuites. Voilà. Donc, et une fois, parce que souvent l'ignorance est bavarde, hein, c'est ce qu'on dit souvent, c'est-à-dire quand on connaît pas le sujet ou on regarde les on-dit, effectivement on accuse sans savoir. Bon, et une fois, ça c'est le métier de policier en fait, et après on mène cette enquête, et après les magistrats suivent ou suivent pas. Mais oui, c'est très compliqué aujourd'hui, encore une fois, c'est ce tribunal médiatique et de réseaux sociaux qui est insupportable.
1: On est d'accord. Il est 18h43, on continue cet échange, on commence pas, on le continue effectivement juste après la pause, hein. Je vous rappelle qu'on parle de Guillaume Play, qui est accusé par plusieurs accusations qui sont relayées un peu partout. Nous, on se demande simplement, c'est qui le juge dans l'histoire? C'est les réseaux sociaux ou c'est vraiment la justice? Il est 18h43, vous restez avec nous.
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1: On continue avec ce qui fait bouger les réseaux sociaux. On vous rappelle que Guillaume Play, fondateur de Légende, le média présent sur YouTube, est visé par plusieurs accusations largement relayées dans la presse sur les réseaux sociaux. Il en contestait certaines. Il a annoncé des plaintes en diffamation. Pourtant, avant même que les faits ne soient établis pleinement par la justice, tout simplement, l'affaire est déjà jugée, elle, sur la place publique. Prise de position, appel au boycott sur Internet. Une réputation peut basculer en quelques heures. Et c'est vraiment là-dessus que j'avais envie de recentrer le débat. L'idée, c'est pas de jeter l'opprobre public sur quelqu'un ou de décider nous qui est fautif ou pas, et tout simplement de laisser la justice faire son travail. Vous pouvez aller commenter évidemment sur YouTube à cette question. Est-ce que accuser publiquement, c'est déjà condamné? C'est une vraie question qu'on se pose d'ailleurs. Finalement, Salia et Tamou, on l'a vu beaucoup ça. Il y a effectivement des fois où la libération de la parole est très importante. Elle a amené à des découvertes terribles du type Epstein ou de vrais déviants sexuels et de des personnalités qui vraiment avaient besoin d'être mises derrière les barreaux, on peut dire ça comme ça. Là, quand il s'agit de d'échanges textos rien n'est une affirmation dans cette histoire en fait pour l'instant, puisque c'est une affaire en cours. On se dit qu'effectivement les réseaux sociaux, il y a un souci global. J'ai l'impression que ça se monte en épingle tout seul et que les gens, ça leur fait du bien quoi quelque part d'aller cracher sur quelqu'un. Et je vais le dire, parlons vrai sur Sud Radio, qui réussit. Il réussit en France, lui. C'est un des rares à réussir. Oui. Voilà, 20 millions de vues minimum par mois.
2: Moi, je suis son émission et je l'adore. Donc j'aime beaucoup l'émission, j'aime beaucoup ce qu'il aborde, même la DA, tout. Enfin, vraiment, tout est parfait dans cette émission-là. Donc peut-être qu'effectivement, les faits remontent, en tout cas les textos remonteraient à plusieurs années maintenant. Pourquoi aujourd'hui? Pourquoi attendre tant d'années? Enfin voilà, la question aussi, on peut se la poser, parce que, je veux dire, vous prenez quelqu'un qui se fait violer, pourquoi attendre 10, 15, 20, 30 ans pour...
1: Dans un cas de viol, c'est autre chose. C'est le temps de process, etc. On n'est pas du tout sur le même...
2: Oui, bien sûr.
1: Faut pas comparer. Ce qui est pas comparable non plus.
2: On est d'accord.
1: Attention.
2: Mais pourquoi ce temps-là? Pourquoi attendre que qu'il soit, dans sa réussite, en tout cas par rapport à
1: son émission.
2: Alors
1: là, sur de la diffamation comme ça, effectivement, on est à même de se poser la question.
2: On se pose
1: là,
2: la
1: il
2: question.
1: Cartonne et tout d'un coup, on l'attaque. Quoi.
2: On est d'accord. Ouais. Après, sur le sujet des réseaux sociaux, de toute façon, faut savoir quelque chose, c'est que sur les réseaux, les gens, quand ils sont derrière leur écran, ils se rendent même pas compte. Attention, je les discrédite pas. Je les défends pas. C'est que quand on est derrière son écran et qu'en plus on crée des faux comptes, etc., et qu'on attaque, on se dit que on est introuvable et qu'en plus derrière, la justice, elle va pas forcément agir. Parce que aller enquêter sur des insultes, des menaces, etc., c'est hyper compliqué. Il faut confier l'enquête à un enquêteur dans un bureau spécialisé, etc.
1: Mais personne n'est introuvable, Jean-Christophe.
3: On trouve tout le monde, mais le problème, c'est qu'après, c'est le temps qu'on y consacre.
2: Exactement.
3: C'est la hauteur du préjudice.
2: Exactement.
3: Et on le voit d'ailleurs avec toutes les affaires sur la pédocriminalité, où on avait 80 000 dossiers qui ne sont toujours pas instruits. En fait, on n'a pas assez d'enquêteurs. Donc après, je ne vais pas dire qu'il faut faire une échelle du pire, mais il y a des affaires qui sont moins importantes que d'autres. Et les plus prégnantes, il faut les traiter en premier. Quoi.
1: Maître Alain Garret, vous êtes encore avec nous ?
13: Oui.
1: Alors, on vient d'entendre, personne n'est introuvable dans les histoires de cyberharcèlement. On imagine que vous, dans les cas que vous traitez, en fait, le premier pied à l'étrier, c'est d'aller trouver en fait celui qui cause le trouble.
13: Bien sûr, absolument, et on a des moyens techniques pour cela. Alors, c'est vrai que du point de vue temporel, il est difficile d'agir rapidement, mais moi je suis en revanche favorable à un système qui permettrait de lever l'anonymat par principe.
1: Hein. Hey.
13: avec des conditions très, très, très précises, fixées peut-être par le législateur, des conditions qui permettraient de saisir le juge pour immédiatement en référer, sous 48 heures, lever l'anonymat de ceux qui vous portent préjudice. On va prouver le préjudice, mais il faut trouver un moyen, une parade, pour que ces anonymes qui prolifèrent soient enfin châtiés. La peur doit changer de camp aujourd'hui. Il y en a marre d'assister à des séances de ritualisation, de totémisation, d'accusations proliférantes sur la toile, et on ne veut pas mettre la main sur ces gens-là.
2: Il a raison.
1: C'est beaucoup des fermes de trolls aussi en général, on appelle ça. Vous pouvez peut-être expliquer ce que c'est, Jean-Christophe Couvy,
3: Alors c'est souvent les pays étrangers aussi, les fermes de trolls qui utilisent justement des faux comptes entre guillemets pour propager des fake news.
1: D'ailleurs, les États font ça aussi, de l'ingérence et tout ça.
3: Après, il y a des partis politiques aussi qui sont spécialisés là-dedans pour chasser en meute. Voilà.
1: La meute, c'est qui?
3: Pardon. Voilà. Et souvent, on le voit.
1: On les a bien vus.
3: Voilà. Mais surtout, c'est après les victimes. Effectivement, quand on se sent victime de quelque chose, il faut aller déposer plainte. Faut pas hésiter. Les victimes ont besoin de reconnaissance et de considération. Et en fait, encore une fois, il faut aller jusqu'au bout. Mais là, accuser quelqu'un et rendre une sanction, alors même qu'on ait pu prouver quoi que ce soit, amener des arguments, etc. Mais voilà, c'est le
1: coup. Ça s'appelle le tribunal populaire.
3: Oui, tout à fait. Mais vous savez, la haine, c'est un carburant. On voit que c'est toujours les mêmes personnes derrière qui incite, qui insulte, qui menace. Et là-dessus, je suis d'accord avec l'avocat. Et à un moment donné, il faut lever l'anonymat et il faut être sans pitié.
1: Et puis, on peut en parler deux secondes aussi. Il y a aussi le problème des médias. Puisque cette enquête, il y a une enquête qui a été publiée le mercredi 5 août avec justement les Inrecuptibles qui révèlent de nombreux témoignages dénonçant les comportements de Guillaume Play. Donc c'est totalement à charge. Donc la presse aussi aujourd'hui, les médias en général, se permettent de faire des articles à charge avant même qu'il y ait une instruction.
2: C'est-à-dire que c'est vendeur. De toute façon, on sait tous que les médias, ils sont toujours en recherche de sujets. Donc là, c'est un sujet croustillant pour les médias, il faut dire ce qui est. Donc c'est leur métier. Faut faire attention.
1: L'info d'opinion, c'est pas tout à fait mon métier à moi, mais bon, il y a certains confrères qui préfèrent faire ça. Qu'est-ce que vous en pensez justement, si finalement ça devrait pas être possible de publier des choses comme ça?
3: Alors, les journalistes mènent des enquêtes aussi, attention, fois il y a des journalistes d'ailleurs qui mettent des enquêtes qui sont plus ou moins enterrées. Et donc c'est aussi leur rôle, je pense, de porter au public des éléments, à condition que ces éléments existent et qu'on ait des preuves. C'est-à-dire qu'il n'y a pas d'allégation, j'ai des preuves, je les garde précieusement si au cas où justement il y a un dépôt de plainte et je les mettrai à disposition de la justice. Il y a d'autres médias qui font ça. Mediapart le fait assez souvent. Il y a des médias spécialisés là-dedans. Après, c'est aussi des fois, moi je trouve, le rôle du journaliste justement de lever des cas qui échapperaient justement à la justice.
1: D'aller creuser un peu plus.
3: Et surtout, peut-être de demander aux victimes aux personnes qui se sentent victimes justement d'avoir cette force d'aller déposer plainte.
1: Dans ce cas-là, on ne parle pas d'agression ou de viol ou de rien de tout ça. Et on parle d'un média qui est quand même valorisé à 70 millions d'euros. Voilà. Donc, c'est-à-dire qu'à un moment donné, il faut.
3: Peut-être que dans le milieu, c'est peut-être aussi quelqu'un qui balance des infos pour justement mettre un peu de gravier dans les rouages. Parce que vous savez, on n'aime pas les réseaux.
1: Comme des méduses.
3: Non, mais il y a beaucoup de jalousie. Et donc, forcément, ça crée de la jalousie. Et on va chercher, on fait les poubelles pour essayer justement d'empêcher la personne de réussir.
2: Mais on sait tous que dans les poubelles, on n'a jamais trouvé d'or.
3: Mais bon.
2: Des billets apparemment dernièrement.
3: Mais il peut y avoir des victimes. Mais encore une fois, attention, il peut y avoir aussi des victimes.
1: Ne jetez pas vos euros dans les poubelles.
3: Il peut y avoir des victimes potentielles.
1: Bon, accusé publiquement, est-ce que c'est déjà condamné? C'est la question qu'on vous posait sur YouTube. Et puis tiens, on va savoir un peu ce que vous dites avec vous, Quentin Saunier.
14: Et oui, vous répondez oui à 77%. Et vous nous laissez aussi des commentaires. On a Véronique qui nous dit accusé publiquement, c'est déjà condamné. Et il n'est pas le seul dans ce cas-là. Et on a Titouan qui nous dit désormais tout ce qui est publié sur les réseaux sociaux est tenu pour vérité absolue. Il faut faire gaffe.
1: Merci beaucoup. Je remercie Maître Alain Garret, qui est avocat au barreau de Paris et Bordeaux et qui est spécialiste du cyberharcèlement, qui a participé à ce débat avec nous. Je vous remercie aussi, Jean-Christophe Couvy, d'avoir passé ces deux jours avec moi. J'espère que j'étais pas trop embêtante, j'allais dire un gros mot.
3: Oh là là,
1: vous êtes
3: auto-censurée. censuré, c'est bien. Ouais,
1: c'est bien, vous êtes secrétaire national du syndicat de police unité. À bientôt. Hein.
3: Ben, à très vite.
1: Et puis, Célia, ben, on se retrouve demain.
2: Oui, hein,
1: parce que vous revenez
2: demain.
1: Avec Bruno Pomard,
3: ah,
1: avec votre copain
3: Jean-Christophe.
1: On l'embrasse d'ailleurs, Célia Itamou.
2: Ouais. Merci.
1: Vous êtes humoriste, entrepreneur, fondatrice du Women Comedy Tour et chroniqueuse. À demain.
2: Merci, à demain.
1: Et bien, vous, à demain. Et je vous préviens, c'est ma dernière soirée avec vous en tête à tête de 17h à 19h demain, puisque à partir de lundi, vous serez avec Frédéric Brindel. Donc, j'espère bien que vous serez au rendez-vous demain. Et puis, bah, tout de suite, on va aller retrouver Christophe Jicadien.
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1: Mon cher Christophe, toujours la Nouvelle-Aquitaine aujourd'hui.
17: Oui, nous sommes à Saujon, en Charente-Maritime, à 13 km de Royan et sa superbe façade atlantique. Dans un cadre de belle nature et un parc de 50 hectares, les thermes de Saujon sont la seule station en France et en Europe orientée troubles de la santé mentale. Nous sommes avec le docteur Olivier Dubois, psychiatre, président du groupe Thermes et clinique de Saujon. Bonjour docteur.
18: Bonjour, monsieur Jicadien.
17: Alors, on vient soigner chez vous les troubles de la santé mentale. Est-ce que le burn-out, qui est quand même une maladie très en vogue en ce moment, peut se soigner chez vous? Et est-ce qu'on peut se sevrer d'anxiolytiques? Parce que c'est un peu le projet.
18: Oui, alors, ce sont effectivement des orientations importantes et nouvelles, un peu ce qu'on peut appeler les nouvelles orientations qu'on peut développer en médecine thermale. Vous savez, la santé mentale va mal. Vous avez 13% d'après l'OMS de gens dans le monde qui sont en souffrance, et pas que français d'ailleurs, et 13% de personnes qui sont plutôt dans des états d'épuisement, dans des états de stress chronique, parce que le monde actuel est très actif, très stimulant, sursollicitant. Et donc, on a beaucoup de gens qui, pour des raisons liées à l'entreprise ou pas d'ailleurs, se sont dans des états d'épuisement. Et donc, beaucoup, finalement, se mettent en arrêt. On voit, les arrêts de travail ont beaucoup cru depuis quelques années. Beaucoup se mettent en arrêt et finalement, ils sont incapables de travailler et ils n'ont pas de solution parce que, le médicament, certes, réduit un peu l'anxiété, mais ils ont besoin de retrouver de l'énergie, retrouver de l'envie. Et c'est vrai que la cure thermale est un lieu parfaitement adapté parce qu'il y a le temps, la durée de la cure, 3 semaines, il y a le fait de sortir de son environnement, de son stress habituel, il y a la balnéothérapie qui permet aux gens de se détendre de manière considérable, car souvent les gens qui sont angoissés sont des gens qui sont tendus en permanence, qui n'arrivent pas à lâcher prise, et donc la cure et la balnéo, ces 3 semaines de temps et cet éloignement des facteurs de stress sont des éléments qui vous permettent d'accéder à un niveau de détente et de relâchement qui vous guérit. Et ça, c'est tout à fait spectaculaire. Dans le burn-out, c'est très spectaculaire. Et donc, que ce soit en prévention, d'ailleurs, ce qui est préférable. Et nous, on a d'ailleurs développé des cours de 10 jours pour que les gens puissent le faire en prévention le plus tôt possible, parce que 3 semaines, c'est parfois un peu long. Et ça s'adresse plutôt à des gens qui sont en arrêt de travail. Donc, on a vraiment là une très bonne indication. Et puis, pour le sevrage médicamenteux, oui, vous l'avez préconisé, c'est une très bonne remarque. Des personnes qui consomment des anxiolytiques de manière durable, on sait que c'est très fréquent, parce que on s'habitue, on a peur de les lâcher, on sait qu'on a des risques de syndrome de sevrage quand on les arrête, et beaucoup de gens n'arrivent pas à les arrêter, et en cure, et ben, évidemment, c'est le lieu idéal, on est encadré, il y a des protocoles médicaux, nous on a un programme spécial sevrage médicamenteux pour les anxiolytiques, les hypnotiques, et sevrage, programme, pardon, qui est reconnu par l'assurance maladie, qui a remboursé à 50%. Voilà, donc on a effectivement une formule tout à fait adaptée pour réaliser des sevrages médicamenteux en anxiolytique.
17: Et docteur Dubois, aussi spécificité de Saujon, on trouve une école thermale du stress. Qu'est-ce que c'est ?
18: Ah oui, c'est important de le dire. Oui, les patients viennent, vous savez, les troubles anxieux sont souvent des troubles où les gens ont besoin de comprendre. Ce sont des gens souvent intelligents, qui ont des émotions, qui ressentent beaucoup de choses, et ils ont besoin de comprendre un peu comment tout ça fonctionne en eux et comment on peut arriver à réguler ces émotions, comment on peut arriver à les... Enfin, comment... Je dirais comment analyser, traduire, réagir par rapport aux émotions qu'on ressent. Et c'est vrai que l'école thermale du stress sont des psychologues de chez nous, hein, qu'on a formés, qui sont essentiellement des TCC, et elles aident les patients à comprendre, à analyser, à reconnaître leurs symptômes, et elles leur donnent des outils pour mieux gérer ces états. Alors on a effectivement des programmes à l'école thermale du stress. Bon, le premier programme, c'était le sevrage des anxiolytiques. On en a plein d'autres. On a la gestion du stress, on a le burn-out, la prévention, on a les douleurs chroniques, la fibromyalgie, on a les troubles du sommeil, on a les post-cancers du sein, on a les psychotraumas, on a énormément de programmes, une douzaine de programmes qui sont spécifiques pour les troubles anxieux et tous les troubles dérivés autour de ça. On a même maintenant un programme pour les troubles dépressifs modérés.
17: Et en plus, autour de Saujon, autour des thermes, on trouve ce parc de 50 hectares magnifique, qui fait partie d'ailleurs des thermes de Saujon et qui participe au bien-être quand les patients se promènent dans le parc, tout simplement, et se reconnectent avec la nature. C'est important, docteur. Merci beaucoup pour votre pour votre témoignage, docteur. Docteur Dubois, président des thermes de Saujon, psychiatre et donc médecin. On vous remercie, on vous retrouve toutes les informations sur saujon.fr. À bientôt.
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21: Bonsoir à toutes et à tous. Une journée étouffante, l'essentiel de l'Hexagone en vigilance orange canicule. Demain, même programme, 80 départements en alerte. Les fortes chaleurs se décaleront sur l'est de la France. On a atteint 42,5 degrés dans le Cher à Château-Meillan aujourd'hui, 41,7 degrés en Ardèche selon Météo France. Demain, sur l'ouest, la Mayenne, l'Indre, l'Indre-et-Loire et les Deux-Sèvres seront en niveau très élevé de risque d'incendie. D'ailleurs, les pompiers mobilisés en Loire-Atlantique, un feu a pris dans l'après-midi proche de Guérande. Une centaine de sapeurs-pompiers sont sur place, un camping a été évacué. Les Hauts-de-France ne sont pas épargnés non plus. Dans le Pas-de-Calais, un incendie dans une forêt est en cours à Neuchâtel-Ardelot et Dannes. Plus de 200 pompiers luttent contre ce sinistre. Les pompiers qui lanceront une grève fin septembre, les soldats du feu appellent à la manifestation à Paris. Cela fait suite à leur rencontre avec le ministre de l'Intérieur. Ils demandaient davantage de moyens humains et matériels à Laurent Nunez et n'ont reçu aucun chiffre précis. Un projet de loi de modernisation de la sécurité civile va être présentée au syndicat le 8 septembre, selon le ministre de l'Intérieur. En Colombie, des centaines de personnes toujours portées disparues. Le dernier bilan fait état de 265 morts après le tremblement de terre qui a frappé l'ouest du pays lundi. De magnitude 7,4, ce séisme est le plus meurtrier de ce début de siècle en Colombie. Un butin de près d'€1 million. À Lyon, la police vient de mettre la main sur un lot de matériel de tournage. Un voleur de nationalité libyenne dérobait depuis plusieurs années des caméras, des objectifs et du matériel audio destiné au film. Le suspect se fournissait sur des tournages en se servant dans des fourgons la nuit. Âgé de 25 ans, il a été placé en détention provisoire. Les championnats d'Europe de natation. Pour finir, Maxime Grousset a décroché l'argent en finale du 100 mètres papillon ce soir. Troisième médaille pour le nageur français. Et autre médaille d'argent chez les femmes, Marie-Ambre Molu a terminé deuxième. Sa compatriote Analia Pigré finit septième. L'italienne Curtis, elle, bat le record du monde. Voilà, bonne fin de journée.
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22: Soyez vous-même, les autres sont déjà pris. Oscar Wilde. Ça, c'est une bonne réflexion pour démarrer cette émission. Je la dois à l'un des invités qui, non pas me l'a soufflé, mais je l'ai vu écrite quelque part. On va en parler avec lui. Merci d'accueillir cette jolie tablée dans le Loft Musique sur Sud Radio avec un invité qui est un habitué de cette émission et qu'on a un plaisir à accueillir toujours pour voir son joli parcours, qui ne lâche rien, qui est toujours là et dans cette démarche qui est la sienne, en même temps intime et en même temps impliqué, engagé, peut-être l'intime pour répondre, voilà, à cet engagement, enfin, à ce combat. On peut se protéger en tout cas par ce retour à l'intime, surtout pour réfléchir à tout ce qui se passe dans ce monde terrible. Il s'appelle Cyril Mokayesh. Révélé en 2011, Cyril Mokayesh, par ce titre communiste, voilà, et qu'il a inscrit dans une jolie démarche. Salut mon Cyril.
0: Salut Yvan.
22: On est content de t'accueillir. On va parler de ton nouvel album, c'est le 8e je crois. Bonne chance pour la suite, c'est ça. Et puis un bouquin qui s'appelle Regardez passer les trains, qui est le titre aussi d'une chanson de cet album, et dont on parle aujourd'hui avec toi dans ce Loft Musique. Également un duo de frangines qui s'appelle Monada. Premier album, bonjour mesdemoiselles.
2: Bonjour Ivan.
22: Bonjour, c'est Ivan.
2: Alors, je vais dire l'espagnol, ça commence bien.
22: Oui, dans les prénoms, on va galérer parce que moi j'ai aussi du mal à vous
2: situer. Moi je m'appelle Nada comme rien en espagnol.
22: Toi t'es Nada et
2: Mona.
22: Et Mona. Et le groupe donc c'est.
2: La symbiose des deux prénoms.
22: Monada et l'album Nomade. Donc
2: yes,
22: c'est quand même très très recherché tout ça. L'album s'appelle effectivement Nomade, c'est votre premier album. Oui. Vous êtes sœur, je viens de le dire. Vous avez beaucoup voyagé, beaucoup bougé.
2: Oui, déménagé notamment.
22: Déménagé. Pourquoi déménagé? Pour des raisons familiales?
2: Oui, c'est notre père qui avait la bougeotte, tout simplement.
22: Et ça vous a permis d'écrire, certainement, que ces voyages ont influencé l'écriture, évidemment.
2: Pas mal de choses de notre histoire personnelle, mais on s'en raconte aussi des sujets un peu plus qui peuvent parler à tout le monde, voilà.
22: Ouais, ouais. En même temps, les chansons, le propre des chansons, c'est que quand on s'en empare, voilà, l'expérience personnelle, voilà, devient celle des autres.
2: Elle nous appartient plus après.
22: Absolument. Et nous recevons également Sébastien Monod dans ce Loft. Qui a fait un tube, qui chante très très bien. Ça vous dit? Ça vous rappelle? Ça marchera jamais ça, je dis suite Sébastien Monod. Merci d'être là Sébastien Monod. Une vie en chanson, Étienne Dao. Vous êtes auteur, vous êtes écrivain, journaliste. Sébastien est passionné par Étienne Dao, passionné de chansons françaises, mais notamment d'Étienne Dao. À qui vous vouez, on appelle ça une passion ou un amour? On peut aller jusqu'à l'amour?
4: C'est toujours très difficile de dire, de définir ça. J'utilise beaucoup le mot fan parce que pour moi c'est pas du tout fanatique. C'est pas dans ça.
22: Ouais.
4: C'est fan, c'est pas un vilain mot.
22: Ah non, bien sûr.
4: C'est vraiment de la passion pour sa
22: musique,
4: de la passion, d'abord.
22: Au point d'avoir fait trois bouquins sur lui déjà.
4: Et oui.
22: Ah ouais.
4: Oui.
22: Il y a tant à dire que ça sur Dao. Bah oui.
4: Surtout il y a plusieurs angles d'attaque.
22: Mais évidemment.
4: Pour parler d'Étienne Dao.
22: Évidemment.
4: Et là c'est un nouvel.
22: Un nouvel angle, on va en parler avec vous. Merci d'être avec nous, en tout cas. Le 8e album de Cyril Mokayesh s'appelle donc Bonne chance pour la suite. On va l'écouter directement, on va écouter un extrait de cet album, mon cher Cyril. Tu es en live dans cette émission. Tu seras en concert le 27 février dans une jolie salle toulousaine qui s'appelle Le Bijou, et le 17 mars au Café de la Danse à Paris. On pratique toujours, depuis la dernière fois que tu es venu, ça n'a pas changé, l'applaudissement de confiance avant les lives. Cyril Mokayesh.

0: La vérité des baisers. Merci Cyril Mokayesh.
1: Merci.
0: Extrait de cet album Bonne chance pour la suite, de regarder passer les trains, voilà, qui est cet ouvrage qui sort de façon concomitante, en même temps en tout cas, avec ce huitième album que tu as écrit en fait. Alors l'ouvrage, c'est un regard sur un an de ta vie en fait, ce sont des petites scénettes, ou en tout cas des petits billets plutôt, ouais, je sais pas comment appeler ça, les chroniques, voilà, de ta propre vie avec tout ce qui s'y est passé, et ça m'a toujours été simple. Et puis cet album Bonne chance pour la suite, qui est voilà une façon de regarder cette difficulté dans laquelle on est, et en même temps de rester terriblement optimiste malgré tout, c'est ça?
2: Bah, il y a un sourire dans cette formulation Bonne chance pour la suite, parce que quand on est un peu, quand on regarde ce qui se passe au quotidien, les nouvelles qui nous tombent dessus, hein, il y a un côté voilà un petit peu ironique évidemment, mais il y a
0: pas
2: aussi...
0: résigné, quoi, je veux dire.
2: Non, pas résigné du tout, mais il y a aussi vraiment dans le sport, tu sais que j'ai fait du tennis.
0: Ouais. T'as été champion de quoi?
2: Au tennis de France.
0: Mais oui, t'as été champion de France. Plus
2: ça, plus mais j'étais très jeune, c'était il y a 20 ans. Donc je t'autorise à pas t'en souvenir. Mais dans le sport, c'est vrai qu'on se disait à la fin, en se serrant la main, celui qui avait perdu souvent disait bonne chance pour la suite.
0: Oui, c'est ça, bien sûr.
2: Donc c'est une formule aussi tout à fait honnête, parce que j'ai sincèrement parfois envie de nous souhaiter à chacun de nous bonne chance pour la suite.
0: Ouais, c'est ça. Il y a une colère lucide, il y a un engagement qui n'est pas dans la posture ni dans le, comment dirais-je, dans le slogan politique, mais cet engagement, il a toujours été d'abord chez toi très très puissant, et là, il a évolué comment en fait cet engagement depuis le dernier album très perso que tu as fait?
2: Alors, je suis toujours sur la même veine. Après, on n'est pas tout à fait le même avec les années. Maintenant, j'ai fêté mes 40 ans l'année dernière.
0: Ouais, t'es un peu vieux.
2: Et voilà, tout à merci. C'est sympa ça.
0: Non, mais moi, je peux te le dire.
2: Et puis il y a la volonté de pas se répéter. La colère peut être un moteur pour écrire des chansons. Il y a pas que ça.
0: Ouais.
2: La vérité des baisers est tout l'inverse de la colère.
0: C'est vrai.
2: Mais ça fait partie des moteurs qui me donnent envie de prendre la parole, d'écrire des chansons. Et j'ai toujours pris le risque d'essayer de regarder le plus possible l'époque dans les yeux. J'aime bien dire parfois que je préfère, je crois même une triste vérité à une fausse joie.
0: Ouais,
2: mon rôle à moi, c'est d'être témoin d'une époque qui est un peu dans tous ses états.
0: Ouais.
2: Et là-dedans, d'y chercher un peu de lumière, évidemment.
0: C'est un album qui refuse le cynisme. C'est vraiment une des qualités de cet album et de ta carrière. Et en même temps, est-ce que ces chansons que tu écris, tu penses qu'elles peuvent participer à ralentir ce monde fou, ou en tout cas changer quelque chose? Comment tu vois cet acte d'écrire dans sa globalité, sa symbolique?
2: Déjà, c'est vital, donc c'est tout à fait vraiment auto-centré, parce que c'est ma manière de pouvoir me rendre un tout petit peu utile. Et je crois que ce que je préfère dans ce métier, c'est la création. C'est de me lever le matin, qu'il n'y ait rien du tout, et puis qu'à la fin de la journée, il y ait une chanson, une chronique, ou une petite idée comme ça qui surgit.
0: Ouais,
2: et je crois que c'est ce qui me donne encore envie le plus possible
0: d'avancer, de vivre.
2: Et puis, si possible, de temps en temps, alerter avec nos petits moyens, c'est cette chanson française à laquelle je tiens particulièrement, qui en 3 minutes peut nous émouvoir,
0: oui,
2: ou nous faire sourire, ou nous provoquer un peu.
0: Ouais.
2: Et si elle peut de temps en temps éveiller les consciences, ne serait-ce que, allez, 30 secondes par jour, pour moi c'est une petite victoire.
0: Bien sûr. Alors ces chroniques, justement, elles sont écrites comment? Parce que je sais plus où je l'ai lu, dans quel la bio,
2: bon,
0: dans
2: ça
0: le
2: peut
0: livre,
2: se lire dans le désordre.
0: Oui, c'est ça, mais il y a quelque chose de très régulier dans ton écriture, c'est-à-dire que t'aimes bien aller écrire genre tous les jours à la terrasse ou dans le même bistrot, c'est ça? Il y a un truc très dîmé, justement, dans ça,
2: marrant,
0: je trouvais,
2: ouais,
0: très bien dîmé, parce que tu l'évoques dans ton bouquin. Comme tu évoques d'ailleurs dans ta passion pour la chanson Alain Leprest, et tu dis à propos de ça que ça a été une bombe, enfin, quand tu l'as découvert, tu es effaré comme tout le monde qui ont découvert Leprest. Mais il y a quand même cette régularité, cet engagement, ce côté très, voilà, dimesque, j'allais dire, dans ta façon d'écrire et de cette rapport au bistrot et du collectif, du partage.
2: Bah, tu cites des gens qui ont bouleversé ma manière de voir la chanson française, hein. Donc j'essaye de prendre leurs qualités moins leurs défauts, parce qu'on les connaît, leurs défauts de bistrotier, on va dire. Mais moi j'ai mes petites habitudes. Je crois que 10 mai c'était plutôt vers la rue Le Pic.
0: C'est ça.
2: Moi c'est plutôt vers Ménilmontant.
0: Voilà.
2: Mais oui, c'est un rendez-vous que je me donne avec moi-même et qui m'oblige à à vivre des choses dans ma vie personnelle, à essayer de découvrir ce que font les autres. Et c'est ce qui me motive pour à un moment donné ou deux fois par semaine, trois fois par semaine, ça dépend des périodes, mais dire voilà, là je vais je vais te dire quelque chose.
0: Et là ça se passe comment concrètement? Tu t'installes avec ton ordi, ta feuille, ton papier,
2: papier stylo.
0: C'est ça, forcément, pas l'ordi.
2: J'ai des goûts de luxe et un Mont Blanc.
0: Nougaro disait sur une chanson sur le Mont Blanc, j'ai perdu le Mont Blanc dans la neige. Celui que tu m'avais offert, tu n'imagines pas, Nadège, sur le coup, ce que j'ai souffert. J'ai perdu le Mont Blanc dans la neige en slalomant du haut d'un pic, et depuis, sacrilège, je t'écris à la pointe de bique.
2: Bravo.
0: C'est magnifique. Je sais pas pourquoi tout ça me vient, parce que Nougaro dit mais, etc., etc. Qu'est-ce que ça apporte concrètement, j'allais dire psychologiquement? C'est vraiment un travail aussi d'apaisement, de sur soi, quand on écrit un côté aussi très égoïste et très introverti, peut-être dans l'écriture.
2: Oui, c'est un exutoire, bien sûr. Je suis pas doué pour 10 milliards de choses, loin de là, mais je crois qu'il y a quelque chose qui m'a appelé ou qui m'embrasse de temps en temps régulièrement, c'est ce sentiment de d'être traversé par une envie, déjà une c'est vraiment une, il y a pas d'autre mot, je crois pas en l'inspiration ni au génie ou quoi que ce soit, simplement il y a une envie de s'exprimer, de dire quelque chose et de trouver son format. Et moi, mon format, c'est la chance que j'ai eue, c'est de pouvoir avoir immédiatement un couplet, un refrain, quand j'ai commencé à 18 ans, et que ça me semblait assez naturel. Alors bien après, c'était du travail. Et là, je découvre que j'aime bien écrire des chroniques aussi. Je serais totalement incapable d'écrire un roman ou une biographie. Ou
0: comme Sébastien Monod.
2: Exactement.
0: On en parlait après. Ouais.
2: Mais sur des formats courts comme ça, condensés, poétiques, je m'éclate.
0: Il s'appelle Cyril Mokayesh, le 8e album Bonne Chance pour la Suite, et le livre Regardez passer les trains, également Monada et Sébastien Monod. On revient juste après ça sur Sud Radio.
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Cyril Moukaïech est avec nous dans cette version dominicale du Loft Music. Bonne chance pour la suite, son 8e album, également Monada et Sébastien Monod. On va se balader un peu dans cet album, mon cher Cyril, quand même. Regardez passer les trains, c'est cet extrait que nous découvrons maintenant, que nous écoutons encore.

0: Jolie idée. Comment elle arrive celle-là, cette chanson par exemple? Ça arrive par regarder passer les trains ou ça arrive déjà par l'idée du fond, du contenu?
1: Non, je la dois là pour le coup vraiment à un ami qui s'avère être mon manager. Et oui, ça existe.
0: Oui, Laurent Mangana.
1: Exactement, qu'on cite.
0: Qui m'a dit qui a d'ailleurs écrit une musique avec toi là sur l'album.
1: Ouais, on voudrait vivre.
0: Ouais, j'ai vu.
1: Et on est ressorti d'un dîner. Je crois qu'on avait parlé de ce métier, lui de son côté, moi du mien. Et puis les langues s'étaient déliées un peu sur les difficultés, l'abnégation dont il faut faire preuve et tout. Puis je sais pas. Le lendemain, il m'a rappelé. Il m'a dit, écoute Cyril, voilà, je pense que tu pourrais le faire. Toi, essaye d'écrire sur ton métier. Il a terminé en disant, fais-nous sourire et fais-nous chialer.
0: Ben c'est ça, on y est. Fatigue du métier, du monde, voilà, avec une ironie amère et un arrangement de ce Romain Humeau qui est super, vraiment super réussi, qui colle parfaitement à ce que tu voulais, j'imagine. Quoi. Il a été pile dedans, quoi.
1: J'en attendais même pas autant.
0: Ouais. Oui. Elle est très réussie, cette ouverture d'album. Il y a également dans cet album, on voudrait vivre.

0: s'y faire. Dans cet album de Cyril Mongaïach, nous avons également On a besoin d'amour.
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0: La réalisation est vraiment très très réussie de cet album. Il y a cette phrase « On a besoin d'amour », ce leitmotiv qui revient pour être le rempart aussi aux choses dures que l'on vit et simplement dire qu'on a besoin de ça et que ça suffit en fait.
2: Ouais, on aurait pu dire aussi « On a besoin de... » Je crois que l'époque a besoin de considération.
0: Ouais.
2: Elle le crie toute la journée à sa manière, dans la rue, chez les agriculteurs en ce moment, puis demain autre chose. Mais oui, je pense que les gens ont plus que jamais aujourd'hui besoin d'être considérés, de vivre dignement, de pouvoir partir en vacances, de travailler, de pouvoir payer leur loyer. Et ce sont des choses basiques qui aujourd'hui sont pas évidentes pour tout le monde. Et je pense que oui, les gens dans la rue qui manifestent, qui parfois avec plus ou moins de colère, au final, ils pourraient avoir une grande banderole en disant « On a besoin d'amour ».
0: Il est également écrire

0: la fragilité de cette condition humaine, du monde dans lequel on vit, l'empathie aussi sur cet exil digne dans la dignité, ce regard que tu portes, qui vient d'où cette chanson? Elle arrive quand dans l'album?
1: Elle arrive, tu veux dire,
0: à quel moment dans l'écriture de ton album?
1: Plutôt vers la fin.
0: Vers la fin?
1: Ouais, et oui, mais on entend tellement, c'est vrai, de choses déroutantes et révoltantes sur l'immigration. Il est tellement stigmatisé, cet émigré. On en oublie parfois qu'il a fait un choix très très difficile de quitter sa culture,
0: évidemment,
1: et sa famille, et de se lancer dans une aventure qui n'a absolument pas choisi, mais qui est sa manière de survivre. Donc j'essaye de me mettre dans sa peau 3 minutes et d'imaginer ce qu'il ressent.
0: Également dans cet album, Dieu qu'il est temps.

0: Comment on sort de l'écriture d'un tel album, Cyril? Qu'est-ce qui a changé entre le début de l'écriture et la fin? Chez toi, en toi?
1: Qu'est-ce qui a changé? Je sais pas, mais
0: est-ce qu'il y a quelque chose qui a changé, justement? Est-ce que tu as senti quelque chose se passer pendant cette écriture? Parce qu'on est quand même dans une écriture très personnelle entre le bouquin et l'album, donc il y a eu un travail vraiment d'introspection, quoi.
1: Ouais, alors je saurais pas te dire ce qui a changé, mais en tout cas j'ai eu envie, moi, de revenir effectivement à des thèmes qui sont ceux que j'ai préféré employer pendant ces années. C'était d'essayer de fédérer en proposant un regard sur l'époque,
0: oui.
1: Et puis comme tu dis aussi, de faire un grand écart et de raconter des choses très intimes aussi,
0: oui.
1: Que ce soit dans Grâce à toi ou à ce soir qui évoque mon fiston.
0: C'est vrai.
1: Et j'ai toujours aimé, oui, employer le nous et le jeu avec la même intensité de sincérité.
0: C'est ça. Cyril Mokayesh qui est avec nous dans ce Loft Musique et qui sera en concert, je vous l'ai dit tout à l'heure, le 27 février au Bijou à Toulouse et le 17 mars au Café de la Danse à Paris. Écoutez cet album et ce joli travail de ton réalisateur. Tu l'as rencontré où, Romain, en fait? J'ai pas suivi si tu avais déjà travaillé avec lui.
1: On avait fait un album hommage à Moustaki,
0: voilà,
1: ensemble.
0: C'était l'album précédent?
1: L'album précédent.
0: Ouais, exactement.
1: Et puis on s'était rencontré, temps de vivre, exactement.
0: Ouais, ouais, ouais.
1: Moi j'avais les disques d'Eiffel chez moi quand j'étais plus jeune, son groupe où il est chanteur lead.
0: Ouais.
1: Et puis après on s'est retrouvé autour de Bernard Lavillier aussi,
0: parce
1: qu'il a réalisé plusieurs albums de Bernard.
0: Ouais.
1: Et moi j'avais fait un duo avec Bernard aussi. Et lors d'un concert de Bernard, on s'est trouvé avec Romain. Et voilà, c'était le moment de se dire le bien qu'on pensait.
0: Oh ouais, super, super. C'est tellement important et tellement, délicat de confier les clés de ces chansons,
1: ouais,
0: à quelqu'un. Quoi.
1: C'est
0: un acte très intime en même temps et très difficile.
1: Absolument.
0: Donc,
1: c'est un moment que j'adore aussi, parce que moi je propose toujours des choses qui sont nues, piano-voix ou guitare-voix. Donc vraiment, elles arrivent dans leur... il faut avoir de l'imagination quand même. Et c'est son boulot, c'est son métier, mais surtout il le fait avec une grande... pour lui, il met de la grandeur aux choses, si tu veux, quand on travaille ensemble et qu'on passe du temps chez lui dans son studio. Ce qui est plaisant aussi en 2026, peut-être encore plus, c'est d'avoir le sentiment de, sans se prendre au sérieux, mais de créer quelque chose qu'on va essayer de faire durer dans le temps.
0: Ouais,
1: et il y a beaucoup d'exigences de sa part.
0: Ouais, ouais.
1: Et c'est toujours très rassurant quand on donne comme ça ses chansons à quelqu'un, de sentir qu'il y met une grande implication.
0: Bien sûr.
1: Quasi égale à la mienne, en fait.
0: Ouais. Je disais que, qu'est-ce qui s'est passé en toi dans l'écriture de cet album, et en tout cas dans le monde pendant que tu écrivais, il s'en est passé des choses là, récemment.
1: Oui.
0: T'as dû, quand tu as levé le nez de ta feuille de papier, te dire, putain, il y a encore des chansons à faire, quoi, pour que ça bouge vraiment.
1: Ouais. Non, je fonctionne pas comme ça. Parce
0: je caricature.
1: Mais oui, il y a toujours matière aujourd'hui.
0: Enfin, on est dans une époque quand même là qui est très très très affolante.
1: Ouais, moi je dis qu'elle est très approximative.
0: Elle est très approximative, oui, parce que c'est le thème d'une des chansons aussi.
1: Ouais,
0: sur cette sur ces réseaux, sur ces influenceurs.
1: Non, mais heureusement, je me jette pas sur tous les sujets d'actualité pour essayer d'en faire une chanson, mais en tout cas là où t'as raison, c'est que immédiatement l'album terminé, tu vois, j'ai eu envie de continuer à écrire, parce que sinon je me sentais un peu démuni.
0: Mais c'est ça.
1: Et j'ai l'impression qu'avec les années, ça s'arrange pas de ce côté-là, quoi.
0: On est ensemble avec Cyril Mokayesh, avec Sébastien Monod pour parler d'Étienne Dao dans quelques secondes, et nous allons retrouver le duo Monada tout de suite.
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2: Elle s'appelle Monada, c'est un duo de sœurs qui est avec nous ce dimanche pour le premier album Nomade, dont on va parler dans quelques secondes. Également avec nous Cyril Mokayesh pour son nouvel album Bonne Chance pour la Suite, son 8e album solo. Allez donc voir le clip Regardez passer les trains et lisez le livre éponyme Regardez passer les trains, ces chroniques du quotidien sur un an de la vie de Cyril Mokayesh, ou un peu plus en tout cas cette période sur laquelle il s'est penché sur son quotidien. Dans ce fameux bistrot dont on taira le nom. Merci d'être avec nous. Également, je l'ai dit, Sébastien Monod pour parler d'Étienne Dao dans quelques secondes. Alors, les filles, Nada et Mona, cet album arrive avec cette aventure, on le disait tout à l'heure, qui vous amenait un petit peu partout. Mais la musique, elle arrive quand dans vos vies respectives, vous les deux frangines, là?
3: En fait, on n'est pas d'une famille de musiciens.
2: De musiciens? Approche-toi juste un peu de micro, s'il te plaît.
3: Ouais. On n'est pas d'une famille de musiciens. Après, je sais que notre grand-père aimait chanter de l'opéra.
2: Ouais.
3: Notre grand-mère aussi, du côté de mon père. Et donc, ouais. Je pense qu'il y a un petit peu de ça en nous. Mais ouais. Sinon, c'est vraiment.
4: Je pense que c'est le parcours de vie qui nous a liés toutes les deux.
2: Oui.
4: Parce que comme
2: vous avez grandi où, pardonnez-moi.
4: On est né à Lyon, puis ensuite on a déménagé une quinzaine de fois parce que mon père avait la bougeotte, donc c'était pas toujours évident.
2: C'était que la bougeotte ou le boulot?
4: Non, c'était pas toujours évident, mais on en a fait. Ça va.
3: Qui commence par bout, la bougeotte, le boulot, tout.
2: Ah oui, d'accord, j'avais pas compris, d'accord.
4: Donc, je disais que c'était pas toujours évident, mais que ça va. Voilà, ouais. Tout va bien aujourd'hui, donc voilà. Et puis on en a fait quelques chansons, dont
2: vous?
4: Je précise aussi que l'album s'appelle Nomade.
2: Ah oui, c'est
4: un tout petit peu plus recherché que Nomade.
3: Ouais, il y a des points.
2: Pourquoi il y a des points dans Nomade? Pourquoi?
3: Parce que visuellement, on s'est dit.
4: Et puis c'est ce qu'on chante sur le refrain aussi. D'accord. Non, mais c'est comme on le chante dans le refrain.
2: Ouais, vous avez été révélé par un concours du côté de Lyon, c'est ça? Oui. Talent de rêve, c'est ça?
3: Oui.
2: Quel était ce concours?
3: Alors en fait, donc nous, on vivait à Majorque, en Espagne, et on a atterri en région. Donc à côté de à Vienne en Isère.
2: Ouais.
3: Et là-bas on a
4: eu la chance de faire le festival du jazz à Vienne.
2: D'accord.
3: Ouais, et on nous a envoyé donc un tremplin. On pensait pas du tout gagner parce que c'était vraiment très axé urbain, on adore l'urbain, mais okay. Voilà. Mm-hmm. Et on a remporté ce concours et puis après de bouche à oreille, on a eu pas mal de dates et de concerts, on a tourné beaucoup en Isère à Vienne, donc
2: super, les Viennois
3: qui vous écoutent,
4: hein, Jean-Claude Ronald.
2: Bah, bien sûr. Votre groupe ça s'appelle Précieux Mignon en espagnol, c'est
3: oui,
2: ça
3: c'est
2: Précieux
3: ça.
2: Mignon, ça veut dire ça, Monada?
3: Oui, c'est ça.
2: D'accord.
3: Mais c'est pas pour ça qu'on l'a choisi.
2: Donc un rapport très profond, enfin en tout cas très fort avec l'Espagne en particulier.
4: On a vécu 7 ans en Espagne,
2: D'accord.
4: On a eu pas mal d'influences musicales. On peut le dire, hein. On a vu les gens du voyage jouer, ça nous a inspiré aussi quelques rythmiques, moi à la guitare particulièrement.
2: Ouais.
4: On s'est lié un peu musicalement avec ma sœur, elle apportait beaucoup les harmonies à la main droite, les basses.
2: Ouais.
4: C'est un petit peu comme ça qu'on composait. En fait, je pars peut-être un peu loin là, c'est pas la question.
2: Non, pas du tout, mais vous chantez pour raconter quoi en fait? Quel est le sens que vous donnez à la chanson, que vous exercez?
4: En fait, moi je rejoins assez Cyril, c'est que ça peut partir de messages personnels, mais le but c'est quand même de trouver de la lumière dans tout ça. Même si on a vécu pas forcément des choses toujours évidentes, l'idée c'est pas de faire pleurer dans les chaumières non plus.
2: Mmh.
4: Voilà, donc les textes, je pense que on a essayé de faire des choses qui nous ressemblent, mais qui sont aussi, qui pour nous avaient un sens...
2: Okay.
4: Global, quoi.
3: En fait, je pense qu'on raconte la fête, mais pas dans le sens de s'amuser. C'est plutôt comme une survie pour nous, la fête, en fait, parce que
2: vous avez galéré un peu, donc
3: un petit peu.
2: Vous avez beaucoup galéré
4: non, va,
2: et vous chantez
4: plaindre,
2: pour tout dépasser
4: bien.
2: Tout ça. En fait, non, mais c'est juste pour comprendre votre parcours.
4: C'est loin maintenant, c'est loin. Mais oui, non, mais ça.
2: Il y a eu quelque chose de très traumatisant et vous chantez pour en réponse à tout ça, en fait.
4: Oui,
2: ça a été le moteur.
4: Je pense, oui.
2: Ok.
3: Moi, je me reconnais dans Cyril, quoi. Je me sens sans armes, quoi, quand je

0: compose pas vraiment.
1: Ouais, d'accord. Donc il y a quelque chose de nécessité, on va dire, c'est ça. Qu'est-ce que dit cette chanson Luna qu'on écoute dans quelques secondes? Elle vient d'où?
0: D'un rêve, c'est tout simplement l'histoire d'une femme fatale, mais c'est plus en fait c'est quand, parce qu'on parle beaucoup de relations amoureuses, mais nous on voulait vraiment parler du côté de quand un garçon est fou amoureux d'une femme à s'en rendre malade, en fait, tout simplement.
1: D'accord.
2: C'est vraiment, et moi je pense que inconsciemment, mais ça c'est ma sœur, elle le sait pas, mais je vais le dire. C'est que inconsciemment, il y a, parce qu'on a eu des moments où on était très fusionnels, Nad et moi, parce que maintenant on grandit un petit peu, donc on a gardé ce qui était bon de la fusion, et puis je pense qu'on s'est un peu éloigné de ce qui était peut-être moins bon aussi. Et dans cette chanson, je pense que ça parle aussi de relations jumelles un peu.
1: Mm-hmm. Bon, très bien. Eh bien, on écoute et on vous fait les applaudissements de confiance, comme on fait à tout le monde.
0: On les accepte.
1: Allez. Monada, Luna, dans le loft, en live.
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0: Monada, Luna dans le Loft Music, avec ces deux voix qui sont harmonisées naturellement, certainement quand on est frangine, ça doit faciliter les choses. Votre premier album s'appelle Nomade, avec des points, et nous sommes également en compagnie de Cyril Mokayesh et de Sébastien Mono. On revient juste après ça.
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1: C'est le premier album de Nomade que nous avons le plaisir d'accueillir, le duo Monada, Nada et Mona qui sont avec nous pour ce premier album donc. Également Cyril Mokayesh pour son 8e album, bonne chance pour la suite. Le bijou, ce sera le 27 février, vous pourrez aller voir ou revoir, découvrir Cyril Mokayesh. Et le 17, c'est à Toulouse, et le 17 mars à Paris au Café de la Danse. On parle également d'Étienne Dao, Une vie en chanson, aux éditions Hugo Doc, qui est sorti le 13 novembre dernier par Sébastien Monod, qui n'est pas une biographie en fait, comme on peut l'entendre, hein, d'Étienne Dao. Qu'est-ce que ça a de différent de la biographie, cette intention d'ouvrage sur Dao?
2: En fait, on part depuis son œuvre, depuis ses créations, pour parler de lui.
1: De lui.
2: Parce que finalement, c'est indissociable. Ses chansons, ses textes, ça vient vraiment, c'est viscéral, ça vient de lui.
1: Ouais.
2: Et donc,
1: 40 chansons en fait, une quarantaine de chansons.
2: On aurait pu en choisir plus. Ouais. D'ailleurs, j'ai pas choisi que des tubes, j'ai choisi aussi des titres qui sont pas sortis en 45 tours, en single.
1: Ouais.
2: Et parce qu'il y avait des choses à dire sur ces chansons, bien évidemment.
1: Bien sûr.
2: Mais des choses à dire, non pas seulement sur les chansons, mais aussi sur ce qui a amené à leur création et donc sur la vie sur la vie d'Étienne.
1: Il fait partie de ces gens qui ont initié comme ça une filiation, en tout cas un héritage Dao. Il y a des repères en chanson évidemment, hein, Souchon, Brassens, machin. Il y a une descendance Dao dans la scène actuelle.
2: Oui, il y a une famille. Je pense qu'on peut.
1: Ouais.
2: Il y a pas mal de jeunes artistes qui. Non, c'est pas qu'il se réclame, mais on sent qu'il y a une influence.
1: Oui. Qu'est-ce qu'il y a de si puissant que ça chez Dao, selon vous, Sébastien Monod? Si on peut le résumer rapidement, qu'est-ce qu'il amène qui était pour vous incontournable et assez si fort que ça, Dao?
2: Il amène son univers, évidemment, et sa sincérité dans ses chansons.
1: Mais ça va plus loin que ça, non?
2: Bien sûr, puisque il a commencé il y a presque 45 ans.
1: Oui.
2: Il a débuté,
1: il est toujours des années 80,
2: il est toujours là.
1: Ouais.
2: Et à l'opposé de pas mal de chanteurs et de chanteuses et de groupes des années 80.
1: Oui, c'est vrai.
2: Un succès fulgurant. Mm-hmm. Et il a apporté quelque chose de nouveau.
1: Ouais.
2: Et en fait, c'est ça qui est intéressant chez Étienne Dao, c'est qu'il a toujours mis son système à jour, en fait, et qu'il a toujours su peut-être être un petit peu au-devant de certaines modes, mais en tout cas, être toujours dans le vent, enfin, être toujours... toujours être tendance, en fait.
1: C'est ça.
2: Dans le milieu des années 80.
1: Pop, j'allais venir vers toi. Voilà. Il me semble aussi que c'est l'artiste pop par excellence. On peut le résumer comme ça, Dao, vraiment. Tu connais un petit peu son œuvre, Cyril?
3: Oui.
1: Ça fait partie des artistes.
3: C'est fascinant, parce qu'il a gardé une forme de mystère et autour de lui. On ne sait pas vraiment qui il est. Il se livre pas beaucoup. C'est quelqu'un de qui semble assez réservé. En même temps, qui a toujours été chercher des influences pop art des pays anglo-saxons et qui a ramené cette culture en France et à le faire, c'est vrai, comme personne en France.
1: Ouais, c'est ça. Mais il y a d'autres exemples, et souvent ça a été des réussites sur la durée. Lavilliers, par exemple, Cabrel, qui a été chercher la pop, le songwriting américain, qui l'a transformé en France, et Dao a fait également ça. Et sur la durée, il a quand même inventé, enfin créé quelque chose qui n'existait pas avant lui, en fait.
2: Bah, c'est presque l'inventeur de la pop.
1: C'est ce que disait Cyril, c'est ça.
2: Ça existait effectivement dans les pays anglo-saxons.
1: Après, il y a une recherche du son aussi. Dans ce travail de pop, il y a quand même peut-être une réflexion sur le son qui est fondamentale. C'est-à-dire que la particularité aussi de Dao, c'est qu'en même temps, il y a un sens textuel qui est très intéressant, qui est très abouti, en fait, dans l'écriture. L'air de rien, si je puis dire.
2: Non, il a recherché la musicalité des mots en français, parce qu'ils ne sont pas faits pour être chantés pour de la pop.
1: C'est
2: l'anglais qui correspond le plus à la pop, au rock. Ça sonne mieux, évidemment. Et il a une recherche, mais quand même très méticuleuse et très poussée des sonorités pour que ça sonne bien et que ce soit si entraînant et que ce soit si sympathique à écouter.
1: Toi qui as pratiqué le rock au tout début, Cyril, tu chantais en anglais aussi, j'imagine, ou pas?
3: Non,
1: t'as jamais chanté en anglais?
3: Jamais osé.
1: T'as jamais osé? T'as un accent?
3: Non, mais c'était pas mon truc, en fait. Donc j'ai jamais voulu.
1: Mais les chanteurs anglais, quels sont tes emblèmes, toi, dans l'anglo-saxon, par exemple?
3: C'est Radiohead, moi.
1: C'est Radiohead.
3: C'est eux qui m'ont vraiment bouleversé quand j'étais ado, quoi.
1: Ouais, ouais,
3: et qui
1: ouais.
3: continuent continue d'ailleurs.
1: Et qui continue.
3: Je pense qu'on a chacun, nous, notre... Chacun une Madeleine de Proust ou quelqu'un que quand on l'écoute, on est tout de suite traversé. Moi, c'est eux.
1: Eh ben, Sébastien Monod, c'est Étienne Dao. Par exemple, ce titre, et on va en parler.

0: partie de notre ADN, nous, un patrimoine de la chanson, ça c'est, oui, c'est, oui. Ça s'est inscrit vraiment.
1: Une profond. Chanson multi diffusée, ouais. Écoutée, tout ça. Ouais, ouais. Et
0: pourquoi ce choix alors du coup?
1: Je m'en lasse pas, je pense, je sais pas, ouais. C'est inexplicable.
0: Oui, enfin, mais qu'est-ce qu'elle a de particulier dans l'œuvre de Dao, celle-ci, tombée pour la France? Elle raconte
1: quoi? Ça encapsule une époque.
0: Ouais.
1: C'est vraiment les années 80, mais si c'est encore là aujourd'hui, c'est pas que ça finalement.
0: Ouais, bien sûr, bien sûr.
1: Et ça, je pense qu'il a cette intelligence naturelle de savoir ce qui est la mélodie qui va, ouais. qui va rester. Mm-hmm. C'est vrai que c'est très difficile. Il y a mon 300 pages, j'essaie d'expliquer tout ça.
0: Bien et sûr,
1: avec
0: bien sûr,
1: mes
0: bien
1: livres
0: sûr.
1: Auparavant, ouais. mes deux autres.
0: Ouais.
1: C'est quelque part une sorte de mystère de la création que j'essaie d'approcher, de comprendre, et puis avec mes petits savoirs, enfin mes petites découvertes, j'essaie de transmettre ça aussi.
0: Super.
1: Mais il y a quelque chose de joyeux, a priori. Parce qu'en fait, la chanson, ça parle d'une rupture.
0: Oui, c'est ça que je voulais.
1: Quelque chose de triste.
0: Bizarre,
1: mais d'accord. Il a réussi cette chose quand même fabuleuse. Il l'avait fait avec Le Grand Sommeil, qui a été son premier vrai succès radio. Ouais, ouais. Après, il y a Weekend à Rome, Tombé pour la France, etc. Mmh. Il parle de choses... Le Grand Sommeil, il parle de suicide.
0: Mmh.
1: On l'entend pas comme ça. Hein. Mais... l'envie, en tout cas, de passer peut-être, voilà.
0: C'est le propre souvent des grandes chansons aussi. C'est-à-dire d'avoir une forme de pudeur dans la forme, pour traiter quelque chose d'extrêmement puissant. Mmh. Les grands auteurs, on trouve certainement le bel axe.
1: C'est le mot. Une grande pudeur et une authenticité dans ces textes qui partent beaucoup de lui, d'histoires qu'il a vécues. C'est très personnel.
0: Comment ça s'en fout? Pardon,
1: c'est
0: Sébastien.
1: Et c'est avec une volonté de le rendre, universel.
2: Simple. Il y a une grande simplicité, je trouve, dans son écriture, mais ce qui est le plus dur à réaliser, je trouve, d'arriver je ne peux plus me réveiller, mon amour. On pourrait croire que c'est une phrase assez bateau, mais avec la mélodie, la manière dont il le dit.
0: Ouais, c'est ça.
2: Bah, ça fait 40 ans qu'on l'écoute.
0: Mais
2: quoi.
0: Oui, exactement. Il y a dans les choix de Sébastien Monod ceci également.

0: réalisation tout le temps au fil de tous les albums avec sa voix, une façon de mixer la voix, de l'harmoniser légèrement qui est à chaque fois reconnaissable parmi 500 quoi.
1: Il a cette particularité d'avoir une voix parlée et chantée qui est la même.
0: Ouais, c'est vrai.
1: Et il a travaillé ça. Et
0: ah ouais.
1: On s'est beaucoup moqué de lui sur sa voix à cause de ça.
0: Il a travaillé quoi? Il a travaillé pour, j'ai pas compris, pour avoir la même voix que la voix parlée.
1: Ça s'est fait justement naturellement.
0: Oui,
1: il a pas travaillé du tout.
0: Il a pas travaillé.
1: Les premiers succès qui ont les Weekends à Rome, le Grand Sommeil, la France, Épaules Tatoues, ces grands duels au soleil, il n'avait pas travaillé sa voix.
0: D'accord.
1: Et il se faisait un peu par amusement, enfin pour le fun, pour alors, ce qu'il avait envie de faire pour s'amuser. Il a pris des cours de chant, on va plus faire la fin des années 80.
0: Oui.
1: Il a, avec sa prof de chant, travaillé ça.
0: Très bien. Tu as travaillé le chant, toi, Cyril?
2: J'ai commencé avec un prof de chant qui était aussi.
0: Et quand même, c'est dans quel morceau, par exemple, que tu hurles à la fin où je me suis dit putain,
2: c'est bonne chance pour la suite, je crois.
0: C'est bonne chance pour la suite.
2: Ah, c'est Regarder passer les trains.
0: C'est la fin de Regarder passer les trains.
2: Ouais. J'ai commencé avec un prof de chant, mais j'ai eu la chance, le bonheur qui me dise assez vite, bon, en fait, on va aller dans mon studio et j'aimerais bien enregistrer tes premières maquettes. Donc, rapidement, c'est plus par la multiplication des concerts et le studio,
0: c'est sûr.
2: Qu'on se fait un peu confiance.
0: Et moi, les
2: notes finissent par s'atteindre. Mais au début, c'est assez.
0: Depuis le temps,
2: c'est rock'n'roll.
0: Je te reçois, je trouve que la voix vraiment, la précision. Tu as acquis une maîtrise, une autre maîtrise du chant, quoi. En fait, ça s'est vachement, ça s'est arrondi, ça s'est précisé. Je me rappelle parce que forcément il y a cette évolution et ça c'est quand même la scène, c'est la pratique continuelle régulière du chant qui fait ça au-delà des cours quoi.
2: Carrément. Enfin pour l'aspect technique, c'est sûr que c'est la répétition des choses.
0: Ah ouais, ça on est d'accord.
2: Et puis après bon, il faut bien y avoir quelques avantages à évoluer, on va
0: oui,
2: dire ça comme ça.
0: Des attractions, des astres, c'est ça la chanson de Dao.
1: Oui, de son album Paris
0: Ailleurs. Qui raconte quoi du coup celle-ci?
1: Je pense qu'il faut juste écouter. Tout est dit. Je plaisante. Mais c'est ce qu'Étienne dit souvent.
0: Ouais.
1: Il se refuse à tout commentaire de texte de ses chansons.
0: D'accord.
1: Parce qu'il s'y livre pleinement, mais il s'y livre par les jeux de mots. Il y a énormément de jeux de mots dans
0: cette
1: chanson.
0: Il y a également ceci.

0: La Belle ?
1: C'est, je pense, ma chanson préférée.
0: D'accord.
1: Écrite, le texte est écrit par Étienne et la musique par Jérôme Soligny.
0: D'accord.
1: Il y a tellement d'influences pour Baccarat, par exemple, au niveau musical, mais c'est un film.
0: Ouais.
1: Il y a une ambiance, il y a quelque chose de cinématographique dans cette chanson. Il y a une maîtrise.
0: Ouais.
1: Je sais pas si je suis entouré de musiciens, mais il y a une rythmique. Étienne dit souvent qu'elle est très dure à chanter en public. Elle est parfaite pour moi, cette chanson. Vraiment.
0: Très belle. J'allais poser la question, est-ce qu'on peut retirer, est-ce que vous aviez une chanson préférée? Ce qui est toujours une question super difficile, parce que quand on aime un artiste, on n'extrait pas une seule chanson, mais en tout cas, il y a beaucoup de perles dans l'univers d'Étienne Dao, on est bien d'accord, qui continue à nous accompagner. Une vie en chanson, c'est chez Hugo Doc, signé Sébastien Monod. Merci d'être passé nous voir, Sébastien.
1: Merci
0: beaucoup. Merci les filles Monada d'être passées, Nada et Mona.
2: Merci à toi, Yvan.
0: Le premier album s'appelle Nomade. Il est sorti le 26 septembre dernier. Et puis l'ami Cyril Mokayesh était avec nous également pour Bonne Chance pour la Suite, le 8e album du monsieur. Et le bouquin Regardez passer les trains. C'est chronique de la vie quotidienne de Cyril. Voilà, face à sa feuille, on l'a entendu tout à l'heure nous décrire cet exercice qu'il aime pratiquer. Toujours du tennis, j'imagine quand même, Cyril, un peu.
3: Ah, je reprends un peu du
0: avec
3: service.
0: Le fiston, avec, ou pas
3: avec
0: le fiston.
3: Avec un autre chanteur, on s'amuse à jouer une fois par semaine.
0: Dont on ne peut pas dire le nom, en fait, de cet autre chanteur. C'est un chanteur connu.
3: Qui? C'est Raphaël.
0: Ah, mais oui, qui signe d'ailleurs, on n'en a pas parlé,
3: deux compositions
0: sur cet album. Pardonne-moi, je ne l'ai même pas dit. Deux compositions avec Raphaël, effectivement, sur l'album de Cyril Mokayesh. Merci d'être passé, Cyril. À tout bientôt. Le Bijou à Toulouse pour toi le 27 février, le Café de la Danse à Paris le 17 mars. Merci à toute l'équipe du Loft Music. Merci à Nicolas Judet à la programmation. Merci à Anto. Merci à Arwin Le Faou. Et merci à toute l'équipe de Sud Radio. On se retrouve semaine prochaine, même heure, même endroit. Salut, soyez heureux.
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2: Bonsoir à tous. On cherchait l'ombre encore aujourd'hui. Nouvelle journée caniculaire et plusieurs records de température battus dans les métropoles françaises. À Nantes, Rennes, Bordeaux ou encore Toulouse où les températures ont dépassé les 40 degrés. 80 départements resteront en vigilance orange canicule demain. Les fortes chaleurs glissant vers l'est de la France. Sur le front des incendies, ce feu toujours en cours dans le Pas-de-Calais proche de Neuchâtel-Ardelot. Plus de 200 pompiers mobilisés. 180 hectares ont brûlé. Depuis hier, une maison a été détruite sans faire de victime. Un camping a été évacué, tout comme en Loire-Atlantique, proche de Guérande, où un feu est en cours depuis cet après-midi. En Ukraine, les frappes russes se poursuivent. Le mois de juillet a été le plus meurtrier pour les civils ukrainiens. Au moins 437 personnes sont décédées. Les drones et les missiles de longue portée restent la cause principale des victimes civiles. Le soutien de Gérald Darmanin au maire d'Alès. Le ministre de la Justice était dans le Gard en déplacement. L'élu est placé sous protection policière depuis qu'il a reçu des menaces émanant de narcotrafiquants. Pour rappel, le mois dernier, il avait dû être exfiltré de chez lui en pleine nuit. Un mot de tech maintenant et un nouveau logo pour Instagram. Vous avez peut-être vu passer l'info sur les réseaux sociaux. Le nom de la marque en haut de l'application change de police pour un effet plus épuré et plus moderne. Le logo, lui, sur l'écran de notre mobile restera le même, précise le groupe Meta. On termine avec les championnats d'Europe de natation à Saint-Denis. Deux nouvelles médailles d'argent au tableau pour les Bleus. Maxime Grousset a terminé second du 100 mètres, sa troisième médaille sur ces championnats. De l'argent aussi pour Marie-Ambre Molu sur le 50 mètres d'eau. La France compte 10 médailles et se situe à la 10e place des nations les plus titrées. Et puis, les championnats d'Europe d'athlétisme également, ils se poursuivent ce soir à Birmingham. Plusieurs athlètes tricolores à suivre avant 21h, notamment trois françaises en finale du saut à la perche. Marie-Julie Bonin, Margot Chevrier et Bérénice Petit. Lola Sanjouan, lui, sera engagé sur la finale du lancer de disque. Bonne soirée à tous.
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3: Sud Radio, les clés d'une vie, celle de mon invité. Jouer au basket vous a appris à sauter des obstacles et à multiplier des ballons d'essai qui vous ont conduit vers d'autres jeux, ceux d'un travail d'équipe avec des actrices et des acteurs et le public pour arbitre. Bonjour Florent Essic.
4: Bonjour Jacques Pessis.
3: Alors Florent Essic, on vous a jamais reçu dans les clés d'une vie, mais vous connaissez bien Sud Radio. On va évoquer ce DVD, la tournée, votre dernier film, puis votre parcours qui est totalement atypique dans le cinéma, et c'est heureux, puisque ici nous sommes là pour recevoir des gens atypiques et ne pas faire comme tout le monde, et nous parlons vrai. Alors, le principe, vous le connaissez, ce sont des dates clés. Et la première que j'ai trouvée, elle ne vous concerne pas directement, mais elle est importante dans votre parcours. Le 14 décembre 1994 sort ce film.
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3: Un Indien dans la ville qui a été déterminant de votre parcours de cinéaste.
4: Oui, parce que c'est l'un des premiers films. Il y en a eu d'autres, mais celui-ci, effectivement, Thierry Lhermitte, Patrick Timsit, un duo bien connu de tous les Français. Et c'est vrai que c'est ce film. Je pense que je connais toutes les répliques de ce film par cœur, tous les personnages, toutes les situations. Et c'est vraiment ce film qui m'a donné envie. Alors au début, je m'identifiais plus à Ludwig Briand qui joue le petit Indien.
3: Oui, Mimicicu.
4: Mimicicu.
3: Ça veut dire pipi de chat d'ailleurs.
4: Il paraît. J'ai jamais vérifié cette info. Mais voilà. Et c'est vrai que à partir de ce moment-là, je me suis dit que c'était beau de raconter des histoires et qu'il y a que dans les films finalement qu'on peut s'évader, aller dans d'autres pays, et en une heure et demie on fait le tour du monde en fait.
3: Et Ludwig Briand, pour votre information, a quitté le métier d'acteur. Il est devenu greffier.
4: Et ben comme quoi, on peut faire rêver en début de carrière et puis après beaucoup moins. Voilà. Mais il en faut.
3: Alors, vous avez grandi loin des paysages d'un Indien dans la ville, Florent Essic, puisque vous êtes né, je crois, à Saint-Germain-en-Laye, terre de cinéma, puisque même le premier film muet des Trois Mousquetaires, en 1921, a été tourné à Saint-Germain-en-Laye.
4: Eh ben je ne le savais pas. Ouais. Je le découvre. Ben Saint-Germain-en-Laye, très belle ville. Effectivement, je suis né là-bas et fier d'être né là-bas.
3: Et puis à 5 ans, ben pour raison familiale, vous vous retrouvez près d'Angers, à Seyches-sur-le-Loir.
4: Tout à fait, effectivement, mes parents, ma mère en l'occurrence, étaient fonctionnaires et travaillaient aux impôts.
3: Oui.
4: Voilà, un métier très populaire.
3: Oh là.
4: Ô combien populaire. Et effectivement, elle a été mutée dans un petit village à côté d'Angers. Et donc, on a tout quitté. Moi, j'avais pas grand chose à quitter, mais c'est vrai que j'étais quand même attaché à la personne qui me gardait après la maternelle, voilà. Et il a fallu tout refaire à 300 kilomètres.
3: Oui, mais en grandissant en pleine nature à la campagne, ce qui était un bonheur, Florent Essic.
4: Ah oui, oui, oui, ça c'est vrai que... Alors, j'ai pas de moyen de comparaison, parce que c'est vrai que je me rappelle pas beaucoup de mes années en région parisienne avant mes 5 ans. Mais c'est vrai que l'avantage d'être dans un petit village, au bon air, j'ai pu tout faire. J'ai fait tous les sports possibles et j'ai côtoyé tous les animaux possibles. C'est vraiment très épanouissant pour le petit garçon que j'étais.
3: Oui, je crois que vous rapportiez des poules et des lapins à la maison par dizaines.
4: Mais vous êtes bien renseigné. Vous êtes très bien. Oui, oui, j'ai tout rapporté. J'ai rapporté des cailles, des poules, des lapins, des poussins. Je pense que je commandais tout dans le dos de mes parents, oui, dans l'animalerie du coin. Mais un jour, je me suis fait griller parce que, évidemment, la personne qui tenait l'animalerie connaissait mes parents. Et un jour, je suis rentré à la maison, j'ai pris une petite avoinée, comme on dit. Et parce que je sais plus, j'avais dû commander une cinquantaine de poussins parce qu'on pouvait pas les commander individuellement. Oui. Et donc la personne, j'avais donné le numéro, il y avait pas de portable à l'époque, j'avais donné le numéro de la maison et l'animalerie avait appelé mon père en disant vos poussins sont prêts. Ils sont arrivés. Il a dit quel poussin? Il a dit ah bah votre fils est passé nous commander 50 poussins. Voilà, donc on a jamais eu ces poussins là, voilà. mais moi je me rappelle encore de ma rentrée de classe.
3: Alors à l'époque, vous organisez déjà, Florent Essic, des spectacles familiaux. Parce que vous rêvez d'être clown.
4: Oui, c'est vrai que ma grande passion, et j'ai encore cette passion, mais ma grande passion quand j'étais plus jeune, c'était le cirque et le domaine du clown. Donc j'ai fait l'école du cirque. Et c'est vrai que tous les dimanches, au moment des repas de famille, etc., il y avait forcément le spectacle de clown.
3: Et l'école du cirque, c'était près d'Angers?
4: Oui, il y avait une compagnie qui s'appelait la compagnie Jobitume, qui doit toujours s'appeler la compagnie Jobitume. Et je faisais des stages pendant toutes les vacances. Ce qui est vraiment bien dans l'apprentissage du clown, je trouve, c'est qu'on apprend tout. On apprend à jongler, on apprend le monocycle, on apprend à marcher sur une balle, on apprend tout. Il faut savoir tout faire. Et ça, c'est vraiment quelque chose qui me plaisait.
3: Oui. En même temps, faut pas oublier la première école du cirque géniale, c'était Annie Fratellini, oui, avec Pierre Etex. Elle a été quand même la première femme clown blanc. Elle a joué du concertina et ensuite elle a été à l'Olympia comme chanteuse et elle a tourné au cinéma avec René Clair et Fellini quand même.
4: Et ça, c'est une sacrée carrière.
3: Ouais. Et puis vous avez également songé, je crois, à devenir vétérinaire.
4: Oui, alors j'y ai songé, c'est-à-dire que j'ai une grande passion pour les animaux. Le seul problème, c'est que c'est quand même des études assez longues et qu'il faut être assez bon en tout ce qui est mathématiques. Oui. Mais c'était pas ma matière préférée, donc. Disons que quand j'étais plus jeune, je voulais être vétérinaire, puis à un moment donné, la réalité du terrain a repris le dessus.
3: Et puis la réalité, hélas, c'est la disparition de votre mère quand vous avez 13 ans, et qui change tout pour vous.
4: Oui, ça change tout, parce que je pense que quand on est jeune, il y a ce côté insouciant, et les parents, c'est un socle, c'est un roc, c'est indestructible. Et c'est vrai qu'en plus, ma maman est partie un peu du jour au lendemain. On lui a diagnostiqué un cancer, et 3 semaines après, elle était décédée. Et là, c'est un petit peu tout son monde, tout l'univers d'enfant que je connaissais qui s'écroule. Et à partir du moment où j'ai compris qu'on pouvait finalement tout perdre, de tout ce qu'on a toujours connu, nos bases, notre socle social, éducatif, etc., je crois que c'est là, que dans ma tête, il y a eu quelque chose qui s'est passé en disant, en fait, il faut faire ce qu'on a envie. Il faut aller au bout parce que si ça se trouve, demain, on sera plus là. Et à quoi finalement ça sert tout ça? Moi, j'ai connu ma maman, comme je disais, qui travaillait aux impôts, mais travaillait énormément. C'est-à-dire que les heures sup n'étaient pas payées, mais elle en faisait beaucoup. Et je me suis dit, tout ça, pourquoi? Pour décéder à 48 ans? Alors peut-être qu'il faut il faut vivre ses rêves.
3: Oui, exactement, et vivre sa vie et rêver sa vie. Et puis il y a quand même eu un problème, c'est un jour à l'école, après la mort de votre mère, on vous a lancé une phrase que vous n'avez jamais oubliée et qui vous a marqué.
4: Absolument. Mais vous êtes très bien renseigné. C'est une prof de physique chimie. Donc j'étais pas allé en cours pendant 15 jours puisqu'il y avait eu le décès, il y avait eu les obsèques, etc. Et puis donc je reviens et il y a un devoir que j'avais pas fait puisque j'avais pas tous les éléments. Donc je vais la voir en début de cours en m'excusant et en disant que voilà, j'ai pas pu faire le devoir puisque j'étais pas là et que j'avais pas ces éléments. Elle me dit d'aller m'asseoir à ma place et là, très froidement, de manière totalement inattendue, elle me dit, alors que ce soit bien clair, Florian, ce n'est pas parce que ta mère est morte qu'on va toutes passer. Et là, j'avoue que j'ai pas compris. Surtout que j'étais un très bon élève. J'avais pas de problème de comportement. Donc j'ai pas compris. Et vraiment, je crois que c'est vraiment à ce moment-là où j'ai dit. Oula, là, ça va pas se passer comme ça.
3: Et ce qui vous a sauvé finalement, c'est que votre père était à la retraite, oui. Donc il était là tous les jours.
4: Ouais, c'est vrai que la chance que j'ai eue dans ce drame, c'est que moi j'ai passé quasiment l'essentiel de mon temps avec mon papa, puisqu'effectivement il était à la retraite, il était là tous les soirs, il m'emmenait faire un sport différent. Et ma maman, je la voyais le week-end, mais comme je la voyais aussi un peu la semaine, mais comme elle rentrait tard le soir, moi je partais tôt le matin à l'école, c'était un peu plus compliqué. Et en fait, dans l'équilibre familial, c'est vrai que alors pour mon père, ça a dû changer beaucoup de choses, mais pour moi, il n'y a pas eu une très grosse différence tout de suite, parce que effectivement, je passais beaucoup de temps avec mon père et qu'il s'occupait beaucoup, beaucoup de moi.
3: Alors, votre première passion sportive, c'était le football, mais votre mère n'appréciait pas parce que ça salissait les vêtements.
4: Exactement, ça salissait les vêtements. Elle n'avait pas envie de laver la boue l'hiver sur les terrains approximatifs qu'on peut avoir dans les petits villages. Et elle avait peur que je sois malade tout le temps. Donc le foot, c'était non.
3: Et puis je crois en plus que les terrains de foot à l'époque avaient été créés grâce aux tanneries angevines.
4: Oui.
3: Hein, qui avaient eu leur heure de gloire depuis la guerre de 14 et qui avaient financé ces terrains de sport, la piscine, enfin tout un centre sportif.
4: Oui, absolument. Vous êtes très très bien renseigné. Oui. Et alors la tannerie, il y a plus de traces maintenant à sèche, mais effectivement, ils étaient juste en face le collège où j'étais, collège Vallée du Loir, et il y avait effectivement tout un complexe. Il y avait une piscine qui n'y a plus non plus, et un terrain de foot. Il y avait les terrains de tennis, le terrain de rugby, juste à côté de l'école, juste à côté de chez moi.
3: Et puis vous découvrez le basket.
4: Oui, un peu par hasard, parce que j'avoue que j'ai jamais été passionné au départ par ce sport, mais tous mes copains faisant du basket, j'ai dit bon, on va faire du basket.
3: Voilà. Et le basket, ça a été inventé par un professeur, James Naismith, pour garder la forme des élèves pendant l'hiver. Il était à l'université IMCA de Springfield et il l'a mis au point en décembre 1891. Et ah oui. Ça s'est développé ensuite, comme on le sait.
4: Et comme quoi?
3: Alors, ça vous a permis de développer le sport-études.
4: Oui, encore une fois, c'est pareil. À la fin de l'école primaire, donc CM2, j'avais les mêmes copains qui m'avaient entraîné au basket quelques années auparavant, qui passaient des tests. Puisqu'au collège il y avait un sport études basket et il suffisait juste de s'inscrire. Il y avait une sélection pour ça. Et donc je les suis. Et puis je passe ces tests sans grande conviction et il se trouve que je suis pris, voilà.
3: Et résultat, vous avez vraiment appris à travailler tout seul pendant des années et ça vous a aidé jusqu'à aujourd'hui.
4: Oui, ça le sport de haut niveau, c'est quand même une bonne école dans tout ce qui est rigueur et puis surtout quand on voit le résultat par rapport au travail, parce que on peut dire ce qu'on veut, mais quand on travaille efficacement, bien, durablement et avec envie, il y a toujours des résultats au bout.
3: Voilà. Et même vous regardiez des DVD, à la fin vous ne les regardiez même plus, je crois, avant le bac.
4: Oui, non, je regardais plus.
3: Parce que vous étiez prêt.
4: Oui, c'est ça. C'est qu'à un moment donné, on se met dans une bulle. On va manger pour quelque chose, dormir pour quelque chose, toujours dans un but précis. Puis à un moment donné, on se détache de tout ça parce que c'est assimilé.
3: Voilà. Il y a autre chose dont vous n'êtes pas détaché et on va l'évoquer à travers la date du 17 mai 2018. À tout de suite sur Sud Radio avec Florian Essic.
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3: Sud Radio, les clés d'une vie, mon invité Florian Essic. Nous parlerons tout à l'heure de ce DVD de la tournée, un film sorti voici quelques mois. On a évoqué vos débuts à la campagne et le 17 mai 2018, un jour de gloire, vous recevez la médaille de la ville d'Angers lors de l'avant-première nationale de ce film.
6: T'es prêt à tous les sacrifices pour ça?
7: Sans condition.
3: La légende. Et ce soir-là, si j'ose dire, vous êtes le grand danger.
4: Oui, absolument, le grand danger. Oui, et ben effectivement, j'ai eu la chance avec ce film d'aller à Cannes, dans la section Cannes Cinéphile, au Festival de Cannes.
3: Oui, et vous avez été sélectionné par des jeunes, je crois.
4: Ouais, absolument. C'est la section qui est la section parallèle qui est faite pour un public de collégiens. Et donc évidemment, ça a mis un gros coup de projecteur sur le film.
3: Vous étiez allé à Cannes, effectivement, monter les marches.
4: Ouais, monter les marches. Ouais, non, c'est une belle expérience, une belle expérience. Et quelques jours après, donc on faisait l'avant-première nationale à Angers, là où on a tourné le film.
3: Alors effectivement, ce film, La Légende, s'est inspiré par votre expérience de basket, car vous êtes devenu basketteur professionnel sans trop y croire au départ.
4: Oui, sans trop y croire au départ, sans trop y croire toujours maintenant. C'est ce que je dis. Je crois pas forcément au hasard comme on pourrait l'entendre. Mais je pense que la vie, elle offre sans arrêt des opportunités tous les jours, à chaque seconde. Chaque seconde peut-être pas, mais en tout cas chaque jour on a des opportunités. On les saisit ou pas. On a la chance aussi parfois d'être au bon endroit au bon moment. Je pense que c'est ce qui s'est passé avec le basket. Je pense que il y avait une chance sur je ne sais combien de millions que j'arrive à en faire un métier.
3: C'est arrivé.
4: Mais
3: ça arrivait comme ça directement.
4: Non, c'est arrivé par un concours de circonstances, parce qu'il y a eu le sport-études. À la fin du sport-études, j'ai continué le basket, j'ai intégré une équipe espoir. Et puis, c'est tout un déroulé. On se retrouve finalement dans une équipe professionnelle qui est complètement à la dérive. Donc on se dit, bon, bah c'est pas grave, puisque l'équipe va descendre, on va faire jouer les jeunes. Oui. Et puis finalement, il se trouve que les jeunes dont que la génération que je pouvais incarner, on se retrouve à gagner des matchs que faisaient pas les autres. Donc forcément... on se retrouve mis en lumière dans un truc qui nous dépasse un peu, et finalement, bah, on fait son petit bonhomme de chemin.
3: Et vous vous êtes même, je crois, retrouvé face à des basketteurs américains.
4: Oui, ah oui, oui, parce qu'en France, on a cette culture. Il y a beaucoup de basketteurs qui viennent des États-Unis. Alors. Parfois, ce sont des jeunes qui sortent d'université. Le plus courant, ce sont des plus anciens qui ont fait des carrières NBA et autres qui viennent finir leur carrière en Europe. Et effectivement, quand on arrive là-dedans, moi je suis tout jeune. Je suis avec des coéquipiers qui ont 36, 37, 38 ans, qui sont mariés, qui ont des enfants, qui font tous entre 2 mètres et 2 mètres 10 et qui regardent comme ça, d'en haut. Et c'est vrai qu'au départ, je me dis, mais qu'est-ce que je fous là ?
3: Et résultat, vous avez beaucoup appris aussi sur la préparation mentale.
4: Oui, oui, ça c'est quelque chose qui n'était pas développé vraiment à mon époque, puisque moi c'est début des années 2000. Et mais c'était déjà bien implanté outre-Atlantique. Et ça, j'y étais sensibilisé par les basketteurs américains, parce que je me souviens d'un de mes premiers échanges avec l'un de ces basketteurs qui, et je lui dis, mais comment vous faites ? Il parlait français. Je lui dis, comment vous faites, vous les Américains, vous êtes toujours sûr de vous. Il dit parce que nous, depuis qu'on est tout petit, c'est là-dedans. Ouais. C'est-à-dire que si tu travailles, il y a pas plus fort que toi.
3: Alors, vous arrivez dans le cinéma avec ce film La Légende, entre autres, et ce film marque aussi le basket, car le basket, finalement, je crois qu'il y a 600 000 licenciés, mais on en parle très peu dans les médias. J'ai jamais vu Léon Zitrone commenter un match de basket.
4: Moi non plus. J'ai jamais vu Léon Zitrone commenter un match de basket. Roger Coudert non plus. Non, c'est vrai que c'est un problème, il y a un vrai problème de visibilité sur ce sport en France, qui est un sport pourtant mondialement reconnu avec la NBA. On a d'ailleurs beaucoup de talents français, là actuellement Victor Wembanyama qui excelle outre-Atlantique. Mais c'est vrai que le basket français, on a du mal déjà à le voir dans l'Hexagone, donc sur la scène européenne ou mondiale encore moins. Et c'est vrai que je trouve ça dommage, parce que c'est le alors actuellement je sais pas, mais à l'époque où j'ai fait La Légende, c'était le deuxième sport le plus populaire derrière le foot.
3: Voilà. Et il se trouve en plus que effectivement la télévision en parle peu, et le premier match de basket qui a été filmé, et je l'ai retrouvé, c'est dans les arènes de l'UTESS en 1928, avec un lancer franc, des paniers tirés à la louche, c'est-à-dire les deux mains vers le haut.
4: Ah, c'est incroyable.
3: De 1928.
4: 1928.
3: Alors, il se trouve que ce film, justement, évoque la légende, évoque les coulisses du basket, des coulisses pas toujours très faciles à évoquer, à raconter.
4: Oui, bah, j'avais envie de faire un film qui sortait un peu des sentiers battus. Et l'idée... Alors, on parle de dopage, on va dire les mots, mais c'était pas de dire le dopage est institutionnalisé dans le basket, ce qui n'est pas vrai. Par contre, effectivement, le sport de haut niveau, dans tous les domaines, c'est quelque chose qui pousse à la performance. Et le problème, c'est que on le voit dans tous les sports, les records tombent sans arrêt, Et à un moment donné, y a le physique, il y a l'entraînement, et puis il y a ceux qui ont peut-être un peu moins de talent et qui se disent, va falloir que j'y arrive autrement.
3: Et résultat, le personnage de votre film est un champion qui va revenir à ses origines.
4: Oui, parce que effectivement, c'est un champion qui était à la base issu du club d'Angers, qui était parti. Il arrive en fin de contrat avec son club. Il est entre guillemets soi-disant demandé par tous les plus grands clubs européens, et il fait le choix étonnant de retourner dans son club formateur qui vient juste de monter au plus haut niveau. Et en fait, étonnant oui et non, puisqu'on découvre que finalement il a des gros problèmes physiques et que normalement il devrait plus pratiquer ce sport à haut niveau.
3: Alors il se trouve qu'il y a Patrick Préjean qui est décoré en même temps que vous ce soir-là à Angers.
4: Absolument.
3: Et c'est vrai que il est devenu l'un de vos fidèles, Patrick Préjean.
4: Oui, Patrick, c'est quelqu'un qui m'a suivi. Alors avant ce film sur la série À votre service, que
3: on va en parler,
4: j'imagine. Voilà. Et après, ça fait partie des gens. C'est un ami. Aujourd'hui, on se voit souvent d'ailleurs pour voir des matchs du PSG en Coupe d'Europe, notamment. Et on passe des bons moments ensemble. Et c'est vrai que c'est un acteur extraordinaire. Moi, ça fait partie des acteurs. Je regardais quand j'étais petit, évidemment, tous les Louis de Funès dans lequel il est. Ça fait partie de ses voix qui font partie du patrimoine culturel français. Et c'est vrai que j'ai la chance. Il m'a toujours suivi. Il m'a suivi après sur le défi de Noël. C'est un fidèle.
3: D'ailleurs, vous parlez de Funès. C'est de Funès qu'il a découvert. Il l'avait vu dans Brigade Anti-Gang. Il a dit, vous êtes un garçon très bien. Et il l'a engagé dans le tatoué et dans les gendarmes.
4: Et voilà.
3: Alors, il se trouve que ce premier film, enfin, qui a bien marché, c'est né aussi de votre amour pour le cinéma, est né d'une pub que vous avez également faite un peu par hasard.
4: Oui, c'est pas mon plus grand fait d'armes, mais c'est vrai que sans cette pub, j'aurais jamais fait ce métier. En fait, il se trouve que j'arrête le basket en 2009, j'appelle un ami qui faisait la réalisation plateau sur des émissions télé, mais pas du tout pour ça. C'était vraiment un ami, donc je lui explique que j'arrête un peu, j'arrête le basket. Et il me dit, je crois qu'il en avait rien à foutre que je lui raconte que j'arrêtais le basket. Et il me dit juste, ça t'intéresserait pas de tourner dans une pub? Et je lui dis, c'est-à-dire? Il dit, je fais une pub en freelance, ils recherchent des sportifs, est-ce que ça t'intéresse? Et je dis, il faut faire quoi? Et il me dit cette phrase mythique, à part te trimballer en slip, rien.
3: Oui.
4: Je dis, ça a l'air bien. Et il me dit, envoie-moi une photo ou deux, j'envoie au client. Et voilà. Et il me rappelle 2-3 jours après, il me dit, c'est bon, t'es pris. Et c'est à ce moment-là, c'est une pub à peu près de 30 secondes. Et je vois le nombre de personnes. En plus, on était encore dans une époque où il y avait beaucoup de moyens. Je voyais une centaine de personnes. Et je me dis, mais à quoi servent tous ces gens? Et c'est à ce moment-là que je me suis pris de passion pour le cinéma.
3: Oui, il se trouve que j'ai retrouvé la pub la plus chère du monde. C'est avec DiCaprio et Robert De Niro pour des casinos. Une pub de 30 secondes qui a coûté 70 millions de dollars.
4: C'est pas mal.
3: C'est pas mal. Alors, résultat, à partir de ça, vous dites, pourquoi pas le cinéma? Un cinéma très particulier, car c'est très clair, ce que vous aimez sont les comédies et pas les films intello dont on parle dans Télérama.
4: Oui, alors ça va me retomber dessus cette phrase, parce qu'évidemment le prochain film qui sortira, on est plutôt dans une analyse d'un huis clos sur la réinsertion. Ouais. Enfin voilà, parce que ça me passionne aussi. Mais oui, moi j'aime la comédie, j'aime le divertissement, et en tout cas c'est ma vision du cinéma. Je vais au cinéma pour me vider la tête, pas pour faire une analyse de la société et voir des problèmes mis en avant, portés à l'écran, que je vais rencontrer tous les jours au quotidien.
3: Alors, vous allez commencer votre carrière dans le cinéma sans prendre le moindre cours, ce qui est quand même très rare, Florian Essic.
4: Oui, après faudra demander aux autres ce que ça donne, mais
3: oui. 7 ou 8 films déjà, c'est l'expérience
4: commence,
3: est là.
4: Ça ouais. Commence à être pas mal. Non, oui, parce que après on en a parlé un petit peu au début, il y a eu toutes ces choses, l'école du cirque, les choses comme ça, c'est vraiment des choses où on apprend à utiliser son corps, à avoir quelque chose de naturel. Et moi il y a une chose que j'aime beaucoup, je déteste les cours, certains cours, pas tous, il y en a des très bons, mais certains cours, parce que les comédiens sortent de là, ils jouent juste, mais il n'y a pas d'âme, c'est très stéréotypé. Et en fait, je crois qu'il n'y a rien de mieux que le naturel.
3: Exactement. Et puis, il revient au galop quand on le chasse.
4: Absolument.
3: Et nous, on va revenir au galop dans quelques instants avec une autre date, le 10 avril 2014. À tout de suite sur Sud Radio avec Florian Essic.
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1: Sud Radio, les clés d'une vie, mon invité Florian Essic. Nous parlerons tout à l'heure de la tournée, de ce DVD qui vient de sortir et qui se rapporte à un film que vous avez sorti voici quelques mois. 10 avril 2014, c'est votre première apparition dans cette série. L'épisode s'intitule « Je suis ton fils dans nos chers voisins ».
2: Ouais. Ouais, c'est ma première rencontre avec un autre fidèle qui va être qui est Martin Lamotte et je vous avoue que j'avais passé le casting pour ça. J'en profite au passage pour remercier Anne Bénédictiam qui m'avait fait passer ses essais et directrice de casting et j'avoue quand elle m'a appelé j'étais comme un gosse. Parce que j'avais fait, je commençais à faire je faisais des séries que je développais moi-même et tout. Mais pour moi, Martin Lamotte, c'est pareil, il fait partie du patrimoine culturel français. Papy fait de la résistance.
1: Le café de la gare avec Coluche.
2: Le café de la gare, évidemment. Il a aussi une histoire parallèle avec le Splendide. Donc pour moi, c'est vraiment toute mon époque. Et quand elle me dit, tu vas jouer le fils caché de Martin Lamotte, dans nos chers voisins, je me suis dit, mais c'est un cadeau de la vie, ça.
1: Et résultat, c'est devenu non pas un père, mais un grand frère, Martin Lamotte.
2: Oui, ah oui, c'est vraiment. Alors le terme est très bon parce que Martin, j'ai l'impression d'avoir grandi avec, et je crois qu'il est encore plus gamin que moi. Donc c'est un vrai bonheur de travailler avec lui. C'est l'art de faire les choses sérieusement sans jamais se prendre au sérieux. Et

0: basket et j'avais envie de faire ces petites choses là et puis je cherchais quelque chose comme j'avais pas de compétences particulières dans les métiers de la télé ou du cinéma qu'on pouvait tourner finalement rapidement sans trop de moyens mais qui allait tenir la route quand même et je me suis dit un film je peux pas, je sais pas comment on fait un film etc. Par contre une caméra sur un trépied avec un décor unique normalement je devrais pouvoir me débrouiller.
1: Oui mais en même temps pas de financement et vous avez cassé votre tirelire.
0: Oui on a cassé les économies. Oui parce qu'évidemment comme tout projet c'est quelque part normal. J'avais proposé le concept à plusieurs chaînes, notamment de la TNT qui se développait beaucoup à l'époque. C'était le début de la TNT. Bon, c'était toujours quand on me répondait, c'était non, ça n'intéresse pas. Et je me suis dit un truc. Ça c'est mon côté fonceur. J'ai dit c'est normal qu'on me fasse pas confiance puisque je ne suis personne. Donc je le prends pas personnellement. Par contre, ce que je vais faire, c'est que je vais prouver que je sais faire. Donc je vais autofinancer toute une saison. Et ça c'était un pari, mais ma réflexion était de dire quand ils auront le produit sur le bureau, ce sera peut-être plus simple pour envisager une diffusion.
1: Et vous avez également trouvé les comédiens, ce qui n'était pas simple parce que personne ne vous connaissait. Et je crois que Priscilla Betty, qui avait été Priscilla chanteuse et récompensée d'un disque d'or par son idole Britney Spears, a accepté. Et Michael Jones aussi.
0: Michael Jones, il y a eu Laurent Petit-Guillaume aussi qui est venu sur la série. Serge Dupire, ouais, c'est une chance parce qu'évidemment un projet, on a du mal à le faire décoller. Malgré tout le talent qu'il peut y avoir des comédiens autour et des techniciens, s'il n'y a pas de gens connus et reconnus. Et c'est vrai que ces gens m'ont suivi, m'ont fait confiance et on a fait 3 saisons de cette série.
1: Oui, mais il faut encore les convaincre. Et là c'est pas simple au départ quand on arrive et qu'on connaît personne, Florian Essy.
0: Oui, non, c'est pas simple. Il faut les rencontrer, leur montrer déjà le projet écrit, au moins, que ça tient la route. Et puis après, quand un dit oui... C'est plus facile d'avoir le deuxième, le troisième, mais c'est vrai que c'est le plus dur, c'est de toute façon dans ces métiers, c'est un peu comme un politique. Le plus dur, c'est de convaincre.
1: Et écrire des dialogues et des scénarios, c'était pas au départ votre tasse de thé. Vous écriviez des petites choses quand vous étiez enfant, mais ça s'arrêtait là.
0: Ça s'arrêtait là, et j'avais aucune notion de la dramaturgie. Parce que c'est vrai que entre écrire des petites histoires et puis faire un scénario de 90, 100, 150 pages avec bien structuré, bien construit, même ne serait-ce que dans la présentation, c'est complètement différent. Et donc j'ai bouffé du scénario. Je cherchais partout dans les archives des choses, des scénarios, notamment de films que je pouvais connaître. Et que j'aimais, pour voir justement si tout ce qui était dans le film était sur le scénario, comment c'était présenté, et voilà.
1: Et résultat, ça a marché, et vous avez enchaîné avec À Votre Service, qui est une histoire de VTC à l'époque où les VTC débutaient.
0: Ouais, c'est ça. En fait, tout le principe d'un concept, c'est justement de le trouver. Et une série courte, c'est bien, parce qu'en fait, finalement, il y a plein de dialogues qu'on peut remettre dans n'importe quelle situation, dans la cuisine, dans une salle de bain, dans un restaurant. Et là, effectivement, on était en plein essor des VTC, avec toutes les problématiques que ça posait. Et je me suis dit, tiens, si je jouais un VTC qui a pas le permis, et encore moins l'autorisation d'exercer, et en fait, si j'étais dans une voiture dans laquelle les clients montaient, mais le VTC ne démarre jamais. Et voilà. C'est né comme ça.
1: Et il y a eu aussi des émissions de télévision, des jeux qui se déroulent dans les voitures. Et le premier à avoir pensé à ça, c'était Guy Lux, avec sa première émission, c'était La Route Tourne, qui était dans une Dauphine où on posait des questions sur l'histoire de France à des candidats. Et c'est là où il a fait ses débuts d'animateur à la télévision.
0: Ah bah, Guy Lux, c'est pareil, ça fait partie des gens, comme beaucoup, je pense, qui m'ont fait aimer la télévision.
1: Et puis alors, il y a eu plein de comédiens qui ont joué le jeu, justement, de venir dans cette seconde série. Et même Jean-Pierre Mocky est venu.
0: Oui, ça c'est extraordinaire. Le clin d'œil est magnifique. J'avais eu la chance de tourner pour lui dans 2 de ses films. Un avec Gérard Depardieu qui s'appelait Philippe Duquesne, qui s'appelait Le Rustre et le Juge.
1: Il était un court métrage pour la télévision.
0: Ouais, c'est ça. Il faisait toute une série de films courts pour France 2. À l'époque et un autre donc un long qui s'appelait Les Vénéneuses avec notamment Richard Bohringer et donc sur cette série où il y avait un guest par épisode, je me suis dit Et si je proposais à Jean-Pierre de venir jouer son propre

0: trois rôles. Donc l'épisode évidemment s'appelle Moteur, oui, bien sûr, et il joue son propre rôle, Jean-Pierre Mocky, réalisateur, qui est absolument imbuvable avec moi, mais qui arrive quand même à me faire croire que je vais peut-être percer dans le cinéma. Donc
1: Et lui a percé de façon curieuse, car à 11 ans, il est figurant dans Les Visiteurs du Soir. Je ne sais pas si vous le saviez.
0: Non, je me rappelle Les Visiteurs du Soir, mais je ne savais pas qu'il était figurant.
1: Il apparaît pendant quelques secondes, mais il a 11 ans, donc on ne le reconnaît pas forcément. Alors, résultat, ça vous a valu des prix, tous ces films.
0: Oui.
1: C'est ça qui est vos premiers prix. Vous n'avez même pas eu autant à l'école.
0: Non, ça c'est sûr. Ça c'est sûr, je n'ai pas eu autant de prix à l'école.
1: Il y a eu le Golden Camera, ouais. et vous avez remporté un trophée du meilleur acteur étranger.
0: Oui, oui, c'est fou. C'est là où je, ce que je dis, comme avec le basket, où à un moment donné, le projet nous dépasse. C'est-à-dire que c'est quelque chose qui est pensé sur un coin de table, dans un bureau au départ, où voilà, on se dit, tiens, on va écrire ça, on écrit des trucs. Et puis d'un coup, on se retrouve diffusé dans des pays improbables, où on dit, mais c'est fou. C'est des projets. Alors c'est beau, hein. Parfois ça fait un peu peur. On se dit tiens c'est marrant. Donc là-bas les gens voient cette série dans tel pays. Voilà, c'est des choses qui sont difficilement palpables, immatérialisables, mais ça fait plaisir.
1: Et puis donc vous êtes devenu acteur également sans prendre de moindre cours, Florian Essick.
0: Oui, absolument. Voilà.
1: Et vous avez même tourné dans Les Mystères de l'amour.
0: Oui, oui, oui, mais et encore récemment parce que pour moi c'est drôle. Cette série, pour moi, c'est une Madeleine de Proust. C'est-à-dire qu'évidemment, je suis de la génération Club Dorothée. Et le soir, quand on rentrait de l'école, c'était L'Aîné et les Garçons, Premier Baiser, Le Miel et les Abeilles. Et en fait, la première fois que j'ai eu l'occasion de faire cette série, mon agent de l'époque a essayé, bien sûr, de m'en dissuader. De me dire, non, faut pas que tu fasses ça, etc. Et j'ai dit, il y a une série. Il y a un projet que jamais je refuserai, c'est ça. Parce que c'est vraiment, j'ai l'impression de retomber en enfance. De tourner avec des gens finalement que j'ai toujours connus.
1: Et puis la part d'enfance, elle est présente dans chacun de vos films. Par exemple, je prends un film qui est L'Instant Présent, mm-hmm. Il y a un poney, et ce poney, ben, ce sont aussi vos jeunes années, Florian Essick.
0: Absolument. Ouais, Yorga, qui nous a quittés il n'y a pas si longtemps. Mais effectivement, Yorga, on a fait, j'ai envie de dire, toute notre vie ensemble. Je l'ai eu, il avait un an et demi, j'avais 11 ans. Et j'ai fait beaucoup de compétitions d'équitation, notamment avec lui. Et c'est vrai que ce film, L'Instant Présent, il est né de cette envie de raconter un peu cette histoire. C'est vraiment une histoire très personnelle, même si le film en lui-même, le fond de l'histoire n'a rien de personnel. Mais je mets toujours dans mes films des éléments réels de ma vie ou qui ont jalonné ma vie. Et c'est vrai que ce cheval, ce premier poney que j'ai eu à 11 ans, je l'ai eu parce que j'étais en 6e et je continue la compétition, mais à partir d'un certain moment, c'est vrai que pour avoir des résultats, il faut avoir son propre cheval, pas se faire prêter dans un club ou autre. Et mon père m'avait dit j'étais bon à l'école mais j'étais pas très courageux. Et mon père et ma mère m'ont dit « Ok, tu veux ton cheval ?» On était à la fin du premier trimestre, genre 12 ou 13 de moyenne. Et ils m'ont dit « Si t'as 16 de moyenne à la fin de l'année, on te paye ton cheval. » Eh bien, j'ai encore ce bulletin de notes que j'amènerai un jour. J'ai eu 16,00. Et donc, ils ont été obligés de... On a fait tous les haras, on en a vu plein. Et c'était... Et voilà, mon choix s'est arrêté sur Yorga.
1: Et dans l'histoire de la télévision, il y a un autre poney très célèbre.
2: Poli, poli, polisson.
1: Isabelle Auvray, Poli, Polisson, le générique de Poli, un feuilleton de Cécile Aubry qui vous dit peut-être quelque chose.
0: Ah bah oui, oui c'est pareil, ça fait partie des petites madeleines de Proust.
1: Et en même temps, Mehdi qui joue donc l'enfant dans ce feuilleton comme dans Belle et Sébastien, aujourd'hui il est à Biarritz où il a ouvert un café-théâtre qui marche très bien, qui s'appelle Le Petit Bijou. Voilà, depuis 3 ans, il affiche complet tous les soirs.
0: Ah, c'est chouette. Et puis c'est important le café-théâtre parce que ça marche bien et je trouve que c'est vraiment la proximité avec le public quand on est comédien ou artiste, c'est vraiment quelque chose d'important.
1: Et puis vous avez démontré avec ce film L'Instant Présent qu'on pouvait tourner des films avec 3 personnages seulement, comme dans un huis clos.
0: Ouais, c'est ça, on est dans un centre équestre, donc il y a des intérieurs, des extérieurs et tout, mais on est au même endroit, donc c'est vraiment effectivement un huis clos, sur une histoire familiale, et moi j'aime, alors c'est un peu à contre-courant avec avec l'époque, parce qu'on aime aujourd'hui que tout aille vite, tout est très cuté, dans les comédies c'est souvent une scène, un gag, on coupe, une scène, un gag, on coupe, on passe à autre chose, moi j'aime qu'on prenne le temps, alors j'aime pas que ce soit ennuyeux, j'espère que ça ne l'est pas, mais j'aime qu'on prenne le temps de découvrir le personnage, sa psychologie, d'où il vient, quelle est son histoire, des histoires de vie.
1: Eh ben nous, on va prendre le temps de continuer à vous écouter à travers la date du 1er décembre 2025. À tout de suite sur Sud Radio avec Florian Essic.
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1: Sud Radio, les clés d'une vie, mon invité Florian Essic, on a évoqué votre parcours qui va du basket au cinéma. Vous êtes maintenant un enfant de la balle, si j'ose dire.
0: Oui.
1: Et donc, le 1er décembre 2025 est sorti le DVD du film La Tournée, sorti voici quelques mois. D'abord, un DVD, c'est de plus en plus rare aujourd'hui, après la sortie d'un film, Florian Essic.
0: Oui, c'est vrai, parce que le DVD, les ventes de DVD marchent de moins en moins bien, puisqu'on a beaucoup de streaming, on a les plateformes, on a la VOD qui marche très bien, mais je fais partie de ceux qui pensent que une trace physique c'est autre chose.
1: Avoir, c'est un objet.
0: C'est un objet. C'est une collection. Moi, j'ai gardé tous les DVD que j'ai pu avoir dans ma vie, les cassettes, même vidéo, les VHS. Je les garde parce que même sans les regarder. C'est un souvenir, c'est un objet précieux.
1: Et le DVD, il y en a beaucoup plus qu'on pense qui ont encore des lecteurs chez eux et qui regardent des DVD.
0: Ben absolument. Et puis c'est vrai que ce serait se couper d'une certaine tranche de la population que de ne pas le sortir en DVD.
1: Alors donc ce DVD raconte ce film La Tournée qui est un film qui est inspiré par une histoire réelle, Florian Essic.
0: Ben oui, je vous l'ai dit, j'ai tendance à m'inspirer de ma vie pour les projets.
1: J'ai remarqué, oui.
0: Et ce film, en fait, je n'ai aucune imagination, vous avez remarqué, c'est juste ce qui m'arrive.
1: N'allons pas jusque-là.
0: Et ce film, La Tournée, il est né sur la tournée promotionnelle de mon film précédent qui s'appelait Le Défi de Noël, que j'ai eu l'occasion de faire avec la comédienne Aurore Planas, qui est aussi dans ce film. On avait fait une tournée de 80-90 dates en France avant la sortie, et il nous est arrivé une tonne d'anecdotes. Toutes plus improbables les unes que les autres. D'ailleurs, toutes ne sont pas dans le film. Certaines ont même été, comme on dit, sauvetées un peu parce que. Je me suis dit, mais faut qu'on montre cet envers du décor parce que les gens pensent toujours, wow, la tournée, vous êtes dans le 5 étoiles là-bas, vous êtes payé des forces, vous êtes reçu à bras ouverts. Bah, ça arrive, mais il y a un autre côté qu'on montre jamais, et il y a des choses qui se passent moins bien.
1: Alors, il se trouve que les tournées de théâtre, on sait que ça existe depuis des décennies, mais les tournées pour lancer un film avec des avant-premières, c'est un phénomène nouveau, Florian Essic.
0: Oui, surtout sur la proportion. C'est-à-dire qu'avant, on avait tendance à faire des avant-premières, mais ponctuellement.
1: Oui.
0: Donc on allait, je sais pas, le lundi, on allait présenter le film à Biarritz, puis on rentrait à Paris, on faisait de la promo sur Paris, et puis la semaine d'après, on faisait une ou deux dates comme ça. Maintenant, c'est vrai que là, sur ce film, La Tournée, on était à deux, trois, voire quatre avant-premières par soir.
1: Mais comment ça se fait? Comment est né ce phénomène et qu'est-ce que ça peut apporter? Parce que je me dis que les spectateurs qui viennent voir le film, après, ils payeront pas leur place.
0: Oui, mais alors ils payent déjà leur place sur les avant-premières. Et surtout, c'est important pour lancer le film parce qu'il y a un bouche à oreille qui se crée. Et puis, je pense que moi le premier, quand je vais voir une avant-première, je me dis, je vais voir quelque chose que les gens n'ont pas encore vu. Et puis, il y a effectivement, on fait des avant-premières équipe, donc on voit les comédiens, le réalisateur, il y a un échange. C'est un petit peu aussi de l'envers du décor qu'on vient voir. Donc ça marche plutôt bien. Et puis ce film qui s'appelait La Tournée, qui raconte une tournée d'avant-première, j'étais obligé de faire une tournée.
1: Exactement. Le bouche à oreille, d'ailleurs, l'expression à l'origine, c'était une personne qui parlait à l'oreille d'une autre pour assurer le côté confidentiel de la discussion. Et ça a évolué ensuite avec cette expression. Alors, là-dessus, cette comédie, c'est un road movie parce que vous avez tourné dans toute la France.
0: Ah oui, on a fait un sacré tour de France. On a tourné à Paris, on a tourné dans le Nord, à Aniche, on a tourné en région centre à Bourbon-Lancy, on a tourné en Bretagne, à Saint-Malgrand, on est allé tourner en dessous de Toulouse, on est revenu dans la région centre à Saint-Amand-Montrond, on est allé dans le Grand Est.
1: Alors, il se trouve en plus que le point de départ du film, c'est un film dont le scénario n'intéresse absolument personne.
0: Oui, ben ça, c'est, en fait, c'est le principe de ces métiers. C'est qu'au départ, on arrive avec une idée qu'on pense forcément bonne, sinon on la présenterait pas. Mais on a régulièrement, et ce qui est normal aussi, on a des interlocuteurs en face qui ont d'autres priorités que la nôtre.
1: Et il y a même des scénarios qui sont pas lus. Moi, je connais des gens qui ont envoyé des scénarios qui sont revenus, ça ne nous intéresse pas, avec les feuilles collées à l'intérieur qui n'avaient jamais été décollées.
0: Oui, ça m'étonne pas. Ça m'étonne pas. J'ai même des anecdotes avec certains comédiens très reconnus où quand je leur avais proposé un rôle via leur agent m'avait gentiment répondu merci, mais ça les intéresse pas, etc. Évidemment, quand je les ai rencontrés, ils m'ont dit mais je ne suis pas du tout au courant de ce projet.
1: C'est un classique aussi.
0: C'est régulier.
1: Alors, il se trouve que donc il n'y a pas de budget, il n'y a pas d'acteur et l'agent qui n'a rien à voir avec celui de 10% va trouver une solution.
0: Non, d'ailleurs j'adore cette série 10%, mais c'est toujours ce que j'ai dit, elle fait la part très belle aux agents.
1: Oui,
0: on tombe sur un agent qui essaie de placer ses têtes d'affiche, mais bon, sur des films à gros budget. Là, ça doit faire des mois que le scénario de Richard Favard que j'interprète traîne sur son bureau. Mais il sait que c'est un film, enfin il sait même pas, mais il voit bien que c'est un film à petit budget, il s'en fout complètement, jusqu'au moment où il est un petit peu harcelé par l'un de ses comédiens, Marius de Villeduc, qui est joué par Patrick Chenet, parce que il est un peu dans le creux de la vague, et il voit l'occasion de se débarrasser un peu de lui, en disant tiens, je vais le foutre sur ce film, ce sera très bien.
1: Et vous avez pensé à Patrick Chenet,
0: oui,
1: tout de suite?
0: Oui, parce qu'il me fallait, c'est ce que je disais, un râleur au grand cœur.
1: Oui.
0: Et ça, c'est tout Patrick. Ce qu'il incarne, ce qu'il dégage, il a toujours ce côté un peu bougon, mais qu'on aime et qu'on a envie d'aimer.
1: Et là, bon, vous avez écrit le scénario, vous avez fait des dialogues, vous avez produit le film, vous l'avez réalisé, et en plus, vous jouez le rôle principal.
0: Ouais, l'un des rôles principaux, parce que je trouve que c'est un film choral. Donc il y a Patrick, et puis après il y a toute la bande autour. Il y a Richard Berry, il y a Thierry Lhermitte, il y a Vincent De Zagna, il y a Roland Marchisio et Hélène Bizot qui sont formidables. Il y a Aurore Planas qui était déjà dans le film précédent. J'ai toujours peur d'oublier Thierry Lhermitte, évidemment, qui vient faire une apparition. Michel Drucker, que je remercie encore d'avoir joué son.
1: Alors justement, Michel Drucker, vous avez tourné une vraie séquence de Vivement Dimanche, comment c'est né ça?
0: Toujours dans cette idée d'être crédible, on fait une promo de film, et quand on fait une promo de film, on passe chez Michel Drucker sur le canapé, et sur le canapé rouge, et j'avais envie de mettre du concret et du réel dans le film. Je trouve, moi j'aime beaucoup quand je vais voir un film qui est une fiction, parce que c'est une pure fiction, mais à un moment donné, être attrapé par la réalité. Et me dire, oh la vache, ils ont fait ça, c'est marrant. Et Michel Drucker fait tellement partie du paysage audiovisuel que tout de suite, on est dans le concret, on se dit, ah oui, ils sont en promo, ils sont chez Michel Drucker. Puis on se demande même pas où on est, on sait où on est.
1: Voilà. Et en même temps, il a accepté que vous tourniez juste avant un enregistrement officiel.
0: Alors juste après, oui. Il avait fait déjà ses deux émissions, et on a tourné effectivement dans les conditions de Vivement Dimanche, avec les équipes de Vivement Dimanche, que je remercie encore une fois. Et ça s'est passé merveilleusement bien.
1: Et puis vous évoquez ces acteurs qu'on dit has-been parce que justement ils ont eu leur heure de gloire et plus rien ne marche.
0: Oui, j'ai quelqu'un qui me disait toujours vaut mieux être has-been que never been.
1: Oui.
0: Mais c'est un peu ça. C'est le problème d'être comédien comme d'autres métiers, mais comédien c'est vrai que c'est particulier, c'est que on dépend du désir des autres, que ce soit du spectateur. Mais aussi des producteurs, des réalisateurs ou des réalisatrices et des productrices. Et c'est vrai que c'est très injuste parce qu'il y a plein de comédiens formidables, des comédiennes formidables, et du jour au lendemain, plus de propositions alors qu'on les a exposées, parfois surexposées, et d'un coup, il y a plus d'envie, il y a plus de désir. Et ça me rend toujours triste, moi. Il y a un peu le côté que sont-ils devenus? Et même si peut-être que financièrement tout va bien, que dans leur vie ça va, moi je me dis merde, on les voit plus.
1: Voilà. Il y a une chanson d'ailleurs du groupe Il était une fois qui évoque ce phénomène, mais dans la chanson.

0: Elle se rapporte à Félix Martin, qui était un chanteur crooner. Il est avec Edith Piaf du jour au lendemain, même du soir au lendemain. Piaf le congédie et le fait congédier par son guitariste. Il a fini à la rue, il ne trouvait plus le moindre rôle.
1: Oui.
0: Et moi, je l'ai croisé un soir à Montmartre, désespéré. C'est terrible d'avoir été une gloire et de ne plus rien être un jour.
1: Bah c'est très injuste et ça va avec un petit peu l'industrie du disque. Il y a beaucoup de chanteurs et de chanteuses qui ont fait une chanson qu'on a vu pendant un an, deux ans partout, et du jour au lendemain, tout leur est fermé.
0: Alors comment on fait pour être à la fois acteur et réalisateur du film en même temps ?
1: Ah, y a un côté schizophrène. Hein.
0: Oui.
1: non, au début c'était plus compliqué parce que sur le premier film, même le deuxième, parce que c'est une logistique différente. En fait, il y a beaucoup plus de préparation en amont. Parce que c'est vrai que moi, sur le tournage, j'ai envie de me concentrer sur mon jeu, sur le jeu des comédiens en premier, beaucoup plus la mise en scène artistique que sur la partie technique. Donc c'est vrai qu'il y a une grosse préparation avec les équipes techniques, notamment avec le chef opérateur, la script, là où le script d'ailleurs, mais qui sur lesquels je vais beaucoup m'appuyer au moment du tournage.
0: Et puis avec ce film qui est une comédie, je le précise, on découvre les coulisses de ces tournées, avec notamment ces petits villages où il n'y a pas une affiche pour la projection du film. Ça existe vraiment ?
1: Ça existe vraiment. Ça existe vraiment, je vais vous dire, et plus souvent qu'on ne le croit, ça j'ai toujours trouvé ça incroyable. Moi j'ai une vraie tendresse pour les cinémas indépendants, il y a beaucoup de cinémas associatifs tenus par des bénévoles. Ça j'ai découvert tout ça sur ma toute première tournée en 2014 et qui ont du mal parfois à avoir des films même en troisième, en cinquième semaine, et bon, évidemment la moitié du village a vu le film dans la grande ville à côté, et donc je me suis fait un cheval de bataille entre guillemets d'aller présenter ce film en priorité dans ces cinémas. Et mais parfois c'est vrai que on est bien reçu dans la plupart, et il y en a plein qui font le boulot, mais parfois c'est étonnant. C'est quand même des événements qui sont prévus des mois à l'avance. On vient avec des personnalités que les gens ont pas forcément l'habitude de voir dans leur village, et tout le monde s'en fout. C'est-à-dire que on est très mal accueilli, un petit peu sans spoiler à la manière de Thierry Lhermitte dans le film.
0: Oui.
1: On nous dit non, il y a personne, ça intéresse personne votre truc, puis on découvre qu'il y a pas d'affiche, qu'il y a eu aucune communication, que de toute façon à côté de ça, il y a la fête de l'huître, et on se dit mais qu'est-ce qu'on fout là ?
0: Et il y a aussi le journaliste qui se vante de ne pas avoir vu le film et qui vous pose une question qui n'a rien à voir avec le sujet.
1: Mais est-ce que vous me croyez, Jacques Pessis, si je vous dis que c'est régulier ?
0: Je commence à vous croire. J'ai tendance à vous croire.
1: Oui, c'est des anecdotes. Et alors, l'anecdote est véridique, parce que ça, je l'ai sorti. Je tairai évidemment le nom du comédien, un comédien très connu. J'étais avec lui, on présentait un film il y a quelques années. Et la phrase de cette journaliste qui demande à ce comédien qui est quand même qui a une énorme carrière et qui lui dit alors à votre âge le cinéma c'est un projet de reconversion, sachant qu'elle parle à quelqu'un qui a 80 films derrière lui, 150 pièces de théâtre, et c'est surprenant. Non, la personne ne connaissait pas. Et c'est pas dit, je vais ouvrir le dossier de presse.
0: Non, mais de toute façon ça n'a aucun intérêt.
1: Aucun intérêt.
0: Et puis une phrase suffit pour faire un titre.
1: Une phrase suffit, elle le dit d'ailleurs. Elle dit non, mais de toute façon, j'ai vu la bande-annonce, et puis deux, trois mots de vous, et ça suffira.
0: Et puis, il y a une chose très importante dans vos films, et dans plusieurs films, vous évoquez la maladie d'Alzheimer de votre père, dans celui-là comme dans les précédents.
1: Oui, parce que effectivement, mon papa est décédé il y a 3 ans, de la maladie d'Alzheimer, et je m'en suis occupé pendant une dizaine d'années, donc du diagnostic finalement jusqu'à l'issue finale, et ça m'a marqué évidemment en tant que fils, mais en tant qu'homme aussi, parce que il y a des choses, il y a pas que du négatif dans cette maladie. Ça peut paraître paradoxal et bizarre ce que je dis, mais j'ai vécu des grands moments avec mon père à ce moment-là. La seule chose, c'est qu'il faut accepter que même si parfois pendant une longue période l'état est stationnaire, c'est que ça va forcément se dégrader et que ça finira forcément mal, et que la personne qu'on a en face de soi n'est pas tout à fait celle qu'on a connue et va l'être de moins en moins. Mais si on arrive, et je dis pas que c'est facile, mais si on arrive à se détacher de ça, on passe des moments extraordinaires avec des scènes insolites, mais qui évidemment sont déconnectés de toute réalité. Mais quand on décide de rentrer dans ce jeu, c'est on vit en 5 minutes, on a vécu 10 vies.
0: Oui, il y a un film de Nick Cassavetes qui s'appelle N'oublie jamais, je sais pas si vous le connaissez, qui résume parfaitement la situation. En tout cas, nous on passe un bon moment avec cette tournée, avec ce DVD, parce que c'est une comédie sans prétention et c'est apporter du bonheur au public, c'est ce que vous aimez faire.
1: Oui, une touche de légèreté, une pincée de nostalgie et des belles couleurs et des gens qu'on aime voir et revoir.
0: Et vous allez continuer ainsi, je suis sûr, et vous reviendrez en parler dans Les Clés d'une vie pour les prochains films.
1: Ben j'espère bien.
0: Alors la tournée, c'est un DVD à recommander pour passer un bon moment, et les bons moments sont rares en ce moment, il faut en profiter.
1: C'est bien dit.
0: Merci Florian Essic. Et puis Les Clés d'une vie, c'est terminé pour aujourd'hui, et on se retrouve bientôt. Restez fidèles à l'écoute de Sud Radio.
1: À bientôt.
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2: Bonsoir, plus de moyens pour travailler dans de meilleures conditions. Les syndicats de pompiers appellent à manifester le 29 septembre à Paris. Leur rendez-vous avec le ministre de l'Intérieur, Laurent Nunez, cet après-midi ne les a pas convaincus. À l'issue de cette rencontre, le porte-parole de l'intersyndicale des pompiers, Xavier Bois, a demandé un vrai soutien de l'État. Écoutez.
3: Nous avons rappelé au ministre que si la sécurité civile tient aujourd'hui, c'est grâce à l'engagement exceptionnel des agents, mais elle ne peut plus reposer uniquement sur leur dévouement. Depuis des années, les interventions augmentent, les crises se multiplient, les risques et la société évoluent. Mais les moyens ne suivent pas. Les sapeurs-pompiers assurent leur mission avec sens du devoir exemplaire. Mais ils ne peuvent pas compenser indéfiniment les insuffisances d'un système arrivé à saturation. Les sapeurs-pompiers professionnels sont des fonctionnaires territoriaux. Les choix politiques, budgétaires et opérationnels doivent donc être assumés à tous les niveaux pour garantir un service public de secours à hauteur des risques.
2: Laurent Nunez lui annonce que le projet de loi de modernisation de la sécurité civile sera présenté au syndicat le 8 septembre prochain. Le texte doit notamment mieux définir les missions des pompiers. Encore une journée de forte chaleur sur la France. 80 départements en vigilance orange canicule. Même chose demain. Selon Météo France, demain, les températures caniculaires se décaleront progressivement vers l'est. La baisse du mercure est prévue pour ce week-end. Et conséquence de la sécheresse, plusieurs communes sont privées d'eau potable en France. Ce sont 40 000 personnes au total qui doivent être approvisionnées par bouteilles ou camions-citernes. 550 000 Français sont dans des secteurs, eux, sous tension. Près de 500 personnes toujours portées disparues en Colombie. Après le séisme qui a frappé le pays lundi, faisant au moins 265 morts. Ce séisme de magnitude 7,4 est le plus meurtrier de ce début de siècle dans le pays. On termine avec les championnats d'Europe de natation. Maxime Grousset a décroché l'argent en finale du 100 mètres papillon. Troisième médaille pour le nageur français. Autre médaille d'argent chez les femmes. Marie-Ambre Molut termine deuxième du 50 mètres d'eau. Voilà, bonne soirée.
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4: Bonjour à tous et bonjour à toutes. Bienvenue dans votre émission, c'est votre avenir. Alors aujourd'hui, jeudi, on est là ensemble. J'ai envie de commencer par vous dire quelque chose. Et oui, il y a des jours où les gens qui appellent portent des choses vraiment lourdes. Et aujourd'hui, à l'antenne, nous aurons des auditeurs comme un père qui n'a plus de nouvelles de son fils depuis le mois de mars, mais aussi un frère dont les enfants ont disparu depuis 10 ans, un homme seul face à une administration qui l'épuise et en même temps une sophrologue qui veut juste que son cabinet décolle. Alors, bien entendu, nous aurons d'autres sujets à venir avec des destins très différents, mais tous portent la même chose, le besoin que je leur dise ce qui va leur arriver dans leur futur. Et c'est exactement ce que je vais faire. Vous souhaitez vous appeler l'antenne 0826 300 300 ou vous pouvez envoyer aussi un petit SMS au 7 20 18 accompagné du mot à venir, de votre prénom, de votre date de naissance et bien sûr de votre message.
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4: Et je vais aller sur les SMS et je vais prendre celui de Roger qui me demande tout simplement, après une séparation il y a quelques semaines, y aura-t-il un retour ou une nouvelle rencontre prochaine? Alors mon cher Roger, je sens que c'est un peu difficile. Et c'est peut-être pas la première séparation que vous avez eue, il y a peut-être eu une autre séparation auparavant. C'est pour vous compliqué, ce détachement, cette rupture vous paraît peut-être un peu trop brutale, mais je sens qu'il y a moyen, il y a possibilité d'aborder une autre manière cette personne, essayer de faire quelques efforts de conciliation et peut-être aussi d'écoute et de meilleure communication ensemble, et vous verrez qu'il y a une possibilité à ce que ce couple à nouveau reprenne. Mais attention, elle a de la rancune, mon cher Roger. Et vous aussi, si vous vous posez des questions sur votre futur sentimental, envoyez un SMS dès à présent au 7 20 18 accompagné du mot à venir. Et à présent, j'ai le plaisir d'accueillir ma première auditrice, c'est Karine. Bonjour Karine.
5: Bonjour Alexandre.
4: Vous nous appelez d'où ?
5: Des Pyrénées-Atlantiques.
4: Des Pyrénées-Atlantiques. Bon, je ne vais pas poser la question, je crois que tout le monde a chaud aujourd'hui. Hein.
5: Très. Très chaud.
4: Voilà, exactement. Alors, racontez-nous, qu'est-ce qui vous arrive et comment puis-je vous aider ?
5: Alors, moi je voudrais être guidée professionnellement. Je suis sophrologue, mais pas que. Je suis énergéticienne. Je fais des soins, beaucoup de soins énergétiques, massages énergétiques. J'accompagne les gens dans des passages de vie. Mmh. Et en ce moment, je suis dans une période de transition où j'ai eu le chaos qui est venu bien me bousculer d'un point de vue financier. Mmh. Et je sais que je dois bouger les choses. Maintenant, voilà, je voulais être guidée, savoir dans quelle direction, est-ce que ce que je mets en place, trouver un travail complémentaire, etc. Est-ce que ça peut être une solution? Voilà.
4: Mmh. Est-ce qu'à un moment donné, vous n'avez pas eu le sentiment d'être un peu dans une dispersion?
5: Oh, mais complètement.
4: Ah. Parce que je ressens ça chez vous, cette notion de dispersion. Et vous êtes tout juste en train d'essayer de vous recentrer aujourd'hui.
5: Oui.
4: C'est
5: oui.
4: ça? Alors, bon, pour moi, ça va demander un petit peu de temps. Le temps de se réorganiser, de reprendre une route et de redéfinir un peu une identité sur vous. Vraiment, vous êtes... Il y a le décalage un petit peu chez vous entre la qualité de ce que vous proposez et la quantité de clients que vous pouvez avoir. Et alors, tout ça est un problème de visibilité, mais non pas de valeur. Est-ce que vous comprenez ce que je veux dire?
5: Donc,
4: voilà. Donc, ce que je ressens dans votre activité, c'est quelque chose de réel et de solide. Et vous avez une vraie compétence, hein, et une vraie présence aussi dans ce que vous faites, dans ce que vous apportez. Il suffit tout simplement que il faut travailler sur votre communication, sur votre moyen de faire parler de vous. Les gens qui ont besoin de vous ne savent pas encore, ou peut-être pas tous, que vous existez et ne connaissent pas encore tout votre potentiel en vous. Est-ce que vous avez le sentiment de vous freiner un petit peu dans ce que vous pouvez apporter, dans ce que vous pouvez donner?
5: Et encore, ça va mieux, mais je me suis beaucoup freinée et je le vois pendant les séances, quoi, ce que je suis capable de faire.
4: Et oui. C'est pour ça qu'il faut bien communiquer. Il faut faire attention, peut-être sur concernant votre image, à essayer de créer une véritable identité. Et parce que votre présence, elle existe, elle est là, elle est forte. Donc n'hésitez pas à bien vous vendre et à faire suivre cette communication. C'est peut-être votre point faible, la communication, hein, de vous vendre vous, tout au moins.
5: Ah bah oui, c'est ça complètement. Mmh. Mais après c'est comment, le comment quoi qui me bloque peut-être.
4: Je pense que ce qui est important, c'est déjà les personnes, les clients, vous dites, ou les patients pour vous?
5: Moi, je dis clients.
4: Bon, les clients, très bien. Les clients qui viennent vous consulter, c'est de leur demander peut-être déjà de vous recommander. Ensuite, d'avoir peut-être un petit référencement. Vous êtes déclaré, c'est peut-être pas la question à poser, mais bon, très bien. Bon, très bien. Alors, raison de plus, si vous êtes déclaré, n'hésitez pas à demander à ce qu'on fasse un petit commentaire sur Google, de manière sur des réseaux de moteurs.
5: J'en
4: avez plein en plus. C'est magnifique. Bon, alors. Pour moi, ce que je ressens, c'est qu'il y a une accélération qui va arriver. Je sens qu'il y a quelque chose qui va changer pour vous dans une période de 3 à 6 mois, où là, il y a quelque chose qui va se mettre en place. Ça sera lié à une nouvelle capacité de communication, de visibilité pour vous. Et ça va créer comme une chaîne, vous voyez, ça va faire boule de neige et ça va permettre à nouveau de relancer votre activité. Alors, je suis pas en train de vous dire, ça y est, tout est bon, tout est positif. Il faut bien entendu il faut être vigilante parce que vous êtes quand même dans une activité indépendante, donc et dans un métier où parfois, enfin, ce métier-là, c'est quand même aussi aléatoire. Donc attention, mais moi je vous dirais, accrochez-vous, allez-y, foncez. D'accord.
5: Est-ce que ça peut être juste une question? Est-ce que ça peut être par le biais de ma chaîne YouTube, parce que je viens de la relancer justement?
4: Oui, oui. Effectivement, parce que il y a une nouvelle visibilité et ça fait boule de neige. Et effectivement, peut-être qu'à un moment donné, vous allez générer de l'audience sur votre chaîne YouTube et ça va permettre aussi de vous faire connaître dans ce sens-là. Et puis, n'hésitez pas à participer à des petits événements locaux autour de chez vous. Et je crois que le bouche-à-oreille, c'est ce qu'il y a de mieux aussi. Hein.
5: Tout à fait, c'est sûr. En tout cas, merci beaucoup.
4: Merci. Allez, on va se donner rendez-vous dans quelques mois pour que vous me donniez de vos nouvelles.
5: Avec grande joie. Merci.
4: Merci à vous, Karine.
5: Revoir,
4: prenez soin de vous. Merci.
5: Bonne journée. Au revoir.
4: Merci. Et à présent, j'accueille Anne. Bonjour, Anne. Vous êtes là?
6: Bonjour, Alexandre.
4: Oui, bonjour. Oui. Vous nous appelez des Landes?
6: Oui, tout à fait.
4: Très bien, Anne. Alors, racontez-nous, quelle est votre problématique aujourd'hui?
5: En fait, j'ai mon frère qui s'est séparé de sa femme, ça fait une dizaine d'années, et on voit plus ses fils, en fait.
4: D'accord.
5: Ni lui, ni nous.
4: D'accord.
5: Sa famille.
4: Sa famille. Est-ce qu'il y a une raison particulière de cette rupture familiale?
5: Eh bien, nous, on n'en a pas connaissance. Il me semble qu'une fois, ils étaient... Il les avait vus un week-end et je crois que ça s'est pas bien passé ce week-end-là, mais on sait pas plus ce qui s'est passé, quoi. Mmh. Et depuis, on voit.
4: Vous avez jamais essayé d'avoir une discussion ou il a jamais tenté de communiquer avec vous?
5: Non, mes neveux, non. Moi, je les, pour Noël, pour leur anniversaire, je leur envoie des SMS, mais ils répondent jamais.
4: Ouais. Bon. Effectivement, il y a quelque chose de qui reste un peu en suspens, qui n'a non dit, qui n'a pas été dit, qui n'a pas été exprimé, et une notion peut-être de rancune. Il y a quelque chose dans ce sens-là. Les enfants ont quel âge aujourd'hui?
5: 19 et 25 ans.
4: Bon, ils sont en âge de maturité, ils sont en âge de peut-être eux de d'être autonomes et de prendre la décision de venir à vous pour discuter, pour parler, pour exprimer les choses. Moi, je sens que la relation n'est pas perdue avec vos neveux. C'est neveux et nièce ou que neveux?
5: C'est deux neveux.
4: Donc la relation n'est pas perdue avec vos neveux. Il faut juste du temps. Il faut peut-être laisser un peu de côté cette histoire de ce qui s'est passé auparavant. Et je pense que le plus grand, l'aîné, peut avoir une curiosité de venir vers vous pour discuter. Il y aurait quelque chose dans ce sens-là. Est-ce que lui, de par son attitude, sa personnalité, est-ce que c'est quelqu'un qui pourrait plus prendre l'initiative de venir à vous?
5: Je pensais plus au petit, au second.
4: C'était plus au second?
5: Ouais, je pense.
4: D'accord.
5: Après, ils étaient petits, ça fait. Ils étaient vraiment petits. Ils avaient peut-être entre 10 et 14 ans quand on les a.
4: Donc, ils ont évolué depuis, ils ont grandi.
5: Voilà. Ouais.
4: Mais aujourd'hui, moi, je sens que c'est l'aîné qui pourrait éventuellement prendre l'initiative de rentrer en contact avec vous. Alors, c'est peut-être pas tout de suite, hein, mais je dirais que. Il a quel âge, l'aîné? Vous m'avez dit 25, hein, c'est ça?
5: Oui.
4: 25, entre 25 et 27 ans, c'est souvent l'âge d'autres prises de conscience, d'une autre maturité, hein, de réflexion, et puis aussi de questionnement par rapport à notre famille, à notre existence. Donc, on se pose nos propres questions à partir de cet âge-là. Donc, il rentre dans un âge où, effectivement, il va éclaircir les choses. Mmh. D'accord?
5: D'accord, mais je le souhaite.
4: Mais après, en ce qui concerne votre frère, je le sens plus en recul, hein, rester en recul et ne pas vouloir changer pour autant les choses.
5: Ben oui, parce que ça fait tellement de temps qu'il ne se passe rien que du coup, à un moment donné, même moi, j'avoue que je n'ai plus trop espoir parce que ça fait trop de mal d'attendre. Ça fait plus de mal d'attendre que d'avoir de l'espoir, en fait. Donc du coup... On préfère tourner la page et bon, voilà, te dire c'est fichu.
4: Bon, voilà. Rien n'est fichu, rien n'est perdu, mais tout va redémarrer ou en tous les cas se relancer autrement et différemment. N'hésitez pas à revenir vers nous, Anne.
5: Très bien, j'hésiterai pas. Merci Alexandre.
4: Merci, prenez soin de vous, merci.
5: Bon après-midi, au revoir.
4: Merci, je vais aller sur les SMS, je vais prendre celui de Marine qui me dit « Mon fils a été escroqué par un constructeur, sa maison, constructeur de sa maison depuis 5 ans, est-ce que ça va pouvoir se terminer ?» Ça va être compliqué, je sens une procédure, je sens qu'en cours ça va être long. Pour moi, pas avant 2 ans où il y aura une évolution, il y aura un changement. Mais le dossier va pouvoir se conclure et vous obtiendrez gain de cause. Et puis vous aussi, hein, si vous avez envie d'envoyer un SMS 720-18, accompagné bien sûr de votre message et du mot à venir. Allez, dans quelques instants, on va se retrouver avec Thierry. Thierry a un problème avec son dossier de retraite qui dure depuis trop longtemps. Alors, est-ce qu'il y a un aboutissement ou pas? On en parle juste dans quelques minutes.
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1: Et de retour dans votre émission, c'est votre avenir. Alors vous aussi, vous avez certainement des questions sur votre futur, sur votre devenir. N'hésitez pas à appeler l'antenne 0826-300-300. Je suis là avec vous jusqu'à 17h pour vous accompagner. Posez toutes les questions que vous souhaitez. Vous avez envie de partir en voyage, mais vous savez pas, vous connaissez pas la destination où vous pouvez très bien passer vos vacances. Ben, peut-être que mes cartes vous diront cette destination. Et puis, pour ceux qui sont beaucoup plus discrets, n'hésitez pas à envoyer un SMS au 72018 accompagné du mot à venir et bien sûr de votre prénom, de votre date de naissance et du message. Alors, avant de retrouver Thierry, on va quand même accueillir Johan. Bonjour Johan.
2: Bonjour Alexandre, merci de me recevoir.
1: Bienvenue à l'antenne de Sud Radio, Johan. Vous nous appelez de la région lyonnaise.
2: Tout à fait,
1: c'est très ça. Bien. Et voilà. Vous avez un animal de compagnie près de vous.
2: Ah, vous l'avez entendu, excellent.
1: Oui, là, non, c'était pas de la perception. Ah, ok, c'était pas de la perception.
2: Non, vous avez très bien entendu. Vous avez bonne ouïe.
1: Moi, j'ai une bonne ouïe, oui. alors, racontez-nous, qu'est-ce qui vous arrive, Johan?
2: Eh bien, il y a une séparation qui s'est faite il y a très peu de temps avec une personne que j'avais rencontrée sur un site de rencontre. Et on était ensemble que depuis 4 mois. Mais je voulais savoir vraiment la raison de sa rupture, en fait, parce que j'ai pas vraiment compris. Mm-hmm. C'est assez compliqué.
1: Oui.
2: Et voilà. Je vous appelais pour savoir ce qu'il allait advenir de cette relation, si c'est vraiment fini ou s'il y avait peut-être un espoir. Voilà.
1: Ok. Est-ce que il y a eu un moment donné, alors attention, hein, je suis en train d'apporter une affirmation, mais est-ce que il y a eu un moment donné des informations vous concernant qui auraient pu lui mettre des doutes ou par rapport à un entourage ou une attitude que vous pourriez avoir?
2: Elle m'a parlé de ça, elle a eu des peurs à ce propos, justement.
1: C'est ça. Mais pour moi, elle a perdu confiance. Elle a perdu confiance et je crois qu'il y a eu des informations qui lui ont été rapportées. Des informations qui lui ont été rapportées sur lesquelles elle s'est basée, elle, et elle est restée focalisée sur ça. Est-ce que ça serait indiscret de vous demander ce genre d'informations qui a circulé sur vous?
2: Justement, parce qu'en fait, on est très éloignés, donc je sais pas comment elle aurait eu accès à d'autres informations que celles que je lui ai transmises, en fait.
1: D'accord.
2: Je pense qu'elle a été influencée par ses copines.
1: Oui. Et du genre quoi comme information? Que vous êtes un charmeur, vous êtes.
2: Je sais pas, c'est pour ça, je comprends pas.
1: Mais vous êtes quoi, comment avec les femmes?
2: Ben oui, je suis plutôt charmeur, mais je suis honnête. Je suis quand même honnête. Donc,
1: Je suis pas en train de dire que vous êtes malhonnête et que vous êtes un drague, que vous êtes un coureur de femmes, de jupons.
2: Ouais.
1: Je ne me permettrai pas. Mais je crois que effectivement, votre côté peut-être un peu charmeur, pas dragueur, mais charmeur, séducteur, peut-être la fragilise un petit peu ou en tous les cas lui a donné un doute. Et son entourage autour d'elle a dû peut-être enfoncer ou exagérer sur une situation. Et il suffit que lors d'un événement, hein, d'une soirée ou autre, et bien sûr en étant honnête comme vous le dites, mais que vous ayez peut-être une attitude qui aurait pu laisser penser ou autre, ça n'a fait que renforcer le doute.
2: Je pense que vous n'avez pas tellement tort, parce qu'en fait, c'est une femme qui est très artistique, elle a beaucoup de ressenti en fait.
1: Mmh.
2: Donc peut-être je lui ai menti sur un truc bête, hein, parce que j'ai des amis femmes, mais je voulais pas, comme c'était le début de la relation, je voulais pas lui en parler. J'aurais dû sûrement évoquer ça.
1: Oui.
2: Je pense pas que ça, je sais, je comprends. En fait, ce qui s'est passé, c'est qu'elle m'a mis un lapin. Elle allait à un concert c'était prévu depuis longtemps. Et moi, je l'ai pas vu venir. En fait, en milieu de semaine, elle m'a fait un coup. Elle m'a dit je viens. Et jusqu'au dimanche matin, elle est venue me voir, mais pour me parler de nos séparations. Et moi, ça m'a retourné. En fait, je me suis rendu compte que j'étais attaché à elle, en fait. Voilà.
1: Ouais. Bon. Je sens que dans cette situation, il y a une attirance réciproque, mais vous avez du mal à vous aimer tous les deux. C'est pas un problème de manque d'amour, c'est un problème de confiance. Tout n'est pas dit, vraiment. Tout n'est pas dit, Johan, que ça soit de votre côté et que ce soit de son côté.
2: Des chiens, quoi.
1: Oui, voilà. Et donc, ça a faussé un peu la relation. Ça l'a fragilisé. Ça a mis pas mal de doutes sur la possibilité de construire ensemble et de pouvoir se projeter ensemble. Donc, pour moi, c'est difficile. Après, effectivement, je sens que l'influence extérieure n'a pas aidé. Pardonnez-moi, mais je crois que autour d'elle, elle est peut-être un peu influençable et autour d'elle, ça n'a fait que faire un peu boule de neige et compliquer la situation. Alors même si je vois un contact qui pourrait reprendre, mais
2: on n'a pas. En fait, le truc c'est qu'on s'écrit toujours.
1: Ah ben voilà, parce que je vois des contacts qui peuvent reprendre ou en tous les cas qui continuent. Mais vous allez avoir une explication tous les deux. Vous allez en avoir une. Il y a un besoin. Mais oui, il y a un besoin que vous ayez une explication pour vous, pour clarifier les choses. Pourquoi ? Parce que, à la limite, vous auriez pas de sentiment vis-à-vis de cette personne. Bon, ben, c'est pas grave, vous passez à autre chose. Mais là, vous êtes dans la notion du sentiment. Et elle aussi, elle est dans la notion du sentiment.
2: Je le ressens.
1: Oui. Mais je porte pas de jugement, mais j'ai le sentiment, l'impression, et c'est mon interprétation. Mais vous n'arrivez pas à, vous ne savez pas vous aimer tous les deux comme il faudrait s'aimer.
2: En fait, le problème c'est qu'elle a aussi deux filles, donc il y a aussi un problème à temps plein. Je pense aussi de ça.
1: Oui, bien sûr, c'est pour ça que tout n'est pas dit. Il y a des choses à éclaircir, il y a des points de vue à éclaircir, mais pour moi, ça me paraît un peu compliqué. Et ce n'est pas lié à un problème de sentiment, c'est lié à un problème de confiance, de manière à construire les choses dans l'avenir. Donc, si vous voulez vous reconstruire, essayez de visualiser une petite couleur rose brique. Vous voyez, c'est une couleur de
2: rose brique.
1: Oui, c'est le rose brique un peu. Alors, imaginez une maison en brique. On n'a pas fait encore le ravalement de façade et il y a un coucher de soleil dessus. Voilà, ça va donner du rose brique. Et c'est une couleur qui va vous donner la possibilité d'une reconstruction. Et elle accompagne aussi les ruptures qui n'ont pas été forcément désirées. Et vous, ça vous permet d'avancer sur autre chose. Et vous verrez que.
2: Je suis déjà un peu sensible, donc moi je suis un peu hypersensible déjà, donc c'est compliqué les relations avec moi.
1: Oui. Voilà. Oui, mais c'est pour ça que déjà il y a besoin d'avoir un éclaircissement et vous allez l'avoir cet éclaircissement là, mais pour les prochaines relations, et je vais pas vous apprendre la vie, vous êtes assez grand, mais mettez tout à plat de manière à ce qu'il n'y ait pas des pardons qui apparaissent.
2: Merci. Bah écoutez, merci beaucoup.
1: Merci à vous, Johan.
2: Bah, je vous le dis, j'apprécie votre émission et j'ai eu du mal au début à concevoir que ça.
1: Mais voilà.
2: Et après, petit à petit, j'ai cru, en fait, j'y crois, vraiment. Mmh. Et merci encore pour ce que vous faites. Voilà.
1: Merci à vous, Johan, et merci de votre fidélité à l'antenne de Sud Radio.
2: Bon après-midi. Au revoir.
1: Merci. Allez, on va aller sur les SMS et on va prendre celui de Nathalie qui nous dit « Vais-je pouvoir devenir propriétaire et donc déménager ? Je souhaiterais trouver une vieille maison avec du terrain. » Alors Nathalie, oui, vous allez pouvoir devenir propriétaire, ça me vient comme ça. Je sens que chez vous, je vois la terre, je vois cette envie, non pas devenir propriétaire pour posséder ou pour avoir absolument un bien pour en vous en enrichir, non, parce que vous avez besoin de travailler sur l'ancrage. Et pour vous, il y a quelque chose de positif et surtout lié à un vécu du passé qui a été mal géré. Soit vous avez perdu une maison, soit il y a eu quelque chose qui a été mal géré et vous avez besoin de réparer ça dans votre futur. Donc oui, vous allez pouvoir le faire, vous allez déménager, vous allez devenir propriétaire et peut-être une maison qui sera en phase de rénovation. Et puis vous aussi, si vous avez des questions concernant un déménagement, n'hésitez pas à envoyer un SMS 7 20 10, accompagné du mot à venir et bien sûr de votre message. Allez, on va se retrouver dans quelques instants avec Marianne. Sa fille a quitté Paris sans explication pour aller dans la Nouvelle-Aquitaine. Cependant, elle ne sait plus où elle en est et est-ce qu'elle va trouver sa voie ? On en parle juste dans quelques minutes.
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1: Et de retour dans votre émission, c'est votre avenir. Alors si vous aussi, vous avez envie de poser des questions, n'hésitez pas, je suis là, je vous accompagne jusqu'à 17h. Un seul numéro, 0826-300-300. J'espère que vous n'avez pas trop chaud. Si vous êtes en voiture, prenez ce temps nécessaire de vous arrêter, de vous désaltérer surtout. Et puis même si vous êtes au bureau, une petite boisson à côté ne fera pas de mal. Et à présent, j'accueille Marianne. Bonjour Marianne.
2: Oui, bonjour Alexandre de Novan.
1: Bonjour. Est-ce que vous avez votre bouteille d'eau à côté de vous?
2: Non, mais vous n'en faites pas. Je suis à la maison.
1: Bon, alors.

0: ben, l'Adonis démission, son déménagement, elle travaille toujours dans l'entreprise, mais son déménagement est prévu début juin. Et pour le moment, après avoir passé plusieurs entretiens professionnels, elle n'a pas eu de proposition d'emploi.
1: D'accord.
0: Et donc, on est tous inquiets, et elle en premier.
1: Alors
0: elle a...
1: allez-y, pardon.
0: Je ne sais pas si je dois le préciser, elle attendait également une réponse de son entreprise, là, actuelle, pour un travail éventuel en région Aquitaine. Donc, elle le saura incessamment qu'on peut. Donc voilà, en fait, je souhaitais savoir si les démarches, toutes les démarches qu'elle a entreprises vont porter leurs fruits.
1: Oui. Alors, peut-être que vous n'êtes pas au courant, mais le fait qu'elle veuille revenir dans une région ou dans un endroit, bien sûr, ou de se rapprocher de la famille, mais est-ce qu'il n'y a pas eu une histoire sentimentale, affective auparavant, dans ce lieu-là ? Ou de quelqu'un qui pourrait se situer là, dans cet endroit ?
0: Je l'ignore.
1: Vous l'ignorez. Bon, très bien. Moi, je sens qu'il y a une motivation, il y a une volonté à retrouver quelqu'un ou à se rapprocher de quelqu'un en dehors du côté familial. Mais peut-être, comme vous êtes la maman, elle ne vous dit pas tout, et ce qui peut paraître logique aussi. Hein. Marianne, est-ce que vous vivez aujourd'hui, en observant votre fille naviguer un peu sans boussole apparente, hein, bien sûr, c'est peut-être la difficulté de tout parent, mais faites confiance à un chemin qui est peut-être qui ne ressemble pas à celui que vous auriez choisi vous, mais qui va peut-être ressembler à celui de votre fille. Je la sens volontaire, je la sens dynamique, je la sens mûre, c'est-à-dire dans son esprit, même si elle a fait une démission, c'est un choix qui est pas évident, hein, de démissionner. Elle assume sa responsabilité. Et c'est quelqu'un qui, pour moi, va se battre et va faire en sorte de rebondir et de ne pas rester dans un espace vide ou de se sentir dans un sentiment d'échec. Pas du tout. Donc, pour moi, je sens qu'il y a une volonté de mettre les bouchées doubles, hein, pardonnez-moi, je cherche les mots, mais de mettre les bouchées doubles pour avancer, pour trouver une stabilité dans le lieu et dans l'endroit dans lequel elle veut s'y situer. C'est dans quelle ville ?
0: Biarritz.
1: C'est Biarritz, parfait. Donc, d'ailleurs, je serai ce week-end. Hein. Si elle veut me voir, elle pourra. Je plaisante. Mais pour moi, ce choix est bon. Il n'est pas négatif. Il n'est pas négatif, il est bon, et vous verrez qu'elle va vous surprendre. Alors, sur l'entreprise actuelle, on peut lui proposer quelque chose vers la Nouvelle-Aquitaine, mais je ne suis pas certain que ça corresponde au niveau de l'agenda, au niveau du timing, vous voyez. Je ne suis pas certain que ça corresponde, ou je ne crois pas qu'elle acceptera la proposition qu'on pourrait lui faire. Il y a autre D'accord. chose qui s'annonce pour elle. Faites-lui confiance et votre présence avec votre bienveillance ne peut lui faire que du bien. Donc voilà, et n'hésitez pas. Elle sait aujourd'hui que vous appelez la radio pour son...
0: Non.
1: Non, bon, d'accord. Mais en attendant, ce que je voulais vous dire, c'est que la couleur bleue, un bleu, vous savez comment le bleu qu'on peut voir à l'horizon est une couleur de quête de soi et d'ancrage. Donc ne pas hésiter à ce qu'elle projette cette couleur pour que ça l'amène vers un meilleur ancrage et lui permet de trouver sa voie.
0: Mais elle n'est pas sa couleur préférée.
1: Ah bah en plus, alors c'est magnifique. Mais elle n'est pas, pour moi, elle n'est pas perdue, votre fille. Elle sait ce qu'elle fait.
0: Non, j'en suis certaine. Mais voilà, se retrouver sans emploi avec les charges à payer.
1: Mais
0: voilà.
1: Complètement, complètement. C'est prendre des risques. C'est surtout en plus dans la situation d'aujourd'hui, c'est quand même prendre beaucoup de risques. Mais est-ce que elle peut compter sur sa bonne étoile ? Moi, je pense. Moi, je ne sais pas que je pense, que je ressens que oui, elle peut le faire.
0: D'accord.
1: Très bien. Merci
0: à vous.
1: Merci Marianne. N'hésitez pas à me faire un petit retour.
0: Entendu.
1: Merci.
0: Merci à vous.
1: Allez, je vais répondre à un SMS de Fernando qui me dit « J'aimerais connaître mon avenir sentimental qui, à ce jour, un peu confus. » Oui.

0: Je sens que c'est un petit peu confus, Fernando. Mais ça fait un moment que c'est confus. Hein. Je dirais depuis à peu près 3 ans, on est dans un flottement, dans une hésitation. Est-ce que vous avez vraiment coupé avec votre passé? Est-ce qu'il n'y a pas quelque chose sur lequel vous avez regretté d'une prise de décision que vous auriez pu avoir? N'hésitez pas à revenir vers nous, Fernando, tout simplement aussi à appeler l'antenne. Mais vous, si vous avez aussi envie d'envoyer un SMS, n'hésitez pas, 7 20 18 avec le mot « avenir » et bien sûr votre message. Et à présent, j'accueille Thierry. Bonjour Thierry.
1: Oui, bonjour Alexandre. Merci pour votre émission « C'est votre avenir » et puis merci pour la station Sud Radio.
0: Merci à vous.
1: Je vous appelle parce que ce sont des problèmes d'administration qui ont des retards. Mmh. Alors voilà, c'est à propos de la caisse de retraite, la CNAV, mmh. parce qu'elle a échangé des renseignements avec la CAF, Caisse d'allocation familiale. Alors déjà, la CAF a mis plus d'un mois pour répondre à la caisse de retraite. Donc la caisse de retraite avait envoyé une lettre le 3 avril à la CAF. La CAF n'a répondu que le 29 avril et a donné des renseignements seulement le 11 mai à la CNAV. Et donc la CNAV doit me verser donc une grosse somme d'arriérés impayés pour moi. Donc pour l'ASPA, il y a au moins 8 mensualités que doit me verser la CNAV. Mmh. Est-ce que ça va bientôt aboutir? Parce que donc ils doivent d'abord le faire contrôler par une personne, une contrôleuse, avant de me verser la somme. Et bon, donc ils ont quand même du retard, quoi.
0: Bien sûr. Je suppose que ça doit être pour vous un épuisement, hein, de se battre face à l'administration.
1: Oui, surtout qu'en plus, la semaine prochaine, j'ai rendez-vous avec un chirurgien, un problème de santé imprévu depuis février, donc.
0: Oui, mais ce que je veux vous dire, Thierry, c'est que vous ne vous battez pas contre un mur, mais vous vous battez contre une machine administrative qui est un peu lente, vous voyez. Bon, hein, c'est le système qui est comme ça. En tous les cas, ce que je ressens sur votre dossier, c'est qu'il n'est pas perdu dans le système. Il y a une attente, effectivement, d'un interlocuteur qui semble apparaître avec une action qui est en train de se mettre en place. Donc, cette situation n'est pas bloquée indéfiniment, mais elle nécessite peut-être encore une relance bien ciblée. Une relance différente de ce que vous avez fait jusqu'à présent. Peut-être qu'il faut faire intervenir un autre interlocuteur. Je sens un interlocuteur qui pourrait éventuellement non pas reprendre le dossier, mais peut-être appuyer sur le dossier pour faire un peu avancer les choses et faire changer. En tous les cas...
1: J'avais écrit au directeur de la CNAV, carrément, directeur général, okay. Et il avait transmis au responsable du service des réclamations en février, mais bon, ça... Bon, il n'y avait pas grand-chose de nouveau depuis, quoi.
0: Oui,
1: je ne sais pas si l'employé qui traite mon dossier, je ne sais pas si je peux vous donner la première lettre, c'est Z de cette personne, cet employé, cette technicienne. Je ne sais pas si elle est débordée par les dossiers à la CNAV ou si elle fait du zèle. Je ne sais pas quoi penser.
0: Non, je ne pense pas qu'elle fasse du zèle. Tout simplement, c'est qu'effectivement, il y a une surcharge. Peut-être même, je ne sais pas, mais j'ai l'impression qu'il y a eu des absences chez elle. Alors, est-ce que, d'un point de vue personnel, elle n'a pas toujours été présente sur son poste de travail? Mais il y a eu, comme pour moi, ça me parlerait d'absence. Mais moi, je vous proposerai, je vous inviterai à peut-être relancer ce directeur, parce que j'ai l'impression que ça peut avoir un impact positif et là, les choses vont se débloquer. Et puis, une petite couleur qui va vous faire du bien.
1: Le directeur hiérarchique ?
0: Oui, exactement, oui. Et une petite couleur qui va vous faire du bien, c'est la couleur ocre, qui est une couleur de persévérance et qui permet d'avoir aussi une issue administrative. D'accord ?
1: Bon.
0: Et ça va se débloquer. Vous me parlez de 8 mois.
1: C'est quelle couleur à peu près? Orange, marron?
0: Oui, c'est un peu dans ces tons-là, un peu doré, orange, marron. Vous voyez, c'est un peu ce côté-là.
1: Parce que donc, ils me disent que ce serait plutôt vers le. Avec ma pension de retraite du 9 juin à peu près. Vous pensez que ça va venir bientôt?
0: Je vous dis que ça va se débloquer. Merci à vous, Thierry. Prenez soin de vous.
1: Je vous remercie.
0: Merci. Allez, on va se retrouver dans quelques instants avec Diego. Diego se pose des questions par rapport à sa situation familiale. Est-ce que les choses vont s'arranger? On en parle juste après. Surtout, restez à l'écoute.
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2: Et de retour dans votre émission, c'est votre avenir pour cette dernière partie avant de retrouver les vraies voix. Alors vous, si vous souhaitez bien sûr poser toutes vos questions, il vous reste encore quelques minutes, mais c'est pas grave, hein, vous pouvez laisser un petit message sur le répondeur. Aude au standard sera là pour traiter tous vos messages. Je rappelle le numéro 0826 300 300. Et je vais aller d'ailleurs sur les SMS et je vais prendre celui de Edwige qui me dit: bonjour Alexandre, je voulais vous dire merci car vous avez dit que j'allais trouver du travail en été 2026 et effectivement j'ai commencé depuis mi-mai dans une boîte d'intérim qui fait de l'informatique. Eh bien, c'est magnifique, Edwige. Je pensais que vous alliez me poser une question. Ben, merci pour votre retour. Ça me fait chaud au cœur. Et vous aussi, hein, si vous avez eu un retour de prédiction, n'hésitez pas à le communiquer et on en parlera, bien sûr, à l'antenne. Et à présent, j'accueille Diego. Bonjour, Diego.
3: Bonjour, Christophe Navan.
2: Comment allez-vous?
3: Ça va et vous?
2: Ça va bien. Juste, est-ce que vous êtes avec des haut-parleurs ou...
3: Non. Non, je parle en parleur.
2: Ah,
3: non.
2: Très bien, parfait, excusez-moi. Vous appelez des Landes?
3: Oui.
2: Et racontez-nous, qu'est-ce qui se passe chez vous?
3: Je vous avais eu il y a 2 ans concernant mon enfant dont la maman me l'éloignait de plus en plus. Mm-hmm. Vous m'aviez dit à l'époque que bon, c'était question de jours pour que ça améliore. Et depuis, ça a été tout l'inverse. Elle m'a vraiment levé à faire lever l'enfant, elle est partie en Normandie, elle m'a mis au tribunal. Au tribunal, j'ai pris des choses mais vraiment pas bonnes pour moi, contre moi, et aujourd'hui je sais plus quoi faire et voilà, je suis complètement perdu, je sais pas, je compte contre-attaquer parce qu'il y a des fausses accusations, si je dois rester tranquille, voilà. Mmh.
2: Galère. Ça fait combien de temps que vous êtes dans cette, on va dire, dans cette guerre familiale?
3: Ça fait 2 ans et demi. Ah oui. Compliqué. Là, ça fait un an au mois de mars que j'avais pas vu mon enfant. Oui. J'ai vu vite fait à Noël pour lui donner cadeau pendant 2 heures et puis voilà.
2: Qu'est-ce qu'elle vous reproche aujourd'hui?
3: Ah, me reproche alors que quand j'avais Diego une fois, mon enfant, je l'ai laissé une fois tout seul à l'appartement pendant 10 minutes parce que j'avais recommandé à récupérer, ma compagne est arrivée en suivant. Enfin, reproche que là, de l'alcool, reproche des choses comme ça, quoi. Voilà, plein de trucs qui vont pas, quoi.
2: D'accord. Elle a mal vécu sa séparation avec vous, j'imagine?
3: Oui, très très mal. Voilà. Oui. Et pourtant, c'est elle qui est partie. Hein.
2: Oui, mais elle vous fait payer quelque chose, là.
3: Ah oui, et comme il faut.
2: Ah oui. La relation avec votre fils, elle se passe bien? Vous et votre fils?
3: Ah, mon fils, ça se passait très bien, mais le problème, c'est que le pauvre, quand je l'appelle, soit ça n'a plus de batterie, soit il ne doit pas rester à table. Je n'ai plus de discussion tous les deux, quoi. On n'a plus rien, quoi.
2: D'accord. Mais sinon, le lien ensemble, dès lors que vous êtes ensemble, la relation se passe correctement bien, non?
3: Ah oui, c'était très bien. C'est ce qui me manque. Voilà, quoi. Voilà.
2: Vous avez relancé le JAF ou le juge des affaires familiales?
3: Oui, on est passé au tribunal. Alors, le fait de l'alcool, là, ils m'ont demandé juste de faire des prises de sang pendant 6 mois pour prouver que je ne buvais pas, donc ce que je suis en train de faire.
2: D'accord. Donc vous avez arrêté?
3: Complètement.
2: Mais c'est très bien.
3: Les prises de sang, ça manque pas, quoi.
2: Mais ça, c'est sûr, ça, c'est évident. Mais c'est bien, c'est un bon sevrage, alors.
3: Ouais, mais bon, voilà, quoi. Il y a boire et boire.
2: Oui,
3: comme
2: bien sûr.
3: Comme j'imagine, 8 mois dans l'année, je fais 12 à 15 heures, je fais des récoltes, je fais du TP, de l'appel. Voilà. Vous voyez ce que je veux dire?
2: Oui, complètement.
3: Pour pas être alcoolique, quoi.
2: Bien sûr. Oui. Mais donc là, vous avez passé les tests, donc là c'est, enfin les analyses, donc c'est bon. Et le jugement, il est pour quand?
3: Le jugement est passé. Il faut que je prouve 6 mois.
2: Ok.
3: On est passé au mois de mai. On est passé au mois d'avril. On a eu l'injonction au mois de mai. Et là, pendant 6 mois, il faut que je prouve pour récupérer, pouvoir voir mon fils la moitié des vacances. Sinon, c'est à moi de me déplacer pour le voir 2 heures en Normandie, en lieu médiatisé.
2: Non, je pense qu'on va vous redonner un droit de garde. Je le ressens comme ça. Hein. Je veux pas vous donner de faux espoirs, hein, parce que je veux être prudent. Mais...
3: Je n'ai pas perdu la garde. Elle a été déboutée de tout ce qu'elle a demandé. Bon, d'accord. Bon, okay. Et comment on fait pour le voir, c'est ça? Comment je vais faire, c'est ça?
2: Alors, je pense que le tribunal va imposer des règles, ou en tous les cas va donner des choses un peu strictes pour pouvoir justement à ce que vous ayez une facilité et vous permettre d'avoir une garde normale et sans pour autant qu'il y ait trop de contraintes. Vous allez être aidé par rapport à ça. Et je crois qu'il y a une femme, peut-être un juge ou une femme qui peut avoir un avis concernant le dossier assez favorable et assez positif. D'accord ?
3: D'accord. Une autre petite dernière question. J'ai un futur projet pour changer de métier, justement, mais pour encore changer de métier d'agricole, de TP. Et je voudrais être justement chauffeur de bus. Est-ce que vous voyez en moi un positif ou...
2: Pour moi oui, il y a vraiment cette volonté de changer de métier. Déjà par rapport à votre métier d'aujourd'hui, vous êtes arrivé au bout de quelque chose. Hein.
3: Oui,
2: complètement. Et j'ai l'impression même que c'est au niveau relationnel dans votre entreprise. Vous travaillez pour une structure?
3: Non, je travaille pour plusieurs structures. Je travaille dans l'intérim, je suis dans les agriculteurs, je suis dans les récoltes.
2: D'accord.
3: J'en ai marre, je voudrais un truc fixé. Ou surtout, je vais voir des gens, quoi.
2: Oui, mais je sens que vous risquez de émotionnellement d'avoir des réactions un peu émotionnelles, un peu dures, un peu violentes, parce que vous n'êtes plus en phase avec ce métier-là. Donc, sur votre... vous m'avez dit quel métier, quelle reconversion vous voulez faire ?
3: Chauffeur de bus.
2: Ah, c'est chauffeur de bus, d'accord. Je vous sens être à fond dedans et ça vous anime. Donc, pour moi, il y a cette volonté. Vous allez mettre en place ce projet-là, vous allez le mettre en place. Peut-être qu'à partir de la rentrée, est-ce que vous vous êtes donné une date?
3: Oui, c'est prévu. J'ai prévu pour la rentrée des cas, parce que bon, j'ai de quoi bûcher quand même. À 46 ans, rebûcher la Pimon. Je sais tout ce que j'ai à bûcher, les questions, repasser le code. Tout ça, je sais que j'ai abusé, mais je suis motivé et je serai content d'y arriver parce qu'en plus, là où où j'habite, il y a du boulot, il y a beaucoup de boulot, il y a beaucoup, beaucoup de boulot là-dedans.
2: C'est
3: l'objectif que j'ai.
2: C'est magnifique, il faut continuer comme ça. Et vous êtes dans une phase de votre existence où vous avez envie de changer les choses. Donc, tout est en chantier, mais vous verrez que ce chantier apportera une très belle construction. D'accord ?
3: D'accord.
2: Merci à vous, prenez soin de vous. Merci. Allez, on va aller sur un SMS, et celui de Chantal qui s'inquiète pour le personnel et professionnel de son fils de 26 ans. Il était barman, il a arrêté, aujourd'hui il veut se former dans la mécanique et Chantal sent que ce n'est pas forcément sa voie. Pour moi, j'ai l'impression qu'il a besoin d'aller vers autre chose. En tous les cas, le métier de barman ne lui correspond plus et il a une reconversion professionnelle qui s'annonce. Donc oui, je sens qu'il y a une évolution, il y a quelque chose de positif dans ce sens-là. Sollicitez-le et soyez bienveillant envers lui. Vous verrez que votre fils va vous étonner.
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0: Il est 22h.
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0: Bonjour à tous, nous allons passer ces 2 heures ensemble sur Sud Radio. Savez-vous quel est le point commun entre la Saint-Valentin et la fête des mères? Je ne suis pas sûre que vous sachiez, hein, mais peut-être qu'il y en a certains qui savent. Ben, c'est tout simplement parce que c'est les deux moments de l'année les plus intéressants pour les fleuristes, enfin du moins pour leur chiffre d'affaires. Et je trouve ça bien sympathique parce que ça prouve que l'amour, c'est encore une valeur sûre dans notre société qui est parfois un peu bousculée. Et justement, l'amour de notre mère et l'amour pour notre maman, c'est peut-être une des clés essentielles pour mieux comprendre notre rapport à l'amour avec un grand A. Hélène Vécalier est avec nous durant ces 2 heures et je vous propose qu'ensemble, on parle de l'amour que nous avons porté à notre mère, ou qu'elle nous a porté, ou qu'elle ne nous a pas porté. Et pourquoi pas, si vous avez envie de faire votre déclaration d'amour à votre maman, eh bien moi je vous propose de venir, de témoigner. Et puis peut-être qu'il est temps de faire la paix avec maman. Et ça, c'est essentiel pour aller bien, parce que tant qu'on est un peu dans la colère, ou dans le ressentiment, ou dans l'attente de quelque chose qui ne viendra pas, on ne peut pas être libre dans sa relation à l'amour. Donc si vous avez envie de vous réconcilier, ou en tout cas de faire la paix, hein, parce que se réconcilier avec maman, c'est peut-être impossible, peut-être qu'Hélène Vécali pourrait vous aider, donc c'est le moment de nous appeler au 0826 300 300. Bonjour Hélène Vécali.
2: Bonjour Brigitte Lahaye.
0: Merci d'être avec nous sur ce sujet qui sans doute va susciter beaucoup d'appels, parce qu'on a tous quelque chose à dire sur notre mère, hein, qu'on soit un homme, qu'on soit une femme, qu'on soit très adulte ou encore un peu immature, on a jamais tout réglé, hein.
2: Ouais, c'est la personne la plus importante au début de notre vie et tout le long quand même, parce que c'est une présence qui est fondatrice dans notre construction de la vie psychique. Donc cette mère, elle est primordiale. D'abord, au tout début de la vie, même pour rester en vie, on a besoin d'elle.
0: Et hein. il paraît même que pendant 9 mois, il se passe des choses.
2: Oui, hein. Oui. Pendant 9 mois, le bébé sent, ressent, entend, perçoit. Enfin, c'est vraiment... vraiment très, très présent dans notre vie. Donc une mère ou le substitut d'une mère. Hein. Et... par conséquent, c'est la première relation avec un autre être humain. C'est ça qui va colorier toute notre vie affective, parce que c'est le béaba de nos sensations, le béaba de nos émotions et de nos ressentis. Donc c'est vraiment primordial. Et je pense que celui qui en a parlé le mieux, enfin un de ceux qui en a parlé le mieux, c'est Winnicott, qui a vraiment travaillé sur cette relation mère-enfant.
0: Et oui, je précise d'ailleurs que vous êtes psychanalyste, oui. Hein, Hélène Vécali, et que forcément il y a beaucoup à dire quand on est psychanalyste sur sa relation, oui. Sur la relation de la mère et de l'enfant.
2: Oui, vous avez raison de le préciser. Et c'est vrai que dans un cabinet de psychanalyste, 100% des patients, à un moment ou un autre, parlent de leur mère. Bon, ils parlent de leur père aussi, mais leur mère qui est vraiment à l'origine de leur vie psychique. Et donc Winnicott a une formule qui est un peu brutale, mais finalement qui est assez explicite, en expliquant qu'il y a 2 sortes de mères, celles qui ont porté leur enfant et celles qui l'ont laissé tomber. Donc laissé tomber au sens symbolique, c'est-à-dire qu'ils ne sont pas occupés de lui. Donc celles qui ont porté l'enfant, et là c'est intéressant, il explique que le concept de mère suffisamment bonne. Et j'aime bien cette expression parce que ça veut dire que ce ne sont pas des mères parfaites. Hein, l'idée c'est une mère qui va être suffisamment présente pour que l'enfant, dans les soins du quotidien, dans ses angoisses, dans ses joies, dans ses peines, dans ses craintes, eh bien cet enfant va être encadré par sa maman suffisamment bien pour qu'il puisse se sentir en sécurité et avancer tout doucement vers sa vie d'adulte.
0: Donc sans pour autant trop le couver,
2: voilà. Hein, c'est toute la difficulté. Sans être fusionnelle et sans être omniprésente. Et donc c'est ça, suffisamment bonne, c'est-à-dire pas trop peu et pas
0: trop.
2: Voilà. Mais vraiment avec la bonne distance, avec des erreurs, avec
0: Mais est-ce que vous êtes d'accord avec quelque chose que disent beaucoup de psy ou de thérapeutes, que en fait une femme, une mère a toujours l'impression de pas en faire assez?
2: Oui et non. C'est-à-dire qu'après, là, c'est au cas par cas, mais les mères, non, il y a des mères qui savent qu'elles en font assez et même trop, hein. Mais elles, c'est pas tellement qu'elles ont l'impression de pas en faire assez, mais c'est qu'elles voudraient, beaucoup voudraient être parfaites et s'en veulent de pas avoir été suffisamment là, suffisamment rapidement, suffisamment prévenantes, qu'elles ont pas pu anticiper ou qu'elles sont trop inquiètes. Enfin, c'est tout d'un coup, il y a une charge qui est là, qui est une charge, une très belle charge, mais qui par moment est une charge qui pèse un peu. Donc oui, c'est le sujet des mères. Et puis surtout, la psychanalyse, et j'en sais quelque chose, a quand même fait parfois un petit peu de mal aux mères, puisque à chaque fois qu'il y a quelque chose qui va pas, c'est de la faute des mères.
3: Ben oui.
2: Donc les pauvres mamans, elles sont là, quoi qu'elles fassent, forcément, de toute façon, d'ailleurs Freud l'a dit, hein, quoi que vous fassiez, de toute façon, vous aurez tort.
3: En même temps, c'est un peu vrai dans le sens où, et là, encore une fois, je n'accuse pas les mères, mais je nous accuse, nous, en tant qu'êtres humains, parce que on est tellement influencés par maman, et alors les femmes peut-être encore plus que les hommes, contrairement à ce qu'on croit, parce que on a ce modèle auquel on s'identifie, il faut s'en éloigner, et puis en même temps on est fusionnel. Enfin, c'est vrai que c'est compliqué. Bien sûr que notre mère a joué un rôle essentiel dans notre manière de nous construire et d'être.
2: Oui, c'est sûr, hein. C'est sûr que c'est quelqu'un qui est omniprésent, une femme qui est omniprésente dans notre vie. Et donc, voilà, en fonction de la façon dont elle va colorer ce premier lien avec nous, eh bien ça influe sur tout, quoi. Et c'est vrai que une mère suffisamment bonne, c'est une mère qui a, j'aime bien cette expression, qui vit une danse affective avec l'enfant. J'aime bien cette expression parce qu'elle veut dire quelque chose de léger, quelque chose de joyeux, quelque chose de sain, quelque chose de beau. Et cette danse affective, elle signifie déjà à l'enfant, elle lui dit tu existes. Et c'est pas rien, hein, de démarrer sa vie en sachant qu'on existe, parce que on le verra pour l'autre partie des mères qui laissent tomber, là on n'est plus du tout dans le même registre. Donc il y a cette danse affective qui va faire que l'enfant, eh bien, va commencer sa vie dans une matrice virtuelle, hein, il est sorti de la matrice réelle de la maman.
3: Oui, parce qu'il faut bien savoir que pendant les trois premières années, pratiquement, on est totalement dépendant de nos parents évidemment notre mère, et c'est aussi et ça, je crois qu'on n'en parle pas beaucoup, et dans cette émission, il faut forcément en parler. C'est aussi le corps à corps du bébé avec sa mère, alors parfois ce père, hein, bien sûr, au moment du bain, au moment de
2: oui, il y a la sensorialité.
3: Et ça va influencer tout notre futur, notamment dans la sensualité.
2: Tout à fait. Et donc, vraiment, ce lien-là, il est important. Et une mère suffisamment bonne, finalement, si on devait résumer, c'est une mère qui va permettre à l'enfant de savoir qu'il existe et qu'il est en sécurité. Et qu'il est aimé, hein. S'il existe, il est aimé, il est en sécurité. Donc ça, c'est le bon côté. Et puis, donc, Winnicott, je précise, c'est un pédiatre, pédopsychiatre anglais, hein, qui a été vraiment très important dans les recherches sur les relations mère-enfant. Et donc il dit, je répète la phrase, qu'il y a deux sortes de mères, une mère suffisamment bonne, on vient d'en parler, et puis une mère qui laisse tomber son enfant au sens symbolique, c'est-à-dire qui va pas s'en occuper. Et là, ou bien, en tout cas. Et là, il y a deux sortes de mères dans ces mères qui sont pas suffisamment bonnes, ces mères qui laissent tomber. Il y a celles qui laissent tomber de façon toxique et de façon vraiment volontairement agressive. Et puis, il y a celles qui vont laisser tomber sans s'en rendre compte, sans être active dans ce rejet de l'enfant. Donc celles qui sont toxiques, bien on sait ce que c'est tous les traumas visibles que l'enfant peut subir. Souvent d'ailleurs, c'est pas l'enfant qui est rejeté, c'est ce bébé qui est arrivé à ce moment-là dans la vie de cette femme.
3: Et qui entrave la liberté de cette femme.
2: Qui lui entrave sa liberté, ou qui lui rappelle quelque chose. Ou que, voilà.
3: Bien sûr.
2: Et là, il va y avoir des traumas visibles, toxiques. Hein, ça peut être des coups, ça peut être de la maltraitance dans la nourriture, de l'humiliation, des paroles agressives. Enfin, vraiment quelque chose de très mauvais. Et il y a une autre sorte de trauma dont on parle peu, et qui sont les traumas invisibles, mais je préfère l'expression les traumatismes du non-advenu. C'est-à-dire que là, la mère va donner à manger, à boire, va coucher l'enfant, le laver, vérifier ses devoirs. Mais tout ça dans une espèce de froideur et de distance qui va être préjudiciable parce que, contrairement à la mère suffisamment bonne, il n'y aura pas de « tu existes, tu es important pour moi », il n'y aura pas de danse affective, il n'y aura pas de matrice virtuelle.
3: Et là, une sorte d'indifférence
2: voilà,
3: qui est pire
2: va
3: que
2: vivre,
3: tout, d'ailleurs.
2: Oui, ouais. Va vivre un blanc affectif qui va être très nocif et dont il va avoir énormément de mal à l'âge adulte. Il va avoir beaucoup de mal à le repérer puisque c'est invisible.
3: Mmh. Donc les fameuses violences invisibles dont on parle dans cette émission. Absolument. Et qu'est-ce que... Encore une fois, qu'est-ce que vous diriez, puisque aujourd'hui, en tout cas en France, on a la possibilité de ne pas avoir d'enfants, pourquoi certaines mères, quand même, ont des enfants, alors qu'elles ne seront pas de bonnes mères? Qu'est-ce que vous diriez, vous, en tant que psychanalyste?
2: Bien, il y a
3: énormément
2: de cas différents. Ça peut être des femmes qui sont très croyantes et qui, de fait, n'envisagent pas du tout d'avorter, et puis, voilà, l'enfant est là. Ça peut être des femmes qui ne savent pas qu'elles vont être des mères, des mauvaises mères, qui vont pas être suffisamment bonnes. Ça peut être des femmes qui inconsciemment veulent répéter quelque chose de leur enfant, c'est-à-dire veulent répéter ce que leur mère leur a fait. Ça peut être des mères, des jeunes femmes qui vont avoir un enfant et qui vont au contraire vouloir faire tout l'inverse de ce qu'a fait leur mère, et donc vont être des mères omniprésentes, fusionnelles et qui vont empêcher
3: écrasante,
2: l'enfant de respirer.
3: Oui.
2: Voilà, c'est tous ces cas de figure-là.
3: Eh bien, on va en parler de vos mamans. Bien sûr, c'est à vous de nous appeler au 0826-300-300. On va commencer par Johan, qui a été très, très, très heureux. Et puis, tout d'un coup, il y a eu le petit frère. Et là, catastrophe. Il nous raconte dans un instant.
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1: Hélène Vecchiali est avec nous, psychanalyste, et je rappelle votre dernier livre qui était donc La déconstruction des hommes, une fausse bonne idée aux éditions Très Daniel. Johan, bonjour.
2: Oui, bonjour Brigitte, bonjour Hélène.
3: Bonjour Johan.
1: Donc vous étiez l'aîné, vous êtes l'aîné dans la famille, hein ?
2: Eh oui.
1: Le premier.
2: Et je vais revenir un petit peu sur ce qu'a dit Brigitte en introduction, sur la période 0-3 ans, par exemple, qui est intéressante. Et puis, il y a la période après 4 ans, qui est la période où on commence à avoir des souvenirs. Mm-hmm. Et moi, j'ai un truc qui est amusant, quelque part, dans ma vie. J'ai été l'aîné, donc. Et j'ai eu un petit frère 2 ans après. Et jusque-là, tout se passait bien. Enfin, j'ai pas de souvenir, puisque j'avais 2 ans. Et ensuite, lorsque ce petit frère a eu 2 ans, il lui est arrivé un grave problème de santé. Et là, il faut se resituer en 1962. On a été obligé de lui enlever un rein.
1: Ah oui, en 62, c'est important. Oui. Enfin, oui, c'est important aujourd'hui aussi, mais...
2: Oui, mais c'était une opération à gros risque, à très grand risque à l'époque. Et moi, c'est le début de mes souvenirs. Dans le début de mes souvenirs, j'ai le souvenir...
1: Vous aviez donc 4 ans, hein, si je fais le bon calcul,
2: ouais.
1: Hein, c'est ça.
2: Voilà, c'est ça. Et j'ai le souvenir, justement, d'une maman qui s'est retrouvée, je dirais, malgré elle, obligée de ne s'occuper que de cet enfant. Et moi, j'ai réellement un ressenti, même encore aujourd'hui, j'ai 67 ans aujourd'hui, donc on peut... ma maman est décédée il y a 5 ans, donc il n'y a pas de problème. Je sais de quoi je peux en parler. J'ai ressenti à cette époque-là, pas un désabandon, mais comme si on me demandait d'être plus mature que je ne devais l'être avant l'âge.
1: Oui, débrouille-toi tout seul.
2: Oui, voilà, vous savez que je me débrouille, en fait. Mmh. Et puis, alors, tout ça s'est passé, mon petit frère va très bien, enfin, il n'a pas de problème, mais il y a eu un deuxième petit frère, mais là, beaucoup plus longtemps après, puisqu'on a 7 ans de différence. Et là, on se rend compte aussi qu'il y a un autre effet, c'est le petit dernier. Et maman, quand elle a eu son troisième enfant, elle avait déjà un peu plus de 35 ans. Et en fait, on se rend compte que là aussi, les mamans ont un rapport très différent avec le petit dernier.
1: Alors, je souris, Johan, parce que quand on est enfant unique, c'est pas bon non plus. Donc, il n'y a pas de solution.
2: Non, je sais parce que j'ai une fille unique.
1: D'accord, bon.
2: Je sais parce que j'ai une fille unique, mais ce que je veux dire par là, c'est qu'il y a quelque chose d'important qui vous formate malgré tout.
1: Oui, vous avez raison, et c'est bien parce que vous comprenez, vous avez compris tout ça. Et c'est vrai...
2: Oui, allez-y. Oui, allez-y, pardon.
3: Non, je dis, c'est vrai que ce que vous avez vécu, vous l'analysez fort bien, à savoir que par 2 fois, vous avez été obligé de céder votre mère à vos frères et d'être plus mûr que ce que vous pouviez faire et que ça a été certainement douloureux et difficile. Et votre père, il faisait quoi pendant ce temps ? Est-ce qu'il compensait un peu ?
2: Oui, un petit peu. Enfin, comment dire, j'ai un père qui n'a jamais eu d'émotion. Il ne partageait pas ses émotions.
3: Oui, il n'était pas démonstratif.
2: Pas du tout. Par contre, j'ai eu des parents absolument exceptionnels parce qu'ils ont été amoureux toute leur vie et ils ont été vraiment les fondateurs de cette famille. Et j'ai pas un sentiment d'avoir été abandonné, comme vous le disiez tout à l'heure. Mais je pense, oui, que j'ai été obligé de me débrouiller un peu plus vite, un peu plus tôt. Et j'ai surtout quelque chose qui m'amuse aujourd'hui, c'est de me dire que je n'ai pas de souvenir d'un câlin avec ma mère.
1: Oui, mais Johan, une chose que vous oubliez peut-être aussi, c'est que quand même, quand vous aviez donc votre petit frère très malade, votre maman, elle devait pas aller bien, très bien. Et ça, vous l'avez ressenti parce que nous, on est des éponges quand on est des enfants.
2: Ben, bien sûr.
1: Et donc vous avez dû souffrir aussi, vous voyez, pas forcément à cause de votre petit frère, mais à cause de sentir que votre maman n'allait plus bien, c'était plus la même maman.
3: Et que même le couple devait être en difficulté. En revanche, peut-être ce qui est très positif, Parce que quand on vous entend, vous avez une analyse particulièrement claire et saine de tout ce qui s'est passé. C'est que pendant ces quatre premières années, ou en particulier les deux premières quand vous étiez tout seul, vous avez dû être suffisamment nourri d'affection, suffisamment nourri de tendresse, suffisamment nourri d'amour, pour que vous ayez pu tenir après.
2: Probablement, j'ai une maman qui était aimante, mais qui était surtout fondatrice qui était la personne qui faisait prendre la mayonnaise familiale.
3: Oui, le pilier.
2: C'était un peu le pilier sur l'éducation, sur des choses comme ça.
4: Elle avait quatre enfants, quoi.
2: Je sais pas pourquoi.
4: Trois et le papa. Trois plus le papa.
2: Le papa peut-être un petit peu, parce qu'il a eu lui aussi une enfance un peu compliquée. Mais je pense que cette personne, cette femme, elle a consacré sa vie à sa famille puisqu'elle ne travaillait pas. Hein. Mm-hmm. Et c'est vrai qu'aujourd'hui,
3: elle travaillait pas à l'extérieur.
2: Non. Oui, elle travaillait.
3: Parce qu'à l'intérieur, elle travaillait beaucoup.
2: Oui. Mais aujourd'hui, ce qui est très intéressant pour moi, c'est que ma maman me manque pas. C'est assez étonnant.
3: Mais vous avez appris à vous en passer dès l'âge de 4 ans. Hein.
2: Probablement. Par contre, je n'en ai que des bons souvenirs.
4: C'est chouette. Mais ça,
3: c'est bien.
4: Oui, c'est très chouette.
2: Et je pense que ça, c'est la force de l'intellectuel, c'est qu'on sait aussi faire le tri. Et que voilà, bon, j'ai pas de raison de lui en vouloir.
4: Mais parce que vous avez compris aussi, vous avez, comme je disais en intro, vous avez fait la paix avec les.
2: Oui,
4: elle a été suffisamment bonne et ce qu'elle a pas. Enfin, ce que vous n'avez pas eu et que vous auriez aimé avoir, vous en avez fait un deuil assez facilement parce que vous avez compris.
3: Et puis parce que vous l'aviez eu avant.
2: Probablement.
3: Et dans votre vie amoureuse, ça a eu un impact ?
2: Ah ben, c'est j'allais y venir, justement. Et là, ça devient intéressant.
4: C'est-à-dire ?
2: C'est-à-dire que je suis extrêmement demandeur de tendresse.
3: Et...
2: Et j'ai un côté tactile très fort. Et quand je suis avec ma compagne, je lui tiens la main. Mais peut-être plus, même j'ai 67 ans, donc aujourd'hui à 67 ans, les gens sont moins démonstratifs souvent. Mais j'ai peut-être plus besoin du fait de se passer où il m'a manqué à un moment donné un petit truc.
3: Oui. Et votre compagne, ça lui plaît, elle ? Elle vous reproche
2: elle
3: pas ?
2: Non, elle a été surprise.
4: Oui, parce que les hommes sont parfois plus.
2: Elle a été surprise que j'aime embrasser, que j'aime prendre dans mes bras, que j'aime. Elle me dit des fois en rigolant, on ne s'embrasse pas comme ça à 60 ans.
3: Si ! Toute sa vie !
2: Mais oui, c'est ce que je pense. Et puis moi, j'ai envie de dire, bon, faut en profiter. Hein. Elle est là, la vie. Hein.
4: Vous avez bien raison.
2: Et c'est vrai que dans ma vie amoureuse aujourd'hui, c'est fort pour moi de sentir la personne à côté, de la toucher. Vous voyez, c'est marrant. Hein.
3: Oui,
2: comme je disais tout à l'heure, j'ai pas de souvenir d'un câlin avec ma mère. Pas de souvenir. Et c'est étonnant. Hein. Alors c'est vrai que je suis parti assez tôt de la maison, mais à 18 ans, donc on a fini en grande partie le fin des câlins. C'est assez marrant d'avoir cette espèce de.
4: Vous avez vu votre maman avec votre petit frère qui est arrivé donc 7 ans quand vous aviez 7 ans. Est-ce qu'elle était très câline avec votre petit, le dernier justement ?
2: Avec les deux, oui.
4: Oui, donc elle a dû être avec vous aussi pendant les deux premières années. Mais vous en souvenez
2: là,
4: pas, mais
2: pas
4: ça a été. Mais notre inconscient, il se souvient, lui, de tout ça.
3: Oui.
2: Tout à fait. J'ai bien aimé quand vous avez parlé des trois premières années. Moi, j'appelle ça le formatage initial. Hein, c'est-à-dire c'est complètement incroyable. On vous apprend à être propre, à marcher, à parler. Et vous vous en souvenez pas.
3: Si, il y a des. Quand on fait une psychanalyse, très souvent, on arrive à avoir des souvenirs de ces trois premières années. Oui. Il faut s'y mettre. Enfin, il faut y travailler et qu'il y ait des vraies raisons d'aller fouiller. Et là, l'inconscient, il est de notre côté. Il nous envoie des messages et des souvenirs.
2: Ah oui, parce que sinon, c'est vrai qu'on est, on est naturellement dans ces trois premières années avec les fondamentaux de la vie et le futur, puisque ça va être notre relation à l'autre, ça va être tout ça.
4: Mais parce que notre intellect n'est pas encore formé, donc la mémoire reste uniquement corporelle et émotionnelle. Et c'est pour ça qu'on s'en souvient pas très bien. Mais notre inconscient, lui, s'en souvient, puisque l'inconscient, il est tout. Il est le corps, l'esprit, l'âme, le et je ne sais quoi d'autre, n'est-ce pas?
2: Complètement. Il s'en souvient, il va même plus loin que ça, notre inconscient, c'est qu'il va nous permettre de l'entretenir. C'est-à-dire que ce formatage initial, vous allez le conserver toute votre vie.
3: Absolument. Mais on peut le modifier. C'est important, vraiment, hein, de
2: parce que certains.
3: Oui, parce qu'il y a eu quand même un moment où c'était après 3 ans, ça y est, tout est joué. Il y a eu quand même tout un discours sur une fois que vous avez 3 ans, c'est terminé et c'est jusqu'à la fin de vos jours.
4: Et vous êtes foutu si vous avez
3: Non, c'est possible vraiment de modifier ces choses et puis de garder ce qui est bon, parce qu'il y a aussi des bonnes choses, mais arriver à nettoyer ce qui a pas été adapté.
4: Ben merci en tout cas, Yoann, de ce joli témoignage. On continue dans un instant avec le Love Conseil. Comment se réconcilier avec son corps, justement? Et puis nous aurons Élise, qui a eu plutôt un amour toxique. Elle nous en parle dans un instant.
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1: Comment se réconcilier avec son corps? Vous le savez, Hélène, hein, pratiquement une femme sur deux n'aime pas son corps. Ça fait quand même beaucoup. C'est moins chez les hommes, mais il y a aussi des hommes qui n'aiment pas leur corps. Donc le premier moyen de se réconcilier, c'est déjà d'avoir un regard plus positif. Par exemple, se regarder le matin dans la glace en ayant un peut-être un peu plus d'amour pour soi que de se dire « Oh, j'ai une sale gueule ». Déjà, si vous commencez comme ça, c'est normal que vous n'aimiez pas tellement votre corps. Et je trouve que c'est important de faire attention à la lumière qu'il y a dans la salle de bain. Vous savez, il y a des lumières, oui. Parfois, c'est pas fait pour nous rendre agréable à regarder. Ensuite, il faut parler à son corps de manière neutre ou agréable, et il faut arrêter toutes ces critiques négatives. J'ai encore pris 2 kilos, j'ai des rides, etc. Parce qu'on sait que les mots, ont un pouvoir sur notre psychisme. Plus on se dit des choses désagréables, plus on va pas aimer notre corps. Hein.
2: C'est sûr.
1: Donc faites attention à ça. Et puis, moi je trouve qu'il faut remercier son corps chaque fois qu'il nous a rendu un service ou qu'il nous a apporté un petit plaisir. Ça serait pas mal, non?
2: Oui, ça c'est une bonne idée.
1: Parce que quand même, c'est lui qui nous emmène de la naissance jusqu'à notre mort. Hein, oui. Sans lui,
2: c'est un véhicule qui est important.
1: Et on est bien d'accord. Donc soyez un petit peu plus vigilant aussi sur quand il a mal quelque part. D'abord essayez d'analyser au lieu de prendre tout de suite un antidouleur, par exemple. Et puis faites un peu d'exercice parce que le mouvement. Non seulement ça entretient notre corps, certes, mais ça nous permet aussi de nous sentir plus vivants. C'est ça important. Et par exemple, tout à l'heure, vous parliez de la danse. Danser, c'est déjà se fluidifier son corps. Et puis surtout, choisissez des vêtements qui vous plaisent. Et

0: adulte, je n'arrivais pas à voir le lien avec ma propre mère. Et puis, ben voilà, une fois qu'on a fait le lien, on fait le
1: travail. Oui, donc vous aviez, donc au moment de l'adolescence, vous étiez plutôt, comment dirais-je, dans des choix de partenaires, par exemple, pas plutôt toxiques aussi, ou comment ça se traduisait?
0: Ah oui.
1: Non, c'est ça.
0: Oui, oui, puis pas valorisant, en fait. C'est drôle. Depuis que j'écoute votre émission, Brigitte, je me suis rendu compte à quel point mes choix étaient dus aussi à ce que j'ai vécu.
1: Bah oui, comment on vous a formaté, hein, comme on dit.
2: Oui. Oui. Et on fait des choix, on choisit ce qui est familier. Donc, si une mère était toxique, on va choisir des gens toxiques parce que ça, on connaît.
0: Oui, oui, oui. C'est très inconscient, hein, c'est ce que vous disiez à la personne juste avant. Mais néanmoins, quand on a cette lucidité qui arrive, parce que ça ne vient pas tout de suite, hein.
1: Oui. Et vous avez souvenir de ce qui aurait pu tout d'un coup vous faire prendre conscience que peut-être il y a quelque chose à changer?
0: Alors, c'est très paradoxal ce que je vais vous répondre, mais j'ai toujours été consciente que ma mère me faisait du mal, que dès que je la voyais, il y avait une espèce de fatigue qui me tombait dessus. J'aurais pu, enfin, avec moi-même, hein, parce que je n'en parlais absolument avec personne. On a souvent de parler en mal ou tout, hein, enfin plutôt de façon pas la façon qu'on imagine dans le monde. On n'aime pas parler de choses négatives d'une mère.
2: Oui, c'est sûr. Et c'est mal reçu par les autres.
0: Absolument. Donc avec moi-même, j'étais tout à fait honnête. Je savais qu'il y avait ça, qu'il y avait ça, même si je n'en parlais pas. Et puis, surtout dès qu'elle arrivait, quoi, ou dès que je la voyais, même adulte, hein.
1: Vous vous sentiez oppressée, comme si.
0: Oui.
1: Oui, oui, oui.
0: Ouais. Il y avait quelque chose qui n'était pas fluide du tout, mais ça, c'est mes mots d'aujourd'hui.
1: Oui.
0: C'était pas. Avant, je n'avais pas ce.
1: Mais voyez, Élise, moi qui travaille beaucoup sur le corps, il n'y a pas de doute, hein, le corps ne nous ment pas. Et c'est important quand on se sent pas bien, pas à l'aise face à sa maman, c'est quand même la preuve que vraiment elle a dû être toxique.
0: Ah oui, oui, oui, oui, oui, mais jusqu'au bout, et pour répondre à la question que vous m'avez posée, c'est très étrange, c'est qu'en fait, j'ai supporté beaucoup de choses parce que c'était ma mère et que voilà, j'avais pas envie non plus de pas avoir de lien. C'est bête, hein, mais c'est comme ça. Et maintenant, j'en ai plus du tout, hein. Et en fait, ce qui a été l'élément déclencheur absolu,
1: oui,
0: c'est à la mort de mon beau-père. Et là, je me suis dit, mais c'est un monstre. Et
2: qu'est-ce qui s'est passé?
0: Eh bien, alors c'est une multitude de petits détails, mais elle avait compté le nombre de kilomètres qui la séparait de sa maison à l'hôpital pour aller le voir. Donc, il est décédé. La première chose qu'elle a faite, c'était d'aller pour les assurances, récupérer les assurances vie.
2: Oui.
0: Aussitôt. C'était une amie à moi, elle m'a dit, c'est la première fois que je vois quelqu'un comme ça.
2: Oui.
0: Et la personne qui s'occupait des assurances. Et puis après, elle a voulu réclamer de l'argent. Enfin, ça l'avait déjà fait, mais c'était tellement dans un contexte où là, j'aurais juste voulu avoir un moment de. Parce que lui,
2: de
0: il
2: recueillement.
0: Était comme mon père.
2: Oui. Oui.
0: Parce que vraiment, je vais être méchante, vous allez trouver, mais j'aurais préféré que ce soit elle qui parte et que mon beau-père reste là, quoi.
1: Écoutez, c'est ce que vous ressentez, ouais. et voilà, oui. Tout. Et ça peut, enfin, je veux dire, même si c'est pas, c'est pour beaucoup de gens, ça paraît impensable de dire ça de sa mère, mais si c'était un monstre, oui.
0: Et depuis, je ne veux plus la voir. Je suis la dernière à ne plus la voir, hein, parce que.
2: Vous avez des frères et sœurs?
0: J'ai deux sœurs avec qui elle était en rupture déjà, mais enfin. Ouais, de toute façon, si c'est pas moi qui avais rompu, c'est elle qui l'aurait fait. Elle l'avait déjà fait auparavant. J'avais tenté des approches nouvelles et puis, en fait, elle est pas corrigeable, quoi. Je sais pas, oui, si c'est le bon terme. Pardon, j'utilise peut-être un terme qui n'est pas adapté.
2: Non, non, mais je pense que ce qui est important peut-être dans ce que vous dites et qui est difficile à entendre, c'est qu'on n'est pas obligé d'aimer sa mère. On est tenu de respecter ses parents, d'être poli, mais on n'est pas obligé d'aimer.

0: ses parents. C'est pas une obligation. Il peut arriver par moment que, après avoir tout fait, tout essayé et réfléchi, on se rende compte que ben non, ça passe pas, mais ça n'enlève ni le respect, ni peut-être même l'admiration pour certains métiers qu'ils ont eu, ou pour leur culture, ou pour leur intelligence, mais l'amour est pas obligatoire, hein.
1: Ouais, par contre, j'ai pas d'autre chose positive à son regard. Je respecterai même quand elle décédera, à la différence de mes sœurs qui, elles, ont des projets, pour moi, inacceptable, même si je ne l'apprécie pas.
2: Ben, bravo, parce que ça veut dire que vous avez fait la paix, comme je le disais au début de l'émission, parce que vous avez une mère qui est un monstre, mais vous avez fait la paix, et puis, sa propre histoire explique sans doute ça, mais en même temps, ce n'est pas excusable, et elle vous a forcément beaucoup fait de mal.
1: Oui, oui, elle aurait pu saisir des mains, mais elle n'a jamais.
0: Elle était dans une souffrance trop grande. Oui, c'est quelqu'un comme dit Brigitte, qui doit avoir d'excellentes raisons pour elle-même, mais ça l'a empêchée d'être une mère saine et aimante, et ça, c'est terrible, bien sûr. C'est terrible, quelle que soit la compréhension qu'on peut en avoir, c'est inadmissible.
1: Oui, parce qu'avec la vie que j'ai eue, parce que je vous assure, je n'ai pas du tout envie de parler de tout aujourd'hui à ce niveau-là, mais avec la vie que j'ai eue, j'aurais pu aussi devenir quelqu'un de monstrueux, alors que pas du tout, j'ai pas envie d'être comme ça.
0: Votre beau-père, il est entré dans votre vie, vous aviez quel âge ?
1: Oh, malheureusement, j'étais... on a une spécificité, c'est chacune des filles, on est parti à 18 ans, parce que on ne rapportait plus rien, pardon, mais c'est quand même une réalité, donc je me suis débrouillée comme j'ai pu, y compris pour mes études. Voilà, mais lui, il est arrivé, j'avais 18 ans, donc je n'étais déjà plus dans la maison.
0: D'accord.
1: Malheureusement.
0: Et qui y a eu dans votre entourage, parce que j'entends une belle résilience, et donc, comme dirait Boris Cyrulnik, quand il y a une si belle, il y a eu un tuteur de résilience. Est-ce qu'il y a eu une grand-mère, un grand-père, une tante, un oncle ?
1: Alors, c'est exactement ça, ma grand-mère et mon grand-père.
0: Ah, voilà.
1: Voilà, des gens formidables.
2: Mais du côté du père ?
1: Et non, maternelle.
2: Ah, c'est curieux, parce que...
1: Oui. Oh, elle détestait sa mère. En fait, ma mère détestait tout le monde.
2: Mais vous savez ce qui fait qu'elle détestait tout le monde ? Qu'elle est dans sa propre...
1: Elle avait des explications, elle avait des raisons. Elle disait qu'elle avait été malmenée pendant son enfance, que sa mère avait préféré son frère. Après, on peut avoir toutes les explications de la Terre.
0: Oui.
2: Oui, mais ça ne tient pas.
1: Il y a des gens qui ont vécu... Voilà,
2: mais vous avez raison. Oui, vous avez raison. Et puis on peut, à douleur égale, il y a des gens qui deviennent formidables et d'autres qui deviennent insupportables, bien sûr.
0: Oui, et puis ce qu'on peut aussi peut-être supposer, ce qui se passe souvent, c'est que des parents, donc vos grands-parents, lorsqu'ils étaient parents, pour des raisons qu'on ignore, ont pu pas trop bien se comporter avec leurs enfants parce qu'ils étaient dans des situations compliquées, difficiles, etc. Mais quand les petits-enfants arrivent, s'ils sont des gens vraiment aimants, là, ils se lâchent et ils deviennent vraiment aimants. Donc peut-être que ça a sauté une génération, quoi.
2: En tout cas, merci de ce témoignage, Élise, parce que vous n'êtes pas la seule à avoir eu une mère toxique, et ça permet peut-être à certaines personnes tout d'un coup de se rendre compte qu'en effet, leur mère était toxique et que ça explique bien des choses. On fait une petite pause et c'est Frédéric dans un instant qui va prendre la parole et qui a aussi envie de nous raconter quelque chose.
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1: On parle des mères avec Hélène Vecchiali, psychanalyste qui est avec nous. Je rappelle également que vous êtes l'autrice de ce livre, La tragédie des sauveurs, le besoin ardent d'être aimé, c'est aux éditions Marabout. Ça vient de sortir en poche.
2: Oui.
1: Et ça peut aider beaucoup de personnes qui, je sais, ont ce syndrome du sauveur. Et on continue avec Frédéric. Bonjour Frédéric.
3: Bonjour Brigitte, bonjour Hélène.
2: Bonjour Frédéric.
3: Oui, bon alors c'était pour faire un témoignage, parce que c'est vrai que le sujet est très vaste, je pense.
1: Mmh. Oui, mais il n'y a pas de problème, on aura des témoignages différents et c'est très bien, comme ça tout le monde va s'y retrouver peut-être.
3: Alors disons pour faire, actuellement ma mère est encore vivante, j'ai une cinquantaine d'années, et je lui fête la bonne fête des mères et les bons vœux, voilà.
1: D'accord. Bon. Une belle relation, quoi.
3: Oui.
1: Et pourquoi qu'est-ce qui s'est passé pour que vous soyez distant?
3: La distance s'est mise déjà à l'adolescence, parce qu'elle a maltraité mon père, entre guillemets, quand je dis maltraité, plus psychologiquement que physiquement.
1: Hein. Oui. Mm-hmm.
3: Et on s'en est aperçu, elle s'est servie de mon frère et moi, un petit peu. Voilà, mais jusque-là, c'était encore, j'avais pas coupé court et autres, et puis après, il s'est passé une chose, qu'elle s'est remise avec un nouveau mari, qui a touché ma fille quand elle était petite. Ma fille n'a aucun souvenir.
1: Waouh.
3: Et ma mère s'est mise de son côté. En sortant bec et ongles, faisant face à des maladies psychologiques qui le rendraient. Actuellement, il est encore vivant. Hein. Ça fait plus de 12 ans, ça fait 14 ans que ça s'est passé. Il est encore vivant. Il devait mourir dans les 4-5 ans qui suivaient. Enfin voilà quoi. Donc et ça voilà depuis la relation.
1: Mais c'est-à-dire que votre mère a défendu son nouveau compagnon au détriment de sa petite fille.
3: Oui, et au point où dire que c'était une affabulatrice et qu'il fallait arrêter.
1: Bien sûr, c'est elle. Oui, ça c'est. Ben, je comprends que vous ayez mis votre mère à distance parce que vous avez choisi et c'est normal.
3: Maintenant, comme je vous dis, bon, ça reste ma mère aussi. Elle nous a élevés quand même. C'était pas non plus si mal que ça. Il n'y a pas eu de maltraitance, il n'y a pas eu tout ça. Bon, après. Voilà quoi, c'est bon.
1: Mais souvent, dans ces cas-là, c'est souvent parce qu'elle-même a dû subir des choses de ce genre.
3: Hein. Je pense, mais nul.
1: Mais enfin, ça n'excuse pas, encore une fois, ça n'excuse pas son attitude.
3: Hein. Non,
1: je ne suis pas là-dessus. Moi, je suis. S'il y a bien une chose qui est inacceptable, c'est un abus sur un enfant.
2: Oui.
3: Voilà, bon, je pense que voilà, mon grand-père maternel était quelqu'un de violent alcoolique. Il avait 9 enfants.
2: Oui.
3: Donc, voilà, et ma grand-mère maternelle a subi. Bon, elle aussi était un peu dans l'alcool et autres, mais ils n'ont pas eu une enfance facile, c'est certain, mais de là à être comme ça.
2: Oui.
3: J'ai excusé par rapport à la maltraitance de mon père, parce que clairement, mon père était. Fils unique, issu d'une famille relativement moyenne, mais bon, elle a voulu sortir de sa condition. Et après, vivre sa vie de femme.
1: Mmh.
3: Donc ça, jusque-là, j'ai compris, quoi. Bon, après, voilà. Maintenant, sur le procédé et la forme, c'était pas terrible non plus ce qu'elle lui a fait, mais encore une fois, on a toujours été, avec mon frère, élevé dans une certaine...
1: Mais ce que j'entends, moi, c'est que votre mère, en fait, comme beaucoup de femmes d'ailleurs, ou d'hommes, hein, qui viennent d'un milieu assez défavorisé, ou en tout cas, elle a besoin de se s'acheter une morale, et donc il faut pas que ça fasse de vagues.
3: C'est ça.
1: Et donc, un compagnon qui abuse de sa petite fille, ça fait des vagues, donc ça n'existe pas.
3: Oui, le bon principe de on enterre la chose.
1: C'est ça.
2: Oui, et puis de vouloir aussi sauver, enfin rester dans ce couple parce que sa vie de femme est plus importante que sa vie de mère et de grand-mère. Donc elle fait le choix de la compagne et tant pis si elle perd son fils et sa petite fille.
3: Oui, je crois qu'elle en est résumée à ça, puisque bon, mon frère a été mis dans l'eau. Et bon, après, avec les histoires, le machin, il a été le premier à couper les ponts beaucoup plus virulemment que moi. Donc, elle pensait que c'était l'inverse, mais après, voilà, et c'est complètement... je sais pas, c'est...
1: Elle est toujours avec cet homme ?
3: Oui, oui.
1: Oui, oui.
3: Mmh. Oui, oui.
2: Et comment va votre fille ?
3: Elle se répare gentiment, elle s'est réparée. Bon, je pense qu'il y a des petits soucis, mais qui sont aussi liés à ça, qu'elle arrive à gérer quand même. Oh. Elle a 30 ans, elle est toujours pas en couple.
1: Oui, enfin, aujourd'hui, il y a beaucoup de femmes de 30 ans qui sont toujours couple. Hein, ça, c'est... Et puis, ça, bon, c'est tout dépend ce qui s'est passé exactement. Mais le fait que vous l'ayez cru et que vous avez été de son côté, c'est très important.
2: Oui, oui, hein. C'est précieux,
3: bien
2: ça.
3: Bien sûr. Elle nous l'a pas dit tôt. On l'a appris deux trois mois après. Parce qu'il a fait ça le jour de son anniversaire. Il l'a appelé au téléphone et puis donc ça voilà.
1: Et elle avait quel âge ? Elle avait quel âge ?
3: Elle avait 17 ans.
2: Ah oui, quand même.
3: Mmh. 17 ans.
1: Oui, donc elle était. C'était pas une enfant.
3: Quand elle l'a appris. Ah. Je sais que avec le caractère que j'ai, elle avait qu'une peur, c'est que voilà, bah comme beaucoup de quand on touche à son enfant, waouh. Elle avait peur de ça et est-ce que j'ai un petit caractère quand même, mais bon.
2: Elle a appris qu'elle avait eu
1: qu'il avait abusé d'elle
2: quand elle était petite. Elle l'a appris à 17 ans.
3: Ouais.
2: Oui, et elle avait quel âge à ce moment-là quand il a abusé d'elle ?
3: Ça serait passé entre ces deux, entre 2 et 4 ans.
1: Ah, d'accord. Oui. C'est souvent, hein. c'est ce qu'on n'imagine pas, c'est que très souvent c'est sur des tout petits enfants.
2: Oui.
1: D'où la mémoire qui n'est pas là puisque justement
2: une amnésie encore plus grande, oui.
3: Je vais vous dire franchement, elle m'a fait jurer, elle nous a dit je vais vous dire un truc, mais papa, jure-moi de ne pas y toucher.
1: Mais oui, parce qu'elle vous connaît bien.
3: Voilà, je ne l'ai pas fait.
1: Bah écoutez, il faut respecter votre fille. Hein.
3: C'est pour ça.
1: Il fallait.
3: Après, le manque de confiance en l'homme, si même le père l'a trahi, ça aurait été le pire pour elle.
2: Oui, bien sûr.
3: Donc après, on a fait tout le circuit. Elle n'a pas voulu aller porter plainte, elle n'a pas voulu tout ça, mais on a fait tout un circuit pour que. Voilà quoi.
2: Oui, bien sûr.
3: Après, on se pose des questions, il y a des milliards de questions. Pourquoi ? Parce qu'elle a été un peu anorexique, après elle a fini un peu boulimique.
1: Vous ne vous posez pas les questions, c'est des symptômes. Hein.
2: Oui.
1: Très fréquents.
3: Oui, mais quand on a son entreprise et qu'on a une vingtaine d'années, j'avais 23 ans.
1: On en parlait franchement, Frédéric, on en parlait très très peu. On en parle aujourd'hui un peu plus, mais à l'époque, on n'en parlait pas. Personne ne pouvait savoir.
2: Enfin, c'est ça surtout. Donc, si vous aviez su et que vous aviez passé outre, vous pourriez vous en vouloir. Mais là, vous pouvez pas vous en vouloir de quelque chose que vous avez ignoré. Donc, et au moment où vous l'avez su, vous avez fait tout ce qu'il fallait. Donc, c'est ça le plus aidant pour elle.
1: Hein. Soyez en paix avec vous-même. Vous n'avez rien. Vous n'êtes responsable de rien, malheureusement. Tout est là. Mais bon. Ben merci de ce témoignage, Frédéric.
2: Merci, Frédéric.
1: Et puis bravo, parce que quoi qu'il en soit, on voit, vous êtes en paix avec cette mère. Bien sûr, on comprend votre froideur, mais vous n'êtes pas ni dans la haine, ni dans la colère. Et c'est ça qui est important, parce que sinon on n'est pas bien.
2: Oui, c'est sûr.
1: On continue, bravo. Après les infos, à continuer à évoquer les mères, hein, qui sont loin d'être parfaites. Hein, vous avez vu, Hélène Vecchiali.
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0: Il est 23h.
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0: Les mamans, les mères, on a tous eu une mère. Hein, alors parfois, elle nous a totalement abandonnés, on est orphelin, hein, c'est pas bon non plus. Et puis bah, parfois, elle nous a plutôt apporté de l'amour, de la sécurité, parfois pas du tout. Et on en parle avec vous, Hélène Vecchiali, qui est psychanalyste. Je rappelle qu'en début d'émission, à 14h, vous nous avez bien expliqué hein, ce qu'était une mère suffisamment bonne. Et si vous n'étiez pas à l'écoute et que vous avez envie de l'écouter, je rappelle que de toute façon, toutes les émissions peuvent être écoutées en podcast et ça peut être intéressant pour vous de bien comprendre l'importance d'une mère. On est avec Gérard. Gérard, vous aussi, hein, vous avez à un moment donné rompu avec maman. Bonjour.
2: Oui, bonjour Brigitte, bonjour Hélène.
3: Bonjour Gérard.
2: Je suis très content d'avoir Brigitte au téléphone.
0: Oh, ben merci Gérard.
2: Et, oui, c'est pour vous remercier parce que grâce à vous, après je vous dis de ma mère, grâce à vous, j'ai eu 18 sur 20 à l'école.
0: Pourquoi? Parce que j'étais une bonne maîtresse.
2: Exactement. J'ai 61 ans, voilà.
0: Oui.
2: Voilà, la meilleure note que j'ai eue à l'école, c'est en éducation sexuelle.
0: Oui, ben j'avais compris. Hein.
2: Ouais. Après, le reste, c'était médiocre. Bon, 12 ans. Voilà, ben, pour vous dire, ma maman, je l'aime beaucoup, mais quand elle est partie de la maison, ben, pour moi, c'est comme si elle m'avait quitté, moi, pas mon père.
0: Vous aviez quel âge?
2: J'avais 16 ans.
0: D'accord. Et à 16 ans, donc, votre mère fuit la famille, fuit le domicile conjugal et vous laisse avec votre père. Vous étiez plusieurs enfants.
2: Ben, mon frère et moi, mais on a tout le temps été élevé avec ma mère. Ma mère, elle était fleuriste, voilà. Et le matin, quand on descendait, qu'on allait à l'école, ben, on voyait toujours ma mère. Mon père, on ne le voyait pas parce qu'il était bouché et il travaillait. Il travaillait, on le voyait très rarement, voilà, et bon, et après ma mère a vendu le magasin, et un jour, mon père il me dit, tu viens manger, ben je lui dis, maman, elle rentre pas, il m'a dit, non, elle a téléphoné, elle rentre pas, il avait 38 ans, mais il savait pas quoi me dire, et bon, ben moi, je suis allé voir ma mère, je savais où elle était, et j'ai fait un scandale un peu, tout ça, et je suis reparti avec mon frère.
0: Pourquoi elle a quitté votre père?
2: Ben voilà, elle a quitté mon père, parce que mon père, ma mère elle m'a toujours dit, mais plus tard elle me l'a dit, ton père c'est un très bon père, mais c'est un mauvais mari.
0: Mais et bon, elle était partie pour un autre homme?
2: Non.
0: Même pas. Non. Où est-ce qu'elle est allée?
2: Non. Elle ne sait pas. Elle avait pris des cachets. Elle est allée voir le docteur. Elle avait pris des cachets. Je ne me rappelle plus c'était quoi les cachets, mais elle s'est retrouvée. Elle est partie acheter le pain et elle s'est retrouvée chez une amie. Elle était. Et
0: elle a voulu se suicider donc.
2: Exactement, elle voulait se suicider.
0: Mmh. Oui. Eh ben oui, ben à l'époque il y avait pas cette émission où on pouvait apprendre à mieux se comprendre, à mieux se connaître, hein, Gérard.
2: Exactement.
0: Et vous, à 16 ans, vous avez peut-être dit, ben il faut que je sois un bon mari, donc je vais écouter la maîtresse Brigitte Lahaye pour être.
2: Oui, je l'ai toujours suivi, mais même avant qu'on fasse l'émission. Hein.
3: Oui, on a compris.
0: On a compris, Gérard.
2: Ouais, toujours. Je l'ai toujours trouvé à part des autres.
0: Non, mais je crois que là, vous voyez, votre témoignage me touche beaucoup parce que. Alors aujourd'hui, il y a toujours des gens qui sont un peu perdus parce qu'ils savent pas ce que c'est qu'un être humain, qu'ils savent pas. Mais je crois qu'à votre époque, c'était certainement pire qu'aujourd'hui. Je crois qu'aujourd'hui, on parle, on peut critiquer le développement personnel, on peut critiquer, mais quand même, il y a plus de support pour les gens qui vont pas bien qu'à votre époque. Et je crois que vos parents n'étaient pas heureux, quoi.
3: Et est-ce que quand vous aviez 16 ans et que votre mère est partie, est-ce que vous avez pu la revoir régulièrement ou non?
2: J'ai essayé, mais non, c'est plutôt mon frère, parce que moi j'ai commencé à travailler à 14 ans, je travaillais dans la boucherie, et j'étais chez un patron, et je suis resté jusqu'à que je parte à l'armée. Mais quand je suis parti à l'armée, j'ai dit à mes grands-parents, surtout, je ne veux pas qu'elle vienne sur le pied. Ben, elle n'est pas venue, moi. Mais en vérité, au fond de moi, elle me manquait, mais...
3: Vous étiez en colère?
2: Ouais.
0: Mais vous étiez en colère parce que vous avez vu votre père malheureux ou parce que vous aviez l'impression qu'elle vous avait abandonné?
2: Parce que elle n'est pas venue me dire pourquoi elle est partie.
0: Ah, elle vous a trahi, en fait.
2: Voilà, exactement. Ouais. Et moi, quand j'étais à l'armée, mais en 83-84. Et je faisais des permissions, je faisais des va-et-vient, tout ça. Et j'ai été muté à Lorient, à la Midway. Pourtant, j'habite Marseille.
3: Oui, on avait entendu à l'accent.
2: Ouais, voilà. Le 26 juin 84. Je suis descendu en permission, je me débrouille en voiture des permissions de 72 heures. Et c'était la soirée de la Coupe d'Europe, là, à Marseille, tout ça. Et nous, avec mes cousins, on est allés danser à une discothèque, et il m'avait prêté sa mobilette, et j'ai eu un accident. Et j'ai fait, en sortant du tunnel, le bonhomme m'a ramassé. Je suis parti dans le coma, il est devenu le pompier, j'ai fait 3 semaines de coma avec un œdème cérébral. Voilà.
3: Et là, votre mère est venue?
2: Elle est venue, mais elle ne voulait pas venir. Alors, le docteur, il lui a dit, il faut que vous allez voir votre fils, parce que votre fils, il va... Quand il va se réveiller, c'est comme s'il se remettait en marche, il va repartir de son enfance et il va passer toutes les étapes. Mais elle me l'avait dit, mais c'est exactement ça. Moi, à chaque fois, j'essayais de me rappeler pourquoi. Parce que quand je me suis réveillé le matin, j'étais à Sainte-Marguerite, et en vérité, j'étais en Bretagne, et je ne comprenais pas pourquoi j'étais là. Et bon, maintenant, j'arrive à comprendre mon coma, mais j'arrive pas, j'ai un trou noir, vous voyez?
3: Oui.
2: Et bon, après, ma mère, elle m'a parlé tout ça, mais j'ai continué à pas vouloir la voir. J'avais rencontré mon ex-femme, elle a été enceinte, tout ça, et après j'ai commencé à parler à ma mère, tout ça, au bout de 7 ans, quand j'ai eu ma première fille, et puis...
0: C'est peut-être votre première fille qui vous a aidé à vous rapprocher de votre maman.
3: Voilà. Oui, voilà, d'accord.
2: Ma fille, elle a 35 ans. Mais j'ai divorcé, moi, ça fait...
0: Mmh. Oui, mais ça, aujourd'hui, vous n'êtes pas le seul. Hein.
3: Et comment sont vos relations avec elle aujourd'hui, enfin, si elle est toujours en vie?
2: Avec ma mère?
3: Oui.
2: J'y téléphone tous les jours, 2 fois par jour.
0: Ah, bah vous rattrapez le temps perdu, pourquoi? Alors.
2: Elle est en Corse, voilà, j'ai perdu mon papa l'année passée. Voilà, mon papa, il me disait toujours, ah, ta maman, ça va. Mais mon papa, il ne sait toujours pas pourquoi ma mère, elle est partie. Jusqu'à la fin.
0: Et vous savez pas plus que ça?
2: Ah oui, moi je le sais.
0: Ben alors dites-nous pourquoi elle est partie quand même.
2: Elle est partie parce que mon père, il assumait pas. Toujours il disait oui, quand il parlait, il sifflait, il chantait. Il prenait pas la responsabilité. Voilà, c'est je sais pas. Puis aussi, il faudrait l'émission entière. Mon père, il a pu toucher ma mère quand il a appris ce qu'il avait fait son père à sa sœur.
0: Oui.
3: Ah, d'accord.
0: Voilà. Encore une fois, des histoires.
2: J'ai parlé à sa sœur, à ma tante, là, cette année. Ça lui a fait du bien. Mais elle a 85 ans et depuis l'âge de l'enfance, elle se transmet.
3: Eh oui.
2: C'est horrible.
0: Ben oui, la vie n'est pas si simple, hein, Gérard, et c'est pour ça qu'on parle de tout ça, parce que c'est aussi en parlant, et j'espère que ça vous a fait du bien de nous raconter un peu tout ça, parce que c'est important de pouvoir se dire, comme on dit. Merci beaucoup Gérard.
3: Merci Gérard.
0: On fait une petite pause et on retrouve Patrick dans un instant, qui a eu la chance d'avoir une mère aimante et assez équilibrée. Ça va faire du bien d'entendre ça. Hein.
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1: Nous sommes avec Hélène Vecchiali, nous parlons des mères et on a Patrick qui est avec nous. Bonjour Patrick.
2: Bonjour Brigitte, bonjour Hélène.
1: Bonjour Patrick.
2: Alors oui, c'est sûr que quand on passe après un témoignage comme on vient d'entendre, c'est sûr que moi je suis un bien heureux puisque j'ai eu une vie assez calme avec une maman aimante et équilibrée. Et donc je dirais que cet amour qu'on a partagé quand j'étais enfant et un peu plus tard quand j'étais adulte aussi, bah quelque part ça donne une trajectoire et au moins un cocon qui reste, je dirais, permanent. C'est-à-dire, aujourd'hui, elle est décédée, malheureusement, mais bien sûr, elle me manque, mais elle est toujours présente quelque
1: bien
2: part.
1: Sûr.
2: Et dans l'intention, dans la perception du monde, ça donne une prédisposition assez positive. Et je m'aperçois, sans aller dans des extrêmes qu'on va rien entendre, que dans mon entourage proche, dans mes amis, finalement, je m'aperçois qu'il y a quand même souvent des mamans qui ont des problèmes avec leurs enfants autour de justement cet amour qui n'est pas forcément si simple et des choses un peu compliquées. Je me félicite d'avoir eu cet amour simple. Ma maman était espagnole, elle parlait pas bien français. Elle m'accompagnait, et c'est pourtant elle qui m'a appris à lire et écrire. Vous voyez, c'était elle s'est investie auprès de moi. Et alors que pour elle c'était la grande aventure, le jour où elle a dû faire des chèques, disant je sais pas écrire, c'est embêtant. C'est quand même elle qui en CE1 me faisait répéter mes dictées sur lesquelles j'avais beaucoup de mal d'ailleurs, et tous les soirs on s'y mettait tous les deux. Et ça avançait.
1: Et vous l'avez peut-être aidé aussi à apprendre le français du coup, hein, grâce à vos cours. Mais je voulais juste ajouter quelque chose, Patrick, qui est important. Vous avez visiblement eu une mère largement suffisamment bonne, ça on n'en doute point. Mais je voulais juste dire que parfois dans des familles, il y a plusieurs enfants. Certains vont trouver leur mère comme vous, largement bien. Et puis l'autre, le frère, la sœur, va pas du tout avoir le même avis. Donc c'est pour ça. C'est très complexe, quoi qu'on en dise.
2: Et ça reste une relation, en effet, bilatérale. Enfin, il y a un récepteur, un émetteur, et inversement. Et donc, l'histoire n'est pas tout à fait la même. Mais avec mes sœurs, on s'est toujours fait ce constat. Si nos parents n'ont pas été parfaits, on est certain d'une chose, c'est qu'ils étaient aimants et ils ont fait de leur mieux. Avec leurs limites, mais ils ont fait de leur mieux.
1: Et ça, c'est important.
2: Et d'avoir ce sentiment-là, c'est à mon avis.
1: C'est un bon bagage pour démarrer sa vie, bien sûr.
3: Mais c'est un sentiment de sécurité, et puis les enfants qui ont été aimés comme ça, et vous faites une belle description de ce que c'est que l'amour. Hein, c'est vraiment, ils ont fait de leur mieux et ils étaient aimants. Ça donne une assurance dans la vie, vraiment, qui est très forte et qui est une bonne base pour grandir. En fait, c'est des racines saines qui vous permettent de grandir de façon saine également.
2: Ça donne de la sérénité. Mais je dois faire une confidence sur le fait que j'écoute l'émission de Brigitte Lahaye depuis quand même pas mal d'années, mais qu'il me faut du temps parfois pour comprendre ce que vous dites. Et il y a un gimmick, Brigitte, que vous dites souvent lorsqu'il y a des témoignages, c'est pourquoi avez-vous choisi cette compagne ou ce compagnon? Et souvent, il y a un gimmick, pas de hasard, et qu'il y a de volonté derrière. Maintenant, dans la durée, j'ai pu faire l'analyse suivante, c'est que finalement ma première épouse, c'était pas du tout le caractère ni la personnalité de ma mère, et comme par hasard ma compagne actuelle, ma femme, aujourd'hui elle est un peu plus dans une filiation avec ma mère là-dessus, sur son caractère, sa façon de s'émerveiller.
1: D'accord. Et vous en déduisez quoi?
2: Alors j'en dis du quoi, alors pas grand chose dans l'absolu, si ce n'est peut-être, alors c'est un raccourci que j'ai fait, je me dis, est-ce qu'il leur a fallu attendre que ma mère décède pour que je m'autorise à avoir quelqu'un qui prenne sa place?
1: Belle analyse, voilà. Bravo.
2: C'est grâce à Brigitte tout ça, parce qu'on écoute les autres intervenants et les témoignages, et donc je me dis, c'est pas, si je franc, le pas de côté que souvent fait Brigitte, c'est une conclusion assez limpide. Mais je n'ai pas de preuve.
3: Non, si, mais si, vous venez d'en donner une de preuve.
1: Évidemment, vous l'avez dit vous-même. Hein. Moi, je posais une petite question un peu piège, mais vous avez tout de suite. Il est évident que quand vous êtes jeune, vous ne pouvez pas. Vous pouvez pas prendre la copie conforme de votre mère parce que sinon c'était peut-être un petit peu
3: trop visible.
1: Trop visible. Enfin, je sais pas. C'est compliqué. Mais malgré tout, et c'est là où vraiment on peut dire que vous avez eu une mère bien, c'est qu'elle ne vous a pas non plus étouffé. C'est-à-dire que vous l'aimez, vous ne pouviez pas prendre la copie conforme, mais en même temps, à un moment donné, vous avez pu vous en détacher.
2: Oui, et justement sur le côté, elle m'a aussi permis d'être adulte. Elle n'était pas ultra interventionniste sur ma vie. Vous voyez, elle était à la fois à mes côtés et à mon écoute si j'avais des questions, mais elle me faisait confiance assez tôt, alors que c'était une personne qui avait un peu peur de la vie en général, se disant qu'il pouvait arriver beaucoup de choses pas terribles, parce qu'elle avait vécu, elle, quand elle était plus jeune. Mais elle m'a permis de prendre ma place d'adulte assez tôt, et pas trop tôt, mais assez tôt, et d'avoir ce regard qui est peut-être le plus délicat à avoir pour des parents, de rester aimant et de s'apercevoir qu'ils ont en face d'eux des enfants, mais qui sont devenus des adultes. Et de laisser cette place d'adulte aussi tout à fait pouvoir cohabiter avec la place d'enfant qu'on garde aussi toujours.
1: Et à mon avis, là, c'est un peu intuitif hein, ce que je dis, mais vous allez me dire si je me trompe. Vous avez choisi votre première femme qui était certainement d'un niveau social largement supérieur à votre mère.
2: Oui, en effet.
1: Ce qui montre bien à quel point elle vous a aidé à grandir. Ouais.
3: Oui, mais avec beaucoup de respect, hein. D'amour et de respect.
2: Donc, important d'avoir ça, et peut-être en décalage, parce que moi, il y a une œuvre qui m'a beaucoup marqué, et quand je l'ai lue, c'était Les Promesses de l'Aube.
3: De Romain Gary.
2: De Romain Gary, où la première phrase dit « Avec l'amour maternel, la vie vous fait à l'aube une promesse qu'elle ne tient jamais. »
3: Elle ne tient jamais.
2: Alors c'est quelque chose qui me bouleverse quand je le lis, mais que je contredis quelque part, parce que je suis bien d'accord sur le fait que cet amour sera unique, et il est vraiment unique, ben c'est fait, point. Mais la position d'enfant, elle est aussi unique et changeante. Et je pense que la direction de la vie, c'est de passer du rôle d'enfant au rôle d'adulte. Et au rôle d'adulte, c'est sûr qu'on ne peut pas recevoir l'amour d'une mère tel qu'on l'a reçu quand on était enfant. Et que c'est bien, et que c'est une chose qui t'amenait à changer. Et c'est inéluctable.
1: Mais oui. C'est là où, elle vous a vraiment aimé de tout l'amour d'une mère. Mais elle vous a aimé comme un fils. Et c'est toute la différence peut-être avec la mère de Romain Gary ou alors c'est Romain Gary qui était peut-être trop resté accroché à sa mère.
3: Oui, mais on reste pas trop accroché sans raison, donc.
1: On peut penser, oui.
3: Oui, je pense que effectivement la mère de Romain Gary était très intrusive. Elle se voulait très fusionnelle et surtout elle avait des projets pour lui en dehors de sa propre volonté, c'est-à-dire qu'elle a choisi sa vie professionnelle, etc. Ce qui n'est pas votre cas, votre mère était très respectueuse.
2: Mais
3: oui.
2: C'est ça la grande différence. Romain Gary a été guidé et presque façonné et programmé, là où j'ai été simplement aimé.
3: Oui.
2: Ce qui est essentiel.
1: Oui. Oui, mais vous êtes conscient de la chance que vous avez eue et c'est très bien. Et puis, de toute façon, comme je dis souvent, hein, on change pas ce qui nous est arrivé, mais on peut en faire quelque chose.
3: Oui, c'est sûr.
1: Ben, merci beaucoup, Patrick, de cet échange.
3: Merci Patrick.
1: On va se retrouver dans un instant avec le sexo-conseil. On va parler de l'art du baiser et nous aurons Catherine également qui a envie de témoigner. Alors, elles étaient trois sœurs et elles n'ont pas la même relation à leur mère. Et ça aussi, c'est intéressant parce que c'est évidemment souvent le cas.
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1: Eh bien, on va parler de l'art du baiser, Hélène Vecchiali. Et je voudrais juste rappeler quelque chose d'important. Enfin, moi, je crois, mais vous me direz si vous n'êtes pas d'accord, évidemment, que c'est important de rappeler que on n'embrasse pas son enfant sur la bouche.
2: C'est primordial.
1: Parce que ça a tendance à s'oublier parfois. Oui. On voit des parents qui aiment bien embrasser sur la bouche leur enfant. C'est un manque de repères. Et rappelons que le baiser, c'est pour les amoureux.
2: Oui.
1: Et c'est pas pour la famille. Voilà, donc l'art du baiser, c'est un art, et c'est vrai que c'est très important le baiser, parce que un baiser, ça peut être plat, sans saveur, et donc ça fait retomber toute l'excitation, et on finit parfois dans un couple à s'embrasser à plat, si je puis dire. Voilà, il y a rien de sensuel dans tout ça. Et c'est vrai que le baiser, c'est d'abord un déclencheur et c'est un lien sensuel, certes affectif, mais également sensuel et parfois même sexuel. Et bien des adultes ne savent plus s'embrasser parce qu'ils veulent aller tout de suite à des sensations plus fortes, plus sexuelles en fait, hein, tout simplement. Alors que le baiser, c'est vraiment la sensualité avant tout. Et j'ai envie de dire, il suffit d'observer comment vous mangez et comment vous buvez. On a déjà une idée du talent de votre manière d'embrasser.
2: Hein. Effectivement.
1: Donc, sachez qu'à l'origine, et ça, j'ai découvert il n'y a pas longtemps, je trouve ça assez intéressant. À l'origine du baiser, c'était l'époque où la mère mâchait les aliments pour ses petits afin de les nourrir, parce que c'était l'époque où on mangeait de la viande très très dure, hein, du mammouth. Il fallait mâcher pour donner à manger aux petits enfants qui évidemment n'ont pas encore de dents. Bref, alors je sais pas si c'est vrai, hein, j'ai trouvé que c'était assez certainement vrai d'ailleurs.
2: Oui.
1: Bref, donc le baiser, c'est un échange affectif qui rassure, qui donne confiance. Donc il faut pas hésiter à abuser du baiser dans un couple, mais petite précision quand même, il faut soigner son haleine, notamment quand vous vous lavez les dents. Vous pouvez penser à passer la brosse un peu sur la langue après un repas copieux, ça évitera peut-être qu'elle deux trois choses. Et puis les saveurs particulières avant un ébat, comme l'ail par exemple, c'est pas vraiment indiqué non plus, à moins que vous en mangiez vraiment tous les deux, mais quand même. Voilà, donc pourquoi pas avoir toujours sur soi un fil dentaire ou des pastilles à la menthe, hein, ça peut permettre d'avoir une haleine un peu plus présentable.
2: Oui, et ça serait respectueux pour l'autre.
1: Exactement. On continue à parler des mamans avec vous, Catherine, bonjour.
3: Bonjour, bonjour Hélène, bonjour Brigitte.
2: Bonjour Catherine.
3: Je suis ravie de vous avoir en direct.
1: Ben, nous aussi.
3: Moi, je suis issue d'une famille de trois filles. Mes sœurs aînées avaient 16 et 14 ans quand je suis arrivée.
1: D'accord, donc vous arrivez vraiment en retard.
3: Mon arrivée a été un peu imprévue, très imprévue.
1: Oui.
3: Ma mère ne voulait de cette grossesse et je suis mort-née pour arriver jusqu'au bout. On m'a récupérée et toute mon enfance, j'avoue que j'ai eu du mal à me sentir de la famille.
2: Ah oui.
3: J'avais l'impression que j'étais jamais à ma place.
1: Oui, c'est la pièce rapportée.
3: Et c'est une famille où les dialogues étaient assez violents au quotidien. Entre mes parents, entre moi et mes parents. Mes sœurs ont quitté la maison, j'avais 7 ans, pour se marier.
2: Vous êtes retrouvée toute seule?
3: Voilà, mes parents étaient immatures, tous les deux, on va dire.
1: Et est-ce que vos grandes sœurs étaient un petit peu maternelles ou pas du tout?
3: Alors, ma grande sœur est devenue le capitaine de la maison.
1: Oui.
3: On était dans un milieu rural, hein, donc elle était dans l'enseignement. Elle habitait assez près, ils venaient souvent aider sur la propriété de mes parents. Ils étaient là presque quotidiennement. Et ça a été une maman bis, pas forcément dans la tendresse. Hein.
1: Non, bien sûr,
3: peut-être
1: mais...
3: même...
1: oui, dans une certaine...
3: En fait, j'avais deux mères.
1: Mais peut-être que cette grande sœur, certes un petit peu caporale, elle vous a quand même un petit peu structurée.
3: Oui, non, mais bien sûr. Puis elle n'a pas eu trop le choix, elle aussi. Hein.
1: Oui, non, bien sûr.
3: Qu'elle a vu les manques éducatifs de mes parents et qu'elle s'est investie de ce rôle-là. Et je pense que mes parents se sont beaucoup déchargés aussi sur elle. Hein.
2: Oui, elle a dû porter
3: donc,
2: beaucoup.
3: Moi,
2: oui.
3: Jusqu'à l'adolescence, j'étais celle qui remuait un peu trop. Et puis, à mes 18 ans, j'ai appris que ma mère avait essayé d'avorter, mais à mon avis, c'était plutôt avec des tisanes et des bêtises comme ça qui n'ont pas... Et je l'ai appris par une tante lors d'un repas de famille. Mon père a piqué du nez, c'était le patriarche. Mais quand il y avait des choses délicates comme ça, il était aux abonnés absents. Hein.
2: Oui.
3: Et puis quelques semaines, une semaine ou deux après, j'ai parlé avec ma mère, avec qui j'avais un excellent dialogue. Hein. Et elle m'a dit oui, je reconnais que je n'étais pas emballée du tout. Parce que tes sœurs étaient élevées, moi, on avait acheté cette propriété.

0: plein de tendresse, on partait faire du shopping, on avait les mêmes goûts, le même ressenti. C'était quelqu'un qui était un peu artiste, ma mère. Et malheureusement, dans ce milieu rural, vous voyez bien que...
1: Oui, elle n'a pas pu s'épanouir là-dedans.
0: Et mon père ne s'est pas bien occupé d'elle. C'est quelqu'un, un jour, elle m'a confié qu'elle ne connaissait pas le plaisir sexuel. Et elle m'a dit, j'espère que... Parce que moi, je lui avais dit que j'avais un nouveau petit copain, qu'on avait passé une nuit sympa. Et elle m'a dit, ben, je suis contente pour toi, parce que moi, c'est quelque chose que je ne connais pas.
1: Mais oui.
0: Bon, moi, je savais que j'avais entendu. Vous savez, malheureusement, les murs ne sont pas... Et j'avais entendu des choses pas toujours très agréables de leur intimité. Et c'est vrai que... Pour ma vie de femme, elle n'a pas été très aidante. Parce que dès qu'elle me voyait avec des choses un peu sexy, ça la gênait. C'était quelque chose qui la mettait mal à l'aise.
1: Vous êtes née en quelle année ?
0: En 57, j'ai 69 ans.
2: Oui, oui, donc on était dans une époque où la sexualité était totalement cachée. C'était très compliqué.
0: Le monde rural a évolué. Mais je peux vous dire que les femmes du monde rural, elles portent un truc, c'est énorme. Entre qu'on les rabaisse ou non, qu'on les limite au rôle de ménagère, de
2: mère.
0: Oui,
2: oui, mais vous avez raison, c'est compliqué, c'est plus compliqué pour une femme qui est du monde rural de s'autonomiser, ça c'est clair, mais vous savez aujourd'hui il y a beaucoup de milieux qui vont très très mal, les gens ont du mal à finir le mois, etc. Cette époque-là,
0: j'en suis consciente. Hein.
2: Oui, mais cette époque-là était difficile, mais
0: vous, hein.
2: aujourd'hui, il y aurait beaucoup de choses quand même aussi à changer. Oui. Et vous savez, c'est pas les réseaux sociaux qui font que les gens sont reliés les uns aux autres. Et il y a une solitude, une détresse, une anxiété qui à mon avis n'arrange pas beaucoup les choses. Je ne suis pas sûre que ce soit si facile d'être une bonne mère aujourd'hui.
1: Oui.
2: Parce que toutes ces femmes qui élèvent seules leurs enfants et qui sont tout le temps par Mons et par Vaux pour arriver à...
0: Je fais partie de ce club-là. Hein.
1: Oui.
0: Moi, j'ai été mariée avec un partenaire qui était assez défaillant. Donc, j'ai divorcé. Hein. Moi qui ai pris l'initiative. J'ai eu un fils de cette
2: Avec cet homme, oui.
0: Et maintenant, mes relations avec mon fils sont assez compliquées parce qu'il... Alors, on a été très fusionnels jusqu'à son adolescence. Et maintenant, il me reproche d'avoir eu une vie de femme, on va dire. Parce que après son père, ben, j'ai eu plusieurs amants. J'ai pas refait... On n'a pas eu vraiment de vie de couple avec d'autres... J'ai pas eu de couple avec mon fils qui ont duré, en tout cas, qui nous ont marqué, quoi. Hein. Mais il me reproche un petit peu cette indépendance que j'ai eue.
1: D'être une femme et pas seulement une mère.
0: Voilà, c'est ça. C'est ça. Et en plus, dans ma famille, je suis la fille frivole, quoi. Puisque moi, j'ai eu plusieurs amants.
2: Vous avez eu du plaisir, Catherine ?
0: Mais oui, mais... Bon,
2: enfin, qu'est-ce que ça veut dire ?
0: Parce que j'ai dû bosser là-dessus toute ma vie. Parce que j'ai, en plus, été victime d'abus sexuels d'un beau-frère.
1: Oh, zut,
0: donc ça, je l'ai dit, j'avais 20 ans. Mm. Ma mère m'a soutenue. Mon père n'a pas bougé. Enfin, ma mère m'a soutenue dans plein de domaines.
2: Mais voyez, en finale, même si... D'ailleurs, ce n'est pas elle qui vous a dit qu'elle avait failli avorter. Hein. Ce n'est pas elle qui vous l'a dit, c'est quelqu'un d'autre. Donc déjà, elle a eu l'intelligence de ne pas vous le dire. Et ensuite, en finale, bah, elle n'a pas été si mal que ça, cette mère. Hein.
0: Ah, mais moi, je ne lui reproche rien.
2: Oui, j'entends bien. J'entends bien.
0: Elle a pu.
2: Elle a fait ce qu'elle a pu.
0: Ça, c'est clair.
2: Elle a fait ce qu'elle a pu.
0: Avec ses moyens.
1: Oui.
0: C'est vrai que mes relations avec les hommes ont été compliquées parce que j'ai eu un exemple familial vraiment pas terrible, très conflictuel. Et que j'ai du mal à formuler mes oppositions ou mes refus auprès des.

0: les hommes parce que j'ai peur que ça dégénère.
1: Oui, mais c'est peut-être aussi parce que c'est peut-être aussi parce que vous étiez la petite dernière qui avait peut-être pas beaucoup droit à la parole et qui était toujours obligée de se taire. Hein.
0: Ah, si j'avais droit à la parole, je peux vous dire que je l'ai pris. Hein.
1: Ah oui, bon.
0: J'étais très révoltée.
2: Oui, mais vous avez eu des exemples d'hommes entre votre père et votre oncle ou votre beau-frère, je ne sais plus. Vous avez eu des hommes qui ne vous ont pas donné envie d'avoir confiance et surtout des hommes où vous vous êtes dit, il ne faut pas aller au conflit, sinon ça va mal se terminer pour moi. Quoi. Donc, c'est sûr que ça a été compliqué.
0: J'ai beaucoup de mal à faire confiance aux hommes.
2: Bien sûr, mais bien sûr.
0: Bon. Ma vie n'est pas terminée, mais bon, elle est plus derrière que devant.
1: Vous faites confiance à votre fils?
0: Oui, ça s'apaise maintenant, mais je crois que ça va être compliqué aussi de ce côté-là.
2: Mais il faut qu'il grandisse, hein, et qu'il se positionne maintenant en adulte face à sa mère, et pas en petit garçon qui est jaloux des compagnons de sa mère. Là, il faut qu'il devienne adulte. Et quand il sera adulte, ça s'arrangera.
1: C'est à chacun de faire sa part.
0: Il est papa.
1: Enfin.
0: Il est papa. J'adore mes petits-enfants, mais avec ma belle-fille, c'est compliqué. Et on me prive un peu de mes petits-enfants. Et on les prive aussi de leur grand-mère. Hein.
2: Ben oui.
0: Donc, chaque génération a son chemin, on
2: va
0: dire.
2: Oui, a son lot.
1: Eh bien, continuez le vôtre, Catherine, et merci beaucoup de votre témoignage.
2: Au revoir.
1: On va faire une petite pause et on va conclure avec Alex, qui n'a pas été désiré et qui a envie de parler aussi.
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1: Nous sommes avec Hélène Vecchiali, vous êtes psychanalyste et évidemment notre premier amour c'est notre mère et ça nous marque à vie, quoi qu'il se soit passé, et c'est toujours important, et peut-être que cette émission aura aidé tous ceux qui nous écoutent à faire un peu la paix avec parce qu'on a forcément toujours des choses qu'on n'a pas eues, qu'on aurait aimé avoir, enfin je pense qu'on n'est jamais totalement comblé.
2: Oui, puisque une mère, comme on le disait en début de temps, une mère suffisamment bonne, ça ne veut pas dire une mère parfaite. Ça veut dire qu'il y a plus de bonnes choses que de choses négatives.
1: Alex est avec nous pour conclure. Bonjour Alex.
3: Et bonjour Hélène, bonjour Brigitte.
2: Bonjour Alex.
3: Donc, moi, sur mon parcours, en fait, j'ai une enfant que j'ai trouvé plutôt très très agréable. Parce que donc, je suis un enfant dont mon désir est caché, parce que ma mère était une directrice d'école, donc dans cette génération-là, il fallait que ça soit des non-vies. Et je l'ai su à 40 ans, en fait. Ma mère s'est confiée à mon épouse.
1: Alors attendez, vous étiez donc... j'ai pas compris ce que...
3: En fait, j'étais un enfant non désiré, non voulu. Et je l'ai su que sur l'âge de 40 ans, parce que ma mère s'est confiée à mon épouse, et mon épouse pensait que j'étais au courant.
1: D'accord, mais vous étiez élevé par votre mère?
3: Non.
2: Ah, d'accord.
1: Et par qui vous étiez élevé alors?
3: Tout seul, comme un grand.
1: Oui, enfin, vous habitiez où?
3: J'habitais comme chez mes parents.
1: Mais c'est ça, vous habitiez chez vos parents?
3: Oui, oui, oui.
1: D'accord.
3: Oui.
1: Mais vous avez le sentiment de ne pas avoir été aimé?
3: Pas du tout, non.
1: Enfin, elle vous a quand même donné le biberon et habillé quand vous étiez bébé?
3: Je m'habillais avec les habits de mon grand frère qui a 10 ans de plus.
1: Oui, d'accord, mais pas à 6 mois, ça m'étonnerait, hein.
3: Oui, par contre, j'ai pas la mémoire de ça. Oui.
1: Vous voyez ce que je veux dire. Faut faire attention. J'entends ce que vous dites, hein, j'entends ce que ça a dû être quand votre femme vous a raconté ce que votre mère a dit à votre femme. Mais il y a après, je ne sais pas comment elle s'est occupée de vous quand vous étiez tout enfant, mais elle a quand même fait le minimum, si je puis dire.
3: Oui, certainement.
1: Oui, c'est important parce que... Non, mais Alex, c'est important parce qu'on a peut-être des gens qui nous écoutent et qui ont été orphelins, qui ont été... Enfin, vous voyez, c'est pas...
2: Est-ce que ce que vous dites rejoint ce que j'ai dit au début de l'émission, à savoir que, en fait, elle vous a donné les soins... obligatoire
1: minimum, oui.
2: Pour un enfant, mais en dehors de ça, il n'y avait pas de lien, quoi. Elle vous ignorait.
3: Ah, complètement, oui, complètement.
2: Oui, donc c'est ça, c'est le concept de traumatisme du non-advenu, c'est-à-dire que vous aviez droit à quand même de l'amour, de l'attention, mais vous ne l'avez pas eu, il y avait du vide, quoi.
3: Oui, c'est ça.
2: Et il y avait un père, vous aviez un père qui était présent?
3: Non, il était tout le temps en fait, et après, quand ils ont divorcé, ils venaient, mais pour que de la violence. Donc on se battait, ou je partais par la fenêtre, j'allais me cacher, etc., 2-3 fois par semaine.
2: Et votre frère aîné, là, il avait, lui, des liens, des vrais liens?
3: Avec moi?
2: Non, avec sa mère.
3: Ah oui, bah, c'était un enfant chouchouté, tout se passait bien, ça avait été une belle réussite, et un bel exemple pour la...
2: Ah oui, donc vous étiez témoin de ce lien auquel vous n'avez pas eu droit.
1: Oui, ça c'est terrible ce que vous racontez, cela dit, je suis pas sûr que votre frère aille mieux.
3: Bah, il est décédé assez jeune, mais il a passé une belle vie, et il était très, très bienveillant pour moi, quand il est.
1: Il a été gentil avec vous.
2: Bah, ça a dû faire du bien, réparer un petit peu quelque chose.
1: Parce que là, ce qu'on a l'impression, hein, mais encore une fois, c'est peut-être pas vous qui pouvez nous le répondre, et c'est qu'une impression, c'est que votre mère, elle a eu son premier enfant, c'était son petit chéri, et puis après, ça n'avait plus aucun intérêt, quoi.
3: Oui, puis après pour elle, quand j'étais adolescent, je représentais à ses yeux l'image de son ex-mari.
2: Ah oui.
1: Vous ressembliez à votre père, oui. Oui.
3: Voilà, dans le tempérament et dans le physique. Donc, qu'est-ce que tu peux ressembler à ton père? Voilà, c'était les seuls mots que je pouvais entendre de sa bouche.
2: Et qu'est-ce que ça a eu comme impact sur votre vie d'adulte et votre vie amoureuse?
3: Si vous voulez, quand je l'ai su, ça ne m'a pas surpris du fait de mon attitude adolescente où j'étais un électron libre, en fait, hein, où j'étais insupportable, violent, etc. Ça ne me choquait pas, parce que c'était comme ça que je fonctionnais. Par contre, j'étais trop virulent, ça c'est une évidence. Et c'est l'expérience qui m'a fait comprendre que ça n'allait pas. Et j'ai démarré mon premier boulot à 18 ans dans le milieu de la nuit, dans la sécurité, en discothèque, etc. Et c'est l'exemple d'adultes qui avaient réussi qui m'ont donné une explication qu'il fallait que je rentre dans le cadre, quoi.
1: Mmh. Oui. Alors, ce qui était important, je vais me permettre de le dire, vous me direz si je me trompe, hein, bien sûr, Alex, mais souvent, chez des hommes qui ont manqué d'amour maternel, il peut y avoir une pulsion sexuelle un petit peu développée pour aller chercher de l'amour par là, quoi.
3: Ah bah ça fait partie depuis très très jeune, oui.
1: Oui, c'est ça, hein, oui.
3: Très très jeune, j'ai toujours vite multiplié les
1: histoires, et encore maintenant. Oui, dès que vous avez pu avoir des relations sexuelles, il fallait, c'était une façon pour vous d'aller chercher du maternel, enfin au sens symbolique.
3: Dès le collège, j'avais déjà 2-3 fiancés, etc.
1: Mmh. Oui, oui.
3: Et souvent des demoiselles plutôt très cultivées, très jolies, très cultivées, très érudites.
1: Oui, oui.
2: Et peut-être beaucoup de violence en vous et de colère?
3: Oh, ben ça s'est un peu calmé, mais c'est toujours présent. Hein, le oui. Du coup, on chatouille, la réponse est directement la violence.
1: Ouais. Oui, oui, oui, mais c'est ça aussi, là, quand il y a du sexe, ça calme un peu la violence, quoi. Et c'est pas plus mal. C'est-à-dire oui. Que si vous aviez pas eu toute cette vie sexuelle, peut-être vous seriez devenu beaucoup plus violent encore.
3: D'accord. Bon, bah, tant mieux.
1: Mais non, mais à partir du moment où vous avez été avec des femmes qui étaient consentantes, il n'y a pas de problème. Enfin, je veux dire.
3: Complètement, oui.
1: J'ai pas dit que vous étiez violent avec les femmes.
3: Pas du tout, non, c'est que l'inverse.
1: Oui, et tout c'est à l'heure. Ça, vous... C'est que l'inverse. Vous cherchiez
2: oui, du. Oui, oui. Oui. Vous parliez de votre femme, donc ça veut dire que maintenant vous êtes apaisé?
3: Ah ben quand je l'ai... Oui, et puis elle a su m'apaiser. Elle a su m'apaiser, même si on n'est plus ensemble. C'était oui, quelqu'un qui sait, qui a toujours su. Elle est toujours présente d'ailleurs dans les moments durs, etc. Elle est toujours là et c'est à peu près la seule qui sait me canaliser. Et justement, par rapport à la violence, etc., tout ça, elle est toujours présente, oui.
1: Et pourquoi vous êtes séparés alors, si elle est si bien?
3: Ben, il y a eu pas mal de choses et puis c'est une accumulation de détails. Au moins de rester comme 20 ans ensemble. Hein.
1: Oui, 20 ans.
3: On a créé un patrimoine, on est partis de tous les deux de rien du tout.
1: Non, 20 ans, il n'y a rien à dire. Non, mais Alex, il n'y a rien à dire. Il faut à un moment aussi se rendre compte que, ben, en 20 ans, on évolue et on peut s'être éloigné. Et moi, je considère que quand on a vécu plus de 15-20 ans ensemble, on a vécu une histoire, bien sûr. Surtout si vous êtes encore en bon terme, c'est qu'il y a eu.
3: On reste en bon terme, et puis j'ai fait l'erreur de la tromper, puis ça m'a donné goût à recommencer à nouveau, à la vie de plusieurs femmes, etc. Quoi.
1: Vous regrettez de plus être ensemble?
3: Oui. Ah bon, on est encore ce matin une heure au téléphone tous les deux, parce que ça faisait une semaine. Mais je le rappelle, elle a vu que j'avais une nouvelle petite fiancée qui passait à notre domicile, qui ont une convention ensemble. Donc là, on a fait croire qu'elle est en vacances. Puis on a laissé passer quelques jours, puis je l'appelle, et puis bon, finalement, elle est au travail. Enfin voilà, on a toujours un peu de...
2: Oui, il reste un lien fort.
3: Oui. Moi, je me découvre. Moi, j'ai changé, je me suis apaisé. Moi, je ouvre mon cœur. Je lui dis des mots que je disais pas quand on était mariés, de sentiments, etc. Parce que pour moi, c'était impossible d'exprimer.
2: Bien sûr.
3: Et là, le fait que j'ai changé depuis quelques temps, suite à une rencontre avec une culture d'une femme étrangère qui m'a appris à parler, à s'apaiser, etc. Je l'applique avec elle et c'est vrai que ça la perd, quoi.
1: Oui. Et vous voyez, Alex, votre témoignage montre bien que on peut évoluer, on peut changer, on peut grandir.
2: Et que tout n'est pas joué avant 3 ans.
1: Et exactement. Même si on part avec un handicap, on peut vraiment faire quelque chose. Oui. Et votre témoignage en est bien la preuve. Merci Axel, merci beaucoup. On va remercier aussi beaucoup Hélène Vecchiali pour tout cet éclairage. Et puis
2: merci,
1: je rappelle
2: Brigitte.
1: Que On peut lire Hélène Vecchiali, tous ses livres sont formidables, et d'ailleurs le premier avait été un succès phénoménal, puisque c'était Mettre les pervers, échec et mat.
2: C'était pas le premier, c'était le quatrième ou cinquième. Oui, le premier c'est Ainsi soit-il, écrit au pluriel.
1: Un hommage aux hommes d'ailleurs, oui. Rappelons-le, parce qu'à l'époque c'était très avant-gardiste. Vous écrivez toujours les livres un peu en avance d'ailleurs, je trouve.
2: Peut-être.
1: Ce qui est votre talent, évidemment.
2: Merci.
1: Tout de suite on retrouve Alexandre pour C'est votre avenir.
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2: Bonsoir, bonsoir chers amis, ravi de vous retrouver sur Sud Radio, les vraies voix de l'été. C'est de 17h à 19h, 2h d'actu, puis aussi vos histoires, vos réactions et vos prises de position. L'antenne est à vous, vous n'hésitez pas au 0826 300 300. Ce jeudi, direction les fournils avec la canicule. Comment nos boulangers continuent-ils à travailler derrière des fours déjà bien brûlants? On part à leur rencontre et puis place au foot avec le PSG aussi, hein, qui lance sa saison de la meilleure des manières avec une première victoire et puis déjà un trophée en poche. Puis bien sûr, vos trois grands débats du jour, vous réagissez, vous témoignez, vous dites ce que vous pensez, hein, installez-vous d'ailleurs. Les vraies voix de l'été, ça commence maintenant sur Sud Radio.
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2: À 17h30, votre question du soir. Ils sont fâchés, nos pompiers, il y a de quoi, si je ne m'abuse. Ce jeudi 13 août, les syndicats appellent à une grève nationale. Ils réclament plus de moyens, davantage de recrutement, de meilleures conditions de travail. Alors qu'on le sait, les interventions augmentent et deviennent de plus en plus difficiles. Alors on vous pose la question sur YouTube pour nos pompiers en grève. Est-ce que nos casernes sont au bord de la rupture? Vous n'hésitez pas à commenter ou à nous appeler, je vous l'ai déjà dit, au 0800 26 300 300. Et puis à 18h20, votre grand débat avec cette canicule, c'est pas seulement nous qui avons chaud, hein. Nos centrales nucléaires aussi sont sous pression. Selon RTE, le gestionnaire du réseau électrique français, certains réacteurs peuvent être contraints de réduire leur production lorsque l'eau des fleuves utilisée pour leur refroidissement devient trop chaude. C'est un peu inquiétant d'ailleurs, hein. Alors est-ce qu'on peut y compter, on peut compter dessus sur notre parc nucléaire, à votre avis? Vous pouvez commenter aussi sur YouTube, n'hésitez pas. Et puis à 18h43, le point sur ce qui fait bouger les réseaux sociaux. Guillaume Play, on l'a beaucoup entendu ces temps-ci, fondateur de Légende, le média en ligne sur YouTube notamment, est visé par plusieurs accusations relayées dans les médias et sur les réseaux sociaux. Il en conteste certaines, il a annoncé des plaintes en diffamation, pendant que l'emballement des réactions est déjà inarrêtable sur la toile. Donc on vous pose la question, accusé publiquement sur les réseaux sociaux, est-ce que c'est déjà être condamné? C'est une vraie question, vous allez commenter, s'il vous plaît, vous nous appelez au 0826 300 300. Vous le savez, cette antenne, c'est la vôtre. Allez, vos vraies voix du soir.
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2: Ah, une petite nouvelle à ma gauche. Bonsoir Salia Itamou.
3: Bonsoir.
2: Bienvenue.
3: Judith, merci.
2: Vous êtes humoriste, entrepreneur, fondatrice du Women Comedy Tour et chroniqueuse. Et sinon, ça va? Est-ce que vous en faites des trucs, hein?
3: Oui, ça va, et encore.
2: Mais enchantée de vous recevoir.
3: Merci beaucoup,
2: en tout cas.
3: C'est gentil, merci.
2: Avec plaisir. Jean-Christophe Couvi, deuxième soir, c'était un plaisir hier. On espère que ça va être aussi bien ce soir.
4: Bonjour, hein. Ouais, c'est un abonnement, hein. Ça y est, on s'y fait. Hein.
2: Vous êtes secrétaire national du syndicat de police Unité.
4: Tout à fait.
2: Allez, c'est parti pour la question du soir.
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2: Ils sont à bout, nos pompiers, et leur colère monte. Jeudi 13 août, les syndicats appellent à une grève nationale pour réclamer plus de moyens, plus de recrutement, de meilleures conditions de travail, tout simplement. Car on le sait, sur le terrain, les interventions sont toujours plus nombreuses, plus lourdes et plus difficiles à assurer, évidemment. On vous pose la question sur YouTube, hein. Nos casernes sont-elles au bord de la rupture? A priori, elles n'en sont pas très loin. Pour en parler, on est avec le lieutenant-colonel Alain Larata. Bonsoir, lieutenant-colonel.
5: Bonsoir.
2: Alors vous êtes secrétaire du syndicat Avenir Secours. Et puis vous sortez du bureau de Monsieur Nunez ce matin, enfin il n'y a pas très longtemps d'ailleurs. Alors, vous êtes content ou pas?
5: Vous savez, l'objectif de la journée, puisque la journée a été très longue, on a enfin eu une place médiatique que l'on a espéré et souhaité pendant longtemps.
2: Ouais.
5: Je rappelle que depuis le mois d'avril, nous sommes en intersyndical, qu'en avril on avait demandé à ce que les médias puissent un petit peu soutenir notre démarche. Bon, il n'y avait peut-être pas assez de flamme dans nos revendications, donc ça a été un petit peu une action manquée. Et il a fallu, malheureusement, les événements de Gironde, du Var et d'ailleurs, et nos quatre collègues,
2: qui sont décédés.
5: Et d'ailleurs, on profite à chaque occasion de leur rendre hommage et de penser à leur famille, à leurs proches. Et il a fallu, malheureusement, cet événement et ce creux un petit peu dans la pression opérationnelle pour qu'on ait notre place et contraindre un petit peu le ministre de l'Intérieur à nous recevoir, ce qui fut le cas à midi aujourd'hui. Écoutez, pour ma part, c'est le 8e ministre de l'Intérieur que je rencontre. Pas de surprise, de la déception.
2: Pas
5: mais
2: de concret.
5: Comment?
2: Pas de concret.
5: Pas de concret. De toute façon, le patron de Beauvau n'a pas les moyens, n'a pas les clés du camion pour régler les problèmes de sécurité civile. Donc, quand on est face à une situation où celui qui est le patron des pompiers n'a pas de solution immédiate à nous apporter, vous comprenez à la fois notre déception et puis aussi notre colère.
2: Ouais. On va l'écouter, tiens, le ministre de l'Intérieur, Laurent Nunez.
6: Je leur ai annoncé que le projet de loi de modernisation de la sécurité civile, qui fait suite au Beauvau de la sécurité civile, que ce projet de loi donc leur serait présenté, puisqu'il a été définitivement arbitré par le Premier ministre. Il leur sera présenté le 8 septembre prochain. Il s'agit de montrer ce que nous avons retenu, mais ce sont des dispositions. Il n'y a pas eu de loi de modernisation de la sécurité civile depuis 2004. Hein. Un texte qui clarifie notamment les missions, les leurs, celles d'autres acteurs, pour avoir une meilleure répartition, une répartition plus équilibrée. Et puis il y a évidemment d'autres dispositions, comme celles qui concernent la protection juridique des sapeurs-pompiers.
2: Beaucoup de mots pour pas dire grand-chose, a priori, lieutenant-colonel.
5: Bah écoutez, moi je fais pas de la politique, je fais du syndicalisme. Mmh. Donc quand je prends la parole, c'est pour essayer d'abord d'être clair. Mmh. Je fais pas de promesses. Vous me direz, sur ce point-là, on peut pas reprocher aux politiques de nous avoir fait des promesses, parce qu'on n'a jamais eu de promesses. Oui. Il y en a peut-être une qu'on peut retenir, c'est celle du président Macron qui avait annoncé qu'il doublait les Canadair. Mmh. Moi j'en veux pas à lui, j'en veux à celui qui a préparé l'affiche, parce que quand il dit ça, ça fait depuis 2015 qu'on fabrique plus un seul Canadair. Mmh. Vous voyez, donc malgré tout, pour être quand même plus concret, c'est une réelle déception. Mais l'objectif, il était aussi pédagogique, c'est que l'opinion publique, les médias comprennent qu'aujourd'hui en France, les pompiers, on est sur un triptyque entre l'État, les parlementaires et les collectivités. Mmh. Ah, et nous, on a affaire à toutes ces personnes-là et c'est d'une usure fantastique.
2: Vous avez une mobilisation massive qui arrive le 29 septembre, qui a été annoncée là, et vous m'avez dit en antenne que vous alliez organiser un campement Place de la République à Paris à partir du 26.
5: Oui, c'est une idée qu'a germé.
2: Pourquoi ?
5: Elle était peut-être pas tout à fait prête encore jusqu'à ce jour.
2: J'aurais pas dû le dire.
5: Non, mais quand je dis prête, mûre.
2: D'accord.
5: Jusqu'à aujourd'hui.
2: Jusqu'à ce que vous sortiez du bureau du ministre.
5: Bah écoutez,
2: en fait.
5: Jusqu'à ce que effectivement on entende ce qu'on s'attendait à entendre, et surtout quand on voit la réaction des médias. Mmh. Vous étiez très nombreux et ça nous fait chaud au cœur. Ça veut dire que le sujet vous intéresse. Donc à partir du 26 septembre, on va monter un campement sur Place de la République. On est chez nous, c'est la Place de la République, et ça permettra aux citoyens de venir nous voir, ça permettra aux médias de venir nous voir, ça permettra aux parlementaires de venir nous voir s'ils le souhaitent. Hein. Mmh. C'est une invitation, on va pas les convoquer. Mmh. Et puis ce sera un échange direct.
2: Ils seront là, hein, je pense.
5: On verra, il y a un week-end hein, quand même.
2: Jean-Christophe Couvi, quand on écoute le lieutenant-colonel Alain Larata qui nous explique aussi que ces méga-feux, ils ont déjà causé, on l'a entendu, la mort de 4 pompiers, et que ces revendications, elles sont pas du tout récentes. Hein. En 2019 déjà, il y avait entre 7 et 10 000 qui avaient manifesté partout en France. Il y avait en 2020 plusieurs manifestations, on s'en souvient, qui avaient dégénéré. Et c'est vrai que tout d'un coup, il faut un méga-feu pour qu'on prenne conscience en fait du manque d'effectifs, des besoins réels qu'il y a en termes de protection civile en fait.
4: Mais ça, c'est bienvenu en France. Hein. J'allais dire, malheureusement, on a le même combat. Et je me reconnais aussi dans le combat des pompiers, parce que c'est toujours le régalien. Et on a toujours les mêmes problématiques. Les moyens humains, les moyens matériels, les conditions de travail, la rémunération, tout y est. D'ailleurs, je peux vous dire, moi, nous aussi, on avait fait une manifestation début juillet. Le ministre nous avait dit, je vous reçois sous 10 jours. Il recevra le 25 août. Il y a eu les feux, on a été patients. Mais là, je peux vous dire qu'à la rentrée, c'est pas un extincteur social qu'il va lui falloir. Mmh. C'est un vrai canadair social. Mmh. Parce qu'on va voir les pompiers dans la rue, les policiers dans la rue. Mmh. Donc en fait, si vous voulez, ça craque de partout. Mmh. Et on a une espèce de... Je sais pas moi, au gouvernement, on se rend compte que oui, on met du sparadrap à gauche et à droite, on prend acte de la colère des fonctionnaires, et pas que d'ailleurs, parce qu'il y a des volontaires. Mais du coup, on sait pas répondre. On sait pas répondre, et c'est ça qui est pénible. On attend autre chose de nos hommes politiques, en fait. Ouais, on attend qu'ils prennent des responsabilités et surtout qu'ils s'engagent. Voilà, ok, on a compris qu'en 2027, il y a des présidentielles, mais jusqu'en 2027, la Terre elle tourne. Il y a des fois même des éclipses, et donc il faut aussi que nos politiques arrêtent de s'éclipser et qu'ils soient un peu sur le devant de la scène.
2: Parfait.
4: Et qu'ils nous amènent du concret.
2: Voilà. Franchement,
4: quand aussi la police, on a participé comme on a pu aussi à aider les pompiers. Et quand je vois qu'on est incapable d'avoir une fiche réflexe, alors que le ministère de l'Intérieur, c'est le ministère des crises. Mm. Donc, et par exemple, les CRS se proposaient pour venir monter des cantines. On peut par exemple produire 500 repas pour les pompiers, les citoyens, dès qu'il y a une crise, etc. Et en fait, on a une technostructure qui tremble et qui n'ose pas prendre ces décisions-là. Mm. On s'est battu aussi pour les lanceurs d'eau, les camions de lanceurs d'eau qui sont venus en support des pompiers. Mmh. Bien entendu, on veut pas faire le travail des pompiers, mais au moins on peut aussi convoyer des milliers
2: CRS,
4: de litres d'eau.
2: Ça, là,
4: bien sûr.
2: Ça,
4: Et en fait, tout ça, on a vu qu'il a fallu faire du lourd.
2: Ils l'ont fait en Allemagne d'ailleurs. Hein.
4: Mais en Allemagne, ils sont peut-être un peu moins bêta qu'en France à un moment donné.
2: Bon, ils sont moins dans la lourdeur administrative.
4: Oui,
2: aussi,
4: mais non, c'est pénible. En fait, faut toujours pleurnicher, faut toujours imposer. Et en fait, on se rend compte que nos ministres, s'il n'y a pas de pression, ils ne reçoivent pas. Ouais. Donc aujourd'hui, je peux vous dire que la pression, ils vont l'avoir, parce qu'on en a marre, on en a marre d'attendre.
2: Et ben ça, on l'a bien entendu. Saléa Aïtamou, quand on écoute en fait les messieurs qui sont présents sur ce plateau, et ce qu'on entend en général, hein, en fait, on se rend compte qu'il y a un manque d'anticipation globale, et que finalement, on est toujours dans l'urgence, le nez devant, et que finalement, c'est ça qui provoque aussi la colère.
3: Oui, et malheureusement, c'est pas que pour ce sujet-là. Mmh. C'est toujours la même chose, et je le dis constamment. Ça veut dire qu'on va aussi arriver à la rentrée. Je vous prends un exemple concret. Pour les professeurs à la rentrée, on va encore revenir sur le manque de professeurs. Aujourd'hui, en France, et j'en parlais puisque j'ai été reçue justement par la ministre déléguée de Laurent Nunez, qui est Marie-Pierre Védrenne, où justement on discutait de ce problème d'anticipation en France. Donc aujourd'hui en France, il faut trouver une solution. Ça veut dire que si on n'est pas capable d'anticiper sur des problématiques qu'on connaît aujourd'hui, je veux dire, on le sait, on connaît tous que le réchauffement climatique, il est de plus en plus grave dans notre, sur notre territoire. Si aujourd'hui, on est la cinquième puissance mondiale où on n'est pas capable d'avoir et de mettre des moyens, parce que je pense qu'on les a, les moyens. Mmh. Maintenant, c'est de les mettre en place et de pouvoir offrir justement...
2: Peut-être faut les mettre au bon endroit, surtout.
3: Il faut les mettre au bon endroit, on est d'accord. Quand je dis les mettre en place, c'est aussi les mettre au bon endroit et de prioriser les urgences. À un moment donné, quand nos premières en ligne de mire, les politiques ne font pas le travail nécessaire au départ, bah, vous pouvez pas le faire aussi. Mmh. Donc c'est toute une chaîne. Et à partir du moment où la chaîne, elle est déjà dès le départ cassée, comment voulez-vous faire ? Moi, je reprends juste des chiffres. On a 256 400 pompiers, dont 200 046 volontaires.
2: 80% des effectifs.
3: Voilà. Exactement. Mmh. C'est énorme.
2: C'est énorme.
3: Et alors, moi, je tiens quand même à dire quelque chose sur le volontariat en France, puisque c'est une catastrophe. Aujourd'hui, on a, comme sur les feux à en Gironde, on a des volontaires qui sont venus justement venir aider une population française qui vient aider. Enfin, c'est
2: beaucoup
3: c'est...
2: d'agriculteurs aussi.
3: Exactement. Hein. Ouais. Et on leur a dit, et pardonnez-moi le terme, on leur a dit non, vous ne venez pas aider parce que
2: on leur a dit, faut s'inscrire avant.
3: Parce qu'il y a un protocole. Alors, c'est pareil, on en reparlait encore hier avec la ministre déléguée. C'est très bien d'avoir des protocoles, un cadre, des règles. C'est comme voilà le système judiciaire, etc. Moi, je suis pas contre ça. Par contre, à un moment donné, bah, il faut savoir lever le verrou quand il faut et agir en urgence. Et ça, c'est vrai que notre pays, il est pas prêt, il est pas fait pour ça.
2: Restez avec nous hein, pour la suite de ce débat. On se pose la question, je vous rappelle sur YouTube, hein, nos casernes sont-elles au bord de la rupture ? On est avec le lieutenant-colonel Alain Larata, hein, qui est secrétaire général du syndicat Avenir Secours. Pour continuer cette discussion, il est 17h15 sur Sud Radio. À tout de suite.
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2: 17h17, un petit rappel de nos vraies voix. Salut à Itamou, humoriste qui... Ah non, c'est pas elle qui est avec sa gourde, c'est le lieutenant-colonel. On vous entendait dans le micro, mais tout va bien. Donc Salia, vous êtes toujours humoriste, hein, entrepreneur, fondatrice du Women Comedy Tour et chroniqueuse. Vous, Jean-Christophe Couvi, secrétaire national du syndicat de police unité, c'est la suite de votre question du soir, tout de suite.
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2: Ils sont remontés, nos pompiers, et ils veulent se faire entendre. Ce jeudi 13 août, les syndicats appellent à une grève nationale pour réclamer plus de moyens en sortant du bureau de Laurent Nunez. Je tiens à le préciser. Davantage de recrutement, de meilleures conditions de travail, alors que les interventions se multiplient, que la pression sur les casernes ne cesse de monter. Donc on vous pose la question sur YouTube. Nos casernes sont-elles au bord de la rupture? Tout simplement, vous n'hésitez pas à commenter. Et puis d'ailleurs, tiens, on va écouter un petit son de Xavier Bois, qui est porte-parole de l'intersyndicale des pompiers, tout de suite.
3: Les 10 en profitent, exagèrent l'utilisation des sapeurs-pompiers volontaires en lieu et place des sapeurs-pompiers professionnels. Ce rapport IGA a établi que ça correspondait à environ 21 000 équivalents temps plein, donc 21 000 postes de sapeurs-pompiers professionnels. Aujourd'hui, nous demandons que le rapport de cette haute administration soit mis en œuvre. Donc, on demande la création au minimum de 21 000 postes de sapeurs-pompiers professionnels sur le territoire français. Et après, une grande cause nationale sur la santé des intervenants que nous sommes.
2: C'était Xavier Bois, porte-parole de l'intersyndicale des pompiers. Je vais vous redonner la parole tout de suite, le lieutenant-colonel Alain Larata. Je rappelle que vous êtes secrétaire général du syndicat Avenir Secours. Mais tout de suite, on file au standard 0826 300 300. On accueille Eric. Bonsoir Eric. Bonsoir Eric. Vous nous appelez de Vic des Sauces, c'est ça?
4: Oui.
2: Alors, vous êtes pompier volontaire et vous trouvez que le modèle de la sécurité civile à la française, c'est obsolète carrément.
4: Oui, exactement.
2: Pourquoi?
4: Exactement. Je partage beaucoup de ce qui a été dit dans votre émission. Bon, c'est obsolète parce que on voit bien qu'aujourd'hui la limite, elle est atteinte tant sur le niveau des pompiers professionnels que sur les pompiers volontaires. On demande trop à tout le monde et il n'y a pas assez de monde pour répartir la tâche.
2: Ouais. Vous, quand vous êtes pompier volontaire, vous travaillez comme un pompier normal, j'ai envie de dire. C'est la même chose.
4: Moi, j'ai été les deux, en fait. J'étais pompier professionnel et maintenant que je suis à la retraite des pompiers professionnels, oui, je suis pompier volontaire.
2: Mais vous connaissez le métier, quoi.
4: Engagement. Voilà, je continue mon engagement parce que voilà, c'est une passion. Mais aujourd'hui, on peut plus continuer comme ça, c'est plus possible.
2: On vous entend. Lieutenant-colonel Alain Larata, quand vous écoutez notre auditeur Eric, qui donc est un ancien pompier professionnel, il vient de le dire, et qu'on entend aussi Xavier Bois juste avant, on se dit qu'il y a un abus en fait, justement, par rapport à ces pompiers volontaires qui pourraient être pour certains professionnalisés complètement et qui permettraient justement aussi d'avoir peut-être une meilleure maîtrise parfois du terrain, tout simplement.
5: Trois éléments synthétiques. Le premier, c'est que le sous-effectif en pompiers professionnels participe à l'essoufflement des pompiers volontaires.
2: Ouais.
5: Les pompiers volontaires sont devenus la variable d'ajustement. Vous prenez deux gros départements du sud de la France, je ne veux pas les citer pour me fâcher avec leur directeur, mais ils ont à peu près 300 équivalents temps plein qui sont tenus par des volontaires. Et ils disent, c'est un avantage social, il faut le garder, parce que sinon on n'a plus rien à leur donner à la place. Le troisième point, c'est que si on ne réagit pas, on va avoir une situation de rupture où finalement on n'arrivera pas à attirer des pompiers volontaires pour venir travailler avec nous, ou en tout cas compléter les effectifs de la garde, parce qu'ils sont assimilés comme de véritables pompiers professionnels. Et on a un peu plus de 3000 jeunes aujourd'hui, 3000 jeunes qui sont lauréats du concours, qui attendent pour être recrutés et qui ne le sont toujours pas parce qu'on n'ouvre pas les postes budgétaires pour le faire.
2: D'accord, c'est toujours une histoire de budget, quoi.
5: Mais toujours, l'alpha et l'oméga de nos difficultés, vous savez, c'est les crédits.
2: Et vous réclamez combien, en fait, il vous faudrait combien?
5: Écoutez, je vais vous donner quelques chiffres, on en prend trois pour pas alourdir la scène. le budget de la sécurité civile, hormis les Canadair et tous les moyens nationaux, c'est 6 milliards d'euros. D'accord, le budget des armées, c'est 65 milliards. On a 7000 casernes, 250 000 pompiers, H24, 7 jours sur 7.
2: On parle de 59 milliards de différence, hein, quand même.
5: Oui, oui, c'est exactement ça. Est-ce que vous savez combien coûte par habitant le coût des services d'incendie et de secours?
2: Allez-y.
5: 80 euros. Est-ce que vous savez que vous payez trois fois plus pour ramasser vos ordures?
2: Ça,
5: voilà,
2: vrai,
5: les chiffres qui sont parlants. C'est qu'aujourd'hui, on est devenu le service low cost de la République. Et comme on est les gentils garçons et les gentilles filles, qu'on est adaptable, qu'on a une ADN de il faut que ça marche.
2: On est engagé surtout.
5: On est engagé. Vous savez, c'est pas un métier, hein.
2: C'est
5: un métier passion. C'est un métier passion. Et donc, on compte pas, on n'est pas là. Comme l'a dit Xavier Bois, de l'intersyndicale, un pompier professionnel, il donne 600 heures par an gratuitement.
2: C'est énorme.
5: Si votre employeur savait qu'on pouvait vous exploiter 600 heures à l'œil, comme on dit, il serait peut-être content. Vous, un peu moins, apparemment, non, mais ça peut être compliqué quand même.
2: Bon, moi, je travaille beaucoup, mais c'est mon choix, donc c'est différent.
5: C'est respectable.
2: Voilà. Jean-Christophe Couvy, quand on entend justement cette histoire d'engagement, parce que c'est vrai que c'est des métiers passion, le métier de policier aussi, hein,
6: tout à fait,
2: que c'est vraiment
6: pareil.
2: Que ça soit une vocation, parce que au prorata de ce qu'on gagne et de ce qu'on travaille, bon, l'offre et la demande, c'est pas tout à fait ça. Il y a des effectifs insuffisants, c'est ce qu'on entend, des moyens à la traîne, des équipements vieillissants pour les pompiers. C'est la même chose pour les policiers.
6: C'est exactement la même
2: chose.
6: En fait, on est cousins, hein, parce que vraiment, c'est similaire. Et tous les pans, j'allais dire, régaliens de la République vous disent les mêmes problématiques. Alors oui, c'est un métier passion, et d'ailleurs, c'est là-dessus qu'ils jouent. Parce qu'ils savent très bien que même en tant que policier, quand on a 3 millions de procédures qui sont toujours pas analysées et traitées, ils savent derrière que de toute manière, il y a des victimes. Et que nous, on peut pas refuser parce qu'on a des victimes. Moi, mes collègues, on discute avec eux. Ils nous disent, moi, je lâche pas le terrain. C'est pas possible. On peut pas faire autrement. Nous, on a les gens, les yeux dans les yeux, en fait. Pas dans un canapé, dans un ministère. Les gens, on les a, les yeux dans les yeux. Ils nous disent les vérités. Ils nous disent ce qu'ils pensent. Et on sert de tampon. Et donc, ils savent. Et on joue là-dessus, en fait, pour dire, bon, de toute façon, ils peuvent râler. Dans tous les cas, ils iront quand même au combat. Et donc ça, c'est ce que nous aussi, on dénonce. Après, on fait attention aussi parce que nous aussi, on a une réserve opérationnelle dans la police nationale. C'est une bonne chose parce que au moins, les citoyens lambda peuvent participer aussi à l'effort de sécurité, voir comment les policiers travaillent, mais attention que ça ne devienne pas non plus une variable d'ajustement, parce qu'à la fin on va nous dire, ben vous savez quoi, on va moins recruter de policiers parce qu'on sait qu'on a une manne de volontaires qu'on va mettre de temps en temps.
2: Mais qui sont formés aussi de la même manière.
6: Ils sont formés en 15 jours. Hein.
2: Voilà,
6: en 15 jours, vous avez une arme à feu.
2: L'école de police, c'est un an, quoi. C'est ça, même.
6: Oui, c'est l'école de police pour les policiers professionnels. Ouais. Oui, c'est
2: d'accord.
6: Un an.
2: Et donc là,
6: contre,
2: en deux semaines,
6: vous êtes réserviste, vous passez un entretien, vous envoie 15 jours à l'école, vous repartez, et vous êtes capable d'aller sur le terrain avec une arme de service. Voilà.
2: D'accord. Mais donc ça va pas du tout, en fait, ce que vous
6: c'est
2: êtes
6: C'est pas
2: dire,
6: que ça va pas, c'est que, c'est qu'il faut faire attention.
2: Bon pompier volontaire. On n'est pas en position d'humain à humain. C'est une encore autre chose.
6: Oui, bien sûr, c'est pas la même chose.
2: C'est-à-dire qu'en fait, un policier, s'il n'est pas formé,
6: les services sont encadrés, il y a toujours des titulaires avec eux, et après il y a aussi de la formation continue, etc. Mais c'est pareil, les budgets de la formation continue baissent. Et derrière tout ça, c'est la sécurité aussi des policiers, et les pompiers, c'est la même chose. Je pense que leur crédit formation, il doit baisser aussi. Enfin, je veux dire, c'est un engrenage.
2: Ouais.
6: Et moi, les hommes politiques,
2: aussi,
6: j'ai l'impression de voir un petit peu, vous savez, le lapin blanc dans Alice au Pays des Merveilles, il est toujours pressé, il a toujours un rendez-vous, et hop, il est en retard. Mais ils sont toujours en retard sur l'événement.
2: Faut arrêter
6: en fait.
2: De leur courir après, en fait, c'est ça.
6: Oui, mais c'est qu'en fait, c'est eux qui sont en retard sur l'événement. Et nous, effectivement, si à un moment donné on se posait et qu'on écoutait un peu aussi ce que nous proposent les services d'audit comme l'IGA, effectivement, peut-être qu'à un moment donné on a de la matière pour travailler.
2: Ouais, Salia Aitamou, quand on écoute que ça soit nos pompiers ou nos policiers qui sont aussi engagés que ça, ça nous rassure finalement. De toute façon, malgré effectivement cette situation de crise, le fait que ça soit des métiers vocation et des gens qui, quoi qu'il arrive, vont aller sur le terrain, bon bah quelque part, c'est excusez-nous de vous le dire, messieurs, agréable à savoir pour nous.
7: Oui. C'est vrai que ça nous rassure parce qu'on sait que vous êtes le seul maillon qui n'a pas encore lâché. Et je suis complètement d'accord avec ce que vous dites. Ça veut dire qu'à partir du moment où c'est des métiers de passion, c'est des métiers où vous avez vraiment envie de le faire, où vous vibrez avec ces métiers-là. Hein. Les pompiers, la police, c'est des métiers que tout le monde n'a pas envie de faire, mais quand on le fait, c'est un vrai engagement. Et pour le coup, forcément, vous êtes le maillon qui n'a pas encore lâché notre pays. Et forcément, nous, on est heureux, en tout cas, de vous trouver quand on a besoin de vous, faut le dire.
2: Sûr, ouais.
7: Que ce soit les pompiers, la police. Maintenant, il faut que le gouvernement, il faut que le ministère suive. Parce que, à un moment donné, il va épuiser sa population. Et quand je dis sa population, il va vous épuiser, vous. Et il y a tôt ou tard, forcément, on va retrouver de plus en plus de personnes qui vont abandonner, qui vont, il y a des taux de suicide. Il y a pas longtemps, il y a encore eu un suicide d'un policier, il y a pas très longtemps, que moi, j'ai un contact, justement, d'amis avec quelqu'un là-dedans. Donc, il y a une question à se poser, c'est que c'est des métiers qui sont super difficiles, comme d'autres métiers de passion que je pourrais aussi citer. Mais à un moment donné, on a besoin aussi d'être entendu, soutenu et porté. Et la seule manière que vous pouvez, que vous pouvez avoir pour être porté, c'est le ministère, puisque vous êtes dépendant du ministère. Après, moi, je voudrais quand même ajouter quelque chose.
2: S'il vous plaît. Ouais.
7: On leur demande d'être professionnels quand ils sauvent et de se comporter en bénévole quand on les paye. Il y a quand même un problème parce que il me semble que les bénévoles, ils sont payés par la caisse départementale. Alors la caisse départementale.
5: Le service départemental d'incendie de secours.
7: Oui, voilà. Donc il me semble que c'est pas des caisses qui ont énormément de moyens. Donc il va falloir aller chercher les autres moyens.
2: Lieutenant-colonel Alain Larata, on arrive à la fin de ce débat. Ludovic Goblet, qui est lieutenant 10 de la Somme, il dit on est dans un système qu'il faut réviser, on répète la même chose depuis 10 ans. Bon bah voilà, en fait cette fois-ci il va falloir taper un coup dur et c'est ce que vous allez faire, on imagine, le 26 septembre et le 29.
5: Merci Judith, parce que on est venu là à une vingtaine. Mm. On voulait pas affoler hein, les services de police et de la direction des opérations de la préfecture de police de Paris. Et je crois que je vais rentrer chez moi ce soir. Je suis content que ce soit votre phrase de conclusion parce que c'est exactement ce que je voulais. C'est le message qu'on voulait faire passer. Vous l'avez bien résumé.
2: Merci d'être venu partager pas encore, avec nous ce soir.
5: On n'est pas encore bien résolu. Et peut-être je veux pas affoler le grand public, hein, mais s'il y a un accident nucléaire, c'est la même équipe.
2: Oh là là. Bon bah écoutez, en tout cas on compte sur vous et on vous remercie d'être là.
5: Ouais. Merci,
2: merci lieutenant-colonel Alain Larata. Je rappelle que vous êtes secrétaire général du syndicat Avenir Secours. Vous le savez, vous pouvez commenter à tout ce que vous entendez sur l'antenne de Sud Radio, hein, sur YouTube, 0826 300 300, aussi c'est votre standard. Un petit point d'ailleurs sur nos commentaires, hein, Quentin Saunier, on vous écoute.
8: Mais oui Judith, puisqu'on vous pose cette question, nos casernes sont-elles au bord de la rupture? Et vous répondez oui à 95%. C'est un sondage sans clair, appel. Ouais. Vous nous laissez aussi beaucoup de commentaires. On a Yacine qui nous dit, pas seulement les casernes de pompiers, les commissariats aussi, mais seulement où trouver l'argent. Et on a Léon qui nous dit, je plains les pompiers de tout mon cœur, c'est une profession aux conditions de travail désastreuses, le tout pour une reconnaissance au ras des pâquerettes.
2: Bah nous, on vous reconnaît et on vous remercie. Bravo merci les pompiers, merci pour votre travail cet été contre nos incendies et qui continue tous les jours. Il est 17h28 sur Sud Radio, dans un instant c'est le tour de table de vos vraies voix, à tout de suite.
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2: Merci d'avoir choisi Sud Radio et bienvenue si vous nous rejoignez à 17h31, c'est le tour de table de vos vraies voix.
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2: Jean-Christophe Couvy voulait nous parler du président Denis Chatin de la SNSM de l'île de Ré qui a écrit un livre, La mer des hommes, et qui décrit une réalité que vous allez nous raconter.
3: Oui, tout à fait. C'est dans la lignée des pompiers, en fait. On ne parle pas non plus de ces personnes, ces hommes et ces femmes. Et en fait, début juillet, il y a des rencontres dans la vie qui se font. Et j'ai rencontré Denis Chatin. Et effectivement, quand on voit l'homme, et on comprend tout de suite, vous savez, c'est un homme fort comme le bois, là, dur comme le bois, avec un cœur gros comme ça, comme on dit. J'en ai vu dans le rugby, dans la police, un peu partout. C'est des gens sur qui émanent d'eux une force tranquille et avec lesquels on pourrait les suivre au bout du monde. Et en fait, cette personne-là, alors, bien sûr, m'a offert son livre. Il a écrit un livre parce qu'il veut témoigner de la réalité qui est souvent très brute, froide, du sauvetage en mer, et aussi il émane de la peur, parce qu'il ne faut pas croire que ce sont des super-héros. Ils y vont parce que là aussi, c'est une passion. Le froid, la solidarité, enfin toutes les
2: la terre, la mer, le vent.
3: Ouais, c'est ça, et tout ce qu'on peut en fait, j'allais dire nous aussi ressentir dans notre métier. Et ces personnes-là, faut savoir donc du coup, pareil, l'État participe qu'à 15% des budgets. Donc tout le reste sont des dons des particuliers qui soutiennent les sauveteurs en mer et qui font un travail formidable. Par exemple, donc le canot 458, puisque c'est la flotte en Ré, c'est l'île de Ré, on fait 80 sorties à peu près par an. Donc ils ont sauvé des vies. Et cette personne-là, c'est marrant, Denis, quand on lui a posé la question avec d'autres copains, c'était « qu'est-ce qui t'a marqué le plus ?» Et il dit « je fais encore des cauchemars, la nuit ça me réveille, parce qu'à un moment donné, je le regarde une personne qui est en train de mourir, en fait, elle est absorbée par des sables mouvants, ils sont en train de le sauver en essayant de lui mettre un tuba, parce que la marée monte, pour qu'il puisse respirer, le temps qu'il y ait un hélicoptère qui arrive, et l'élitreuiller. » Il me dit « ce regard, je l'ai encore des fois dans la nuit, parce que c'est quelqu'un qui est en train de partir, qui est entre deux eaux et qui supplie de le sauver. » Et ça, en fait, tout ça, j'allais dire, on n'en parle pas assez de ces hommes et de ces femmes qui, en moins de 15 minutes, quittent leur famille et sont opérationnels, prennent un canot et qu'il pleuve, qu'il vente, qu'il fasse froid, ils iront au péril de leur vie. Et d'ailleurs, les Sables d'Olonne ont perdu, il y a quelques années, deux sauveteurs en mer. Donc, en fait, c'est la dure réalité, encore une fois, c'est du bénévolat. Pas un copec,
2: hein, ils ne sont
3: pas
2: payés. Comment ça se fait, ça?
3: Bah ça se fait que justement, c'est les grandes questions que moi je me pose.
2: Non, et d'ailleurs, mais ça paraît hallucinant.
3: Et je
2: l'ai
3: posé, j'ai dit, mais je comprends pas, c'est une mission régalienne. Et d'ailleurs, pourquoi est-ce que les plaisanciers qui payent des taxes dans les ports, pourquoi est-ce qu'il n'y a pas une petite partie de cette taxe qui reviendrait à la SNSM?
2: Mais pourquoi il n'y a pas justement
3: pour eux
2: et pourquoi ils ne sont pas salariés, tout simplement?
3: Bah parce qu'en fait, l'État a bien compris qu'il valait mieux mettre des bénévoles et que ça leur coûte
2: moins
3: rien.
2: Cher.
3: Voilà, il n'y a pas de retraite à payer.
2: Tu dois mettre des auto-entrepreneurs, c'est eux qui ont inventé le statut.
3: Je pense que des députés sont là aussi pour porter ces sujets, les politiques, et à un moment donné, il faut se pencher dessus. Donc c'est un appel aussi. Peut-être si on a des élus qui écoutent bien ce sûr. Message, de dire penchez-vous un petit peu aussi sur ces hommes et ces femmes. Je crois qu'ils sont 200 000 en France.
2: 200 000 bénévoles.
3: Oui, et qui sauvent des vies tous les ans et qui du jour au lendemain, enfin comme je vous dis, en moins d'un quart d'heure, ils sont opérationnels, ça bip, ils partent et en fait il y a une espèce de cohésion. Et après, alors effectivement, ils sont même pas suivis par des psys ni rien. Hein. Donc vous voyez des horreurs, mais vous vous retrouvez en fait, si vous voulez, à la base, et vous buvez. D'ailleurs, c'était marrant. J'ai le psy, c'est le tiponche, parce qu'ils boivent un verre et en fait, ils font un rétex avec modération. Mais ils sont obligés et on est obligé de passer par là en fait. Donc lisez ce livre, La mer des hommes. Il y a beaucoup d'humour aussi dedans. C'est très très froid, mais en même temps, c'est chaleureux.

0: solidarité en fait quotidienne hein, de ces femmes et de ces hommes qui s'engagent au risque de leur vie pour zéro copec.
1: Moi, ça me touche, hein. Ça me touche beaucoup parce que moi, je suis quelqu'un de très humaniste et très empathique aussi. Donc, forcément, ça peut que me toucher. Et puis, je me dis que d'un côté, on est peut-être oublié, mais de l'autre, il reste quand même quelque chose. Et ce quelque chose-là, en fait, il faut le préserver parce que sinon, il reste plus rien. Et avec rien, on fait rien. Donc, concrètement, on va pas. Voilà, moi, quand j'entends des histoires comme ça, je suis énormément touchée. Je me dis que, au moins, il reste des personnes qui s'engagent malgré qui n'aient pas les moyens, en tout cas, qui sont mis en place. J'ai pas les chiffres exacts du bénévolat en France, mais j'étais intéressée il y a pas longtemps parce que. Autant dire qu'après Pôle emploi, je crois que c'est le bénévolat en France qui a le taux de...
0: Après France Travail, ça a changé de nom.
1: Oui, c'est vrai, France Travail. Hein,
0: je me fais avoir aussi.
1: Pôle emploi, bon, c'est la même maison. Mais
2: c'était Pôle emploi.
1: Je vais pas rentrer dans le débat des changements de nom en France.
0: On va pas s'en sortir sinon.
1: C'est ça, mais France Travail, c'est vrai. Après France Travail, c'est le pourcentage de bénévoles en France. Quand je l'ai découvert, alors je l'ai plus en tête, mais il est énorme. Et moi, il y a une fois, je vous raconte la petite anecdote, j'étais invitée à un événement avec Valérie Pécresse, et quand elle a pris la parole et qu'elle a parlé un peu, elle a dit, moi, je fais du bénévolat plus. J'avoue que j'ai pas encore mais moi, j'aimerais bien qu'on me l'explique, parce que c'est resté dans ma tête, et si je vous en parle encore aujourd'hui, l'événement a eu lieu.
0: Valérie Pécresse, elle est bénévole?
1: Plus.
2: Plus.
0: Donc, bénévole payé, quoi.
1: Donc,
0: hein, c'est
1: si
0: ça
1: y a du
0: bénévole.
1: Alors, justement, s'il y a du bénévole plus qui existe, et qu'il est possible de le faire, faisons-le.
0: Mais ça va coûter trop cher encore, c'est ça qu'on
1: veut dire. Mais à un moment donné, vous pouvez pas demander constamment à des gens de venir et d'intervenir et de mettre leur vie en danger sans même avoir un minimum de reconnaissance.
0: Salia, on aime bien parce que vous êtes engagée dans ce que vous dites, Salia Itamou. D'ailleurs, vous allez nous parler, vous, d'un truc qui vous a bien touché, c'est l'affaire du Paname Comedy Club. C'est un humoriste viré parce qu'il a voulu être payé.
1: Oui, exactement.
0: C'est pareil, et on est bénévole.
1: On est complètement.
0: Moi, il y a des fois où on demande d'aller animer gratos aussi, hein, ça arrive souvent.
1: Oui, voilà. Mais à un moment donné,
0: Si c'est pour une bonne cause, on y va.
2: C'est ce que j'allais dire. Voilà. Si c'est pour une cause,
1: De temps en temps, pourquoi pas?
0: Si c'est pour une bonne cause, on y va. Voilà. Sinon, il n'y a pas de raison.
1: C'est quand ça devient une habitude ou que ça devient, notamment, on parle des humoristes. Donc c'est vraiment, le sujet que j'ai choisi. En fait, les humoristes, c'est leur métier. Moi-même, la première, je joue depuis 2 ans. Je préfère même pas rentrer dans ce que j'ai pu découvrir dans ce métier-là. Parce que franchement.
0: Il y a plein de clubs, vous êtes au chapeau aussi, non?
1: Exactement. Ouais. À part de la déception, pour l'instant, cas, voilà.
0: D'accord.
1: Pourquoi je le fais? Encore une fois, on revient à des métiers de passion. Et c'est pour ça que tout à l'heure, je disais, c'est qu'en fait, c'est un métier de passion. C'est un métier où, si vous vous accrochez pas à ce que vous voulez, à l'objectif que vous voulez atteindre, merci, au revoir, quoi. Je vais pas pointer chez France Travail, en fait. Donc, à un moment donné, là, il y a eu la polémique du Paname Art Café. Sylvain Ferjeau, il a fait une vidéo qui a fait 3,7 millions de vues, donc c'est pas rien, c'est énorme. Derrière tout ça, il y a une vraie problématique et un vrai débat à avoir. Et d'ailleurs, il va falloir que la ministre de la Culture, elle se saisisse et elle tende plus que l'oreille parce que on a un vrai problème des artistes qui sont bafoués. Pourquoi? On a des artistes qui sont facturés soit en auto-entreprise, et quand je dis en auto-entreprise, je pèse mes mots, la majorité du temps ils ont pas de cachet d'intermittent parce que c'est comme vous dites tout à l'heure au chapeau. Une fois que il y a la facture, je parle sur la facture de l'auto-entreprise, sur 50 euros, il y a 25 euros qui restent dans la poche de l'humoriste, sans compter que les humoristes n'ont aucune protection, ni maladie, ni chômage, ni retraite. Il y a le statut d'intermittence du spectacle qui a pas changé depuis 1930, pour pas donner la vraie date, je la connais pas, mais en tout cas 1930, ça fait très loin. Et du coup, il y a pas de vraie protection. Il y a le chapeau, on en parlait, le chapeau c'est quoi? C'est du black. Alors, je suis pas contre, hein, on va pas
0: c'est illégal.
1: D'accord. Donc aujourd'hui en France, il faut à un moment donné revenir sur la réalité, c'est que si c'est illégal comme on le dit et qu'on le sait tous, il faut leur donner un vrai statut, il faut leur donner une vraie raison d'être, une vraie raison de vivre. Aujourd'hui les humoristes, on est là pour quoi? Moi quand je joue sur scène, je suis là pour quoi? Je suis
0: faut
1: là
0: faire pour kiffer les gens.
1: On est d'accord, je suis là pour raconter des choses, des vérités, des histoires et puis d'y mettre un peu de cœur, un peu d'amour, un peu de rire, etc. Les gens, ils vont au spectacle. Il y a 800 spectacles aujourd'hui qui se produisent en France, sur Paris déjà. 800 spectacles par jour à Paris. Donc, tout confondu. Hein. Donc, j'ose dire que l'humour, il y a beaucoup de spectacles d'humour aujourd'hui à Paris. Sur le territoire national, c'est pareil. Comment voulez-vous qu'un artiste, un humoriste puisse continuer à faire ce qu'il aime si on lui donne pas les moyens? On en revient aux pompiers, on en revient à la police, on en revient. Donc on a un modèle qui a été construit dans notre pays en France où il va falloir revoir ces choses-là. Et encore une fois, j'insiste, les protocoles c'est bien, mais à un moment donné, il faut se saisir véritablement des choses et des dossiers pour avancer.

0: penser. La dernière des choses que je veux dire, c'est quoi ? C'est la ministre. Alors là, moi, je l'interpelle parce que c'est très bien. Mais à un moment donné, il faut que la ministre, elle se saisisse de ce dossier-là.
1: Donc aujourd'hui, on a Catherine Pégard. Hein.
0: C'est ça. Et j'allais le dire, Catherine Pégard. Je le demande, mais formellement, vraiment, il nous faut une charte des comédie clubs, un cachet minimum garanti, la fin des factures et un label éthique pour les salles qui respectent les artistes. Pourquoi ? Parce que pour l'instant, on fait le beurre des salles. Et Madame la Ministre, si vous m'entendez, sachez que c'est à vous de tartiner les droits qui font avec.
1: Quand on parle de ces modèles engoncés, en fait, on se dit que même les humoristes, ils vont aller dans la rue avec les policiers.
2: C'est incroyable, hein.
1: Et les pompiers, on a l'impression que c'est absolument tout le pays, Jean-Christophe Couvi, qui est comme ça.
2: Je pense qu'on est arrivé au bout d'un système.
1: On n'est pas loin du craquage,
2: en fait.
1: Là. Hein.
2: Oui, mais je pense qu'on arrive au bout d'un système où on vit sur un système qui est vieillot. Et aujourd'hui, c'est normal, tout le monde revendique, tout le monde essaie de s'améliorer. Là, par exemple, moi, je comprends même pas qu'on puisse pas cotiser, parce que, en fait, un cachet, c'est une cotisation sociale, cotisation retraite. Voilà, on cherche justement des assiettes de cotisation. Et en fait, vous y avez droit. Donc, encore une fois, il faut
1: se poser. Ferme les yeux sur, effectivement, cet argent blanc.
2: C'est l'exploitation,
1: en fait,
2: parce que quelque part, donc, si vous venez gratos, pour remplir une salle, qu'on vous donne juste une petite participation, mais que derrière la salle, elle se fait beaucoup d'argent.
0: C'est ça,
2: la redistribution. Donc à un moment donné, c'est normal. C'est la propriété aussi intellectuelle. Vous êtes là, vous créez, c'est de la création. Il y a des gens qui suivent, et donc je trouve ça normal qu'il y ait une rétribution à hauteur de l'investissement en fait qui est passé, qui est dépensé.
1: On a l'impression quand même que depuis le début de cette émission et depuis quelques jours aussi d'ailleurs qu'il y a une espèce, c'est comme si le fil était en train de se distendre à un moment donné. On se demande ce qu'elle va donner cette rentrée quand même, hein, Jean-Christophe Couvi.
2: Ah bah de toute façon, je pense que la mèche est allumée un peu partout et aujourd'hui, ce qui est pénible, c'est que depuis un an là, il y a les échéances électorales de 2027 qui arrivent et donc tout le monde tremble et surtout c'est que personne ne veut prendre de décision. Bah, on le voit dans les ministères. Quand on commence à vouloir négocier, on nous dit ah oui mais là s'engager maintenant, nous on va s'engager mais derrière après nous on sait pas ce qu'il va y avoir. Non mais attendez, enfin à un moment donné il y a la parole de l'État quand même. C'est-à-dire que quand on s'engage à quelque chose et que derrière il y a quand même aussi de la fonction publique qui est là pour continuer. Enfin je veux dire ok on va engager la parole de l'État et je sais pas pourquoi donc dans ces cas-là pendant un an on fait plus rien et on décrète que dans ces cas-là tout est gelé, il y a plus de négociation ni rien nulle part et puis la terre s'arrête de tourner. Mais c'est pas possible en fait. Donc ça c'est des faux arguments et je pense qu'encore une fois, c'est surtout le politique entre guillemets qui doit aussi changer sa façon de travailler, sa façon de faire. Les générations changent, la politique elle doit changer aussi.
1: Merci beaucoup. Vous restez avec nous, il est 17h43. Très bon sujet, hein, Célia, bravo. Et puis vous le savez, hein, l'antenne elle est à vous ici, vos réactions, vos prises de position, ce que vous voulez, 0826 300 300. Dans un instant, on vous demande ce que vous feriez si vous étiez ministre, tiens. Et quel ministre ? C'est une vraie question ça. Allez, à tout de suite.
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2: À 17h45, on est toujours dans les vraies voix de l'été sur Sud Radio. Et puis vous pouvez nous appeler hein, au 0826 300 300 parce qu'on va vous demander ce que vous feriez tiens si vous étiez ministre vous.
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4: Chaque fois, ça me fait rire.
2: Ça vous va ou pas?
4: Ah ouais, c'est tout à fait.
2: On est en plein dedans.
4: Ça me fait rire.
2: On reçoit Thomas qui nous appelle de Pontivy, c'est dans le Morbihan. Bonsoir Thomas.
5: Bonsoir les vraies voix.
2: Comment ça va? Il fait chaud chez vous aussi ou pas?
5: Il fait super chaud là, il fait 33 degrés.
2: Parce que même avec la clim dans le studio, on a chaud, alors on imagine.
5: Ouais. Salut à vous quoi.
2: Bon alors, ministre, tiens, on invente des ministres en ce moment, ça fait plaisir hein, sur Sud Radio. Qu'est-ce que vous feriez si vous étiez ministre d'Internet, vous Thomas, en trois points?
5: Eh bien écoutez, il y a beaucoup de choses à faire. Le premier, ce serait de mieux protéger les données personnelles. Je voudrais renforcer la protection de nos données face aux grandes plateformes numériques, avec une limitation de la collecte de nos données. Quand on crée un compte, on nous demande notre adresse, notre numéro de compte, enfin plein de données dont ils n'ont pas forcément besoin. J'aimerais bien avoir un petit peu plus de transparence par rapport à ce qui est fait de nos données, parce que bien souvent, pour les récupérer, il faut faire des mails un petit peu partout, c'est compliqué de faire supprimer un compte. J'aimerais que ce soit plus clair et plus facile pour tout le monde.
2: C'est votre premier point, hein.
5: C'est mon premier point, ouais. Dans un second temps, je voudrais qu'on travaille à mieux protéger les mineurs sur Internet.
2: Ah ça, on est tous d'accord, ouais.
5: Parce que c'est vrai que bon, récemment, on a vu le cas avec les sites à contenu pornographique qui ont été restreints pour les plus de 18 ans avec une vérification ou par carte d'identité ou par selfie. C'est très bien, mais en fait, ça force à envoyer sa carte d'identité sur un site Internet dont on ne sait pas forcément les finalités. Plus de données personnelles, donc j'aimerais pouvoir étendre ce système au moins dans un premier temps à toutes les plateformes style réseaux sociaux pour éviter qu'un jeune de 10, 11 crée un compte sur Instagram ou sur TikTok et soit influencé.
2: Ça, a priori, à partir de la rentrée, interdiction totale des réseaux sociaux pour les moins de 15 ans avec reconnaissance faciale et tout le team. Hein.
5: Je suis en plein dedans.
2: Vous êtes en plein dedans, c'est bien, bravo, parce que c'est vraiment important. Je pense aux parents comme moi qui ont des enfants. Moi, par exemple, ma fille, je lui disais pas de réseaux sociaux avant 15 ans et c'était une vraie guerre jusqu'à ce que je lui dise, bah tiens, c'est pas moi qui décide. Voilà. Donc, on est content. Merci l'État pour une fois. Allez-y, continuez Thomas, on vous écoute.
5: Et donc, sur le troisième et dernier axe, on va renforcer un petit peu la souveraineté numérique de la France. Parce qu'on dépend de beaucoup de plateformes américaines avec les GAFAM en l'occurrence. Hein, pour pas les citer. Ouais. Je pense qu'il serait important de se redévelopper un petit peu à l'échelle française et européenne, afin que demain on n'est pas à l'abri d'un conflit mondial ou de quoi que ce soit. Et est-ce qu'on nous coupe les vannes et on se retrouve sans drive, sans intelligence artificielle, sans stockage, sans rien du tout, sans data center? Et je pense qu'honnêtement, il y a de quoi faire pour se protéger et pour devenir un petit peu plus puissant à ce niveau-là.
2: Merci Thomas pour ces bonnes idées. C'est vrai, Salia, que quand on y pense, en fait, si demain Internet coupe et qu'on n'a plus nos drives, notre intelligence artificielle et nos iPhones qui fonctionnent, enfin nos smartphones en général, pardon, ça va être bizarre. On n'arrive plus à se projeter dans un monde sans tout ça.
6: C'est très compliqué et c'est très marrant, Judith, ce que vous me dites, parce qu'il y a 2-3 jours, quand je parlais avec ma mère, que j'embrasse d'ailleurs.
2: Bisous maman.
6: Et mon papa également.
2: Bisous papa.
6: Maman, elle me dit, j'ai dit, papa, il est où? Elle me dit, il est sorti. Je lui dis, c'est bizarre, je l'appelle, il répond pas. Elle me dit, non, il a oublié son téléphone. Je lui dis, c'est bizarre. Et papa, il abandonne pas son téléphone d'habitude. Enfin, il l'oublie pas. Elle me dit, non, mais il l'a oublié, il l'a mis à charger, puis il est parti sans. Je lui dis, maman, tu te rends compte, il est sorti sans téléphone? Mais t'es dehors sans téléphone. Déjà, juste le téléphone, on parle même pas d'internet. Juste le téléphone, vous faites comment dehors? Il y a plus de cabine téléphonique, il y a plus rien. Vous demandez à quelqu'un dehors, c'est très rare qu'on vous donne le téléphone, etc. Donc vous faites comment? Rien que le téléphone. Donc j'ose même pas imaginer internet. Enfin, moi, vous me coupez internet. Je sais pas comment je vais réagir.
2: Moi, je me demande si je serais pas hyper soulagée, finalement, de pas être obsédée par les réseaux sociaux. Ouais. Jean-Christophe Couvier, quand même. Enfin, je sais pas si vous, ça vous le fait. Moi, je lis un peu moins, quand même. Je suis un peu collée à mon téléphone, comme la majorité des Français et des gens dans le monde, j'ai l'impression.
4: On se rend plus compte, mais effectivement, moi, c'est pareil. Si on pouvait se soulager un petit peu de cet appareil, ça me ferait du bien de temps en temps. Mais oui, c'est vrai qu'on se pose ces questions. Moi, c'est pareil, hein. J'ai aussi des parents. Bonjour papa, bonjour maman.
2: Bisous tout le monde.
4: Mais c'est pareil. Alors des fois c'est ralent parce qu'on dit tiens ils sont partis faire des courses, on appelle pour dire ils ont oublié ça. Et en fait le téléphone sonne dans la maison et on dit mais ils ont pas pris leur portable.
2: Nos parents ils peuvent encore oublier leur portable.
4: Mais les parents
2: tranquille.
4: C'est pas la même génération et eux le téléphone ça sert à téléphoner pour la plupart et ça sert pas non plus à passer ses journées.
2: Et puis nos parents ils ont aussi peur comme disait un peu Thomas notre auditeur hein, de cette collecte de nos données personnelles permanentes, en fait.
4: Je trouve que, alors, c'est important de collecter, par exemple, pour notamment pour les services de police, mais ouais, l'adresse, etc. Parce qu'en fait, quand on voit sur les réseaux sociaux, quand il y a un dépôt de plainte pour exactement des menaces et autres, c'est important quand même de retrouver de traçabilité.
2: Oui, dans ce cas-là, évidemment.
4: Il faut qu'il y ait une traçabilité. Maintenant, c'est vrai que moi,
2: j'ai de se servir de tel ou tel
4: réseau. Bien sûr, mais j'ai le même réflexe que lui. C'est-à-dire, moi, par exemple, envoyer ma pièce d'identité ou ma figure, etc. Ouais. À une entreprise étrangère que je ne connais pas, je ne sais pas comment ils vont stocker ces informations. Et donc, oui, je préférais qu'il y ait un organisme d'État qui collecte ces informations et qui après valide en disant c'est bon, on a vérifié.
2: Revient à la souveraineté.
4: On a vérifié, c'est bon, vous pouvez lui donner accès, etc. À la rigueur, ça serait mieux contrôlé. Que là, en fait, les entreprises, on leur fait confiance, entre guillemets, et moi, j'ai zéro confiance. Voilà, quand on sait qu'effectivement, le numérique, notamment, tout vient soit des Russes, soit des Américains et des Chinois.
2: Chinois aussi.
4: Je suis désolé, mais moi, zéro confiance dans ces États.
2: Ah, et vous avez confiance?
6: Alors, justement, j'allais y répondre, mais c'est aussi le rôle de l'État de protéger ses citoyens, ses enfants, de la République.
2: J'ai envie de dire, enfin, il y a cette loi à la rentrée, quand même.
6: Voilà, c'est hyper important de le faire, de toute façon, et c'est même pas, je crois que c'est même pas quelque chose de discutable, c'est qu'il est fondamental de le faire. Moi aussi, j'ai bien entendu, j'ai peur quand je mets mes données, etc., je sais pas où ça atterrit. Mais en même temps, il y a des choses où vous êtes obligé de le faire, donc vous savez pas. Puis de toute façon, même si on devait...
2: Aujourd'hui, par exemple, si on veut accéder à ses comptes en banque, on peut plus le faire si on n'a pas son téléphone qui valide le truc. Donc je me demande comment font les gens qui ont pas de téléphone.
6: C'est ça, exactement. Ouais. Et j'allais rebondir là-dessus, c'est qu'en fait, aujourd'hui, moi, ça va faire 1 an et demi là que je suis à Paris. Ça va faire 2 ans déjà. Ça passe trop vite. Je ne peux pas sortir sans mon téléphone. Je ne connais pas la ville. Donc je ne sais pas où je dois aller. Je ne connais pas les lignes.
2: Vous achetez une carte. Ça, 17h52. Vous êtes encore avec nous, Thomas.
5: Oui, toujours.
2: Vous avez vu, elles ont bien marché vos propositions. On vote pour vous, mais bon, on peut pas voter pour les ministres. C'est la blague que je fais tous les jours, mais c'est pas grave. Je vote pour vous quand même.
5: Merci.
2: Allez, vous restez avec nous parce qu'on va jouer maintenant.
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2: Thomas, vous êtes là ?
5: Toujours là, je vous écoute.
2: C'est chacun sa pomme aujourd'hui, hein. Vous êtes 3.
5: Chacun sa pomme,
2: voilà.
5: Ok.
2: Donc il n'y a pas de vraie voix avec vous, c'est chacun sa pomme. Approchez-vous bien du micro de votre téléphone pour crier.
5: Ok.
2: Voilà, hein, qu'on vous entende. Alors, vous connaissez le jeu, mes vraies voix, c'est un blind test, il faut trouver l'interprète. Hein, vous n'avez pas besoin de sortir le titre de la chanson, on parle juste de l'interprète.
6: On a le droit au téléphone ?
2: Non. Du tout.
6: Je taquine.
2: Vous ne chasamez pas derrière votre téléphone, ouais, Thomas. On vous voit.
4: Hein, on vous voit,
2: voilà. On vous voit, on voit tout. Et puis voilà. Et puis c'est pas compliqué. Celui qui a le plus de points, il gagne. Hein. Allez, c'est parti.
7: Résiste.
2: Attends, j'ai pas dit le thème.
4: Ah ouais, voilà.
6: Trop tard.
2: Il va trop vite, Julien. Il a envie, de le devancer.
8: C'est parti pour moi, ça démarre.
2: J'allais dire spécial liberté, liberté chérie ce soir. Okay. Allez, vas-y, fais-toi plaisir. Ok, France Gall, mais qui l'avait dit d'abord ? On le sait plus maintenant. C'est vous, Jean-Christophe ?
4: Oui, c'est moi,
6: et ça, c'est Jean-Christophe.
2: Allez, Jean-Christophe, un point pour Jean-Christophe. Ça va, t'es prêt, Julien ? Allez, numéro 2. Bravo, Thomas. Ah ouais, Salia, attention, hein.
6: Moi, en plus, variété française.
2: Mais c'est pas de la variété française, là, c'est Queen.
6: Ouais, là, oui, mais j'avoue que mon répertoire, il est plus rap qu'autre chose.
2: Oh,
6: pardon.
2: Ah, j'ai pas mis de rap aujourd'hui, il y en avait hier. Numéro 3.
7: Puisqu'ici tout est négociable.
6: C'est
5: Florent Pagny.
2: Ah
6: oui,
2: c'est
6: Thomas.
2: Patrick Bruel, vous avez pensé que je vais mettre du Patrick Bruel si j'ai envie de me faire tirer les cheveux, hein.
5: Je suis pas sûr que.
2: Non, ça serait pas de bon ton, comme on dit.
6: C'est Pagny, c'est vrai.
2: Allez, numéro 4.

0: C'est tout top. Celle-là, vous n'avez pas de points.
1: Non, là, vraiment, là...
0: Faut se réveiller, là. Alors, bon, celle-là, elle est facile, numéro 5.
2: Johnny.
1: Ouais.
0: Il
1: est trop bon.
0: Celle-là.
1: Ah ouais, non.
0: Johnny, il se reconnaît, quand
1: ouais,
0: même.
1: Ouais, c'est vrai. Mais il a été plus rapide.
3: Ouais, ça, je dégaine.
0: Pas une...
1: Ouais.
3: Voilà. Je suis rentré.
1: Faut lui couper le micro.
0: Allez, ça, c'est plus votre génération, enfin, votre style. 6. Yeah, il est bon Thomas.
1: Bah, on le toi, valide, il est bon. Hein.
0: On le survalide hein, Thomas.
1: Ouais.
0: Vous avez zéro,
1: c'est bien. Ouais, ouais, non, mais moi c'est zéro sur zéro. Moi.
0: À la numéro 7. Laisse-moi te
1: chanter. Ah, c'est
3: La belge.
1: C'est Adèle ?
0: Ouais, non, c'est pas ça.
1: Non, c'est pas Adèle.
3: Non, la belge, comment ça s'appelle ?
2: Moi je l'ai, je vous l'ai. Mais
3: allez-y, allez-y, hein, c'est pour vous, jouez. Hein.
0: Ouais. Vous êtes gentil, voilà. On vous Thomas. Ça y est, enfin.
1: Ouais, bah ça y est, là.
0: C'est même la musique de votre génération.
1: Bah, par contre, oui, c'est vrai.
0: Bon, ça, c'est un peu moins de votre génération. 8.
1: Ah, bah, Bah, je connais la chanson, mais.
3: Oui, bah, ouais. La chanson, ouais, mais. Tina Turner.
0: Non,
1: non, non. Enfin.
0: Allez, je compte jusqu'à 5.
1: Tiens, je sais plus comment elle s'appelle.
0: Vous avez vu les Blues Brothers, non?
2: C'est moi, il me semble.
0: Bah, les Blues Brothers. 1, 2, 3, 4. 5. Arrêta Franklin.
3: Ah, ouais.
2: Ah,
0: Arrêta Surtout que...
3: Ah oui, pour les pattes, c'est parfait, ça.
0: Et oh là là, je sais pas si nous écoutent, là, mais... Et numéro 10, ça. Oh là là. Ça aussi, c'est la génération.
1: C'est connu, ouais. J'ai pas les titres, moi. J'ai pas les...
0: C'est... Oh. Ils chantaient Happy, aussi.
2: Williams.
0: Thomas, vous les avez explosés.
3: Je suis sûr qu'il a Shazam.
0: 1, 2, 3, 4, 5, 6, 7. Il a pas le temps.
2: 7
0: pour Thomas, 2 pour Christophe, 0 pour Salia.
1: Ouais. Ah là là.
0: C'est nul.
1: Catastrophe.
3: Bravo Thomas.
0: Vous allez vous rattraper demain, Salia.
1: C'est ça.
0: Bravo Répertoire, Thomas. Oui, bravo.
3: Il gagne quoi d'ailleurs?
0: Bravo Thomas.
3: Gagne rien.
0: Juste un petit applaudissement comme ça. Et un gros bisou. Bon. Merci hein, Thomas. Quand, si vous voulez faire comme Thomas, vous nous appelez au 0826-300-300. Vous pouvez jouer avec nous, hein, tout simplement.
3: C'est, voilà. C'est pour le plaisir, en fait.
0: Bah, c'est pour le kiff.
3: C'est du bénévolat.
0: Voilà. C'est du bénévolat.
1: Non, Thomas, il doit être tout le temps en train d'écouter les musiques, en train de les enregistrer.
3: Thomas, pour travailler, il ne faut pas faire qu'écouter la musique.
1: C'est ça.
0: Ouais, il a le droit d'être en vacances, peut-être aussi, on ne sait jamais. Bon, en tout cas, si vous voulez faire comme Thomas, 0826-300-300, il y a le 7-20-18 aussi par SMS avec VV, hein, si vous voulez qu'on vous réponde. Et puis, il y a je participe à sudradio.fr si vous voulez participer à ce que vous entendez à l'antenne. Allez, vous restez avec nous dans un instant. On se pose des questions avec cette canicule. C'est canicule. La répétition, il y a beaucoup de problèmes et il y a notamment un problème auquel on ne pense pas forcément, et ben c'est notre système électrique qui encaisse sévèrement la chaleur. Nos centrales nucléaires baissent de production, donc c'est un vrai sujet. Allez, restez avec nous, à tout de suite.
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2: Et un petit rappel de vos vraies voix du jour, Salia Itamou, qui est humoriste, entrepreneur, fondatrice du Woman Comedy Tour et chroniqueuse. Et puis Jean-Christophe Couvi, secrétaire national du syndicat de police Unité. C'est parti pour votre grand débat.
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2: Tout comme nous, notre système électrique encaisse la chaleur. Selon RTE, le gestionnaire du réseau électrique, quand les températures grimpent, certaines centrales nucléaires peuvent être contraintes de lever le pied, notamment parce que l'eau des fleuves utilisée pour les refroidir devient trop chaude. Mais je pense qu'il y a d'autres problèmes. Alors avec des étés toujours plus chauds, on est à même de se poser la question, et on vous la pose d'ailleurs sur YouTube, peut-on compter sur notre parc nucléaire? Pour en parler, nous sommes avec Thomas Pellerin-Carlin. Bonsoir Thomas.
3: Bonsoir.
2: Bienvenue. Vous êtes député européen place publique, ancien chercheur et directeur du Centre Énergie de l'Institut Jacques Delors, spécialiste de la politique européenne de l'énergie. J'ai bien descendu, hein?
3: Très bien.
2: Alors, très simplement, à la date d'hier, Thomas, 13 réacteurs sur 57 étaient affectés par des contraintes environnementales. Il y en a 8 complètement à l'arrêt, 5 en fonctionnement réduit. On a même d'être un peu inquiet, non?
3: Alors, il n'y a pas raison de s'inquiéter, c'est un phénomène qui est assez récurrent. On connaît des vagues de chaleur en France de plus en plus, ouais. Et EDF est évidemment tout à fait prêt à gérer ça. Pour vous dire, en fait, en termes de production électrique française, on est à peu près dans la même situation que au même moment l'année dernière, ou il y a 2 ans, ou il y a 3 ans. On continue malgré tout à exporter de l'électricité, et un des avantages qu'on a, c'est une source d'énergie renouvelable qui produit beaucoup en ce moment, c'est évidemment les panneaux solaires, et donc c'est un exemple de la complémentarité entre le nucléaire et l'énergie solaire.
2: D'accord, donc s'il y a une baisse ou qu'il y a encore plus de centrales nucléaires, pour vulgariser un petit peu pour nos auditeurs qui sont à l'arrêt, on risque pas de plus avoir d'électricité demain, quoi.
3: Ah oui, vraiment, à court terme, il n'y a aucun problème.
2: Encore une fois,
3: on continue à exporter. À long terme, c'est évidemment un des éléments que EDF est en train de regarder, notamment pour pouvoir, il faut adapter toute la France au dérèglement climatique, y compris du coup la production d'électricité. Il y a un volet spécifique au nucléaire, mais il y a aussi ce volet de développement des énergies renouvelables, l'éolien et surtout le solaire pour ce qui est de la question estivale.
2: Alors, par rapport justement à cette prévention dont on parle beaucoup depuis le début de cette émission et qui fait faillite, j'ai envie de dire, sur certains sujets. Pour l'électricité, est-ce que cette prévention et cette organisation en amont de ce qui peut se passer dans 2 ans, dans 5 ans, dans 10 ans, est faite selon vous?
3: Alors le système électrique est vraiment un des pans de l'économie française qui est aujourd'hui le plus adapté au dérèglement climatique. C'est des choses qui ont été faites, c'est des choses qui sont connues, il y a des ingénieurs qui ont travaillé. Donc il y a un vrai défi estival, il y a aussi le défi des inondations et des tempêtes qui est plus problématique. Et je veux aussi saluer le courage de ces milliers de femmes et des hommes qui travaillent à EDF, à RTE, à Enedis, et qui permettent à la France d'avoir de l'électricité d'une manière qui est extrêmement fiable.
2: C'est vrai qu'on n'y pense pas. Ouais.
3: Mais oui, on parle pas beaucoup des trains qui arrivent à l'heure, comme on dit. Ouais. Mais si vous regardez, par exemple,
2: c'est vrai ça.
4: Hein.
3: Aux États-Unis, il y a eu un grand phénomène de blackout pendant un hiver au Texas. Alors que l'hiver est pas trop froid normalement au Texas, et les Texans se sont retrouvés pendant 7 jours sans électricité.
2: C'est énorme, 7 jours.
3: C'est dingue.
2: Énorme.
3: Et nous, grâce à des investissements qui ont été faits, grâce à une
2: véritable planification. Parce que c'est des investissements publics aussi.
3: Absolument. C'est des investissements publics, aussi des investissements privés. Il y a une ville, par exemple, dans laquelle je vais me rendre bientôt, à Andilly-les-Marais, en Charente-Maritime. Ouais. Ils ont investi dans leur propre parc éolien.
2: Okay.
3: Donc il y a aussi s'arrêter là, il y a aussi nos éleveurs en France qui ont beaucoup investi dans l'énergie solaire. Donc il y a aussi évidemment la planification de l'État, mais qui s'appuie sur les élus locaux, sur les éleveurs.
2: Les élus locaux sont très importants justement pour tisser ce maillon.
3: Ils sont fondamentaux en effet. Donc développer les énergies renouvelables, c'est essentiel, et notamment le solaire pour l'été.
2: On est avec Corinne Lepage aussi. Bonsoir Corinne, bienvenue.
5: Bonsoir, merci de votre invitation.
2: Avec plaisir, vous êtes avocate, ancienne ministre de l'Environnement et auteure de Le Discrédit écologique ou Comment sortir du backlash aux éditions Gallimard. Je vais vous reposer, je pense que vous avez entendu un petit peu ce que vient de nous dire Thomas Pellerin-Carlin. Je vais vous reposer la question à vous, tout simplement. Peut-on compter sur notre parc nucléaire? Et est-ce qu'on est, en termes de prévention et de projection, au bon endroit en France?
5: Alors, notre parc nucléaire est actuel. Est un parc qui a commencé à être constitué à la fin des années 70 et qui s'est achevé dans les années 90.
2: D'accord.
5: À l'époque, la question du dérèglement climatique ne se posait pas, même si pour les centrales situées en bord de mer, je pense au Blayais où il y a eu un gros pépin en 99, et à Gravelines, peut-être plus encore qu'à Penly, le sujet des inondations était déjà un sujet qu'on avait dans la tête. Aujourd'hui, il est évident que la transformation rapide, malheureusement, à laquelle nous assistons, impose de se poser des questions qu'on ne se posait pas par le passé. Il ne faut pas du tout incriminer le fait de ne l'avoir pas fait. C'est que tout simplement, dans ces années-là, la question ne se posait pas.
2: Elle se pose depuis un certain nombre d'années quand même maintenant, la question-là.
5: Oui, bien sûr, bien sûr. Mais il faut distinguer l'existant et le futur.
2: Oui, bien sûr.
5: Me semble-t-il. Bon, pour l'existant, je termine juste.
2: Allez-y, je vous en prie.
5: Pour l'existant, vous avez deux catégories de centrales. Celles qui sont au bord d'une rivière, d'un fleuve, celles qui sont au bord de la mer. Ce n'est pas les mêmes problématiques.
2: Ouais.
5: La problématique d'été, celle qui nous concerne aujourd'hui, c'est celle qui sont au bord de fleuves. Pourquoi ?
2: Oui, parce que l'eau est trop chaude, c'est ça.
4: Et puis, il
5: n'y a pas assez d'eau.
4: Il n'y a pas d'eau.
5: Et ensuite, elle est trop chaude. Donc, ça pose un problème de refroidissement et ça pose un problème, évidemment, pour la faune et la flore. Chaque année, les préfets donnent des arrêtés de dérogation à EDF pour continuer à fonctionner au-delà de ce qui avait été prévu initialement en termes de température de l'eau. Mais arrivé à un certain point, ce n'est plus possible. Et puis, vous avez vu que cette année, et je pense que c'est la première fois, mais je parle sous le contrôle des personnes qui sont sur cette antenne, qu'à Gravelines, il y a un problème d'une autre nature. Gravelines, c'est au bord de la mer, c'est pas au bord d'un fleuve. Oui. Gravelines est fermée, non pas parce qu'il n'y a pas assez d'eau, mais parce que il y a un envahissement
2: de méduses, c'est ce que disait Jean-Christophe Couvier tout à l'heure. Ouais. C'est-à-dire qu'avec la chaleur qui monte, effectivement,
5: un envahissement.
2: Donc ça tombe plus, quoi.
5: Les filtres ne fonctionnent plus.
2: C'est dingue.
5: Ce qui veut dire que là, on a à peu près 20% de notre production nucléaire qui est en l'air actuellement.
2: Ouais. Alors heureusement, Jean-Christophe Couvier, hein, comme le disait Thomas Pellerin-Carlin ou Madame la Ministre d'ailleurs, hein, heureusement, on a d'autres manières de se procurer de l'électricité, notamment l'hydraulique ou les énergies renouvelables, etc. C'est-à-dire que peut-être c'est enfin un sujet en France où on a été un petit peu en anticipation.
4: Oui, en fait, c'est 118 000 emplois temps plein d'ailleurs, les énergies renouvelables, pardon. C'est aussi un problème de souveraineté. Il faut justement qu'on sorte de l'énergie fossile. Et on voit d'ailleurs le meilleur exemple. Alors, il y a plein de détracteurs qui disent non, mais des éoliennes ça sert à rien, etc., etc. C'est les Chinois. Les Chinois, eux, en fait, ils ont complètement explosé justement dans les énergies renouvelables, notamment avec les éoliennes et le solaire. Et en fait, ils sont arrivés à un peu plus de 30%, je crois, de leur autonomie, rien que 36%. C'est 36% d'énergie renouvelable dans leur autonomie de création.
2: Du coup, là-dedans, il y a le solaire, il y a l'éolienne, etc.
4: Il y a l'hydroélectricité, etc. Ouais. Et donc, en fait, nous, on est le nucléaire, c'est 68% de notre production électrique en 2025. Et il faut qu'on continue, justement, à investir dans ces énergies renouvelables. Et notamment, grâce aussi, c'est la finance responsable qu'on appelle. Il faut forcer aussi un petit peu les entreprises à passer au vert. Moi, je parle en tant que tel, puisque je suis président d'IRCANTEC, qui est un institut, qui est une caisse de retraite.
2: Il y a des amendes avec le RSE.
4: Pour ça, en fait. Il faut qu'on engage. Il y a l'accord de Paris qui prévoyait le réchauffement à moins de 2 degrés et certains investissements institutionnels dans leur portefeuille, puisqu'on prend la température de nos portefeuilles maintenant dans les fonds et on est par exemple à moins d'un degré 5. Donc en fait, on force aussi les entreprises à s'engager sur justement sur le climat et de se décarboner quelque part.
2: Alors, il y a une bonne nouvelle, ça lie à Etamou, c'est que la EDF a annoncé un programme d'environ 9 milliards d'euros sur 15 ans pour adapter ses installations au changement climatique. Vous allez pouvoir nous en parler aussi, Thomas. Mais du coup, en fait, ce que je disais tout à l'heure, c'est qu'on reste en plus exportateur d'électricité. Enfin, un truc où ça marche, quoi. Ça fait du bien, cette émission-là. Qu'est-ce que vous en pensez, Sabia?
6: J'en pense que, normalement, un pays comme la France, qui est la cinquième puissance mondiale, a les moyens de faire les choses, encore une fois. Je vais juste revenir sur l'explication à nos auditeurs pour un réacteur nucléaire. Un réacteur nucléaire, il pompe 50 mètres cubes par seconde. Faut quand même avoir le schéma. Et d'eau froide. Oui, je reviens en arrière parce que c'est important. Quand il la rejette, il rejette 10 degrés de plus. Ça veut dire que derrière, quand il les rejette, par exemple, on pompe...
2: Vous avez bossé votre sujet.
6: Bien sûr. 28 degrés, vous imaginez pour l'écosystème, quand il rejette à 38 degrés, il y a tout un écosystème qui est détruit, faut dire les choses. Il y a des lois qui existent et donc forcément, ils sont obligés d'arrêter à un moment donné les pompes, donc elles font plus leur travail. Donc en fait, encore une fois, on va reparler de chaînes. Ça veut dire que si la première chaîne ne fonctionne pas correctement, tout le reste, ça a des impacts. Et ces impacts-là, aujourd'hui, on les retrouve. On a, pour vous donner quelques chiffres, parce que bah oui, effectivement, j'ai bossé mon sujet. D'ici 2050, il y a l'étude IRSN, qui date de 2024, qui dit que 30% du parc sera indisponible plus de 50 jours par an à cause du manque d'eau. 50 jours par an, c'est énorme. Alors moi, j'adore la bougie. Voilà, je veux
7: oui,
6: bien.
7: Non, mais on vient de le dire, il y a d'autres sujets. Il y a d'autres manières de s'éclairer. Heureusement, nous ne sommes plus au 17e siècle. Thomas Pellerin-Carlin, comment on fait?
3: Alors, comment on fait? Déjà, en fait, en France, on consomme de l'électricité surtout en hiver. Et donc là, en fait, les jours d'indisponibilité, c'est qu'on a moins besoin d'électricité en été, puisqu'on a pas besoin de se chauffer en plein été, surtout avec les températures qu'on a en ce moment. Et par ailleurs, c'est là aussi où le solaire, évidemment, produit le plus. Et donc, c'est vraiment ce mariage entre le nucléaire et les renouvelables qu'on a déjà un petit peu en France et qu'il faut amplifier. Mais surtout, il faut être très clair, la première source d'énergie consommée en France, je ne parle pas que d'électricité, mais je parle de toute l'énergie qu'on consomme, c'est le pétrole.
7: Oui.
3: On a quasiment presque la moitié de l'énergie qu'on consomme en France, c'est du pétrole. Et ce pétrole-là, il va être détruit le pouvoir d'achat.
7: On le sent encore
3: chez moi en Normandie, là, le prix de l'essence, il est au-dessus de 2 euros.
7: Ouais, c'est
3: et donc là, il faut clairement passer à l'électrique. Et donc là, il faut investir dans notre système électrique, dans la production nucléaire, dans les renouvelables, dans le réseau, en se disant que c'est pas simplement pour le consolider, c'est aussi pour qu'on puisse consommer plus d'électricité et donc être plus autonome, plus indépendant, plus souverain et consommer du coup moins de pétrole et moins de gaz. Et à la fin tout ça, ça fait plus d'argent pour les Français parce que cet argent il reste en France plutôt que d'aller chez Poutine.
7: Oh, on adore. Il est 18h14 sur Sud Radio. Enfin des bonnes nouvelles, restez avec nous pour la suite de ce débat dans un instant, c'est le coup de fil de l'été qui continue, à tout de suite.
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7: Et je vous rappelle que vous êtes ce soir avec Salia Aitamou, qui est humoriste, entrepreneur, fondatrice du Woman Comedy Tour et chroniqueuse. Et puis Jean-Christophe Couvi, qui est secrétaire national du syndicat de police Unité. On continue le grand débat.
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7: On a chaud et notre réseau électrique aussi. Avec cette chaleur, nos centrales nucléaires sont mises à rude épreuve. RTE, le gestionnaire du réseau électrique, rappelle que certains réacteurs peuvent réduire leur production quand l'eau des fleuves devient trop chaude. Alors il y a même des méduses, on a pris ça. Avec ces étés de plus en plus brûlants, est-ce qu'on peut encore compter sur notre parc nucléaire? C'est la question qu'on vous pose sur YouTube. Vous n'hésitez pas à les commenter, à nous appeler au 0826 300 300. Pour en parler, on est avec Thomas Pellerin-Carlin, qui est député européen, place publique, ancien chercheur, directeur du Centre Énergie de l'Institut Jacques Delors. Je reprends ma respiration. Spécialiste de la politique européenne de l'énergie. Si vous avez d'autres titres ou c'est bon, j'ai tout dit.
3: J'en ai aussi, mais je vais vous les épargner.
7: D'accord. Et puis on est avec Corinne Lepage, madame le ministre, avocate, ancienne ministre de l'Environnement, auteur de Le discrédit écologique ou comment sortir du backlash aux éditions Gallimard. Alors avant de filer au standard et de parler avec notre auditeur, tiens, madame la ministre, je voudrais savoir pourquoi vous avez appelé votre livre comme ça, Le discrédit écologique ou comment sortir du backlash.
5: Parce que c'est une réalité.
7: Ouais.
5: Je veux dire là, l'été a fait que, entre les incendies et la canicule, la question écologique est redevenue totalement sur le devant de la scène.
7: C'est vrai.
5: Et depuis 2 ans, on assiste à un matraquage pour démolir, et je vous parle à vous aussi, monsieur le député européen, pour démolir tout ce qui a été fait pendant des années en France et en Europe. C'est ce qu'on appelle le backlash. Disant l'écologie, il y en a ras-le-bol, c'est punitif, ça enquiquine tout le monde, faut arrêter avec ce machin-là, c'est pas bon pour la rentabilité des entreprises, ça sert à rien, ça enquiquine tout le monde. Bon, là, on se rend compte que peut-être qu'il y a des mesures à contester, à discuter, des choses à améliorer. Tout peut toujours être amélioré. Mais le problème, il est fondamental. C'est-à-dire qu'il faut comprendre que maintenant, ce sujet du climat, que ce soit la réduction de nos émissions de gaz à effet de serre, et vous aviez raison de rappeler la consommation de pétrole, parce qu'il faut évidemment s'adapter, mais moins on en fera pour réduire les émissions, et plus il faudra s'adapter.
7: Ouais.
5: Donc il faut faire les deux. C'est un sujet qui est aussi important que le budget, qui est aussi important que la défense nationale, parce que c'est notre vie. C'est qu'est-ce qu'on va manger demain, parce qu'on va avoir des problèmes alimentaires au mois de septembre à cause des problèmes de sécheresse. C'est comment on va habiter des maisons qui sont des fours à pain l'été, même si elles sont bien protégées l'hiver. Comment est-ce qu'on va se déplacer, etc. C'est donc notre vie en même temps que toutes les questions économiques et les questions de souveraineté. Donc ce sujet, il est central. Donc, effectivement, ça a remis sur... J'ai donc appelé ce livre comme ça, et en recherchant pourquoi il y avait ce discrédit. Et mon idée, je la défends.
2: On vous écoute.
5: C'est de dire que en réalité, il y a un mouvement ultralibéral aux États-Unis en particulier,
2: ouais,
5: qui est très anti-écologique, qui a débouché sur ce qu'on appelle l'écophobie, que l'on retrouve dans certains mouvements d'extrême droite, mais que ceci est alimenté. C'est pour ça que je suis équilibrée dans ce que je dis.
2: Merci.
5: Ceci
2: madame.
5: Est alimenté par du wokisme qui a fait de la question écologique, en réalité, un élément de l'intersectionnalité, mais un élément qui n'est pas plus important que le genre ou que ce que vous voudrez, et que donc, il y a une espèce de course à l'échalote entre l'extrême droite et l'extrême gauche. Et ça, ça tue l'écologie.
2: Merci revenir. Madame le ministre. On va laisser Thomas Pellerin, Carlin, reprendre la parole suite à votre petite invective, n'est-ce pas? Mais a priori, vous êtes d'accord avec tout ce que la ministre vient de dire.
3: En fait, Corinne Lepage souligne qu'effectivement, depuis 2 ans au Parlement européen, il y a une majorité droite et extrême droite qui est en train de tout démanteler.
2: C'est vrai ça?
3: Oui. Et avec des discours complètement déconnants. Enfin là, le projet de la droite et de l'extrême droite européenne, c'est de ralentir l'électrification des voitures pour transformer la nourriture en biocarburant.
2: Okay.
3: Enfin, si c'est ça le plan, si c'est le plan, c'est de dire en fait on va transformer du maïs et autre chose et en faire des carburants qui vont être d'ailleurs coûteux. Et en passant, on va affamer la planète et augmenter le prix de la viande, augmenter le prix de la nourriture.
2: Mange, ouais.
3: Bah oui, effectivement, et par les humains et par les animaux. Alors que on a une électricité française hyper abondante. Genre en France, on n'a pas de pétrole, mais on a l'électricité. Et donc là, faut aller à fond là-dessus. Et moi, je comprends pas
2: d'ailleurs,
3: pourquoi.
2: D'ailleurs, on exporte en plus. On l'a dit tout à l'heure.
3: Bien sûr. Ouais. Et puis on a en plus en France, enfin il y a Stellantis, mais il y a notamment Renault qui est vachement en avance. On voit le succès de la R5 électrique, qui est vraiment cette nouvelle voiture populaire que moi je vois de plus en plus dans les campagnes normandes et aussi dans le reste de France.
2: La R5, moi c'est tout un imaginaire des années 80, pardon, c'est pour ça que vous me voyez sourire.
3: Et voilà, donc, la R5
2: c'est bien
3: électrique,
2: qu'on l'ait électrifié, quand même,
3: la R5 électrique, c'est la R5 du 21e siècle, et c'est beaucoup plus intelligent d'utiliser de l'électricité française à mettre dans la R5 plutôt que d'importer du soja du Brésil pour faire des carburants pour mettre ça dans des voitures qui vont être très coûteuses et dont les prix vont toujours dépendre des prix du pétrole, et bien ça va détruire le pouvoir d'achat des Français.
2: Allez, un petit mot vite fait, mes vraies voix, parce qu'on est pris par le temps. Saléa et Tamou, réagissez à ce que vous venez d'entendre.
6: Moi, je suis complètement d'accord avec ce que dit Madame la Ministre, de toute façon. C'est que, effectivement, c'est une priorité fondamentale et c'est une priorité d'urgence. Parce que on le voit, on parle de d'affamer la population. Mais enfin, regardez, rien qu'à Paris, de voir, il y a des gens qui sont encore dehors. Et ça ne devrait plus exister dans notre pays.
2: Jean-Christophe Couvi.
4: Moi, j'aimerais rappeler que c'est pas moi qui l'ai dit, c'est la Banque de France, qu'une canicule sévère l'été, c'est 7 points de PIB. Pour la France en moins, et des inondations en novembre, c'est 4 points de PIB. Donc on est à 11 points de PIB.
2: Oui, parce que là on sort des incendies, enfin on espère, et puis ça va arriver, les inondations.
4: Mais bien sûr, il y aura les inondations,
2: ouais.
4: Nous on s'y prépare en tant que policiers, les CRS, etc. On a des zodiacs et tout. Donc c'est le produit intérieur brut qui est touché. Et par exemple, il faut toujours comparer le problème des retraites, entre guillemets, c'est 14 points de PIB. Donc vous voyez, d'un côté, on a effectivement, les canicules, l'environnement qui coûte 11 points de PIB, et il faut et réellement faire quelque chose parce que ça va augmenter en fait d'année en année, et à un moment donné il va falloir vraiment s'attaquer au problème.
2: Bon, la bonne nouvelle c'est qu'on s'en saisit. Alors c'est une question qu'on vous posait sur YouTube, hein. Est-ce qu'on peut compter sur notre parc nucléaire? A priori nos invités nous ont répondu et on est un peu rassurés. On va quand même aller voir ce que nous disent nos auditeurs, Quentin Saunier.
8: Et oui, puisque nos auditeurs répondent oui à 65%. Ils nous laissent aussi beaucoup de commentaires. On a Christian qui nous dit oui, avec un bon entretien et sans les rivières secs, nous pouvons compter sur le nucléaire. Et on a Patrick qui nous dit nous étions leaders dans le domaine, mais je crains qu'il va bientôt falloir choisir entre rouler électrique, travailler ou se chauffer l'hiver. Tout ne sera pas possible.
2: Merci beaucoup. Continuez à commenter, hein, vous les auditeurs de Sud Radio. On adore vos petits commentaires. Vous nous appelez au 0826-300-300 aussi. Je vous remercie, Madame Lepage, Madame la ministre,
5: merci,
2: avocate, ancienne ministre de l'Environnement, auteure de Le Discrédit écologique ou Comment sortir du backlash, c'est aux éditions Gallimard. Merci d'être venu participer avec nous. Vous aussi, merci Thomas Pellerin.
3: Merci.
2: Carlin, je rappelle que vous êtes député européen, place publique, ancien chercheur, directeur du Centre Énergie de l'Institut Jacques Delors et spécialiste de la politique européenne de l'énergie. J'ai pas repris ma respiration cette fois-ci.
4: C'est meilleur.
2: Merci, restez avec nous 18h24 dans un instant et on va prendre un peu le pouls de nos boulangers, tout de suite.
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2: Et puis d'ailleurs, oui, quand il fait 40 degrés dehors dans un fournil, ça peut devenir étouffant, clairement. Entre les fours allumés, le travail physique et les longues heures debout, nos boulangers sont en première ligne face à la canicule. D'ailleurs, on va leur demander comment ils font pour travailler en ce moment. On file à Pélisson dans la Loire. Bonsoir Célia Guillet.
9: Bonsoir.
2: Vous êtes gérante de la boulangerie L'Or Blanc.
9: Oui, tout à fait.
2: Alors, comment vous faites? Merci beaucoup, au revoir. Allez-y, on vous écoute, Célia.
9: On n'a pas beaucoup de solutions, malheureusement. Nous, on n'a pas de clim dans le fournil. On ne peut pas ouvrir les fenêtres ni les portes par rapport aux réglementations. Ouais. Donc, à part bien s'hydrater, essayer de mettre des petits brumisateurs sur nous, c'est tout ce qu'on peut faire.
2: D'accord, mais pourquoi vous n'avez pas installé de clim, du coup?
9: Alors là, c'est en cours, malheureusement. Nous, on voulait en installer depuis juin.
2: Ouais,
9: mais
2: on
9: n'est pas prioritaire par rapport aux maisons de retraite, aux personnes âgées. Mmh. Donc, on passera après eux.
2: Alors, dans le labo, vous avez 45 degrés dès 6 heures du matin. C'est quoi vos petits trucs et vos astuces, justement, pour éviter d'étouffer, quoi?
9: D'étouffer, on n'a pas grand-chose. Là, on essaye surtout d'essayer un peu d'isoler la chaleur à un endroit. Nous, d'essayer de faire quand même de temps en temps des courants d'air. Mais non, on n'a pas beaucoup de solutions.
2: Vous êtes combien dans votre équipe?
9: On est 7.
2: D'accord. Et est-ce que vous avez déjà quelqu'un qui a dû arrêter de travailler ou qui a fait un malaise chez vous?
9: On a eu de la chance. On n'a pas eu d'arrêt, mais on a eu quelques malaises, quelques vomissements pendant les fortes chaleurs sur des matinées. Mais non, c'était intense.
2: Et alors, en fait, vous commencez très très tôt. Hein. Vous commencez vers 2-3 heures du matin, c'est ça, les boulangers?
9: Tout à fait.
2: Donc finalement, la nuit, ça va à peu près?
9: C'est ça, en fait. Ouais. La chaleur, elle commence à arriver. Nous, le four déjà balance beaucoup de chaleur.
2: Ah bah oui, c'est
9: donc,
2: ça.
9: Pendant la nuit, voilà, c'est surtout le four qui envoie beaucoup. Et après, dès que le soleil commence à taper vers 7h, 8h, là, dans le magasin et dans le fournil, la chaleur est vraiment beaucoup plus haute.
2: On y pense à ces boulangers et à toute cette France qui se lève tôt et qui nous fournit du bon pain, de la bonne nourriture, hein, nos agriculteurs aussi et tout, qui souffrent vraiment en ce moment. Vraiment, c'est des métiers essentiels. Qu'est-ce qu'on ferait sans eux, hein, Jean-Christophe Coulier?
4: Bah oui, c'est des métiers... Mais en fait, c'est vrai que le commun des mortels, entre guillemets, ne voit pas l'arrière-boutique. On sait pas, on achète notre pain, on se pose pas la question. Pareil pour le BTP, dans le bâtiment, je les vois encore construire actuellement là, en face de notre travail. Ils commencent tôt, mais même dans l'après-midi, hein, ils sont en train d'être sur les immeubles. Effectivement, c'est une frange de la population et qui se plaint pas et qui revendique pas et qui travaille et qui fournit justement à toute la population. Bah, tant mieux et merci beaucoup.
2: Merci pour votre engagement.
4: Faut savoir remercier ça. D'ailleurs, on les avait remerciés à l'époque aussi. Ça me rappelle la crise pour le Covid.
2: Ouais,
4: c'était pareil.
2: COVID,
4: hein, il fallait quand même continuer à travailler pour nourrir la population.
2: Salia, à Etamou, c'est pareil. Quand on entend ce cœur, en fait, ce cœur de la France qui travaille et qui nous permet, en fait, nous, de fonctionner toute la journée, on a envie de leur tendre la main, quoi. Et puis, il faut aller acheter du bon pain. D'ailleurs, hein, je le dis à tous les auditeurs qui sont dans la Loire, vous allez à la boulangerie L'Or Blanc, c'est à Pélisson.
6: On revient toujours en fait à ce problème d'anticipation, hein, de toute façon. Hein. On sait qu'aujourd'hui il y a une problématique en France, c'est le réchauffement climatique. À chaque fois qu'on a un problème, on est face au mur et on n'a pas encore anticipé le problème, on n'a pas encore réagi avant d'être au pied du mur. Je vais revenir justement sur le métier de boulanger, puisque les baguettes, hein, le pain, on l'adore. Hein, les Français adorent leurs baguettes, surtout la tradition, pour moi en tout cas. Faut savoir qu'un four à sol, c'est 250 degrés. Fourni. C'est 50 degrés en temps normal et 60 à 62 en canicule. Donc, je vous laisse imaginer la catastrophe quand on est derrière. Il y a quand même deux choses qu'il faut rappeler à l'essentiel, et je vous rejoins aussi sur les BTP. Il y a un article de loi, et ça, j'y tiens, sur le Code du travail. C'est quoi? C'est que l'employeur a l'obligation de sécurité. Ouais. Donc, il est obligé de faire attention à ses salariés.
2: Je vais redonner la parole à Célia Guillet avant qu'on se quitte, parce qu'il nous reste 20 secondes. On vous remercie, hein, Célia. Je rappelle que vous êtes gérante boulangerie L'Or Blanc à Pélisson dans la Loire. Et on vous souhaite bonne chance et bon courage surtout, et merci encore de nous apporter du pain frais tous les matins. Merci Célia.
9: Merci, bonne journée.
2: Merci à vous. Allez, on se retrouve dans un instant pour la suite de cette émission. Vous avez l'info en plus et un petit tac sur le PSG, hein, nos champions. Oui, on peut dire que c'est des champions pour tout le monde. Tiens, en France, ça fait plaisir, hein, quand ils gagnent. Et puis, on va se poser des questions sur ce qui bouge sur les réseaux sociaux aussi dans un instant avec Guillaume Play, hein, fondateur de Légende, qui est visé par plusieurs accusations largement relayées dans les médias et sur les réseaux sociaux. À tout de suite.
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2: Juste avant de vous rappeler nos vraies voix du jour, quand même, on me glisse une information, c'est que le titulaire, un des titulaires, hein, parce qu'ils sont deux, Cécile de Minibus et Philippe David, mais le titulaire de cette émission, bah, c'est son anniversaire aujourd'hui. Donc on lui souhaite un joyeux anniversaire. Joyeux anniversaire. Bravo. Philippe David. 18h31, un petit rappel de vos vraies voix du jour. Salia Itamou, qui est humoriste, entrepreneur, fondatrice du Women Comedy Tour et chroniqueuse aussi. Et puis Jean-Christophe Couvi, secrétaire national du syndicat de police Unité. Tout de suite, c'est l'info en plus avec Quentin Barbaza.
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2: Est-ce que le PSG est invincible?
3: Eh ben, c'est Quentin une bonne Barbaza. Question qu'on va se poser ce soir, Judith, parce que le PSG a remporté hier soir à Salzbourg en Autriche la Super Coupe d'Europe. C'est sa deuxième consécutive face à Aston Villa. 2-1, ils ont gagné les Parisiens. Kvaratskhelia a ouvert le score. Désiré Doué a mis le deuxième but. Et Paris obtient donc son 13e trophée depuis le début de l'ère Luis Enrique. Alors on va se poser cette question. Est-ce que les Parisiens sont devenus invincibles sur la scène européenne? Et pour cela, on va recevoir Abdellah Boulma, qui est journaliste sportif et suiveur du PSG. Bonsoir Abdellah.
2: Bonsoir.
4: Bonsoir tout le monde. Joyeux anniversaire à la personne concernée.
2: Joyeux anniversaire à Philippe David. On lui fait les gros bisous, petit Philippe. On vous écoute, Quentin.
3: Abdellah, alors je suppose que vous avez vu le match hier soir. Victoire 2-1, mais le PSG a gagné son match, n'a pas brillé vraiment dans le. Il y a eu des petits passages à vide. Pour vous, cette victoire vous a rassuré ou plutôt c'est quelques failles qui vous a un peu inquiété?
4: Ah non, pas du tout. C'est un premier match officiel, donc il est beaucoup trop tôt pour tirer des conclusions hâtives. Voilà, pour remettre le match dans son contexte. Hein. Physiquement, c'était très compliqué pour les Parisiens. Il y a des joueurs qui étaient moussés, ou la plupart d'entre eux étaient moussés. Un voire deux entraînements dans les jambes, ben, pas suffisant pour attaquer un match de.
2: C'était trop reposé, c'est ça que vous dites?
4: Non. Non, pas du tout.
2: Ils sont pas
4: que, non, ce que je retiens surtout, c'est que voilà, ils sont allés chercher cette victoire au mental, hein. Même s'ils étaient en difficulté, même s'ils avaient moins de jambes, ils ont continué à y croire. Évidemment, il y a eu des trous d'air, des choses à corriger, mais à ce stade de la compète, voilà, c'est logique.
3: Et donc un match comme ça au mois d'août, quand on dit que, comme vous l'avez dit, qu'ils revenaient de vacances, il y avait des nouvelles recrues, c'est plutôt rassurant quand même à l'aube d'une potentielle troisième Ligue des Champions à aller chercher.
4: Bien sûr, c'est rassurant. Évidemment que c'est rassurant. Ils sont allés la chercher au mental. Luis Enrique, voilà, n'a pas pu composer avec l'ensemble de son effectif. La plupart de son effectif compose, voilà, des sélections comme l'Espagne, comme le Portugal, comme la France. Donc il a dû composer avec très très peu de joueurs pendant l'intersaison. Là, il les a récupérés. Et encore une fois, j'insiste, je radote. Voilà, ils ont remporté cette victoire au mental. Et c'est ce qu'il a fallu. C'est ce qu'il a fallu pour déclencher le Graal hier.
2: Salia, est-ce que vous aimez le foot?
5: Alors, j'aime le foot. Après, c'est pas quelque chose que je regarde tout le temps, mais je suis pas.
2: Quand
5: j'aime
2: on
5: bien
2: a un
5: de temps
2: beau
5: en
2: match
5: temps.
2: Comme ça, ça
5: ouais,
2: fait plaisir.
5: Voilà,
2: hein,
5: on est d'accord. On est d'accord. Ça, ouais. C'est clair que oui, ouais.
2: Un match du PSG gagné comme ça pour commencer, on se dit bon bah ça part sur une bonne lancée que Jean-Christophe Couvier.
6: Un trophée, c'est un trophée, peu importe. Effectivement, dans la carrière d'un joueur de foot, de rugby, de tout ce qu'on veut.
2: Vous êtes plutôt rugby.
6: Moi, c'est rugby. Bah, ouais. Oui, mais ma fille fait du foot.
2: Ah.
6: Donc forcément, maintenant, je regarde un peu le foot avec elle. Ah. C'est marrant, on a regardé la Coupe du Monde et tout. Et
2: moi aussi, j'ai regardé la Coupe du Monde.
6: Et ce que j'aime bien de Luis Enrique, c'est qu'il a su développer le collectif.
2: Ouais. Il est bon.
6: Voilà, c'est les stars.
2: On s'en fout des stars, ce qui est important, c'est la cohésion des pieds.
6: C'est la cohésion, le collectif. Et c'est un peu comme à Toulouse, au stade toulousain, etc. C'est la forme du moment. Ouais. Si t'es en forme, tu joues. Si t'es pas en forme, tu joues pas.
2: Tu restes sur le banc.
3: Et justement, Abdellah, je vais vous poser cette question. On parle de Luis Enrique qui a fondé plus un collectif qu'un effectif pléthorique. Est-ce qu'il a formé une équipe invincible en Europe?
4: Non, il n'a pas invincible depuis deux
2: ans. Si, ils sont invincibles, c'est ça qu'il faut dire, enfin, Abdellah.
4: Non, d'ailleurs, je vous pose la question, quelle est la dernière équipe qu'on appelle les invincibles?
3: Le Real Madrid.
2: Voilà. Ah bah voilà.
4: Et non, c'est Arsenal. Ah. C'est Arsenal
3: oui,
4: de 2004.
2: Qui pour voir votre copie, en fait, quand
3: même. 2004, effectivement.
6: Il était pas né.
2: À peine.
4: Je vous pose une colle, mais évidemment, les derniers invincibles, c'est Arsenal, parce qu'il n'avait n'avait perdu aucun match de la saison. Mais pour revenir sur le sujet qui nous concerne, effectivement, que voilà, ils ont perdu quelques matchs, mais ils ont rappelé tous les titres depuis 2 ans maintenant. Le dernier titre à l'international qu'ils ont perdu, c'était face à Chelsea en finale de Coupe du Monde des clubs et au tir au but sans préparation. Donc évidemment, on peut considérer que c'est une équipe invincible en l'état en Europe, mais ils ont quand même perdu, laissé quelques miettes ci et là dans les en Ligue 1 notamment et en Coupe d'Europe. Mais on peut considérer que c'est une équipe aujourd'hui invincible, oui.
2: D'accord.
3: Et si vous deviez, vous, Abdellah Boulma, journaliste suiveur du PSG, donner le joueur à suivre cette saison pour les supporters parisiens entre les recrues ou les joueurs qui sont déjà en place en haut de l'attaque?
2: Allô, ce serait qui? Abdellah, vous êtes là?
4: Oui, je suis là, moi je suis toujours là. Alors, je vais répondre à cette question.
2: Oui.
4: Alors, moi, je répondrai Kvaratskhelia, évidemment. Quand on regarde les individualités, évidemment, c'est impressionnant. Kvaratskhelia, c'est un prétendant au Ballon d'Or, Ousmane Dembélé et le Ballon d'Or. Je pense aussi à Désiré Doué, qui est l'un des joueurs les plus talentueux de sa génération. Mais celui qui incarne le mieux le projet Luis Enrique, la matrice Luis Enrique, c'est Kvaratskhelia, qui a fait un match énorme, d'ailleurs, encore une fois hier. C'est l'homme des grands rendez-vous.
2: Bon, merci beaucoup, Abdellah Boulma, d'être venu nous raconter tout ça. Vous êtes journaliste sportif.

0: des plaintes en diffamation, mais alors que les faits encore ils sont pas encore établis en fait, le débat public il est déjà lancé. Réaction en chaîne, prise de position, commentaires, appel au boycott sur internet, quelques heures suffisent à déchirer, détruire à vie une réputation. Alors on se pose la question sur YouTube et on vous la pose d'ailleurs. Est-ce que accuser publiquement, c'est déjà condamné? On en a un petit peu l'impression dans cette époque qu'on vit tous les jours. Pour en parler, nous sommes avec Maître Alain Garret. Bonsoir Maître. Maître Alain Garret n'est pas là. Bon, alors on continue sans lui. Je vais faire un petit tour de table avec avec mes vraies voix. Tiens, on va commencer par vous, Salia Itamou. Je vais vous poser la question tout simplement. Est-ce que finalement aujourd'hui, ce sont les réseaux sociaux qui sont les, la, j'ai envie de dire les juges en fait de notre société contemporaine?
1: Alors non, ça ne deviendra jamais des juges de notre société, puisque on revient sur le principe de la loi fondamentale et donc de la justice. Il y a l'article 9-1 du Code civil qui parle de la présomption d'innocence. Donc à partir de là, il n'y a pas de justice qui se fait sur la place publique. À partir du moment où il y a
0: d'aucuns
1: pas de...
0: vous dirait, il y a des preuves d'échange, vous avez vu les SMS qu'il échangeait quand il avait 26 ans, etc.
1: Oui, bien sûr, mais en attendant, nous, on est qui pour pouvoir juger des situations? Les situations, elles se jugent dans un tribunal.
0: On est bien d'accord. Jean-Christophe Couvier, j'imagine que vous êtes d'accord avec ça?
2: Oui, bah oui, en tant que flic déjà, a priori, en tant que policier, oui. Nous on instruit toujours à charge et à décharge, et effectivement il y a le temps des médias, le temps des réseaux sociaux qui est aujourd'hui une société où on réagit, on surréagit très rapidement, et le temps judiciaire, j'allais dire, qui lui justement est un temps beaucoup plus long. Mais après, comme disait Francis Bacon, calomnier, il en restera toujours quelque chose. Donc en fait, c'est exactement ça. C'est-à-dire que vous lancez ou même des fakes, ou alors vous inondez d'immondices des personnes, et même si après
0: aujourd'hui on peut vraiment détruire quelqu'un,
2: on
0: comme
2: peut détruire
0: ça,
2: hein. Plus ouais. La preuve, et puis même
0: et puis,
2: principe
0: pardon,
2: de précaution,
0: mais il y a un petit problème aussi avec les gens qui réussissent en France, quoi, comme par hasard lui il est très
2: visible. Alors ça c'est très français, effectivement les Anglo-Saxons par exemple. Alors moi je connais pas cette personne, et d'ailleurs je sais même pas les gens, je connais pas du tout,
0: mais
2: je
0: dis maintenant
2: je suis old fashion, je suis vintage, mais
0: en revanche
2: voilà, on est tellement habitué, on a vu ça avec Coé, on a vu ça avec plein de personnes où d'un seul coup on lance plein de, mais oui. Et en fait, et à la fin, ça fait pchit. Et du coup, ces personnes-là, après, sont pas réhabilitées non plus. Parce qu'il y a toujours un soupçon. On dit, ah oui, mais quand même, tu vois, il y a quand même, il y a pas de fumée sans feu.
0: Bon. Maître Alain Garret, ça y est, vous êtes avec nous.
3: Oui, bonsoir.
0: Bonsoir, maître. Vous êtes avocat au barreau de Paris et Bordeaux, et vous êtes spécialiste du cyberharcèlement. Est-ce que pour vous, Guillaume Pley se fait harceler?
3: Écoutez, c'est une question que je ne connais pas. J'ai pas accès au dossier. Les faits en question, ils sont rapportés par la
0: presse.
3: Mais
0: vous avez vu la vague de commentaires et d'observations et d'accusations en ce moment sur les réseaux sociaux à son sujet.
3: Une vague n'a jamais fait une condamnation, chère madame.
0: Bah, je suis bien d'accord.
3: Non, la difficulté, c'est est-ce que ce droit à la présomption d'innocence est intangible. Alors, on a deux logiques qui s'affrontent, la logique judiciaire, la logique médiatique. Ce ne sont pas du tout les mêmes ressorts. Alors, même si la réponse juridique semble inaudible, et j'entends bien, mais en revanche, je crois qu'il faut considérer que les règles de droit s'imposent à tous, mais que pour autant, et là je suis très nuancé, cette règle de présomption d'innocence qui s'adresse uniquement au juge, d'ailleurs, n'est pas un principe qui interdirait par ailleurs de donner un retentissement public à des faits qualifiés comme tels. Moi, c'est très important. Ça n'empêche pas du tout la parole des victimes, ni le jugement de l'opinion publique. Alors, c'est quoi le jugement de l'opinion publique? Bon, donc je crois qu'il faut être très prudent, certes, mais pour autant, ne pas étouffer la parole de ceux qui se prétendent victimes.
0: Merci beaucoup, maître. Pour refaire un petit peu de mise en contexte, hein, Guillaume Pley, il a animé une émission pendant très longtemps sur une radio concurrente que je vais citer, hein, pour cette fois-ci, Énergie. Il avait 26 ans au moment où on lui reproche des faits d'échange de messages avec une jeune femme de 14 ans qui lui évoquait des propositions un peu salaces. Lui-même s'est excusé en disant que ces messages n'émanaient pas tous de lui, etc. Et finalement, quand on commence à rentrer un peu dans cette affaire, on se rend compte qu'effectivement, comme c'est une affaire qui n'est pas réglée pour l'instant et qui est en jugement, Jean-Christophe Couvi, qui va être en jugement, je pense qu'il faut simplement arrêter de commenter, parce qu'on ne sait pas qui dit quoi, qui dit vrai, etc. Et pour l'instant, tant qu'on n'a pas de preuves et un juge qui s'est penché dessus, il faut arrêter de commenter.
2: De toute façon, il faut caractériser l'infraction, déjà, savoir si elle existe vraiment. Donc, effectivement, il y a un dépôt de plainte, il doit y avoir un dépôt de plainte et derrière une enquête. Et il n'y a que là où on peut savoir si, effectivement, l'infraction est caractérisée. Ouais. Et

0: N'oublions pas que c'est le procureur de la République qui a l'opportunité des poursuites. Mmh. Voilà. Donc, et une fois, parce que souvent l'ignorance est bavarde, hein, c'est ce qu'on dit souvent. C'est-à-dire quand on connaît pas le sujet ou on regarde les on-dit, effectivement, on accuse sans savoir. Mmh. Bon, et une fois, ça c'est le métier de policier en fait. Et après, on mène cette enquête. Et après, les magistrats suivent ou suivent pas. Mais oui, c'est très compliqué aujourd'hui. Encore une fois, c'est ce tribunal médiatique et de réseaux sociaux qui est insupportable.
1: On est d'accord. Il est 18h43. On continue cet échange. On commence pas. On le continue effectivement juste après la pause. Je vous rappelle qu'on parle de Guillaume Plec qui est accusé par plusieurs accusations qui sont relayées un peu partout. Nous, on se demande simplement c'est qui le juge dans l'histoire. C'est les réseaux sociaux ou c'est vraiment la justice? Il est 18h43, vous restez avec nous.
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2: On continue avec ce qui fait bouger les réseaux sociaux. On vous rappelle que Guillaume Play, fondateur de Légende, le média présent sur YouTube, est visé par plusieurs accusations largement relayées dans la presse sur les réseaux sociaux. Il en comptait certaines. Il a annoncé des plaintes en diffamation. Pourtant, avant même que les faits ne soient établis pleinement par la justice, tout simplement, l'affaire est déjà jugée, elle, sur la place publique. Prise de position, appel au boycott sur Internet. Une réputation peut basculer en quelques heures. Et c'est vraiment là-dessus que j'avais envie de recentrer le débat. L'idée, c'est pas de jeter l'opprobre public sur quelqu'un ou de décider de nous, qui est fautif ou pas, et tout simplement de laisser la justice faire son travail. Vous pouvez aller commenter, évidemment, sur YouTube à cette question. Est-ce que accuser publiquement, c'est déjà condamné? C'est une vraie question qu'on se pose d'ailleurs. Finalement, Salia Etamou, on l'a vu beaucoup, ça. Il y a effectivement des fois où la libération de la parole est très importante. Elle a amené à des découvertes terribles du type Epstein ou de vrais déviants sexuels et de des personnalités qui vraiment avaient besoin d'être mises derrière les barreaux. On peut dire ça comme ça. Là, quand il s'agit de d'échanges textos rien n'est une affirmation dans cette histoire, en fait, pour l'instant, puisque c'est une affaire en cours, on se dit qu'effectivement, les réseaux sociaux, il y a un souci global. J'ai l'impression que ça se monte en épingle tout seul et que les gens, ça leur fait du bien, quoi, quelque part, d'aller cracher sur quelqu'un. Et je vais le dire, parlons vrai sur Sud Radio, qui réussit. Il réussit en France, lui. C'est un des rares à réussir. Oui. Voilà, 20 millions de vues minimum par mois.
3: Moi, je suis son émission et je l'adore. Donc, j'aime beaucoup l'émission, j'aime beaucoup ce qu'il aborde, même la DA, tout. Enfin, vraiment, tout est parfait dans cette émission-là. Donc, peut-être qu'effectivement, les faits remontent, en tout cas, les textos remonteraient à plusieurs années maintenant. Pourquoi aujourd'hui? Pourquoi attendre tant d'années? Enfin, voilà, la question aussi, on peut se la poser parce que, je veux dire, vous prenez quelqu'un qui se fait violer, pourquoi attendre 10, 15, 20, 30 ans pour.
2: Dans un cas de viol, c'est autre chose. C'est le temps de process, etc. On n'est pas du tout sur le même.
3: Oui, bien sûr.
2: Il ne faut pas comparer. Ce qui n'est pas comparable non plus.
3: On est d'accord.
2: Attention.
3: Mais pourquoi ce temps-là? Pourquoi attendre que qu'il soit, dans sa réussite, en tout cas par rapport à
2: son émission. Alors là, sur de la diffamation comme ça, effectivement, on est à même de se poser la question.
3: On se pose
2: là,
3: la
2: il
3: question.
2: Cartonne et tout d'un coup, on l'attaque, quoi.
3: On est d'accord. Ouais. Après, sur le sujet des réseaux sociaux, de toute façon, faut savoir quelque chose, c'est que sur les réseaux, les gens, quand ils sont derrière leur écran, ils se rendent limite même pas compte. Attention, je les discrédite pas. Je les défends pas. C'est que quand on est derrière son écran et qu'en plus on crée des faux comptes, etc., et qu'on attaque, on se dit que on est introuvable et qu'en plus derrière, la justice, elle va pas forcément agir. Parce que aller enquêter sur des insultes, des menaces, etc., c'est hyper compliqué. Il faut confier l'enquête à un enquêteur dans un bureau spécialisé, etc.
2: Mais personne n'est introuvable, Jean-Christophe.
4: Tout le monde, mais le problème, c'est qu'après, c'est le temps qu'on y consacre.
3: Exactement.
4: C'est la hauteur du préjudice.
3: Exactement.
4: Et on le voit d'ailleurs avec toutes les affaires sur la pédocriminalité où on avait 80 000 dossiers qui ne sont toujours pas instruits. Parce qu'en fait, on n'a pas assez d'enquêteurs. Donc après, je ne vais pas dire qu'il faut faire une échelle du pire. Mais il y a des affaires qui sont moins importantes que d'autres. Mmh. Et les plus prégnantes, il faut les traiter en premier, quoi.
2: Maître Alain Garret, vous êtes encore avec nous?
5: Oui.
2: Alors, on vient d'entendre, personne n'est introuvable dans les histoires de cyberharcèlement. On imagine que vous, dans les cas que vous traitez, en fait, le premier pied à l'étrier, c'est d'aller trouver, en fait, celui qui cause le trouble.
5: Bien sûr, absolument. Et on a des moyens techniques pour cela. Alors, c'est vrai que, du point de vue temporel, il est difficile d'agir rapidement. Mais moi, je suis, en revanche, favorable à un système qui permettrait de lever l'anonymat. Par principe, avec des conditions très très très précises, fixées peut-être par le législateur, des conditions qui permettraient de saisir le juge pour immédiatement en référer sous 48 heures, lever l'anonymat de ceux qui vous portent préjudice. On va prouver le préjudice, mais il faut trouver un moyen, une parade, pour que ces anonymes qui prolifèrent soient enfin châtiés. La peur doit changer de camp aujourd'hui. Il y en a marre d'assister à des séances, des ritualisations, de totémisation, d'accusations proliférantes sur la toile, et on n'arrive pas à mettre la main sur ces gens-là.
3: Il a raison.
2: C'est beaucoup des fermes de trolls aussi, en général, on appelle ça. Vous pouvez peut-être expliquer ce que c'est, Jean-Christophe Couvy, ce que
4: oui,
2: c'est.
4: Oui, alors c'est souvent les pays étrangers aussi, les fermes de trolls, qui utilisent justement des faux comptes, entre guillemets, pour propager des fake news.
2: D'ailleurs, les États font ça aussi, de l'ingérence
4: et
2: tout ça.
4: Après, il y a des partis politiques aussi qui sont spécialisés là-dedans, pour chasser en meute. Voilà.
2: La meute, c'est qui?
4: Pardon. Voilà. Et souvent, on le voit.
2: Ouais, on les a bien vus, ouais.
4: Voilà. Mais surtout, c'est après les victimes, effectivement, quand on se sent victime de quelque chose, il faut aller déposer plainte, faut pas hésiter. Les victimes ont besoin de reconnaissance et de considération. Et en fait, encore une fois, il faut aller jusqu'au bout. Mais là, accuser quelqu'un et rendre une sanction, alors même qu'on ait pu justement prouver quoi que ce soit, amener des arguments, etc. Mais voilà, c'est le
2: coup de tombe. Ça s'appelle le tribunal populaire, hein.
4: Oui, tout à fait. Mais vous savez, la haine, c'est un carburant, hein. Donc, on voit que c'est toujours les mêmes personnes derrière qui incite, qui insulte, qui menace. Et là-dessus, je suis d'accord avec l'avocat. À un moment donné, il faut lever l'anonymat et il faut être sans pitié.
2: Et puis, on peut en parler deux secondes aussi. Il y a aussi le problème des médias. Puisque cette enquête, il y a une enquête qui a été publiée le mercredi 5 août avec justement les Inrecuptibles, hein, qui révèlent de nombreux témoignages dénonçant les comportements de Guillaume Play. Donc c'est totalement à charge. Donc la presse aussi aujourd'hui, les médias en général, se permettent de faire des articles à charge avant même qu'il y ait une instruction.
3: C'est-à-dire parce que c'est vendeur. De toute façon, on sait tous que les médias, ils sont toujours en recherche de sujets. Donc là, c'est un sujet croustillant pour les médias. Faut dire ce qui est. Donc je vois pas. Enfin, c'est leur métier. Donc mais faut faire attention.
2: Alors, l'info d'opinion, c'est pas tout à fait mon métier à moi, mais bon, il y a certains confrères qui préfèrent faire ça. Qu'est-ce que vous en pensez justement, si finalement ça devrait pas être possible de publier des choses comme ça?
4: Alors, les journalistes mènent des enquêtes aussi, attention, des fois il y a des journalistes d'ailleurs qui mettent des enquêtes qui sont plus ou moins enterrées. Et donc c'est aussi leur rôle, je pense, de porter au public des éléments, à condition que ces éléments existent et qu'on ait des preuves. Voilà. C'est-à-dire qu'il n'y a pas d'allégation, j'ai des preuves, je les garde précieusement si au cas où justement il y a un dépôt de plainte et je les mettrai à disposition de la justice. Il y a d'autres médias qui font ça. Mediapart le fait assez souvent. Il y a des médias spécialisés là-dedans. Après, c'est aussi des fois, moi je trouve, le rôle des journalistes justement de lever des cas qui échapperaient justement à la justice.
2: D'aller creuser un peu plus.
4: D'aller creuser et surtout peut-être de demander aux victimes aux personnes qui se sentent victimes justement d'avoir cette force d'aller déposer plainte.
2: Dans ce cas-là, on ne parle pas d'agression ou de viol ou de rien de tout ça. Et on parle d'un média qui est quand même valorisé à 70 millions d'euros. Voilà. Donc, c'est-à-dire qu'à un moment donné, il faut.
4: Après, peut-être que dans le milieu, c'est peut-être aussi quelqu'un qui balance des infos comme. Voilà, pour justement mettre un peu de gravier dans les rouages, parce que vous savez, on n'aime pas les réussites.
2: Il y a beaucoup de
4: non, mais il y a beaucoup de jalousie, et donc forcément, ça crée de la jalousie, et on va chercher, on fait les poubelles pour essayer justement d'empêcher la personne de réussir. Voilà.
3: Mais on sait tous que dans les poubelles, on n'a jamais trouvé d'or.
4: Non, mais bon.
3: Des billets apparemment dernièrement.
4: Mais il peut y avoir des victimes. Mais encore une fois, attention, il peut y avoir
2: ne
4: aussi des victimes.
2: Ne jetez pas vos euros dans les poubelles.
4: Il peut y avoir des victimes potentielles.
2: Bon, accusé publiquement, est-ce que c'est déjà condamné? C'est la question qu'on vous posait sur YouTube. Et puis tiens, on va savoir un peu ce que vous dites avec vous, Quentin Saunier.
6: Et oui, vous répondez oui à 77%. Et vous nous laissez aussi des commentaires. On a Véronique qui nous dit accusé publiquement, c'est déjà condamné. Et il n'est pas le seul dans ce cas-là. Et on a Titouan qui nous dit désormais tout ce qui est publié sur les réseaux sociaux est tenu pour vérité absolue. Il faut faire gaffe.
2: Merci beaucoup. Je remercie Maître Alain Garret, qui est avocat au barreau de Paris et Bordeaux et qui est spécialiste du cyberharcèlement, qui a participé à ce débat avec nous. Je vous remercie aussi, Jean-Christophe Couvy, d'avoir passé ces deux jours avec moi. J'espère que j'étais pas trop embêtante, j'allais dire un gros mot. C'est bien, vous êtes secrétaire national du syndicat de police unité. À bientôt.
4: À très vite.
2: Et puis, Salia, on se retrouve demain. Revenez avec Bruno Pomard, avec votre copain Jean-Christophe. On l'embrasse d'ailleurs. Salia Itamou.
4: Ouais.
2: Merci. Vous êtes humoriste, entrepreneur, fondatrice du Women Comedy Tour et chroniqueuse. À demain.
3: Merci, à demain.
2: Et bien, vous, à demain. Et je vous préviens, c'est ma dernière soirée avec vous en tête à tête de 17h à 19h demain, puisque à partir de lundi, vous serez avec Frédéric Brindel. Donc, j'espère bien que vous serez au rendez-vous demain. Et puis, tout de suite, on va aller retrouver Christophe Jicaldien.
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2: Mon cher Christophe, toujours la Nouvelle-Aquitaine aujourd'hui.
9: Oui, nous sommes à Saujon, en Charente-Maritime, à 13 km de Royan et sa superbe façade atlantique. Dans un cadre de belle nature et un parc de 50 hectares, les thermes de Saujon sont la seule station en France et en Europe orientée troubles de la santé mentale. Nous sommes avec le docteur Olivier Dubois, psychiatre, président du groupe Thermes et clinique de Saujon. Bonjour docteur.
10: Bonjour, monsieur Vitel.
9: Alors, on vient soigner chez vous les troubles de la santé mentale. Est-ce que le burn-out, qui est quand même une maladie très en vogue en ce moment, peut se soigner chez vous? Et est-ce qu'on peut se sevrer d'anxiolytiques? Parce que c'est un peu le projet.
10: Oui, alors, ce sont effectivement des orientations importantes et nouvelles, un peu ce qu'on peut appeler les nouvelles orientations qu'on peut développer en médecine thermale. Vous savez, la santé mentale va mal. Vous avez 13% d'après l'OMS de gens dans le monde qui sont en souffrance, et pas que français d'ailleurs, et 13% de personnes qui sont plutôt dans des états d'épuisement, dans des états de stress chronique, parce que le monde actuel est très actif, très stimulant, sursollicitant. Et donc, on a beaucoup de gens qui, pour des raisons liées à l'entreprise, ou pas d'ailleurs, se sont dans des états d'épuisement. Et donc, beaucoup, finalement, se mettent en arrêt. On voit, les arrêts de travail ont beaucoup cru depuis quelques années. Beaucoup se mettent en arrêt. Et finalement, ils sont incapables de travailler. Et ils n'ont pas de solution parce que, le médicament, certes, réduit un peu l'anxiété, mais ils ont besoin de retrouver de l'énergie, retrouver de l'envie. Et c'est vrai que la cure thermale est un lieu parfaitement adapté parce qu'il y a le temps, la durée de la cure, 3 semaines, il y a le fait de sortir de son environnement, de son stress habituel, il y a la balnéothérapie qui permet aux gens de se détendre de manière considérable, car souvent les gens qui sont angoissés sont des gens qui sont tendus en permanence, qui n'arrivent pas à lâcher prise, et donc la cure et la balnéo, ces 3 semaines de temps et cet éloignement des facteurs de stress sont des éléments qui vous permettent d'accéder à un niveau de temps de relâchement qui vous guérit. Et ça, c'est tout à fait spectaculaire. Dans le burn-out, c'est très spectaculaire. Et donc, que ce soit en prévention, d'ailleurs, ce qui est préférable, et nous, on a d'ailleurs développé des cours de 10 jours pour que les gens puissent le faire en prévention le plus tôt possible, parce que 3 semaines, c'est parfois un peu long. Et ça s'adresse plutôt à des gens qui sont en arrêt de travail. Donc, on a vraiment là une très bonne indication. Et puis, pour le sevrage médicamenteux, oui, vous l'avez préconisé, c'est une très bonne remarque. Des personnes qui consomment des anxiolytiques de manière durable, on sait que c'est très fréquent, parce que on s'habitue, on a peur de les lâcher, on sait qu'on a des risques de syndrome de sevrage quand on les arrête, et beaucoup de gens n'arrivent pas à les arrêter, et en cure, et ben, évidemment, c'est le lieu idéal, on est encadré, il y a des protocoles médicaux, nous on a un programme spécial sevrage médicamenteux pour les anxiolytiques, les hypnotiques, et sevrage, le programme, pardon, qui est reconnu par l'assurance maladie, qui a remboursé à 50%. Voilà, donc on a effectivement une formule tout à fait adaptée pour réaliser des sevrages médicamenteux en anxiolytique.
9: Et docteur Dubois, aussi spécificité de Saujon, on trouve une école thermale du stress. Qu'est-ce que c'est ?
10: Ah oui, c'est important de le dire. Oui, les patients viennent, vous savez, les troubles anxieux sont souvent des troubles où les gens ont besoin de comprendre. Ce sont des gens souvent intelligents, qui ont des émotions, qui ressentent beaucoup de choses, et ils ont besoin de comprendre un peu comment tout ça fonctionne en eux et comment on peut arriver à réguler ces émotions, comment on peut arriver à les... Enfin, comment... Je dirais comment analyser, traduire, réagir par rapport aux émotions qu'on ressent. Et c'est vrai que l'école thermale du stress sont des psychologues de chez nous, qu'on a formés, qui sont essentiellement des TCC, et elles aident les patients à comprendre, à analyser, à reconnaître leurs symptômes, et elles leur donnent des outils pour mieux gérer ces états. Alors on a effectivement des programmes à l'école thermale du stress. Bon, le premier programme, c'était le sevrage des anxiolytiques. On en a plein d'autres. On a la gestion du stress, on a le burn-out, la prévention, on a les douleurs chroniques, la fibromyalgie, on a les troubles du sommeil, on a les post-cancers du sein, on a les psychotraumas, on a énormément de programmes, une douzaine de programmes qui sont spécifiques pour les troubles anxieux et tous les troubles dérivés autour de ça. On a même maintenant un programme pour les troubles dépressifs modérés.
9: Et en plus, autour de Saujon, autour des thermes, on trouve ce parc de 50 hectares magnifique, qui fait partie d'ailleurs des thermes de Saujon et qui participe au bien-être quand les patients se promènent dans le parc, tout simplement, et se reconnectent avec la nature. C'est important, docteur. Merci beaucoup pour votre témoignage, docteur Dubois, président des thermes de Saujon. psychiatre et donc médecin. On vous remercie, on vous retrouve toutes les informations sur sojon.fr. À bientôt.
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1: Les clés d'une vie, celle de mon invité. La femme que vous êtes n'est jamais passée à côté d'une aventure professionnelle. La passion est votre moteur, et pas seulement lorsque vous entendez ce mot sur les plateaux de cinéma. Votre côté nature, vous l'exprimez aujourd'hui dans un livre dont les textes mériteraient d'être en vers, et même s'ils ne sont pas contre tous. Bonjour Fanny Ardant.
2: Bonjour.
1: Quelle joie de vous rencontrer, parce que vous êtes rare devant les micros. Vous avez une carrière phénoménale. On va évoquer tout à l'heure un livre que vous avez écrit à partir d'un court-métrage que vous avez réalisé au Jardin des Plantes et qui s'intitule, je crois, « Ne crains pas le bruit de mes ailes ». Et on va raconter surtout votre parcours à travers des dates clés. C'est le principe des clés d'une vie sur Sud Radio. Et la première date que j'ai trouvée vous concernant, c'est le 15 juin 1978, la diffusion du premier épisode d'une série. Le Mutant. Le Mutant, qui est une des rares séries de science-fiction de l'époque à TF1. Et c'est votre premier téléfilm ?
2: Oui.
1: C'est extraordinaire.
2: Oui, je me souviens, parce que moi, je n'avais fait que du théâtre.
1: Oui.
2: Et puis, tout d'un coup, il y a eu plusieurs actrices qui ont été appelées pour faire des essais pour Le Mutant. Et je me souviens que il y en avait 10, puis finalement, il y en avait 8, puis finalement, il y en avait 5, puis finalement, il y en avait 3. Et finalement, ils m'avaient choisi et j'étais très étonnée.
1: Vous étiez une jeune biologiste qui menait une enquête sur le fils caché d'un prix Nobel qui aurait été un mutant.
2: Oui.
1: C'est extraordinaire à l'époque, on ne parlait pas encore de science-fiction.
2: Non, mais j'ai un très bon souvenir de... Parce que tout était nouveau pour moi. Je crois que c'était la première fois que je faisais, disons, du cinéma, même si c'était de la télévision.
1: Voilà. Il se trouve que l'auteur, c'était Alain Page,
2: qui
1: est quand même célèbre parce qu'il a écrit deux romans adaptés au cinéma, qui sont La Piscine et Tchao Pantin.
2: Ah oui.
1: C'est quand même pas n'importe qui. Alors, il se trouve qu'ensuite, il y a eu Les Dames de la Côte. Les Dames de la Côte, ça a vraiment été le déclenchement, Fanny Ardant, de votre carrière.
2: Oui, oui.
1: C'était série, finalement, quand on la regarde, on se dit que c'est Danton Abbey avant la lettre.
2: Vrai, puis il y avait quelque chose de... La guerre de 14, vue du point de vue des femmes, il y avait des grands personnages comme ça, romanesques. L'amour, la guerre, la peur, la trahison, tout ça. Donc, Nina Companès, c'était une grande scénariste.
1: Oui.
2: Elle écrit très très bien. Elle avait écrit des personnages extraordinaires. Et moi, je me retrouvais avec des grands acteurs comme Edwige Feuillère, Martine Chevalier, Françoise Fabian.
1: Denise Gray.
2: Francis Huster.
1: Ouais. Et vous étiez la débutante au milieu de ces stars.
2: Oui.
1: Il y a une émotion quand même dans ces cas-là.
2: Très. Mais en même temps, comme c'était que des grands acteurs, je trouve que la marque des grands acteurs, c'est que c'est comme s'ils remettaient toujours tous les compteurs à zéro. C'est-à-dire qu'ils ne m'ont jamais traité comme une débutante. On était jetés ensemble dans cette histoire qu'on allait raconter.
1: Alors, au départ, je crois, Fanny Ardant, que le cinéma, c'était pas votre passion. Votre première passion, c'était l'opéra.
2: Oui, ça a été le théâtre que j'ai eu envie de faire en regardant très jeune et... petite jeune fille à Monaco, l'opéra. Et je disais toujours d'être sur scène, un rideau qui s'ouvre, et tout d'un coup de raconter une histoire. Je n'ai jamais pensé chanter, mais j'ai toujours pensé que j'avais envie de dire des textes forts, une langue forte, une langue poétique.
1: Et puis, il se trouve qu'à Monaco, il y a un opéra.
2: Oui.
1: Qui s'appelle la Salle Garnier, comme à Paris,
2: oui.
1: Puisque c'est le même architecte.
2: Exactement.
1: Je ne sais pas si vous le savez, mais l'architecte Charles Garnier, lorsqu'on a inauguré l'Opéra de Paris, il était fâché avec le maréchal de Macaron, au président de la République. Il a dû payer sa place pour la première.
2: Ah oui, ça, je savais pas.
1: C'est extraordinaire. Ouais. Alors, il se trouve que Monaco, oui, vous êtes né à Saumur au départ.
2: Oui.
1: Parce que je crois que votre père était colonel de cavalerie.
2: Oui, il était officier de cavalerie.
1: Et il y a un comédien d'ailleurs qui rêvait d'être à Saumur, qui n'a jamais pu y aller, c'est Jacques Dufilho, qui a joué un rôle dans
2: Lady. Oui, je me souviens.
1: Vous vous souvenez ?
2: Oui, très bien.